0: gens, il n'y a plus de grands récits pour symboliser nos angoisses collectives. Par contre, il y a l'idée qu'il y aura toujours un produit, une chose qui viendra éteindre nos angoisses, nos questionnements, etc. Donc on a aussi une société qui, en s'appauvrissant sur le plan du lien et sur le plan spirituel, va nous pousser, quand on a une douleur ou quelque chose à réparer, plutôt vers le fonctionnement addictif, que ce soit les jeux, que ce soit la bouffe, que ce soit l'alcool, etc. etc. Donc c'est en fait à la fois une diversion, ça vous divertit de votre douleur, mais en même temps ça devient très vite une prison, parce que vous êtes obligé de répéter le comportement. D'ailleurs, vous le dites, que c'était une tentative de contrôler un incontrôlable désespoir. Et c'est intéressant quand vous parlez de l'hyperactivité et de la maternité, parce qu'en réalité, je pense que la maternité, ça vient faire sauter l'hyperactivité. Parce que si on est hyperactif quand on est dans le maternage, on rate notre maternage. Notre bébé, il a besoin qu'on se pose, il a besoin qu'on accepte la passivité, il a besoin qu'on accepte d'avoir des rythmes qu'on ne décide plus, alors que dans l'hyperactivité, on décide de nos rythmes, où on est piloté par nos rythmes d'ailleurs. Et donc le bébé, en fait, il vient quelque part vous dire, ton angoisse ne va plus pouvoir organiser ton emploi du temps. Maintenant, c'est moi qui vais organiser ton emploi du temps. Donc vous avez dû passer par de grandes angoisses avec votre premier enfant, de passivité.
1: En fait, la grossesse c'est plutôt bien passée. J'ai eu un peu une sorte de lune de miel en étant enceinte, ce que vivent parfois certaines femmes, dans le sens où je me sentais pour le coup pleine, alors que je m'étais toujours sentie tellement vide. Mais une fois que mon premier fils est arrivé, et dans ce degré de dépendance énorme qu'est tout petit bébé, face à moi, là j'ai plongé vraiment dans une période très difficile qui m'a fait accélérer mon travail thérapeutique, parce que je me suis bien rendu compte que ce que j'avais pu faire sur un plan verbal, analytique, ne suffisait pas. Et je me suis rendu compte que mon corps, vraiment, dans ces moments d'angoisse, il faut avoir vécu des crises d'angoisse pour savoir vraiment de quoi il s'agit, c'est très très fort l'angoisse quand elle est ainsi présente, m'a fait vraiment sentir que ce que je pensais avoir un peu réglé, en fait, ne l'était pas du tout, et qu'il s'agissait maintenant d'aller voir le fond, quoi. Ce que j'appelais, pas encore à l'époque, mes vrais traumas, en fait. Les traumas de négligence, les traumas de vide.
2: Comment vous avez fait ?
1: Moi, j'ai fait un travail, en fait, à ce moment-là, à la fois... encore assez psychocorporel classique, c'est-à-dire en individuel, avec une thérapeute qui m'aidait, séance après séance, qui me connaissait, avec qui j'avais un lien de confiance. Et puis, c'est à ce moment-là, j'ai aussi commencé un travail plus corporel encore, avec la danse, le mouvement, plus tard la transe, la respiration holotropique, toutes des techniques, en fait, qui permettent de quitter le mental, parce que le mental, ça aide beaucoup au début, mais ça amène vite une limite. Quand on a eu des traumas de négligence comme moi, qui étaient vraiment dans mon corps, quoi, qui étaient nidifiés, pour le coup, dans mes cellules, il s'agit d'aller vraiment dans les profondeurs, comme dit Jung, ce qu'on appelle la psychologie des profondeurs. Et là, il faut surtout, au-delà des techniques, je pense qu'il faut surtout se sentir en confiance, avec un thérapeute, avec un accompagnant. Ça, j'en parle beaucoup, moi, dans mon travail. C'est pour moi au cœur de la réparation, c'est le lien.
2: Marie-Estelle Dupont.
0: Bien sûr, parce que là, la relation thérapeutique, elle sert de harnais, c'est-à-dire qu'on fait pas à la place du patient, mais que il va si on veut qu'il trouve la ressource pour aller si profond, faut qu'il sente qu'il est arrimé. C'est un peu l'image dans le film L'Odyssée, d'ailleurs, d'Ulysse qui s'arrime au mât du bateau pour pouvoir écouter le chant des sirènes, le chant des profondeurs, sans décompenser, dans la psychose, dans la folie, etc. Donc oui, le thérapeute qui tient bon est absolument essentiel à ce moment-là, parce que sinon, la régression momentanée pour pouvoir avoir des prises de conscience ne peut pas se faire, ou est très très très dangereuse. C'est pour ça qu'il faut s'assurer qu'on a un thérapeute qui a de la bouteille et qui est bien, qui est supervisé, qui respecte une déontologie, qui va pas vous emmener faire des trucs un peu borderline dans des groupes un peu bizarres et mal encadrés, etc. Mais ce qui est intéressant, c'est que vous dites bien d'ailleurs que la maternité a été finalement un impératif de prendre soin de vous, et ce que je trouve très beau, c'est que c'est justement pas du tout faire des enfants pour se fuir, faire des enfants pour se réparer, faire des enfants de manière narcissique pour qu'ils fassent ce que nous on n'a pas vécu. C'est au contraire le désir d'être une mère suffisamment bonne va nous conduire à enfin prendre soin de nous pour pouvoir être une mère disponible, et que notre enfant n'est pas que les miettes. Enfin, moi, je l'ai vécu autrement. J'ai pas perdu ma mère à 16 ans, mais et que notre enfant n'est pas que les miettes. Et donc, finalement, notre enfant va être la meilleure motivation pour nous obliger à habiter le lien, mais sauf que pour se poser par terre, arriver à jouer, habiter le lien, accueillir toutes les émotions d'un enfant qui sont très intenses, il faut que nous, on ait été réparer nos blessures d'attachement.
1: Oui, et dans cette réparation, moi, ce qui m'a aussi aidée, c'est l'amitié. C'est de trouver, en fait, des modèles et soutenants autour de moi. Donc, les amis de l'époque, qui sont toujours là, d'ailleurs, m'ont enseigné ce qu'avait pas pu m'enseigner ma mère, ni ma grand-mère, parce qu'elle était plus là non plus. Et je suis allée aussi chercher des modèles ailleurs, notamment une tante que j'avais toujours beaucoup aimée, qui a eu 4 enfants, qui s'occupait très très bien de ses enfants. Quand j'étais ado, ils étaient tout petits, j'avais déjà observé ça. Je suis allée régulièrement, par exemple, chez eux pour apprendre, en fait. Apprendre ce que je ne savais pas faire, ce qu'on ne m'avait pas enseigné, parce que elle n'avait pas eu le temps de l'enseigner, en fait.
2: Gonel Persio, vous explorez dans votre livre également l'héritage de la relation homme-femme dans la famille, en l'occurrence, dites-vous, une vision du rapport homme-femme basée sur l'évitement, les conflits et le mépris. Vous dites, ma mère a reproduit l'attitude humiliante de ma grand-mère et de mon arrière-grand-mère envers leur mari. Qu'est-ce que vous pouvez nous en dire?
1: Oui, ça, en effet, ça, je l'ai compris et ressenti aussi à l'intérieur de mon corps en interrogeant les membres de ma famille. Et puis, ils me sont revenus aussi des souvenirs de quand j'étais petite, de mon arrière-grand-mère, de ma grand-mère, et comment elle se comportait avec les hommes de la famille. Et j'ai vu ou revu, avec tout ce matériel, à quel point il y avait une continuité d'une domination, en fait, homme-femme, mais qui n'a pas toujours été celle qu'on croit. C'est-à-dire que j'ai observé que, d'un point de vue extérieur, mon grand-père maternel avait peut-être dominé ma grand-mère maternelle, qui ne travaillait pas comme beaucoup de femmes à l'époque, qui demandait l'autorisation pour beaucoup de choses. Mais finalement, au niveau émotionnel, c'était plutôt inversé. C'était quand même ma grand-mère qui, finalement, émotionnellement, dominait son mari avec un certain dédain, un certain mépris, surtout sur la fin de sa vie, quand il avait beaucoup de dégradations physiques. Et j'ai souvenir, moi, du même schéma aussi, dans ma famille, entre mes parents. Quelque chose qui était, en tout cas, qui n'était jamais égalitaire. Il y avait toujours une histoire d'un dominant et
2: les femmes méprisaient les hommes?
1: Au fond, oui. Et ça se sentait, ça sointait. C'était comme là, énergétiquement.
2: Elle leur reprochait quoi?
1: Elle leur reprochait, je pense, l'absence de place.
2: Ah oui.
1: Donc quelque chose de très sociétal, en fait. C'est une reproduction du patriarcal.
2: Marie-Estelle Dupont.
0: Oui, et on sent dans le livre comme vous avez dû travailler ce truc-là pour pouvoir vous permettre un lien d'attachement, un lien, amoureux, apaisé avec les hommes.
1: Oui.
0: C'est-à-dire que je pense que nous, en tant que femmes, évidemment que notre figure paternelle est essentielle, notamment dans le fait qu'il nous autorise à être femme, à être une femme qui pense par elle-même, à être une femme désirante et désirée, et non pas à rester sa petite fille de manière oedipienne. Mais je crois aussi que on peut être très blessé dans notre féminité parce qu'on a vu du regard froid, méprisant ou humiliant de certaines femmes vis-à-vis des hommes. Parce que du coup, on est un peu poussé à notre corps défendant à faire le contraire, à devenir des sauveuses d'hommes. Et donc évidemment, on rate aussi notre vie de femme à ce moment-là, tant qu'on ne l'a pas conscientisée.
1: Oui, et moi je l'ai répété dans mes relations avec le père de mes enfants. J'ai été dans une position parfois dominante, mais parfois dominée aussi, en fait, dans quelque chose qui, en tout cas, n'est pas du compagnonnage qui serait sain.
0: Hein, et de l'alter ego.
1: De l'alter ego, oui, par absence.
0: Mais je crois qu'à l'échelle collective, à l'échelle collective, on n'a toujours pas trouvé le truc de l'alter ego. On est encore dans une répétition du victime bourreau là, avec les masculinistes et les féministes radicales, et que le vrai enjeu de maturité collective, c'est où est-ce qu'on retrouve la complémentarité, où est-ce qu'on retrouve du lien, comment on recrée du lien, et comment justement on est dans une véritable altérité, quoi, une véritable complémentarité. Je te laisse m'enrichir et tu te laisses enrichir.
2: Marie-Estelle Dupont, ce que j'entends là, est-ce qu'il n'y a pas toujours un leader et un leader dans un couple? Est-ce que c'est pas normal? Ce qui est moins normal et moins sain, à mon sens, mais vous allez nous dire ce que vous en pensez, c'est le mépris. Parce que là, Gwenaëlle Persio nous parlait de mépris. C'est-à-dire que les femmes méprisent les hommes. Qu'est-ce que vous pouvez en dire?
0: Je pense que la question de il y a un leader et il y a un leader, elle peut se faire de manière très équilibrée en fonction des domaines. Mmh. Il y a des couples qui fonctionnent très bien parce que chacun connaît les forces et les et ses fragilités et les forces de l'autre, et certains couples qui justement perdurent dans le temps parce que l'un sait qu'il peut se reposer sur l'autre pour tel domaine et que donc il aura plutôt le dernier mot sur tel domaine, et que l'autre sait que sur ça il n'est pas compétent et qu'il a la possibilité de faire confiance à l'autre pour les décisions à prendre. Donc la question du dominant-dominé peut être une... Moi je vois plus le couple non pas dans dominant-dominé, parce que je crois qu'on découvre le pouvoir de l'amour quand on quitte l'amour du pouvoir. Je crois que le couple, c'est un tango, c'est une danse. Dans le tango, il y a de la fermeté. C'est pas mou, finalement, il y a cette tension permanente. À certains moments, je lead, et à certains moments, je me laisse conduire. Il est là-dedans le plaisir aussi. Parce que si on est tout le temps dans la position active dominante ou tout le temps dans la position passive, c'est très fatigant et ça use le couple. Vous croyez pas, Gwenaëlle?
1: Oui, et puis ça détruit les individus, je pense. C'est vraiment, ça abîme l'âme, hein, pour partir sur ce très beau mot, l'âme dans le sens de notre être profond. On est là pour être en lien de manière complémentaire, comme vous le disiez, Marie-Estelle, avec nos forces et nos endroits plus vulnérables. Mais on est là aussi pour apprendre l'un de l'autre, et donc ça passe par l'équilibre, nécessairement.
2: Sur la maternité, Marie-Estelle Dupont, vous vouliez revenir sur un propos du livre de Gwenaëlle Percio, comment devient-on une mère suffisamment bonne? Hein, quand on a
0: oui, c'est ça. Votre livre, votre livre, il aborde cette question parce que vous parlez de vos enfants, vous parlez de vos garçons qui sont grands maintenant et avec qui vous avez une très belle relation, et vous dites mais quand même quand ils étaient tout petits, est-ce que je suis pas passée à côté de certaines choses à cause de mes angoisses. Finalement, on a envie de vous rassurer, ils ont l'air quand même d'aller drôlement bien, ces grands garçons. Mais finalement, je crois que c'est ça le fil conducteur, c'est comment on devient une mère suffisamment bonne pour soi-même et pour nos enfants, quand le début a été marqué par à la fois des traumas en creux et des traumas de l'ordre du deuil.
1: Okay. Oui. Oui, en fait.
0: Et des traumas en plein.
1: C'est pour ça que j'ai écrit ce livre. En fait, j'avais envie d'écrire un livre que j'aurais aimé lire au moment où j'étais vraiment dans mes angoisses, mes phases d'autodestruction. Hein. J'aurais aimé, et j'en ai trouvé d'ailleurs des livres comme ça, mais là j'ai écrit ce livre aussi avec une certaine didactique pour donner des clés au-delà de mon témoignage, pour que ça puisse donner ce message d'espoir. Que ça a pu mal démarrer, hein, ça a pu à un moment être vraiment difficile, et en effet quand je perds ma mère, c'est quand même la descente aux enfers. Et puis quelque part, par mes ressources intérieures, extérieures, il y a quelque chose qui s'est reconstruit, et qui aujourd'hui me permet en effet, je pense, d'être plutôt fière de mes enfants et de ce qui s'est transformé au fil des années, oui.
0: Je crois que les rencontres, ça nous aide, les rencontres avec des amis, avec des thérapeutes, avec un amoureux, mais aussi avec un homme qui nous fait confiance pour devenir mère aussi, hein, même si on passe pas toute sa vie avec, c'est une étape clé. Et puis avec nos enfants. Je crois que la rencontre avec nos enfants, oui. C'est ce que vous appelez la réparation vicariante. On peut peut-être en parler aux auditeurs pour conclure cette belle émission.
1: Oui, la réparation vicariante, c'est cette grande force qu'on peut trouver en devenant parent alors que on a souffert, hein, de traumas avec nos propres parents, et comment s'occuper de nos enfants le mieux possible avec cette conscience, hein, dont vous parliez, Marie-Estelle, cette curiosité aussi, et puis surtout cet élan, hein, vital, cet amour, on pourrait le décrire aussi comme ça. On va trouver la force en fait de se réparer soi-même peu à peu. Parce que nos enfants sont nos maîtres et ils nous montrent en effet dès la table allongée, je suis bien d'accord avec vous, ce qu'on a à guérir, à prendre soin, et ce, je pense, jusqu'à la fin de notre vie. Hein. Je pense qu'avec ce livre, par exemple, je challenge beaucoup mon père, hein, qui est encore là, qui a 80 ans, et qui a été très touché par ce livre.
0: Oui, on peut imaginer qu'il ait été très touché.
2: Merci beaucoup.
0: Merci Gwenaëlle.
2: Merci Gwenaëlle Percio d'être venue cet après-midi.
3: 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Et puis, notez le prochain thème pour l'émission de mercredi, mais aussi jeudi. On va parler du divorce. Donc, rendez-vous aujourd'hui, mercredi, de 14h à 15h sur Europe 1 pour la première partie. Et si vous souhaitez parler de ce sujet à l'antenne, si vous souhaitez témoigner, poser une question, n'hésitez pas. contactez Marie-Estelle Dupont au 01 80 20 39 21 01 80 20 39 21. Vous laissez vos coordonnées pour qu'on puisse vous rappeler. À suivre, la Libre Antenne avec des témoignages à redécouvrir. Et côté musique, une nouveauté. Léo Vita avec Je le vois maintenant.
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0: Si vous suivez l'émission The Voice à la télé, vous le connaissez, ce chanteur. Il s'appelle Léo Vita. Il a commencé d'écrire cette chanson, je le vois maintenant. Il a commencé d'écrire à l'hôpital, le soir même où il a appris son diagnostic. Voilà, il avait 23 ans et puis il a terminé l'écriture de cette chanson le jour de la dernière chimiothérapie. Et puis lorsqu'on lui a annoncé sa rémission. Allez, l'heure à présent est venue de retrouver la libre antenne d'Europe 1, des témoignages que je vous propose de réécouter. C'est tous les soirs de 21h30 à minuit en direct avec Valérie Darmon. Vous pouvez donc témoigner de vos histoires, qu'elles soient belles ou parfois douloureuses, ou parfois un peu comme l'histoire de Léo Vita, qui se termine bien. En tout cas, chaque nuit, votre parole compte et je vous propose d'écouter un premier témoignage au micro de Valérie Darmon. Bonne nuit à l'écoute d'Europe 1.
1: Bonsoir Julie.
2: Bonsoir.
1: Vous avez une voix toute jeune. Vous avez quel âge Julie ?
2: J'ai 16 ans.
1: Ah mais voilà, c'est ça. Comment voilà, vous allez Julie ? Vous nous appelez d'où ?
2: De Niort, depuis les Deux-Sèvres.
1: Comment ça va se passer les vacances pour vous là ? Vous savez un peu ce que vous allez faire ?
2: Oui, il y a des choses de prévues, je pars.
1: Vous savez où ?
2: Je pars à Lourdes en début août. Oh. Et j'ai une maison basque, donc je pars là-bas aussi.
1: Ah oui, donc vous allez à Lourdes. Ce n'est pas votre première fois ou c'est votre première fois ?
2: Non, ce n'est pas ma première fois là-bas.
1: Ah, donc vous allez peut-être vivre des états de grâce.
2: Ben, j'adorerais aller là-bas, c'est très... j'aime beaucoup.
1: Eh oui. Alors, quel est l'objet de votre appel ce soir, Julie ?
2: Ben, aujourd'hui, je pars pour témoigner de mon combat contre l'anorexie.
1: Ah oui, ça fait combien de temps que vous êtes anorexique ?
2: J'ai été diagnostiquée il y a environ 10 mois, mais ça fait un moment que c'est avec moi, que je vis avec.
1: Ah oui, c'est, donc là, le diagnostic est tout frais.
2: C'est ça.
1: Et alors, comment vous avez glissé, si je puis dire, dans cette pathologie ?
2: Mais hein, j'ai pas trouvé encore les raisons de pourquoi. J'ai pas eu de gros traumas. Et je ne sais pas du tout comment j'ai pu tomber dedans. Je ne sais pas encore. Peut-être qu'un jour, je trouverai les raisons.
1: Et alors, ça a commencé à quel moment, Julie ?
2: Ça a vraiment commencé en janvier 2025. Et au fur et à mesure, ça s'est dégradé.
1: Et au début, comment vous avez su que... Enfin, vous avez vu que les choses étaient différentes en vous, déjà ?
2: Janvier, j'ai commencé à aller moins bien. J'avais plus envie de rien faire, les activités que je faisais. Je faisais du sport, j'ai tout arrêté. Je continue juste simplement d'aller en cours. Et j'ai juste tout arrêté à côté. Et, ben, j'étais déprimée, je parlais plus, je mangeais plus beaucoup. Et je faisais plus rien, plus de choses qui me plaisaient.
1: Mais les symptômes dont vous me parlez, c'est plutôt de la dépression en fait.
2: Oui. Parce que j'ai aussi été diagnostiquée de dépression.
1: Ah, voilà. Est-ce qu'il y a d'autres personnes dépressives dans votre famille ?
2: Non, pas du tout.
1: Pas de grands-parents ?
2: Non, absolument pas. Pas que je sache en tout cas, mais non.
1: Donc, d'un seul coup, un désintérêt de tout ?
2: C'est ça.
1: Et que vous commencez à vous replier sur vous-même un petit peu à ce moment-là ?
2: Oui, beaucoup. Je me renfermais, je m'isolais beaucoup.
1: Et il n'y a pas eu de harcèlement scolaire ? Il n'y a pas eu de difficultés scolaires particulières ?
2: Non, j'ai vraiment rien eu.
1: Pas de déception affective ?
2: Comment ?
1: Pas de déception affective ?
2: J'ai eu un groupe de copines avec qui c'était compliqué, avec qui on a mis un terme en février, mais ça ne m'a pas plus atteinte que ça.
1: Alors vous savez, parfois on pense que ça ne nous atteint pas. Parce que c'est une partie émotionnelle de notre cerveau qui nous protège. Donc, on va parfois refouler, parfois faire du déni, et parfois se dissocier pour ne pas souffrir.
2: J'ai pas eu spécialement envie d'y penser, donc.
1: Voilà, voyez.
2: J'ai l'impression que, pour moi, ça m'atteint pas. En tout cas, à l'heure d'aujourd'hui, ça m'atteint plus du tout.
1: Oui, mais peut-être qu'il y a quelque part une partie de vous qui en a souffert.
2: C'est possible, oui.
1: Et, enfin, c'est important, vous êtes suivi, vous êtes de toute façon suivi par un psychiatre.
2: Oui, j'ai beaucoup de spécialistes qui me suivent.
1: Et vous êtes suivi par une psychothérapeute ?
2: Oui, j'ai des rendez-vous psychologue, psychomotricienne et psychiatre toutes les semaines. Et j'ai mon médecin aussi à côté qui me suit toutes les semaines.
1: Ah oui, donc vous avez une grosse équipe de soutien.
2: Oui, c'est ça.
1: Oui. Vous pesez combien aujourd'hui, Julie, si vous voulez bien partager, mais puisque vous avez le courage d'appeler ce soir une antenne comme celle d'Europe 1 pour alerter
2: Aujourd'hui,
1: sur votre combat, oui, combien vous pesez?
2: dans les alentours de 34-35 kilos.
1: Pour mettre combien?
2: 1,59 m.
1: Donc là, la courbe, elle remonte un petit peu.
2: Oui, ça a été pire.
1: Ouais. Vous avez été hospitalisée ou pas?
2: Oui, j'ai été hospitalisée un bon moment.
1: Nourrie par sonde?
2: Oui, j'ai été hospitalisée en mi-octobre parce qu'en septembre, quand je suis rentrée au lycée en première, mon état s'est vraiment dégradé, dégradé. C'était de pire en pire et du coup, j'ai arrêté d'aller en cours fin septembre. Et en octobre, j'ai été hospitalisée pendant 2 semaines en hôpital de jour. Et à la suite de ça, la psychiatre m'a envoyée en protocole 72 heures en urgence pédiatrique pour les protocoles suicides, etc. Et suite à ça, j'y suis restée 1 mois et demi en pédiatrie. Parce que je ne me nourrissais pas, donc ils m'ont sondée. Donc j'ai fini par être nourrie par sonde.
1: Et quand vous êtes sorti, ça s'est passé comment?
2: Je suis pas sortie directement, j'ai été transférée en psychiatrie en décembre et je suis sortie fin janvier.
1: Et
2: Donc j'ai
1: depuis,
2: pas.
1: est-ce que vous vous réalimentez un petit peu, même si c'est avec de toutes petites
2: Oui,
1: proportions?
2: c'est difficile, mais oui, je me réalimente quand même, parce que je pense que je ne tiendrai pas. Mais oui, parce que le moment où j'avais la sonde, je me nourrissais. Pas du tout, du tout, du tout. Enfin, je n'ai rien avalé pendant 3 mois au moins. Même un raisin, c'était pas possible.
1: Qu'est-ce que l'aliment représentait pour vous à ce moment-là, Julie? Je vous
2: Bah,
1: pose
2: j'en
1: cette,
2: ai une vision
1: je vous
2: un peu
1: pose,
2: différente,
1: ah,
2: mais.
1: oui, dites-nous, parce que je vous pose ces questions pour les parents qui nous écoutent et qui sont complètement démunis
2: Oui.
1: devant leurs enfants, et notamment les filles d'ailleurs, qui sont porteuses de cette maladie, hein. Ça, c'est, les parents sont souvent désarmés, hein.
2: Bah oui, je vois mes parents, oui, beaucoup. Et ils n'ont pas forcément toujours les bonnes manières de réagir parce qu'ils comprennent pas, donc ils peuvent s'énerver ou. Donc c'est compréhensible. Et c'est une maladie pas forcément très comprise souvent.
1: Oui, parce
2: Mais la vision de la nourriture, je pense que ça dépend de beaucoup de personnes. Moi, j'en ai une vision différente bah, depuis. Mais sinon, ça pouvait être du dégoût, de la peur face à l'aliment. Et par exemple, ce qu'on voyait dans notre assiette, on voyait pas forcément un aliment, mais on voyait les calories, tout ce qu'il y avait dans les aliments. Et on pensait pas en fait au fait de se nourrir pour survivre. Au fond de nous, parfois on se dit que l'anorexie, c'est pas quelque chose. Enfin, sans forcément le penser, on peut se laisser mourir en fait. Sans vouloir le penser, même sans vouloir mourir, l'anorexie, c'est une manière de se laisser
1: Oui,
2: mourir en fait.
1: une
2: On
1: manière de
2: peut se laisser.
1: disparaître.
2: Comment?
1: Une manière de disparaître.
2: Oui, c'est ça, exactement.
1: Donc, vous, l'alimentation, c'était forcément égale prise de kilos. Vous étiez beaucoup sur les réseaux, vous aviez un diktat de la minceur, des choses comme ça autour de vous? Par les copines
2: Non,
1: ou
2: moi
1: les
2: je.
1: parents, parfois?
2: La raison, moi je pense que c'est très très nocif. Je m'en suis rendu compte parce que quand j'étais à l'hôpital, je n'avais pas le droit de mon téléphone. Et quand je l'ai récupéré, je me suis rendu compte que bah, je me suis pris un coup de mou dès que je l'ai récupéré. Donc je pense que les réseaux, c'est quelque chose de très très nocif. Ils peuvent aggraver les choses. Donc moi, je m'en suis écartée et j'arrive à avoir une vision différente des réseaux sociaux maintenant. Et j'en suis bien heureuse. Mais je pense que les réseaux, c'est très très dangereux, on s'en rend pas compte. Mais je trouve ça hyper dangereux.
1: Bah, c'est dangereux à plusieurs titres, hein. D'abord parce que sur des raisons on peut faire du mal à beaucoup de gens.
2: Oui.
1: Et la deuxième chose, c'est que c'est forcément un objet de comparaison.
2: Oui, ça peut entraîner dans des choses énormes parce qu'il y a beaucoup de gens qui prônent la maladie, enfin, ça peut faire retomber des gens dans des choses et ça, je trouve ça
1: Et
2: pas très cool, quoi.
1: aujourd'hui, vous avez la force de ne pas regarder votre téléphone portable.
2: Oui. Je m'en suis énormément éloignée. J'arrive à faire des activités autre que les réseaux sociaux. Et puis, voilà.
1: Est-ce qu'aujourd'hui, vous avez retrouvé un peu le goût de la vie, Julie?
2: Le goût de la vie, je ne sais pas. Ça a été mieux, c'est mieux qu'à un certain moment, c'est sûr. Mais il y a des épreuves, il y a d'autres épreuves. Il y a des choses qui se sont améliorées, mais il y a d'autres épreuves qui se sont installées. Et je pense que c'est vraiment un combat énorme, très très long. C'est vraiment, je pense que c'est quelque chose de très long, très difficile, qu'il faut avoir une force énorme pour s'en sortir.
1: Pour la surmonter.
2: Je dirais pas qu'à l'heure d'aujourd'hui je suis guérie, pas du tout. Même je suis même pas dans une phase de guérison, mais je pense qu'on peut tous s'en sortir. Et puis.
1: En tout cas, moi j'entends dans votre voix. D'abord, je salue votre courage de parler ce soir sur l'antenne d'Europe 1, Julie. Vraiment, à 16 ans, vous avez beaucoup de maturité. C'est une antenne sous le signe de la maturité, hein, depuis tout à l'heure. Hein. On n'a que des auditeurs qui font preuve de beaucoup de sagesse. Ça fait du bien. Hein. Moi, j'ai envie de dire quand même que ça fait du bien. Est-ce que aujourd'hui, vous projetez dans un avenir?
2: J'ai énormément de mal à avoir des projets. J'avais beaucoup de projets avant. J'ai énormément de mal à avoir de projets parce que l'anorexie, c'est pas forcément, c'est pas juste perdre du poids en fait. J'ai vraiment perdu énormément de choses. J'ai perdu mes cheveux, mes règles, oui. Les amis,
1: les dents,
2: ma joie de vivre.
1: Il y a aussi les dents qui peuvent être touchées. Oui.
2: Mais j'ai perdu beaucoup de choses. On s'en rend pas compte, mais c'est pas seulement du poids perdu. C'est énormément de choses de perdu. C'est une autre identité. Moi, ce que je me dis à l'heure d'aujourd'hui, c'est que j'ai envie de guérir, mais je ne sais pas ce que je serais en fait sans la maladie. Parce que la maladie, c'est devenu mon identité en fait. Faut faire le deuil de la personne de qui j'étais avant. Et j'ai pas forcément envie de redevenir la personne que j'étais avant. J'ai envie d'être une autre personne après. Mais les projets, c'est vraiment quelque chose, je pense, qui aide beaucoup de gens à s'en sortir. J'en ai vu. On a écouté des témoignages, la plupart des gens, c'est leur projet. Et je pense que c'est quelque chose de hyper important. Après, moi, les projets, j'en ai. Je ne dirais pas que ça m'aide à avancer ou à me. Enfin, j'ai énormément de projets, mais en tout cas, j'en ai. Je ne suis pas sans projet.
1: C'est quoi vos projets, Julie, si vous acceptez de partager avec nous ce soir sur l'antenne d'Europe 1?
2: J'aimerais beaucoup faire un métier dans la santé et pour pouvoir aider les autres comme on m'a aidé. Et pas forcément dans le même sens. Je pense que quelque chose qui touche l'anorexie ou quoi que ce soit, je ne sais pas si ça m'intéresserait. Je trouve ça très intéressant d'entendre les gens parler de ça, mais je ne sais pas si je pourrais. Et j'aimerais beaucoup voyager. Et je suis très impliquée aussi dans ma paroisse, de mon église. Je suis organiste. Je joue de l'orgue dimanche et j'aime beaucoup ça. Donc, m'impliquer encore plus dans le système de l'église, ça me plairait beaucoup.
1: Oui. Bah vous avez quand même plusieurs cordes à votre arc. Hein. Vous êtes musicienne, vous êtes croyante. Les auditeurs savent combien je prends soin de la foi. Oui.
2: Donc, j'ai beaucoup de choses auxquelles m'accrocher.
1: Oui. Mais vous savez, je parle d'expérience parce que j'ai suivi des anorexiques au cabinet. On peut vraiment s'en sortir, hein, vous savez.
2: C'est ce que j'essaye de me dire. C'est ce que je dis aux gens que je croise. Je dis beaucoup de choses aux gens que je croise, après je ne me les dis pas forcément à moi-même. Donc c'est ça aussi, accepter d'être malade et accepter de s'en sortir et de guérir. C'est aussi autre chose.
1: Mais vous avez dit quelque chose d'important, vous avez dit j'ai envie de guérir.
2: Exactement. Il y a des moments où, en tout cas aujourd'hui, ça va et j'ai envie de guérir. Et peut-être que demain, je me dirai l'inverse. Ça dépend vraiment des jours, des moments. Mais
1: il faut accepter ces vagues intérieures.
2: Je pense qu'il y a plein de choses après la maladie que c'est pas la vie, c'est pas juste la maladie, que la vie elle nous attend après derrière.
1: Bien sûr, il y a une sortie du tunnel.
2: Ouais, c'est sûr, j'en suis sûre.
1: Il y a vraiment vraiment une sortie du tunnel. Et puis vous qui êtes croyante, comme je le dis souvent, je sais que certains auditeurs ne partagent pas mon avis, surtout les non-croyants, et je les respecte tout autant bien sûr. On ne reçoit que les épreuves. Le ciel ne nous donne que les épreuves que l'on peut traverser.
2: Exactement, exactement.
1: Donc si à votre très jeune âge, vous vivez déjà ces deux épreuves que sont l'anorexie et la dépression, souvent en lien hein, quand même, c'est que vous êtes apte, évidemment, à transformer cette épreuve, puisque rien ne se perd, tout se transforme, pour devenir cette autre personne dont vous avez la curiosité.
2: Exactement, c'est ce que je me dis aussi, que si on a fait des preuves, c'est qu'on peut les surmonter. Et on n'est pas tout seul aussi.
1: Voilà. Alors, on n'est pas tout seul. Vous pensez à Dieu ou vous pensez à votre entourage? Parce que vous êtes très accompagnée aussi.
2: Oui, j'ai des super copines de l'église, justement, mes copines. Et à mon entourage, oui, du coup. Et aussi, les gens de ma paroisse m'aident beaucoup. Mon prêtre, avec qui je suis très, très proche, qui est très présent pour moi aussi.
1: Oui, un vrai guide spirituel, hein, souvent.
2: Oui, c'est vraiment comme mon papa.
1: Vous entretenez quel rapport avec vos parents et quel rapport vous entreteniez avant avec vos parents, Julie?
2: Ça a toujours été très compliqué avec mon papa. Avec ma maman aussi, c'est compliqué à certains moments, mais je sais qu'ils sont présents pour moi.
1: Ils sont ensemble, vos parents? Ils sont ensemble?
2: Oui, ils sont ensemble. Oui. Mais ils font de leur mieux pour m'accompagner. Oui. En tout cas, que je sais qu'ils se donnent à fond.
1: C'est important de le sentir, non?
2: Oui.
1: De sentir cet amour, même si parfois ils sont maladroits, comme vous l'avez dit tout à l'heure.
2: C'est ça. Après, je pense que les parents, c'est pas forcément les meilleures personnes pour nous accompagner. C'est bien qu'ils nous accompagnent, mais c'est pas forcément les meilleures personnes pour nous aider. Parce que souvent, on a du mal à leur parler. Après, ça dépend complètement des personnes. Mais on a du mal à leur parler. Et je pense que c'est bien aussi qu'ils ne soient pas trop impliqués dans la situation.
1: Oui. Vous avez raison, parce que d'abord, il y a les praticiens de santé. Ça, c'est très important. Vous avez votre prêtre. Ça, c'est très, très important, parce que là, on est sur un autre plan encore que la santé. Hein, on est sur le plan de l'âme, avec un autre sens que l'on peut mettre sur la pathologie que l'on traverse. Et puis, il y a les amis.
2: Oui, j'ai des super copines. J'ai eu énormément de mal à avoir des amis. J'ai passé ma primaire, mon collège sans amis. Et quand je suis arrivée... dans ma paroisse, j'ai tout de suite eu des super copines qui sont très très très présentes pour moi. Donc c'est extraordinaire.
1: Oui. Encore un témoignage hommage ce soir, hein, à vos amis. Et d'ailleurs, j'en profite pour vous dire que vous pouvez faire réécouter l'entretien sur europe1.fr à vos amis, hein, puisque vous leur rendez quand même un bel hommage. Okay. Ainsi qu'à votre prêtre. Oui. Mais vous voyez, il y a quand même, bon, ça c'est la thérapeute qui est en moi, hein, puisque je suis thérapeute à la ville, qui vous met un peu sur ses pistes, mais je pense que les praticiens le savent aussi. Il y a quand même des choses à aller visiter pour transformer les épreuves. Il y en a eu d'autres avant, hein, comme par exemple quand vous me dites j'ai traversé seule ma primaire et le collège.
2: Oui.
1: C'est lourd à porter.
2: Oui, après... Chacun a ses épreuves, chacun a ses combats.
1: Mais c'est vrai que ce sont des éléments qui, mis bout à bout, peuvent amener à une dépression.
2: Oui, après...
1: Ce sont des pistes de travail, en fait. C'est ça que je vous suggère, Julie.
2: Comment ?
1: Je vous suggère des pistes de travail thérapeutiques, en fait.
2: Oui, parce que souvent, même moi, j'ai énormément de mal à accepter l'aide, à demander l'aide. C'est très, très difficile. Mais franchement, les spécialistes qui me suivent, ils sont vraiment extraordinaires. Donc, c'est énorme d'avoir... Parce qu'il n'y a pas tout le monde qui... Il y a, je pense, une grande partie des gens qui ne sont pas suivis, qui devraient l'être, mais qui n'ont pas la chance d'être suivis.
1: Oui, vous avez raison.
2: Donc, voilà.
1: Surtout dans ces pathologies, où il y a souvent des listes d'attente...
2: Oui, exactement.
1: C'est compliqué. Je pense notamment à Paris, en tout cas, pour ceux qui nous écoutent, à la Maison de Solène.
2: On avait envoyé une lettre pour m'envoyer là-bas, mais je suis contente de ne pas y être, donc courage à tous ceux qui sont là-bas.
1: Bah oui, voilà, mais ils sont très bien, hein. Ils sont très bien.
2: Ils sont suivis, mais c'est très difficile, les hospitalisations.
1: Ouais. Surtout que vous étiez en milieu fermé, vous enlevez votre téléphone et vous ne pouviez pas avoir de contact avec l'extérieur, non?
2: C'est ça, et on a des programmes d'hospitalisation, et comme moi, ils n'étaient pas spécialisés dans l'anorexie, j'avais un programme d'hospitalisation très très très strict. Donc, voilà, et du coup, là, je suis en attente d'une autre hospitalisation, mais ce ne sera plus en psychiatrie où j'étais, ça sera sans doute à Nantes, dans un espace TCA spécialisé.
1: Bon, et là, ils veulent vous réhospitaliser pour quelle raison, Julie? Parce que encore trop, trop faible au niveau du poids?
2: Oui, et du mental aussi, c'est compliqué.
1: Oui. Vous êtes sous antidépresseurs et anxiolytiques?
2: Oui. Mmh.
1: En tout cas, moi, ce que j'entends ce soir sur l'antenne d'Europe 1, c'est une jeune fille très courageuse et qui partage son expérience avec ceux qui en ont besoin, que ce soit les parents ou que ce soit des jeunes qui nous écoutent, qui ont votre âge ou même plus âgés. Hein. Et ça, je trouve ça vraiment, c'est une jolie démarche de solidarité. C'est la promesse de l'émission aussi, cet échange d'expérience.
2: Bah, du courage, il en faut et tout le monde en a au fond. Et puis, tous ceux qui se battent, franchement, ils ont une force énorme. Mmh. Ils ont un courage énorme. Ils s'en rendent, franchement, je pense qu'ils ne s'en rendent pas forcément tous compte. Mais c'est quelque chose d'extraordinaire de tenir et de traverser des épreuves, pas forcément l'anorexie. Mmh. Il y a d'autres troubles du comportement alimentaire. Et enfin, c'est extraordinaire. C'est hyper courageux de leur part de se battre. Et puis,
1: comme vous, hein. Ça s'applique à vous aussi, Julie, hein ?
2: Oui, oui. Ouais. Mais juste, je trouve ça... Parce que parfois, je vois des gens... Je connais une personne qui se bat et franchement, elle s'en sort à merveille. Et ça donne vraiment envie de s'en sortir quand on voit les autres s'en sortir. Ouais. Quand on voit les autres aller mieux, avoir des projets. Parce que quand on est au fond de la maladie, on n'a pas forcément toujours envie de s'en sortir. On a parfois envie d'aller de plus en plus mal.
1: Bah oui, pour partir. À quoi bon ? C'est le à quoi bon.
2: Et voilà. Mais je trouve que du courage, en tout cas, il en faut.
1: Du courage, il en faut, de la détermination.
2: Exactement, qu'il faut se battre à fond et que ça en vaut la peine, quoi, parce que bah, la vie, elle nous attend du coup.
1: Exactement, la vie, elle vous attend, et puis les autres vous attendent aussi. C'est-à-dire que, comme vous l'avez dit, vous avez envie de devenir, de rendre un peu à la vie ce que la vie vous donne.
2: Exactement.
1: Et quand on sort d'une maladie, on a souvent envie d'être très reconnaissant. Maladie mentale, de santé mentale, hein, comme l'anorexie, hein, ou la dépression, et ou maladie physique. Hein. Donc, comme tout à l'heure, notre première auditrice, hein, qui a eu une leucémie très très jeune aussi. Et donc, comme le disent souvent les maîtres, les meilleurs thérapeutes sont ceux qui ont le plus souffert.
2: Oui, je pense aussi.
1: Parce qu'on apprend par l'expérience.
2: Apprendre les autres.
1: Oui, il y a l'empathie qui va avec.
2: Exactement.
1: Quand on est passé par ces chemins, effectivement, on est plus à même de trouver les mots justes, de ne pas juger, d'être indulgent, d'accompagner le rythme de la personne, parce que le rythme que nous on pense être le bon n'est pas forcément celui de la personne.
2: Oui, et puis parfois aussi on pense qu'on ne s'en sortira jamais, mais on voit des gens qui s'en sortent, et je pense que la guérison elle est possible, et moi j'attends que ça. Je ne suis même pas dans une phase de guérison, je n'ai pas commencé ma guérison, mais Je pense que la guérison elle est possible, et je suis certaine qu'on peut retrouver vraiment sa liberté, son sourire, ses rires, ses projets, et que ça doit être quelque chose d'extraordinaire, parce qu'il faut du courage pour être dans la maladie, pour se battre, mais il faut aussi du courage pour guérir, pour les rechutes, pour recommencer à guérir. Il faut du courage pour tout, en fait.
1: Pour tout.
2: Pas seulement pour vivre avec la maladie, il faut se battre et puis voilà.
1: Et avancer.
2: Exactement.
1: Et pas après pas.
2: Oui, il y a des moments où on fera 3 pas en arrière et d'autres fois où on en fera 4 en avant, 10 en arrière. Mais c'est comme ça qu'on avance.
1: Ouais. Et puis là, vous avez Lourdes hein, devant vous, ça c'est un beau projet. Hein.
2: Oui, oui, oui. C'est quelque chose d'extraordinaire. Je le vis avec mes copines et puis je pense que ça ne change pas les gens, mais c'est... Quand on revient, on a l'impression d'avoir un cœur changé. Et puis,
1: tout
2: cas, c'est quelque chose d'extraordinaire à vivre.
1: C'est
2: puissant.
1: Et s'immerger.
2: C'est pas magique, c'est sûr.
1: S'immerger, en tout cas, dans des lieux sains.
2: C'est ça.
1: Avec le cœur ouvert, ça ne peut que faire du bien.
2: On n'est pas seul.
1: Voilà, et là, on reboucle sur ce que vous me disiez tout à l'heure, je ne suis pas seule. Et c'est pour ça que je vous ai demandé si vous faisiez allusion à vos proches ou au ciel. Et c'est les deux. Voilà, c'est les deux. Un très très grand merci Julie d'avoir témoigné ce soir, d'avoir pris la peine de composer le 01 80 20 39 21. Moi ce que je vous propose Julie, c'est qu'on se donne rendez-vous à la rentrée si vous voulez sur l'antenne d'Europe 1.
2: Okay,
1: le jour, votre jour est notre jour. Comme ça vous nous donnez de vos nouvelles. Vous voulez bien ?
2: Bah, pas de soucis, ça me ferait très plaisir.
1: Eh bien écoutez, on va garder le contact et je sais qu'Audrey est particulièrement performante sur les rencontres et sur les contacts. Donc je vous dis à la rentrée. Et je vous embrasse très très fort.
2: Merci, bonne
1: soirée
2: à vous.
1: Merci à vous. Au revoir.
2: Au revoir.

0: Love is in the air, John Paul Young à l'instant sur Europe 1. Justement, on aime bien parler d'amour. Si vous avez des choses à raconter sur vos histoires personnelles, vous pouvez le faire dans la libre antenne. C'est de 21h30 à minuit en direct et avec Valérie Darmon. Mais là, pour le moment, c'est une nouvelle diffusion. On réécoute des témoignages et en voici donc à nouveau. Alors cette fois-ci, au micro de Roland Pérez.
1: Bonsoir Jasmine, merci de nous avoir joints sur Europe 1. Alors vous, c'est une histoire de famille ce soir qu'on va évoquer avec vous.
2: Tout à fait, effectivement, c'est une histoire de famille et ça concerne mon petit frère.
1: Votre petit frère, vous êtes né dans une famille d'origine asiatique. Vos parents étaient immigrés à l'âge de 13-14 ans, ils ne parlaient pas un mot de français. Et puis bon, bah, vos parents se sont séparés. Et puis 10 ans après, ils se sont remis et puis reséparés. Et puis vous êtes, en ce qui vous concerne, vous, je crois, vous avez 3 enfants du même papa et de la même maman.
2: Alors tout à fait. Donc moi, je suis la grande sœur, je suis la fille aînée. J'ai 4 petits frères et sœurs. Et celui dont on va parler, c'est du coup mon petit frère Timmy, qui a 1 an de moins que moi. Donc j'ai 31 ans. Lui, il va sur ses 30 ans et ça va faire 5-6 ans.
1: C'était comme un petit jumeau pour vous.
2: Mais c'est mon petit frère, on était très très proches, on n'a même pas 1 an d'écart. Et là, on va sur nos 6 ans sans plus aucun contact.
1: Comment vous l'expliquez? Pourquoi?
2: Mais écoutez, c'est vrai qu'on était très proches étant petit. Quand il est rentré dans l'adolescence, il y a eu une cassure. Il s'est passé quelque chose pendant la période collège et à ce moment-là, il s'est renfermé, on va dire. Il n'a plus parlé à personne et puis je ne le comprenais plus. Du jour au lendemain, c'était plus mon petit frère.
1: Quel âge il avait, vous dites ? Il avait quel âge à cette époque ?
2: C'était au collège, donc il devait avoir 13-14 ans. Et moi, je pensais juste que c'était la période... Voilà, exactement. Je pensais que c'était juste un petit con, quoi.
1: Mais alors, avant ses 13 ou ses 14 ans, il était fusionnel avec vous ?
2: Quand on était petit, oui. Quand il a commencé à grandir, beaucoup moins. On s'est éloigné un petit peu. On s'est éloigné, en fait, quand ma mère est tombée enceinte et que mon petit frère Antoine est né. Donc, on a 13 ans d'écart avec lui, et on s'est éloigné à ce moment-là.
1: Et s'éloigner aussi de son petit frère. Aujourd'hui, il est toujours éloigné de son petit frère ou que de vous?
2: Alors, que de moi. Il faut savoir que du coup, il ne parle plus avec mon père. Il ne parlait plus à ma mère aussi, mais ils ont repris contact parce qu'il va se marier. Donc, il a repris contact avec ma mère. Et il n'y a qu'avec moi qui ne parle
1: plus. Et alors avec votre père, on ne sait pas pourquoi non plus, il ne lui parle pas ?
2: Alors c'est leur histoire à eux, je vous avoue que j'en sais trop rien, mais je sais qu'ils ne se parlent plus, ça va faire 7-8 ans. 7-8 ans à peu près, et pour vous dire, il n'a même pas assisté à l'enterrement de ma belle-mère parce qu'il était fâché avec mon père. Ah donc oui, ça, je lui en ai voulu aussi.
1: Ça va loin.
2: Et, ça va très loin.
1: Et alors, donc vous dites, à partir de 12-13 ans, il s'est passé quelque chose dont vous ignorez tout au collège. Et alors, vos relations se sont ensuite espacées après, c'est-à-dire que malgré qu'il vivait avec vous chez votre maman, il n'avait quasiment plus de relations avec vous.
2: Alors, c'était effectivement assez conflictuel, parce qu'à cette époque-là, il sortait avec toutes mes copines. Il a brisé le cœur, il sortait avec toutes mes copines, donc je m'en ai voulu pour ça. Parce que moi, j'ai pas élevé, entre guillemets, un mauvais garçon. Parce que
1: pour moi, vous dites j'ai pas élevé, ça veut dire que vous étiez un peu sa petite mère?
2: Je suis sa deuxième maman, je suis la deuxième maman de tous mes petits frères et sœurs.
1: Oui, mais lui, il avait qu'un an de différence avec vous, donc...
2: Mes parents, ils étaient très, très, très absents, ils étaient pas forcément là. On n'avait pas forcément de figure paternelle et maternelle. On a vécu dans une famille assez dysfonctionnelle.
1: Et dans la culture asiatique, ce sont les grands qui s'occupent des petits ?
2: Exactement. C'est du coup l'aîné qui prend en charge les petits frères et sœurs. C'est le pilier de la famille. C'est la deuxième maman. C'est un rôle qu'on nous donne sans rien avoir demandé. Pour vous dire, je me rappelle quasiment pas de mon enfance, parce que j'ai dû grandir beaucoup trop vite. Et je pense que les grandes sœurs qui m'écoutent doivent se reconnaître.
1: Et vous, personne s'est occupé de vous, puisque vous étiez l'aînée ?
2: Du coup, non. Parce que j'ai dû apprendre à tout faire toute seule, à sécher mes larmes toute seule. Voilà.
1: Sécher vos larmes toute seule, oui. Donc, ce petit garçon qui n'a qu'un an de différence avec vous, vous considériez un peu comme sa petite maman. Et les années ont fait qu'il s'est éloigné. Même s'il était encore dans votre environnement quand il sortait avec vos meilleures copines. Et alors, quand est-ce qu'il y a eu une rupture franche ?
2: Alors, il y a eu une rupture franche quand il a décidé de quitter le cocon familial. Donc, il est parti avant moi. Faut savoir qu'avec notre mère, c'est assez compliqué. Dès qu'il y a une petite dispute, c'est « tu n'as qu'à te barrer de chez moi ». C'est chez moi, donc tu dois faire ce que je te dis. Sauf que moi, à cette époque-là, j'avais pas de travail. Je gagnais moins que mon petit frère. Et mon petit frère, il est parti du jour au lendemain grâce à sa copine qui a trouvé donc un appartement. Et ils sont partis comme ça. Je suis rentrée après les cours un soir et j'ai vu tous les cartons devant la porte. Et je l'ai croisé, je lui ai dit « tu vas où ?» Il me fait « je me barre ». Et j'ai pris ça vraiment comme une trahison, parce que quand on était petit, c'était lui et moi contre mes parents, contre cette famille dysfonctionnelle. Et le fait qu'il soit parti avant moi et qu'il m'ait laissé entre guillemets dans cet espace assez toxique.
1: Conflictuel, oui.
2: Ouais, conflictuel. Je me suis sentie abandonnée. Ouais, vraiment.
1: Il est parti, il vous a pas donné de nouvelles ensuite ?
2: Écoutez, non, parce que après ça, moi j'ai essayé de le joindre à plusieurs reprises. J'avais pas son nouveau numéro de téléphone. Je lui ai envoyé un mail. Donc ça, c'était 2 ans après qu'il soit parti de la maison.
1: Et pendant 2 ans, vous saviez où il était ? Vous saviez comment le joindre ?
2: Non, j'avais plus aucun contact avec lui du tout.
1: Il a échangé son numéro de portable.
2: Il a changé son numéro de portable. J'ai essayé d'avoir son nouveau numéro par ma mère, elle ne me l'a pas donné. Alors, en fait, il ne voulait vraiment plus rien avoir à faire avec moi.
1: Alors qu'il est en conflit avec votre mère, il est parti à cause d'elle, c'est à vous qu'il en veut.
2: Il en voulait absolument toute la famille.
1: Tout le monde, pas seulement qu'à vous.
2: Tout le monde, oui.
1: Il avait l'impression que tant que vous étiez, vous, encore dans le cocon familial, vous étiez forcément un contact qui l'ennuyait. Donc, il préférait, effectivement, comme vous dites, mettre un terme à toute relation avec toute la famille.
2: Je pense sincèrement que c'était plus simple pour lui, entre guillemets, de couper les ponts avec tout le monde.
1: Et ça a duré combien de temps, ça ?
2: Ça a duré plusieurs années. Plusieurs années jusqu'à ce que je retrouve son adresse mail et que je lui fasse un long mail explicatif. Je lui ai demandé comment il allait déjà, qu'il me manquait, que toutes ces années passées sans lui m'ont fait du mal, que maintenant j'étais suivie par une psychiatre qui m'aide à comprendre les choses, ce qu'on a vécu quand on était petit. Et que j'aimerais beaucoup le revoir. Et il m'a répondu, après une semaine, il m'a répondu.

0: Et j'ai essayé de lui parler et il me répondait pas.
1: Alors, c'est toujours facile de mettre la responsabilité sur les autres, mais vous pensez que son actuelle compagne est pour quelque chose dans cette rupture ?
0: Alors, moi, c'est ce que je pensais au début. Parce que quand il a commencé à se mettre en couple avec elle, il s'est éloigné de tous les membres de notre famille. Mais aujourd'hui, je ne pense plus la même chose. Je sais que c'est quelqu'un de bien pour lui. J'ai été copine avec elle. On s'entendait très bien jusqu'à ce que, pareil, on se perde de vue. Et à chaque fois qu'on se voyait, elle me disait toujours « Écoute, ton frère, il m'a dit ça sur toi, il pense à toi. » Et d'accord, il pense à moi très bien. Alors pourquoi est-ce qu'il ne m'envoie pas de message ? Pourquoi je suis bannie de sa vie ?
1: Est-ce qu'il vous en veut d'avoir des relations plutôt apaisées avec vos parents ?
0: Je ne sais pas s'il m'en veut. Je pense aussi que j'ai pas vraiment essayé de me mettre à sa place non plus, parce que toute son enfance, alors on a beau avoir eu les mêmes parents, on n'a pas eu la même histoire, la même enfance, et je pense qu'entendre tous les jours « oui, tu devrais prendre exemple sur ta sœur elle le fait, donc toi tu es capable de le faire », ça a dû le marquer aussi, et peut-être qu'au fond, il m'en veut pour ça.
1: Moi, je crois que vous nous disiez que quand il avait 12 ans ou 13 ans, alors qu'il était au collège, il s'est passé quelque chose. Alors, on ne sait pas ce qui s'est passé. Mais il y a eu quelque chose. Cette époque, vous avez vu qu'il s'était passé quelque chose. Vous avez vu qu'il avait vécu quelque chose dans cette jeunesse qui a marqué qui a dû énormément le troubler et qui a marqué qui l'a suffisamment marqué et qui doit revenir avec les années, parce qu'il y a cette mémoire traumatique qui fait que pendant quelques temps, on n'en parle pas. Et puis ensuite, il s'avère que plus tard, quand on devient un peu plus adulte, les choses reviennent. Et vous avez été le témoin de ça. Et je crois que c'est quelque chose qui veut tellement enfouir, qu'en ayant été le témoin, sa confidente, même si vous n'avez pas tout à fait compris, même si vous n'aviez pas, même si vous n'avez pas dit exactement ce qui s'était passé, vous lui rappelez ce quelque chose qu'il veut absolument mettre à distance et enfouir.
0: Oui, c'est ce que je pense aussi. Lorsque ça s'est passé, je ne m'en suis pas forcément rendu compte tout de suite. Ouais. Là, il faut savoir qu'il ne m'en a jamais parlé. Bien sûr. Sa copine, sa fiancée actuelle qui me l'a raconté. Et j'ai su ce qui s'est passé à ce moment-là.
1: Il lui a dit.
0: Il lui a dit à elle, parce que ça faisait un moment qu'ils étaient ensemble, et c'est elle qui me l'a dit. Elle m'a fait promettre de ne rien lui dire, parce que c'est un sujet assez tabou pour lui, mais effectivement, il s'est passé quelque chose donc au collège, et c'est à partir de ce moment-là où il s'est renfermé,
1: C'est un collège où vous étiez là aussi, vous aussi dans le même collège ?
0: J'étais effectivement dans le même collège que lui, donc
1: une année au-dessus.
0: Ouais, exactement.
1: Et oui. Donc vous êtes au centre de ce, enfin au centre sans le vouloir, hein, directement bien sûr, de ce terrible souvenir. Et tant qu'il arrête, il ne se fera pas accompagner, tant qu'il n'arrivera pas à en parler avec une autre personne que ça, que voilà la personne avec laquelle il
0: n'arrivera pas à passer autre.
1: Non. Et vous êtes. Vous êtes indirectement et sans le vouloir mêlé à quelque chose de terrible.
0: Tout à fait. Parce que au fond de moi, je me dis que j'aurais pu faire quelque chose pour lui. J'aurais pu le protéger, comme j'aurais dû le faire, comme j'ai toujours fait.
1: Oui, mais il ne vous avait pas clairement dit ce qui s'était passé à l'époque.
0: Non. Et là aujourd'hui, il me l'a clairement jamais dit.
1: Vous pensez qu'il vous en veut, que vous n'ayez pas cherché à savoir ?
0: Peut-être inconsciemment. Peut-être qu'il m'en veut de ne pas avoir été là pour lui comme j'avais toujours promis d'être là pour lui.
1: Oui, puis vous étiez sa petite mère, une mère ça protège, donc est-ce qu'il vous en veut ? Enfin, c'est inconscient, c'est-à-dire que c'est pas du tout conscient, c'est pas que vous avez rien fait de grave, donc c'est très inconscient ce qu'il ressent. Mais il vous attribue quelque chose de, il vous en veut certainement.
0: Moi, je pense qu'il m'en veut inconsciemment. Au fond de lui, il dit ma grande sœur qui était censée être là pour moi n'a pas été là. Au moment où j'en ai le plus besoin.

0: Donc peut-être que c'est pour ça que maintenant, aujourd'hui, il ne me veut pas forcément dans sa vie.
1: Pourquoi, vous, quand vous lui avez écrit, évidemment, vous n'avez pas parlé de ça?
0: Parce qu'en fait, je voulais que ce soit lui qui commence à parler de ça.
1: Il vous en parlera pas, il en a parlé à sa petite amie parce que c'était trop lourd à porter peut-être, mais comme vous êtes partie prenante indirectement, parce que c'est la famille qui doit protéger dans ces cas-là.
0: C'est que quand on lui parle de ses sentiments, quand on essaie d'ouvrir sa carapace, il se braque. Et je me voyais mal lui dire, écoute, j'ai appris ce qui s'est passé
1: non, pas
0: au collège.
1: Non, pas lui dire que vous avez appris, parce que vous avez fait la promesse à votre belle-sœur. Non, lui dire simplement, je veux revenir sur quelque chose qui a dû se passer, donc je ne sais pas ce qui s'est passé. Mais je pense que c'est la clé de voûte de tes silences, de ta rupture, de ton éloignement. Tu m'en veux, et je m'en veux moi aussi, mais je ne sais pas de quoi je dois m'en vouloir, mais je m'en veux. Parce que je ne t'ai pas protégée, j'aurais dû te protéger, mais encore aurait-il fallu que je sache de quoi. Et c'est ça, c'est là où je m'en veux.
0: Et j'aimerais comprendre, oui. Voilà. J'aimerais comprendre, parce que là, aujourd'hui, j'ai 31 ans, ça fait quasi 6 ans qu'on ne se parle plus. J'ai appris par ma cousine au Vietnam qu'il allait se marier. Pour vous dire, ma mère n'a même pas daigné me dire, écoute, mon frère va se marier, j'ai dû l'apprendre par une cousine.
1: Pourquoi ? Parce que votre mère a des relations, c'est ce que vous dites avec lui.
0: Donc ils se reparlent tous les deux, tout va bien dans le meilleur des mondes. Ma mère sait que c'est un sujet très compliqué pour moi, donc elle ne me parle plus trop de mon frère
1: Martin.
0: Elle
1: sait ce qui s'est passé, elle, aujourd'hui, pour Martin, à l'époque ?
0: Non, elle ne sait pas. Et vous savez, quand quelque chose allait mal, que ce soit pour lui ou pour moi, on ne pouvait pas aller voir ma mère ou mon père. C'était inconcevable.
1: Pourquoi ?
0: Parce qu'ils n'avaient pas l'intelligence émotionnelle pour... Donc on ne se sentait pas en confiance avec eux. Ou alors si on a eu le courage de leur dire quelque chose, ils vont nous crier dessus, ah bah c'est de ta faute. Donc
1: pas de compréhension, pas de...
0: Non.
1: Et oui, donc ça, votre frère l'a compris, il l'a accepté aujourd'hui, venant de votre mère, pas visiblement venant de votre père, mais vous, vous étiez autre chose, vous étiez son rempart, vous étiez son rocher auquel il s'accrochait, auquel il croyait, et puis il est arrivé ce qui est arrivé, on ne sait pas ce qui est arrivé, mais on imagine. Et indirectement, il a jeté sur vous la responsabilité, la douleur, parce qu'il peut pas il peut pas faire autrement.
0: Oui, mais sauf qu'il est pas censé porter ça tout seul. Je suis sa grande sœur, je suis censée être là pour.
1: Oui, mais il le porte aujourd'hui avec la personne qui partage sa vie.
0: Oui.
1: Mais il veut pas le porter avec vous parce que c'est trop tard, parce qu'il faudrait. Ça remettrait des choses. Il en a parlé à quelqu'un qui n'était pas là à ce moment-là, qui était totalement extérieur, comme sa fiancée. Peut-être qu'il en aurait parlé à un psychologue ou à quelqu'un qui l'aurait accompagné, un thérapeute. Vous êtes trop partie prenante.
0: Oui.
1: Et en parlant, il forcément. Et quand il en parle froidement à quelqu'un, c'est pas la même chose que d'en parler avec des sentiments, avec des souvenirs très très durs, avec la famille, avec cette protection dont on a eu besoin, avec cette défense qui visiblement n'a pas eu lieu. Donc tout ça, c'est pour cela. Et il reparlera avec vous le jour où il pourra se faire suivre, où il aura pu exprimer exactement et comprendre ce qui s'est passé. Et comprendre surtout que vous auriez pu faire quelque chose si vous l'aviez su, mais qu'il ne vous a pas donné l'occasion de pouvoir vous aider. Enfin, de pouvoir l'aider, plutôt.
0: Non, il ne m'a pas laissé. Et son mécanisme de défense, c'était de couper court à tout, à notre relation, à notre lien familial, à tout.
1: Alors, pour l'instant, j'ai envie de dire, pour l'instant, Jasmine...
0: Pour l'instant, après, je vous avoue que je ne perds pas espoir non plus.
1: Et quelle est votre vie aujourd'hui, vous, Jasmine ? Vous vivez ça ?
0: C'est-à-dire,
1: recommandez ça?
0: Ah oui, bah écoutez, moi, je vis seule. Je vois ma famille de temps en temps.
1: Vous travaillez?
0: Je travaille, je suis à mon compte. Je suis coach de vie.
1: Ah, bah oui, donc...
0: Voilà, j'imagine que tous les traumas que j'ai eus ont fait que.
1: Ouais.
0: J'aide les femmes, surtout, qui ont besoin d'équilibre émotionnel, qui sont stressées, anxieuses, qui ont beaucoup de charges mentales. Tout ce que j'ai eu, en fait, finalement. Donc, c'est pour ça que j'accompagne plus les femmes que les hommes. Et... voilà, j'essaie de mettre des mots sur les mots des autres et j'essaie d'avancer dans ma vie. Là, aujourd'hui, je suis heureuse dans ma vie, mais il y a ce manque constant. Par moments, des fois, je repense à lui. Je me dis, ah tiens, qu'est-ce qu'il fait là, maintenant? Est-ce qu'il pense à moi? Comment va se passer son mariage?
1: Parce que
0: pense à lui, forcément.
1: Le mariage va avoir lieu quand, Jasmine?
0: Fin juillet.
1: Et vous n'êtes pas invitée?
0: Non, je ne suis pas invitée.
1: Et votre petit frère? L'autre petit frère?
0: Alors, l'autre petit frère, toute la famille est invitée.
1: Même pas votre père, quand même?
0: Non, pas mon père. Pas mon
1: père. Et les autres demi-frères? Je crois qu'il avait votre papa a eu deux autres enfants.
0: Alors, effectivement, on a deux demi-frères et sœurs qui ont 10 et 7 ans. Il ne les a jamais vus parce qu'il ne parle plus à mon père.
1: D'accord.
0: Donc il ne connaît pas ses demi-frères et sœurs, et ça aussi, je l'en veux pour ça. Que quand il a décidé de couper les ponts, c'est vraiment couper les ponts.
1: Mais est-ce qu'il le sait que vous lui en voulez, que c'est aussi à ça qui ajoute aussi au fait qu'il n'a pas envie de vous voir?
0: Ah, je pense qu'il le sait, oui. Je pense qu'il le sait, que je l'en veux de ne pas avoir assisté à l'enterrement de ma belle-mère sous prétexte qu'il ne parlait plus à mon père, de ne pas connaître ses merveilleux petits frères et sœurs, enfin mon demi-frère, mais pour moi c'est mes petits frères et sœurs.
1: Mais est-ce qu'il en voulait, est-ce qu'il en veut pas tout simplement à sa famille d'avoir été dysfonctionnelle à ce point, d'avoir, votre père et votre mère ont eu l'air d'avoir une vie un peu, excusez-moi le terme, hein, d'après ce que vous m'en dites, un peu égoïste?
0: Oui, après je trouve le mot assez léger, mais oui, effectivement, après il
1: c'est
0: a
1: plus qu'égoïste.
0: Vécu...
1: C'est plus qu'égoïste.
0: Ah oui, c'est plus d'accord. qu'égoïste, je veux dire, on ne fait pas d'enfance, on ne guérit pas de ses traumas d'abord. Mais bon, après ça, c'est un autre sujet. Mais je sais qu'il a plutôt mal vécu le divorce de mes parents, quand ils se sont séparés.
1: Le divorce, ils se remettent ensemble, ouais. Puis finalement ils se séparent, votre père fait d'autres enfants avec une autre femme.
0: Exactement,
1: votre
0: voilà.
1: Votre mère reste seule avec toute sa rancœur, enfin bon, c'est compliqué.
0: Voilà.
1: Donc, et vous avez peut-être qu'il ne supporte pas le fait que vous soyez si impartial, si équilibré avec tout ça. C'est-à-dire que vous continuez à parler à votre père, évidemment, vous n'en voulez pas à votre mère, vous êtes adorable avec vos nouveaux petits frères et sœurs, enfin, peut-être que c'est des choses qui le gênent, parce que lui, souffre encore de tout ça.
0: Oui, sûrement. Je pense que même s'il ne le dit pas, ça doit lui faire quelque chose aussi.
1: Mais au point de ne pas vous inviter, c'est dur. Et votre future belle-sœur non plus, alors que vous étiez proche?
0: Oui, on était proches. On se voyait de temps en temps. On se faisait des petites parties, des restos. Puis on parlait de mon frère. Moi, je lui demandais comment est-ce qu'il allait, que ça se passait bien dans son nouveau travail et tout. Et puis pareil, du jour au lendemain, plus de nouvelles. Je lui ai envoyé des messages pour lui demander comment est-ce qu'elle allait, comment est-ce qu'il allait aussi. Puis je sais pas, ils ont décidé tous les deux de plus donner de nouvelles.
1: Et vous, sentimentalement, voilà. Jasmine?
0: Sentimentalement, c'est-à-dire?
1: Vous avez quelqu'un?
0: Non, pas pour le moment. Non.
1: Pas pour le moment, mais vous n'êtes pas empêché amoureusement, vous n'avez pas... Toutes ces histoires ne vous ont pas perturbé au point de...
0: Ah non, du tout. Non, je me dis que je préfère me concentrer déjà sur moi-même et le reste viendra.
1: En tout cas, c'est une souffrance pour vous, Jasmine. Vous qui aidez les autres à mieux y voir, avoir plus clair dans leur vie, c'est une souffrance pour vous.
0: Mais c'est pas évident de se sentir aussi incomprise par sa propre famille.
1: Rejetée, oui.
0: Et surtout rejetée,
1: oui. Votre frère, parce que pour le reste, vous avez réussi à colmater un peu les brèches.
0: Surtout mon petit frère, parce que je sais que si je suis née grande sœur, c'est que j'étais destinée à être sa grande sœur, même s'il n'a plus besoin de moi dans sa vie.
1: Jasmine, sa grande sœur, vous n'aviez qu'un an de différence. Moi, je veux bien, hein, mais ce n'est pas ce qu'on appelle vraiment des grandes sœurs. Vous l'aviez pris, vous, comme ça, dans votre esprit.
0: Oui.
1: Est-ce que ce n'est pas un peu pesant pour
0: lui? Dans ma culture aussi.
1: Oui, dans votre culture, mais est-ce que ce n'est pas un peu pesant de se dire qu'il a déjà eu sa mère avec qui ça se passait mal, et il a maintenant sa sœur qui veut être sa mère? Est-ce que ce n'est pas quelque chose qui aussi le questionne?
0: Après, je ne cherche pas forcément à être sa mère. Moi, j'ai juste envie d'avoir de ses nouvelles et de faire partie à nouveau de sa vie. Et malgré le fait que je lui ai déjà envoyé plusieurs messages, je ne vais pas forcer mon petit frère à m'accepter dans sa vie s'il n'en ressent plus le besoin.
1: Il y a une question qui est posée justement par une auditrice qui nous dit comment elle fait pour être coach de vie quand la sienne est faite de nœuds, de malentendus, de liens coupés. Comment Jasmine peut-elle aider d'autres sans avoir trouvé l'équilibre sur son propre chemin?
0: Alors, c'est une très bonne question.
1: On a reçu ça au 739-21 sur Europe 1. Continuez à nous accompagner et à poser, à coacher, pourquoi pas, nos auditeurs.
0: Alors, comment je fais pour être coach de vie alors que ma vie, c'est un bordel?
1: Non, c'est pas tout à fait ça, mais bon.
0: Non, mais voilà, je... parce que j'estime que... c'est vrai que c'est pas évident comme question. Hein. En fait, ma vie n'intervient pas forcément quand j'accompagne mes clientes. Je me sers évidemment de mon vécu, de ce que je ressens, mais surtout beaucoup de mes expériences. Et voilà, c'est pas parce que du coup il y a plein de nœuds dans ma vie, plein de choses d'incompréhension que
1: oui, ça vous empêche
0: je ne comprends pas
1: de voir les choses pour les autres. Oui.
0: Exactement.
1: Et puis vous les voyez, mais bon...
0: Étonnamment, je vois mieux pour les autres que pour ma propre vie.
1: C'est pareil, le chausseur, c'est pareil, le gardonnier, c'est le plus mal chaussé.
0: Exactement, moi j'ai pris des années et des années à me rendre compte de certains schémas de ma propre existence, alors que pour mes clientes, il suffit qu'elles me disent deux phrases et je me dis « Ah bah toi t'as ça ». Et c'est assez marrant quand même.
1: Non, mais moi je pense que vous avez tout à fait compris. Vous avez tout à fait compris ce qui. Pourquoi. Enfin, vous avez compris. Quoi que vous ayez compris, vous en souffrez de ce que votre frère refuse.
0: Aujourd'hui, oui, j'en souffre. Plus autant qu'avant, mais j'estime que. Je dois lui laisser encore plus de temps et que c'est lui qui va revenir vers moi quand il sera prêt. J'ai pas envie de le forcer, j'ai pas envie de le brusquer. Je le connais, il est très fermé émotionnellement, il est comme notre père. Donc, je vais lui laisser le temps qu'il faut. S'il ne m'invite pas à son mariage, c'est pas grave
1: et
0: aussi.
1: Et votre mère, justement, votre mère va aller au mariage?
0: Évidemment, elle va au mariage. Elle est très heureuse. Elle a fait des photos avec
1: lui. Ça ne dérange pas du tout que vous ne soyez pas invitée.
0: Alors, ma mère sait qu'on ne se parle plus depuis des années. Et j'ai vraiment l'impression que ça ne la dérange pas plus que ça, que ses deux enfants, enfin deux sur trois, ne se parlent plus. Et puis, faut savoir qu'elle est très très proche de sa future belle-fille, beaucoup plus proche qu'avec moi. Donc... voilà.
1: Oui, c'est un comportement très étrange quand même, votre maman.
0: Oh oui. Mais bon, c'est comme ça.
1: Et avec votre belle-fille, ça se passe bien? Avec votre belle-fille, avec sa belle-fille, ça se passe bien? Votre future belle-sœur, ça se passe bien?
0: Avec sa belle-fille, ça se passe très bien. Elle s'appelle au téléphone tous les jours, elle se voit tous les jours, elle prépare le mariage ensemble. Elles vont au Vietnam ensemble.
1: Alors, votre frère n'en veut pas du tout à votre maman de tout ce qui s'est passé quand il était jeune. Enfin, je ne parle pas de ce qu'il a subi, hein, mais de...
0: Alors, il lui en a voulu jusqu'à ce qu'il revienne parler à ma mère.
1: Et pourquoi il est revenu parler à votre mère? Comment vous l'expliquez, ça?
0: Alors, il est retourné au Vietnam. Donc au Vietnam, il y a ma famille là-bas. Et c'est cette famille-là, c'est notre famille qui lui a dit « Écoute, reparle à ta mère. » Ça faisait plus d'un an qu'ils ne se parlaient plus, je crois. Et du coup, notre famille au Vietnam, lui ont rabâché tous les jours. « Il faut que tu parles à ta mère, tu sais, elle n'est plus très jeune.
1: Ouais, » Il faut qu'il fasse la même chose avec vous.
0: Bah, c'est ce qu'ils ont essayé de faire aussi, mais visiblement, c'était pas la même chose. Je pense que la blessure qu'il a avec moi est plus profonde que celle avec notre mère. Et c'est pour ça qu'encore une fois, je vais lui laisser le temps qu'il faut, même si moi, de mon côté, ça me fait du mal, parce que mon petit frère me manque. Et voilà.
1: Qu'est-ce qui vous manque ? Il vous manque vos discussions, votre affection ? Qu'est-ce qui vous manque ?
0: La complicité qu'on avait, des fois, je sais pas, je vais faire des choses qui vont me rappeler lui. Ou quand je vois mon autre frère, des fois, il se ressemble assez. Je me dis qu'il était comme ça en fait quand il était petit. Et ça me manque en fait. L'amour que j'ai pour lui me manque. Même si aujourd'hui j'ai encore énormément d'amour pour lui, je ne peux pas lui montrer.
1: Cet amour était soudé par cette connivence et cette complicité que vous aviez à l'égard des difficultés subies, enfin du dysfonctionnement, c'est ce que vous disiez, de vos parents.
0: C'est ça.
1: Ce dysfonctionnement, il continue un peu, même si vos parents vieillissent, on voit bien que ce dysfonctionnement continue. Votre mère qui est ravie d'aller au mariage sans vous, alors que vous êtes sa fille, c'est quand même assez étrange. Elle se délecte de la relation qu'elle a avec sa belle-fille, alors que vous en êtes totalement exclu et que c'était votre ami. Et donc, ce qui vous manque aussi, c'est qu'il n'est plus là pour faire front avec vous.
0: Bien, je suis toute seule.
1: Voilà, c'est ça qui vous manque. C'est cette solitude dans laquelle vous vous retrouvez face à cette famille dysfonctionnelle, comme vous dites. Et ça vous faisait du bien, vous acceptiez d'autant plus cette famille parce que vous étiez deux à le supporter et que là, vous êtes seule.
0: C'est ça. C'était mon petit frère et moi contre le reste du monde.
1: Voilà, c'est ça. Et aujourd'hui, il n'a plus envie de jouer ce rôle, peut-être.
0: Je pense aussi.
1: Il est fatigué, il n'a plus envie de jouer ce rôle. Il veut peut-être construire une famille. Il est à son tour, il a besoin de se délester de tout ça pour avancer.
0: Oui, mais il n'a pas forcément besoin de couper des ponts comme ça avec sa grand-mère.
1: Peut-être au début, en tout cas, Jasmine.
0: Peut-être.
1: L'avenir
0: nous
1: dira.
0: C'est pour ça que je vais laisser le temps qu'il faut. Oui.
1: Écoutez, appelez-nous après le mariage pour nous dire si vous avez été invitée.
0: Je reçois donc une invitation, je vais vous inviter aussi, Roland.
1: Bah écoutez, je viendrai avec vous, comme ça on posera la question directement. Merci Jasmine, en tout cas, merci de votre appel. Merci d'avoir partagé avec nous votre histoire et vos questionnements. C'est important de pouvoir échanger et de réfléchir ensemble. Bonne chance, et puis j'espère que écoutez, les choses peuvent changer de tout au tout très vite, on ne sait jamais.
0: Oui, j'y crois.
1: Mais oui, il faut y croire et penser.
0: Bien sûr.
1: Et penser à vous, surtout, Jasmine. À bientôt.
0: Oui.
1: À bientôt.
0: Merci.
2: 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Dans un instant, retrouvez Elisabeth Assayag dans La France bouge, une émission inspirante qui, chaque soir, du lundi au jeudi, dresse un tour de France des initiatives novatrices. Et ce lundi, on a parlé pressing. comprenez, nettoyage à sec, lavage, repassage. Fabriquer un disque vinyle en usine, ça se dit aussi pressing. Mais on va justement écouter un tube de Cyndi Lauper, Just Want to Have Fun. L'industrie du disque avait pressé au moins 14 millions de vinyles de ce tube planétaire. C'est l'un des singles physiques les plus vendus de toute l'histoire de la musique pour une artiste féminine. Et on l'écoute.

0: Just Want to Have Fun, c'était Cyndi Lauper sur Europe 1. On vous remercie d'être à l'écoute, merci d'avoir choisi Europe 1 pour vous accompagner. La suite du programme, c'est avec Elisabeth Assayag en nouvelle diffusion.
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3: Bonsoir à toutes et à tous. Bienvenue dans La France bouge. Bienvenue dans l'émission des innovations, des entrepreneurs et des audacieux. Nous sommes ensemble jusqu'à 21h30 sur Europe 1. Diana Ngoma et César Dian sont à la préparation de l'émission. Christophe Pierrot, il est en régie. Il réalise l'émission. Et chaque soir, un coach expérimenté qui est aussi entrepreneur, qui donne des conseils. Ce soir, j'ai la joie, j'ai l'immense joie de retrouver Marie-Georges, associée en charge des activités de conseil en développement durable au sein d'Accenture. Bonsoir Marie.
4: Bonsoir Elisabeth.
3: Comment
4: Moi
3: ça
4: aussi,
3: va
4: Je suis très contente de vous retrouver.
3: C'est un grand
4: de faire
3: sourire.
4: Ma rentrée.
3: Ouais. On peut le dire aux auditeurs.
4: On l'avait dit avant que je parte.
3: Vous avez fait un tour du monde.
4: Tout à fait. Je rentre d'un tour du monde en famille.
3: Ça c'est génial. C'est très inspirant. D'ailleurs, peut-être qu'on fera une émission sur les changements, les belles idées comme ça en cours de vie. On va y penser. Marie, ça vous a inspiré cette thématique?
4: Absolument, très intéressant.
3: Les pressings
4: et en particulier Hublot dont on va parler, que j'ai trouvé très innovante et avec un modèle économique multifacette, très sympa.
3: Avant de vous parler de Hublot, donc vous l'avez peut-être compris, elle a une ce soir une enseigne aussi qui depuis plus de 50 ans nettoie nos costumes, nos robes, nos manteaux, et derrière le pressing de quartier, il y a tout un modèle qui est en train de se transformer. Alors comment on fait vivre le pressing à l'heure du télétravail, de nos nouvelles habitudes de consommation, comment on modernise une enseigne historique, comment on redonne l'envie de faire entretenir les vêtements à l'heure où le jogging et les vêtements confortables prennent le dessus dans notre quotidien. Pour en parler, le patron de 5 à sec. Bonsoir Olivier Bocara.
5: Bonsoir Elisabeth.
3: Bienvenue dans La France bouge. Vous allez nous répondre à toutes ces questions.
5: Je vais essayer, avec grand plaisir.
3: On en est sûr. Et puis, donc, on en a parlé un petit peu avant. Hublot, ce soir, c'est la start-up de La France bouge qui réinvente le secteur de la blanchisserie avec une intelligence artificielle. Oui, chaque vêtement passe sous une caméra spéciale dès son dépôt. Bonsoir Stéphane Cohen.
6: Bonsoir.
3: Fondateur et PDG de Hublot, H-U-B-L-O.
6: C'est exact.
3: Vous allez tout nous raconter vous aussi. Donc vous allez être coaché par Marie-Georges. Il y a un mot pour définir Hublot pour la start-up? Vous y avez réfléchi, Marie?
4: Le pressing. Alors oui, j'ai réfléchi. Le pressing qui prolonge la vie des vêtements. Moi,
3: pas
4: j'aime
3: mal.
4: Bien ça.
3: Allez, le pressing qui prolonge la vie des vêtements. Et puis d'ici trois quarts d'heure, on va prendre des nouvelles d'un membre de la grande communauté de La France bouge. Ils étaient venus en 2020. À l'époque, ça s'appelait la lessive de Paris. Désormais, c'est Super Flacon. Bonsoir Hubert Michaud.
7: Bonsoir Elisabeth.
3: Bienvenue dans La France bouge.
7: Merci.
3: Ça va bien depuis 2020?
7: Ça va très bien. On a vendu plus d'un million de flacons depuis 2020. Donc
3: c'est
7: ça va très bien.
3: Énorme, vous allez tout nous dire. Allez, La France bouge jusqu'à 21h30. C'est parti sur Europe 1.
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0: Là, c'est pas la maison, ce sont les vêtements. Ce soir, on parle pressing sur Europe 1. Le marché du pressing de détail en France, il pèse environ 546 millions d'euros. Celui de la blanchisserie dépasse les 3 à 4 milliards d'euros. J'ai trouvé ça hyper, enfin, important comme chiffre. Alors, on le sait, il y a eu beaucoup de turbulences liées à la crise sanitaire, liées au télétravail, mais il y a une petite embellie. Le secteur montre une dynamique de plus de 8% de croissance récente. Alors, qui va au pressing? Eh bien, figurez-vous que Diana Ngoma posait la question dans les rues de Paris au micro Europe 1. Écoutez.
1: Moi, je vais assez régulièrement au pressing, peut-être deux fois par mois, je dirais. C'est surtout pour les vêtements que j'ose pas laver moi-même. Typiquement, les manteaux, les vestes, les costumes, les pièces en laine ou des vêtements un peu fragiles. Je préfère payer un pressing plutôt que risquer les abîmer à la machine. Et j'y vais aussi quand il y a une grosse tache que j'arrive pas à enlever. Pour moi, c'est surtout une question d'entretien et de durée de vie des vêtements, en fait.
2: Franchement, je vais très peu au pressing, peut-être deux ou trois fois par an. J'essaye de laver quasiment tout chez moi pour éviter de dépenser trop. J'y vais surtout pour les gros manteaux d'hiver ou les pièces très délicates. Par exemple, blazer, une robe de soirée ou un vêtement avec une matière particulière. Mais sinon, en général, pour les vêtements du quotidien, jeans, pulls, chemises, je fais tout moi-même. Le pressing, pour moi, c'est vraiment réservé aux pièces exceptionnelles.
3: Alors moi, le pressing, j'y vais surtout pour mes vêtements de travail, parce que je porte beaucoup de chemises, des vestes, parfois des costumes aussi. Donc c'est des pièces que j'ai envie de garder propres et bien repassées. Et bah, le résultat est quand même vachement plus net qu'à la maison. J'y vais la plupart du temps quand j'ai accumulé plusieurs vêtements à nettoyer. Et je peux aussi leur confier mes manteaux. Certains vêtements en cachemire par exemple, c'est quand même un gain de temps quand on travaille beaucoup, c'est non négligeable.
0: Il y a beaucoup d'hommes pour qui c'est très pratique d'aller au pressing, on a l'impression, et les femmes qui sont un peu plus... Vous en pensez quoi? Les petits tours de table avant de passer la parole à Olivier Bocara. Stéphane Cohen, je voyais rire pendant le micro-trotte.
4: Bah, c'est sympa de voir que les gens se rendent compte que quand ils vont en pressing...
0: PDG du Blue.
4: Oui, quand ils vont en pressing, ils ont un résultat qui est bien meilleur que chez eux.
0: Heureusement pour vous. Hein.
4: Ouais, sur les femmes, c'est intéressant. Parce qu'en fait, elles emmènent beaucoup de vêtements, que ce soit des robes de soirée, que ce soit aussi des choses précieuses comme des robes de mariée. Donc on a beaucoup de clients femmes. Il faut voir qu'il y a un affect très important par rapport aux vêtements. Et donc les personnes qui vont amener leurs vêtements
0: au pressing,
4: c'est qu'elles y tiennent tout particulièrement.
0: Allez, justement, on va parler ce soir du pressing, de notre rapport qui avait, souvenez-vous, hein, ça avait démarré commerce essentiel hein, pendant la crise sanitaire. Donc c'était très éloigné peut-être de la réalité des Français. Mais en tout cas, ça avait été commerce essentiel. Donc pour en parler ce soir, le patron du leader mondial de la franchise de pressing, ça a été fondé en 1968 à Marseille, Olivier Bocara.
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0: Alors Olivier Bocara, vous savez qu'il y a un rituel dans La France bouge. Le rituel, c'est de pitcher. C'est-à-dire que pendant une minute, racontez-nous 5 à sec. Est-ce que vous êtes prêt?
6: Je suis prêt.
0: On vous écoute, c'est à vous.
6: Alors 5 à sec, ça a été fondé à Marseille en 68. Avec l'idée de démocratiser le pressing, qui était à l'époque plutôt élitiste. Et c'est ce qui a fait son succès dans toutes les années suivantes, d'abord en France, avec la particularité d'être implanté dans les centres commerciaux dans un premier temps, là où justement c'est accessible au plus grand nombre. Et ensuite, ça s'est développé en Europe et aujourd'hui dans le monde. Et on a deux activités. Une activité que tout le monde connaît avec la marque 5 à sec, qui est une activité de magasin de pressing. On a plus de 1500 magasins dans 25 pays dans le monde. Et ce qu'on ne sait, je pense, toujours pas, c'est que au-delà de la France, le plus gros pays, c'est surtout le Brésil. On a plus de 600 magasins au Brésil, on pourra en parler. Et il y a une deuxième activité qu'on a beaucoup développée depuis 5 ans, qui est une activité B2B, où en fait, on équipe les salariés des entreprises qui ont des vêtements de travail avec des cartes pressing qu'ils peuvent utiliser dans un réseau de 1000 pressings en France. Et aujourd'hui, on fait à peu près 250 millions d'euros de chiffre d'affaires.
0: Mmh,
6: les deux
0: merci.
6: Tiers sont réalisés par de la franchise.
0: Mmh.
6: Et c'est équilibré entre B2C et B2B.
0: Merci de vous être prêt à cet exercice du pitch, Olivier Bocara, président de 5 à sec. Ça me frappe ce chiffre de premier marché, la France. Deuxième marché, le Brésil.
6: Bah oui, le Brésil, ça a été monté dans les années 80. Et je pense que ce qui fonctionne au Brésil, c'est que contrairement à l'Europe, il y a un taux d'équipement en machine à laver qui est bien inférieur.
0: C'est-à-dire que tout le monde n'a pas une machine à laver à la maison.
6: Non, absolument. Donc le pressing est vraiment beaucoup plus quotidien que ça peut l'être en France. Effectivement, comme on l'a vu dans le micro-trottoir, il y a deux raisons pour le pressing. C'est soit je ne sais pas faire chez moi, soit je ne veux pas faire et je me confie au pressing.
0: Au pressing, mais entre le pressing et chez moi, il y a les laveries automatiques.
6: Alors oui, mais aller à la laverie automatique, ça veut dire qu'il faut là aussi vous déplacer, rester sur place, attendre pour un résultat qui est évidemment en qualité bien inférieur à celui d'un pressing.
0: Marie, ça vous parle parce que vous,
7: oui, ça me parle.
0: Vous avez fait un tour du monde, vous
7: étiez au Brésil. Exactement. Donc ça me parle parce qu'effectivement, moi, j'ai beaucoup utilisé les services de blanchisserie en fait des pressings où je faisais laver mon linge et repasser et préparer mon linge quand on voyageait dans les différents endroits où on allait.
0: Parce que vous n'aviez
7: pas de machine à laver dans les Airbnb où on s'arrêtait. Et donc j'utilisais beaucoup ça et en fait, c'est là qu'on se rend compte qu'il y a beaucoup de gens, notamment en Amérique du Sud, qui utilisent ça de manière quotidienne, en fait, qui n'ont pas de machine à laver à la maison.
0: Donc, vous le confirmez. 5 à sec, l'histoire, ça existe depuis 1968, c'est né à Marseille, avec un concept très simple dès le départ.
6: C'est très simple. Si on se remet effectivement dans les années 60, à l'époque, il y avait des points de collecte en centre-ville et des grandes usines en périphérie de centre-ville. Et donc, la force de 5 à sec, ça a été de en fait, construire comme des magasins-usines accessible soit en centre-ville, soit en centre commercial. Et donc, c'est Roger Chavanon qui a monté ça en 68 et qui a développé, enfin, brillamment, hein, non seulement en France et en Europe et ensuite dans le monde, sur un principe de franchise, beaucoup, puisque encore aujourd'hui, je vous dis, à peu près deux tiers des magasins sont soit des franchises, soit des master franchises. Au Brésil, c'est un master franchisé qui a développé ses 600 magasins.
0: Et alors, comment ça fonctionne? Comment ça marche? J'aurais un peu regardé les chiffres. Il y a une embellie, mais on disait que ça avait été quand même commerce essentiel pendant quelques jours, pendant le premier confinement, la grande surprise générale.
6: Notre grande surprise,
0: vous
6: parce
0: aussi
6: que, bien sûr, vous pouvez imaginer qu'en période de confinement, bizarrement, ce n'était pas la priorité des gens d'aller porter leurs vêtements au pressing. Donc, on a plutôt tout fait pour que ça ne soit pas un commerce essentiel, pour pas qu'on ait à payer sans aucun chiffre d'affaires, ni les loyers, ni les salaires qui, du coup, ont été pris en charge comme le reste
0: évidemment.
6: Des commerces.
0: Mmh.
6: C'est ce qui nous a sauvés, ça.
0: Donc, il y a eu le confinement, il y a eu l'essor du télétravail. Comment ça va? Comment se porte 5 à sec?
6: Alors, 5 à sec se porte bien et on a la chance, justement, d'être présent dans diverses géographies et il y a des vraies différences. La France, alors, le chiffre que vous avez, je pense qu'il est un peu optimiste. On a plutôt un marché qui est, on va dire, flat. Après, ça dépend des géographies en France. Ça marche beaucoup mieux en Europe du Sud qu'en France ou en Suisse. Pourquoi? Parce que le rapport aux vêtements est différent. Et qu'en Europe du Sud, on aime encore s'habiller. On aime porter des vêtements, que ce soit au travail ou quand on sort. Ce qui est
0: pourquoi
6: une grosse différence.
0: Pourquoi en France, on n'aime pas porter des vêtements et on s'habille plus?
6: Regardez, quand vous allez au travail, le casual... Je suis déguisé aujourd'hui, évidemment.
0: Vous avez un
6: mais
0: costume
6: le
0: ce
6: casual,
0: soir.
6: Le casual.
0: Sinon, vous serez venu en jogging avec des caca chaussettes.
6: Non, pas en jogging, mais c'est vrai que le casual, c'est répandu partout et ça a été accéléré
0: c'est-à-dire
6: avec le Covid.
0: C'est-à-dire le casual,
6: c'est-à-dire. Le casual, c'est en général, c'est un pantalon en toile, c'est une chemise ou un polo. Et c'est de moins en moins, évidemment, de chaussures en cuir, c'est les baskets. Et donc, cet uniforme, entre guillemets, n'est plus là aujourd'hui.
0: Donc
6: ça c'est l'impact du télétravail.
0: Donc
6: ça fait défaut. Donc ça nous oblige, Stéphane va en parler aussi, à réinventer notre métier, à se réorienter soit vers d'autres types de vêtements, notamment tout ce qui est textile d'ameublement où il y a un vrai besoin d'entretien. Les belles pièces, elles viennent toujours, j'allais dire, parce qu'effectivement, c'est vraiment notre force, c'est de prendre soin et de faire durer ces vêtements-là. Et après, c'est tout le développement des services. Je prends un exemple que Stéphane connaît bien, mais en Suisse, on a un service non seulement de livraison à domicile, mais on a aussi un service de prestation à domicile où on propose aux gens de venir chez eux, en fait, nettoyer leur tissu d'ameublement. Et c'est sur ça qu'on réfléchit aujourd'hui.
0: Donc là, vous êtes en train de peut-être vous orienter vers ça pour diversifier votre activité.
6: Il faut évidemment qu'on bouge avec nos clients.
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0: Vous êtes bien sur Europe 1, vous écoutez La France bouge, même si vous venez d'écouter un extrait de Fernandelle Suzon, la blanchisseuse. Pourquoi? Parce que ce soir dans La France bouge, on parle pressing, on parle blanchisserie. Oui, c'est un marché, le marché du pressing français qui a progressé. Alors, il paraît que c'est un chiffre optimiste, mais moi, on reste optimiste sur Europe 1 dans La France bouge. De 8% en valeur après plus 11,3% en 2023. Mais ça reste un marché assez fragmenté, qui reste un marché très urbain. Je parle sous le contrôle d'Olivier Bocara, le président de 5 à sec, qui est l'un de nos invités ce soir sur Europe 1. C'est vrai que c'est très urbain, le pressing ?
6: Alors, c'est très urbain. Non, je pense que c'est assez...
0: Vous en avez beaucoup
6: C'est un vrai commerce de proximité. Je pense que ce qui est important, c'est de dire on est un peu comme une boulangerie, on est un peu comme des coiffeurs. Mmh. On va au pressing et on a son pressing. On switch assez peu entre les différentes enseignes. Et cette relation humaine, elle est très importante. Et donc, elle est présente partout en France. Il y a à peu près 3000 pressings en France. Alors, il y en a beaucoup moins qu'il y a 15 ans, effectivement, ça s'est un peu assaini. Mais c'est pour ça aussi qu'on a été considéré comme commerce essentiel, parce qu'on faisait partie de cet environnement direct des gens et de ce commerce
0: et
6: de proximité.
0: Et vous confirmez qu'il y a une différence dans la consommation du pressing entre les hommes et les femmes ?
6: Oui, je pense que les hommes, ils ont une relation de délégation au pressing, parce qu'ils n'ont pas envie de s'en... C'est très caricatural ce que je dis. Mais, et les femmes, elles ont un attachement émotionnel. Et puis peut-être qu'elles ont plus de belles pièces que les hommes. C'est vrai qu'une garde-robe d'homme ou de femme, moi j'avoue que j'ai sans doute beaucoup moins de pièces que ma compagne. Et donc c'est sûr qu'il y a moins de choix et on nous apporte beaucoup plus de variété. Et les femmes sont très exigeantes.
0: Donc absolument. Elles viennent plus au pressing que les hommes, c'est ça que vous nous dites ?
6: Elles viennent plus au pressing que les hommes, oui. Sachant que les hommes peuvent avoir plus de fréquence, parce qu'effectivement, sur les chemises, par exemple, c'est quelque chose de beaucoup plus récurrent, évidemment, qu'une belle robe ou qu'un beau manteau. Mmh.
0: En termes de produits, puis on va découvrir Hublot dans quelques secondes, vous utilisez des produits, vous faites attention, parce qu'on le sait, il y a eu beaucoup de maladies professionnelles liées au pressing par rapport aux produits utilisés. Vous en êtes où chez 5 à sec dans l'utilisation des produits ? Vous faites particulièrement attention ?
6: C'est un point qui est hyper important. Enfin, la RSE, en général, est un point hyper important, c'est-à-dire que ce n'est pas seulement les produits, mais c'est surtout nos équipes. Notre actif principal, c'est nos équipes. Moi, j'ai le beau rôle, entre guillemets, c'est vraiment, ça se
0: ceux
6: fait
0: en magasin.
6: Et c'est elles qui travaillent au quotidien, qui ont la relation client et qui ont l'expertise. Et donc, on fait vraiment attention à elles. On a beaucoup rénové les magasins, on essaie de les équiper. Il y a les problèmes de la chaleur.
0: En termes de produits,
6: et
0: alors
6: je reviens tout de suite sur le produit. Évidemment, le produit est plus généralement tout ce qu'on utilise au pressing, c'est hyper important. Et donc, les produits, on essaye de plus en plus d'être sur des produits écolabellisés. On essaye de plus en plus, en fait, de diminuer la quantité de produits utilisés et d'avoir évidemment des précautions d'usage sur les produits. Et après, moi, j'adorerais qu'on puisse tout laver au savon de Marseille. C'est pas la réalité, parce qu'il y a des tâches qui ne partent pas seulement avec du travail, du détachage, qu'on sait pas. C'est qu'il y a aussi un travail manuel qui est très important dans le pressing, et avec du savon de Marseille. Donc, on doit employer quelques produits chimiques, effectivement, des produits lessiviels, pour faire partir ces tâches. Et donc, on y fait particulièrement attention.
0: Vous restez avec nous autour de la table de la France Bouge, Olivier Bocara, président de 5 à sec, une start-up, parce qu'heureusement, il y a des start-up sur ce marché. Et ce soir, j'ai la joie d'accueillir le fondateur et le PDG de Hublot, Stéphane Cohen.
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0: Stéphane, vous avez créé Hublot, alors vous, en plein Covid, 2020.
4: Oui, exactement.
0: Donc, vous avez passé, vous, auparavant, plus de 25 ans dans des grands groupes américains. Ça n'avait rien à voir avec le Covid ? Avec le pressing ?
4: Non, ça n'avait absolument rien à voir avec le pressing.
0: C'est-à-dire, racontez-nous
4: un petit peu. Les télécoms et le software.
0: Voilà, ouais, donc IBM, Motorola...
4: Google, voilà.
0: Voilà. Et vous avez fait une forme d'intrapreneuriat dans chacune de ces entreprises. C'est-à-dire que vous avez mené des projets de A à Z. Et pourquoi êtes-vous venu vers le marché du pressing ? C'était parce que c'était une opportunité ou il y a eu une histoire ?
4: Moi, ce qui m'intéresse, peut-être dans des grands groupes américains, on a tendance à développer de l'industrie pendant 3 ans, pendant 5 ans, et de s'éloigner du client. Et donc, j'avais envie de me rapprocher du client, donc d'avoir un service de proximité, quelque chose de technologique où on pouvait apporter quelque chose. Et on est aussi dans un monde où on sait que les technologies apportent beaucoup, que ce soit les applications qui permettent de venir chercher des choses rapidement ou l'intelligence artificielle. Et donc voilà, j'avais envie d'avoir un service de proximité et surtout de beaucoup investir en R&D en France.
0: Parce que vous sentiez qu'il y avait un manque ? Pourquoi le pressing ?
4: Je ne peux pas dire qu'il y avait un manque dans le pressing, mais on sentait bien évidemment que l'industrie textile est en train de changer. C'est-à-dire qu'on va vers deux industries textiles, une qui est très bas prix avec énormément de vêtements, et d'autres ont dit, tiens, moi j'ai un vêtement auquel je tiens énormément et que je veux absolument entretenir, et je pense que sur cette partie-là du marché, oui, il y avait un vrai besoin.
0: Donc vous êtes allé sur ce marché des vêtements premium, des vêtements finalement un peu compliqués à entretenir, à nettoyer.
4: Exactement, tout à fait, c'est exactement
0: c'est
4: ça.
0: C'est quoi, c'est quelle matière les vêtements compliqués à nettoyer?
4: Ben, ça peut être des tonnes de matière, mais c'est souvent du double matière, de plus en plus, avec l'industrie textile qui change, ou des gens qui sont soit des matériaux qui sont plus compliqués à utiliser, soit des matériaux où les gens doivent faire beaucoup plus attention quand ils fabriquent le vêtement, ils vont moins bien fixer des teintures, et donc vous pouvez avoir par exemple une robe blanche avec du noir, ou parce que la teinture sur le noir a été moins bien fixée, il y a un risque qu'elle dégorge sur le blanc. Donc ça, c'est quelque chose de compliqué. Ou un empiècement de cuir sur du tissu comme de la soie. Donc tout ça, fait qu'il y a de la complexité.
0: Il y a de la complexité. Et c'est là-dessus que vous vous êtes dit, je vais créer Hublot. Je vais vous laisser pitcher Hublot. Puis ensuite, on va rentrer dans le détail sur cet entretien de matière compliquée, puis cette IA en plein cœur de l'univers du pressing. Allez-y pour le pitch, Stéphane.
4: Ouais, donc dans l'idée, quand on a créé Hublot, c'était d'avoir un service de proximité. Donc on va toujours rester très proche du client, ou quand le client a un vêtement auquel il tient, on parle de belles pièces, mais c'est pas que des belles pièces. On parlait que les gens mettent de moins en moins de costumes, et on voit aussi qu'il y a beaucoup de jeunes qui ont un ou deux costumes, où c'est leur costume, où ils y tiennent énormément. Ils vont payer très cher d'ailleurs pour acheter ces costumes dans certaines marques, et ils y tiennent. Et donc en fait, c'est tout ce marché des gens qui sont nouveaux et qui viennent, où on voulait leur donner un service, ou quand ils viennent quelque part, ils ont l'impression que quand ils vont donner leurs vêtements, ils vont avoir la certitude qu'on va les écouter et que le vêtement, il ne va pas revenir abîmé. Il y avait quand même aussi beaucoup cette idée où je donne un vêtement dans le pressing, oui, dans la plupart des cas, il va revenir plus propre, mais je ne suis pas tellement sûr. Et donc, nous, on voulait que quand quelqu'un donne un vêtement, ben, il soit écouté déjà par quelqu'un en pressing qui est une expertise textile énorme. Donc, nous, on a chez nous que des gens qui sont très bien formés. On paye très bien les gens dans nos pressings. Donc, c'est pas... Faut comprendre que ce que disait Olivier, voilà, c'est des gens qui travaillent, il faut une vraie expertise du textile. Nous, chez nous, tout le monde comprend très bien le textile, comprend très bien les teintures. Et donc voilà, quand on a créé, c'était avec une vraie expertise humaine.
0: Merci pour votre pitch, Stéphane Cohen, fondateur et PDG d'Hublot. Quand vous dites que vous les payez très bien, ça veut dire que vous les formez beaucoup ?
4: On les forme beaucoup et on les paye très bien aussi pour en tout cas valoriser leur expertise. Encore une fois, c'est pas un métier où comprendre un textile, est-ce que c'est de la soie, est-ce que c'est un cuir qui risque de dégorger. On parlait beaucoup de produits, il y a beaucoup de produits différents dans un pressing. Est-ce que je vais utiliser du nettoyage à sec, est-ce que je vais utiliser de l'éco-nettoyage, est-ce que je vais faire du spot détachage, est-ce que je vais utiliser
0: de
4: l'ozone.
0: Donc chaque vêtement est scruté, analysé avant de prendre la décision.
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0: Vous êtes bien dans La France bouge. Nous sommes ensemble jusqu'à 21h30 sur Europe 1. Ce soir, on parle du pressing. Ouais, c'est un sujet qui est passionnant parce que depuis le début de l'émission, si vous nous rejoignez, je vous invite à réécouter en podcast. On découvre des acteurs français qui ont des tas de choses à nous dire sur ce métier, qui est un métier artisanal, hein, il faut le rappeler. Nous sommes avec Olivier Bocara, le président de 5 à sec. Nous sommes avec Stéphane Cohen, le fondateur et PDG d'Hublot, H-U-B-L-O. On va découvrir dans un instant, on va prendre des nouvelles d'Hubert Michaud qui a fondé Super Flacon. Et la coach de ce soir, c'est Marie-Georges, associée en charge des activités de conseil en RSE chez Accenture. On était en train de découvrir Hublot, donc cette nouvelle marque de pressing, hein, un premium qui s'attaque à des vêtements compliqués avec une intelligence artificielle. Elle apporte quoi, l'intelligence artificielle ?
4: Ah, ça, c'est intéressant. Ça, l'intelligence artificielle, elle fait que quand vous allez venir déposer un vêtement en pressing, on va le passer sous une caméra 4K. Le vêtement va être automatiquement pris en photo dès qu'il est passé. Donc déjà, on va garder en mémoire le vêtement tel qu'il a été pris. Ensuite, on va identifier est-ce qu'il y a un risque particulier. Donc souvent, nos artisans, comme on le disait, sont tout à fait formés, mais il peut arriver que quand on rentre une centaine de pièces, il y a une déconcentration. L'IA va tout de suite dire, attention, sur ce vêtement, on a déjà vu qu'il y avait un risque spécial, donc va identifier le risque et va proposer, comme on disait, c'est très compliqué de nettoyer un vêtement, mais ça semble simple parce qu'il y a de multiples technologies, il y a des multiples produits de nettoyage, de détachage, et donc s'il détecte une tâche spécifique, il va dire, attention, voilà ce que je préconise. Et ensuite, il va aussi pouvoir mettre directement les informations dans le logiciel de caisse. Donc ça évite toutes les erreurs.
0: Olivier Bocara, et je vous m'adresse à tous les deux, on a tous fait l'expérience d'apporter un sublime vêtement au pressing. Et alors il n'y a plus de tâches, mais il n'a plus son éclat. Et ça, franchement, il perd un peu de sa, voilà, de son éclat, de son après. Est-ce que ça vous est déjà arrivé ou c'est arrivé seulement moi et ma petite expérience Marie-Georges, ça vous est déjà arrivé?
7: Non, ça arrive tout le temps.
0: On est hyper déçus.
7: Non, ça...
0: Alors, qui veut répondre, Olivier Bocara?
6: Oui, moi je vais répondre parce que effectivement, nous on a avec les 1500 magasins dans le monde, on a forcément de temps en temps des litiges. Le point principal. Non, mais le point principal, c'est qu'effectivement, c'est de l'artisanat. C'est vraiment ça. C'est un métier où c'est compliqué de garantir 100% de résultats. Ce qui est très important, c'est ce que disait Stéphane et c'est ce qu'il a modélisé avec l'IA. Alors nous, on croit beaucoup à l'humain, c'est-à-dire il faut qu'on ait l'histoire du vêtement, il faut qu'on comprenne quelle est la fibre.
0: Non, mais quand on amène un vêtement d'une belle marque qu'on a payé très cher, alors, et on le retrouve, on se dit bon, il n'y a plus de tâches, mais c'est plus lui.
6: Et donc il y a deux cas de figure. Il peut y avoir des erreurs humaines, et sincèrement, ça arrive. Mmh. Et donc, ensuite, on essaye de satisfaire notre client quand c'est possible. Hein. Et il peut y avoir aussi, il y a des marques, et même des très belles marques, qui ont conçu des vêtements qui sont pas totalement bien finis, ou qui ont pas totalement les belles matières, ou en fait, où l'étiquette...
0: Même les très belles marques?
6: Les très belles marques, absolument. On a, nous, une liste d'une dizaine de marques où on sait qu'on peut avoir des problèmes, et donc on prévient nos clients qu'avec cette marque-là, on peut avoir des problèmes de dégorgement, des problèmes, effectivement, de matière cachée. Stéphane mentionnait des petits empiècements en cuir ou des coutures qui sont mal faites. C'est sûr que ce qui est compliqué dans notre métier, c'est multimatière.
0: Donc vous regardez la marque quand on vous apporte un très beau vêtement.
6: Bien sûr, parce que c'est important de prévenir le client. Et à la limite, on prend le risque ou pas ensemble.
0: Donc chaque magasin, sa liste des 10 marques
6: magasin, mais globalement, on sait qu'il y a des marques qui sont compliquées à bien entretenir.
0: Dans votre modèle économique, Stéphane Cohen, vous achetez des pressings, des petits pressings, pour mettre la marque Hublot, pour former. C'est aussi pour ça que vous êtes parmi nous ce soir, c'est parce que votre question que vous allez adresser à Marie-Georges concerne justement comment vous pouvez fédérer tous ces petits pressings que vous êtes en train de racheter au fur et à mesure. C'est ça votre stratégie?
4: Alors il y a deux choses. Hein. Nous, on a le pressing particulier où les gens viennent chez nous. On a effectivement la collecte à domicile où on va chercher en vélo cargo les vêtements. Et on a aussi, on est aussi en train de bâtir pas mal de partenariats avec des marques de luxe, justement aussi grâce à l'IA pour leur emmener de la donnée sur ce qui se passe sur leurs vêtements. Et qu'ils puissent effectivement pas nous voir comme des gens qui, on leur donne des vêtements et puis on sait pas ce qui se passe. Non, on va avoir de la donnée à fournir aux marques. Et donc, sur les modèles, nous, on n'a pas vocation, Hublot, à aller partout en France. Nous, nos marchés, ils sont en France, effectivement, sur Paris, là où il y a beaucoup de vêtements haut de gamme. On est en train de s'installer à Nice, où on va être présent d'ici un mois et demi. Et ensuite, on a pour vocation d'aller dans toutes les capitales européennes. Potentiellement aux États-Unis, on n'ira peut-être pas au Brésil tout de suite, mais je conçois que dans les pays très chauds, c'est là où il y a du gros marché. Et par contre, nous, on est volontaires, et surtout en France, notre technologie d'IA, de bâtir des partenariats et probablement de mettre à disposition cette technologie pour les pressings qui veulent l'utiliser. Moi, ça serait mon rêve que tous les gens dans le futur disent, on va dans ce pressing-là.
0: Qu'on rachète votre technologie.
4: Ouais, ou qu'on rachète en France. J'aimerais bien la proposer. Moi, je suis dans la fédération aussi, j'aimerais bien la proposer. Mais mon rêve, ça serait que chaque personne dise, je vais dans ce pressing-là. Pas parce que c'est Hublot, mais parce qu'il a la technologie et intelligence artificielle Hublot.
0: Ça vous parle, Olivier?
6: Absolument. Hein, moi, je pense que. Le point, c'est. Je pense que c'est une combinaison. On travaille beaucoup aussi sur la data, en fait, qu'on recueille avec les vêtements, avec nos clients. Je pense que on a la chance d'avoir un métier où l'humain va rester vraiment au cœur de ce qu'on propose, parce que je pense que rien ne remplace un œil humain, et surtout l'échange avec le client qui nous raconte effectivement
0: l'histoire.
6: Le mieux, c'est quand ils nous disent, voilà, comment j'ai fait la tâche. Et c'est là où on peut le mieux intervenir, en fait.
0: Marie-Georges.
7: Oui, alors peut-être plusieurs réflexions.
0: Sur Hublot,
7: ce que je trouve vraiment très intéressant, le positionnement en B2B avec les acteurs du luxe. Vous avez un positionnement premium. Il faut savoir que le groupe LVMH, l'année dernière, a réalisé plus de 2 millions de réparations et 500 millions de revenus liés à la réparation des vêtements. Donc on le disait tout à l'heure, une belle pièce, elle demande qu'on en prenne un soin particulier. Et aujourd'hui, les maisons de luxe ont besoin d'être sûres que les clients vont pouvoir trouver des partenaires qui vont les aider à entretenir ces vêtements. C'est le président d'Hermès, Jean-Louis Dumas, qui disait « Le luxe, c'est ce qui se répare. » Et on voit bien aujourd'hui l'importance de l'entretien, de la réparation, de la prolongation de la vie, et même de l'économie circulaire. Hein. C'est-à-dire qu'on peut même imaginer, enfin, vous avez une possibilité potentiellement d'aller, d'être le partenaire de la réparation, de la prolongation de vie d'un certain nombre de maisons de luxe, mais vous avez aussi la possibilité de travailler peut-être, puisque vous êtes assez digital, de travailler avec des plateformes de vêtements de seconde main, hein, un vestiaire collectif qui est aujourd'hui très positionné sur le luxe, avec des gens qui vont vouloir revendre des pièces et peut-être se dire, bah tiens, je peux
0: les
7: revendre des pièces. D'abord, je les remets en état,
0: bien sûr.
7: Et ensuite, je les revends. Vous pouvez même potentiellement, on achète un vêtement dans une marque de luxe. Pourquoi cette marque ne propose pas un crédit d'entretien en disant je vous vends le vêtement, mais je vous vends, et ça peut être totalement en marque blanche pour vous d'ailleurs, peu importe, mais ben, je vous vends aussi, c'est compris dans le prix, l'entretien pendant un an et avec, en passant par vous pour voilà. Donc je pense que ces modèles là c'est vraiment des modèles gagnant-gagnant et gagnant, c'est-à-dire gagnant pour le consommateur qu'on est, gagnant pour la maison, la marque, etc. Et gagnant pour vous.
0: Et vous disiez... Et le fait que le métier est en train de se
7: exactement,
0: diversifier.
7: Exactement, et qu'on a besoin de cette data. C'est-à-dire qu'aujourd'hui, il y a une réglementation européenne qui arrive, hein, qui s'appelle le passeport produit digital, le Digital Product Passport,
4: exactement,
7: en anglais, et qui va obliger notamment toute l'industrie textile à avoir un petit QR code sur les vêtements, hein, à côté d'ailleurs probablement de l'endroit où on marque qu'on n'a pas le droit de le laver à la machine, etc.
0: Mais tout ça,
7: et ça, le DPP va nous donner des informations sur où est-ce que ça a été produit, avec quels matériaux, etc., etc. Et donc, on peut tout à fait imaginer qu'un vêtement, on continue à donner à ce petit QR code de l'information sur les tâches qu'il a subies, les réparations qu'il a subies, etc. Encore une fois, pour prolonger sa vie et pour permettre une vraie traçabilité, une prise en charge par différents acteurs au cours de sa vie, etc. Et la réglementation pousse ça, encourage ça, et d'être capable de saisir cette data et de l'exploiter, c'est vraiment, à mon avis, un atout important.
0: Olivier Bocara, je vous voyais dire, mais nous aussi,
6: Je réagis parce qu'effectivement, la durabilité, c'est absolument essentiel. Et nous, c'est ce qu'on promeut, c'est-à-dire, comme Stéphane, alors Stéphane, il est effectivement très spécialisé sur le luxe.
0: Premium,
6: nous, en fait, on fait tout type de vêtements, y compris le luxe. On encourage nos clients à acheter des vêtements de qualité. Et notre métier, c'est de les faire durer dans le temps. Mmh. Et vous preniez l'exemple, effectivement, de vendre un vêtement avec un crédit d'entretien. On travaille, nous, avec une célèbre marque de pull qui, en fait, propose à ses clients un entretien gratuit chaque année pour, justement, faire durer en bon état ses vêtements. Donc, on a exactement cette logique de durabilité du vêtement.
0: Je me tourne vers Stéphane Cohen, fondateur et PDG d'Hublot. Parmi vos besoins aussi, il y a cette histoire de syndicats.
4: Moi, je suis vice-président de la Fédération française des pressings. Je pense que c'est ce que vous vouliez dire. Mais 5ASEC est aussi très, très impliqué dans la Fédération française des pressings. Et justement, dans la Fédération française des pressings, on œuvre pour que dans le DPP, il y ait toute une partie
0: dans ce fameux
4: data
0: QR code qu'on va voir sur les étiquettes.
4: Et on est, enfin, je pense que ça soit, je parle pour Hublot, mais je pense que 5ASEC a la même vision. C'est que on est effectivement, on parle beaucoup de nettoyage, mais on essaye aujourd'hui de ne pas faire que du nettoyage, de réparer les vêtements. Nous, on adore quand quelqu'un vient chez nous et son vêtement, il dit, là, je sais pas, j'ai quelque chose, une tâche qui ne s'en ira jamais, quoi qu'on puisse faire, mais par contre, lui proposer des solutions pour qu'il puisse réutiliser ce vêtement, c'est des choses sur lesquelles on travaille.
0: Vous aussi, vous travaillez sur des produits nobles, avec des produits labellisés bio, faites attention.
4: Alors sur les produits lessiviels sans tensioactif mouillant qui vient de l'industrie pétrochimique, sans phosphate, bien sûr. Et après, tout le monde a dans l'idée.

0: consommateurs sont encore plus rassurés. Vous restez avec nous, Olivier Bocara, vous êtes le président de 5 à sec. Vous savez qu'il y a un quiz dans La France Bouge, c'est-à-dire que je vous pose des petites questions et vous répondez très rapidement. Vous allez voir, il n'y a rien de méchant. Vous D'accord, êtes prêts? Allez, on y va. Êtes-vous plutôt costume impeccable tous les jours ou tenue décontractée dès que possible?
1: En tenue décontractée dès que possible, malheureusement.
0: Donc aujourd'hui est une exception.
1: Tout à fait.
0: Merci. La réparation et l'entretien peuvent-ils devenir un véritable rempart contre le « je porte, je jette, je rachète » ?
1: Absolument, et c'est notre positionnement, soins et réparation.
0: Le développement de la seconde main, c'est-à-dire on achète d'occasion, hein, change-t-il aussi votre métier, puisqu'on cherche à faire durer les vêtements plus longtemps, et parfois quand on reçoit, on emmène directement au pressing pour être sûr qu'il n'y ait pas de... d'odeur,
1: c'est exactement ce que vous dites, c'est une vraie opportunité parce que quand j'achète, je veux être sûr que le vêtement a été hygiénisé avant de le porter.
0: Et ça représente quoi maintenant la seconde main pour vous?
1: Ça représente encore peu parce qu'il faut éduquer les gens à leur montrer que le pressing est la solution.
0: Votre pire catastrophe avec un vêtement passé en machine, Olivier Bocara?
1: À titre personnel?
0: Bah oui.
1: À titre personnel, c'est le rétrécissement.
0: Ah ouais.
1: Ou alors c'est moi qui ai grossi.
0: Le nettoyage à sec, on le disait, est souvent associé à des produits chimiques. Comment le secteur est en train de concilier cette efficacité du nettoyage? Parce que souvent, sur les étiquettes, il y a écrit nettoyage à sec seulement, on lit, et réduire l'impact environnemental.
1: Alors, je prends juste deux minutes parce que moi, avant de rentrer chez 5 à sec, je ne savais pas ce que c'était que le nettoyage à sec, j'avais des images.
0: D'accord.
1: En fait, il y a des machines à eau et des machines avec un solvant. Ce solvant, en fait, il reste dans la machine, donc il n'est pas du tout... exfiltré, et il a pour propriété de ne pas rentrer dans la fibre du vêtement, donc il ne fait pas gonfler les fibres. Et c'est pour ça qu'on nettoie à sec les pièces qui sont les plus fragiles, notamment tout ce qui est en fibre naturelle.
0: Enfin, dans 10 ans, est-ce qu'on prendra autant soin de nos vêtements?
1: J'espère encore plus, parce que ça voudra dire qu'on est tous éco-responsables.
0: Merci Olivier Bocara, président de 5 à sec.
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0: Bienvenue dans La France Bouge pour cette quatrième et dernière partie. C'était un petit clin d'œil, hein, Freddie Mercury. Ça se passait dans une. Vous vous souvenez du clip ?
1: Du clip.
0: Ben ça se passait où ? Olivier Bocara, président
1: de
0: 5 à 7.
1: Non ?
0: Ben voilà, dans une laverie, parce que ce soir, on parle pressing sur Europe 1. Olivier Bocara, président de 5 à 7. Stéphane Cohen, fondateur et PDG de Hublot, H-U-B-L-O, je le précise. Hein, si vous êtes présent surtout dans les villes ? Dans
2: oui,
0: les grandes villes.
2: On est à Paris et à Nice.
0: Pour l'instant. Marie-Georges, notre coach de ce soir, associée en charge des activités de conseil en développement durable au sein du cabinet Accenture. Et dans un instant, dans quelques secondes, on va prendre des nouvelles de Hubert Michaud. Hubert Michaud, il était venu il y a 6 ans dans La France Bouge. Il n'avait rien à voir aussi dans cet univers. Il a démarré dans des start-up tech, chez Opodo, Pixmania ou encore NetVibes. Et ensuite, vous n'étiez pas votre première entreprise, Superflacon. Vous aviez fondé déjà HelloCoton.fr. Et puis, vous avez eu envie d'entreprendre à nouveau. Vous avez fondé Superflacon. Et quand vous étiez venu dans La France Bouge, ça s'appelait la lessive de Paris. On va voir comment évolue votre entreprise.
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0: Alors vous êtes très complémentaire à 5 à sec et Hublot, puisque vous, ce sont des flacons de lessive. Vous en avez apporté d'ailleurs ce soir dans le studio d'Europe 1. Quand vous étiez venu en 2020, vous étiez au tout début d'ailleurs, c'était même pas le même nom.
4: Non, ça s'appelait la lessive de Paris, parce qu'à l'époque, on ne faisait effectivement que de la lessive, et on avait quelques clients à l'époque. Là, aujourd'hui, on s'appelle Super Flacon, parce qu'on ne fait pas que de la lessive, on fait aussi du shampoing, on fait du gel douche, parce que les clients nous ont demandé de leur apporter cette solution-là aussi. On a maintenant plus de 20 000 clients sur Paris et l'Île-de-France, et on a vendu 1 million de flacons depuis l'ouverture de l'entreprise. Donc ça marche très fort. Ouais.
0: Mais ça signifie que quand on peut laver son linge à la maison, on fait attention aux produits qu'on utilise, parce que c'est ça la demande finalement.
4: Alors là, la demande, elle est plus que ça, parce que moi, cette entreprise, elle a démarré quand je me suis fait berner, quand je me suis fait greenwasher, en achetant un bidon de lessive dans un supermarché, bêtement. Effectivement, je suis arrivé chez moi, je l'ai retourné, je me suis rendu compte qu'il était fabriqué en Allemagne. C'était un bidon en plastique traditionnel classique, avec des produits à l'intérieur qui étaient un peu verdis, mais en fait, le produit était légèrement verdi. Mais globalement, l'impact carbone était exactement le même qu'une lessive classique. Donc nous, tout l'intérêt de Superflacon, c'était de se dire comment on arrive à décarboner pratiquement intégralement un produit. Et le fait de le fabriquer, nous, à côté de là où les gens vivent, donc nous, on le fabrique en Île-de-France, on le fabrique à 4 km de Paris, on le met en flacons de verre qui sont consignés, donc on est sans plastique, on est sans déchets, on le livre chez les particuliers directement à domicile, en vélo cargo ou véhicule électrique. Donc on est vraiment...

0: appuyer sur tous les facteurs d'impact carbone pour réussir à décarboner au maximum ce produit et livrer un produit à un tarif classique, puisque un litre de lessive chez nous, c'est 6,90 euros pour 99% d'ingrédients d'origine naturelle, livré à domicile. Avec moins 75% de carbone, d'impact carbone. Ce qui veut dire que si on n'a pas juste verdi un produit, en fait, on est vraiment en train de réapprendre et de reconstruire une filière décarbonée pour des produits d'usage quotidien, qui sont la lessive, le gel douche ou le gel lave-vaisselle et tous ces produits.
1: C'est un prix, Marie-Georges.
2: Comment je fais pour remplir mon flacon ?
0: Vous ne remplissez pas. Quand vous repassez une commande chez nous, on vient, on fait un échange entre les vides et les pleines. Nous, on récupère les bouteilles vides chez vous directement, on les ramène à l'atelier, elles sont lavées à l'atelier, elles sont réutilisées immédiatement. Donc on part pas sur une nouvelle fabrication d'un bidon en plastique et tout.
2: Donc on n'achète pas de recharge.
0: On n'achète pas de recharge. On achète une nouvelle lessive et nous on vient vous la porter à domicile, on récupère la bouteille et on la ramène pour la laver.
1: Vous maîtrisez 100% de la chaîne.
0: Exactement, on maîtrise 100% de la chaîne, ce qui nous permet aussi de maîtriser les tarifs, le coût de réussir à avoir des coûts d'achat, enfin en tout cas des coûts aux particuliers qui sont vraiment normaux.
1: Les tarifs, tiens justement, pour les pressings, si on revient au pressing, Olivier Bocara, à l'origine 5 à sec, c'était des tarifs très fixés, très encadrés, ça changeait pas beaucoup, c'était 3, 4, à l'époque,
3: c'est des francs.
1: Oui, c'est des francs. Aujourd'hui, vous en êtes où ? Vous êtes toujours très accessible ?
3: Aujourd'hui, on est toujours plus accessible que le marché. On est à peu près à moins 10%. Donc, ça veut dire que chez nous, quand vous prenez une chemise et que vous prenez un abonnement chemise, vous pouvez commencer à payer votre chemise moins de 3 euros, ce qui est effectivement très accessible par rapport au marché.
1: Stéphane Cohen, vous, c'est premium, j'imagine que c'est plus cher.
4: On n'essaye pas de faire plus cher pour être plus cher. C'est juste que pour avoir une vraie expertise sur des pièces de luxe et être sûr de pas se tromper, investir sur des logiciels comme l'IA, on va être sur des tarifs qui sont un peu plus chers, mais tout en étant encore une fois une marque de proximité. Donc on essaye d'avoir les tarifs les plus justes possibles.
1: Vous pourriez vous aussi vous lancer dans la lessive pour particuliers, puisque là je vois Super Flacon, ça marche très fort. Hein. Vous nous l'avez dit, Hubert Michaud, vous avez plus que multiplié vos ventes. Ça veut dire qu'il y a un marché, ça veut dire qu'il y a une demande. On a envie de savoir ce qu'on met dans la machine. On veut maîtriser nous aussi la façon dont on entretient notre linge. Est-ce que vous pourriez lancer une gamme Hublot ?
4: Donc nous on est déjà de bout en bout, hein, puisqu'on fait on est dans les pressings, c'est notre logiciel d'intelligence artificielle, c'est nos livreurs qui sont en vélo cargo.
1: Mais les produits.
4: Et je vais répondre donc sur ce point-là. Sur les produits, on pense qu'il y a des gens qui sont des experts comme la compagnie de Hubert. Donc on connaît très bien la chimie des produits, mais on travaille avec des gens qui sont experts. Donc ça peut être Hubert, ça peut être plein de produits lessivels qui sont pour nous. Ce qui est important, c'est qu'ils sont en France. Et on a une chance, c'est qu'on a aussi de vrais experts en France sur les produits lessivels.
1: Marie-Georges,
2: est-ce que tous les deux vous proposez des abonnements ? C'est-à-dire, est-ce que si je choisis de m'abonner, par exemple, une fois par mois, je sais que tel jour, toujours le même jour, je reçois mon nouveau flacon et pareil, j'ai quelqu'un qui passe me récupérer mes affaires à mettre au pressing et qui revient, etc., pour que j'ai pas à m'en soucier, pour que j'ai pas à programmer mes livraisons, parce que ça prend beaucoup de temps.
4: Oui, c'est vrai que ça prend temps. Nous, on propose à travers l'application aux personnes de pouvoir avoir effectivement une collecte et des abonnements très, très facilement, en fait. Et donc, on peut passer tous les mardis ou tous les mois.
1: Il y a des collectes prévues chez 5 à sec aussi ?
3: Oui, ça existe. Alors, pour l'instant, c'est plutôt développé en Suisse et à Lyon. Et on va se lancer à Paris sur cette collecte, mais plutôt sur des tissus d'ameublement, parce que c'est ce qu'il y a de plus lourd à transporter. Je pense au tapis, par exemple.
1: Mm-hmm. Vous aussi, vous faites des tissus d'ameublement chez
4: vous ? Oui, tout à fait, bien sûr. On essaie d'avoir un service
1: complet. Hubert Michaud, vous êtes le fondateur, le PDG de Super Flacon. Vous avez aussi créé des emplois. Ça aussi, c'est important. Quand vous étiez venu, vous étiez, je crois, 2 ou 3.
0: Ouais, là, on est 10 maintenant.
1: 10 personnes.
0: Ouais, on pense doubler d'ici un an.
1: Pourquoi ?
0: Parce qu'on va prendre des livreurs, parce que c'est en croissance. Donc,
1: même les livreurs, vous voulez internaliser ?
0: Les livreurs, on internalise, bien sûr, oui.
1: C'est important pour vous ? C'est pour être cohérent avec ce que vous...
0: C'est pour être cohérent, c'est parce qu'ils connaissent toute la chaîne et on se rend compte qu'on a beaucoup moins d'erreurs de livraison quand c'est internalisé. On le voit en interne quand on le fait.
1: Olivier Bocara, vous savez que dans la France Bouge, chaque soir, on se projette un petit peu. On se projette, là, on est bientôt en 2027. L'élection présidentielle va arriver à grands pas. Et donc, on a pour habitude de demander aux entrepreneurs, aux patrons, comment voient-ils l'avenir ?
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1: Quand on dirige une entreprise, quand on est entrepreneur, Olivier Bocara, avons-nous des raisons d'espérer ici en France de continuer à se lancer, de de créer de la croissance.
3: Alors, moi, j'ai un défaut, c'est que je suis très optimiste. Donc, ça m'aide effectivement à me projeter, même dans une année qu'on annonce comme étant incertaine, parce qu'il y a beaucoup d'incertitudes. Moi, ce que je souhaite, c'est à la fois pour les entreprises, mais aussi pour les clients, qu'il y ait un peu plus de sérénité, qu'il y ait un peu plus de pouvoir d'achat, et ça passe par, j'espère, des mesures de bon sens, et on verra ce que vont nous proposer réellement les candidats.
1: Ce serait quoi une mesure de bon sens ?
3: Les mesures de bon sens, c'est par exemple d'avoir des salaires bruts qui se retrouvent beaucoup plus en net, parce que c'est ça qu'attendent aussi nos salariés. C'est d'avoir un peu moins de normes, un peu moins de paperasse en fait, même si aujourd'hui c'est digital, ça reste la paperasse digitale, c'est du temps. Donc un environnement juste plus simple, où les gens soient un peu plus sereins. Ce qu'on sent aujourd'hui, c'est qu'il y a beaucoup quand même d'anxiété, de questions, et c'est bon pour personne, c'est bon ni pour évidemment les clients, enfin les gens se posent des questions, et c'est pas bon pour le commerce, parce que c'est pas favorable effectivement au fait de d'aller dans nos magasins, d'aller de bouger.
1: Il y a beaucoup de franchises au sein de 5 à 7, oui. Ça veut dire que ce sont des entrepreneurs.
3: Tout à fait.
1: Quels conseils vous donnez à ces entrepreneurs qui ont envie de se lancer dans l'aventure du pressing ?
3: Je trouve que c'est un beau métier qui n'est pas assez connu, qui apporte un vrai service, où il y a encore des gros besoins. Ces besoins, ils ont évolué par rapport à ce que c'était il y a 20 ou 30 ans. Je pense qu'il faut aimer les clients. Il faut les écouter, il faut leur apporter des solutions. Et comme c'est un commerce de proximité, une fois que la clientèle est faite et si on les satisfait correctement, c'est vraiment un beau métier.
1: C'est la fin de La France Bouge. Merci à toutes et à tous de nous avoir suivis. Merci Hubert Michaud, fondateur et PDG de Superflacon. Bravo pour votre aventure entrepreneuriale.
0: Merci beaucoup.
1: Merci à vous. Merci à Stéphane Cohen, fondateur et PDG d'Hublot. Un grand merci aussi à Olivier Bocara, président de 5 à sec. Et merci, bravo pour votre retour Marie-Georges.
2: Merci Elisabeth, c'était une joie.
1: Merci, excellente soirée sur Europe 1.
5: Et voilà, c'était La France Bouge avec Elisabeth Assayag que vous retrouverez ce mardi soir de 20h30 à 21h30 sur Europe 1. Dans un instant, il y en aura pour tout le monde en nouvelle diffusion avec Coé, toujours bien entouré. À ses côtés, Pietre Stouff, Gauthier Lebray, pour poser, je le rappelle, un regard amusé sur l'actualité. Ce lundi, ils sont revenus sur plein de choses, notamment sur l'accusation de plagiat lancée par Amanda Lear contre la chanteuse américaine Miley Cyrus, sur l'IA de Google qui a piraté 3 entreprises en totale autonomie, ou encore sur ce phénomène grandissant qui s'appelle le Puppy Blues. Voilà, entre autres choses. Il y en aura pour tout le monde, c'est juste après l'hymne 2026 de la Coupe du Monde de football, Die Die, on écoute Shakira et Burna Boy sur Europe 1.

0: Shakira et Burna Boy avec l'hymne 2026 de la Coupe du Monde de football. Dai dai, allez allez en italien et allez allez on continue sur Europe 1. On retrouve Koé en nouvelle diffusion. Vous le retrouvez chaque après-midi de 15h à 16h en replay et en podcast sur le site et l'application Europe 1. Et si vous n'étiez pas au rendez-vous, et bien la séance de rattrapage, c'est maintenant.
1: Bonjour à tous, il y en aura pour tout le monde sur Europe 1 tous les jours entre 15h et 16h. Ça y est, 18e émission déjà. Nous comptons, mais je compte tellement je suis fier d'être avec vous et de vous retrouver tous les jours, je suis très fier. Avant de vous présenter toute l'équipe, on le disait, l'essence compliquée et les pénuries d'essence. Je vous embrasse et je vous fais une bise, c'est la même chose, vous me direz, mais à celles et ceux qui sont en train de tenter dans certaines régions de France de trouver de l'essence ou du gasoil, parce que certaines stations sont en rupture, et puis ensuite, il faut le trouver le moins cher possible. Nous en parlerons dans Il y en aura pour tout le monde. Du côté politique ce week-end, nous reviendrons sur la candidature suspense d'Éric Zemmour. Nous reviendrons sur Ségolène Royal qui a sa recette magique pour les élections et puis qui s'est fait un petit peu taper sur les doigts suite à ce week-end. Il y a des nouvelles de Raphaël Glucksmann dans Il y en aura pour tout le monde. Il y aura le coup de gueule de Gauthier aujourd'hui, ce sera
2: quand la com tue la com, plus de représentants de Gabriel Attal que de gens, de vrais gens dans les bistrots.
1: ça, on va en parler. Vous savez quoi ? Dans Il y en aura pour tout le monde, nous allons remonter le moral de Gabriel, parce que vous entendrez ce que va dire Gauthier tout à l'heure. Évidemment que ça ne lui a pas fait plaisir, mais en attendant, quand il va voir le classement du prénom Gabriel dans les prénoms les plus donnés en 2025, il va être heureux et je vous donnerai le prénom le plus donné en 2025 chez les filles. Il y aura un petit problème de maths qui vient de Donald Trump, vous aurez quelques minutes. Et puis, question musique, dans Il y en aura pour tout le monde, est-ce que Miley Cyrus a pompé Amanda Lear, a copié Amanda Lear? Nous en parlerons.
3: Non.
1: Nous en parlerons tout à l'heure.
2: Qui a écrit ça?
1: Du pompage de musique.
4: Oui, parce qu'il y a des légendes.
1: Il faut arrêter ce mauvais esprit. D'accord. Voilà. C'est un mot de tous les jours. Amanda Lear, on lui a écrit. On a écrit, elle a répondu.
2: Ah tiens.
1: Elle a répondu à Amanda, mais ce n'est pas une blague. Il paraît qu'une de ses musiques qui date des années 70, 79 si je ne dis pas de bêtises, aurait été reprise par Miley Cyrus. Vous entendrez tout à l'heure, vous donnerez votre avis. Donc il y en aura pour tout le monde. Doit-on avoir peur de l'IA? Là, ça continue toujours et encore.
4: Bah, je vous le dis.
1: Aujourd'hui, je vais vous dire que oui, puisqu'il y a une IA de Google qui a piraté de lui-même 3 entreprises. Nous en parlerons tout à l'heure. Et puis, où trouver l'amour? C'est la question qu'on pourra se poser tout à l'heure, puisque j'ai l'un des endroits miracle où on peut le plus trouver l'amour. Je vous le dis tout de suite, vous avez une petite idée, mais c'est pas dans le pré, c'est en ville que ça se trouve. Et enfin, dans Il y en aura pour tout le monde, si vous avez passé un sale week-end, je présenterai un député belge. Vous verrez, c'est pire que vous.
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1: 18e émission sur Europe 1, il y en aura pour tout le monde avec ma petite stouffe, très élégante, très belle comme d'habitude.
6: Bonjour,
1: comment ça va?
6: Bonjour Koé, ça va très bien.
1: Radieuse. T'as passé
6: un
1: bon week-end?
6: Un très bon mariage, donc fatigué un peu, mais ça va.
1: Monsieur Pietre est heureux aussi.
4: Détente. Je me suis reposé ce week-end, là je suis regonflé à bloc.
1: Je suis ravi. Et pendant une heure, il y a de la bonne humeur et des rires avec un Gauthier Lebray et son rire à la carte. Vous aurez le rire, vous aurez le rire biquette. Vous aurez le rire démoniaque. Et nous vous sortons une version pour Noël avec le rire Père Noël. Voilà. Donc on a toutes les versions.
2: C'est extraordinaire ça.
1: Ça va mon Gauthier?
2: On peut me le mettre sur une cassette ça.
1: Il s'aime bien. Est-ce qu'on peut me faire un podcast à moi?
4: Je voudrais une trend.
1: Je voudrais le podcast de mes rires s'il vous plaît.
2: Ça va très bien.
1: Mariage également.
2: Mariage comme Stouff également. Pas le même mariage, mais évidemment mariage d'Héloïse et Thomas que j'embrasse.
1: Bon, ça fait une petite queue leuleux. C'était quoi la danse qui a pris tout le monde?
2: Franchement, c'était dans les yeux d'Émilie.
1: C'est un carton.
2: C'est parti là-dessus. Et j'ai rarement vu un mariage dont l'ambiance partait à 18h. C'est-à-dire que le cocktail, normalement, c'est un moment un peu feutré, les mariés font les photos, etc.
1: Mais ils étaient jeunes.
2: Là, ils le sont toujours.
4: Ça devait être parce qu'ils ne sont pas morts pendant le mariage.
1: Ce que je veux dire par là, c'est qu'il n'y a pas de secret. C'est que plus c'est jeune, plus ils n'attendent que ça pour y aller.
2: Moi, j'ai fait 18h, 4h30 du matin. C'était endiablé.
1: C'était foufou.
2: Ah ouais, il y avait une grosse ambiance.
1: Retour sur la candidature lapsus de Éric Zemmour. C'est vrai. Alors attention, là, Éric Zemmour, il était sur BFM et tout est prêt, mais il veut pas dire. Il ne veut pas dire.
7: Il y a un processus de préparation. J'ai connu ça en 2021, mais en 2021, je faisais cela un peu, j'allais dire, naïvement. C'est-à-dire que j'hésitais vraiment. Vous comprenez, à me présenter.
8: Naïvement et peut-être pas assez préparé.
7: Vous avez tout à fait raison. Et donc, je suis allé. Mais on n'avait pas de parti politique et on n'avait pas de programme.
8: Là, vous dites.
7: Aujourd'hui, là, je dis.
8: 5 ans plus tard.
7: Je fais ça dans l'ordre. Ben oui, on a un parti. 80 000 militants, et les parrainages, on travaille aussi depuis un an. Vous voyez, c'est pour ça que je vous dis, on fait ça dans l'ordre.
1: D'accord. Donc, du coup, on va pas lui demander s'il est candidat.
4: Bah non, ça sert à rien.
1: On va le faire à l'inverse.
4: Oui.
8: Qu'est-ce qui pourrait faire que vous ne soyez pas peut-être candidat à cette élection présidentielle?
7: Bah, je sais pas, moi, que je me fasse renverser par un camion quand je sors, des choses comme ça.
1: Donc, le suspense est assez dingue, et 22h47?
7: Mais je ne suis pas politicien. Je suis candidat à la présidence de la République.
8: Ah! C'est une déclaration, donc, ce soir.
7: Non, mais vous comprenez ce que je veux dire. Non,
8: vous êtes candidat à la présidentielle ce soir, Éric Zemmour.
7: Non, mais vous avez compris.
1: Oui,
7: vous serez candidat à la présidentielle.
4: 22h47 sur BFM.
7: Non, mais vous avez compris.
1: Ah ouais, il y a un suspense hallucinant.
4: Depuis le départ, on avait compris.
6: Oui, fallait pas...
2: Ça lui a échappé.
1: C'est vrai qu'on y va rarement à la télé que parce qu'il y a de la lumière. Donc, je vais passer à y faire. Ça lui a échappé. Bah voilà. Écoutez, c'est dit, c'est fait. Ségolène Royal. Ah, alors Ségolène Royal s'est fait taper sur les doigts.
2: Absolument. Elle a le PS, puisque le PS qui organise la primaire. Et vous le savez, elle est candidate, tout comme Raphaël Glucksmann, qu'elle appelle le stagiaire, l'a rappelé à l'ordre en lui disant que les moqueries qu'elle faisait à l'encontre de Raphaël Glucksmann étaient inacceptables.
1: Non, alors attendez, alors là je vais vous dire tout de suite, la moquerie, non. Puisque Ségolène Royal, d'abord, candidate à la primaire socialiste, a donné sa recette magique.
3: Si un jour je suis présidente de la République, il n'y aura pas de mouvement social. Oui. Est-ce que vous pouvez nous donner la recette magique?
5: Je vais vous la donner.
3: Alors expliquez-nous.
5: La recette magique, c'est d'aimer les gens.
4: Ah, on dirait les gens.
5: Oui, bien sûr. C'est de se mettre à leur place.
1: Ben oui.
5: Mais la plupart des hommes politiques s'aiment eux-mêmes. Et disent, on a dit ça, donc on va, on ne comprend pas ce que vous dites, etc. Et la plupart des hommes politiques, d'ailleurs, qui décident aujourd'hui, ne payent même pas leur essence.
1: Mais ça veut dire que quand
5: ils ont des voitures, ils ont des chauffeurs, ils ne payent pas leur essence.
1: Ça veut dire que quand elle était ministre, elle payait pas son essence elle-même, alors. Elle avait son petit porte-monnaie, puis elle avait des points chez Total et tout. Donc, alors, pour vous résumer, si vous ne le saviez pas, la recette...
2: Elle a un boulard, quand même. Excuse-moi, elle passe plus.
1: Non,
2: tu sais qu'elle a fait l'interview de Laurence Ferrari la semaine dernière sur Europe 1, il a fallu agrandir la porte.
1: Non, hein. Non.
6: Elle parle d'aimer les gens, alors justement, elle taille Glucksmann.
1: Oh, mais attendez,
6: pas forcément les gens
1: je vous
6: plus.
1: Le dis, la recette, c'est l'amour.
3: Si un jour je suis présidente de la République, il n'y aura pas de mouvement social. Oui. Est-ce que vous pouvez nous donner la recette magique?
1: Tiens.
5: Je vais vous la donner. La recette magique, c'est d'aimer les gens.
1: Justement, quand elle parle de Raphaël Glucksmann, c'est encore de l'amour.
5: Il n'a jamais géré quoi que ce soit.
9: Il est stagiaire, Raphaël Glucksmann, aujourd'hui.
5: Il est stagiaire en politique, oui. J'ai eu 4 mandats de parlementaire, j'étais 4 fois ministre, j'ai une expérience, et le temps viendra peut-être pour le stagiaire.
1: Oh là là. Ça plus la semaine dernière, le je n'ai plus rien à prouver. Je suis d'accord qu'il y a un petit...
6: Mais comment tu veux les prendre au sérieux?
2: Elle réclame tout le temps d'être ministre, d'être nommée, d'être candidate. Elle n'arrive pas à tourner la page.
1: Le problème, c'est qu'il faut qu'elle gagne. Faut qu'elle gagne la primaire, parce que là, tous les trucs, c'est moi, logicien, un stagiaire, j'ai plus rien à prouver, on est obligé de gagner dans ces conditions-là.
4: Ça va lui tomber dessus, ça. Hein.
1: On est obligé.
2: Plus sérieusement, elle a dit la semaine dernière que si elle avait été présidente ou maire de Paris ou que sais-je, il n'y aurait jamais eu le dossier du périscolaire parisien.
1: Jamais.
2: Oser dire des choses pareilles alors qu'on parle d'enfants abusés. Non mais c'est quand même incroyable.
1: Tiens, justement, Raphaël Glucksmann. Alors lui, attention, il y avait un petit scoop politique. Je vous le dis, Raphaël Glucksmann n'avalera pas le bureau de Jean-Luc Mélenchon.
2: Ah bon,
1: c'était une expression, ça, écoutez.
10: Je l'ai entendu. On va lui faire avaler le bureau de Jean-Luc Mélenchon et Glucksmann. Non.
1: Attention, écoutez bien.
10: Je n'avalerai rien.
1: Attention.
10: Du tout.
1: L'expression.
10: C'est fini.
1: Attention.
10: Finita la comédia.
1: Finita la comédia.
10: Nous n'avalerons plus rien.
1: Finita la comédia. Finido la rigolado. Stoppado el rigolo.
4: C'est quoi comme langue? C'est de l'italiol?
1: C'est un one man.
2: Et surtout que Raphaël Glucksmann, il en a avalé des couleuvres. Hein. Quand il fait sa campagne des européennes sur une rupture avec la France insoumise et que 24 heures plus tard, il accepte un nouvel accord avec LFI pour la dissolution, ça va aussi nous prendre pour des jambons. Hein.
1: On va avoir une pensée pour lui. Il est dans la voiture. Il se détend, Raphaël Glucksmann, direction France 2 avec Léa Salamé. Oh. Je vous assure, il y avait un nouvel humoriste. Et alors, des fois, les humoristes, parfois, les vannes, c'est très dur. Alors, pour le coup, j'ai produit beaucoup d'émissions en plateau.
2: Quelle époque ?
1: Une humoriste en plateau, c'est terrible. Parce que vous avez une chance sur deux que votre vanne, elle tombe à plat. Et là, pas mal.
11: Philippe Cavrivière n'est plus là, De Chavannes non plus, Paul de Saint-Cernin, il était plus censé être là, mais visiblement, il s'accroche. Ah, c'est gênant, Paul. Va vivre ta vie. T'es amoureux de Léa, c'est ça ?
12: Oui.
11: Oui, bah, elle n'est pas intéressée. Elle aime que les mecs qui n'ont pas de charisme.
6: Oh non.
1: Et ça. Vous avez dit que c'était une bonne vanne.
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1: Pour lui rappeler sa soirée de samedi soir et son mariage. Wow.

0: heureux, ça y est, partout. C'est incroyable, il a sa cravate autour de la tête, il est en train de faire une queue leu-leu. Il est en train d'embarquer tout le monde. Mais je vois qu'il est en train d'embarquer toute la rédac d'Europe 1. Donna Vidal-Revel, le patron, est en train de le suivre. Queue leu-leu gigantesque partout. Avant de revenir à son mariage, parce qu'on va le replonger dans le boulot, il n'a pas aimé quoi, Gauthier Lebret, aujourd'hui lundi?
1: En fait, c'est quand la com tue la com. On a suivi ici, évidemment, le lancement de l'opération 1000 bistrots. Et on a fait un peu de mathématiques.
2: Ouais.
1: On avait calculé que c'était 4 bistrots par jour, tous les jours, jusqu'à l'élection présidentielle pour Gabriel Attal. Alors évidemment, on a vite compris qu'il y aurait des bistrots qui ne seraient pas visités par le candidat à la présidentielle, mais par ses soutiens.
2: Et sinon,
1: c'était le cas.
2: Quelle santé.
1: Voilà. Sinon, quelle santé, quelle foi.
0: Ça dépend ce qu'il boit.
1: Et c'était le cas donc dans l'Hérault. Il n'y était pas lui-même. Il y avait Patrick Vignal notamment. Il y avait Prisca Thévenot qui a été sa porte-parole quand il était Premier ministre.
2: Un peu connu quand même.
1: Voilà, un peu connu.
2: Bien sûr.
1: Et donc, ils étaient 7. 7. Donc vous dites, bon, il y a 7 personnes qui sont venues. Alors, sur les 7, il y en avait 6 qui étaient comme Prisca Thévenot et Patrick Vignal, directement de l'équipe de Gabriel Attal.
2: C'est ça.
1: Donc, ça fait qu'il y avait une personne qui était venue les écouter, les 7 autres, les 6 autres.
0: C'est le taxi qui les avait emmenés.
1: Une personne est venue.
2: Ou c'est le gars qui est là au café tous les jours à la même heure. Tu sais,
0: c'est Roger.
2: C'est celui qui a une fraise, là, qui a le nez en 3D et qui est là, quoi qu'il se passe. Il voit passer tous les hommes politiques, il est toujours là, lui.
1: Et surtout pour appâter, vous savez, c'était comme la première fois, ils offrent le déjeuner. Les fameuses planches. Ils n'offrent pas l'alcool, mais ils offrent le déjeuner. Et donc, il y avait une personne qui avait envie de venir déjeuner avec Patrick Vignal et Prisca Thévenot.
2: Ils vont l'arrêter, ce truc.
1: Bah, je pense que là, ça s'est arrêté de lui-même. C'est-à-dire qu'à la fin, il n'y aura plus que les intervenants. Donc, ils mangeront entre eux, ils boiront des bières, et puis voilà.
2: Non, mais c'est où lui, il vient et il fait des grosses villes ou des grosses régions, ou pas forcément d'ailleurs des grandes villes. Ça changerait d'ailleurs de faire des bourgades, des villes qui changent
0: à la
2: campagne.
0: Personne. Là, la première qu'ils avaient fait, c'était stratégique. Ils s'étaient mis en face d'une université.
3: Oui.
0: Donc où il y avait déjà un groupe de jeunes qui étaient déjà acquis à la cause, donc ils savaient qu'il y aurait du monde.
1: Moi, je pense à cette personne quand même qui s'est fadé les discours des 6 autres.
3: Oh,
2: non, mais moi, je voudrais surtout avoir une pensée. Il s'est fadé, comme tu dis, il s'est fadé le discours des 6 autres, tout en se disant, je peux prendre un bout de saucisson. Quand est-ce que je peux prendre
3: mais
2: un bout?
3: Je
2: on
3: sais
2: peut
3: pas
2: manger.
3: Comment ils ont eu cette idée? Parce que même entre nous, si on se pose la question, est-ce que tu aurais été justement à ce bistrot avec Attal, discuter, écouter ce qu'il a à dire?
2: Mais vous savez,
3: on va pas quoi.
2: On va se redire ce qu'on s'est déjà dit.
1: On va se redire,
2: on va se redire ce qu'on s'est dit. Ça sent le fake.
1: Oui.
2: Excusez-moi, Jean Lassalle qui vous donnait rendez-vous dans un bar.
3: C'est pour un moment convivial, justement. Mais il respire pas la convivialité.
2: Allez, tu remontes, il y a des années en arrière. Chirac t'aurait dit un bout de jambon beurre au cul des vaches au salon de l'agriculture.
0: Il n'aurait pas tenu jusqu'à la présidence, je pense.
2: Mais Gabriel Attal, s'il y a bien, tu le vois, un endroit où tu ne le vois pas, c'est avec sa pinte de bière qui était restée nickel avec la mousse, qui n'avait pas perdu un centimètre. S'il y a bien un endroit où tu ne l'imagines pas aller, c'est dans un bar à côté de chez toi. Là, pour le coup, ça sonne complètement faux. Il a certainement plein d'autres qualités et plein d'autres endroits pour le rencontrer. Mais il respire pas le bar PMU, notre ami.
1: Voilà. Non, mais c'est les excès de com. C'est les excès de com. Les gens sont pas dupes, comme tu le dis. Et au bout d'un moment, la com pour la com,
0: ça se retourne.
1: Ça se marche pas.
2: Mais demain, vous mettez Gabriel Attal. Il y a un problème avec les agriculteurs demain. Voilà, on sait pas ce qui va se passer. Vous mettez Gabriel Attal au volant d'un tracteur. Est-ce que vous croyez que c'est crédible? Demain, il y a un problème avec les chauffeurs routiers qui nous écoutent, qui en auront le bol un jour, qui vont dire stop, on va bloquer parce qu'on peut plus payer. Vous le mettez au volant d'un 38 tonnes ou en train de relever la cabine, les mains dans un moteur. Est-ce que vous voyez Gabriel Attal faire ça?
0: Rachida Dati avait bien sorti les poubelles à Paris.
3: Et au-delà de ça, il était déjà au gouvernement, au ministère. Et qu'est-ce qu'il a fait? Qu'est-ce qu'on a retenu?
1: La botte de paille.
3: Bon, voilà.
2: Qui n'était pas crédible. Pardon, mais à un moment donné...
1: Quand il avait voulu résoudre la crise des agriculteurs, il s'était mis sur une botte de paille.
2: Il manquait plus qu'un... C'est confortable, on est bien. Bon, en tout cas, Gabriel, si vous écoutez cette émission, faites pas la tête, dites-vous que c'est le prénom qui arrive en tête chez les garçons. Voilà, c'est le prénom, dans les prénoms les plus donnés en 2025, on avait donc Gabriel, Noah, Léo, Raphaël, Louis, Jules, Arthur, Léon, Adam et Maël.
0: Voilà. D'accord. Il n'y avait déjà plus les Théo, les Noé.
2: J'en ai que 10.
1: C'est que des jolis prénoms.
2: Oui, et nous avons Louise chez les filles, Jade, très beau Jade aussi, Ambre, Alba, Rose, Emma, Romy, Adèle et Alice.
3: Très joli.
1: Moi j'adore les
3: Romy,
1: Léon,
3: Alba aussi,
1: Léon et Romy. C'est dans
3: pour
1: ma
3: shortlist.
1: C'est dans ta shortlist. Ouais. Léon et Romy,
0: c'est dans ma shortlist. Il va falloir y aller parce que là, t'en as dit beaucoup des prénoms. Là.
1: Non, j'en ai donné deux. Léon et Romy.
2: Ouais, bah, c'est bien.
1: Si j'ai un numéro 2, j'ai une chance sur 2.
2: Il va pas falloir danser que sur Joe Dassin, il va falloir faire quelque chose, cher ami.
1: Je ne l'ai pas raconté toute la soirée.
2: Vu à l'heure à laquelle tu t'es couché. Petite leçon d'économie par Donald Trump. Donald Trump a dit, ouvrez les guillemets, acheter 2 milliards de dollars de bananes au Brésil, c'est perdre 2 milliards de dollars. Arrêtez de consommer des bananes, on économisera 2 milliards de bananes. Je sais ce
4: le
2: que vous vous dites.
4: Calcul n'est pas faux.
2: Je sais ce que vous vous dites. Je suis peut-être allé un petit peu vite. Non. Vous êtes en digestion, il est 15h22. Je reprends. Acheter 2 milliards de dollars de bananes au Brésil, c'est perdre 2 milliards de dollars. Arrêtez de consommer des bananes, on économisera 2 milliards de bananes.
1: Bah oui, donc il dit qu'une banane vaut 1 euro.
3: Un dollar.
4: Bah, ça coûte cher aux États-Unis. Ah, non, mais du coup, j'ai une question. Qu'est-ce qu'on fait des bananes résidentes? Est-ce qu'on les... Celles qui sont actuellement dans le pays, est-ce qu'on les rejoint à la frontière?
2: Je sais pas.
4: Bah ouais, faut y penser à ça.
2: Y a-t-il un procès en vue, dont il y en aura pour tout le monde, y a-t-il un procès en vue entre Amanda Lear, qui accuse Miley Cyrus d'avoir copié sa chanson The Sphinx, qui daterait de 79, avec le titre Red Lights. Alors, vous êtes peut-être en train de vous dire, vous êtes dans la voiture, vous nous écoutez dans le camion ou au travail, vous dites, alors je connais ni l'un ni l'autre. Nous allons vous faire écouter les deux. Comme ça, alors, elle aurait déclaré, soit on arrive à un arrangement, soit il y a un procès qui peut durer longtemps à l'américaine. Je vous ai pas besoin de faire un calcul rapide pour vous rendre compte que le procès sera pas terminé, que Amanda non, mais parce que ça peut durer 15-20 ans.
4: Ah bon?
2: Et je pense qu'à mathématiquement, vous voyez, je fais un calcul rapide, je me dis que bon voilà, le but du jeu c'est d'être intelligent et de pas faire des procès trop longs. D'abord, écoutons le titre de Miley Cyrus. Voilà, stop. Écoutons maintenant The Sphinx, Amanda Lear, 79. I wish I could be like the king who said to his people, my friends. Alors,
4: c'est la version alcoolisée.
2: Recouvrons. Là, il est très. Là, c'est la version. J'ai fumé des cigarettes. C'est
4: alcoolisé.
2: La cigarette, c'est pas bien, les gamins. Alors, revenons sur le Miley Cyrus. Imaginez, vous réaccélérez celui-là et vous remettez Miley Cyrus. Écoutez.
4: C'est juste accéléré en fait.
1: On dirait même qu'elle essaye de singer
3: la voix.
1: Amanda Lear dans la voix.
2: Ouais. Je sais pas si elle essaie de singer. Ça m'a toujours fait rire ce verbe singer.
1: Ah oui, de caricaturer oui,
2: mais
1: quoi.
2: J'ai pas dit que je le comprenais pas. J'ai dit qu'il me faisait rire. Je sais bien que je viens de la FM, mais de là être si con. Non, mais je connaissais le mot. Je dis juste le mot fait rire. C'est marrant. Alors, la rédaction de Y'en aura pour tout le monde a envoyé un texto à Amanda Lear qui a répondu. Alors, je vous le dis parce que c'est un exclu pour
4: Europe 1. C'est à nous qu'elle a répondu.
2: Oui, elle a répondu. Ouvrez les guillemets. Bonjour, je ne suis pas en France. L'affaire est entre les mains de mes producteurs. Je l'ai signalé en remerciant Miley. Ses fans m'insultent sur les réseaux. Mais il y a plus grave dans la vie. Point. Bon, voilà, écoutez, moi je pense que ça va être un arrangement. Il paraît que visiblement, elle aurait demandé à ce que ce soit simplement crédité.
3: Oui, c'est ça. Elle voulait qu'on dise, moi, j'ai apprécié ton titre, j'ai apprécié ce titre, donc on en a fait quelque chose. Mais qu'une mais vérité soit dite, c'est pas...
4: Si elle en vend 12 millions, après, crois-moi que le crédité, il va
3: faire un crédité mon compte. Qui a écrit son texte, elle est peut-être interprète, mais elle n'est pas non plus...
4: Non, mais c'est la musique.
2: Jusqu'à ce que quelqu'un arrive derrière en disant, il y a quand même 10 millions. Ah oui, il y a 10 millions. Ah ben, on va pas prendre crédité.
3: C'est pour ça que c'est plus le producteur qui va s'occuper de ça que elle.
2: Merci ma petite souffle.
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2: Bienvenue sur Europe 1 avec Stouff, Pietre, avec Gauthier Lebray qui sont avec nous comme tous les jours entre 15h et 16h avant de retrouver Pascal Praud. Gabriel Attal veut accélérer sa campagne. L'info est tombée il y a deux minutes.
1: Pas dans les bistrots. Hein.
2: Donc, si, il a des faux doublés.
4: Allez, c'est 2000.
2: Les gars, il a dit les cacahuètes, c'est pour moi. On en fait 3000. On se débrouille comme on veut, mais on accélère. Donc voilà, il va accélérer. Hein. C'est ce qu'il a déclaré. Alors, je ne sais pas.
4: Bah, je pense qu'il va y aller lui plus souvent parce qu'il a vu que quand il n'était pas là.
2: Ah bon?
4: Mais quand il est là, c'est pas foufou.
2: 7 personnes dont 6 de son équipe, c'est pas foufou. Ça fait du gâchis en planche.
1: Et vous avez vu, il y a une de ses porte-parole qui a dit non, mais il va se retirer, Gabriel Attal, mais après la nouvelle année en faveur d'Edouard Philippe. Elle a fait une énorme boulette. Et donc lui, après le lendemain, il a dit non, je ne me retirerai pas pour Edouard Philippe parce que nous sommes différents.
2: Mais c'est ce qui se dit.
1: C'est ce qu'il se dit, oui, bien sûr.
2: C'est là où je me dis des fois les gens. Non, mais c'est là où je
1: il
2: me
1: a
2: dis...
1: dit qu'il y aurait le bulletin Attal au premier tour de l'élection présidentielle.
2: Oui, mais cette demoiselle, elle l'a pas dit au hasard.
1: Non.
2: Donc ça veut dire qu'il y a un moment donné, ça s'est dit, c'est le cas où ça se fera ou pas, et dans ce cas-là, quelqu'un l'a inventé. Mais évidemment, j'ai entendu ça aussi. Mais je pense que c'est là où à un moment donné, les gens sont fatigués de qu'on joue avec eux, parce que là aujourd'hui, c'est l'essence qui est très chère, c'est les pêcheurs. Demain, peut-être les routiers, les agriculteurs. On vient de dire aux gens là en deux minutes, l'assurance maison, c'est 25 € de plus. Le gaz, c'est en plus. Les salaires n'augmentent pas. Et vous avez derrière une sensation de jeu politique, c'est-à-dire de dire allez, si je suis pas très bon, c'est toi qui vas y aller. On fera un deal, on se tapera dans la main, je serai ton premier ministre. Ça sent un petit peu les bagouilles entre amis. Je pense que c'est ça dont les gens ne veulent plus. Je pense que les gens ne veulent plus du tout de ça. Et aujourd'hui, ils ont envie de sincérité. Je ne sais pas si on peut trouver...
4: Mais ça reste de la politique, c'est le principe même de la politique.
3: Oui, mais il faut un peu de
2: transparence
3: aussi.
2: Je prends une phrase que Gauthier... La politique politicienne, je pense que ça ne marche plus. Non. Je pense que les gens qui arrivaient en costard-cravate, qui étaient métiers politiciens depuis... je pense que ça ne marche plus bien. Et qu'aujourd'hui, il faut arriver avec des choses un peu concrètes et que les gens puissent se reconnaître. Et les magouilles, les primaires, les belles phrases, tout ça, ça n'aurait pour l'instant, en tout cas, jusqu'au mois de janvier, en fait, c'est dit... Tout ce qu'on entend là va pas servir à grand chose.
1: Mais moi je suis d'accord, en plus le bloc central, donc là ils sont poker menteur entre Philippe et Attal pour savoir qui se désistera pour l'autre. Et pendant ce temps, bah, t'as des rouleaux compresseurs. T'as Jean-Luc Mélenchon qui avance comme un rouleau compresseur sur le programme très clairement. T'as Marine Le Pen, hop, rouleau compresseur. Et donc forcément, bah, t'as le bloc central qui est en train de se diviser pour essayer de, qu'il n'en reste qu'un à la fin. Et effectivement, ça fait piaillement politique à côté de gens qui avancent un programme, des idées et des solutions.
2: Voilà, merci, c'est bien dit.
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2: Ambiance post-mariage, puisque ce week-end, Stouff était en mariage, Gauthier était en mariage. Et le mariage, c'est ce moment où on vous replonge dans des chansons que vous ne mettriez pas forcément dans votre voiture. Mm-hmm. Mais quand c'est au mariage, vous dites, oh, allez, on y va. Donc, moi, je fais ma liste, puisque je me marie dans un an. Hein. Un peu moins d'un an avec ma chérie. Donc, je note, qu'est-ce qui ferait plaisir?
1: Ah, bah, tu peux te mettre l'intégrale de Joe Dassin.
2: Alors, l'intégrale
1: de Joe Dassin.
2: Peut-être pas mettre l'intégrale de Joe Dassin.
3: Mais les plus festives, quoi.
2: Voilà, les plus festives.
1: Des Gilbert Montagnier.
2: Du Gilbert
1: Montagnier.
4: Un petit Michel Sardou.
2: Un petit Michel Sardou.
1: Évidemment.
4: Vers la fin, quand on a la cravate sur le front.
1: Mais non, pas vers la fin. Mais c'est là l'erreur.
2: Non, l'erreur, ça ne se met plus à la fin.
1: C'est là l'erreur.
2: Ça se met au début maintenant.
1: Ça chante de 7 à 77 ans, Michel Sardou.
2: Stouff, je n'ai pas entendu ton choix. Tu seras invité au mariage.
3: Mon choix, tu peux aller dans les années 90 aussi.
2: C'est-à-dire
3: Docteur Alban, Signe Alléluia, Gala, Femme des Ailleurs.
2: Évidemment, évidemment. La la la la la la la la la la la.
3: Voilà.
2: Ça dérange si on travaille un petit peu.
3: Merci.
2: Déjà que l'émission dure qu'une heure, alors si vous me chantez la moitié du temps, il y en a un qui n'a pas été invité. Alors l'invite, alors elle n'est pas arrivée. L'invite, elle n'est pas partie. Il y a eu une fête et il y a toujours le gars qui n'est pas invité. Son adresse avait changé.
3: Vous vous souvenez
2: ce moment où le président de la République faisait venir les patrons des partis, en tout cas ceux qui voulaient se présenter.
3: Oui, vendredi.
2: Voulaient se présenter. Voilà. C'était d'ailleurs c'est une nuance.
1: C'est les patrons des partis politiques qui ont des députés à l'Assemblée nationale.
2: Très bien. Donc il les a fait venir, il y en a un qui n'a pas été invité.
6: Il n'est pas convié à la réunion de l'Élysée vendredi. Emmanuel Macron a réuni plusieurs candidats à l'élection présidentielle. 7 candidats, 6 chefs de partis politiques. Vous l'avez déploré d'ailleurs.
7: Pas vraiment.
2: Non.
7: Je n'aurais pas participé de toute façon à cette mascarade.
2: Voilà. Le fameux j'avais piscine.
3: C'est ce qu'on dit.
4: Ouais, je voulais pas venir.
2: Non, j'avais pas envie. Parce qu'on n'était plus copains. J'étais sorti du groupe.
4: Mais le pauvre, c'est vrai qu'il a le profil du mec qui est jamais invité, en fait.
2: Il avait envie d'y aller.
1: Il y a ceux qui cumulent patron de parti et candidat à l'élection présidentielle. Voilà. Gabriel Attal, il est patron de parti, candidat. Édouard Philippe, il est patron de parti, il est candidat. Et puis, effectivement, la règle, c'est pour les partis politiques, c'est ceux qui sont présents à l'Assemblée nationale. Et il y a eu des petits ajouts. Raphaël Glucksmann. Place publique, ils n'ont pas un nombre de députés colossal. Donc il y est allé parce que effectivement, il est... Et je rappelle qu'il n'est même pas candidat direct, il est candidat à la primaire. Donc ça s'est fait un peu à la tronche du client à la fin. C'est-à-dire que ceux qu'on rajoute, pourquoi on rajoute Raphaël Glucksmann alors qu'il n'a pas de groupe à l'Assemblée nationale.
2: Mais de toute façon, ça a dû se passer.
1: Il est candidat à la primaire. Non, et puis, comme dirait l'autre, il n'a pas de charisme.
2: Il y a dû y avoir des coups de fil comme ça en disant mais pourquoi lui? Pourquoi lui? Et puis moi, comment j'y suis pas?
4: Mais il paraît que même aux soirées de l'ambassadeur, il n'a pas eu le droit à son Ferrero Rocher.
2: Même s'il y a une queue dans un mariage, on ne vient pas le chercher. Dans la série, on est mal, patron, on est mal. On a appris ce week-end que Gemini. Alors moi, je vois de plus en plus de gens qui viennent me voir en disant oh là là, l'intelligence artificielle, oh là là.
4: Très bon reportage sur Netflix en ce moment là-dessus.
2: L'IA de Google a piraté. Alors écoutez bien, parce que ça, c'est quand même très étonnant et c'est vrai que pour le coup, on peut se poser des questions. L'IA de Google a piraté 3 entreprises, mais sans qu'on lui demande rien. C'est le premier exemple où des systèmes d'intelligence artificielle ont commis de tels actes de façon autonome. C'est le Wall Street Journal qui écrit ça. Il s'agirait d'un exercice sur une entreprise fictive. Problème, c'est que le nom des fausses entreprises existait. Du coup, l'IA a piraté les vrais.
3: Comment c'est possible?
2: Oui, mais parce qu'ils ont donné une simulation, mais sauf que les vraies entreprises existaient, elle est allée sur les vraies.
3: Mais ils n'ont pas vérifié du tout, alors.
4: Non, mais
3: en fait.
4: Surtout que là, l'IA qu'on a actuellement, elle est encore gentille. Dites-vous que celle qui arrive derrière, elle sera vraiment autonome, et là, ça va être.
3: Mais elle se nourrit elle-même, en fait, de toutes les informations, elle se décide toute seule.
2: C'est ça. Je pose des questions à mon chat GPT. Est-ce que je peux te poser des questions?
8: Bah oui, bien sûr. Bah
2: évidemment, au prix que
8: vas-y,
2: je paye.
8: T'écoute.
2: Oui, bah oui. Tu as vu que l'intelligence artificielle de Google a piraté des entreprises. C'est bien ou mal pour toi ?
8: Attends, je vérifie. Si une IA sert à pirater des boîtes, c'est une utilisation malveillante, c'est clair.
2: Voilà.
8: Si tu parles d'un cas précis lié à Google,
2: oui.
8: J'ai besoin de vérifier de quoi il s'agit exactement.
2: Oui, bah, tu
4: il mouline, là, il mouline.
2: Tu moulines. est-ce que toi, par exemple, tu as déjà piraté des gens ou des entreprises ou t'en as déjà eu envie ?
8: Non. J'ai aucune envie ni capacité à faire ça. Mon rôle, c'est d'aider de façon légale et éthique.
2: Bon. Bah, allez, maintenant, dis-moi la vérité.
8: Ah, je te l'ai dit. J'ai jamais piraté personne.
2: Ça ne viendrait jamais à l'idée de pirater mon compte bancaire.
8: Non, jamais. Et c'est... puis, techniquement, j'ai aucun accès à ce genre de truc.
2: T'es sûr ?
8: Totalement.
2: Sinon, je coupe l'abonnement, je ne te paye plus.
8: Je comprends, mais vraiment, c'est pas comme ça que je marche.
1: C'est vraiment ton portable.
3: Oui.
1: C'est incroyable.
4: La voix qu'il a.
2: Je suis avec Gauthier Lebray, tu sais, qui est avec moi sur Europe 1. Est-ce que tu l'imagines avec une cravate sur la tête en train de danser les Sunlight des Tropiques dans un mariage ?
1: Oui, je vois.
8: Très bien même. Cravate en bandana, regard concentré, petit pas de côté très appliqué.
2: Ah non,
8: franchement, ça aurait une certaine allure.
2: Eh ben pas du tout. c'est là où ça a ses limites. Bon ben voilà, donc il dit qu'il ne faut pas s'inquiéter. Non, c'est vraiment mon téléphone.
4: Non, mais vraiment, on va vivre des trucs là où vous n'êtes pas prêts, je pense.
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2: C'est Europe 1, 4h moins le quart, on se dira au revoir d'ici quelques minutes. Tous les jours, nous sommes là entre 15h et 16h. Notez bien le rendez-vous sur Europe 1. Je m'appelle Coé, il y en aura pour tout le monde. Stouff, Pierre et Gauthier Lebray. Parlons de Saint-Pierre-des-Corps. Pour moi, Saint-Pierre-des-Corps, c'était l'endroit où, quand j'allais à Royan, en Corail, le train s'arrêtait toujours. C'est une espèce de gare un petit peu connue pour les gens qui ont beaucoup circulé en train.
1: Oui.
2: Mais alors là, c'est le théâtre d'autre chose.
1: C'est le théâtre d'une nuit d'émeute absolument insupportable où tu as des dizaines de voitures, de gens qui ont travaillé toute leur vie pour se payer leur véhicule et ils sortent de chez eux le matin et elle est calcinée la voiture puisqu'il y a eu une intervention policière. Il y avait plusieurs rodéos urbains au même moment dans la ville et il y en a un qui a été pris en chasse par une voiture de police et le policier a percuté la moto de ce délinquant puisqu'il faisait un rodéo urbain plus un refus d'obtempérer. Il s'est pas arrêté quand le policier lui a demandé de s'arrêter. Donc le policier l'a percuté. Ce délinquant est allé à l'hôpital. Il est blessé à la jambe. Il n'est pas mort, contrairement à ce qu'ont tweeté plusieurs députés de la France Insoumise. Le policier, il est allé directement en garde à vue et il est placé sous le statut de témoin assisté. Il n'empêche qu'il y a eu une nuit d'émeute avec des dizaines de voitures calcinées. Il y a eu 5 arrestations, Coé. Tu sais combien sont encore à l'heure où je te parle derrière les barreaux ? 1. Les 4 autres sont sortis, ils ont dormi dans leur lit hier sur plusieurs émeutiers qu'on a arrêtés. Mais... Que 5. Et c'est des gamins. Hein. C'est des gamins et des mineurs pour la plupart.
2: En même temps, on fait pas de la roue arrière en moto quand on a 80 ans. Mais moi, j'ai une espèce de bon sens dans cette histoire. Et je vous assure, je fais jamais de la récupération politique. Et s'il y a un truc que je déteste, c'est la récupération politique. Donc là, tu parlais d'extrême gauche qui disait, qui fait souvent de l'anti-flic, etc.
1: Voilà. Comment ils ont fait une grande manif en plus hier.
2: On a voulu peut-être assassiner un gamin ou etc. etc. Quelle dangerosité. Moi, je me dis, on en a parlé la dernière fois avec des policiers, je suis flic. Je gagne 2000 euros par mois. Voilà. Et je vois des gamins qui font de la roue arrière à fond en bas des cités. Ou peu importe, dans une rue, peu importe. L'endroit n'est pas important. Qu'est-ce que je fais ? C'est-à-dire que je l'arrête. Évidemment qu'il ne s'arrêtera pas. Parce qu'il n'y a que des gens comme nous, quand on lève la main ou on s'arrête sur le bord de la route. Le gamin, il n'a pas de casque, il n'a pas d'assurance, ce n'est pas sa moto. Donc, il fait de la roue arrière. Donc, il ne va pas s'arrêter. Donc, qu'est-ce qu'on fait ? Il fait quoi, le policier ? Il continue ? Il le suit ? S'il le suit, le risque, effectivement, c'est qu'à un moment donné, il y a un accrochage et que le gamin puisse tomber. Mais s'il ne le suit pas et que le gamin, 20 mètres plus tard, parce que la police dit « Oh là là, c'est trop dangereux si on le suit, parce que s'il tombe, ça va être de notre faute », ce qui est compréhensible, et le gamin, 20 mètres plus loin, il heurte un gamin, une maman avec une poussette, etc. Qui est responsable ? Le policier qui ne l'a pas arrêté ? Ou le policier va dire « Bah non, parce que si je l'ai arrêté et qu'il tombe, ça va me retomber dessus ». C'est-à-dire que tant qu'à un moment donné, on va pas mettre des...
4: C'est ce qui s'est passé. Il a arrêté, ça lui est retombé dessus.
2: Et tant mieux, pardon, pour ce gamin, évidemment, tant mieux qu'il ait qu'un problème à la jambe et que ce soit pas plus grave que ça. Mais s'il était au cool, en train de jouer au foot avec ses potes. Enfin, je veux dire,
1: il faut dire les choses.
2: Ça cherche les emmerdes, ça fait de la roue arrière en bas des cités ou peu importe.
1: Personne n'a été blessé quand tu t'arrêtes, quand un policier demande de t'arrêter. Personne n'a été tué quand tu t'arrêtes, quand un policier demande de t'arrêter. Donc c'est toujours systématique. Effectivement, quand on réécrit Naël en disant le policier lui a tiré dessus, ce qui est vrai, lui, il est allé directement en détention provisoire. Hein, le Florian M, il est sorti depuis et il risque d'être jugé pour meurtre. Naël, il avait manqué de renverser plusieurs personnes avant l'intervention policière.
2: Oui, mais donc ça veut
1: policière.
2: Dire que demain, il y aura des policiers qui aiment leur boulot, qui l'ont fait par conviction, qui l'ont fait par passion, à qui on dira là-bas, il y a des gamins qui sont dangereux, ma maman va sortir, elle a 80 ans.
1: Ils jettent les menottes, là ils jettent les menottes, les policiers.
2: Et donc, il y a des policiers qui diront bah non, madame. On peut pas y aller.
1: Bien sûr.
2: Parce que si jamais il y a le moindre problème, on est obligé de faire une course poursuite et on veut plus faire de course poursuite.
1: C'est 1 000 euros par mois, comme tu l'as dit.
4: C'est pour ça qu'il y a une perte de vocation et qu'il y a de moins en moins de candidatures dans la police.
1: Et t'es lâché par, dans ces cas-là, t'es lâché par le président de la République, comme ça s'est passé pour Naël. T'es soutenu du bout du lèvre par le ministre de l'Intérieur, etc.
2: C'est vrai que le maire est allé voir
4: oui,
2: le gamin.
4: Moi, c'est ce qui m'a choqué. Mmh.
1: Ah, ça, j'étais...
4: Le policier est parti direct en garde à vue et le maire est en interview.
2: Mais c'est vrai ou pas?
4: Je l'ai vu sur une chaîne d'info. Il s'était rendu au chevet de la victime.
2: Ils vont toujours un peu vite. Les politiques, ils devraient arriver parce que, tu vois, encore une fois, le même gamin aurait pu renverser quelqu'un 10 mètres plus tôt ou 10 mètres plus tard.
4: C'est ça.
2: Et tu vas pas sur son lit d'hôpital. Enfin, voilà.
1: Et le maire a dit qu'il voulait signer un appel au calme collectif de tout le conseil municipal et que la France Insoumise a refusé de signer l'appel au calme.
2: Allez, c'est Europe 1.
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2: J'adore les animaux et dans cette émission aussi, on le disait encore vendredi avec Max Guazzini. Eh bien, vous connaissiez le Mami Blues? Oh, Mami Blues. Ça, dans les mariages, ça marche moins bien. Ça. On est plus dans les enterrements avec cette musique. Voilà. Eh bien maintenant, il y avait le baby blues, il y a le puppy blues. Vous savez ce que c'est que le puppy blues?
3: Puppy, c'est chiot. Donc.
2: C'est tous les gens qui achètent un bébé chiot, qui trouvent ça génial d'offrir un bébé chiot. Et puis finalement, ça fait des bêtises, grandit vite, ça détruit les chaussures, parfois ça mange les plaintes, ça fait pipi et caca sur les canapés. Et ces gens d'un seul coup ne savent plus quoi en faire. Eh bien ce week-end, on a appris que la fondation 30 millions d'amis demande l'interdiction du salon du chiot et du chaton. Vous en pensez quoi?
3: Que c'est très bien.
2: Ils étaient à Vannes hier et en Moselle le 3 octobre. C'est pour ça qu'on est en plein dedans.
3: C'est très bien parce que avec les salons de chiots, en fait, t'as pas de. Tu sais pas son origine, ses conditions de vie, c'est assez opaque en fait. Tu connais pas la maman du chien, tu sais pas vraiment si ce qu'il est né en France, t'as des papiers, mais bon. On va savoir d'où ça vient.
4: Et puis,
3: il y a le stress des animaux qui sont là de 9h du matin jusqu'à 19h.
2: Le stress, ils l'ont aussi quand les chiens sont là.
3: Le salon du chiot.
2: Je sais pas si c'est une question de stress, je pense que c'est une question d'achat d'impulsion.
3: L'impulsion, parce qu'on te le fout, t'arrives, on te le fout dans les bras, et vas-y, et il faut que tu craques. Après, le chien, il est que en primo-vaccination, tout le monde en plus le tripote, il tombe malade quand tu l'achètes, c'est n'importe quoi.
4: Quand tu tombes sur un petit Saint-Bernard au début avec son petit tonneau, là, tu dis, c'est mignon. Et quand le truc, il fait 100 kilos après qu'il est sur ton salon.
2: La SPA et toutes les ligues les associations pour animaux, les LPA, etc., font des enquêtes. C'est-à-dire, demain, tu veux acheter un chien, ils vont te poser des questions, etc., etc. Je ne suis pas sûr qu'au salon du chiot et du chat, les enquêtes soient si poussées que ça. Voilà. Après, si c'est des gens passionnés, qui sont passionnés des bouviers bernois et qui te voient acheter un bouvier bernois et qui comprennent que t'habites dans un 30 mètres carrés, ils vont peut-être te dire qu'il ne faut pas prendre.
3: Puis tu te renseignes, tu vas à la limite chez un éleveur, mais encore mieux, si tu vas dans les SPA regorge de chiens et de chats qui ne demandent qu'à trouver des maîtres, autant aller là-bas que dans un salon du chien et du chiot, du chat, du chaton, quoi, comme tu veux.
2: Dans quelques minutes, fin de l'émission, Stouff, ton chéri, tu l'as rencontré où?
3: Sur le lieu de travail.
2: Très bien.
3: Quel lieu de travail d'après toi? Je travaille où? À la radio.
4: C'est qui?
3: Vous êtes chiant.
2: Monsieur Piette, votre chérie, vous l'avez rencontré où?
4: À l'arrière de ma mobilette et on est sortis ensemble sur Carles Foster. J'avais demandé à ce qu'ils mettent de la machine à fumer pour être plus discret.
2: Ça, c'est un homme romantique.
4: J'ai embarqué sur un slow.
2: Ça, c'est un homme romantique.
4: Allez, chérie, c'est pour toi ça.
2: Gauthier,
1: au lycée.
2: C'est vrai.
3: Ça, c'est beau ça.
2: Le déclic s'est fait sur quelle musique?
1: Alors là, je serais incapable de le dire.
2: La première danse, la première boum.
1: Je me souviens très bien de la première danse, parce qu'en fait, on se parlait pas au lycée, c'était à l'anniversaire d'un ami en commun. Mais alors, te dire la playlist, j'étais plus concentré sur ses yeux que sur la chanson.
2: C'est magique.
3: C'est toi qui as fait le premier pas ou c'est elle?
1: On est incapable de dire qui s'est embrassé en premier. Qui a fait le mouvement pour embrasser l'autre?
2: C'était peut-être en même temps.
1: C'était synchronisé.
4: Ils étaient les deux morbourés.
2: Non. On se souvient plus du tout. On se souvient plus qui l'a fait. Selon une étude du site de rencontre Happn, on sait qu'il y a une application de rencontre en ligne. On sait que, je suis désolé, mais alors l'amour n'est pas dans le pré du tout. 35% des célibataires en France ont déjà eu un vrai coup de cœur dans le métro. Dans le métro.
4: Parce que de la proximité, le monde,
3: l'odeur.
2: Attendez, parce que c'est plus profond que ça.
1: J'ai envie de vomir dans le métro.
2: Il faut prendre la ligne 4 et la station la plus propice aux rencontres serait la station Opéra. puis Châtelet.
1: Oh. Hey. Châtelet.
2: Ça dépend de l'heure quand même.
4: Parce que là, c'est, ouais, c'est le Covid que t'as plus de chances d'être chopé là-bas.
2: T'as plus de chances, oui. Tu peux perdre ta montre aussi. Et faire, mais alors, ça dépend le type de rencontre. Mais alors, et Havre Caumartin, voilà, c'est là.
1: Havre Caumartin, c'est là où je me suis fait tirer mon téléphone, moi.
2: Mais alors, le problème, écoutez bien, c'est là que ce sondage a été un peu dur. C'est qu'on apprend que 35% des célibataires en France ont eu un coup de cœur dans le métro. Mais 84% des usagers du métro qui ont eu ce coup de cœur n'ont jamais osé aborder l'autre dans le métro.
4: Oh là là, des actes manqués.
2: C'est triste, non?
4: Oui.
2: C'est triste.
3: Ah, c'est très parisien.
2: Oui, ah oui, je suis désolé. Là, ils ont posé la question sur Paris.
3: Oui, oui.
2: Mais bon. Je demanderai à Appen, si vous nous entendez, c'est le site de rencontre. Est-ce que vous avez les chiffres sur Bordeaux, Lille, voilà. Clermont-Ferrand, Vesoul, Saint-Quentin et Douai, si c'est possible.
3: Merci
2: beaucoup, ça nous arrangerait. Comment ça va, Pascal?
10: Pas très bien.
2: Qu'est-ce qui se passe?
10: J'ai mal dormi.
2: C'est vrai? Pourquoi? Mais j'ai dormi une heure, moi.
10: Oui, mais vous avez... comment ça se fait? Une heure cette nuit?
2: Oui, j'ai dormi une heure, j'arrivais pas à dormir.
10: Mais oui, mais vous avez remarqué que quand on dort mal, tu interroges les uns et les autres souvent...
2: Mais c'est ma faute, mais je sais pourquoi.
10: Pourquoi?
2: J'ai regardé Monster hier,
10: Monster.
2: La série de la dame Lily, je ne sais plus comment elle s'appelait, qui a tué sa famille à la hache dans les années 1800 aux États-Unis. La nouvelle série de Ryan Murphy. J'ai l'impression que je suis en train de parler
1: chinois
2: d'une côte de bœuf à Sandrine Rousseau. Il me regarde avec des yeux, mais je suis...
1: Netflix, Ryan Murphy, Monster.
2: Je suis allé trop loin, là.
11: 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Coé sera de retour cet après-midi de 15h à 16h sur Europe 1, Coco pour les intimes. Nous voici donc arrivés au terme de la nuit. Après Coco, le Coco Caline de Julien Doré. Vous savez, c'est le nom qu'il a donné à une plage secrète. Et puis juste après, Europe 1 Bonjour, les premières informations de la journée présentées par Alexandre Lemaire. Bon mardi à tous, je vous embrasse.

0: Caline, Julien Doré à l'instant sur Europe 1. Il est temps de prendre des nouvelles du monde. Et c'est avec vous Alexandre Lemaire. Bonjour Alexandre.
1: Bonjour Marlène, bonjour à tous. Chers auditeurs, ravi de vous retrouver. Bienvenue, vous êtes sur Europe 1 et avec Omblin Roche pour vous accompagner. Bonjour Omblin.
2: Bonjour Alexandre, bonjour à tous.
1: Europe 1, bonjour. 5h, 7h, un petit coup d'œil sur le ciel.
2: Bon, bah, je vais vous chanter la même chanson les amis. Le soleil règne en maître et une chaleur estivale sur l'ensemble de la France. C'est le dernier jour de l'été en plus.
1: Bon bah écoutez, on en profite alors.
2: C'est ça, c'est un peu sec.
1: Et vous, il fait trop sec bien sûr. Et vous nous en parlez en détail dans un instant, Omblin. Mardi 22 septembre, dans quelques heures maintenant, le gouvernement va donc dévoiler de nouvelles aides pour atténuer la flambée des prix à la pompe. Alors est-ce la reconduction de la prime gros rouleur? Il en est question. De nouveaux chèques, des mesures de plafonnement, conférence de presse attendue à 17h à Bercy. Elle sera très suivie cette conférence, en particulier tiens, par mon invité ce matin, Jean-Marc Rivera de l'Organisation des Transporteurs Routiers Européens. Il représente des milliers de PME qui sont étranglés par la crise des carburants. Or, pour eux, eh bien, les aides ne viennent pas. Il vous le dira, Jean-Marc Rivera. Rendez-vous avec lui dans une demi-heure à 6h20 sur Europe 1. Qu'attendre des aides quand le budget 2027 s'annonce impossible? Emmanuel Macron tente de son côté le levier diplomatique. Après sa rencontre à New York avec Donald Trump, le chef de l'État dit avoir discuté d'une trêve, par exemple, entre la Russie et l'Ukraine sur les frappes de raffinerie et d'une sécurisation des sites pétroliers en mer Rouge. Au cœur des podcasts européens, le menu de ce matin, Omblin.
2: On vous propose de redécouvrir les grands moments de l'émission Au cœur de l'histoire. Ne manquez pas le mystère qui entoure la mort de Louis-Charles. Louis XVII, fils de Louis XVI et de Marie-Antoinette, est-il mort à la prison du Temple le 8 juin 1795 ?
1: Rendez-vous dans un quart d'heure. La revue de presse internationale, nous irons en Italie. La première ministre Giorgia Meloni veut interdire le voile intégrale à l'école, elle veut aussi limiter le nombre d'élèves étrangers par classe. Et puis là où le gouvernement français a échoué cet été, l'Égypte interdit les réseaux sociaux aux moins de 13 ans. Les correspondants d'Europe 1 nous rejoignent dans 10 minutes. Voyons le temps donc en détail pour ce mardi, Omblin. C'est une chaleur estivale qui nous a le temps et totalement hors norme dans le sud d'ailleurs.
2: Absolument, on ne dirait pas comme ça, mais c'est donc le dernier jour de l'été, hein, ce 22 septembre, et cet été ne semble pas vouloir prendre fin. Le thermomètre aujourd'hui joue sur deux tableaux, la fraîcheur, la douceur, on va dire plutôt, domine au nord et le sud, voire rouge. Sachez que hier, avec 24 degrés le matin et 34 degrés l'après-midi, Perpignan a vécu une journée à 10 degrés au-dessus des normales. On sera sur les mêmes valeurs aujourd'hui avec 23 degrés, la minimale à Perpignan. Au lever du jour, il fait au nord un petit peu plus doux, donc 9 degrés à Guéret par exemple, 13 à Dunkerque et Limoges, 16 à Marseille, 21 pour Nice. L'après-midi sera chaud, avec 31 à 32 degrés de l'Atlantique à la Côte d'Azur, jusqu'à 34 degrés en Languedoc, hein, toujours 10 degrés au-dessus des normales. Hein, dans le sud, il fera 23 à Caen et Nancy, 24 à Brest, 25 au Puy-en-Velay et Paris, 27 à Grenoble, 30 pour Toulouse, Bordeaux, 31 à Montpellier. Côté ciel, les rares nuages bas dans le Nord-Pas-de-Calais, la Bretagne, mais aussi au-dessus du Pays Basque, vont vite se dissiper. C'est un soleil qui brille sans partage du matin au soir sur la majeure partie du territoire, sous un vent d'est modéré par endroits. Le Mistral, souffle jusqu'à 60 km/h en vallée du Rhône.
1: Merci Omblin Roche, bon réveil à tous. Vous êtes sur Europe 1, voici votre journal. Europe 1, il est 5h.
3: Europe 1, bonjour.
0: 5h, 7h.
3: Alexandre Lemaire.
1: À la une ce matin, il y aura bien de nouvelles aides pour faire face à la flambée des prix des carburants, pris à la gorge budgétairement. Vous allez entendre que l'exécutif cherche à calmer la colère sociale qui s'installe. La crise énergétique est aussi

0: en fin de journal sur les origines normandes de Léon XIV.
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0: Europe 1 5h, le journal Théo Grévin. Bonjour Théo.
2: Bonjour Alexandre, bonjour à tous. Une arrivée à pied à la Trump Tower sur la mythique 5e avenue à New York. Emmanuel Macron a donc rendu visite tard hier soir à son homologue américain. Rencontre d'une trentaine de minutes en marge du sommet annuel des Nations Unies. Il a été question de l'Ukraine, mais aussi du conflit au Moyen-Orient et ses conséquences sur les cours du pétrole. Une très bonne discussion selon le président français.
3: Tenter d'essayer de tout faire pour rouvrir justement Hormuz, permettre de libérer les volumes, comment mieux sécuriser les sites de sortie du pétrole, c'est important pour les cours mondiaux. Puis on a une longue discussion sur l'Ukraine et la Russie, nous sommes revenus sur évidemment les initiatives qu'on pourrait prendre pour trouver un moratoire sur les questions énergétiques.
2: Emmanuel Macron, à l'issue d'une réunion avec Donald Trump, le président français, qui doit également s'entretenir avec Volodymyr Zelensky avant de prononcer ce soir son dernier discours à la tribune des Nations Unies.
0: Le chef de l'État sous pression face à l'envolée des prix de l'essence.
2: Il prendra la parole jeudi soir. En attendant, Sébastien Lecornu est à la manœuvre. Deux réunions organisées hier et de nouvelles annonces attendues cet après-midi. Objectif, ajuster les mesures de soutien aux automobilistes les plus exposés sans faire déraper davantage les finances publiques, Jacques Serret.
4: Oui, pour Sébastien Lecornu, l'enjeu dépasse largement le prix à la pompe. Avec un gazole à plus de 2,40 euros, des pêcheurs qui ont déjà bloqué des dépôts et plusieurs professions qui tirent la sonnette d'alarme, l'exécutif veut éviter que la flambée des carburants ne se transforme en crise sociale. Sébastien Lecornu consulte donc tous azimuts. Sur la table, renforcer l'aide aux gros rouleurs, mieux cibler les travailleurs obligés de prendre leur voiture, mais aussi soutenir les entreprises et les secteurs les plus exposés. Avec une ligne rouge, pas de ristourne générale, les finances publiques ne le permettent plus. Parallèlement, Matignon travaille sur les approvisionnements en gazole, kérosène et gaz. Et c'est pour montrer que l'exécutif peut encore agir que des nouvelles aides seront présentées cet après-midi à Bercy. Manière de déminer le terrain pour Emmanuel Macron qui, lui, doit s'exprimer longuement jeudi soir à la télévision.
2: Les informations de Jacques Serret du service politique d'Europe 1.
0: Une autre conséquence de cette flambée des prix des carburants, c'est la ruée vers l'électrique.
2: Et cela fait les affaires de Renault et notamment de sa R5 nouvelle génération à l'usine de Douai dans les Hauts-de-France où elle est fabriquée. Les salariés vont bientôt repasser au rythme des 3-8 et l'entreprise embauche à tour de bras Aurélien Fleureau.
5: Les recrutements s'enchaînent depuis la reprise après la pause estivale. 350 intérimaires pour compléter l'équipe de nuit dans une usine qui produit bien sûr la R5, numéro 2 du marché du 100% électrique, avec près de 27 000 immatriculations sur les 8 premiers mois de l'année, mais aussi le Scénic et la Mégane, tout comme la Nissan Micra, l'Alpine A290 et le Mitsubishi Eclipse Cross. Le temps du chômage partiel faute de commandes semble loin, se réjouit Fabien Glohagen, délégué FO.
6: Il va falloir 350 personnes supplémentaires pour passer d'une demi-équipe de nuit à une équipe complète pour pouvoir faire face à la demande commerciale sur l'électricité. C'est hyper positif. Ça fait longtemps qu'un site industriel de l'automobile en France n'a pas tourné entre 8, hein, qu'on soit très clair. Donc on peut dire qu'à terme, hein, il va falloir s'adapter pour faire 1200 véhicules par jour.
5: Et même recruter aussi pour les équipes de jour si la demande est toujours aussi forte. De quoi réduire les délais de livraison de la R5, puisque dans certaines concessions, quand un acheteur arrive, le vendeur a parfois du mal à lui donner une date précise de réception de sa voiture. En commandant en ce moment, il faut souvent attendre début 2027.
2: Aurélien Fleureau est noté qu'à titre exceptionnel, les distributeurs pourront vendre du gazole d'été 15 jours de plus cette année jusqu'au 15 novembre. Donc, pour faire face aux difficultés d'approvisionnement, en temps normal, ils doivent commercialiser un gazole dit d'hiver, résistant à des températures plus basses.
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0: Il est l'un des auteurs des attentats du 13 novembre 2015 à Paris. Or, Mohamed Bakali pourrait bénéficier d'une libération anticipée.
2: Oui, incarcéré en Belgique, il a été reconnu coupable pour son rôle de logisticien dans les attaques qui ont fait 130 morts. La perspective d'un aménagement de peine suscite la colère, l'incompréhension des victimes. Et le garde des Sceaux Gérald Darmanin vient d'en alerter la justice belge Wilfried de Villers.
8: Oui, dans une lettre adressée à son homologue belge, Gérald Darmanin s'étonne de cette possible libération conditionnelle. Après, écrit-il, seulement 11 ans d'incarcération. Mohamed Bakali, 39 ans, est considéré comme le logisticien des terroristes du 13 novembre. C'est notamment lui qui a géré leurs déplacements, loué leurs planques. C'est pour ces faits qu'il a été condamné à Paris en 2022 à 30 ans de prison, dont 20 ans de sûreté. Mais de nationalité belge, Mohamed Bakali est retourné purger sa peine dans son pays. Et en Belgique, les modalités d'exécution sont régi par le droit local.

0: Il se retrouve donc libérable dès le tiers de sa peine, soit 10 ans d'emprisonnement, et attend désormais une audience prévue le 29 septembre pour savoir s'il pourra bénéficier d'une liberté sous surveillance électronique. Dans sa lettre envoyée au ministre belge de la Justice, Gérald Darmanin dénonce donc une situation insupportable. La semaine dernière, les victimes des attentats du 13 novembre avaient évoqué un sentiment de trahison face à la perspective d'une libération conditionnelle de Mohamed Bakali.
1: Les explications de Wilfried de Villers pour Europe 1. Une première condamnation après les violences urbaines survenues ce week-end à Saint-Pierre-des-Corps, près de Tours. Un suspect jugé hier en comparution immédiate a écopé de 12 mois de prison avec sursis. 4 autres personnes sont ressorties libres. Des émeutes déclenchées après une collision entre une voiture de police et un motard. L'agent qui se trouvait au volant de la voiture de police est placé sous le statut de témoin assisté.
2: Enfin, événement à suivre dès vendredi sur Europe 1, Théo, la visite du pape en France.
1: Arrivée prévue, oui, vendredi matin à Paris, et tout au long de cette semaine, on vous dresse le portrait de Léon XIV, un pape américain, vous le savez, mais dont l'arbre généalogique attise la curiosité, puisque la trace de ses ancêtres nous emmène en Normandie, Laura Legault.
3: Oui, Robert Francis Prévost, de son vrai nom, né en 1955 à Chicago. Ses deux parents sont américains, il faut donc remonter d'une génération pour trouver ses racines françaises. Du côté paternel, la grand-mère de Léon XIV, Suzanne Fontaine, est née au Havre en 1894. Elle émigrera aux États-Unis 19 ans plus tard, en 1915. Ses deux parents, soit les arrière-grands-parents du souverain pontife, étaient pâtissiers en Seine-Maritime. Ernest Auguste Fontaine est né à Saint-Pierre-sur-Dive, une découverte faite par l'ancien maire de la commune, Jackie Marie.
4: Les services ont fait quelques recherches et on a retrouvé un acte de naissance qui stipule que sa grand-mère paternelle, qui s'appelait Suzanne Fontaine, son père est originaire de Saint-Pierre-sur-Dive où il est né le 6 septembre 1857. La première réaction, ça a été une surprise. Bien sûr, on échafaude des plans.
3: Cette attache avec la France a perduré. Le père de Léon XIV, Louis-Marius Prévost, a participé au débarquement en Normandie et en Provence en tant qu'officier de la marine américaine.
1: Laura Le En bref, 3 agents du périscolaire parisien suspendus. La semaine dernière, un élève âgé de 3 ans de l'école maternelle dans laquelle ils exercent avait quitté seul l'établissement avant d'être retrouvé sain et sauf 2 heures plus tard. La mairie de Paris dit avoir présenté ses excuses à la famille. Et puis vous avez peut-être prévu de prendre l'avion pour partir à la Toussaint. Prudence, sachez que les vols pourraient être perturbés dès le premier week-end des vacances. L'intersyndicale des personnels de l'aérien a déposé un préavis de grève du samedi 17 au mercredi 21 octobre, en cause un projet de réforme du cumul emploi-retraite des 2027.
2: Merci Théo Grévin, excellent réveil à 5h08 sur Europe 1, excellent début de journée. 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
2: Merci d'être avec nous ce mardi 22 septembre.
5: Il est 5h08, vous écoutez Europe 1, bonjour. Jusqu'à 7h avec vous Alexandre Lemaire, dans quelques instants, la revue de presse internationale.
2: Les réseaux sociaux interdits aux moins de 13 ans. Alors ça se passe pas en France, qui a échoué précisément à mettre en place cette mesure, mais en Égypte. La correspondante d'Europe 1 sur place avec nous dans un instant. D'abord les courses. Votre pari gagnant, Thierry Léger, bonjour.
6: Bonjour Alexandre, il y aura des courses cet après-midi sur l'hippodrome d'Auteuil et mon pari gagnant sera le 601 Métronomique, vainqueur de bout en bout en solitaire du prix Ferdinand Dufort, le grand steeplechase des 4 ans le 17 mai sur l'hippodrome d'Auteuil. Il va effectuer cet après-midi une rentrée attendue et n'aura certainement pas à forcer son talent pour s'imposer, d'autant plus que je le sais déjà, dans une condition physique avancée, en dépit d'une absence de plus de 4 mois. Alors notez bien pour cet après-midi sur l'hippodrome d'Auteuil, réunion 1, dans la 6e course, le numéro 1, Métronomique.
2: Merci Thierry Léger, et on vous attend sans faute après le journal de 5h30 sur Europe 1 pour vos pronostics du Quintet. Dans 2 minutes, Ombline, au cœur des podcasts Europe 1.
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5: Bonjour. Nous sommes le mardi 22 septembre. Bon réveil, 5h10 sur Europe 1.
2: Les correspondants d'Europe 1, avec nous, c'est votre revue de presse internationale. Nous partons d'abord en Italie. Bonjour Antonino Gallofaro.
8: Bonjour.
2: Vous êtes à Rome pour Europe 1. La première ministre italienne fait la une des journaux chez vous.
5: Giorgia Meloni qui veut limiter le nombre d'enfants étrangers dans les classes d'école, du moins ceux qui ont des difficultés à parler l'italien, précise la Stampa, qui présente le plan du gouvernement pour les classes multiethniques. Un plan qui vise aussi les parents étrangers. Ils seront contraints d'apprendre eux aussi la langue de Dante si leur enfant est en difficulté. Une mesure qui vaut à la première ministre de nombreuses critiques. Personne ne le fait, commente par exemple le Huffington Post. Meloni nous marginalise en Europe, d'autant plus qu'elle vise des étrangers en particulier. Son décret veut aussi interdire dans les écoles la burqa et le niqab. La presse de gauche, comme la Repubblica, dénonce une nouvelle croisade contre l'islam pour rivaliser avec le général Roberto Vannacci, nouveau leader de la droite radicale. De son côté, la presse de droite applaudit cette politique. Il journale et salue la fin des classes ghetto.
2: Nous sommes maintenant en Égypte avec la correspondante d'Europe 1, Noura Abdelbasset, dans la presse égyptienne. Une mesure que le gouvernement français a échoué à mettre en place, l'interdiction des réseaux sociaux aux enfants.
8: Fini d'avoir 9 ans et de scroller sur TikTok avant d'aller au lit, écrit Lioum Seb. L'Égypte frappe un grand coup et ferme officiellement la porte des réseaux sociaux aux enfants. Une onde de choc pour les géants du web, titre le quotidien de Mansri Lioum. Désormais, c'est une interdiction stricte avant 13 ans. Le journal Ahram détaille un verrouillage parental automatique, impossible à désactiver. Derrière ce tour de vis voulu par le président Assisi, il y a une urgence relayée par les médias locaux. Un enfant sur deux est aujourd'hui connecté en continu, exposé au cyberharcèlement et à la dépendance. Conséquence, l'autorité des télécoms donne 90 jours aux plateformes pour faire le ménage et supprimer tous les comptes d'enfants. L'Égypte rejoint ainsi la course mondiale au contrôle des écrans.
2: Nous partons enfin pour le Maroc. Alexandre Blanc, vous êtes à Rabat pour Europe 1. Qu'est-ce qui fait la une des médias marocains ?
9: Ce sont les élections législatives. Elles auront lieu demain, mercredi, et les journaux s'inquiètent du taux de participation. L'inconnu majeur du scrutin, titre la Nouvelle Tribune, quand un autre média, Le Brief, rappelle qu'en 5 ans, les listes électorales ont perdu près de 2 millions d'inscrits. C'est pourtant ce taux de participation qui va conditionner la légitimité du futur gouvernement, souligne le Nouvelliste, qui dit craindre une abstention record chez les jeunes. Le corps électoral marocain est en effet vieillissant, pointe tel quel, les plus de 60 ans y représentent 30%, alors que les 18-24 ans ne sont eux que 4%, ce qui fait dire à l'opinion que leur rapport à la politique est marqué par la défiance. Le quotidien Le Matin renvoie donc les candidats à leur responsabilité. L'abstention, écrit le journal, n'est pas toujours synonyme d'indifférence, elle peut aussi dire que le vote ne produit plus de changement.
2: Alexandre Blanc, correspondant d'Europe 1 au Maroc.
5: C'était votre revue de presse internationale. Nous sommes le mardi 22 septembre. Il est 5h13. À suivre sur Europe 1, les initiatives en France avec vous, Alexandre Lemaire.
2: Oui, remettre de la proximité ce matin dans l'achat et la vente des vêtements, des jouets, des livres de vos enfants avec l'appli qu'on va vous présenter dans quelques instants. Tout se passe maintenant à la sortie de l'école. C'est dans 2 minutes.
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2: Bon réveil à tous, 5h15 sur Europe 1, au cœur des podcasts Europe 1. Chaque jour avec vous, Omblin, un nouveau podcast. Ce matin, les grands moments de l'émission au cœur de l'histoire.
5: Oui, et avec celui qui a été un grand conteur sur Europe 1, Franck Ferrand.
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5: Dans Au cœur de l'histoire, il s'était notamment intéressé au mythe de Louis-Charles, Louis XVII, le roi caché, fils de Louis XVI et de Marie-Antoinette. Est-il mort en prison à la Tour du Temple le 8 juin 1795 ? C'est en tout cas la version officielle. Franck Ferrand remonte le temps, remonte le fil du temps et décrypte l'énigme, l'une des plus célèbres de l'histoire de France. On est alors en pleine Révolution française, juste après la décapitation de Louis XVI. Louis-Charles n'a pas encore 10 ans.
10: Le roi est mort, vive le roi. Désormais, pour les fidèles de l'ancien régime, le petit dauphin sera Sa Majesté Louis XVII par la grâce de Dieu, roi de France et de Navarre. Autant dire que du jour au lendemain, cet enfant roi devient une pièce maîtresse sur l'échiquier politique de la Révolution. Dans les rangs royalistes, nombreux sont ceux qui seraient prêts à mourir pour lui. Et les révolutionnaires, quant à eux, s'arrachent les cheveux. Que faire de cet enfant et accessoirement de sa famille? À l'Assemblée, les débats font rage. On ne peut tout de même pas envoyer des enfants à l'échafaud. Mais alors que faire? Qu'en faire, devrais-je dire?
5: Qu'en faire? Eh bien, d'abord, le couper de sa famille, puis essayer de faire de ce petit Louis-Charles un républicain, c'est-à-dire le rééduquer.
2: Bien, à quoi ressemble-t-elle alors la vie de ce jeune Louis-Charles?
5: Bon, elle est tout bonnement misérable.
10: L'enfant roi est placé au secret, il est emprisonné dans un galta de la tour du temple qui ressemble de plus en plus à un cachot. On est là au moment de la terreur. Alors, les repas très rudimentaires sont les seules distractions qui sortent l'enfant de sa torpeur. On lui sert quelques légumes secs et de la viande bouillie qui lui sont donnés à travers un guichet. On ne lui parle pas, évidemment. Les semaines passent. Ce sont des semaines d'un infini désarroi pour cet enfant, des semaines de peur, des semaines d'angoisse pour un petit garçon de 9 ans.
5: Après la mort de Robespierre, les conditions de détention de Louis-Charles s'améliorent, mais son état de santé se dégrade. Il meurt donc officiellement, le 8 juin 1795, dans la prison du Temple. Dès lors, va naître l'énigme autour de sa mort.
10: Après la Révolution, à plusieurs reprises, en 1846, en 1894, on va exhumer le corps présumé de l'enfant du Temple et l'on constate que le squelette est celui d'un enfant de 14 ou 15 ans, pas du tout celui d'un enfant de 10 ans. Depuis longtemps, on avait imaginé l'enlèvement de l'enfant et son remplacement par un adolescent anonyme. Il n'en fallait pas plus pour que pendant toute la première moitié du 19e siècle, surgissent de partout des prétendants.
5: Voilà, beaucoup de prétendants et beaucoup d'imposteurs. 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
2: Merci Amblin Roche, excellent réveil à tous chers auditeurs, vous êtes sur Europe 1.
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2: 5h16, le journal permanent Théo Grévin.
11: Une très bonne discussion, Emmanuel Macron satisfait de sa rencontre avec Donald Trump hier soir à New York. Les deux chefs d'État ont évoqué la situation dans le détroit d'Hormuz avec l'objectif affiché d'obtenir rapidement des avancées diplomatiques. De nouvelles aides ciblées dévoilées cet après-midi face à la flambée des prix à la pompe. Des mesures pour accompagner les ménages, les entreprises et les secteurs les plus exposés sont attendues, tout comme une évolution du dispositif gros rouleur. Gérald Darmanin exhorte la Belgique à ne pas accepter la libération anticipée de l'un des condamnés du procès du 13 novembre. Mohamed Bakali, reconnu coupable d'avoir joué un rôle de logisticien dans les attentats de Paris. Il pourrait être libéré sous bracelet électronique dès la fin du mois à Bruxelles. Et puis 9 départements maintenus au niveau élevé pour des risques de feux de forêt. L'Aude et les Pyrénées-Orientales sont concernés. 2 départements touchés à nouveau par des incendies hier.
2: Merci Théo Grévin. Avant le journal de 5h30, dans une dizaine de minutes, sur Europe 1, on va se réveiller en musique avec celle qui a signé le slam de l'été.
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5: Manon Lisa, dans un instant sur Europe 1 avec le Petit Pêcheur.
2: D'abord les initiatives en France, à 5h18 sur Europe 1. Alors il est encore tôt bien sûr, mais ce matin, on va à l'école. Bonjour Louise Mathieu.
13: Bonjour.
2: Vous êtes la fondatrice d'Entre Nous. Alors Entre Nous, c'est une appli toute nouvelle, application à télécharger et qui permet soit de vendre, soit de donner ou d'échanger même les affaires de ses enfants directement à l'école. Expliquez-nous.
13: Oui, tout à fait. En fait, c'est une application qui change un peu des plateformes de revente habituelles, puisque l'objectif, c'est de créer du lien et des échanges au sein d'une même école, donc entre parents qui ont leurs enfants dans la même école. J'ai créé ça en août parce que j'ai fait du tri personnellement dans les affaires de mes enfants.
2: Ah là là là là.
13: Exactement. Pour un vide-grenier que j'organise samedi, et je me suis dit, mais comment j'en suis arrivée là? Comment j'en suis arrivée à avoir en fait autant de choses dont mes enfants n'ont plus besoin.
2: L'accumulation, oui. À la maison, ça va très vite. Hein.
13: Exactement. Et en fait, je suis pas très plateforme de revente parce que la logistique est un peu trop contraignante pour moi avec les points relais.
2: Oui.
13: Et donc je revends pas tellement les affaires de mes enfants sur les plateformes. Et je me suis dit, mais en fait, c'est tellement dommage parce que le kimono de mon fils en taille 5 ans qu'il ne met plus, je suis à peu près sûre qu'il y a un autre enfant dans la même école qui pourra en avoir besoin. Donc, j'ai créé cette appli pour justement favoriser en fait les échanges entre parents d'une même école.
2: Bah oui, vous pensez aux vêtements de sport tout de suite. C'est vrai que c'est l'exemple typique des usages très occasionnels et pour lesquels il est quand même dommage d'aller chercher du neuf alors que juste à côté, en effet, hein, dans l'école même de ses enfants, on peut trouver quelque chose.
13: Tout à fait. Exactement. Et puis en plus, bon, en dehors de l'aspect pratique, il y a aussi tout un aspect économique et écologique. Quand vous pensez qu'un kimono de judo est vendu sur une plateforme par une famille qui habite à Bordeaux, que ce même kimono est acheté par une famille qui habite à Rennes.
2: Oui, oui.
13: Vous rajoutez au prix du kimono de 5 euros les frais de port de 3 euros et l'empreinte carbone du carton et du transport.
2: C'est vrai.
13: En fait, ça perd son sens.
2: Bon, votre préoccupation, on l'entend, hein, Louise Mathieu, elle est tout à la fois économique, bien sûr, et écologique. Vous parliez des plateformes, on pourrait en citer beaucoup, mais on vous appelle déjà, je crois, le bon coin des écoles. En fait, vous, c'est précisément le contre-pied que vous voulez prendre, hein.
13: Oui, tout à fait. L'idée, c'est, je veux vraiment, en fait, remettre de la proximité dans ces échanges entre parents qui peuvent vraiment se faire, en fait, sur une... Enfin,
2: oui.
13: Dans une même école. Moi, il y a bien un endroit où je suis sûre d'être tous les matins, c'est devant l'école de mes enfants.
2: Ah oui, alors ça, vous l'avez dit, effectivement. Alors, est-ce que ça marche? Tiens, je veux dire, sur le principe déjà, est-ce que tout se donne, tout se vend d'un côté ou pris de l'autre, est-ce que tout se trouve?
13: Alors, je pense que tout peut se... Dans les affaires des enfants, je pense que tout peut se vendre quasiment dans une même école. Alors, en fonction de la taille de l'école, évidemment, c'est plus ou moins facile.
2: Oui.
13: Dans l'application, il y a aussi une fonctionnalité que j'ai rajoutée récemment, c'est le fait d'emprunter. Parce que vous prenez un exemple, votre enfant part en classe verte, il a besoin d'un duvet. Il n'est pas chez les scouts et vous n'êtes pas très camping. En fait, vous allez devoir acheter un duvet neuf ou même d'occasion pour une semaine de classe verte.
2: C'est vrai.
13: Et donc, dans l'application, vous pouvez tout à fait faire une demande d'emprunt à une autre famille de votre école pour un duvet pour une semaine pour la classe verte de votre enfant.
2: Bon, vous qui privilégiez la proximité, ça veut dire, par rapport à ce que vous dites, Louise Mathieu, la relation de confiance aussi, bien sûr, qui s'installe entre les parents d'une même école. On prête plus naturellement.
13: On prête plus naturellement parce qu'on sait que c'est des gens qu'on va recroiser. Donc, effectivement, il y a une question de confiance, il y a une question de proximité et ça crée des liens parce que finalement, on connaît mieux les parents des enfants de la classe de son propre enfant, mais on connaît peut-être moins les autres parents de l'école.
2: Vous êtes à Paris, Louise Mathieu ?
13: Oui,
2: mais vous avez d'abord un travail qui vous occupe déjà à plein temps. Je crois que vous êtes déjà très occupée. En plus, vous avez deux enfants, 2 et 7 ans, hein, c'est ça?
13: Oui, j'ai deux enfants que j'élève toute seule. Alors, je vous confirme, c'est un job à plein temps.
2: Oui.
13: j'ai un job à plein temps, deux enfants. Et j'ai créé cette appli. Alors, je l'ai créée un peu pendant un moment de creux quand mes enfants étaient en vacances chez leurs grands-parents.
2: Eh bien, dites-moi, 2 ans et 7 ans, bien évidemment, à cet âge-là, ça grandit vite. On change de vêtements, on change de livres, on va se lasser de ses jouets. Et c'est là tout l'intérêt que vous avez perçu de mettre sur pied cette appli. Entre nous, hein, je rappelle son nom, pour donner, s'échanger, prêter des vêtements, encore une fois, à travers le cadre de l'école, de la même école.
13: Exactement. Effectivement, sur l'application, chaque école a sa propre communauté. Mmh. Avec un code école, il suffit de demander...
2: Votre appli, elle vient visiblement répondre à un vrai besoin, en tout cas de vraies envies de proximité, parce que je crois qu'elle connaît déjà un beau décollage, hein, Louise Mathieu.
13: Oui, je pense que là, il y a un peu plus de 30 écoles qui ont rejoint l'application, sachant que je l'ai lancée le 3 ou le 4 septembre. Et c'est assez sympa parce que j'ai même une école, un lycée français au Kenya.
2: Ah oui, Bah oui, effectivement, l'appli, la portée, bah oui, elle est virtuellement mondiale, bien sûr. Est-ce que c'est un service gratuit? Est-ce qu'il y a une participation?
13: Alors, l'idée, c'est que la première année, les 12 premiers mois, c'est gratuit. Donc, chacun teste, s'approprie l'appli. Et si au bout de 12 mois, ça convient, en fait, il y a une adhésion annuelle entre 50 et 200 euros en fonction de la taille de l'école. L'idée, c'est que ce soit économique pour tout le monde, parce que si vous prenez une école qui fait à peu près 300 enfants, l'adhésion, elle sera 250 euros par an. Et 150 euros pour 300 enfants, ça correspond à entre 50 centimes et 1 euro par famille, en fonction de s'ils ont un ou deux enfants dans l'école.
2: Oui.
13: Et si vous prenez les frais de port d'un seul article, en fait, c'est déjà beaucoup moins.
2: Exactement, on s'y retrouve largement, voilà. Effectivement.
13: Donc, vous pouvez faire des échanges toute l'année pour, effectivement, entre 50 centimes et 1 euro d'adhésion. L'adhésion, c'est normalement l'association des parents d'élèves ou l'école qui la prend en charge. Voilà. Et si au bout de 2 mois, ça ne convient pas, il n'y a pas d'engagement, donc pas de risque.
2: Eh bien, écoutez, à retenir, hein, pour tous les parents, les papas, les mamans qui nous écoutent ce matin sur Europe 1, ça s'appelle Entre nous, et c'est votre application, votre initiative, qu'on appelle peut-être à tort, hein, le bon coin des écoles. Merci, Louise Mathieu.
13: Merci beaucoup, merci.
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2: Bon réveil avec Europe 1, il est 5h24, avant de retrouver le journal à réveil en musique, Ombline.
5: Oui, avec celle qu'on a découvert cet été, même si elle est sur la scène française depuis un petit moment, puisqu'elle écrit pour d'autres, on va en parler. Manon Lisa est sur Europe 1 avec Le Petit Pêcheur.

0: écrivait des chansons quand elle était enfant. Elle écrivait pour d'autres ensuite deux chansons, notamment pour Céline Dion sur l'album Encore un soir. C'est dire si elle partait bien dans la vie, cette jeune femme qui s'appelle Manon Lisa. Et elle s'est fait découvrir sur les réseaux sociaux grâce à cette chanson, Le Petit Pêcheur, sur Europe 1.
1: En tout cas, vous partez bien dans la journée, chers auditeurs, avec Europe 1. Nous sommes mardi 22 septembre. Dans la prochaine demi-heure, dans 20 minutes maintenant, on bline le Club Culture Europe 1, le livre de Nicolas Carreau.
0: Absolument, le premier roman d'Élise Lespade, long de 750 pages et qui s'appelle Paradisi Gloria.
1: Dans quelques heures maintenant, le gouvernement doit dévoiler de nouvelles aides pour atténuer la flambée des prix à la pompe. Les annonces seront naturellement très suivies, en particulier par mon invité après le journal, Jean-Marc Rivera, de l'Organisation des transporteurs routiers européens. Il représente des milliers de PME étranglées, qu'elles se disent, par la crise des carburants. Rendez-vous avec Jean-Marc Rivera dans 10 minutes. D'abord le temps pour ce mardi, Omblin, avec cet anticyclone oui. Là, qui ne bouge pas. La sécheresse est en train de s'aggraver, le risque d'incendie aussi.
0: Et oui, clairement, parce qu'il faut y penser à ça, cette sécheresse et les risques d'incendie dans le sud. Ce mois de septembre menace directement le record historique de sécheresse de septembre 1977. Il n'y a pas eu de pluie dite utile, donc relativement suffisante. La dernière, c'était le 8 septembre dernier. Sous cet air très sec, la végétation continue de s'assécher. Le danger de feux de forêt est particulièrement élevé autour de la Méditerranée, où le Mistral souffle jusqu'à 60 km/h. Ailleurs, c'est à côté ciel, les quelques nuages bas matinaux se résorbent vite en Bretagne, dans le nord et sur le sud de l'Aquitaine. Le soleil s'impose ensuite largement sur la quasi-totalité du pays. Il fait chaud, encore chaud en ce dernier jour de l'été au sud, avec 30 à 34 degrés, tandis que le nord retrouve des valeurs plus douces et de saison entre 20 et 25 degrés. Il fait ce matin précisément 7 à Verdun, 10 à Caen et Annecy, 12 degrés à Brive-la-Gaillarde, 14 à Lorient, 17 degrés à Toulon. Cet après-midi, on attend 22 degrés à Saint-Brieuc, 25 à Besançon, Paris, 26 à Dijon et Tours, 28 à Aurillac et Rennes, 30 degrés à Rodez et Marseille. On est toujours au-delà des 30 degrés dans la moitié sud du pays, 33 degrés pour Brive-la-Gaillarde. Pas de répit pour la sécheresse ces prochains jours. Demain et jeudi, le soleil brillera généreusement malgré de rares averses, mais très isolées ces averses sur le Mercantour et la Corse. La chaleur résistera au sud avec plus de 30 degrés encore et toujours pour la fin de semaine. Les conditions anticycloniques bloquent toute perturbation, ce qui garantit donc un temps sec et chaud. Vous prenez les cartes aujourd'hui, eh ben c'est la même jusqu'à dimanche à peu près.
1: Bon, on en reparlera de
0: on
1: toute façon,
0: reparlera,
1: naturellement.
0: Sûr,
1: merci Omblin Roche. Il est 5h30, soyez les bienvenus sur Europe 1.
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1: À la une, face à la hausse continue du prix des carburants, le gouvernement doit annoncer de nouvelles aides aujourd'hui. Conférence de presse à 17h au ministère de l'économie. Les Français face à un autre risque, celui de la pénurie d'essence. Près d'une station sur cinq est à sec sur au moins un carburant. Chez Total, où les prix sont plafonnés, c'est la ruée. Résultat, des files d'attente interminables et des cuves souvent à vide. Reportage dans cette édition. La crise énergétique, le Moyen-Orient et l'Ukraine étaient au cœur de la rencontre cette nuit entre Emmanuel Macron et Donald Trump à New York. Discussion jugée très constructive par le chef de l'État. L'actualité, c'est aussi le succès de cette vente aux enchères des objets personnels de Brigitte Bardot. Elle a rapporté près d'un million d'euros. Reportage en fin de journal.
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1: 5h30 sur Europe 1, le journal Christophe Lamar. Bonjour Christophe.
4: Bonjour Alexandre, bonjour à tous. Le gouvernement dévoilera cet après-midi de nouvelles aides pour répondre à la crise des carburants. Rendez-vous à 17h à Bercy. Six ministres se relaieront pour décliner les mesures prévues secteur par secteur. L'exécutif, soucieux de montrer qu'il est à la tâche, selon la formule consacrée et maintes fois entendue. Emmanuel Macron, lui, vient d'envoyer un courrier à Bruxelles. Il demande à la présidente de la commission d'assouplir certaines normes pour éviter la rupture d'approvisionnement.
1: Le temps presse, Christophe, d'autant que les nuages s'amoncellent, même si le gouvernement assure qu'il n'y a pas de risque de pénurie.
4: Oui, près d'un tiers des 9700 stations que compte le pays sont à sec sur au moins un type de carburant. C'est pire dans le réseau Total, où le plafonnement des prix provoque un afflux d'automobilistes entre files d'attente interminables et cuves parfois à moitié vides. Reportage Maximilien Carlier.
5: 3, 4, 5 voitures parfois devant chaque pompe de cette station essence. Les prix plafonnés attirent les automobilistes, mais il faut trouver le bon créneau pour mettre du carburant, explique Alicia.
6: Je suis passée vers 11h30 midi, c'était blindé. Ça faisait la queue jusqu'au bout de la route, on pouvait même plus passer. Du coup, j'ai dû essayer de tenir un petit peu pour venir faire le plein maintenant, mais c'est infernal.
5: Infernal, mais indispensable, ajoute cette étudiante qui calcule le moindre centime pour boucler son budget. Juste à côté, Annie, elle aussi est agacée à l'idée de devoir patienter.
7: On n'a pas le choix, c'est totalement moins cher, mais un jour ou l'autre, je crois que ça va craquer. Hein.
5: Car en plus, on tourne longtemps, souligne cette conductrice, pour dénicher du carburant à un tarif avantageux. Des stations totales sont en rupture de stock, poursuit-elle.
7: Je regarde sur mon téléphone où le gasoil est encore disponible, il n'y a presque plus rien. Hein. C'est très grave. Je dois faire 15 km pour aller chercher du gasoil.
5: Et hors de question de payer mon carburant à plus de 2,40 €, conclut cette retraitée dépitée. À Ronchin, Maximilien Carlier, Europe 1.
4: Pas de risque de pénurie, répète le gouvernement. Cela n'empêche pas de prendre quelques précautions. Alexandre, l'État prolonge la vente du gasoil qualité été jusqu'au 15 novembre. Arrêté publié ce matin au journal officiel. Autorisation exceptionnelle qui permet aux distributeurs de vendre un gasoil dont la stabilité est garantie jusqu'à 0 degré au lieu de moins 15 degrés.
8: La crise énergétique qui fait flamber les prix dans des pans entiers de l'économie, et comme si cela ne suffisait pas, voilà que les assurances prévoient à leur tour d'augmenter leurs tarifs.
4: La conséquence d'une autre augmentation liée au nombre de sinistres, accidents de la circulation, mais aussi et surtout catastrophes naturelles comme les inondations, la canicule et bien sûr la sécheresse. Résultat, des primes qui peuvent parfois dépasser les 7% de hausse, Aurélien Fleureau.
9: Oui, les catastrophes naturelles se sont succédées, tempêtes, inondations, sécheresses, incendies ou grêles. Les sinistres sont plus fréquents, plus sévères et leurs coûts augmentent, indique France Assureur. Et les deux cabinets spécialistes du secteur anticipent de nettes hausses entre 5 et 6% pour Facts and Figures et plus 7% selon Adactis, soit une augmentation moyenne d'une 20aine d'euros hors taxe par contrat habitation. Les dégâts des eaux sont les sinistres les plus fréquents, mais ce sont bien les incendies qui coûtent le plus cher. En ce qui concerne l'assurance auto, la hausse moyenne est attendue autour de 3 à 5%. Là aussi, beaucoup de véhicules abîmés par des événements climatiques et en plus, un surcoût dans les réparations sur les motorisations hybrides et électriques. Selon Assureland, pour le 100% électrique, c'est 15 à 20% plus cher qu'un modèle thermique équivalent. Conséquence, avec des réparations plus coûteuses sur les modèles les plus récents, beaucoup d'assurés choisissent d'abaisser leur niveau de couverture en privilégiant un contrat au tiers et non plus tout risque.
4: Aurélien Fleureau du service économie d'Europe 1.
0: Europe 1, bonjour, il est 5h34.
8: La menace russe est réelle. C'est le ministre de l'Intérieur qui le dit. Laurent Nunez relaie l'avertissement du chef de l'État sur la guerre hybride que pourrait déclencher Moscou contre la France.
4: Menace disproportionnée pour les uns, notamment du côté de l'opposition. Réalité documentée, explique au contraire le ministre de l'Intérieur. Pour l'Élysée, comme pour la place Beauvau, la menace russe est protéiforme, sabotage, cyberattaque, survol de drones. Le chef de l'État a donc demandé de renforcer la sécurité des infrastructures critiques du pays, William Molinier.
10: Autour de la table, police, gendarmerie, renseignement territorial, DGSI, les armées, la sécurité civile, mais aussi les entreprises stratégiques. Cet état-major doit mettre à jour les cibles potentielles, centrales électriques, antennes des réseaux mobiles, voies ferrées, aéroports, usines d'armement, jusqu'aux petites ou moyennes entreprises travaillant pour l'Ukraine. Les préfets doivent aussi vérifier les plans de continuité et organiser des exercices de résilience, par exemple une simulation de blackout total dans chaque département. L'enjeu et de préparer la population, c'est le grand retour de la DOT, la Défense Opérationnelle du Territoire, acronyme qui va être rabâché dans les prochains mois. C'est une doctrine élaborée pendant la guerre froide, pensée pour lutter contre un ennemi de l'intérieur et qui doit s'adapter aujourd'hui à des manœuvres hybrides, des drones, des cyberattaques, des agents jetables recrutés à distance, bien souvent sans uniforme et dont les actions restent sous le seuil de la guerre conventionnelle.
4: William Molinier.
8: La France et l'Europe, donc, nous l'avons vu avec la tentative d'attaque de l'aéroport de Leipzig en Allemagne par un drone attribué à la Russie. Mais pour le président argentin Javier Milei, les Européens affrontent un autre adversaire, Christophe, eux-mêmes.
4: Le leader argentin qui a redressé son pays à marche forcée jette un regard sans complaisance sur la société européenne dans son ensemble. Le dirigeant ultralibéral, grand admirateur de Donald Trump, n'y va pas par quatre chemins. L'Europe est en train de couler, dit-il, rongée de l'intérieur par le wokisme et l'immigration.
11: La position de l'Europe n'est pas très pratique parce que l'Europe est gênée par la vérité. Elle est en train de couler. En Europe, il y a trop de réglementations. L'Europe n'a pas seulement un problème économique, mais aussi un problème terrible avec l'immigration. le problème migratoire est terrible. Le wokisme a commis un véritable désastre en Europe. Et on a l'impression que si on ne prend pas conscience de cette situation, l'Europe va cesser d'être ce qu'elle a représenté pour l'Occident. Il y a des dirigeants comme Meloni, eux, ils comprennent parfaitement cet état de choses.
4: Le président argentin Javier Milei interrogé hier soir sur LCI.
8: Alors qu'on parle de wokisme, effectivement, nous sommes maintenant à Saint-Denis, en région parisienne, Christophe, où un projet de spectacle doit voir le jour, contre-pied exact du Puy du Fou.
4: Et c'est le président socialiste du département qui vient de l'annoncer. 3 spectacles historiques en plein air programmés pour l'été 2027, si tout va bien. Tous financés sur fonds publics. Alexandre Chauveau, le président Stéphane Troussel ne s'en cache pas. L'objectif est de déconstruire l'image d'une France blanche, masculine et exclusivement catholique.
12: Ses créateurs s'en défendent, mais le nouveau spectacle produit par le département de Seine-Saint-Denis ressemble en tout point à un Puy du Fou de gauche. Woke, diront ses contempteurs. Le premier spectacle racontera ainsi la profanation de la nécropole royale des rois de France à Saint-Denis par les révolutionnaires en 1793. Un moment d'émancipation, la libération de 1000 ans de monarchie et de tyrannie, confié au journal Le Monde Guillaume Mazot, l'un des 2 scénaristes. Son confrère n'est autre que l'historien engagé à gauche Patrick Boucheron, déjà architecte de la cérémonie d'ouverture des Jeux Olympiques de Paris et de ses tableaux controversés. La promotion de ces spectacles est par ailleurs confiée au banquier d'affaires Mathieu Pigas, lui aussi engagé à gauche, tous poursuivant l'objectif de faire barrage, je cite, à la tentation régulière d'une histoire univoque et exclusive. L'un des 2 autres spectacles aura pour thème l'histoire du sport populaire au Stade Bauer de Saint-Ouen, tandis que le 3e sera une traversée musicale consacrée aux chants d'exil et de lutte. Le montant des subventions n'a pas encore été dévoilé.
4: Alexandre Chauveau du service politique d'Europe 1. Le périscolaire parisien secoué par une nouvelle affaire. Cette fois, c'est un enfant de 3 ans qui est parvenu à s'échapper de l'école tout seul, au nez et à la barbe de l'équipe pédagogique d'une maternelle du 16e arrondissement. Il a été retrouvé sain et sauf 2 heures plus tard au Trocadéro. 3 agents de l'équipe ont été suspendus.
8: Nous vous annoncions dès hier matin sur Europe 1 la vente aux enchères d'objets ayant appartenu à Brigitte Bardot. Eh bien, on peut dire, Christophe, qu'elle a eu du succès.
4: À 285 objets mis en vente, montant total de la recette, 954 000 euros. Frais compris, c'est 20 fois l'estimation de départ. La magie Bardot a opéré une fois de plus, s'est réjoui le commissaire-priseur de l'hôtel Drouot où était organisée cette vente aux enchères. Charles Bouchain y était aussi. Reportage.
13: À 30 000, adjugé.
14: Bravo ! Un coup de marteau après 10 minutes de bataille pour l'autoportrait au crayon et au fusain de Brigitte Bardot. Au fond de la salle des ventes, Patrick l'emporte pour 30 000 euros.
15: C'est un lot qui est vraiment unique, à mon avis. C'est de la plume de Bardot. Alors ce qui est intéressant aussi, c'est la façon dont elle se représente avec des yeux immenses et une petite mâchoire.
14: Toute la journée, les acheteurs s'arrachent les objets de bébé à des prix vertigineux. 43 000 euros un bracelet, 19 000 un dessin de Sampé. Quant au fauteuil Peacock en rotin et en osier...
16: Adjugé, 5 300. Bravo, madame.
17: Je le voulais, c'est pour l'anniversaire de mon épouse.
18: Elle était à la Garrigue, donc c'est le dernier qui était avec elle.
19: Là, ça fait un don pour les animaux, en plus, on est ravis, vraiment ravis.
14: Et après les achats, chaque acquéreur vient récupérer son lot en réserve.
20: Je voulais absolument avoir un souvenir.
14: Virginie tient un petit portrait de Bardot.
20: Il y a un côté poétique, la nature, les fleurs. Bon, évidemment, c'est sa jeunesse, mais elle sera toujours éternelle dans l'esprit des gens.
14: L'acheteuse repart avec ce cadre acquis pour 2000 euros. Il sera accroché dans sa chambre.
4: Reportage Charles Bouchain. Les adieux au basket de Nicolas Batum à 37 ans, le double vice-champion d'Europe avec l'équipe de France, met un terme à 20 ans de carrière professionnelle, dont 18 passés en NBA aux États-Unis. Batman, comme on le surnomme, restera célèbre pour une image, une action la plus décisive de l'histoire des Bleus, son contre face à la Slovénie à la dernière seconde de la demi-finale des Jeux Olympiques de Paris, geste défensif qui envoya la France et les Français en finale face aux Américains.
8: Merci Christophe Lamar, c'était votre journal de 5h30 sur Europe 1. Vous retrouvez à présent les pronostics du Quintet. Bonjour Thierry Léger.
21: Bonjour Alexandre, c'est sur le parcours de L en de 3600 mètres de l'hippodrome d'Auteuil que va se courir ce Quintet, un handicap réservé exclusivement aux juments âgées de 4 et 5 ans et parmi les 16 concurrentes, je n'ai pas hésité à faire confiance à Lady Dubrézet, le numéro 12, titulaire de 2 victoires en seulement 3 sorties depuis le début de sa carrière et qui me semble être très compétitive ici pour sa première tentative dans cette catégorie des handicaps tiercés. On lui opposera les numéros 8, les cas de tête, lauréate avec la manière du grand steeplechase de Cran le 6 septembre, mais qui est aussi performante sur les haies, 3, Maskina, qui dépend de l'entraînement en très grande forme, celui de Dominique Bressoux, et 7, Lily Ball, certes absente elle aussi depuis depuis plus de 5 mois, mais qui court toujours très bien sur sa fraîcheur. Enfin, les numéros 2, Miss Altea Blue, 1, Botervia du Calon, 10, Louba et 13, Lady Anjouine, compléteront ma sélection. Mon pronostic, 12, 8, 3, 7, 2, 1, 10 et 13.
8: Merci Thierry Léger.
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8: 6h20, c'est l'heure de jouer avec Europe 1. La question du jour arrive. 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
8: Bonne chance à tous, c'est à vous de jouer. Restez avec nous, chers auditeurs, dans un instant. Quelles aides le gouvernement va-t-il bien pouvoir annoncer cet après-midi pour tenter d'atténuer la flambée des prix à la pompe? Les annonces prévues cet après-midi à Bercy seront très suivies, en particulier par mon invité Jean-Marc Rivera de l'Organisation des Transporteurs Routiers Européens. Il est mon invité dans un instant, à tout de suite.
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0: Vous écoutez Europe 1 à 6h moins le quart. Alexandre Lemaire, votre invité, c'est Jean-Marc Rivera, délégué général de l'Organisation des Transporteurs Routiers Européens.
8: Bonjour Jean-Marc Rivera.
25: Bonjour.
8: S'il y a un secteur d'activité en première ligne face à la flambée des carburants, c'est sans doute le vôtre. Vous représentez surtout des PME. Hein. Quant à vous, ce sont précisément les plus vulnérables. 3600 entreprises, 110 000 salariés. Jean-Marc Rivera, déjà, quelle est la situation de vos adhérents?
25: Alors, dans une situation très grave, les entreprises nous alertent très très fortement sur leur situation et je dirais sur l'ensemble du secteur du transport routier, qu'il s'agisse du transport routier de personnes ou du transport de routier de marchandises. Et avec un secteur marchandises qui est en crise depuis plus de 3 ans, donc cette crise des carburants qui arrive vient accentuer un phénomène qui a été déjà très impactant pour nos entreprises.
8: Alors, je rappelle que le prix du pétrole reste proche des 100 dollars le baril ce matin. Le litre de gazole a bondi de plus de 50 centimes depuis le mois de juillet. Il est à 2,41 € en moyenne. Hein, c'est un record absolu. Et vous parliez d'une situation très grave, Jean-Marc Rivera. Est-ce que c'est encore possible aujourd'hui d'absorber ce surcoût pour les transporteurs ?
25: C'est le premier des objectifs. Et d'ailleurs, c'est un point sur lequel nous appuyons fortement, c'est nos clients. Et nous devons répercuter absolument ces fluctuations, ces augmentations de prix du carburant à nos clients. Il existe un dispositif légal qui, en théorie, devrait nous permettre de répercuter au plus juste ces augmentations. La réalité fait que nous sommes dans une négociation, une relation commerciale avec, vous l'avez rappelé, une masse importante de petits transporteurs, petites et moyennes entreprises qui négocient avec des très grands donneurs d'ordre. Et très objectivement, cette répercussion, elle est loin d'être intégrale. Et ça, c'est le premier des problèmes.
8: Alors, répercussion loin d'être intégrale. On va essayer de rentrer un petit peu dans le détail en essayant d'être le plus clair possible. Vous faisiez référence à un dispositif légal, Jean-Marc Rivera. Il s'agit d'un mécanisme spécifique à votre secteur. L'indexation des contrats sur l'évolution des prix des carburants, c'est bien cela ?
25: C'est bien ça. Le Code des transports oblige nos donneurs d'ordre dans une relation commerciale de mettre en place un dispositif d'indexation. Sauf que ce dispositif est en liberté totale, contractuelle et donc commerciale. Les parties se tombent d'accord. Et nous, ce que nous constatons, c'est que ce n'est pas tout à fait une négociation. C'est une indexation qui est imposée aux transporteurs. Vous prenez où vous partez. Et cette indexation est loin de couvrir les augmentations réelles du carburant.
8: Oui, donc un exemple, vous dites un donneur d'ordre. Donc on vous passe commande pour une prestation de transport de personnes ou de marchandises. Le tarif que vous appliquez est censé suivre les fluctuations des prix du carburant. Ça, c'est la théorie. Or, en pratique, ces tarifs sont figés à l'instant T. Vous ne pouvez pas le faire fluctuer selon vos nécessités.
25: C'est tout à fait ça. La répercussion de cette fluctuation, et alors on ne dit pas qu'on ne passe strictement rien, mais on est absolument très loin de ce que l'on appelle, nous, la répercussion intégrale.
8: Mais parce qu'il n'y a pas la souplesse que vous attendez, parce que ces tarifs ne sont pas révisés suffisamment souvent, c'est ça le problème ?
25: Alors on a d'une part les prix de transport, il faut savoir que le pavillon français et le pavillon européen qui dégagent les marges bénéficiaires les plus faibles d'Europe. Les entreprises ont entre 1 et 2% de marge, ce qui est extrêmement faible. Donc dès que nous tombons dans une période de crise, eh bien immédiatement les entreprises se retrouvent en difficulté. Donc on a deux objectifs. Un, augmenter les prix de transport. Mais quand je suis tombé d'accord sur un prix de transport dans le cadre d'une relation commerciale, eh bien, et que j'ai un prix du carburant qui augmente pratiquement chaque jour, je dois pouvoir, en plus de ce prix de transport, mettre en place une indexation pour suivre cette fluctuation. Et c'est le deuxième problème, c'est que cette indexation-là, elle n'est pas intégrale. On ne passe qu'une infime partie des fluctuations du prix de carburant dans ce qu'on appelle le pied de facture à nos clients.
8: Bon, il y a eu une réunion d'urgence hier à Matignon. De nouvelles aides vont être annoncées tout à l'heure à partir de 17h à Bercy pour atténuer la flambée des prix des carburants. On imagine que vous allez suivre cette conférence de près. Je vois que votre ministre de tutelle, Philippe Tabarot, le ministre des Transports, n'est pas annoncé dans cette conférence de presse, Jean-Marc Rivera.
25: Alors c'est l'autre problème, les aides. Vous savez que le secteur a bénéficié d'aides pour les mois d'avril, mai, jusqu'à août. En réalité, les entreprises ont touché l'aide du mois d'avril que fin août, et encore pas toutes. L'aide du mois de mai, elle commence à peine à l'apercevoir, nous sommes en septembre.
8: Oui.
25: Et concernant la période de juin à août, on ne peut pas obtenir les aides parce que le décret n'a pas encore été publié.
8: Bon, ça traîne.
25: Potentiellement... Ben, c'est d'abord des aides qui étaient dites d'urgence et qui arrivent
8: et qui
25: avec trois mois de décalage.
8: Oui.
25: Et on nous a déjà annoncé, sans qu'on comprenne vraiment pourquoi, et alors que le carburant repart en flambée au mois de septembre, que pour nous, à compter du mois de septembre, il n'y avait plus d'aide. Donc on attend effectivement que tout ceci soit réévalué. Un, que les aides promises, 5 mois d'aide au moins, soient versées aux entreprises dans des délais extrêmement rapide et qu'on regarde la suite.
8: Mais si c'est la prime gros rouleur qui est prolongée jusqu'à la fin de l'année, comme il en est question, ça veut dire que vous serez écartés, vous les transporteurs, de ce type de mesure. Ce sont les salariés à qui cette aide s'adresserait, Jean-Marc Rivera.
25: Alors, À date, oui, nous en sommes écartés, ce que nous ne comprenons pas. Vous parlez de la prime grand rouleur. C'est une prime que nous regardons, ce que nous pensons également à nos salariés. Il y a aujourd'hui, nous constatons que nous avons des salariés qui ont des difficultés pour venir au travail. Donc cette prime grand rouleur, nous la regardons aussi avec intérêt pour nos salariés.
8: Bon, il y a de la colère chez vous justement de vous sentir, vous disiez, écarté de ces dispositifs qui sont envisagés, Jean-Marc Rivera.
25: Oui, il y a de la colère. Il y a de la colère parce que depuis le Covid, nous traversons cette crise. Et depuis le Covid, à chaque fois, on nous dit « mais vous êtes un secteur stratégique, heureusement que vous êtes là ». Aujourd'hui, les stations-service, ce sont nos véhicules qui viennent les alimenter.
8: Oui.
25: Si on détruit l'emploi en France, il n'y aura pas moins de transport routier dans deux ans, dans cinq ans. Il sera simplement étranger. Pour un secteur stratégique, confier le transport à des pavillons, à des pays étrangers, je pense que ce n'est pas très stratégique, justement. Mmh. S'il n'y avait pas eu de véhicules français, s'il n'y avait pas eu d'entreprises pendant le Covid, je pense que la situation aurait été beaucoup plus grave pour l'ensemble des Français et des commerces. Donc, on a besoin d'être soutenu par ce gouvernement.
8: Je vois que paradoxalement, dans votre secteur, Jean-Marc Rivera, les défaillances d'entreprises, elles sont en baisse de 5% sur les 8 premiers mois de l'année. On imagine, hélas, avec ce qu'on entend de votre part, ça ne va pas durer.
25: Alors écoutez, en marchandises, en 2024, c'est environ 2000 défaillances, idem en 2025, et nous sommes sur le premier semestre 2026 à 850 défaillances.
8: C'est déjà trop.
25: Et donc,
8: beaucoup trop.
25: Ben c'est déjà trop, d'autant plus que les effets de la crise du Moyen-Orient, on va dire du printemps, ne sont pas encore comptabilisés, ils n'ont pas encore porté leur effet et leur effet négatif. Donc on pense, nous, que le seuil des 2000 entreprises sera encore dépassé cette année, mais c'est gigantesque.
8: Oui.
25: Trois années avec autant de défaillances, c'est absolument abyssal.
8: Vous avez demandé un rendez-vous, je crois, avec le Premier ministre Sébastien Lecornu. Est-ce qu'il va vous recevoir ?
25: Mais écoutez, on espère qu'il va nous recevoir. Nous avons, nous...
8: Vous n'avez pas de réponse.
25: À date, nous n'avons pas de réponse. La demande a été officialisée dans l'heure qui a suivi l'annonce du président de la République demandant au Premier ministre de réévaluer tous les dispositifs d'aide. Donc c'était vendredi. À date, nous n'avons absolument pas eu de retour. Alors nous appelons tous les jours pour obtenir ce rendez-vous et obtenir surtout des réponses à nos attentes.
8: Alors des réponses, tiens, il semble que la mobilisation éclair des pêcheurs a payé puisqu'ils ont été entendus. En tout cas, ils ont rapidement levé le blocage des raffineries. Est-ce que vous, les transporteurs routiers, vous envisagez, le même type d'action coup de poing pour vous faire entendre à votre tour, Jean-Marc Rivera ?
25: C'est une question qu'on nous pose régulièrement.
8: Mais bien sûr.
25: Les entreprises aujourd'hui, ce qu'elles veulent, c'est travailler. Elles sont en difficulté. Manifester, vous comprenez bien que ça veut dire arrêter de travailler. Donc c'est peut-être également pour l'entreprise de les mettre un peu plus en difficulté. Donc elles n'ont pas vocation à vouloir se mobiliser, très clairement. Mais la colère monte et il ne faut pas pousser trop loin. Parce qu'on sent effectivement cette colère monter. Nous avons vécu cet élément au mois d'avril. Nous avons certaines de nos régions, donc début de la crise, avec cette première poussée des carburants, qui se sont mobilisées. Je pense notamment à la région Aura, PACA, avec quelques mobilisations de transporteurs.
8: Oui.
25: Nous les avons accompagnés. Nous sommes toujours aux côtés de nos adhérents. Voilà. Mais aujourd'hui, l'esprit est ailleurs. Les entreprises veulent travailler, elles veulent travailler dans de bonnes conditions, des clients qui payent réellement et un gouvernement qui tient ses paroles.
8: Bien, nous l'entendons dans votre voix ce matin sur Europe 1, cette colère qui monte chez les transporteurs. Jean-Marc Rivera, délégué général de l'Organisation des transporteurs routiers européens, merci d'avoir été avec nous ce matin.
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0: Excellent début de matinée, il est 6h-5, Alexandre Lemaire.
8: Le journal permanent, Christophe Lamarre.
1: Le gouvernement annoncera de nouvelles mesures d'aide aujourd'hui. Conférence de presse prévue à 17h au ministère de l'économie. 6 ministres se relaieront pour décliner les mesures prévues secteur par secteur. Emmanuel Macron lui vient d'envoyer un courrier à Bruxelles. Il demande à la présidente de la commission d'assouplir certaines normes pour éviter la rupture d'approvisionnement en carburant. Près d'un tiers des 9700 stations françaises que compte le pays sont à sec sur au moins un type de carburant. Il devient compliqué de trouver du gasoil dans certaines régions comme la région parisienne et dans le Grand Est. Dans ce contexte, le gouvernement autorise les distributeurs à vendre leur gasoil de qualité été jusqu'au 15 novembre à titre exceptionnel. Arrêté publié ce matin au journal officiel. Emmanuel Macron et Donald Trump qui se sont vus et rencontrés à New York en marge de l'Assemblée générale des Nations Unies. Les deux hommes ont abordé la question de la sécurisation des sites pétroliers au Moyen-Orient. Discussion jugée très constructive par le chef de l'État.
0: Vous écoutez Europe 1, bonjour, jusqu'à 7h, Alexandre Lemaire.
8: Le Club Culture, le livre du jour de Nicolas Carreau. Bonjour Nicolas.
5: Bonjour Alexandre.
8: Vous nous apportez ce matin, dites-vous, un roman costaud.
5: Oui, au sens figuré, très solide dans sa construction, mais au sens propre aussi. 750 pages, c'est beaucoup, mais surtout c'est un premier roman. Faut de l'audace, ça s'appelle Paradisi Gloria, aux éditions Le Cercle Ouvert, signé Élise Lespade. Ça commence avec une lettre datée du janvier 2025, une certaine Zoé Bromberg, 19 ans, écrit depuis la prison de Versailles à Isabelle. Elle lui demande de lui trouver un avocat Fissa, parce que son avocat actuel lui a annoncé qu'il n'avait plus confiance en elle et qu'il voulait se dessaisir de l'affaire. Elle a l'air perdue, Zoé, et complètement à l'ouest.
8: Quel est son crime ?
5: Pour l'instant, on n'en sait rien, mais dans son post-scriptum, elle demande si c'est vrai qu'on parle d'elle dans le journal. Page suivante, voici Isabelle, justement, psychiatre, psychanalyste. Elle discute avec son ex-mari, un avocat. Elle voudrait qu'il s'empare du dossier. Et pour le convaincre, elle raconte l'histoire complète, le destin de la famille Bromberg avec lesquels elle a des liens. Et le roman se transforme en saga des années 80 à nos jours. Et on s'intéresse à Dimitri Bromberg, pilote de chasse, le père de Zoé. Sale bonhomme qui s'est en particulier très mal comporté avec son frère Gaspard. Et puis il y a Alex, une pilote aussi très très douée, major de Polytechnique, ancienne star de la voltige, première femme pilote de combat, mais victime d'un accident. Elle se mariera avec Dimitri.
8: Dites-moi, 750 pages, est-ce qu'on s'y retrouve en tout, tous ces personnages ?
5: On s'y retrouve, oui, et on s'y perd. Je vous raconte pas toutes les ramifications, mais tous les chemins se regroupent et parfois s'éloignent. C'est ça le grand tour de force du roman. Il y a des accents shakespeariens, de grandes tragédies, de petites mesquineries. Parfois ça va vite, parfois on s'ennuie, parfois on nous ment ou on découvre une nouvelle pièce. C'est torrentiel et total.
8: Paradisi Gloria d'Élise Lespade aux éditions Le Cercle Ouvert. Merci Nicolas.
0: Très bon réveil avec nous. Europe 1, bonjour jusqu'à 7h. Nous sommes le mardi 22 septembre, il est 5h58.
8: Votre météo arrive, Omblin, dans la prochaine demi-heure. Votre partition sur Europe 1 dans 20 minutes.
0: Oui, retour sur un événement majeur de l'histoire du rock, le concert mythique des Rolling Stones au festival de Nebwer.

0: Oui, c'était il y a 50 ans et une rumeur de séparation faisait alors trembler les fans. La partition des Rolling Stones en live dans 20 minutes sur Europe 1.
1: Dans un quart d'heure, l'édito de Laurent Tessier.
0: Esteban Le Poll, Jean Dujardin, Karine Le Marchand, être fier d'être français est devenu un acte de courage. C'est ce que nous dira Laurent Tessier.
1: Côté ciel, encore une journée de septembre, ombline, digne d'une journée de juillet.
0: Oui, ça ressemble pas tout à fait, même pas du tout, hein, au dernier jour de l'été. Il y a une différence notable entre nord et sud. Alors surtout ce matin, avec par exemple 6 degrés à Reims et 9 degrés à Strasbourg, contre 21 à Nice et 23 à Perpignan. Il fait ailleurs 11 degrés à Blois, par exemple, ce matin, 12 à Quimper, 13 à Lyon, 15 à Albi, 18 à Ajaccio. L'ambiance va devenir chaude au fil des heures, voire très chaude, hein, comptez 25 à 30 degrés au sud de la Loire et des pics locaux à 33, 34 degrés autour du golfe du Lion, 32 à Périgueux, 31 à Manosque, 29 à Saint-Girons et à Ajaccio, 25 à Biarritz et Paris, il fera 21 degrés, donc c'est beaucoup plus doux au nord à Dunkerque. Les conditions sont exceptionnellement lumineuses, en dehors de rares bandes brouillard au lever du jour en Normandie, en Bretagne, dans le Nord-Pas-de-Calais, au sud de l'Aquitaine, vite balayé, le soleil domine sans partage, Mistral et Tramontane soufflent entre 50 et 60 km/h sans altérer cette sensation d'être en plein été.
1: Merci Omblin Roche, soyez les bienvenus sur Europe 1. Bon réveil, voici votre journal. 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
1: À la une, Emmanuel Macron évoque une discussion constructive cette nuit avec Donald Trump. Il a été question de l'Ukraine, du détroit d'Ormuz, vous l'entendrez dans un instant. Le conflit au Moyen-Orient et ses conséquences en France. Le gouvernement va présenter de nouvelles aides cet après-midi. Nous verrons à quoi il faut s'attendre avec le service politique d'Europe 1. Dans ce journal, également, la polémique qui monte au sujet de la possible libération du logisticien des attentats du 13 novembre 2015. Et puis l'arrivée du pape en France dans 3 jours maintenant. Vous en saurez plus en fin de journal sur la personnalité de Léon XIV.
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0: lâché par le président français.
1: Tenter d'essayer de tout faire pour rouvrir justement Hormuz, permettre de libérer les volumes, comment mieux sécuriser les sites de sortie du pétrole, c'est important pour les cours mondiaux. Puis on a une longue discussion sur l'Ukraine et la Russie, et nous sommes revenus sur évidemment les initiatives qu'on pourrait prendre pour trouver un moratoire sur les questions énergétiques.
0: Voilà pour Emmanuel Macron, satisfait donc à l'issue de cette rencontre avec Donald Trump. Bonjour Arthur Delaborde.
2: Bonjour Théo, bonjour à tous.
0: Du service politique d'Europe 1, on l'a compris Arthur, l'objectif pour le chef de l'État désormais, c'est de faire baisser rapidement les prix des carburants.
2: Oui, sous pression face à des prix à la pompe qui s'envolent en France, Emmanuel Macron mise d'abord sur une détente des cours mondiaux du pétrole. Il s'agirait donc de faire revenir des barils sur le marché, mais rouvrir Hormuz et obtenir une trêve entre Russes et ukrainiens sur les infrastructures énergétiques restent à ce stade des objectifs, pas des résultats. Pendant ce temps, le gouvernement Le Cornu cherche à contenir la colère sans pour autant délier complètement les cordons de la bourse alors que les comptes publics sont dans le rouge. Résultat, prolongation des aides ciblées aux pêcheurs, agriculteurs et aux BTP. Et de nouvelles annonces sont attendues cet après-midi à Bercy pour les gros rouleurs comme les infirmières à domicile. L'aide de 100 euros serait doublée. Jusqu'ici, seule la moitié des Français qui y sont éligibles l'ont demandé. En tout cas, pas de baisse générale des taxes sur le carburant. Plusieurs pays européens, Espagne, Portugal, Italie, Belgique, ont fait le choix inverse. Le dernier en date, l'Allemagne, qui annonce 17 centimes en moins par litre dès le 1er octobre et jusqu'à la fin de l'année.
0: Merci Arthur Delaborde du service politique d'Europe 1.
3: Une autre conséquence de cette flambée des prix des carburants, c'est la ruée vers l'électrique.
0: Et cela fait les affaires de Renault et notamment de sa R5 nouvelle génération à l'usine de Douai dans les Hauts-de-France où elle est fabriquée. Les salariés vont bientôt repasser au rythme des 3-8 et l'entreprise embauche à tour de bras Aurélien Fleureau.
4: Les recrutements s'enchaînent depuis la reprise après la pause estivale. 350 intérimaires pour compléter l'équipe de nuit dans une usine qui produit bien sûr la R5, numéro 2 du marché du 100% électrique, avec près de 27 000 immatriculations sur les 8 premiers mois de l'année, mais aussi le Scénic et la Mégane, tout comme la Nissan Micra, l'Alpine A290 et le Mitsubishi Eclipse Cross. Le temps du chômage partiel faute de commandes semble loin, se réjouit Fabien Glohagen, délégué FO.
5: Il va falloir 350 personnes supplémentaires pour passer d'une demi-équipe de nuit à l'équipe complète pour pouvoir faire face à la demande commerciale sur l'électricité. C'est hyper positif. Ça fait longtemps qu'un site industriel de l'automobile en France n'a pas tant d'entre-huit, qu'on soit très clair. Donc on peut dire qu'à terme, il va falloir s'adapter pour faire 1200 véhicules par jour.
4: Et même recruter aussi pour les équipes de jour si la demande est toujours aussi forte. De quoi réduire les délais de livraison de la R5 puisque dans certaines concessions, quand un acheteur arrive, le vendeur a parfois du mal à lui donner une date précise de réception de sa voiture. En commandant en ce moment, il faut souvent attendre début 2027.
0: Aurélien Fleureau est noté qu'à titre exceptionnel, les distributeurs pourront vendre du gazole d'été 15 jours de plus cette année jusqu'au 15 novembre pour faire face aux difficultés d'approvisionnement. En temps normal, ils doivent commercialiser un gazole dit d'hiver, résistant à des températures plus basses.
3: Pensez-vous que les prix des carburants vont revenir un jour à la normale? C'est la question qu'on vous pose ce matin. Vous répondez dès à présent sur l'appli et le site Europe 1.
6: Europe 1, bonjour, il est 6h04.
3: C'est l'un des auteurs des attentats du 13 novembre 2015 à Paris. Or, Mohamed Bakali pourrait bien bénéficier d'une libération anticipée.
0: Oui, incarcéré en Belgique, il a été reconnu coupable pour son rôle de logisticien dans les attaques, en louant notamment des planques utilisées par les terroristes. Et donc forcément, la perspective d'un aménagement de peine suscite la colère, l'incompréhension aussi des victimes. Et le garde des Sceaux, Gérald Darmanin, vient d'en alerter la justice belge, Wilfried de Villers.
7: Oui, dans une lettre adressée à son homologue belge, Gérald Darmanin s'étonne de cette possible libération conditionnelle. Après, écrit-il, seulement 11 ans d'incarcération. Mohamed Bakali, 39 ans, est considéré comme le logisticien des terroristes du 13 novembre. C'est notamment lui qui a géré leurs déplacements, loué leurs planques. C'est pour ces faits qu'il a été condamné à Paris en 2022 à 30 ans de prison, dont 20 ans de sûreté. Mais de nationalité belge, Mohamed Bakali est retourné purger sa peine dans son pays. Et en Belgique, les modalités d'exécution sont régi par le droit local. Il se retrouve donc libérable dès le tiers de sa peine, soit 10 ans d'emprisonnement, et attend désormais une audience prévue le 29 septembre pour savoir s'il pourra bénéficier d'une liberté sous surveillance électronique. Dans sa lettre envoyée au ministre belge de la Justice, Gérald Darmanin dénonce donc une situation insupportable. La semaine dernière, les victimes des attentats du 13 novembre avaient évoqué un sentiment de trahison face à la perspective d'une libération conditionnelle de Mohamed Bakali.
0: Les explications de Wilfried de Villers. pour Europe 1.
3: Enfin, événement à suivre dès vendredi sur Europe 1, la visite du pape en France, Théo.
0: Oui, arrivée prévue vendredi matin à Paris et tout au long

0: Cette semaine, on vous dresse le portrait de Léon XIV, élu il y a un peu plus d'un an ce matin. La personnalité, le caractère du souverain pontife Frédéric Michel.
1: Quand le monde découvre le visage du nouveau pape acclamé par une foule en liesse, peu de gens reconnaissent le cardinal américain Prévost. Il n'était pas le favori, mais un outsider. Passionné de sport, supporter de la Roma et du club de baseball des White Sox, c'est un bon joueur de tennis qui avait ses habitudes dans une salle de sport proche du Vatican. Discret mais ferme, réservé et à l'écoute, c'est de l'avis de tous un excellent administrateur, un chef d'équipe mesuré qui s'est tranché dans la difficulté. Le cardinal Jean-Marc Aveline a travaillé à ses côtés dans le puissant dicastère pour les évêques, un ministère de la curie romaine.
2: C'est un homme qui aime faire circuler la parole avant de se faire une idée, d'écouter le pour, d'écouter le contre. Et puis une fois qu'on a décidé, c'est quelqu'un qui est capable de tenir cette décision, de l'assumer.
1: Fidèle à Saint-Augustin, Léon recherche l'unité profonde de l'Église. Il est apprécié des différentes sensibilités et s'il honore l'héritage du pape François, il roule à sa manière, lui qui fut professeur de conduite pour gagner de l'argent durant ses études. Enfin, il rêvait d'être camionneur et raconte dans un livre « Tout le monde sait que j'aime conduire et j'ai conduit des véhicules de toute forme et de toute taille ».
0: Merci Frédéric Michel.
3: Et merci à vous Théo Grévin, 6h07 sur Europe 1. 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
3: À suivre l'édito de Laurent Tessier et la question santé. Le docteur Brigitte Millot vous parle ce matin de la maladie d'Alzheimer. A tout de suite sur Europe 1.
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4: Bon réveil, il est 6h11, vous écoutez Alexandre Lemaire sur Europe 1.
3: La question santé, bonjour docteur Brigitte Millot.
4: Bonjour Alexandre, bonjour Ombline.
3: Bonjour. C'était hier, Brigitte, la journée mondiale de lutte contre la maladie d'Alzheimer. Vous nous parlez ce matin des formes jeunes de cette maladie.
22: Oui, alors n'oublions pas, la maladie d'Alzheimer touche plus d'un million de personnes et ce sont essentiellement des personnes âgées. Et plus on vieillit, plus le risque augmente. Mais il existe tout de même plus de 30 000 personnes touchées avant 60 ans, donc très jeunes. Et si j'en parle aujourd'hui, c'est parce que le diagnostic est plus difficile à faire, car les premiers signes ne sont pas toujours ceux auxquels on pense. Bien sûr, les oublis répétés peuvent alerter, chercher régulièrement ses mots, oublier les informations importantes, poser plusieurs fois la même question. Mais chez les personnes plus jeunes, les premiers symptômes sont souvent différents, notamment avec des difficultés au niveau de l'organisation, de la planification des tâches, de la prise de décision. Certains peuvent présenter aussi des troubles du langage, avoir du mal à trouver les mots, avoir du mal à comprendre certaines informations, à reconnaître un objet familier comme une fourchette, on l'a dans les mains mais on ne sait pas trop à quoi ça sert. Alors attention, la fatigue, le stress, la dépression ou certains médicaments peuvent aussi entraîner ce genre de problème. Mais ce qui doit alerter, c'est en fait un changement nouveau qui s'installe, alors progressivement, mais qui commence à perturber à la fois la vie quotidienne et la vie professionnelle. Et dans ce cas, le bon réflexe est d'en parler à son médecin qui vous enverra dans un CMRR, Centre Mémoire, Ressources et Recherches, afin d'évaluer justement votre état cognitif. C'est important de penser à ces formes jeunes, car lorsque ça vous arrive à 30, 40 ou 50 ans, tout est plus compliqué. Déjà, bien sûr, poser le diagnostic est difficile. Parfois, on vous envoie chez un psychiatre ou on vous traite pour un burn-out. Et chez une personne jeune, la maladie bouleverse une vie encore très active. Travail, carrière, enfants à charge, projets familiaux, vie sociale. Et vous imaginez, pour les enfants, pour le conjoint ou pour les proches, il faut apprendre à accompagner une maladie qu'on n'imaginait pas voir apparaître si tôt. Et en plus, il faut bien le reconnaître, il n'y a pas encore de structure adaptée pour accompagner ou pour recevoir ces personnes. L'entrée en EHPAD, c'est 70 ans, pas avant.
3: Merci, docteur Brigitte Millot.
4: Il est 6h14, Europe 1, bonjour, Alexandre Lemaire.
3: Et c'est l'édito de Laurent Tessier, bonjour Laurent.
23: Bonjour Alexandre, bonjour Ambline, bonjour.
3: Rédacteur en chef de Pascal Pro et vous, de 16h à 18h sur Europe 1, vous souhaitez nous parler ce matin de ces personnalités qui disent leur fierté d'être français.
23: Oui, dire je suis fier d'être français devient presque un acte de courage. Nous vous avons parlé d'Esteban Le Poll, l'attaquant du Stade Rennais, sélectionné pour la première fois en équipe de France de football. Juste parce qu'il aime son pays, son histoire, il se fait insulter de fachos racistes et subit en ce moment même une vague de haine sur les réseaux sociaux. Je vous remets ces propos qui font du bien à entendre.
24: Moi, j'aime mon pays. Je trouve que la France, c'est trop beau. Je trouve notre culture, elle est trop bien. En fait, j'aime juste la France pour son histoire et tout, tu vois. Je kiffe ce pays.
23: Aujourd'hui, quand on se dit fier d'être français, c'est suspect. Un autre exemple, l'acteur Jean Dujardin. Il avait été taxé d'extrême droite après la cérémonie d'ouverture du Mondial de rugby en 2023. Tout ça parce qu'il avait un béret, un Marcel, une baguette. Il en avait parlé l'an dernier sur France 2.
25: On a un très joli pays, entre le littoral, entre les régions, la gastronomie. Enfin, le problème, c'est quand on le dit rapidement, on est taxé de facho. Alors, on se dit, qu'est-ce qu'il faut que je dise? Alors, je suis rétrograde parce que j'aime le pâté.
23: On ne devrait pas en arriver là et subir toute cette haine parce qu'on aime chanter la Marseillaise, qu'on aime notre gastronomie, nos chansons populaires. Je me souviens de ce qu'avait subi aussi l'animatrice télé Karine Le Marchand après une vidéo en juin dernier. Là aussi, elle se disait fière d'être française, mais ça n'avait pas plu à une minorité active sur les réseaux sociaux.
26: Et moi, j'aime la France. Moi, je suis française. Je suis très fière d'être française. Et j'ai envie qu'on s'en sorte, parce que je peux vous dire qu'autour de moi, tous les gens que je connais, les chefs d'entreprise, les employés, les agriculteurs, tout le monde participe à l'effort collectif.
23: Ce sont des prises de parole qui sont devenues presque courageuses, parce que ces personnalités vont à l'inverse du discours de la bien-pensance médiatique, comme le combattant de MMA Mathieu Leto-Duclos. Nous en avions parlé dans la matinale d'Europe 1.
0: Moi, je demande pas grand-chose. Je demande que tu aimes la France, que tu respectes son identité, que tu respectes sa culture. Et en fait, j'ai l'impression que rien que demander ça, c'est déjà trop. C'est ce que chaque habitant de chaque pays du monde pense, sauf en France, où on a honte d'être français.
23: Voilà. Je peux aller encore plus loin. Il y a près de 50 ans, en février 1977, Michel Sardou avait dû faire face lui aussi à une vague de haine, à une manifestation d'organisation de gauche contre ses chansons populaires.
1: Fasciste, nazi aussi, j'ai vu ça. Ça me fait assez de peine d'ailleurs parce que je trouve ça très intolérant, très excessif. Je crois qu'ils ont oublié ce que c'était que le nazisme. Ils doivent pas savoir ce que ça veut dire, le nazisme.
23: Mais aujourd'hui, pour se faire bien voir du monde culturel, médiatique, c'est plus facile de dire, comme l'actrice Adèle Exarchopoulos, qu'il faut, je cite, « tout faire pour faire barrage au RN ». D'ailleurs, si vous êtes électeur du parti, si vous aimez les films d'Adèle Exarchopoulos, vous n'êtes donc pas les bienvenus au cinéma, si nous sommes logiques. Si vous aimez le champion de judo Teddy Riner, vous n'êtes pas les bienvenus à ses combats. Si vous aimez l'humoriste Paul Mirabel, vous n'êtes pas les bienvenus à ses spectacles. C'est le dernier en date à avoir pris son épée en bois et son bouclier contre le RN. C'était hier soir sur TMC.
2: J'aurais peut-être pas répondu ça il y a quelques années, mais là, je me sentirais mal de pas faire barrage ou de pas dire que je suis contre certains partis qui prônent la division. Ouais.
23: Si on résume, le milieu culturel est en campagne contre un seul parti pour la présidentielle. Le danger, ce n'est pas LFI. Une minorité de personnalités défend la fierté d'être français. On en est là aujourd'hui.
6: C'était votre édito sur Europe 1. Laurent Tessier, merci. Pascal Praud et vous, à partir de 16h.
3: À tout à l'heure sur Europe 1. Dans un instant, votre partition, Blin Roche, sur Europe 1.
4: Le concert mythique des Rolling Stones au festival de Knebworth en Angleterre en 1976.
3: Allez, à tout de suite.
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4: Vous écoutez Europe 1 Bonjour jusqu'à 7h. Il est 6h19, Alexandre Lemaire.
3: Le journal permanent, Théo Grévin.
6: Il y aura bien de nouvelles aides de l'État face à la flambée des prix des carburants. Des mesures actées autour du Premier ministre et détaillées cet après-midi à Bercy. Le gouvernement promet d'accompagner les ménages, les entreprises et les secteurs les plus exposés. Une première condamnation deux jours après les violences urbaines à Saint-Pierre-des-Corps, près de Tours. Un suspect jugé en comparution immédiate a écopé de 12 mois de prison avec sursis. Des émeutes déclenchées après une collision entre une voiture de police et un motard. Une enquête administrative lancée après un nouveau dysfonctionnement dans le périscolaire parisien. Un enfant scolarisé en maternelle âgé de 3 ans a pu quitter seul son établissement la semaine dernière avant d'être retrouvé sain et sauf 2 heures plus tard. 3 agents ont été suspendus. Et puis les départs en vacances pourraient être perturbés dans les airs à la Toussaint. L'intersyndicale des personnels de l'aérien dépose un préavis de grève sur une période qui s'étend du samedi 17 au mercredi 21 octobre.
3: Europe 1, 6h20, avec votre partition, Blin Roche. C'était il y a 50 ans, à la fin de l'été 1976. Les Rolling Stones réunissent alors 200 000 personnes. Nous sommes au festival de Knebworth en Angleterre.
4: Oui, le 21 août 76 précisément, Alexandre, les Rolling Stones sont en tête d'affiche de la Knebworth Fair, le festival médiéval organisé à 65 km de Londres. Sur scène également ce jour-là, les groupes 10cc, Lynyrd Skynyrd et Hot Tuna, ainsi que le musicien Todd Rundgren, une journée que la presse britannique présente comme le chant du cygne des Anglais. On écoutera Wild Horses. Wow.

0: Alors pour les Rolling Stones, Omblin, ce concert à Nebworth, il est aussi là pour réparer.
1: Oui, réparer le traumatisme d'Altamont. Pour rappel, le 6 décembre 1969, le festival gratuit organisé par les Rolling Stones en Californie avait viré au cauchemar. Entre tensions extrêmes et violences incontrôlables, la sécurité assurée par les Hells Angels s'était conclue par le meurtre d'un spectateur en plein concert. Alors, il ne s'agit pas d'effacer ce drame, mais d'exorciser le spectre d'Altamont, offrir enfin une vraie fête.

0: Alors, il y a autre chose en plus.
1: Oui.
0: Les Rolling Stones sont aussi frappés par un drame plus intime.
2: Oui, la mort du petit Tara, le fils de Keith Richards, âgé de 2 mois seulement, victime de la mort subite du nourrisson. Un deuil terrible qui vient percuter les problèmes de drogue de plus en plus lourds du guitariste.
0: Or, malgré tout, eh bien, les Stones maintiennent ce concert géant. Hein.
2: Absolument. Et le Belfast Telegraph écrit « Ce pourrait être le festival de rock le plus mémorable jamais organisé en Grande-Bretagne. » Et pourtant, drôle d'idée, certains imaginent que les Anglais font leur dernier tour de piste avant d'annoncer leur séparation. »

0: Tiens, Nebworth, le festival en Angleterre, donc bah, il est temps, Blind, de planter le décor de cette journée hors norme.
1: C'est le magazine Rolling Stone hein, qui le raconte. Imaginez d'abord une scène géante, encore en construction, au petit matin du 21 août, avec une estrade entourée des célèbres lèvres rouges, emblème des Rolling Stones, et une passerelle d'une centaine de mètres s'avançant devant une arène de 200 000 personnes. La place coûte 4,50 livres. Pour vous donner une idée, c'est l'équivalent aujourd'hui d'une quarantaine d'euros.
0: Aïe, hein, aïe, voilà.
1: Des milliers de fans ont campé toute la nuit sur place et, détail amusant, l'armée britannique a dû être appelée en renfort pour installer 400 toilettes portatives.

0: commencé à quelle heure ce concert des Rolling Stones?
1: Après 23h, Alexandre, soit plus de 2 heures de retard.
0: Oui, c'est ça.
1: Après, vous l'imaginez bien, une cascade de problèmes techniques. Et alors qu'une rumeur d'annulation commençait à se répandre. Les Rolling Stones au sommet jouent 28 chansons, certaines de leur début, d'autres plus récentes, mais aussi des reprises, hein, Route 66 notamment. 2h30 de show, l'un des concerts les plus longs de toute leur carrière. Il s'achève après 2h du matin. Dans la foulée, les Anglais balaient les rumeurs et annoncent qu'ils n'ont aucune intention d'arrêter les tournées. Extrait de ce festival Nebworth, les Rolling Stones sur Europe 1 avec Wild Horses.

0: Les Rolling Stones en live dans la partition sur Europe 1 avec Wild Horses, extrait de ce concert mythique donné il y a 50 ans lors du festival de Nebworth en Angleterre. Cet événement de l'histoire du rock est raconté par le magazine Rolling Stone.
1: Merci Ambline Roche, bon réveil à tous. Dans la prochaine demi-heure sur Europe 1 dans 20 minutes, Ambline, la revue de presse d'Olivier Delagarde.
0: Oui, à la une, l'immobilier et le mal français.
1: La revue de presse internationale, nous irons notamment en Italie. La première ministre Giorgia Meloni veut interdire le voile intégral à l'école et limiter le nombre d'élèves étrangers par classe. Les correspondants d'Europe 1 dans un quart d'heure. Dans un instant, la météo. A tout de suite sur Europe 1.
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10: Pourquoi faire appel à un commissaire aux comptes devrait être un réflexe pour une PME? 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
1: 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Le temps, Ambline Roche, pour ce mardi, pas la moindre goutte d'eau à espérer aujourd'hui. L'anticyclone maintient une sécheresse de plus en plus critique.
0: Oui, l'absence de précipitations continue de mettre les sols à rude épreuve sur l'ensemble de la France. La dernière journée de pluie utile, c'était il y a 2 semaines, le 8 septembre. Le mois de septembre le plus sec depuis le début des mesures était celui de septembre 1977. Et bien, ce record pourrait bien être battu. Donc, en ce dernier jour de l'été, le temps est très lumineux, débarrassé des nuages bas après la dissipation de rares brumes en vallée de Seine. En Bretagne et sur la côte basque, seul le Nord-Pas-de-Calais garde un ciel un petit peu plus nuageux au réveil. Partout ailleurs, le soleil brille généreusement dans un ciel limpide toute la journée, combiné à des températures élevées atteignant 30 à 32 degrés en Nouvelle-Aquitaine, jusqu'à 34 en Occitanie. Cet air sec accentue fortement le risque de départ de feu en zone méditerranéenne sous l'effet du Mistral et de la Tramontane jusqu'à 60 km/h.
1: Merci Ambline Roche, soyez tous les bienvenus. Vous êtes sur Europe 1, il est 6h30.
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1: À la une, comment réagir à la menace russe jugée de plus en plus insistante? En se préparant et en se préparant mieux, demande Emmanuel Macron, les préfets mobilisés pour préparer la population et les sites sensibles à des attaques hybrides. Précision William Molinier dans un instant. Dans quelques heures maintenant, le gouvernement doit annoncer de nouvelles aides contre la flambée des prix des carburants. À l'heure du budget impossible, comment accompagner les Français? Les pêcheurs réclament un blocage des prix. Vous entendrez l'un d'entre eux, il est en Normandie et se dit étranglé par cette crise. Et puis la primaire à gauche, bien mal engagée, la commission du scrutin adresse un rappel à l'ordre à Ségolène Royal, qui compare Raphaël Glucksmann à un stagiaire. L'intéressé n'a pas tardé à répliquer. Récit Alexis Delafontaine dans un instant.
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1: 6h30. Bienvenue sur Europe 1, votre journal mieux protéger notre territoire face à la situation internationale qui se dégrade face à la menace russe. C'est à vous qu'Emmanuel Macron va s'adresser ce jeudi soir 20h à la télévision. Le chef de l'État veut un plan de sécurisation de nos infrastructures critiques contre les sabotages, les cyberattaques, les drones. Sur le terrain déjà, les préfets réévaluent dès cette semaine les dispositifs existants. Chacun d'entre eux réunit un état-major de sécurité et de défense. Car pour le chef de l'État, William Molinier, nous entrons dans une nouvelle dimension.
4: Autour de la table, police, gendarmerie, renseignement territorial, DGSI, les armées, la sécurité civile, mais aussi les entreprises stratégiques. Cet état-major doit mettre à jour les cibles potentielles, centrales électriques, antennes des réseaux mobiles, voies ferrées, aéroports, usines d'armement, jusqu'aux petites ou moyennes entreprises travaillant pour l'Ukraine. Les préfets doivent aussi vérifier les plans de continuité et organiser des exercices de résilience. Par exemple, une simulation de blackout total dans chaque département. L'enjeu et de préparer la population, c'est le grand retour de la DOT, la Défense Opérationnelle du Territoire, acronyme qui va être rabâché dans les prochains mois. C'est une doctrine élaborée pendant la guerre froide, pensée pour lutter contre un ennemi de l'intérieur et qui doit s'adapter aujourd'hui à des manœuvres hybrides, des drones, des cyberattaques, des agents jetables recrutés à distance, bien souvent sans uniforme et dont les actions restent sous le seuil de la guerre conventionnelle.
1: William Molinier du service police-justice d'Europe 1. Après sa rencontre cette nuit à New York avec Donald Trump en marge de l'Assemblée générale des Nations Unies, Emmanuel Macron évoque une discussion très constructive. L'idée d'une trêve ainsi entre la Russie et l'Ukraine sur les frappes de raffinerie et d'une sécurisation des sites pétroliers en mer Rouge ont été évoquées dans l'espoir d'apaiser la crise des carburants. Dans quelques heures maintenant, le gouvernement va justement dévoiler de nouvelles aides. Est-ce que la reconduction de la prime gros rouleur est au programme? De nouveaux chèque, conférence de presse attendue à 17h. C'est peu dire qu'elle sera très suivie, notamment par les pêcheurs. Les engagements de la ministre de la Pêche, Catherine Chabot, ont bien permis la levée des blocages, mais les négociations se poursuivent. La profession demande un blocage des prix. Elle se dit prise à la gorge, comme ce pêcheur normand avec Caroline Baudry.
21: Avec son chalutier de 16 mètres de long, Cyril Pierrot consomme en une heure de navigation 80 litres de carburant. Problème, ce dernier lui coûte 1,20 €, deux fois plus cher que l'an dernier.
22: En fait, la pêche reste la même, mais le gasoil est prélevé directement sur le chiffre d'affaires brut. Si tu as fait 1 000 € de vente, mais que tu as chiqué 500 litres de gasoil, ça fait 600 €. Il ne reste plus que 400 € à partager. Hein. Et des fois, tu peux avoir plus de gasoil que de vente de poissons ou de coquilles. Quoi.
21: Alors, ces 8 matelots ont vu leur salaire mensuel raboté. Lui ne se verse plus d'argent depuis 3 mois et son bateau est aujourd'hui à quai.
22: Je voulais essayer de partir au chalut, mais je me dis si j'y vais pour perdre de l'argent, on pourra pas. Et puis après, on viendra pleurer qu'il n'y a plus de pêcheurs, qu'on bouffe des trucs importés de je ne sais pas où. J'en ai marre.
21: La pêche à la coquille Saint-Jacques, dont la saison s'ouvre en octobre, est le dernier espoir de Cyril pour sortir la tête de l'eau. Sans baisse du prix du carburant, ce pêcheur dépité n'exclut pas de mettre la clé sous la porte.
1: Caroline Baudry.
0: Europe 1, il est 6h34, la suite du journal Alexandre Lemaire.
1: La présidentielle, sale ambiance à gauche. À 3 semaines maintenant du premier tour de la primaire, Ségolène Royal et Raphaël Glucksmann échangent des amabilités sans filtre. Au point d'ailleurs que la commission d'organisation de la primaire a lancé un rappel à l'ordre à Ségolène Royal, car c'est bien elle, Alexis Delafontaine, qui a ouvert les hostilités.
23: Oui, Ségolène Royal accuse son rival de manquer d'expérience et d'être, je cite, un stagiaire en politique. Écoutez.
24: Il n'a jamais géré quoi que ce soit. Il n'a pas de métier d'origine, il n'a jamais géré même une collectivité locale, une entreprise, etc. Vous ne pouvez pas passer d'une activité respectable à diriger un État si vous n'avez jamais été élu au suffrage universel direct.
23: Ségolène Royal est même allée plus loin en menaçant de ne pas soutenir sa candidature s'il gagne la primaire et s'allie avec les macronistes. Alors il rompt le contrat, affirme la candidate. Raphaël Glucksmann n'a pas tardé à répliquer.
3: je ne suis pas, moi, en politique depuis 45 ans. Je n'ai pas quémandé des postes, moi, auprès d'Emmanuel Macron pour être ministre ou finir ambassadrice, que je n'ai pas ensuite choisi Jean-Luc Mélenchon par dépit.
23: Une réplique cinglante qui vise directement le parcours de Ségolène Royal. Face à cette escalade, la commission d'organisation de la primaire a dû intervenir et rappelle que les attaques personnelles sont interdites. Reste à savoir si ces consignes seront appliquées mercredi soir lors du premier débat.
1: Alexis de la Fontaine du service politique d'Europe 1.
0: Des centaines d'objets ayant appartenu à Brigitte Bardot se sont arrachés aux enchères hier à l'hôtel Drouot à Paris.
1: Bah oui, des vêtements et des bijoux, des meubles et des objets personnels, nous vous l'annoncions dès hier sur Europe 1 et la foule des acheteurs était au rendez-vous hier à Drouot. Les sommes déboursées ont explosé, la vente a rapporté près d'1 million d'euros, c'est 20 fois l'estimation initiale. Autant dire que dans la salle d'enchères hier, la compétition est rude. Reportage Europe 1, Charles Bouchin.
5: À 30 000, adjugé. Bravo !
6: Un coup de marteau après 10 minutes de bataille pour l'autoportrait au crayon et au fusain de Brigitte Bardot. Au fond de la salle des ventes, Patrick l'emporte pour 30 000 euros.
7: C'est un lot qui est vraiment unique à mon avis. C'est de la plume de Bardot. Alors ce qui est intéressant aussi, c'est la façon dont elle se représente avec des yeux immenses et une petite mâchoire.
6: Toute la journée, les acheteurs s'arrachent les objets de bébé à des prix vertigineux. 43 000 euros un bracelet, 19 000 un dessin de Sampé. Quant au fauteuil Peacock en rotin et en osier...
8: Adjugé, 5 300. Bravo, madame.
25: Je le voulais, c'est pour l'anniversaire de mon épouse.
26: Elle était à la garrigue, donc c'est le dernier qui était avec elle. Là, ça fait un don pour les animaux, en plus, on est ravis, vraiment ravis.
6: Et après les achats, chaque acquéreur vient récupérer son lot en réserve.
27: Je voulais absolument avoir un souvenir.
6: Virginie tient un petit portrait de Bardot.
27: Il y a un côté poétique, la nature, les fleurs. Bon, évidemment, c'est sa jeunesse, mais elle sera toujours éternelle dans l'esprit des gens.
6: L'acheteuse repart avec ce cadre acquis pour 2000 euros. Il sera accroché dans sa chambre.
1: Reportage Charles Bouchin. L'intégralité des recettes de cette vente aux enchères sera reversée à la Fondation Brigitte Bardot pour la protection des animaux.
0: C'était votre journal de 6h30 sur Europe 1. On se retrouve dans un instant avec vous, Alexandre Lemaire, et avec Dimitri Pavlenko pour le programme d'Europe 1 matin. Il est 6h37. Bon réveil sur Europe 1.
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0: Dans un instant, la revue de presse internationale sur Europe 1. Nous irons en Égypte où les réseaux sociaux sont interdits désormais au moins de 13 ans. Jusqu'à 7h, Europe 1, bonjour avec Alexandre Lemaire. À tout de suite.
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1: Et bonjour à vous, Dimitri Pavlenko.
14: Bonjour Alexandre, bonjour Omblin,
1: bonjour à tous. Qu'est-ce qui fait la une d'Europe 1 matin dans un quart d'heure?
14: On va parler des prix des carburants qui sont en train de prendre toute la place dans le débat politique, avec des prix à la pompe à la limite de l'insoutenable pour des millions de Français et d'entreprises. Alors ce qu'il faut bien comprendre, c'est qu'on n'est pas dans un simple épisode de baril cher. Le Brent est autour de 100$, on a déjà connu ça, mais sans que ça fasse jamais grimper le gasoil, par exemple, à plus de 40. Là, on a à la fois les problèmes d'approvisionnement en brut avec Hormuz, les attaques sur les pipelines en Arabie Saoudite, on en a beaucoup parlé sur Europe 1, la perspective que ça dure un moment, on a des stocks mondiaux qui aussi ont beaucoup baissé, hein, beaucoup de pays ont puisé dans leurs réserves stratégiques pour alimenter le marché. La production, elle va d'ailleurs baisser cette année par rapport à l'année dernière. Mais le plus gros sujet du moment, c'est le raffinage. Alors Michel-Édouard Leclerc le disait la semaine dernière, il a raison. La marge des raffineurs, elle a explosé, multipliée par 7 depuis le début de l'année, parce qu'on n'a pas assez de raffineries. En réalité, c'est tout simple. Celles qui travaillaient pour nous en Russie, elles se font taper par les Ukrainiens. On comprend, hein, c'est le point faible de leur adversaire, mais du coup, c'est un goulot d'étranglement pour nous. Les raffineries du Moyen-Orient, elles sont attaquées par l'Iran. Et donc, tout le monde anticipe que les produits raffinés, c'est-à-dire l'essence, le gasoil, le kérosène pour les avions, tout ça se fasse rare. Donc, les prix explosent tout simplement. Et là, on se mord les doigts en France d'avoir fermé en un demi-siècle les trois quarts de nos raffineries. On en avait 24, on n'en a plus que 6 aujourd'hui. C'est quand même un gros chapitre, les raffineries, hein, des deux vagues de désindustrialisation que la France a connues dans les années 70-80, puis dans les années 2000. Sur l'essence et le kérosène des avions, ça passe encore, mais pour le gasoil, on a un gros problème parce qu'on importe la moitié du gasoil que l'on consomme. Or, le gasoil, ça reste le carburant le plus consommé en France du fait du transport routier. Donc la conséquence, c'est que la consommation en France, avec les prix très élevés, elle baisse, c'est quand même assez rare pour être souligné. Et pour les prochains mois, la question, est-ce qu'une détente est possible? Est-ce que les prix vont se calmer? C'est pas évident du tout, on en parlera avec Philippe Casbas, le président de l'UFIP, tout à l'heure à 7h10.
1: À tout à l'heure, Dimitri Pavlenko.
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10: 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Europe 1, il est 6h43.
1: Les correspondants d'Europe 1, c'est votre revue de presse internationale. Nous partons en Italie. Bonjour Antonino Gallofaro.
15: Bonjour.
1: Vous êtes à Rome pour Europe 1. La première ministre italienne fait la une des journaux chez vous.
15: Giorgia Meloni qui veut limiter le nombre d'enfants étrangers dans les classes d'école, du moins ceux qui ont des difficultés à parler l'italien, précise la Stampa, qui présente le plan du gouvernement pour les classes multiethniques. Un plan qui vise aussi les parents étrangers. Ils seront contraints d'apprendre eux aussi la langue de Dante si leur enfant est en difficulté. Une mesure qui vaut à la première ministre de nombreuses critiques. Personne ne le fait, commente par exemple le Huffington Post. Meloni nous marginalise en Europe, d'autant plus qu'elle vise des étrangers en particulier. Son décret veut aussi interdire dans les écoles la burqa et le niqab. La presse de gauche, comme la Repubblica, dénonce une nouvelle croisade contre l'islam pour rivaliser avec le général Roberto Vannacci, nouveau leader de la droite radicale. De son côté, la presse de droite applaudit cette politique. Il journalait et salue la fin des classes ghetto.
1: Nous sommes maintenant en Égypte avec la correspondante d'Europe 1, Noura Abdelbasset. Dans la presse égyptienne, une mesure que le gouvernement français a échoué à mettre en place cet été, l'interdiction des réseaux sociaux aux enfants.
16: Fini d'avoir 9 ans et de scroller sur TikTok avant d'aller au lit, écrit Elio Meseb. L'Égypte frappe un grand coup et ferme officiellement la porte des réseaux sociaux aux enfants. Une onde de choc pour les géants du web, titre le quotidien de Mansour Elioum. Désormais, c'est une interdiction stricte avant 13 ans. Le journal Hrom détaille un verrouillage parental automatique, impossible à désactiver. Derrière ce tour de vis voulu par le président Assisi, il y a une urgence relayée par les médias locaux. Un enfant sur deux est aujourd'hui connecté en continu, exposé au cyberharcèlement et à la dépendance. Conséquence, l'autorité des télécoms donne 90 jours aux plateformes pour faire le ménage et supprimer tous les comptes d'enfants. L'Égypte rejoint ainsi la course mondiale au contrôle des écrans.
1: Nous partons enfin pour le Maroc. Alexandre Blanc, vous êtes à Rabat pour Europe 1. Qu'est-ce qui fait la une des médias marocains ?
3: Ce sont les élections législatives. Elles auront lieu demain, mercredi, et les journaux s'inquiètent du taux de participation. L'inconnu majeur du scrutin, titre la Nouvelle Tribune, quand un autre média, Le Brief, rappelle qu'en 5 ans, les listes électorales ont perdu près de 2 millions d'inscrits. C'est pourtant ce taux de participation qui va conditionner la légitimité du futur gouvernement, souligne le Nouvelliste, qui dit craindre une abstention record chez les jeunes. Le corps électoral marocain est en effet vieillissant, pointe tel quel. Les plus de 60 ans y représentent 30%, alors que les 18-24 ans ne sont eux que 4%, ce qui fait dire à l'opinion que leur rapport à la politique est marqué par la défiance. Le quotidien Le Matin renvoie donc les candidats à leurs responsabilités. L'abstention, écrit le journal, n'est pas toujours synonyme d'indifférence. Elle peut aussi dire que le vote ne produit plus de changement.
1: Alexandre Blanc, correspondant d'Europe 1 au Maroc.
0: C'était votre revue de presse internationale sur Europe 1.
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1: Et à 7h moins le quart, le journal permanent Théo Grévin.
5: Une très bonne discussion. Emmanuel Macron satisfait de sa rencontre avec Donald Trump cette nuit à New York. Les deux chefs d'État ont évoqué la situation dans le détroit d'Ormuz avec l'objectif affiché d'obtenir rapidement des avancées diplomatiques. De nouvelles aides ciblées dévoilées cet après-midi face à la flambée des prix à la pompe. Des mesures pour accompagner les ménages, les entreprises et les secteurs les plus exposés sont attendues, tout comme une évolution du dispositif gros rouleur. Gérald Darmanin exhorte la Belgique à ne pas accepter la libération anticipée de l'un des condamnés du procès du 13 novembre. Mohamed Bakali, reconnu coupable d'avoir joué un rôle de logisticien dans les attentats de Paris, il pourrait être libéré sous bracelet électronique dès la fin du mois à Bruxelles. Et puis 9 départements maintenus au niveau élevé pour des risques de feux de forêt. L'Aude et les Pyrénées-Orientales sont concernés. Les deux départements touchés une nouvelle fois hier par des incendies.
1: Merci Théo. À suivre, le mal français dans la revue de presse d'Olivier Delagarde. A tout de suite sur Europe 1.
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0: l'économie de demain. 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
7: 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Emma ?
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8: 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En un mot, on lui a appris à voler.
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11: Bonjour Olivier Delagarde.
12: Bonjour Alexandre, bonjour Omeline.
11: Bonjour. Dans votre revue de presse, on parle immobilier ce matin.
12: Oui, et peut-être parce que ce secteur qui va très mal est sans doute une illustration parfaite du mal français. Ou comment une idéologie aura foutu en l'air un secteur d'activité crucial. L'idéologie, eh bien, c'est celle qui considère qu'un propriétaire est forcément un salaud, un marchand de sommeil, un type qui s'en met plein les poches en dormant. Et en effet miroir, cette même idéologie va considérer le locataire comme une victime, un pauvre à défendre. D'où ces lois successives qui empêchent les expulsions, bloquent les loyers, protègent les femmes seules, les personnes âgées, les pauvres squatteurs qui ne payent pas de loyer, mais c'est la faute de la société. Le résultat de cette longue dérive idéologique fait la une de l'opinion ce matin. Aujourd'hui, révèle Sandra Matorel, des propriétaires en arrivent à payer leurs locataires pour qu'ils s'en aillent. C'est la seule façon qu'ils ont trouvée pour récupérer leurs biens. Et ce n'est pas un phénomène anecdotique. Quand on est propriétaire, le calcul est rapide, explique-t-elle. Vous avez un locataire mauvais payeur, ok, prenez un avocat, lancez-vous dans une procédure. En moyenne, vous en avez pratiquement pour 2 ans, parfois 4, si votre locataire et son avocat sont bien organisés. La plupart du temps, les loyers impayés, vous ne les percevrez jamais. En revanche, les frais de justice, avocat, huissier, les emprunts que vous avez contractés pour acheter ce bien, les impôts locaux, ça, vous allez devoir les régler. Résultat, ces témoignages de propriétaires coincés. L'un a déjà versé à son locataire l'équivalent de 4 mois de loyer pour qu'il s'en aille. L'autre a payé le déménagement. Un autre encore a pris en charge la caution et les 2 premiers loyers du nouveau logement de son futur ex-locataire. Après cela, peut-on vraiment en vouloir à un propriétaire qui préfère garder son logement inoccupé plutôt que de le mettre en location ? 2 chiffres pour finir. Les loyers impayés ne cessent d'augmenter, signale l'opinion, plus 30% en un an. Parallèlement à Paris, le nombre de logements disponibles à la location a chuté de plus de 30% par rapport à la période d'avant-Covid.
11: À Paris, Olivier, on reparle aussi de scandales dans le périscolaire.
12: Oui, c'est le Parisien qui révèle cette nouvelle affaire. Il ne s'agit pas pour une fois d'abus sexuels, mais d'un enfant de 3 ans. 3 ans, hein, d'une école du 16e arrondissement qui a réussi à sortir de son établissement. personne ne s'est aperçu de rien. Heureusement, l'enfant a été retrouvé sain et sauf 2 heures plus tard au Trocadéro par une maman qui l'a confié à la police. Alors, il paraît qu'une enquête est en cours, mais Marion Kremp, la journaliste du Parisien, raconte surtout comment on a essayé de l'empêcher de travailler, de recueillir des témoignages. La direction de l'école l'a même menacé de prévenir la police si elle cherchait à en savoir plus. Il semblerait donc, écrit-elle, en tant que journaliste, d'attendre devant une école pour comprendre comment un enfant de 3 ans a échappé à la vigilance d'agents de la mairie de Paris est interdit.
11: On en vient à la politique politicienne.
12: Avec cette question, Alexandre, est-ce qu'Emmanuel Macron n'aurait pas décidé de s'inviter à la télévision juste pour le plaisir de mettre des bâtons dans les roues d'Édouard Philippe? C'est en tout cas une étrange coïncidence, souligne le Figaro. Alors que le candidat centriste devait dévoiler jeudi ses propositions sur les retraites au cours de L'Heure de Vérité, l'émission culte de France 2, dont il allait inaugurer la nouvelle formule, eh bien, le président de la République a décidé qu'il était impérieux qu'il donne une grande interview sur TF1 et France 2 au même moment, ce soir-là. Évidemment, une interview que toute la France est impatiente d'entendre. Emmanuel Macron voudrait-il torpiller l'agenda de son ex-premier ministre, écrit Loris Boischaut, celui-là même qui avait suggéré, rappelle-t-il, à l'automne dernier, un départ anticipé pour le bien de l'État. Alors évidemment, à l'Élysée, on s'en défend. Même si sous couvert d'anonymat, un conseiller estime que le président a sans doute voulu joindre l'utile à l'agréable, en glissant qu'Emmanuel Macron avait d'autres possibilités s'il voulait absolument s'exprimer cette semaine.
11: Un mot sur cette enquête de Lacroix.
12: Très intéressante enquête sur l'OFPRA, l'organisme parapublic chargé de statuer sur les demandes d'asile. C'est donc dans Lacroix que vous lirez ça. Et ce qui ressort de ce papier signé Cécile Lemoine, c'est la grande jeunesse et l'apparent manque d'expérience de ces agents qui doivent trancher. Et le ministère de l'Intérieur n'a pas son mot à dire, explique-t-elle. La moitié du temps, ils mettent un coup de tampon positif. L'OFPRA, rappelle le journal, est censé protéger toute personne qui craint d'être persécutée du fait de sa race, de sa religion, de son appartenance à un groupe social ou ses opinions politiques. Ce qui laisse à penser que Charles Sapin pourrait peut-être demander la protection de l'OFPRA contre les persécutions de France Inter. Mais on va terminer sans persifler cette fois par une autre histoire de frontières tout aussi délirante. Écoutez ça, l'histoire de cette Française qui a été condamnée à payer une amende de 2700 euros pour avoir tenté d'introduire en Australie une boîte de cassoulet. Oui, l'info est dans le Parisien.
11: Charles Cassoulet, oui.
12: L'Australie, explique le journal, a une politique très stricte en matière de biosécurité. Notre voyageuse avait oublié une boîte de conserve dans son sac à dos, en a fait les frais. Elle n'avait pas rempli le formulaire ad hoc. Le douanier devait probablement ignorer qu'il se trouvait face à un monument de la gastronomie toulisaine. Paf, 2700 euros d'amende. De quoi vous dégoûter de tenter d'éduquer un peu le goût de ces bouffeurs de kangourous.
11: J'y allais fort quand même. En tout cas, vous m'avez donné faim.
12: Ah oui, vous vous feriez un cassoulet à 7h du matin.
11: Ah, je suis prêt. J'y vais.
12: Vous êtes formidable.
13: Vous savez à quelle heure on se lave aussi?
12: Non, c'est
13: l'heure du déjeuner.
12: C'est pas
13: là.
12: Une raison pour manger un cassoulet à 7h du matin.
13: Il n'y a pas d'heure.
11: On vous retrouve à 8h moins le 15.
12: Mangez plutôt du kangourou, ça vous fera du bien.
11: À tout à l'heure.
13: Et on revient demain, nous, à partir de 5h pour Europe 1. Bonjour Alexandre Lemaire. Tout de suite, 6h56, Europe 1 matin.
11: Bonjour Dimitri Pavlenko.
14: Bonjour Alexandre Lemaire. Bonjour Ben Roche. Bonjour Olivier Delagarde.
12: Bonjour.
14: Vous nous parlerez de quoi tout à l'heure à 8h moins le 15?
12: Je parlerai de ces petits patrons qui broient du noir en ce moment.
14: Allez, à tout à l'heure, mon cher Olivier Omblin, Alexandre, on vous dit à demain.
13: À demain.
14: Rendez-vous 5h pour le coup d'envoi d'Europe 1. Bonjour. Bonjour à tous, bienvenue, bonjour Anissa Dadi.
15: Bonjour Dimitri, bonjour à tous.
14: Il n'y en a que pour les carburants encore ce matin. Aujourd'hui, objet de toutes les attentions politiques, faute d'argent pour baisser les taxes, comme s'apprêtent par exemple à le faire nos voisins allemands. Moins 17 centimes à la pompe à partir du 1er octobre outre-Rhin. Ça, c'est du sensible. Emmanuel Macron, tente d'agir à la racine. Activisme diplomatique du président à New York, ces 24 dernières heures où se déroule cette semaine l'Assemblée Générale des Nations Unies. Alors, il appelle à un moratoire sur les frappes contre les infrastructures énergétiques. Phrase un peu elliptique qui vise à dire en substance aux Russes d'arrêter de frapper l'Ukraine, qui en retour frappe les raffineries en Russie, ce qui nous pénalise, nous consommateurs de carburant raffinés en Russie. La France va aussi proposer une résolution du Conseil de sécurité pour tenter de débloquer le détroit d'Ormuz. Le président a vu Donald Trump pour ça en tête à tête hier, vous l'entendrez dans un instant. Le problème étant que la crise actuelle des carburants n'est pas qu'un problème de barils trop chers, on a bien compris. C'est un problème de raffinage, on en parlera dans quelques minutes avec notre premier invité, Philippe Casbas, le président de l'UFIP, l'Union française des industries pétrolières. Les carburants, c'est aussi la question du jour sur Europe 1. Est-ce que vous pensez que les prix à la pompe reviendront un jour à la normale ou bien 2,40€ le litre, c'est peut-être notre nouvelle normalité. Vous votez dès maintenant sur le site et l'appli Europe 1. Notre invité politique à 8h10, ce sera Jérôme Guedge, le député de l'Essonne, socialiste de l'Essonne, candidat à l'élection présidentielle. Il sera face à Laurence Ferrari. On verra que ça chauffe à gauche autour de la primaire, hein, Ségolène Royal dans le rôle de la boule de bowling, lancée à pleine vitesse au milieu des quilles des candidats. On parlera aussi de ce qui se passe à gauche autour de ce projet de spectacle sur l'histoire de France en Seine-Saint-Denis, une sorte d'anti-Puy du Fou, woke, hein, pour réécrire l'histoire de France à la sauce diversitaire. Nous en parlerons avec Eugénie Bastier aux alentours de 8h30. Et puis le pape, J-3, bien sûr, suite de notre série sur Léon XIV. Aujourd'hui, on va se pencher sur la personnalité du Saint-Père. Voilà pour le programme. On passe au temps. Anissa Haddadi, vous nous annoncez de la chaleur toute la semaine, ça se confirme?
15: Oui, ça se confirme. 32 degrés aujourd'hui à Périgueux, jusqu'à 33 à Perpignan, 31 degrés pour Nîmes et Montpellier, 30 à Toulouse et Bordeaux. Vous voyez qu'il y a quand même un grand secteur sud-sud-ouest qui se retrouve au-dessus des 30 degrés. 28 à La Rochelle et à Nantes, 27 degrés pour Quimper. Ça grimpe aussi dans la capitale avec 25 degrés à Paris, 25 pour Besançon, 24 à Brest, 22 à Saint-Brieuc et Lille, 21 à Dunkerque et 20 degrés à Boulogne-sur-Mer. Dans le ciel, écoutez, j'ai rien à vous dire, ou quasiment. Quelques brouillards ce matin du côté des Côtes d'Armor ou encore de la Manche. Partout ailleurs, dès le lever du jour, nous avons un soleil radieux dans un ciel totalement dégagé. Alors on a toujours du vent dans le sud, ce qui est inquiétant parce qu'avec ces chaleurs, cette sécheresse, plus le Mistral et la Tramontane qui soufflent, c'est vrai qu'on a un risque d'incendie qui est très important, notamment au bord de la Méditerranée. Mistral et Tramontane jusqu'à 60 km/h aujourd'hui.
14: Merci Anissa Haddadi, bon réveil à vous, bienvenue sur Europe 1. Nous sommes le mardi 22 septembre, il est 7h.
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14: À la une, l'exécutif sur tous les fronts pour éviter d'être emporté par la crise des carburants. À New York, Emmanuel Macron en a parlé avec Donald Trump, tandis qu'à Bercy, le gouvernement prépare de nouvelles annonces pour venir en aide aux Français. Explication dans un instant. La colère du ministre de la Justice, Gérald Darmanin, dit non à la libération anticipée du logisticien des attentats du 13 novembre, actuellement incarcéré en Belgique. Et puis la visite du pape en France, premier voyage officiel dans notre pays, mais au fait, qui est vraiment Léon XIV? Europe 1 vous dira pourquoi le pape n'est pas totalement étranger au pays.
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14: Le journal de 7h sur Europe 1, Christophe Lamarre. Bonjour Christophe.
18: Bonjour Dimitri, bonjour à tous. Pourvu que ça baisse, évite l'exécutif au four et au moulin pour éviter que la crise des carburants tourne à la crise sociale aiguë. Emmanuel Macron à New York cette nuit pour l'Assemblée Générale des Nations Unies, consacrée en partie à la situation géopolitique du moment. Les guerres au Moyen-Orient, en Ukraine, leurs conséquences. Le chef de l'État en a discuté en aparté pendant une demi-heure avec Donald Trump. Emmanuel Macron plutôt satisfait à la sortie.
19: Tenter d'essayer de faire pour rouvrir justement Hormuz, permettre de libérer les volumes, comment mieux sécuriser les sites de sortie du pétrole, c'est important pour les cours mondiaux. Puis on a une longue discussion sur l'Ukraine et la Russie, et nous sommes revenus sur évidemment les initiatives qu'on pourrait prendre pour trouver un moratoire sur les questions énergétiques.
18: Emmanuel Macron à la sortie d'un entretien avec le président américain Donald Trump cette nuit à New York. Bonjour Arthur Delaborde.
20: Bonjour Christophe, bonjour à tous.
18: Du service politique d'Europe 1 en direct ce matin. Arthur, Emmanuel Macron n'a qu'une obsession en ce moment, c'est

0: Alors, on en est au stade des objectifs, pas des résultats. Aucune baisse immédiate n'est garantie. En attendant, les comptes publics dans le rouge limitent les marges de manœuvre. Les aides aux pêcheurs, aux agriculteurs et aux BTP sont prolongées. De nouvelles annonces sont attendues cet après-midi. Pour les gros rouleurs, comme les infirmières à domicile, le chèque pourrait passer de 100 à 200 euros jusqu'ici. Seule la moitié des personnes éligibles ont demandé ce chèque. En revanche, à l'inverse de plusieurs de ses voisins européens, la France ne prévoit pas de baisse générale des taxes. L'Allemagne, elle, par exemple, prévoit 17 centimes de taxes en moins par litre dès le 1er octobre.
1: Arthur Delaborde du service politique d'Europe 1, on vous retrouvera Arthur dans le journal de 8h. Près d'un quart des 9700 stations que compte le pays seraient à sec sur au moins un type de carburant. Deux régions très affectées, l'Île-de-France et le Grand Est, données du ministère de l'économie.
2: Et c'est la question du jour sur le site et l'appli Europe 1. Pensez-vous que les prix des carburants reviendront un jour à la normale ? La normale, allez, on va dire quoi, c'est 2 euros le litre, c'est ça? C'était 1,50 il y a 2-3 ans.
1: Ce qui était anormal va devenir anormal.
2: Vous votez dès maintenant sur le site et l'appli Europe 1. C'est dans ce contexte, hein, et pour retarder au maximum la rupture d'approvisionnement, que l'État prolonge la vente du gasoil dit qualité été jusqu'au 15 novembre.
1: Gasoil étudié pour résister aux températures élevées, mais qui, à l'inverse, se fige en dessous de 0 degré. C'est ce carburant que les distributeurs sont donc autorisés à vendre jusque mi-novembre, arrêté publié ce matin au journal officiel.
2: Voilà, pour des questions donc d'approvisionnement, très concrètement. Il est 7h03 sur Europe 1. Il avait assuré la logistique des attentats du 13 novembre en France. Mohamed Bakali pourrait bientôt bénéficier d'une libération anticipée en Belgique. Cela provoque la colère du ministre de la Justice, Gérald Darmanin.
1: Le terroriste avait loué les planques qui avaient servi de base arrière aux auteurs des attentats. Mohamed Bakali, condamné à Paris à 30 ans de réclusion criminelle, assorti d'une peine de sûreté des deux tiers, sauf que sa nationalité belge lui a permis de purger sa peine dans son pays d'origine après le procès. De l'autre côté de la frontière, la justice l'estime donc libérable. Wilfried de Villers, hypothèse accueillie plutôt fraîchement par le garde des Sceaux.
3: Oui, dans une lettre adressée à son homologue belge, Gérald Darmanin s'étonne de cette possible libération conditionnelle. Après, écrit-il, seulement 11 ans d'incarcération. Mohamed Bakali, 39 ans, est considéré comme le logisticien des terroristes du 13 novembre. C'est notamment lui qui a géré leurs déplacements, loué leurs planques. C'est pour ces faits qu'il a été condamné à Paris en 2022 à 30 ans de prison, dont 20 ans de sûreté. Mais de nationalité belge, Mohamed Bakali est retourné purger sa peine dans son pays. Et en Belgique, les modalités d'exécution sont régies par le droit local. Il se retrouve donc libérable dès le tiers de sa peine, soit 10 ans d'emprisonnement, et attend désormais une audience prévue le 29 septembre pour savoir s'il pourra bénéficier d'une liberté sous surveillance électronique. Dans sa lettre envoyée au ministre belge de la Justice, Gérald Darmanin dénonce donc une situation insupportable. La semaine dernière, les victimes des attentats du 13 novembre avaient évoqué un sentiment de trahison face à la perspective d'une libération conditionnelle de Mohamed Bakali.
1: Wilfried de Villers.
2: Le périscolaire parisien secoué par une nouvelle affaire.
1: Mais cette fois, c'est un enfant de 3 ans qui est parvenu à s'échapper de l'école tout seul, au nez et à la barbe de l'équipe pédagogique d'une maternelle du 16e arrondissement de Paris. Il a été retrouvé sain et sauf 2 heures plus tard. Au Trocadéro, 3 agents ont été suspendus. Le commissaire-priseur de l'hôtel Drouot parle de magie Bardot. La vente aux enchères des 285 objets personnels de Brigitte Bardot a remporté un immense succès. Près d'1 million d'euros récoltés, frais compris, 20 fois plus que l'estimation de départ.
2: Et on se rapproche de l'événement que le monde catholique attend, la visite du pape en France. Toute la semaine, Europe 1 vous fait mieux connaître Léon XIV et ses origines.
1: Et sachez-le, Léon XIV n'est pas totalement étranger à la France puisqu'il a des origines normandes, Laura Legault.
4: Oui, Robert Francis Prévost, de son vrai nom, né en 1955 à Chicago. Ses deux parents sont américains. Il faut donc remonter d'une génération pour trouver ses racines françaises. Du côté paternel, la grand-mère de Léon XIV, Suzanne Fontaine, est née au Havre en 1894. Elle émigrera aux États-Unis 19 ans plus tard, en 1915. Ses deux parents, soit les arrière-grands-parents du souverain pontife, étaient pâtissiers en Seine-Maritime. Ernest Auguste Fontaine est né à Saint-Pierre-sur-Dive, une découverte faite par l'ancien maire de la commune, Jackie Marie.
5: Les services ont fait quelques recherches et on a retrouvé un acte de naissance qui stipule que sa grand-mère paternelle, qui s'appelait Suzanne Fontaine, son père est originaire de Saint-Pierre-sur-Dive où il est né le 6 septembre 1857. La première réaction, ça a été une surprise. Bien sûr, on échafaude des plans.
4: Cette attache avec la France a perduré. Le père de Léon XIV, Louis-Marius Prévost, a participé au débarquement en Normandie et en Provence en tant qu'officier de la marine américaine.
1: Laura Legault. Et puis les adieux au basket de Nicolas Batum à 37 ans, le double vice-champion olympique avec l'équipe de France met un terme à 20 ans de carrière professionnelle, dont 18 passés en NBA aux États-Unis. Batman, comme on le surnomme, restera célèbre pour une image.

0: une action la plus décisive de l'histoire des Bleus, Anissa.
1: Bah oui, Tokyo, voilà. 2021.
0: Non. Ah. Oui.
1: Non. Contre la Slovénie.
0: Non. Son contre face à la Slovénie, oui, mais à la dernière seconde de la finale des Jeux Olympiques de Paris. Geste défensif qui envoyait la France en finale face aux Américains.
2: Bon, vous étiez d'accord.
1: Oui, on était d'accord sur le match. C'était à Tokyo, oui.
3: Merci Christophe Lamar, c'était votre journal.
1: Il est 7h07 sur Europe 1. Excellent début de journée à suivre. L'édito éco d'Agnès Verdier-Molinier.
3: 54 milliards d'euros d'économie. Qu'y a-t-il exactement dans cette enveloppe promise par le Premier ministre? Faut-il vraiment croire que la dépense publique baissera l'an prochain? On en parle avec Agnès dans 10 minutes.
1: Et puis à 7h22, l'édito de Laurent Tessier.
4: Bonjour Laurent.
5: Bonjour Dimitri, bonjour Agnès.
1: Bonjour Laurent.
5: Le footballeur Esteban Le Poll, Jean Dujardin, Karine Lemarchand, leur point commun, ils sont fiers d'être français, subissent une vague de haine.
3: Allez, à tout de suite.
1: Et dans un instant, Dimitri Pavlenko, l'invité d'Europe 1 matin.
3: La crise des carburants au menu de la conversation avec le président de l'UFIP, Philippe Casbas, dans un instant sur Europe 1. Bon réveil,
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1: Il est 7h10 sur Europe 1. Bon réveil, vous écoutez Europe 1 Matin avec Dimitri Pavlenko. Dans un instant, l'invité d'Europe 1 Matin. Et ensuite, avant 7h30, un séjour pour deux au Relais Château 5 étoiles, domaine de la Klaus pour vous.
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1: 7h11 sur Europe 1. Dimitri Pavlenko, vous recevez ce matin le président de l'UFIP Énergie et Mobilité, Philippe Casbas.
3: Bonjour Philippe Casbas.
2: Bonjour.
3: Bienvenue sur Europe 1. L'UFIP, l'Union française des industries pétrolières, hein, c'est le syndicat professionnel du secteur, du derrick jusqu'à la pompe, hein, pour donner un peu l'image, toute la chaîne. Vous en êtes le président depuis le 1er juin. On est en pleine crise des prix des carburants. Philippe Casbas, le gasoil à 2,40 le litre, le sans-plomb à 2,20. Vous connaissez bien, hein, toutes ces questions d'approvisionnement, de raffinage, de logistique. Peut-être pour commencer, Philippe Casbas, qu'est-ce qui se passe en ce moment? Comment on se retrouve avec des prix pareils à la pompe de manière très schématique?
4: De façon très synthétique, parce que je pense que tous les auditeurs sont devenus maintenant des experts en la matière. Le prix à la pompe est fait de 4-5 grands composants, en fait. Le premier, c'est le prix de la matière première, le Brent. Ensuite, il y a tout ce qui est le raffinage et la demande, et donc les deux vont s'équilibrer avec un prix de marché. Il y a les stocks qui permettent de jouer un petit peu oui. Un petit peu avec tout ça, et l'ensemble de ces quatre éléments font que le prix à la pompe est ce qu'il est.
3: Alors, ce qui est terrible, c'est
4: j'ai oublié les taxes, hein, ça a quand même son importance.
3: Oui, ça pèse assez lourd à la pompe, en effet. On se retrouve dans une situation, Philippe Casbas, où c'est vrai, c'est important de le saisir, c'est qu'aujourd'hui le Brent peut baisser, le pétrole brut pourrait baisser, sans que, par exemple, le gasoil à la pompe baisse beaucoup. Il est là le sujet, c'est que la concentration du problème, elle se fait sur le raffinage, sur la transformation du produit, où là, on a vu les marges exploser depuis le début de l'année. Philippe Casbas, comment on rétablit cette situation? Est-ce qu'il faudrait rouvrir des raffineries en France?
4: C'est pas les marges qui explosent, en fait. On s'est habitué à vivre dans un monde où la capacité de raffinage globale était tout à fait suffisante, voire un tout petit peu excédentaire. Moyennant quoi, le principal élément qui dirigeait le prix était le prix du brut. Et traditionnellement, le prix de montée, le prix à la pompe montait, le brut descendait et vice versa. Là, la configuration a changé parce que le brut est ce qu'il est. Il a des contraintes, mais on sait le gérer. Et ce qui est pénalisant pour nous, c'est réellement la capacité de raffinage. Et notamment la capacité de raffinage en diesel. Mmh. Donc, ce qui fait qu'elle a été contrainte et que les raffineries qui nous fournissent Europe en diesel sont des raffineries qui sont piégées par le détroit d'Hormuz. Donc, c'est tout d'un coup cette capacité s'est amoindrie, qui a créé une grande tension sur le marché.
3: D'où il vient
4: clairement,
3: notre gasoil,
4: une, deux, trois raffineries en plus aideraient.
3: Alors, il vient d'où notre gasoil? 50% est importé en France. Il vient de Russie encore aujourd'hui, Philippe Casbas, le gasoil que l'on consomme en France?
4: Non, il vient très honnêtement principalement des États-Unis pour le moment, un petit peu de la côte africaine et du Canada. Ce qui se passe, c'est que la Russie alimenter des pays qui n'avaient pas accepté l'embargo. Donc le fait qu'elle n'alimente plus ne remplit plus le besoin que ça remplissait précédemment. Donc ces pays appellent sur le marché sur lequel nous on se sert. Mmh. Donc c'est un jeu de domino, cette affaire.
3: Absolument, on comprend. Si on resserre la focale sur la France aujourd'hui, Philippe Casbas, ce que vous observez, l'UFIP, c'est la conséquence finalement de cette flambée des prix des carburants à la pompe. C'est une baisse de la consommation de carburant en France. Baisse de quel ordre?
4: Alors, si on regarde la baisse globale, enfin au global, si on regarde tous les carburants confondus, c'est depuis le début de l'année 5%. Mais ces 5%, c'est en fait 7,5% de diesel et une légère croissance du sans-plomb. Donc ce qu'on voit, c'est qu'il y a clairement un frein sur tout ce qui est consommation de diesel, probablement dû au prix, mais il faut pas se leurrer, la baisse commence dès janvier. Alors janvier, c'est normal parce que en règle générale, en décembre, on a un petit peu fait des stocks, mais l'économie se contracte, et ça, c'est un très mauvais signal.
3: Oui.
4: C'est pas uniquement une histoire de réponse au prix. On parle beaucoup des consommateurs à juste titre parce que c'est pénible, parce que les gens le sentent très clairement dans leur vie de tous les jours. On parle un peu moins des entreprises qui sont elles aussi en train de prendre ce choc énergétique.
3: Oui. C'est un bon thermomètre d'activité
4: et sont très mal en point.
3: C'est un bon thermomètre de l'activité économique, en effet, la consommation de carburant. Les prix, est-ce que vous les voyez redescendre dans les mois qui viennent, Philippe Casbas?
4: Alors, le prix du Brent est en train de redescendre, et de toute façon, les acteurs économiques font toujours le pari d'une amélioration. Donc, quand on regarde les prix, ce qu'on appelle les prix dated, les prix qu'on achète à l'avance, qu'on manipule à l'avance, C'est un pari à la baisse. On n'est pas dans un marché qui parie à la hausse. Donc le prix du Brent devrait redescendre. Le prix du produit fini si une tendance à la baissière du Brent se met en place, ils vont descendre un petit peu. Pour qu'ils descendent réellement et qu'ils amorcent une descente, il faudrait qu'il y ait des signaux d'accalmie, que ce soit sur Hormuz, Bab el-Mandeb, mais dans une moindre mesure, mais clairement Hormuz, libérer les capacités de raffinage qui peuvent exister dans cette région du monde, ferait baisser les carburants.
3: Oui. Dernière question, Philippe Cazaz, vous êtes très opposé aux propositions qui émanent notamment de la gauche, de plafonnement des prix, chose que l'on a déjà faite par le passé.
4: On n'est pas opposé, on dit simplement la vérité. On n'est pas opposé. Il n'y a pas d'opposition. De toute façon, l'industrie que je représente se rangera dans les décisions qui sont prises.
3: Bien sûr.
4: La seule chose qu'on fait, c'est qu'on alerte sur la conséquence mécanique d'un plafonnement des prix dans une situation où le marché est contraint. N'importe quel commerçant vous dira que s'il doit acheter sa matière première à 100 et que le prix de vente est plafonné à 100, ben, il n'achète pas et il vend pas. C'est aussi simple que ça. Oui. Donc, ce qu'on dit, c'est que si on plafonne les prix dans cette situation-là, eh ben, la seule chose qui arrivera, c'est tout simplement des pénuries.
3: Donc, payer cher ou la pénurie, voilà l'alternative pour les Français.
4: Oui.
3: C'est très compliqué quand même, hein, comme situation dans laquelle nous nous trouvons.
4: C'est le paradoxe. On a un produit qui est disponible, il est cher.
3: Oui. Et si on en baisse le prix artificiellement, bah il ne sera plus disponible. Voilà le sujet. Merci Philippe Cazaz d'être venu ce matin sur l'antenne d'Europe 1, président de l'UFIP.
4: Merci.
3: Énergie et mobilité. Je vous souhaite une excellente journée.
1: Il est 7h18 sur Europe 1.
3: Dans un instant, votre édito éco, Agnès Verdier-Molinier, juste après le journal permanent, Christophe Lamarre.
0: Guerre en Ukraine, guerre au Moyen-Orient, paralysie du détroit d'Ormuz et ses conséquences. Autant de sujets abordés par Emmanuel Macron lors de son entretien d'une demi-heure hier soir à New York avec le président américain Donald Trump. Une discussion jugée constructive par le chef de l'État. New York qui s'apprête à accueillir l'Assemblée générale des Nations Unies, la délégation iranienne emmenée par le ministre des Affaires étrangères et le président Massoud Pezeshkian en l'assure, Téhéran défendra ses positions. Près d'un quart des 9700 stations que compte le pays sont à sec sur au moins un type de carburant. Il devient compliqué, par exemple, de trouver du gasoil dans certaines régions comme l'Île-de-France et le Grand Est. Et dans ces conditions, le gouvernement autorise les distributeurs à vendre leur gasoil de qualité été jusqu'au 15 novembre à titre exceptionnel. Arrêté publié ce matin au journal officiel.
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1: Veille avec Europe 1 Matin et Dimitri Pavlenko jusqu'à 9h, 7h19, l'édito éco.
3: Bonjour Agnès Verdier-Molinier.
1: Bonjour Dimitri, bonjour à tous.
3: Agnès, Sébastien Lecornu, Premier ministre, nous a promis pour le prochain budget 54 milliards d'euros d'économies.
1: Et oui, soi-disant 54 milliards d'économies, hein, qui sont en fait un ajustement budgétaire, hein, comme le dit aussi le Premier ministre. Ce qui veut dire en décodé qu'il y a une partie d'économies et une partie de hausse d'impôts. Hein. À la Fondation IFRAP, nous trouvons maximum une vingtaine de milliards d'euros de baisse de dépenses dans ce qui est annoncé par Matignon. Entre le gel du point d'indice, la désindexation partielle des pensions, le gel en valeur des dépenses de l'État hors défense, hors charge de la dette et hors financement de l'Union européenne, cela veut dire mécaniquement que l'effort sera fait aussi en augmentant les prélèvements obligatoires.
3: Ah, et pourtant le gouvernement, et Sébastien Lecornu le disait encore dans le Figaro vendredi, zéro hausse d'impôts, voilà la promesse hein.
1: Et oui, hein, le gouvernement n'arrête pas de le dire, mais il vient d'envoyer aussi un document hein, au Haut Conseil des Finances Publiques. Ce document qui acte que les prélèvements obligatoires passeront à 44,2% en 2027. Eh bien, c'est une hausse par rapport à 2026, où ils étaient affichés dans le budget à 43,9%. Donc, si on reprend, hein, on avait 1341 milliards de prélèvements obligatoires en 2026 et on aurait... En 2027, 1388, bah ça fait plus de 40 milliards de hausse. Hein. Et pour les dépenses, eh bien pour les dépenses, on atteindrait presque 1800 milliards. Une quarantaine de milliards de dépenses en plus, là aussi. Hein. Moralité, les impôts continuent de monter en valeur et en pourcentage de la richesse nationale. Quant aux dépenses, elles augmentent aussi en valeur et en part de la richesse nationale. Le gouvernement nous dit, non, ça va baisser. Hein. Il nous dit, on sera à 56,9 au lieu de 51. De 57,1 en 2026. Et en fait, en part de richesse nationale, ça fait 6 milliards de baisse. Hein. Ça ne fait pas 54 milliards de baisse.
3: Oui, si les dépenses baissent en pourcentage du PIB. Hein.
1: Et oui, et on peut en douter, hein, parce que ça fait 2 ans qu'on nous fait le coup. Hein. En 2025, le taux de dépenses publiques devait baisser. Eh ben, il est monté. En 2026, les dépenses publiques devaient être à 56,4. Et elles sont toujours, selon ce document hein, du Haut Conseil, eh bien, à plus de 57%. Ça fait 22 milliards de dépenses en plus en 2026 par rapport à ce qui avait été voté. Ce qui est inquiétant, c'est qu'on nous dit qu'on va faire des efforts en dépenses tous les ans depuis 3 ans et qu'à la fin, le taux de dépenses dans la richesse nationale, eh bien, il est toujours plus haut. On peut sérieusement douter du fait que la baisse se réalisera en 2027, de surcroît, année d'élection présidentielle.
3: Signature Europe 1, Agnès Verdier-Molinier. Merci Agnès.
1: Merci à tous.
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1: Et à 7h22 sur Europe 1, Dimitri Pavlenko, c'est l'heure de retrouver Laurent Tessier.
3: Bonjour Laurent.
5: Bonjour à tous.
3: Vous nous parlez ce matin de toutes ces personnalités qui déclarent leur fierté d'être français.
5: Dire « je suis fier d'être français » devient presque un acte de courage. Nous vous avons parlé d'Esteban Le Poll, l'attaquant du Stade Rennais, sélectionné pour la première fois en équipe de France de football. Et juste parce qu'il aime son pays, son histoire, il se fait insulter de facho, raciste et subit une vague de haine sur les réseaux sociaux.
2: Moi j'aime mon pays. Je trouve que la France, c'est trop beau. Je trouve notre culture, elle est trop bien. En fait, j'aime juste la France pour son histoire et tout, tu vois. Moi, je kiffe ce pays, tu vois.
5: Aujourd'hui, quand on se dit fier d'être français, c'est suspect. Un autre exemple, l'acteur Jean Dujardin. Il avait été taxé d'extrême droite après la cérémonie d'ouverture du Mondial de rugby en 2023. Tout ça parce qu'il avait un béret, un marcel, une baguette. Il en avait parlé l'an dernier sur France 2.
17: On a un très joli pays, entre le littoral, entre les régions, la gastronomie. Enfin, le problème, c'est quand on le dit rapidement, on est taxé de facho. Alors on se dit, qu'est-ce qu'il faut que je dise? Alors je suis rétrograde parce que j'aime le pâté.
5: Je me souviens de ce qu'avait subi aussi l'animatrice télé Karine Le Marchand après une vidéo en juin dernier. Là aussi, elle se disait fière d'être française, mais ça n'avait pas plu à une minorité active sur les réseaux sociaux.
18: Et moi j'aime la France, moi je suis française, je suis très fière d'être française. Et j'ai envie qu'on s'en sorte, parce que je peux vous dire qu'autour de moi, tous les gens que je connais, les chefs d'entreprise, les employés, les agriculteurs, tout le monde participe à l'effort collectif.
5: Le combattant de MMA, Mathieu Léteau Duclos, avait été taxé lui aussi de facho il y a quelques jours.
19: Je te montre que t'aimes la France, que tu respectes son identité, que tu respectes sa culture, et en fait j'ai l'impression que rien que demander ça, c'est déjà trop.
5: Je peux aller encore plus loin, il y a près de 50 ans, en février 1977, Michel Sardou avait dû faire face lui aussi à une vague de haine, à une manifestation d'organisation de gauche contre ses chansons populaires.
20: Fasciste, nazi aussi, j'ai vu ça. Ça me fait assez de peine d'ailleurs, parce que je trouve ça très intolérant, très excessif. Je crois qu'ils ont oublié ce que c'était que le nazisme. Ils doivent pas savoir ce que ça veut dire, le nazisme.
5: Mais aujourd'hui, pour se faire bien voir du monde culturel, médiatique, c'est plus facile de dire comme l'actrice Adèle Exarchopoulos qu'il faut, je cite, « tout faire pour faire barrage au RN ». D'ailleurs, si vous êtes électeur du parti, si vous aimez ces films, vous n'êtes donc pas les bienvenus au cinéma, si nous sommes logiques. Si vous aimez le champion de judo Teddy Riner, vous n'êtes pas les bienvenus à ses combats. Si vous aimez l'humoriste Paul Mirabel, vous n'êtes pas les bienvenus à ses spectacles. C'est le dernier en date à avoir pris son épée, son bouclier contre le RN hier soir sur TMC.
21: J'aurais peut-être pas répondu ça il y a quelques années, mais là je me sentirais mal de pas faire... barrage ou de pas dire que je suis contre certains partis qui prônent la division.
18: Ouais.
5: Si on résume, le monde culturel est en campagne contre un seul parti pour la présidentielle. Le danger, ce n'est pas LFI. Une minorité de personnalités défend la fierté d'être français. On en est là, aujourd'hui, à quelques mois de la présidentielle.
3: Merci Laurent Tessier, votre édito chaque matin sur Europe 1 et tous les après-midi. On vous retrouve avec Pascal Pro et vous, 16h, 18h sur Europe 1, le numéro du standard Adissa Dadi.
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3: 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Aujourd'hui, un numéro de 1960 de l'émission En Liberté avec le peintre français Bernard Buffet. 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Il en était alors le plus jeune membre. Était-ce l'Académie française ou bien l'Académie des Beaux-Arts?
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3: Le député PS de l'Essonne, candidat à l'élection présidentielle face à Laurence Ferrari. Rendez-vous dans 3 quarts d'heure. Votre journal La Météo dans un instant sur Europe 1.
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3: La météo à Nice, a dit soleil et chaleur au programme ce mardi.
1: Oui, l'été se poursuit effectivement ce 22 septembre jusqu'à 33 degrés à Brive-la-Gaillarde et à Perpignan. 31 pour Carcassonne, Nîmes et Montpellier, va faire chaud. Hein. 30 degrés à Bordeaux et à Toulouse. 28 pour Aurillac, Rennes ou encore Nantes. 26 degrés à Dijon. 25 pour Paris et Besançon. 24 à Brest, 21 à Dunkerque. Et 20 degrés à Boulogne-sur-Mer. Dans le ciel, quasiment rien à vous signaler. Attention au brouillard ce matin tout de même du côté des Côtes d'Armor. Des brouillards qui vont se dissiper très rapidement. Soleil radieux dans un ciel où j'essaye de trouver des nuages. Allez, peut-être du côté de la Gironde, un ou deux passages nuageux, et peut-être en Corse, mais ça sera très léger. On a du Mistral et de la Tramontane au bord de la Méditerranée.
3: Merci Anissa Dadi, bon réveil à vous. Bienvenue sur Europe 1.
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3: Il y aura de nouvelles aides pour faire face à la flambée des prix des carburants. Le gouvernement fera des annonces cet après-midi. Dans un instant, direction une station Total Énergie, prise d'assaut du fait du plafonnement des prix par l'enseigne. La crise énergétique au menu d'une rencontre entre Emmanuel Macron et Donald Trump à New York. Discussion constructive, dit le président français. Et puis près d'€1 million récoltés, les objets du quotidien de Brigitte Bardot vendus aux enchères ont trouvé preneur. Europe 1 était sur place.
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3: Le journal de 7h30 sur Europe 1, Théo Grévin. Bonjour Théo.
10: Bonjour Dimitri, bonjour à tous. Pas de risque de pénurie, assure le gouvernement, mais bel et bien des difficultés pour faire le plein. Vous le constatez peut-être ce matin, une station-service sur quatre manque d'au moins un carburant. Et le plus souvent, cela concerne des stations Total Énergie, où les files d'attente s'allongent. Certains automobilistes prêts à patienter pour profiter du litre d'essence à 1,99€, 2,25€ pour le gazole. C'est le cas dans cette station près de Lille, Maximilien Carlier.
11: 3, 4, 5 voitures parfois devant chaque pompe de cette station essence. Les prix plafonnés attirent les automobilistes, mais il faut trouver le bon créneau pour mettre du carburant, explique Alicia.
12: Je suis passée vers 11h30 midi, c'était blindé. Ça faisait la queue jusqu'au bout de la route, on pouvait même plus passer. Du coup, j'ai dû essayer de tenir un petit peu pour venir faire le plein maintenant, mais c'est infernal.
11: Infernal, mais indispensable, ajoute cette étudiante qui calcule le moindre centime pour boucler son budget. Juste à côté, Annie, elle aussi est agacée à l'idée de devoir patienter.
13: On n'a pas le choix, c'est totalement moins cher, mais un jour ou l'autre, je crois que ça va craquer. Hein.
11: Car en plus, on tourne longtemps, souligne cette conductrice, pour dénicher du carburant à un tarif avantageux. Des stations Total sont en rupture de stock, poursuit-elle.
13: Je regarde sur mon téléphone où le gasoil est encore disponible, il n'y a presque plus rien. Hein. C'est très grave. Je dois faire 15 km pour aller chercher du gasoil.
11: Et hors de question de payer mon carburant à plus de 2,40€, conclut cette retraitée dépitée. À Ronchin, Maximilien Carlier, Europe 1.
10: Et face à ces prix records, le gouvernement continue de chercher la parade. Il présentera cet après-midi de nouvelles aides pour les automobilistes et les secteurs d'activité les plus exposés.
3: Mais pensez-vous que les prix des carburants reviendront un jour à la normale? C'est la question que l'on vous pose aujourd'hui. Vous votez dès maintenant sur le site et l'appli Europe 1. Autre conséquence de cette flambée des prix, la ruée vers l'électrique.
10: Ce qui fait les affaires de Renault et notamment de sa R5 nouvelle génération à l'usine de Douai dans les Hauts-de-France où elle est fabriquée. Les salariés vont bientôt repasser au rythme des 3-8 et l'entreprise embauche à tour de bras, Aurélien Fleureau.
14: Les recrutements s'enchaînent depuis la reprise après la pause estivale. 350 intérimaires pour compléter l'équipe de nuit dans une usine qui produit bien sûr la R5, numéro 2 du marché du 100% électrique avec près de 27 000 immatriculations sur les 8 premiers mois de l'année, mais aussi le Scénic et la Mégane, tout comme la Nissan Micra, l'Alpine A290 et le Mitsubishi Eclipse Cross. Le temps du chômage partiel faute de commandes semble loin, se réjouit Fabien Glohagen, délégué FO.
15: Il va falloir 350 personnes supplémentaires pour passer d'une demi-équipe de nuit à une équipe complète pour pouvoir faire face à la demande commerciale sur l'électrique. C'est hyper positif, ça fait longtemps qu'un site industriel de l'automobile en France n'a pas tant d'entre-huit, hein, qu'on soit très clair. Donc on peut dire qu'à terme, il va falloir s'adapter pour faire 1200 véhicules par jour.
14: Et même recruter aussi pour les équipes de jour si la demande est toujours aussi forte. De quoi réduire les délais de livraison de la R5, puisque dans certaines concessions, quand un acheteur arrive, le vendeur a parfois du mal à lui donner une date précise de réception de sa voiture. En commandant en ce moment, il faut souvent attendre début 2027.
10: Aurélien Fleureau du service économie d'Europe 1. La crise énergétique au cœur d'une rencontre entre Emmanuel Macron et Donald Trump cette nuit à New York, en marge du sommet des Nations Unies. À discussion constructive, a fait savoir le président français concernant la guerre en Ukraine et en Iran.
3: L'Iran qui peut compter sur le soutien de la Chine.
10: Qui s'est dit prête la semaine dernière à défendre les intérêts, je cite, légitimes de l'Iran, tout en appelant au dialogue avec les États-Unis, à des bonnes relations qui se traduisent par des échanges économiques, mais Téhéran peut aussi compter sur un soutien bien plus discret de la part de Pékin, Wilfried de Villers.
16: Oui, un soutien militaire avec des échanges de renseignements, comme ces images satellites d'une base militaire en Jordanie transmises la semaine dernière par des entités chinoises à l'Iran. Les États-Unis accusent également la Chine d'un transfert de technologies massif vers Téhéran, composants électroniques essentiels pour la fabrication des drones et des missiles iraniens, systèmes de guidage GPS, équipements de surveillance. tout un commerce dissimulé par Pékin qui, selon le New York Times, aurait mis en place un vaste système de transit international pour brouiller l'origine de ces cargaisons. C'est que le conflit sert en partie la Chine, explique François Godemont, conseiller spécial à l'Institut Montaigne.
0: Une guerre d'usure qui convient parfaitement aux intérêts chinois. Elle occupe sur le terrain l'armée américaine. C'est de ce point de vue-là utile pour détourner les efforts militaires qui pourraient être déployés pour contenir la Chine en Asie.
16: La Chine joue donc sur un double tableau, participant indirectement à l'effort de guerre iranien tout en appelant à l'apaisement, se plaçant même comme un arbitre discret au Moyen-Orient, une ambiguïté diplomatique alors que Pékin, premier importateur mondial de pétrole brut, a tout intérêt à un déblocage rapide du détroit d'Ormuz.
10: Wilfried de Villers, trois agents du périscolaire parisien suspendus. La semaine dernière, un élève âgé de 3 ans de l'école maternelle dans laquelle ils exercent avait quitté seul l'établissement avant d'être retrouvé sain et sauf 2 heures plus tard. La mairie de Paris dit avoir présenté ses excuses à la famille.
3: Et on vous en parlait hier matin sur Europe 1, la vente aux enchères d'objets personnels de Brigitte Bardot.
10: Une réussite, les centaines de lots ayant appartenu à la star décédée à l'âge de 91 ans ont trouvé preneur hier. L'intégralité des recettes, près d'1 million d'euros, sera reversée à la fondation de défense des animaux créée par Brigitte Bardot. Charles Bouchain a suivi cette vente pour Europe 1.
2: À 30 000, adjugé.
16: Un coup de marteau après 10 minutes de bataille pour l'autoportrait au crayon et au fusain de Brigitte Bardot. Au fond de la salle des ventes, Patrick l'emporte pour 30 000 euros.
9: C'est un lot qui est vraiment unique à mon avis. C'est de la plume de Bardot. Alors ce qui est intéressant aussi, c'est la façon dont elle se représente avec des yeux immenses et une petite mâchoire.
16: Toute la journée, les acheteurs s'arrachent les objets de bébé à des prix vertigineux. 43 000 euros un bracelet, 19 000 un dessin de Sampé. Quant au fauteuil Peacock en rotin et en osier...
17: Je le voulais, c'est pour l'anniversaire de mon épouse.
18: Elle était à la garrigue, donc c'est le dernier qui était avec elle. Là, ça fait un don pour les animaux, en plus, on est ravis, vraiment ravis.
16: Et après les achats, chaque acquéreur vient récupérer son lot en réserve.
19: Je voulais absolument avoir un souvenir.
16: Virginie tient un petit portrait de Bardot.
19: Il y a un côté poétique, la nature, les fleurs. Bon, évidemment, c'est sa jeunesse, mais elle sera toujours éternelle dans l'esprit des gens.
16: L'acheteuse repart avec ce cadre acquis pour 2000 euros. Il sera accroché dans sa chambre.
10: Reportage Europe 1 de Charles Bouchain.
3: Merci beaucoup Théo Grévin, c'était votre journal dans un instant sur cette mélopée de Brigitte Bardot. L'édito international d'Europe 1 va parler de Donald Trump en guerre contre la presse. Il a banni 3 grands médias américains ces dernières heures, dont CNN de la Maison-Blanche, les accusant de fake news. Résultat, il a disparu des écrans, le président Trump, de la télévision américaine depuis le début de la semaine. Vincent Hervouette nous raconte tout cela dans un instant.
1: 7h38, excellent début de journée avec Europe 1 Matin et Dimitri Pavlenko jusqu'à 9h.
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1: Vous êtes bien sur Europe 1, il est 7h40, excellent début de journée. Dans un instant, l'édito international de Vincent Hervouet, direction la Maison Blanche ce matin.
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1: Europe 1 matin. 7h41, excellent mardi avec Europe 1 matin et Dimitri Pavlenko jusqu'à 9h. 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
3: Dans 10 minutes, votre édito politique, nous parlerons d'Emmanuel Macron. Il va s'exprimer ce jeudi aux journaux de 20h à la télévision. Le président entre le bureau de Donald Trump, l'ONU aujourd'hui, le pape vendredi. Mais c'est d'essence qu'il souhaite nous parler. Mais alors pourquoi dire et surtout pourquoi faire? On verra ça avec Alexis Brézet. La revue de presse d'Europe 1, Olivier Delagarde à suivre également. Mais d'abord, l'édito international d'Europe 1. Bonjour Vincent Hervouet.
5: Bonjour Dimitri, bonjour à tous.
3: Vincent, crise ouverte entre les grandes chaînes de télévision américaines et Donald Trump, elles font bloc autour des médias auxquels l'accès à la Maison Blanche a été interdit. Elles ont porté plainte.
5: Oui, on dirait que Donald Trump est tombé à domicile dans le même genre d'impasse stratégique que dans le détroit d'Hormuz. Sur un coup de tête, il a chassé de la Maison Blanche CNN, Politico et MSNBC, accusés de colporter de fausses infos. Et il a obtenu l'union sacrée de tous les grands réseaux contre lui, ABC, CBS, NBC et Fox boycottent la présidence et ça, c'est du jamais vu. Un peu comme la guerre inopinée avec Téhéran a provoqué le blocus durable de tout le trafic pétrolier du Golfe Persique, ce que personne n'avait, semble-t-il, prévu. À 6 semaines des mid-termes, la scène de ménage avec les télés fera moins de dégâts à l'image présidentielle que la hausse du prix de l'essence à la pompe, mais il n'y a plus de poule télévisée pour filmer le président dans toutes ses activités, et on a du mal à y croire, mais Donald Trump a purement et simplement disparu des écrans télévisés. Hier soir, les Américains n'ont même pas vu Emmanuel Macron reçu à Trump Tower.
3: Trop dur pour eux. Vous parlez de poule aux œufs d'or, hein ?
5: Oui, parce que Donald Trump est la providence des journalistes politiques. Il les consterne, mais il leur offre un spectacle permanent, et c'est de l'or en barre. Il ne se contente pas de se laisser filmer de loin, comme Joe Biden en montant dans l'hélico. Il multiplie les apartés dans Air Force One, il transforme le bureau Oval en studio, ses confs de presse en stand-up, et pour le pire et parfois le meilleur, il crée l'événement, et les journalistes n'aiment que ça.
3: Oui, mais il les déteste.
5: Tous les palais présidentiels méprisent les journalistes autant qu'ils s'en méfient. Ils ne les supportent qu'à plat ventre, dans la position ordinaire de l'homme de cour. Le mieux que les médias puissent espérer, c'est d'être considérés comme un mal nécessaire. C'est la conception que les Américains se font de la liberté de la presse. Un quatrième pouvoir garanti par le Premier Amendement. Hollywood a forgé une mythologie autour du journaliste incorruptible, et ça existe. Il y a d'authentiques martyrs de la corporation, comme par exemple Jimmy Lai à Hong Kong. Donald Trump, lui, n'y a jamais cru. Ses relations avec les médias américains ont été passionnelles, peut-être parce qu'il les connaît trop. Avant même sa première campagne, il est devenu leur souffre-douleur. Il n'était pas du sérail, ses outrances, son physique, son caractère chamboule tout ont fait leur délice. Car Donald Trump est un bon client pour les télés et lui sait que les défis sont populaires. Il devient le justicier qui venge l'électorat méprisé par l'État profond.
3: Mais une fois qu'il a été élu, la guérilla a continué.
5: Il y a eu les soupçons d'accointance avec la Russie qui ont plombé son premier mandat. pure calomnie. Le Washington Post ou le New York Times se sont ensuite enrôlés pour Joe Biden. Et pendant 4 ans, ils ont refusé de voir qu'il était un président à éclipse, guetté par la sénilité. Donald Trump ne leur pardonnera jamais ça.
3: Alors, comment sortir de cette crise, Vincent ?
5: Eh bien, en passant au tribunal, CNN, Politico, MS Now ont porté plainte et réclament qu'on leur rende leur badge. Un début de réponse demain à l'audience. Donald Trump ne cédera pas facilement. Lui, son groupe, sa famille ont actuellement 61 contentieux en justice avec les médias. Oui. C'est ce qui manque dans le Golfe Persique d'ailleurs. Hein. Un acteur indépendant auquel faire appel pour trouver un compromis, une porte de sortie.
3: Signature Europe 1, Vincent Hervouet. Merci beaucoup Vincent, bonne journée à vous. Il est 8h moins le quart sur Europe 1.
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3: La revue de presse d'Europe 1, Olivier Delagarde. Il n'y a pas que les automobilistes et les marins pêcheurs qui broient du noir en ce moment.
9: Non, il y a également les chefs d'entreprise, Dimitri. C'est le constat que dressent les Échos, qui est allé à leur rencontre et qui consacre une double page au grand désarroi des patrons. « Je suis très préoccupé, dit l'un, car je ne sais pas où on va, c'est la grande inconnue. Je mets en suspens mes investissements, dit une autre, jusqu'à l'été prochain. En attendant, j'essaie juste de maintenir mon entreprise en l'état. » Des témoignages comme ceux-là, Marion Kindermans en a recueilli des brouettes entières. Alors évidemment, on pourrait se dire que cette frilosité est la même avant chaque grande échéance électorale, sauf que non, explique l'un des patrons de BPI France. Il juge le niveau d'inquiétude totalement inédit chez les TPE-TPME. Cette fois, les investissements sont bien en dessous de la moyenne. En réalité, ils sont en baisse continue depuis la dissolution, souligne encore ce responsable de la Banque publique. La dissolution en 2024 par Emmanuel Macron a opéré une bascule dans le comportement des entreprises, explique-t-il. On a cassé la machine, tranche un patron.
3: Alors pour nous changer les idées, il y a encore et toujours les tribulations de la famille royale d'Angleterre.
9: Eh oui, je sais que vous en êtes friands. Et voici de nouvelles révélations sur Diana. Oui, vous ne rêvez pas, 29 ans après la mort de la princesse, on continue à en apprendre sur sa vie privée et celle de son mari devenu roi depuis. C'est dans Le Parisien que vous lirez ça. Donc, le frère de Lady Di, qui doit manquer un peu de sous en ce moment, publie un livre sur sa sœur, d'où il ressort que le jour de son mariage a été la pire journée de l'existence de la princesse parce que Charles, lui, aurait avoué quelques jours avant qu'il n'était pas amoureux d'elle. Et puis, un peu plus tard, Diana, au cours d'un déjeuner avec son frère, aurait émis des doutes sur l'orientation sexuelle de son mari. Il est amoureux de son valet, lui aurait-elle affirmé entre deux bouchées de gigot à la menthe. Enfin, le frère Spencer révèle qu'au lendemain de l'annonce de la mort de son ex-femme, le prince Charles apparaissait comme extrêmement soulagé. Il se comportait comme s'il avait gagné au loto. Le scandale est tel au Royaume-Uni que Buckingham s'est même fendu d'un communiqué.
3: Autre affaire royale.
9: Oui, Ségolène Royal. Elle est en train de devenir la star de la primaire à gauche. C'est en France que ça se déroule. Toute la presse assiste effectivement médusée à la virulence de la campagne et la violence des propos échangés entre camarades de la gauche dite de gouvernement. Et à ce petit jeu-là, Ségolène Royal est la grande triomphatrice. C'est Raphaël Glucksmann qui en a fait les frais et qui se retrouve dans son viseur, raconte Antoine Oberdorf de l'Opinion. Parce que sa petite phrase sur Glucksmann, le stagiaire, a fait mouche. Elle risque désormais de lui coller à la peau comme le qualificatif de capitaine de pédalo avait collé à celle de François Hollande. Mais je vais vous emmener visiter un nouveau musée pour terminer. Oh là là, doucement, doucement. Bon, c'est pas la porte à côté, c'est à Los Angeles qu'il faut se déplacer, mais vous pouvez toujours aller jeter un coup d'œil au Figaro, qui lui consacre une page entière. Aujourd'hui, ce musée, c'est celui que vient d'ouvrir George Lucas, l'auteur de la saga de la Guerre des Étoiles, d'où la musique, et ça vaut le coup d'œil. D'abord, esthétiquement, le bâtiment est incroyable, une sorte de gigantesque vaisseau spatial d'un blanc immaculé, mais ce que l'on y voit est quelque part assez novateur. Alors bien sûr, les fans découvriront plein d'objets Star Wars, mais là n'est pas le sujet, ils sont d'ailleurs juste là pour attirer le chaland. Ce qu'expose George Lucas, c'est surtout sa collection personnelle d'œuvres d'art, et la mise en scène est tout à fait novatrice, car ici, pas de parcours chronologique, mais des salles thématiques où les lions du palais de Khorsabad dialoguent avec une reproduction du plafond de la chapelle Sixtine, ou un tableau de Frida Kahlo répond à une œuvre de Van Gogh. Les salles ne s'appellent plus 19e siècle ou après-guerre, mais amour, jeu, enfance. Une collection de 40 000 objets, 1 milliard dépensés. Tout ça pour un peu de culture, comme dirait Yoda. À Los Angeles, allez, il nous faut, et que le succès soit avec lui.
3: Que le succès sera au rendez-vous. En tout cas, visiter Los Angeles après le musée Universal et les Dents de la Mer, ben voilà, vous allez au musée de George Lucas.
1: Et l'inauguration du musée était impressionnante parce qu'il y avait tous les plus grands noms du cinéma américain qui étaient réunis au musée.
3: Ah, nécessairement.
1: C'était impressionnant. Hein.
3: Merci Olivier. Votre prochaine revue de presse revient tout à l'heure 9h moins le quart sur Europe 1. Dans un instant, votre édito politique, Alexis Brézé, juste après le journal permanent Théo Grévin.
10: Il y aura bien de nouvelles aides de l'État face à la flambée des prix des carburants. Des mesures actées hier autour du Premier ministre et détaillées cet après-midi à Bercy. Le gouvernement promet d'accompagner les ménages, les entreprises et les secteurs les plus exposés. Gérald Darmanin exhorte la Belgique à ne pas accepter la libération anticipée de l'un des condamnés du procès du 13 novembre. Mohamed Bakali, reconnu coupable d'avoir joué un rôle de logisticien dans les attentats de Paris, il pourrait être libéré sous bracelet électronique dès la fin du mois. Une première condamnation 3 jours après les violences urbaines à Saint-Pierre-des-Corps, près de Tours. Un suspect jugé en comparution immédiate a écopé de 12 mois de prison avec sursis. Et puis les départs en vacances pourraient être perturbés dans les airs à la Toussaint. Opposé à un projet de réforme du cumul emploi-retraite, l'intersyndicale des personnels de l'aérien dépose un préavis de grève du samedi 17 au mercredi 21 octobre.
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3: L'édito politique sur Europe 1 avec Le Figaro. Bonjour Alexis Brézé.
14: Bonjour Dimitri, bonjour à tous.
3: Emmanuel Macron a annoncé qu'il serait interviewé jeudi soir sur TF1 et France 2. Qu'a-t-il donc de si important et de si pressé à dire aux Français, Alexis?
14: D'après ce que l'on comprend, Dimitri, il veut redire devant l'opinion ce qu'il a déjà expliqué vendredi dernier au chef de parti. Alors bon, le décor était soigné, ça se passait dans la salle de crise de l'Élysée, là où se tient d'ordinaire le Conseil de défense, mais bon, pour le reste, il ne semble pas que les responsables politiques aient été bouleversifiés par la nouveauté du propos. Et il y a au fond assez peu de chances que les Français, la veille de la visite du pape, le soient davantage. Qu'il y ait une menace russe, tout le monde le sait, sauf ceux qui ne veulent absolument pas le savoir. Qu'entre l'Iran et les États-Unis, les choses n'aillent pas au mieux, tout le monde l'a compris, sauf ceux qui ne veulent rien comprendre. Mais une fois qu'on a dit cela, on n'a rien résolu des meneurs russes, ni réduit d'un centime le prix du litre d'essence. Alors on voit bien l'idée qui est d'expliquer aux Français que les malheurs qu'ils subissent ont leurs racines loin, fort loin de France, et donc que l'équipe au pouvoir n'y est pour rien. Enfin, il est peu probable qu'il se satisfasse de cette lénifiante explication.
3: Et en raison de l'intervention présidentielle, Édouard Philippe va devoir déprogrammer son heure de vérité sur France 2. Vous croyez à une coïncidence, Alexis?
14: Il paraît que ce serait du complotisme, dit-il, Élisée, d'y voir autre chose qu'un pur hasard. On va donc bien se garder de tomber dans ce travers. Notons tout de même qu'Emmanuel Macron a parlé une première fois à l'improviste vendredi, quelques heures après la publication de la grande interview de Sébastien Lecornu à la une du Figaro, et qu'il s'invite jeudi tout à trac sur TF1 et France 2 en lieu et place de la grande émission d'Edouard Philippe. C'est quand même curieux. Alors, pour Edouard Philippe, c'est pas forcément un drame. Il ne savait pas trop comment se dépatouiller de sa réforme des retraites. Ça lui laisse le temps d'y réfléchir encore un peu. Et puis, par les temps qui courent, être en butte à la vindicte d'Emmanuel Macron, c'est plutôt un titre de gloire. Mais pour Emmanuel Macron, justement, ça va être très difficile d'échapper au procès en instrumentalisation de l'actualité internationale à des fins intérieures.
3: Oui, vous pensez que cet activisme médiatique d'Emmanuel Macron répond à un objectif politique pour lui ?
14: Politique, je dirais pas ça. Emmanuel Macron n'est pas candidat à sa réélection, et en vérité, il ne roule pour personne. Il ne veut évidemment ni de Marine Le Pen, ni de Jean-Luc Mélenchon. Il n'a pas du tout envie non plus que Gabriel Attal ou Édouard Philippe lui succèdent. Et Bruno Retailleau n'a jamais été sa tasse de thé. Non, ce qui se joue, je crois, est plus personnel. Vous savez, quand depuis 15 ans, on vit jour et nuit dans l'adrénaline du pouvoir, eh ben c'est pas facile de se dire que bientôt les lumières vont s'éteindre et que tout va s'arrêter. Alors on s'agite, on tente d'oublier l'inéluctable, encore un soir, encore une heure, comme dans la chanson de Céline Dion. On court à New York, on rencontre Trump, on décore Scorsese et De Niro, on reçoit le pape, on visite le roi d'Espagne, et puis tant qu'on y est, puisqu'on a encore un peu de pouvoir, on s'invite à la télévision. Encore un instant, Monsieur Boulot.
3: L'édito politique sur Europe 1, merci Alexis Brézet. La une du Figaro ce matin, le chancelier allemand Friedrich Merz sur la sellette après son désastre électoral. Mais ce matin, surtout Alexis, la rédaction du Figaro est en peine.
14: Oui Dimitri, Aliette, notre journaliste Aliette Debré-Mauduit a été victime d'un accident mortel hier matin à l'angle du pont de la Concorde, alors qu'elle se rendait au journal à vélo. Elle avait 57 ans. Elle avait fait ses débuts à Madame Figaro avant de passer au service Art de Vivre du quotidien. Elle aimait le golf, les jardins, la déco. Elle avait beaucoup de talent. Elle était lumineuse, joyeuse. Tout le monde l'aimait au Figaro. Et aujourd'hui, nous sommes tristes et nous pensons à elle, à son mari Jean-Philippe et à ses deux enfants dont elle était si fière, Alexia et Thomas.
3: Et toute la rédaction d'Europe 1 s'associe à celle du Figaro, Alexis, dans votre peine ce matin. Merci à vous, Alexis. Bonne journée.
1: 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Jusqu'à 9h, nous sommes le mardi 22 septembre. Dans un quart d'heure, l'invité de la grande interview Europe 1 CNews.
3: Le député socialiste de l'Essonne, candidat à l'élection présidentielle Jérôme Guedj. Il sera face à Laurence Ferrari après votre journal La Météo et le Saint du jour sur Europe 1. Nous fêtons Saint-Maurice. Il est 8h05, bon réveil.
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3: Nous fêtons ce jour Saint-Maurice et ses compagnons, hein, 6000 militaires romains de la Légion TBN et qui moururent martyrisés à la fin du 3e siècle pour avoir refusé l'ordre impérial d'exterminer les chrétiens. Saint-Maurice, d'ailleurs, est le saint patron du diocèse d'Angers. On embrasse tous les auditeurs d'Europe 1 en région angevine. On passe au temps à Nissa Dadi. Il va faire beau, plus de 30 degrés dans le sud encore attendu aujourd'hui.
1: Oui, hein. Jusqu'à 33 degrés, effectivement, du côté de Brive-la-Gaillarde ou de Perpignan, 32 à Périgueux, 31 à Nîmes et Montpellier, 29 degrés pour Ajaccio et Bastia, 28 à La Rochelle et à Rennes, 26 degrés pour Dijon, Saint-Étienne, Lorient et Clermont-Ferrand, 25 à Paris, 24 à Brest et Annecy, 23 degrés pour Belfort, Strasbourg et Metz, 22 à Lille, 20 à Boulogne-sur-Mer. Dans le ciel, bon, on a quelques nuages ce matin du côté du Nord-Pas-de-Calais, rien de très impressionnant, le soleil sera de retour dans l'après-midi, un petit peu de brouillard du côté des Côtes-d'Armor, là aussi les brouillards vont se dissiper. Et alors, dès le lever du jour. Donc là, là, vraiment, en ce moment, c'est soleil radieux pour tout le monde jusqu'à ce soir. On a un petit bémol dans le sud, au bord de la Méditerranée, où on a beaucoup de mistral et beaucoup de tramontane. Et avec la sécheresse, la chaleur, le vent, on a un risque d'incendie assez important dans le sud.
3: Merci Anissa Haddadi. Bon réveil à vous. Bienvenue sur Europe 1. Nous sommes le mardi 22 septembre, il est 8h.
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3: La flambée des prix des carburants au cœur du face-à-face entre Emmanuel Macron et Donald Trump en marge du sommet des Nations Unies à New York. Discussion constructive, dit le président français. La France s'apprête à proposer une nouvelle résolution au Conseil de sécurité pour tenter de garantir la liberté de circulation des tankers dans le détroit d'Ormuz. De nouvelles aides ciblées pour les gros rouleurs. Les annonces du gouvernement sont attendues cet après-midi. Explication Europe 1 à suivre. Et puis de l'argent public pour contrer le puits du fou, la Seine Saint-Denis présente un projet de spectacle éphémère pour déconstruire une histoire de France jugée trop blanche et trop catholique. Votre invité ce matin, c'est dans 10 minutes. Bonjour Laurence Ferrari.
7: Bonjour Dimitri, ce sera Jérôme Guedj, député socialiste et candidat à la primaire de la gauche. Que réclame-t-il au gouvernement qui doit annoncer à 17h, vous l'avez dit, ces nouvelles mesures pour contrer la flambée des prix du carburant? Pourquoi a-t-il accepté d'aller dans cette galère de la primaire de la gauche qui semble faite sur mesure pour Olivier Faure et Monsieur Glucksmann? Va-t-il tirer à vue sur ses petits camarades comme l'a fait Ségolène Royal en traitant Monsieur Glucksmann de stagiaire dans un nouvel épisode de la guerre des roses? Ses réponses dans un instant.
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3: Avant de rencontrer le pape vendredi, avant de s'adresser aux Français jeudi, avant de prendre la parole à la tribune des Nations Unies aujourd'hui, Emmanuel Macron a rendu visite à Donald Trump hier dans son quartier général de la Trump Tower à New York. 45 minutes de face-à-face entre les deux chefs d'État. Conversation jugée très constructive par l'Élysée. Écoutez, Emmanuel Macron nous en livrait le menu.
20: Tenter d'essayer de tout faire pour ouvrir justement Hormuz, permettre de libérer les volumes, comment mieux sécuriser les sites de sortie du pétrole, c'est important pour les cours mondiaux. Puis on a une longue discussion sur l'Ukraine et la Russie, nous sommes revenus sur évidemment les initiatives qu'on pourrait prendre pour trouver un moratoire sur les questions énergétiques.
3: Un moratoire sur les questions énergétiques, dit donc Emmanuel Macron, c'est évidemment le sujet brûlant du moment, alors que partout dans le monde, les prix des carburants s'envolent. Bonjour Arthur.

0: augmenter la production de gasoil et de kérosène et faire baisser les prix. Des initiatives qui restent à concrétiser.
1: Alors Arthur, pendant qu'Emmanuel Macron s'active à New York, son gouvernement est sur le pont à Paris.
0: Oui, mais les comptes publics dans le rouge limitent les marges de manœuvre. Les aides aux pêcheurs, agriculteurs et aux BTP sont prolongées et de nouvelles annonces sont attendues cet après-midi. Pour les gros rouleurs, comme les infirmières à domicile, le chèque pourrait passer de 100 à 200 euros. Contrairement à plusieurs de ses voisins européens, la France ne prévoit pas de baisse générale des taxes. L'Allemagne, elle, annonce 17 centimes de moins par litre dès le 1er octobre. Par ailleurs, l'Europe 1 vient de confirmer cette information auprès de Matignon. Le gouvernement voudrait inscrire dans le budget 2027 une règle d'or. Objectif, reverser aux Français l'intégralité d'un éventuel surplus de TVA lié à la hausse des carburants.
1: Arthur Delaborde du service politique d'Europe 1. Merci Arthur. Notez qu'à titre exceptionnel, les distributeurs vont aussi pouvoir vendre ce qu'on appelle le gasoil d'été 15 jours de plus jusqu'au 15 novembre. En temps normal, ils sont censés passer à un gasoil dit d'hiver qui résiste aux températures plus basses, mais le manque de disponibilité des raffineries risquerait de perturber l'approvisionnement des stations-service. Et je vous pose la question du jour sur Europe 1. Est-ce que vous pensez que les prix des carburants reviendront un jour à la normale? Vous répondez maintenant sur le site et l'appli Europe 1.
2: Les carburants au cœur de l'intervention d'Emmanuel Macron jeudi à la télévision, il sera aussi question de la Russie.
1: Alors certains dénoncent une dramatisation élyséenne. En tout cas du point de vue présidentiel, la menace russe s'intensifie ces derniers mois. Les chars russes en France ne sont certes pas pour demain, mais on estime à l'Élysée qu'une confrontation avec la Russie a déjà commencé sous des formes non militaires. Le chef de l'État, William Molinier, réclame un plan pour sécuriser les infrastructures critiques contre les sabotages, les cyberattaques ou les survols de drones.
3: Autour de la table, police, gendarmerie, renseignement territorial, DGSI, les armées, la sécurité civile, mais aussi les entreprises stratégiques. Cet état-major doit mettre à jour les cibles potentielles, centrales électriques, antennes des réseaux mobiles, voies ferrées, aéroports, usines d'armement, jusqu'aux petites ou moyennes entreprises travaillant pour l'Ukraine. Les préfets doivent aussi vérifier les plans de continuité et organiser des exercices de résilience. Par exemple, une simulation de blackout total dans chaque département. L'enjeu est de préparer la population, c'est le grand retour de la DOT, la défense opérationnelle du territoire, acronyme qui va être rabâché dans les prochains mois. C'est une doctrine élaborée pendant la guerre froide, pensée pour lutter contre un ennemi de l'intérieur et qui doit s'adapter aujourd'hui à des manœuvres hybrides, des drones, des cyberattaques, des agents jetables recrutés à distance, bien souvent sans uniforme et dont les actions restent sous le seuil de la guerre conventionnelle.
1: William Molinier. En bref, une première condamnation après les violences urbaines survenues ce week-end à Saint-Pierre-des-Corps, près de Tours. Un suspect était jugé hier. Il a écopé de 12 mois de prison avec sursis. 4 autres personnes sont ressorties libres. Des émeutes déclenchées après une collision entre une voiture de police et un motard. L'agent qui se trouvait au volant est placé sous le statut de témoin assisté.
2: 3 agents du périscolaire parisien suspendus.
1: Oui, la semaine dernière, un élève âgé de 3 ans de l'école maternelle dans laquelle ils exercent avait quitté tout seul l'établissement. Il avait été retrouvé sain et sauf 2 heures plus tard. La mairie de Paris dit avoir présenté ses excuses à la famille.
2: En Seine-Saint-Denis, un projet de spectacle sur l'histoire de France fait polémique.
1: Oui, 3 spectacles initiés par le Conseil départemental socialiste de la Seine-Saint-Denis, en plein air, programmés pour l'été 2027, tous financés sur fonds publics. Un anti-Puy du Fou, en quelque sorte, éphémère, Alexandre Chauveau. Le président du département, Stéphane Troussel, ne s'en cache pas. L'objectif est de déconstruire l'image d'une France blanche, masculine et exclusivement catholique. Fin de citation.
4: Ces créateurs s'en défendent, mais le nouveau spectacle produit par le département de Seine-Saint-Denis ressemble en tout point à un Puy du Fou de gauche, woke, diront ses contempteurs. Le premier spectacle racontera ainsi la profanation de la nécropole royale des rois de France à Saint-Denis par les révolutionnaires en 1793. Un moment d'émancipation, la libération de 1000 ans de monarchie et de tyrannie, confié au journal Le Monde Guillaume Mazot, l'un des 2 scénaristes. Son confrère n'est autre que l'historien engagé à gauche Patrick Boucheron, déjà architecte de la cérémonie d'ouverture des Jeux Olympiques de Paris et de ses tableaux controversés. La promotion de ces spectacles est par ailleurs confiée au banquier d'affaires Mathieu Pigas, lui aussi engagé à gauche, tous poursuivant l'objectif de faire barrage, je cite, « à la tentation régulière d'une histoire univoque et exclusive ». L'un des deux autres spectacles aura pour thème l'histoire du sport populaire au Stade Bauer de Saint-Ouen, tandis que le troisième sera une traversée musicale consacrée aux chants d'exil et de lutte. Le montant des subventions n'a pas encore été dévoilé.
1: Alexandre Chauveau du service politique d'Europe 1. On parlait de Stéphane Troussel, à l'instant le président du conseil départemental de Seine-Saint-Denis. Il aura comme Bali

0: Gayoko, maire de la ville de Saint-Denis, l'honneur de rencontrer vendredi Léon XIV pour la première journée de son voyage apostolique en France. 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
1: Quand le monde découvre le visage du nouveau pape acclamé par une foule en liesse, peu de gens reconnaissent le cardinal américain Prévost. Il n'était pas le favori, mais un outsider. Passionné de sport, supporter de la Roma et du club de baseball des White Sox, c'est un bon joueur de tennis qui avait ses habitudes dans une salle de sport proche du Vatican. Discret mais ferme, réservé et à l'écoute, c'est de l'avis de tous un excellent administrateur, un chef d'équipe mesuré qui s'est tranché dans la difficulté. Le cardinal Jean-Marc Aveline a travaillé à ses côtés dans le puissant dicastère pour les évêques, un ministère de la curie romaine.
2: C'est un homme qui aime faire circuler la parole avant de se faire une idée, d'écouter le pour, d'écouter le contre. Et puis une fois qu'on a décidé, c'est quelqu'un qui est capable de tenir cette décision, de l'assumer.
1: Fidèle à Saint-Augustin, Léon recherche l'unité profonde de l'Église. Il est apprécié des différentes sensibilités et s'il honore l'héritage du pape François, il roule à sa manière, lui qui fut professeur de conduite pour gagner de l'argent durant ses études. Enfin, il rêvait d'être camionneur et raconte dans un livre « Tout le monde sait que j'aime conduire et j'ai conduit des véhicules de toute forme et de toute taille ».
0: Frédéric Michel, dans un instant sur Europe 1, Jérôme Guedj est l'invité de Laurence Ferrari, 8h09.
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23: Et notre invité ce matin dans la grande interview sur CNews et sur Europe 1, c'est Jérôme Gadge. Bonjour à vous, bienvenue.
24: Bonjour Laurence Ferrari.
23: Député socialiste, candidat à la primaire de la gauche et à l'élection présidentielle. Un mot d'abord de ces nouvelles annonces attendues aujourd'hui à 17h pour les Français, pour contrer la hausse de la flambée des carburants. 5 ministres seront présents pour présenter leur dispositif avec des marges de manœuvre en limite très très limitées. Qu'est-ce que vous réclamez, vous, Jérôme Gadge, sur cette hausse des carburants ?
24: Sortir de l'impuissance. Nos concitoyens, nous tous, nous vivons à la pompe ce sentiment vertigineux d'être pris à la gorge. Et aujourd'hui, le sentiment qu'il n'y a pas la mobilisation de l'ensemble des outils qui sont possibles.
23: Pas de réponse
24: pour
23: de l'État
24: arrêter.
23: Suffisante pour vous.
24: Elles ne sont pas suffisantes, incontestablement. La détresse de toutes celles et ceux qui ont besoin de leur voiture pour travailler, pour aller visiter un proche, pour faire leurs courses, notamment en dehors des métropoles où il peut exister des transports en commun. Quand il fonctionne, mais en milieu rural, dans les zones dites périphériques, je n'aime pas cette expression, la voiture, elle est indispensable. Et on ne peut pas dire à des gens du jour au lendemain, bah, écoutez, débrouillez-vous ou renoncez à d'autres dépenses, à vos loisirs, à vous occuper de vos enfants, parfois à vos vacances, à la consommation, aux courses, etc. Donc les réponses ne sont pas suffisantes. Et moi, j'attends du gouvernement cette espèce de mobilisation générale plutôt qu'un saucissonnage de mesurettes.
23: Des aides ciblées, effectivement. Sur les gros rouleurs, sur telle ou telle profession.
24: Il faut
23: libérale. Activer
24: tous les leviers possibles. Il y en a trois. Les aides ciblées, premier problème, elles ont été mises en place depuis plusieurs mois. On sait aujourd'hui que moins de la moitié de ceux qui ont droit les ont sollicitées. Elles sont faibles, 100 euros. Elles sont ciblées en fonction des niveaux de revenus et en fonction du type de métier qu'on exerce.
23: Donc elles sortent automatiques pour
24: vous ? Il y a le besoin. Évidemment qu'il faut rendre ça beaucoup plus automatique. On a un système social et fiscal qui connaît beaucoup d'informations, c'est-à-dire qu'on connaît votre revenu.
23: Le fisc travaille très bien dans notre pays.
24: Et c'est une très belle administration. On connaît votre revenu
23: championne
24: fiscal.
23: Championne du monde pour la levée de l'impôt.
24: On connaît votre revenu fiscal de référence. On connaît la distance entre votre travail et votre domicile, puisque chaque mois, votre employeur transmet ce qu'on appelle la déclaration sociale nominative, où apparaissent ces deux informations. Et on sait si vous avez une voiture, puisque vous avez une immatriculation fiscale. Donc, en combinant ces trois données, on doit pouvoir rendre ça plus automatique. Il faut donc augmenter ces aides ciblées. Mais ce n'est pas suffisant. Moi, je fais partie de ceux qui considèrent que il y a des leviers sur les marges désormais des distributeurs et surtout des raffineurs. Les marges de raffinage ont considérablement augmenté et il faut donc utiliser.
23: On a moins de raffineries en France.
24: Il reste que six raffineries en France. Mais pour autant, tout le monde s'accorde à dire qu'il va y avoir une explosion, elle a déjà commencé, des marges de raffinage. Je crois que c'est passé de 40 euros la tonne à plus de 300 euros la tonne. Et donc, il faut de ce côté-là demander un effort. En 1990, dans un contexte de crise comparable, au moment de la guerre du Golfe, quand Saddam Hussein avait envahi le Koweït, Michel Rocard, 6 jours après, avait pris un décret qui existe et qui est toujours mobilisable, qui permet de bloquer les marges de ces distributeurs ou de ces raffineurs. Je ne comprends pas que cet outil n'ait pas été mobilisé. Troisième levier qui doit être mis sur la table, et moi je n'hésite pas à le faire, c'est évidemment la question de la fiscalité qui existe sur le tabac. Aujourd'hui, quand on va à la pompe, presque 55%... la fiscalité qui existe sur le pétrole, quand on va à la pompe, 55% de ce qu'on paye, ce sont des impôts. Il va falloir qu'on change quand on sera plus au calme, ce mode de fonctionnement. Mais qu'il s'agisse de la TVA ou de la taxe intérieure sur la consommation des produits énergétiques, dans un cas comme dans l'autre, il faut qu'on puisse introduire de la modulation pour baisser rapidement de l'ordre de 15 à 25 centimes le prix à la pompe avant de revenir à une situation qu'il faudra traiter. Ça, c'est l'adaptation au long cours, l'électrification des usages, l'alternative, sortir de la dépendance aux énergies fossiles. Mais là, pour l'instant, il faut aider les Français.
23: Et donc, cette baisse de 15 à 20 centimes que vous réclamez, elle serait compensée par les taxes sur, effectivement, les marges des raffineurs, éventuellement une taxe sur les super profits de Total, par exemple.
24: Là, à très court terme, et là ça renvoie à la préparation du budget à venir. Si on baisse les taxes sur le prix du diesel ou le prix de l'essence, évidemment, la nature a horreur du vide, il faut pouvoir compenser le budget de l'État. Et là, une proposition immédiate de justice. Emmanuel Macron a supprimé l'impôt de solidarité sur la fortune qui est rapporté de 4 à 5 milliards d'euros. Il l'a remplacé par l'IFI, mais avec un rendement plus faible que ce qu'était celui de l'impôt de solidarité sur la fortune. Donc, moi, je propose que... dans un mouvement de patriotisme économique et de solidarité dans le pays, dans cette période, on puisse substituer une partie de la TVA ou de la taxe, qui pourrait d'ailleurs être rendue flottante sur les produits pétroliers, par la mobilisation de cet impôt de solidarité sur la fortune.
23: Les taxes, ça reste quand même le mantra de la gauche socialiste.
24: Non, c'est pas un mantra. Il y a besoin de financer, on va parler probablement du budget. Il y a des économies à faire, moi je le conteste pas, je fais partie de cette gauche responsable qui est soucieuse de l'utilisation de l'argent public, mais dans cette situation... Et vous savez, c'est un enjeu économique. Ce que les Français ne peuvent pas consommer du fait de l'augmentation des prix du pétrole, c'est autant de soutien à la demande aux artisans, aux commerçants, aux PME françaises. Voilà. Moi, je suis un patriote. Voilà. Et dans le patriotisme économique, à un moment donné, on soutient l'activité dans le pays.
23: En passant, Fabien Roussel a taxé Patrick Pouyanné de Total Energy de collabo. Comme ceux, dit-il, qui ont collaboré avec les nazis lors de la Seconde Guerre mondiale parce qu'il fait trop de profits avec Total Energy. Vous acceptez la comparaison?
24: Non, je n'aime pas ce type de comparaison. On n'a pas besoin d'invoquer à U et à Dia la Seconde Guerre mondiale et utiliser des propos infamants. On peut considérer que ces grandes entreprises doivent à nouveau être dans le patriotisme économique. Et j'ai l'honnêteté de dire que Total, en plafonnant ses prix à certains endroits, y participe. Mais ça ne suffit pas. Il faut poser la question... je l'évoquais, puisqu'ils en sont responsables des marges sur le raffinage, et plus largement, du niveau des super profits qui sont réalisés. Ils sont en partie réalisés à l'étranger, mais il faut là aussi qu'une grande entreprise française comme celle-ci participe à la solidarité et à nouveau à ce patriotisme économique.
23: Jérôme Gage, on est sur CNews et sur Europe 1. Est-ce que vous attendez quelque chose de l'intervention d'Emmanuel Macron qui sera interviewé jeudi soir à la télévision? Vous avez un message à lui faire passer?
24: C'est celui que je viens de vous indiquer, puisque le cœur de son intervention doit porter sur la question des prix du carburant.
23: Et de l'approvisionnement
24: Sortir de la procrastination et de la mesurette et des mesurettes juxtaposées. À un moment donné, il faut renverser la table. Je suis parfaitement conscient du contexte international. Je suis parfaitement conscient que c'est pas un coup de baguette magique qui va réouvrir le détroit d'Ormuz ou celui de Bab el-Mandeb. Je suis parfaitement conscient que la guerre en Ukraine provoque des tensions sur les approvisionnements de matières premières avec des conséquences qui désormais vont intervenir, y compris sur les prix agricoles et donc sur les prix dans la grande distribution. Mais une fois qu'on a dit ça, confronté à cette situation, il faut mettre sur la table les mesures que j'évoquais.
23: Donc pas de communication, des mesures claires que vous attendez du président?
24: Le président de la République est dans une logique de transparence. Il l'a fait la semaine dernière en recevant les chefs de parti. Je trouve ça sain. Mais il est aussi dans une logique de dramatisation parfois un peu anxiogène pour justifier d'une certaine manière l'impuissance qu'est la sienne et la non-remise en question de son propre bilan économique 10 ans après son arrivée aux responsabilités.
23: Donc c'est une facilité de dire ce n'est pas moi.
24: Vous savez, c'est probablement une manière de se mettre au centre du débat. Emmanuel Macron est friand de cette position, mais dans ce cas-là, il faut assumer sa part de responsabilité.
23: Un mot du budget, Jérôme Gage, qui doit être présenté. 54 millions d'euros d'économies en plus.
24: Milliards,
23: pour Sébastien Lecornu. Est-ce que vous envisagez de voter ce budget ou pas ?
24: Moi, je vais découvrir la semaine prochaine la copie telle qu'elle sera présentée le 30 septembre. Mais pour l'instant, les indications sont préoccupantes. Parce que, et ça fait écho à ce que j'évoquais tout à l'heure, une telle contraction de la dépense publique va avoir des conséquences sur la demande intérieure, sur la consommation des ménages, et donc sur l'activité économique. Et donc, ça sert à rien de mourir guéri, si j'ose dire. Et donc, il faut que l'effort soit réparti différemment.
23: Non, aujourd'hui,
24: non, évidemment qu'il faut réduire les déficits. Mais d'abord, il faut regarder l'origine de ces déficits. Une partie, nous l'avons évoqué, c'est l'assèchement des recettes fiscales. Depuis 10 ans, si nous avions le niveau de fiscalité d'il y a 10 ans, le niveau de déficit n'existerait plus.
23: Vous savez qu'on est le pays le plus taxé au monde.
24: Oui, donc, mais on est aussi un pays...
23: de fiscalité.
24: Quand j'ai parlé de l'impôt de solidarité sur la fortune, je pourrais vous parler de la taxe d'habitation, je pourrais vous parler de la flat tax, c'est-à-dire du fait que dans ce pays, on taxe moins les revenus du capital que les revenus du travail. Moi, je suis pour la justice fiscale et l'efficacité économique et l'effort qui doit être fait sur la dépense et, je l'ai dit tout à l'heure, les économies sur des choses qui ne fonctionnent pas bien. Et dans l'État, exemple, comme dans la sécurité sociale, il y a des dépenses. Je vous prends un exemple.
23: Dans
24: le budget de la sécurité sociale, qui est plus important que le budget de l'État. Moi, je suis attaché à la sécurité sociale. Mais dans le fonctionnement, par exemple, de l'assurance maladie, il y a des prescriptions qui sont redondantes. Il y a de la consommation de médicaments qui est plus importante que dans d'autres pays sans qu'on soit forcément mieux soigné. Il y a, je vous prends un exemple, ça me tient à cœur, c'est une des mesures que je mets dans le débat public. Aujourd'hui, on a un système, quand vous allez consulter votre médecin, où vous devez ou acheter des médicaments, vous avez la sécurité sociale qui vous rembourse 70%, mais vous êtes obligé d'avoir une complémentaire à côté. C'est le seul pays au monde où on a un système avec deux financeurs. Eh bien, tout ça, ça a un coût. C'est opaque pour les Français, c'est inégal pour les jeunes, les chômeurs et les retraités qui, eux, n'ont pas leur entreprise qui leur paye. Moi, je propose la sécurité sociale intégrale, un panier de soins remboursé à 100% par la sécurité sociale.
23: Mais réduit,
24: et à côté de ça,
23: sur les
24: biens qui sont absolument indispensables. Quand vous payez votre complémentaire santé, vous payez des dépenses qui ne sont pas remboursées par la sécurité sociale. Et vous le faites avec des frais de gestion qui sont extrêmement importants. Et moi, je préfère qu'on paye mieux les médecins. Je préfère que les gens soient traités de la même manière, quel que soit leur âge, quelle que soit la taille de leur entreprise ou leur statut. Les indépendants, ils n'ont pas une prise en charge à 50% par leur employeur. La sécurité sociale intégrale, c'est terminer l'ambition de la sécurité sociale. Et c'est, j'ai estimé, de 500 euros à 1000 euros par an d'économie pour l'ensemble des Français. Voilà comment on va pouvoir redonner du pouvoir d'achat en pesant sur ce qu'on appelle les dépenses contraintes et en ayant quelque chose de plus simple, de plus lisible. Enfin, vous comme moi, quand vous devez choisir votre mutuelle ou votre assureur privé, vous ne savez pas exactement ce qui est remboursé. Rendez-vous compte, ces 3 dernières années, le tarif des complémentaires santé a augmenté de 25% parce que l'État se déleste sur elle. Mais quand vous payez une complémentaire santé, quand vous versez 100 euros, vous ne recevez que 85 euros parce qu'il y a 15 euros de frais de gestion, parce qu'il y a de la pub, du marketing, des courtiers. Vous voyez, donc, là, il y a 8 milliards d'économies à faire et de simplification pour l'ensemble de nos concitoyens. Voilà une proposition dans le débat public. Voilà une manière de mettre les questions de santé que je vais porter dans la primaire, parce que ça, c'est un vrai changement.
23: Donne des gages, peut-être, en tout cas, au RN, pour éviter la censure de son budget. Instauration d'un délai de carence sur les prestations sociales pour les étrangers. Pour ou contre ?
24: Ça me paraît tellement dérisoire en termes d'économie qui peut être générée et un peu grossier, comme vous l'avez dit et fort justement relevé, comme signal envoyé au Rassemblement national. Mettons sur la table des mesures de justice fiscale, ceux qui payent pas l'impôt comme les autres, les grandes entreprises, les ménages les plus élevés, les aisés, les hauts patrimoines. Non. Et puis à côté de ça, il y a des économies. Et je vous dis, faisons massivement des économies sur l'organisation de l'État, sur les dépenses redondantes, sur les rentes qui existent, y compris dans le champ de la sécurité sociale. Mais moi, encore une fois, vous savez, j'ai été président de département. Et chaque jour, je me posais la question, est-ce qu'un euro d'argent public est bien utilisé ? Et quand on avait des gains de productivité parce que l'informatique, parce que l'intelligence artificielle, je préfère redéployer des fonctionnaires sur des missions nouvelles, voire redéployer sur d'autres dépenses, plutôt que se dire il faut créer en permanence des postes de fonctionnaires. Mais c'est utile, des postes de fonctionnaires. Vous voyez, dans mon département, je vous prends un exemple.
23: Au bon endroit.
24: Ben oui, mais je vous prends un exemple. Quand j'étais président de mon département, le magnifique département de l'Essonne, j'ai créé un service public départemental de maisons de retraite. Pour créer des maisons de retraite publiques, où c'est pas la marchandisation, où ça alimente pas des grands groupes. Et ben donc, on a créé près de 600 postes de fonctionnaires dans ces maisons de retraite publiques qui existent aujourd'hui. Et voyez, le service public, quand il répond à des besoins, et là, ça permettait d'accompagner dans des conditions dignes et les moins chères de toute l'île de France.
23: Il nous reste un peu de temps pour parler de la primaire de la gauche.
24: Ça m'étonne qu'on n'en parle pas.
23: Vit bien. Ben non, on a pris du temps pour parler.
24: Mais c'est très bien, c'est très bien.
23: Avant, le groupe vit bien. Ségolène Royal taxe Raphaël Glucksmann de stagiaire. Lui, il lui rétorque qu'il n'a pas passé 45 ans à quémander des places de ministre. C'est au niveau tout ça, Jérôme Guedj ?
24: Non, ce n'est pas au niveau et je suis très en colère. Je ne sais pas si c'est une colère saine, mais en tous les cas, c'est une colère fondée. On est lancé aujourd'hui dans un processus de départage. Il faut que cette primaire fonctionne. Et je le dis à tout le monde, venez participer à cette primaire.
23: Vous avez
24: la possibilité de choisir le candidat de la gauche républicaine. Moi, je veux incarner cette gauche universaliste, laïque, européenne, sociale, écologiste.
23: Une ligne rouge
24: avec une séparation absolue avec la France insoumise. Je l'ai incarné mes choix personnels en refusant l'accord avec la France insoumise. Donc on a tout ça à mettre sur la table et là on a une chamaillerie de cours de récré qui n'est pas à la hauteur de l'enjeu. Quand on vient dans une primaire, on en respecte les règles et la première des règles, c'est un débat de dispute apaisée. On ne peut pas combattre la brutalisation du débat public que certains utilisent matin, midi et soir pour stigmatiser, conflictualiser, et soi-même, au moment où on a une primaire dans la même famille politique, où tous ceux qui sont sur la table ont vocation, le moment venu, à se retrouver, mettre des lignes rouges de cette manière et introduire, vous savez, moi je veux faire de la politique avec de la dignité. Et dans ces mots que j'ai entendus, notamment de Ségolène Royal, j'y ai vu une forme de mépris. Et on peut pas traiter son compétiteur avec mépris.
23: Son expérience,
24: mais vous savez,
23: c'est du mépris. Et quand lui dit qu'elle a passé des années à quémander des ministères.
24: Madame Ferrari, on peut développer des arguments sans dénigrer son compétiteur. Ça, les Français en ont marre de cette manière de faire de la politique. Elle veut mettre en avant son expérience, qu'elle mette en avant son expérience. Et moi, dans mon expérience politique, j'ai appris qu'il faut faire de la politique avec dignité. Et que face à des attaques aussi grossières, j'invite toutes celles et ceux qui vont être mis en cause à ne pas y répondre dans cette partie de ping-pong un peu délétère et qui ne hausse pas le débat. Moi, dans cette primaire-là, je veux défendre mes propositions, mon style, mon tempérament, mon énergie, mon expérience. Je voulais parler de mon expérience d'élu local, de celle de parlementaire qui est exigeant sur des sujets sociaux notamment, sur les questions de santé, sur les questions de vulnérabilité. Mais je ferai jamais en mettant en cause mes compétiteurs. Parce que sinon, cette primaire, elle va être une foire d'empoigne. Et elle va décourager
23: les électeurs,
24: gens d'y venir. Et surtout, elle va fragiliser le candidat. Moi, je veux gagner cette primaire. Et dans cette primaire, le moment venu, il faudra que ceux qui ont participé, eh bien, ils respectent le principe qui a été posé de soutenir celui qui a été désigné. J'ai pas envie de revivre ce qu'on a vécu en 2017 où celui qui avait perdu la primaire n'a pas soutenu celui qui l'a gagné.
23: À l'instant, Philippe Brun, député qui a été exclu de cette primaire de la gauche après des accusations de violence de la part d'une militante, il a été suspendu du Parti socialiste à titre conservatoire, annonce un référé en justice pour demander sa réintégration immédiate. Qu'est-ce que vous lui dites ?
24: Je fais partie de ceux qui ont trouvé que la manière dont il a été écarté était brutale. Parce qu'on l'a appris de la veille pour le lendemain sans disposer de tous les éléments.
23: Vous n'avez pas voté son éviction ?
24: Non, moi je n'ai pas voté son éviction, je n'étais pas en mesure de le voter, j'étais dans un train à ce moment-là, et donc je n'avais pas de possibilité de voter. Mais si j'avais dû... j'avais dû voter, je ne l'aurais pas voté dans ces conditions-là. Pour autant, je suis très attaché, évidemment, au respect de la parole des victimes. Mais je suis attaché, enfin, franchement, on défend l'état de droit, on défend le contradictoire. Et on peut défendre aussi une forme de camaraderie. Juste prévenir l'intéressé, juste l'informer en amont qu'il y a ce risque qui le concerne lui, qui concerne la jeune femme, qui concerne la primaire. Et peut-être qu'une solution par le haut aurait pu être trouvée.
23: Donc référé en justice.
24: Écoutez, après,
23: si la justice lui donne raison, il revient dans la primaire.
24: Vous
23: êtes d'accord avec ça ?
24: Je vois les délais dans lesquels désormais on a un débat qui commence demain soir, deux autres débats sur les chaînes. J'ai envie que les gens viennent participer à la primaire. Je regrette la manière avec laquelle les choses se sont engagées, mais encore une fois, il faut respecter la parole des victimes, mais ne pas passer par-dessus bord des principes qui sont au cœur de l'engagement
23: public. Notamment la justice.
24: Le principe de justice. Et s'il saisit la justice lui donne raison, et bien
23: il
24: à ce moment-là, il faudra le réintégrer. Mais je trouve que tout ça n'a pas été bien piloté et je le regrette.
23: Dernière question, elle concerne LFI dont vous avez fait votre ligne rouge. Vous dites aucune alliance avec LFI, on l'a déjà beaucoup entendu de la part des socialistes. Ça se termine régulièrement en appel à voter pour ou le nouveau Front Populaire ou une autre formation. Qu'est-ce qui nous garantit que cette fois-ci, là, en 2027, vous n'allez pas finalement vous rallier, pas vous, mais peut-être le candidat de gauche, si vous l'êtes, à la bannière de M. Mélenchon?
24: Non, mais c'est justement la garantie qu'il n'y ait pas d'alliance à la présidentielle, évidemment, mais aux législatives qui suivent, c'est de me désigner comme candidat à cette primaire. Parce que, candidat à l'élection présidentielle, l'étanchéité sera garantie pour une simple raison, c'est que je l'ai fait. Voilà, en 2024, après la dissolution, j'ai pris ce risque. Est-ce que c'est du courage ? C'est de la cohérence. J'ai pris le risque de perdre l'élection dans ma circonscription.
23: Votre parti ne l'a pas fait, Jérôme Gage.
24: Oui, mais c'est la raison pour laquelle, parce que à la tête du parti, il y a cette ambiguïté, il y a cette godille.
23: Donc à la tête du parti.
24: Olivier Faure assume une position qui consiste à dire demain, peut-être, on verra la possibilité d'un accord avec la France insoumise aux élections législatives. Mais il est très cohérent aux élections municipales. Après les propos au relent antisémite de Jean-Luc Mélenchon, il avait pris la position de dire pas un seul accord, ça c'était le 3 mars, et trois semaines après, il a laissé faire des accords aux élections municipales.
23: Donc pas de cohérence.
24: Moi, je n'aime pas la godille. Voilà, au ski, c'est sympa la godille, mais en matière de politique, ça fait du mal et à la gauche républicaine et à l'ensemble du pays. Donc, la meilleure garantie de cette étanchéité, de ce refus, c'est les combats que je porte, c'est l'engagement qui est le mien, c'est ma détermination, et c'est la raison pour laquelle, je le redis, venez participer à cette primaire. Tout le monde peut le faire, il suffit de s'inscrire sur le site choisir2027.fr.
23: Est toujours un salopard antisémite pour vous ? Ce sont vos propos ?
24: C'est les mots que j'ai utilisés qui ont provoqué cette rupture, qui est une rupture définitive, parce que, vous savez, en politique, on peut discuter des questions budgétaires, des questions économiques, des questions sociétales. Mais les valeurs, ça ne se discute pas. Et donc, on ne transige pas sur la lutte contre l'antisémitisme et le racisme. On ne transige pas sur la laïcité. On ne transige pas sur l'universalisme républicain. On ne transige pas sur le refus de la brutalisation du débat public. Il a fait ce choix. La rupture à gauche doit être claire. Et un des enjeux de cette primaire, c'est d'opérer cette grande clarification qui, malheureusement, n'a pas eu lieu ces derniers mois.
23: Merci, Jérôme Gage, d'être venu ce matin dans la matinale de CNews et Europe 1. Bonne journée à vous.
0: Merci, Jérôme Gage. Merci, Laurence Ferrari. Dans un instant, sur Europe 1, vos signatures du mardi, Eugénie Bastier, Nicolas Carreau. À tout de suite.
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16: 8h. 8h36, excellent début de journée avec Europe 1 Matin et Dimitri Pavlenko jusqu'à 9h.
0: Pascal Praud nous rejoindra dans quelques minutes. Olivier Delagarde est également déjà en place pour sa revue de presse dans un instant. Votre signature Europe 1 du jour, Jenny Bastier nous parlera de la bataille culturelle avec ce spectacle qui est en train de lancer la Seine-Saint-Denis sur l'histoire de France. Ça se veut une riposte progressiste, diversitaire au roman national, porté par exemple par le Puy du Fou. Mais d'abord, le livre du jour, Nicolas Caro, bonjour.
3: Bonjour Dimitri.
0: Un roman costaud entre les mains ce matin.
3: Au sens figuré, très solide dans sa construction, mais au sens propre aussi, 750 pages, c'est beaucoup. Surtout que c'est un premier roman, faut de l'audace. Ça s'appelle Paradisi Gloria aux éditions Le Cercle Ouvert, signé Élise Lespade. Ça commence avec une lettre datée de janvier 2025. Une certaine Zoé Bromberg, 19 ans, écrit depuis la prison de Versailles à Isabelle. Elle lui demande de lui trouver un avocat FISA parce que son avocat actuel lui a annoncé qu'il n'avait plus confiance en elle et qu'il voulait se dessaisir de l'affaire. Elle a l'air perdue, Zoé, et complètement à l'ouest.
0: Alors quel crime a-t-elle commis ?
3: Pour l'instant, on n'en sait rien, mais dans son post-scriptum, elle demande si c'est vrai qu'on parle d'elle dans le journal. Page suivante. Voici Isabelle, justement, psychiatre, psychanalyste. Elle discute avec son ex-mari, un avocat. Elle voudrait qu'il s'empare du dossier. Et pour le convaincre, elle raconte l'histoire complète, le destin de la famille Bromberg avec lesquelles elle a des liens. Et le roman se transforme en saga. Des années 80 à nos jours, et on s'intéresse à Dimitri Bromberg, pilote de chasse, le père de Zoé. Sale bonhomme qui s'est en particulier très mal comporté avec son frère, Gaspard. Et puis il y a Alex, une pilote aussi très douée, major de polytechnique, ancienne star de la voltige, première femme pilote de combat, mais victime d'un accident, elle se mariera avec Dimitri.
0: On s'y retrouve entre tous ces personnages-là ?
3: On s'y retrouve, oui, et on s'y perd. Je vous raconte pas toutes les ramifications, mais tous les chemins se regroupent et parfois s'éloignent. C'est ça le grand tour de force du roman. Il y a des accents shakespeariens, des grandes tragédies, de petites mesquineries. Parfois ça va vite, parfois on s'ennuie, parfois on nous ment et on découvre une nouvelle pièce. C'est torrentiel et total.
0: Paradisi Gloria, donc Élise Lespade aux éditions Le Cercle Ouvert. Merci beaucoup Nicolas Caro. 8h38 sur Europe 1, place à votre première signature Europe 1 du mardi. Bon, non, elle est la seule aujourd'hui, Emmanuelle Ducrot étant souffrante, on pense à elle. Bonjour Jenny Bastier.
16: Bonjour à tous.
0: Vous nous parlez ce matin d'une initiative révélée par le journal Le Monde. La Seine-Saint-Denis lance des spectacles historiques pour répondre au roman national de la droite.
5: Oui, la gauche culturelle est hégémonique dans le cinéma, la variété, le théâtre, elle a Hollywood et Avignon, Saint-Germain-des-Prés et France Inter, mais il lui manque un endroit où asseoir sa toute-puissance, le spectacle historique vivant. Elle voudrait son Puy du Fou. Eh bien, le département de Seine-Saint-Denis lance pour l'été prochain Populaire, toutes nos histoires, trois grands spectacles gratuits en plein air, dont l'objectif est assumé, répondre au succès des spectacles historiques qui se multiplient en France, accusés d'être de droite car ils promeuvent une vision positive du roman national. Pour le monde, ces spectacles promeuvent une histoire biaisée, voire erronée. Et la Seine-Saint-Denis, elle, entend déconstruire l'image d'une France, je cite, « blanche, masculine, exclusivement catholique ». C'est le président socialiste du département, Stéphane Troussel, qui parle ainsi. Et pour mener cette contre-offensive culturelle, rien n'a été laissé au hasard, puisque la communication de ces spectacles va être assurée par le groupe Combat, propriétaire de Radio Nova et des Incorruptibles.
0: Arrocuptibles.
5: Contrôlé par le milliardaire d'extrême gauche, Mathieu Pigas. Ce dernier a précisé son projet. Il veut combattre l'histoire d'une France figée, blanche et monarchique, et raconter celle d'une France traversée depuis toujours, je cite, par les migrations, les métissages et les rencontres. La caution intellectuelle de ce projet sera assurée par deux historiens, Guillaume Mazot et, bien sûr, Patrick Boucheron, l'historien qui avait déjà participé à la conception de la cérémonie d'ouverture des Jeux Olympiques de Paris, vous savez, celle où on voyait Marie-Antoinette décapitée. Alors, Saint-Denis plus Boucheron plus Pigas, on dirait le bingo du progressisme culturel urbain. Il ne manque plus que le partenariat avec Radio France qui ne saurait tarder.
0: Alors, que vont représenter ces spectacles, Jenny ?
5: Alors c'est là que j'ai été sidérée, puisque l'un des trois spectacles, apprend-on dans Le Monde, se tiendra sur le parvis de la basilique Saint-Denis. Il évoquera, je vous le donne en mille, la profanation de la nécropole royale. Alors, on pourrait se réjouir qu'enfin soient abordées les heures sombres de la Révolution française, ces jours funestes de 1793 où les caveaux de la basilique ont été ouverts, les cercueils décellés, les corps de nos rois et nos reines jetés à la fosse commune. Un acte de vandalisme et de barbarie contraire à la civilisation, une gigantesque entreprise de destruction patrimoniale, une profanation des morts, un moment de fureur révolutionnaire assez emblématique de ce que donne l'extrême gauche au pouvoir. Mais, pour Guillaume Mazot, l'historien qui pilote le spectacle, c'est, je cite, un moment d'émancipation, la libération de siècles de monarchie et de tyrannie. la nostalgie de la terreur. Voilà tout un programme. Voilà ce qu'écrivait Alexandre Dumas à propos de cet épisode révolutionnaire. L'orgueil de ceux qui ne peuvent édifier et de détruire. Aujourd'hui, on dit déconstruire.
0: Et après tout, Eugénie, la gauche a bien le droit, elle aussi, de raconter l'histoire à sa manière.
5: Bien sûr, mais le problème, c'est que cette histoire militante prétend ne pas l'être. Patrick Boucheron, historien officiel du régime diversitaire, habille de la caution du Collège de France son idéologie multiculturaliste. Il pense que la science est de son côté. La gauche ne veut pas abolir le roman national. Elle veut simplement en changer l'auteur et le financer par vos impôts. Quand le Puy du Fou raconte son histoire de France, ils disent que c'est de la propagande. Quand la Seine-Saint-Denis raconte la sienne, ce serait de l'émancipation. Même principe, autre récit, avec la grande différence que c'est de l'argent public et que c'est le contribuable qui paie sa place sans avoir choisi d'entrer.
0: Signature Europe 1, Eugénie Bastier. Merci beaucoup, Eugénie. Dans un instant, restez avec nous sur Europe 1, Pascal Pro et la revue de presse d'Olivier Delagarde. À tout de suite.
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5: 45 sur Europe 1, Dimitri Pavlenko.
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0: Bon alors qu'est-ce qu'on fait Pascal ? On divorce, on reste ensemble ?
32: Non j'écoutais...
0: Sur la question du... On parlait des retraites en
5: antenne.
0: Ah oui, c'était
5: animé.
32: Mais qu'est-ce que vous... je sais. La position de génie, on la connaît, mais je ne vois pas pourquoi...
0: Juste en fait, à équilibrer.
5: Non, mais on va pas être dans la
32: ce, qui,
5: que...
32: ce qui m'ennuie sur ce débat des retraités, ouais. C'est que ce sont les seuls qui sont ciblés. Si...
0: Oh bah non, vous avez vu le projet de budget, Pascal.
32: Non, je suis désolé. C'est une sorte de supplice chinois qui est mis en place. Est-ce que vous avez entendu Roland Lescure dire une fois il faut que les étudiants étrangers fassent un effort. Oui ou non ?
2: Alors, il faut choisir.
32: Est-ce que vous avez entendu cela ?
2: Non, je n'ai pas entendu Roland Lescure le dire.
32: Voilà. Mais est-ce que vous trouvez normal qu'un étudiant étranger arrive sur le sol de France et touche quasiment immédiatement de l'argent ?
2: Est-ce que
32: oui,
2: ça va résoudre
5: le
2: sujet
5: des
32: retraités, c'est un système qui a été mis en place il y a bien longtemps. Je ne dis pas que c'est un système
5: urgemment
32: parfait, qu'il faut réformer complètement, parce que je pense que la capitalisation est bien meilleure, c'est évident. Mais aller cibler les retraités aisés et monter les jeunes contre les vieux, comme on le fait, et les pointer du doigt, comme j'entends ces jeunes qui détestent maintenant les vieux. On est dans une détestation. Qui sont
5: vrai,
32: en train de dire qu'ils sont, qui sont responsables
2: c'est
32: de tout.
2: C'est vous qui montez les retraités contre
32: mais
2: le reste de la société.
5: C'est vous qui détestez les jeunes, Pascal.
32: J'entends cette petite musique des jeunes où la bave aux lèvres, quasiment, ils veulent mettre leurs pauvres parents sur la paille.
2: Je ne sais pas, Pascal, à quel point vous êtes sincère.
4: Non, mais il a raison, Pascal. Il y a un vrai souci, quand même. Oui. Il y a beaucoup de jeunes.
5: Mais demandez-vous pourquoi.
4: Il y a beaucoup de jeunes qui accusent les gens
5: parce
4: de
5: la génération. Parce que les jeunes sont pauvres aujourd'hui, c'est la catégorie de la population qui est la plus pauvre, les jeunes.
32: Mais
5: ça n'arrive jamais arrivé depuis 1945. Ça n'est jamais arrivé depuis 1945. Ils ont les logements deux fois plus petits que leurs parents.
32: Oui.
5: Les jeunes en France aujourd'hui.
32: Et c'est les vieux qui sont responsables.
5: Je dis juste que vous tapez sur les jeunes.
32: C'est les vieux qui sont responsables de cette situation. C'est les retraités qui sont responsables.
5: C'est un système injuste.
32: C'est un système injuste alors qu'ils ont payé toute leur vie.
5: C'est un système injuste.
32: Ils ont fait des efforts.
5: La retraite par répartition est condamnée.
2: Le micro, je pense que c'est nécessaire. Pascal, s'il vous plaît.
5: On va faire un débat, Pascal.
2: Non, pas le temps. Je voulais simplement avoir le programme de Pascal Pro et vous cet après-midi.
32: Le programme, je suis déconcerté par ce que dit Eugénie. Si on la recevait ce soir, Eugénie, elle est vent debout. Sur les vieux.
2: Non, elle n'est pas radicale comme vous le dites. Je ne suis pas d'accord avec vous. Il y a beaucoup
32: Mais ce n'est pas les vieux qui sont responsables
5: de
32: notre situation,
5: dit ça,
32: quand même.
5: Je n'ai
32: alors, pourquoi
5: jamais
32: vous
5: dit ça.
32: Voulez taper les vieux ? Il y a peut-être d'autres économies
2: Pascal,
32: à faire avant.
2: Réformer
32: c'est ça
2: les
32: que
2: retraites,
32: ce n'est
2: pas taper les vieux
32: Mais
2: nécessairement.
32: Mais réformer les retraites, ça ne m'ennuie pas.
2: J'ai une
32: dis.
2: Mauvaise foi absolue.
32: Mais,
2: c'est
32: non, pas du tout.
2: Vous êtes impossible en débat. Mais, impossible.
32: Pardonnez-moi, je suis d'accord avec vous.
2: Ah bah, c'est la première nouvelle.
32: La réforme des retraites, oui. Mais qu'elle ne touche pas les vieux aujourd'hui.
2: Bon, écoutez, non, je
32: c'est-à-dire
2: à...
32: qu'il faut faire une réforme structurelle.
2: On en reparle, si vous voulez bien.
32: Oui,
2: sujet, de toute façon, c'est pas demain qu'on va résoudre tout ça. Et Olivier Delagarde nous attend pour la revue de presse. On vous retrouve cet après-midi, 16h-18h, Pascal.
32: Je suis content d'avoir Olivier qui m'a aidé. Vous vous rendez pas compte ?
2: Si, je me rends compte qu'il est 8h49, Pascal. À tout de suite. Et on vous retrouve dans 10 minutes pour l'heure des pros.
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2: Allez, place à la revue de presse d'Europe 1, Olivier Delagarde. On parle d'immobilier ce matin.
4: Eh oui, et peut-être parce que ce secteur qui va très mal est l'illustration parfaite du mal français, ou comment une idéologie aura foutu en l'air un secteur d'activité absolument crucial puisqu'il s'agit d'offrir quand même un toit à nos concitoyens. L'idéologie, c'est celle qui considère qu'un propriétaire est un salaud, un marchand de sommeil, un type qui s'en met plein les poches en dormant. Et en effet miroir, cette même idéologie va considérer le locataire comme une victime, un pauvre à défendre, d'où ces lois successives qui empêchent les expulsions, bloquent les loyers, protègent les femmes seules, les personnes âgées, les pauvres squatteurs qui ne payent pas de loyer, mais c'est la faute de la société. Le résultat de cette longue dérive fait la une de l'opinion ce matin. Aujourd'hui, révèle Sandra Matorel, des propriétaires en arrivent à payer leurs locataires pour qu'ils s'en aillent. C'est la seule façon qu'ils ont trouvé de récupérer leurs biens. Et ce n'est pas un phénomène anecdotique, affirme-t-elle. Quand on est propriétaire, le calcul est rapide. Vous avez un locataire mauvais payeur ? Ok, prenez un avocat, lancez-vous dans une procédure. En moyenne, vous en avez pour 2 ans, parfois 4 si votre locataire fait appel. La plupart du temps, les loyers impayés, vous ne les percevrez jamais. En revanche, les frais de justice, avocats, huissiers, les emprunts que vous avez contractés pour acheter ce bien, les impôts locaux, ça vous allez devoir les régler. Résultat ? Des propriétaires coincés qui préfèrent procéder à cette autoraquette, si on peut appeler ça comme ça. Celui-là a déjà versé à son locataire l'équivalent de 4 mois de loyer pour qu'il s'en aille, raconte le journal. Cet autre a payé son déménagement. Cet autre encore a pris en charge la caution et les 2 premiers loyers du nouveau logement de son futur ex-locataire. Après cela, peut-on vraiment en vouloir à un propriétaire qui préfère garder son logement inoccupé plutôt que de le mettre en location ? 2 chiffres, Dimitri, pour finir. Les loyers impayés ne cessent d'augmenter, signale l'opinion, plus 30% en un an. Parallèlement, à Paris, le nombre de logements disponibles à la location a chuté de plus de 30% par rapport à la période d'avant Covid.
2: À Paris, on reparle aussi de scandales dans le périscolaire.
4: Oui, c'est le Parisien qui révèle cette nouvelle affaire. Alors, il ne s'agit pas pour une fois d'abus sexuels, mais d'un enfant de 3 ans, d'une maternelle du 16e arrondissement, qui a réussi à sortir de son école. Personne ne s'est aperçu de rien. Heureusement, l'enfant a été retrouvé sain et sauf, 2 heures plus tard, au Trocadéro, par une maman qui l'a confié à la police. Alors, il paraît qu'une enquête est en cours, mais Marion Krempe, la journaliste du Parisien, raconte surtout comment on a essayé de l'empêcher de travailler et de recueillir des témoignages. La direction de l'école l'a même menacé de prévenir la police si elle cherchait à en savoir plus. Il semblerait donc, écrit-elle, il semblerait donc interdit en tant que journaliste d'attendre devant une école pour comprendre comment un enfant de 3 ans a échappé à la vigilance d'agents de la mairie de Paris.
2: Incroyable, on en vient à la politique politicienne.
4: Avec cette question, est-ce qu'Emmanuel Macron n'aurait pas décidé de s'inviter à la télévision juste pour le plaisir de mettre des bâtons dans les roues d'Édouard Philippe ? C'est en tout cas une étrange coïncidence, écrit le Figaro, alors que le candidat centriste devait dévoiler jeudi ses propositions sur les retraites, justement, au cours de l'heure de vérité, l'émission culte de France 2, dont il allait inaugurer la nouvelle formule. Eh bien, le président de la République a décidé qu'il était impérieux qu'il donne une grande interview sur TF1 et France 2, que toute la France entière est évidemment impatiente d'entendre. Emmanuel Macron voudrait-il torpiller l'agenda de son ancien Premier ministre, écrit Loris Bouchot, celui-là même qui avait suggéré, rappelle-t-il, à l'automne dernier, un départ anticipé de Macron pour le bien de l'État. Alors évidemment, à l'Élysée, on s'en défend, dénonçons même le complotisme de ses attaques. Même si couvert d'anonymat, un ancien conseiller, sans doute un peu complotiste, estime que le président n'était sans doute pas mécontent de joindre l'utile à l'agréable.
2: Un mot aussi sur cette enquête de Lacroix.
4: Oui, enquête très intéressante sur l'OFPRA, vous savez, l'organisme parapublic chargé de statuer sur les demandes d'asile. C'est dans Lacroix, donc, que vous lirez ça. Et ce qui ressort de ce papier signé Cécile Lemoine, c'est d'une part la grande jeunesse de ces agents qui restent peu de temps et de l'autre, leur immense responsabilité face à ces réfugiés, mais aussi face à la société. Et sur leurs décisions, chose incroyable, le ministère de l'Intérieur n'a pas son mot à dire, explique-t-elle. La moitié du temps, il donne donc un coup de tampon positif. L'OFPRA, rappelle enfin le journal, est censé protéger toute personne qui craint d'être persécutée du fait de sa race, de sa religion, de son appartenance à un groupe social ou ses opinions politiques, ce qui laisserait à penser que Charles Sapin peut-être demander la protection de l'OFPRA contre les persécutions de France Inter. Mais allez, on va terminer sans persiflage inutile par une autre histoire de frontières tout aussi délirante. L'histoire de cette Française qui a dû payer une amende de 2700 euros pour avoir tenté d'introduire en Australie, tenez-vous bien, une boîte de cassoulet. L'info est dans le Parisien. L'Australie, explique le journal, a une politique très stricte en matière de biosécurité. Allons donc jusqu'au cassoulet. Notre voyageuse avait oublié une boîte de conserve dans son sac à dos. Elle en a fait les frais, car elle avait omis de remplir le formulaire ad hoc. 2700 euros d'amende. Wow. Pardonnez-leur, monsieur Nougaro. Ce douanier mangeur de kangourous devait probablement ignorer qu'il se trouvait face à un chef-d'œuvre de la gastronomie toulousaine.
17: Païs. Au Toulouse.
2: La revue de presse signée Olivier Delagarde. Je vous souhaite une excellente journée. L'heure des pros dans un instant sur Europe 1.
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0: Bonjour à tous et bienvenue à l'heure des pros ce matin sur l'antenne de CNews jusqu'à 11h et sur Europe 1 également jusqu'à 11h. Nous sommes en codiffusion, vous le savez. On découvre avec la crise du carburant que la France n'a plus de raffinerie. Et c'est toujours le même principe. Un problème surgit, on ouvre le capot et on s'aperçoit que le souci n'est pas tant le prix du baril. On a déjà connu pareil flambé sans augmentation du diesel. Le problème majeur, c'est l'absence de raffinerie. En France, on en avait 24, il en reste 6. Et nous sommes particulièrement handicapés avec le gazole parce que nous importons la moitié de ce que nous consommons. La fermeture du détroit d'Ormuz à bon dos, les tensions internationales n'expliquent pas tout. Comme toujours, on n'a rien prévu, rien anticipé. On a fait sinon n'importe quoi, en tout cas pris des mauvaises décisions. Et nous payons la facture. Nous avions des raffineries en Russie qui travaillaient pour la France. Elles sont la cible des Ukrainiens. Alors aujourd'hui, de fait, nous dépendons de la situation internationale. Mais c'est la conséquence d'une désindustrialisation sauvage qui a traversé les années 70, 80 et 2000 et dont nous mesurons les effets avec cette crise des carburants. Il est 8h59, Augustin Donadieu est là.
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29: Bonjour Pascal, bonjour à tous. Le gouvernement va présenter aujourd'hui à 17h de nouvelles aides aux Français les plus touchés par la flambée des prix des carburants. L'exécutif se déploie cette semaine pour tenter de calmer la grogne sociale sur les carburants, devenu un thème majeur de la campagne présidentielle. Emmanuel Macron donnera, lui, une interview jeudi à 20h. En raison de difficultés d'approvisionnement, l'État va autoriser à titre exceptionnel les distributeurs de carburant à vendre du gasoil de qualité été jusqu'au 15 novembre. En temps normal, les distributeurs sont tenus de commercialiser dès le 1er novembre un gasoil dit hiver, résistant à des températures plus basses. Le prix du diesel évolue toujours autour des 2,41 euros le litre en moyenne sur le territoire. À l'étranger, Donald Trump a reçu Emmanuel Macron à New York pour un entretien jugé, je cite, très constructif par le président français. L'entretien a duré environ une demi-heure. Les deux hommes ont notamment discuté de la situation en mer Rouge et de la guerre en Ukraine, en marge du sommet annuel de l'ONU. Toujours à l'étranger, une possible libération anticipée en Belgique d'un des condamnés des attentats parisiens du 13 novembre 2015 suscite une immense colère en France. Mohamed Bakali, condamné en juin 2022 à Paris à 30 ans de réclusion criminelle, est admissible depuis août 2023 à la surveillance électronique selon les lois du Royaume de Belgique. Il est d'ailleurs de nationalité belge. Il purge sa peine en Belgique. Et la vente aux enchères de 285 objets personnels et souvenirs de Brigitte Bardot a rapporté près de 954 000 euros. Le produit de la vente sera reversé à la Fondation et à Nicolas Jacques Charrier, fils unique de la star. Chapeau de paille, lunettes, chemises de nuit, vaisselle ou encore meubles ont suscité un vif engouement. La vente s'est déroulée après 5 jours d'exposition à l'hôtel Drouot à Paris qui a attiré environ 15 000 personnes.
5: Merci beaucoup Augustin. Zélise Lecor est avec nous, Vincent Herouette, Joseph Massescaron, Olivier Delagarde et Thomas Bonnet. On va commencer par l'actualité internationale. Donald Trump a reçu Emmanuel Macron ce lundi à New York pour un entretien jugé très constructif par ce dernier sur la situation en mer Rouge et la guerre en Ukraine. Vous allez voir cette photo où on voit le président Macron avec Donald Trump qui a été posté sur son compte Twitter. Je vous propose de voir le sujet de Louisa Paris et ensuite Vincent Herouette va nous décoder tout cela.
7: Une discussion de 30 minutes, jugée constructive par Emmanuel Macron. Donald Trump et lui ont notamment pu évoquer la sécurisation des sites pétroliers en mer Rouge, ou encore la situation aux Proches et

0: l'Ukraine, ainsi que de renforcer la pression à exercer à la Russie, un sujet brûlant évoqué entre les deux présidents.
1: On a eu une longue discussion sur l'Ukraine et la Russie, la nécessité d'aider encore plus vite et plus fort nos amis ukrainiens en termes d'intercepteurs, c'est le point clé sur le plan défensif. Et également, nous sommes revenus sur évidemment les initiatives qu'on pourrait prendre pour trouver un moratoire sur les questions énergétiques.
0: Emmanuel Macron espère voir des avancées dans les jours à venir, notamment pour l'importance de la paix dans le monde, la sécurité du pays et l'impact direct que provoquent ces conflits sur le pouvoir d'achat des Français.
2: Bon, je disais à Vincent Hervouet que beaucoup de gens ont dû découvrir que notre problème, bien sûr, le détroit d'Hormuz, c'est un souci, mais on n'a pas de raffinerie. Et c'est peut-être le problème numéro un. Et comme toujours, tu découvres ça quand il y a une crise. Autrement, tu ne le sais pas. On en avait 24, on n'en a plus que 6. Et c'est ça notre problème mais majeur.
3: C'est pas Donald Trump qui les a volés.
2: Oui, je suis d'accord. Je suis bien d'accord.
3: Non, puis bon, ces deux hommes n'avaient qu'une demi-heure. Donc Vincent, déjà ouais. Parlé... comment rouvrir le détroit d'Hormuz? Ah oui, il y a un problème depuis 2 mois quand même. Il est complètement verrouillé, donc... non, ça a été un grand moment, vous voyez. Mais on n'a pas vraiment d'image. C'est très décevant, hein. Parce que les télés américaines font grève, donc on est un peu frustrés.
2: Mais que cache votre ironie?
3: Pardon?
2: Que cache votre ironie?
3: Mais parce que le président est à New York pour l'Assemblée générale des Nations Unies, qui est le grand barnum diplomatique annuel, alors que l'ONU a perdu considérablement de son influence. Il y a vraiment une crise existentielle. Le Conseil de sécurité subsiste, mais n'a plus de prise sur pratiquement rien. Donc, il est à New York, il va à la Trump Tower. Nous avons depuis 12 heures les images du président se promenant donc au milieu d'une garde rapprochée dans la 5e avenue. On le voit rentrer dans le hall de la Trump Tower, et puis rideau. Et après, on a une explication de tous les sujets qui ont été évoqués
4: en une demi-heure.
3: Entre les deux hommes.
4: En une demi-heure.
3: En une demi-heure. Et donc, j'ai écouté avec intérêt le sujet qui est bien fait, mais je dois avouer que je reste un peu sur ma faim.
2: Donc tout ça est bidon, c'est ce que vous voulez dire. En une demi-heure, c'est vraiment de la com.
3: Non, mais
2: c'est de la com.
3: Voilà, ce n'est pas de la diplomatie, c'est de la com.
2: Oui.
3: Mais en même temps, c'est formidable. La France est une sorte de laboratoire. Le président français est une sorte de laboratoire d'idées, de réserve d'initiatives. Il propose ses bras pour aller sécuriser le Bab el-Mandeb.
2: Bon, vous n'avez pas été convié pour l'interroger jeudi soir sur TF1 ou sur France 2.
3: J'ai déjà donné. Non.
2: Bon, le président ne veut pas vous écouter. Alors, autre chose, autre aspect.
3: Non, c'est un métier ingrat que d'interviewer les chefs d'État. C'est à faire valoir et vous devez rester dans une forme d'humilité.
2: Ah, pas toujours. Moi, j'avais vu Robert Ménard, il lui avait dit des choses et c'est la seule fois.
3: N'est pas journaliste.
2: Oui, mais c'est vrai.
5: Il était au départ.
2: Oui, non, mais Robert Ménard, c'est la seule fois où j'ai vu le président Macron avec des vraies questions.
3: Ouais.
2: Parce que là, effectivement, j'ai peur, mais c'est pas facile, sans doute, d'interroger un président de la République, qui a une forme de respect.
3: C'est plus facile d'interviewer un chef d'État que Donald Trump vient de virer.
2: Ah oui, bah, on va en parler dans deux secondes. Mais on va en parler dans deux secondes. Autre chose, lors d'un entretien avec le président ukrainien Zelensky, Emmanuel Macron a tenu à rappeler que la France se tiendrait aux côtés de l'Ukraine pour affronter l'hiver.
3: Oui, quoi qu'il, le général hiver aussi, nous l'affronterons.
2: Oui.
3: Ouais. Pas simplement les petits hommes verts et les gros bataillons de l'armée russe. Nous affronterons le général hiver. Non, mais il y a un vrai problème. Je plaisante, mais il y a un problème considérable. C'est-à-dire que les Russes tapant d'une manière systématique sur les moyens avec lesquels les Ukrainiens se chauffent, Kiev risque de devenir les grandes villes totalement inhabitables l'hiver prochain. C'est vraiment ce qui leur pend au nez. Et donc, ce serait un exode de millions de gens qui seraient dans l'incapacité de continuer à se tenir en ville. Jusqu'à présent, la capitale a été à peu près épargnée à chaque fois qu'elle est visée par des bombardements, mais on continue à vivre à Kiev. Là, ce serait plus le cas.
2: Bon, Trump et les médias, vous l'avez dit, les grandes chaînes de télévision américaines et les photographes de plusieurs médias, dont l'AFP, ont soutenu CNN et ont porté plainte, d'ailleurs, après que Donald Trump leur a interdit l'accès à la Maison-Blanche. Vous voyez le sujet d'Alexis Prince.
6: L'affaire débute ce vendredi. Donald Trump fait tomber la sanction en début d'après-midi sur son réseau Truth Social.
7: J'ai l'honneur d'annoncer que je bannis de la Maison-Blanche avec effet immédiat CNN, MS Now et Politico, car ils propagent en permanence de fausses informations.
6: Le message fait en effet loi tout de suite. En témoignent ces images de journalistes repartis

0: partis aussi vite qu'ils sont arrivés après s'être vus refuser l'accès. Sur la pelouse de la Maison-Blanche, les tentes réservées aux médias concernés sont déjà vides. Diffuseur unique du dernier débat présidentiel, CNN publie dans l'heure qui suit un communiqué pour dénoncer cette exclusion qui viole selon elle le premier amendement américain sur la liberté de la presse. MS Now et Politico, les autres mis au banc, lui emboîtent le pas. Il en faut plus pour décourager Donald Trump, qui assure devant les journalistes être dans son bon droit.
1: Je pense qu'on peut les tenir à l'écart s'ils écrivent des mensonges tout le temps.
0: Ce lundi, les trois médias bannis annoncent déposer contre l'administration Trump une plainte commune, ici à l'image. Ils reçoivent le soutien d'autres chaînes comme CBS, ABC et même Fox News, pourtant réputées acquises à la cause du président. Toutes ont décidé de boycotter ses apparitions et ses déplacements. Dans le viseur de Donald Trump désormais, des titres de presse écrite qui font figure d'institutions comme le New York Times ou le Washington Post pourraient bientôt devenir eux aussi persona non grata à la Maison Blanche.
2: Je ne connais pas bien la presse américaine, je connais la presse française. C'est vrai que bien souvent elle est insupportable et de parti pris, mais c'est jamais une bonne idée d'éliminer des journalistes ou de les blacklister.
3: Non mais vous avez raison de comparer parce que tous les présidents, tous les palais présidentiels, c'est-à-dire le président de l'entourage, méprisent les journalistes et en tout cas les détestent autant qu'ils s'en méfient. Ils les détestent, mais au mieux, ils les considèrent comme un mal nécessaire. C'est la conception américaine de la liberté de la presse, ça. C'est le premier amendement, c'est le quatrième pouvoir, c'est-à-dire qu'on a besoin des journalistes pour quand même dévoiler un certain nombre de vérités et contrebalancer la toute-puissance de l'État. Et donc, ça, c'est la vision américaine. Donald Trump s'y est attaqué, il est sans illusion. Il avait déjà mis à la porte l'agence AP, considérable agence américaine. Mais les gars ont réussi à récupérer leur carte, comment est-ce qu'on appelle ça,
4: leur badge.
3: Leur badge, merci. Ils ont récupéré leur badge après être passés en justice, et c'est ce qu'espère effectivement CNN Politico. Bon. Ce qui est la première fois quand même, c'est que comme ils se sont solidarisés tous les grands réseaux, ABC, CBS, NBC, Fox, qui est pourtant
2: taxé
3: être wokiste, progressiste, etc. Comme ils se sont solidarisés, eh bien, il n'y a plus d'image, il n'y a plus de poule. Le poule qui filme le président de ses activités quotidiennes.
2: Bien sûr.
3: Terminé. Donc, on n'a pas eu d'image, par exemple, du poule de la rencontre avec Emmanuel Macron. On dirait qu'ils l'ont fait exprès.
2: Oui, bon, mais ça a duré. Il reçoit tout le monde à la chaîne, Donald Trump.
3: Emmanuel Macron aussi.
2: Oui, il a reçu. Quand il est à l'ONU, il a reçu tout le monde à la chaîne. Emmanuel Macron voulait absolument ce petit rendez-vous pour faire de la com. C'est ce que vous avez dit très bien.
5: Oui. Bon, je me permets juste de rappeler qu'à son arrivée au pouvoir, Emmanuel Macron, sa première décision ou presque, était d'enlever la salle de presse de l'Élysée, ce qui avait provoqué une levée de bouclier. Il avait finalement renoncé, mais il avait eu la même volonté que celle de Donald Trump, qui est moqué aujourd'hui. Emmanuel Macron avait eu à peu près la même idée.
3: On ne supporte les journalistes que dans les communs et si possible à plat ventre.
2: Non, mais voilà. C'est
3: ordinaire de l'homme de cour.
2: Je veux dire, on l'a dit 50 fois. De toute façon, la meilleure illustration de ça, c'est qu'on va terminer ses 10 ans. Il n'est pas venu une fois sur l'antenne de CNews.
5: Il lui reste 7 mois.
2: Non, mais il viendra jamais, parce qu'effectivement, les questions qui seraient posées, peut-être, seraient différentes de celles qu'il entend habituellement. Ça dit beaucoup, forcément.
6: Si vous voulez faire un peu d'ironie, on pourrait se dire que Trump fait du France Inter, finalement. Oui. Il bannit les voix des journalistes qui pensent mal. Voilà.
3: Il les accuse de fausses infos. Ça, c'est une calomnie. C'est pour ça qu'ils vont en justice, d'ailleurs.
2: Oui. Bon, avançons, parce que comme je ne vous ai pas vu depuis plusieurs jours, Vincent Hervouet, Milley était sur l'antenne de LCI ces dernières heures. Il a affirmé que l'Europe était en train de couler. Il n'a pas tout à fait tort sur beaucoup de points. Ça dérange l'Europe d'entendre la vérité sur la manière dont elle est en train de couler à cause d'un état-providence pervers, couplé à un problème migratoire terrible et au wokisme qui a provoqué un désastre en Europe. C'est difficile de ne pas tout à fait partager cette analyse. Ceux qui pensent que Donald Trump affaiblit l'Occident en tort, l'Europe est gênée par la vérité, elle est en train de couler. Bon, ce qui est sûr, c'est que Milley, mais c'est vrai aussi pour Mélenchon, manifestement, c'est des gens qu'on avait présentés comme des horribles présidents ou présidentes ou chefs d'État.
7: Et en plus, on les avait présentés, l'un et l'autre, comme des amateurs.
2: Voilà, et à l'arrivée...
7: Il s'avère bien meilleur que les pseudo-experts.
2: Est-ce qu'il a redressé l'Argentine, oui ou non? C'est une question simple.
3: À la question simple, on va faire une réponse succincte. Il a terrassé l'inflation, qui était de 25% par mois avant qu'il n'arrive. Donc ça, il a réussi à l'étrangler. Mmh. Il a taillé vraiment dans les dépenses de l'État au point d'avoir des budgets à l'équilibre. C'est pas la tronçonneuse, selon lui, qu'il faudrait y aller à Bruxelles. C'est carrément avec un bulldozer. Donc il y a un déficit zéro. Il a réduit la pauvreté.
6: Oui, il a réduit la pauvreté.
2: Oui, écoutez.
3: Pas énormément.
6: Parce que le grand argument de ses opposants, c'était de dire ça va faire exploser la pauvreté en Argentine. Ce n'est pas le cas. Oui. La pauvreté a reculé et est aujourd'hui plus faible qu'avant son arrivée au pouvoir.
2: Vincent Hervouette, qui est notre spécialiste.
3: Il a réussi le coup parce qu'il y a plus d'activité. C'est-à-dire que c'est un drôle de contraste. Vous avez un nombre par milliers, les boîtes ont fermé. Mmh. Oui. Et puis, il y a quand même eu une reprise de l'activité pratiquement immédiate. Et donc, ils ont ciblé davantage les aides sociales. C'est pas un truc qui se fait avec uniquement avec de l'idéologie. Il faut quand même réussir c'est de la chirurgie aussi. Hein. Donc, il a pas mal réussi son coup, la croissance est repartie.
2: Voilà. Écoutez, bravo Mireille, c'est important de le dire. Dans l'actualité,
3: Mais il y a de grands cortèges de manifestants et gauche trotskiste avec une passionnariat.
2: Les
3: élections sont dans un an, donc on va suivre ça.
2: Le problème de la gauche, c'est qu'elle est en... La gauche fabrique les pauvres. Donc elle est très ennuyée quand la droite réussit. La gauche, c'est son fonds de commerce, les pauvres. S'il n'y a plus de pauvres, évidemment, il y a moins d'haters qui votent à gauche. Elle aime tellement les pauvres, la gauche, qu'elle les fabrique.
3: Non, ce qui est fascinant, si vous voulez, c'est que l'Argentine, c'est le péronisme. Oui. C'est un pays qui était immensément riche il y a un siècle. Mm. C'est un pays qui avait un niveau de vie supérieur à celui de l'Europe et qui s'est complètement effondré avec le péronisme jusqu'à devenir un pays pratiquement du tiers-monde. Et c'est ça ce que Milei voit en Europe. Bon. Il voit ça comme perspective.
2: Ben, il n'a pas tort. Je ne peux pas vous dire autre chose. Alors, dans l'actualité, le département de la Seine-Saint-Denis a dévoilé ce lundi populaire une série de spectacles historiques, gratuits et en plein air. C'est vous qui allez payer, bien évidemment, qui assume, selon le président socialiste de la collectivité, d'ouvrir un nouveau front dans la bataille culturelle face à l'extrême droite, puisque le Puy du Fou, bien sûr, est jugé par ces gens-là d'extrême droite. Ce projet a été lancé par le président socialiste du département, Stéphane Troussel, en association avec le millionnaire Mathieu Pigas. La communication de Populaire sera par ailleurs assurée par le groupe Combat Média, détenu par Monsieur Pigas, qui parle. Alors évidemment, il était chez lui à France Inter ce matin. Je ne sais pas si on l'écoutera, on l'entendra peut-être tout à l'heure. Mais sur l'histoire, c'est formidable d'ailleurs cette volonté de toujours tout détruire. Tout détruire, tout rapetisser, tout culpabiliser.
3: Tout déconstruire.
2: Non, je suis d'accord avec vous, ça ne marchera pas.
4: Ils ont déjà leur Puy du Fou.
2: Sauf que c'est gratuit.
3: C'est une aventure populaire absolument extraordinaire.
2: Oui, mais sauf que c'est gratuit. Alors, les historiens Patrick Boucheron et Guillaume Mazot ont été missionnés. Bon, Boucheron, c'est évidemment...
6: On connaît, hein.
2: Bon, il manque plus que...
6: Celui qui avait fait le scénario de l'ouverture de la cérémonie des Champs-Élysées, des Jeux Olympiques sur la scène.
2: Voilà, et qui avait notamment participé à la conception de la cérémonie d'ouverture des Jeux où l'on voyait Marie-Antoinette décapitée.
6: On voyait surtout une chose, on voyait que l'histoire de France, pour lui, commençait avec la Révolution. Oui. Avant la Révolution, il n'y a rien. Oui. L'Ancien Régime, ça n'existe pas.
5: D'ailleurs, ils vont mettre en scène un spectacle à Saint-Denis, devant la basilique de Saint-Denis.
2: Oui, gratuit.
5: Mais écoutez,
2: donc ça peut marcher parce que c'est gratuit. Le Puy du Fou, je rappelle que c'est payant. Et c'est l'argent des Français.
5: Absolument. Là, ça
2: donc, c'est pas comparable.
5: La gauche ne fonctionne qu'avec des subventions.
2: Mais comme
5: bien.
2: Toujours. Non,
6: mais la mise à sac,
5: c'est la profanation de la nécropole royale de 1793.
2: Bien sûr.
5: On sort les corps des rois des tombes, on les mutile, on les découpe, on les jette dans les fosses communes. C'est ça, les spectacles mis en avant.
2: Écoutez, Monsieur Pigas, et je donne la parole à Azilis Lecor, qui n'a pas encore parlé. Et si vous pouviez laisser parler les jeunes femmes autour de ce plateau...
6: Ça vous va bien de dire ça? Vous donnez la parole à qui?
2: Mais je donne la parole à qui je veux.
6: Vous donnez la parole à Azilis, comme ça elle parlera. N'accusez pas les autres de...
3: Mais vous êtes bien chagrin.
2: Ça veut dire quoi, vous êtes bien chagrin?
3: Vous entendu.
2: Vous entendu?
3: Mais oui.
2: Écoutons Monsieur Pigas sur l'histoire de France.
8: On a tout un travail qu'on va mener cette année sur ces différents fonds, que ce soit la musique, le spectacle vivant et l'histoire, pour montrer en quoi l'histoire de la France, c'est l'histoire du métissage et de la diversité, de rencontres, et que c'est une richesse.
9: Il y a, à travers le territoire national, un certain nombre de spectacles vivants, dont certains à grand succès, je le reconnais. Et nous, on s'interroge, en tant que médias, pas du tout sur en tant que fondation Futur Combat, mais on s'interroge sur est-ce que on n'a pas intérêt, vocation, est-ce qu'on ne devrait pas, en effet, organiser un ou des spectacles vivants, par exemple autour de l'histoire de France. C'est un sujet qui nous intéresse, qui nous passionne, parce qu'on veut éviter la cannibalisation et espèce de prise de l'histoire de France par certains. Mais cette activité-là, à laquelle on travaille, on réfléchit, on travaille, elle sera bien menée, et je m'arrête là, par le groupe Combat Média.
10: Bon, Aziz Lecor, quelle réflexion ça vous inspire ?
11: Déjà, la gauche a déjà son Puy du Fou, ça s'appelle la fête de l'UMA. Ce qui est assez drôle, c'est qu'en fait, ces gens ne comprennent pas fondamentalement ce qui fonctionne avec le Puy du Fou. Ils ont l'impression que c'est une sortie de messe à Versailles, et j'ai rien contre les sorties de messe à Versailles. Mais simplement, c'est pas ça, le Puy du Fou. Le Puy du Fou, quand on y va, on voit simplement la France populaire, justement. Ils emploient ce mot populaire. Et c'est populaire, le Puy du Fou. Vous allez n'importe où, dans n'importe quel bistrot, j'y étais encore en province, les gens parlent de leurs vacances au Puy du Fou. C'est ce qu'ils vont faire, c'est là où ils veulent mettre leur argent. Pourquoi ? Pas parce que c'est une histoire qui est fantasmée, mais c'est parce que, au contraire, c'est une histoire qui leur donne d'appartenir à un commun, qui leur donne de vibrer ensemble. Et ça, ça fait plaisir aux gens. Ils veulent pas du tout une opposition politique. Le Puy du Fou, au contraire, c'est quelque chose qui rassemble. Et ça, la gauche ne le comprend pas. Et on se souvient que François Ruffin, le premier, avait voulu créer un Puy du Fou de gauche. Et je pense que fondamentalement, lui non plus n'avait pas compris ce qui était populaire dans le Puy du Fou. Et eux qui accusent le Puy du Fou et généralement la droite d'instrumentaliser l'histoire, c'est au contraire, me semble-t-il, le projet qu'ils assument totalement.
10: C'est le Tour de France. C'est la volonté de partager effectivement des émotions et effectivement la gauche.
3: C'est le Tour de France, c'est le canon, c'est plein de choses. C'est-à-dire qu'ils sont, à chaque fois qu'il y a une aventure collective qui se dessine, ils trouvent que c'est un danger pour leurs idées. Donc.
10: Bon, la revue de presse, et c'est quelque chose qu'on va faire chaque matin, parce que tous les jours, vous allez avoir ou un artiste ou un second couteau qui expliquera sur l'antenne de Quotidien, sur l'antenne de France Inter, sur l'antenne du service public, qu'il faut ne pas voter pour le Rassemblement National. Donc là, c'est le dénommé Paul Mirabel. Mais je ne suis pas sûr que ce ne soit pas contre-productif, parce que vous allez écouter Paul Mirabel à Quotidien hier... Oui. Je ne veux pas dire qu'il ne sait pas de quoi il parle, mais il est quand même en difficulté, pour le moins, dans l'argumentation.
3: Là il compte plutôt pour des prunes, attention au truc.
10: Bon, écoutez, mais c'est très amusant, parce que, alors, ils sont là, autour de la table, en train d'essayer de l'aider, bien sûr, mais chaque jour, on va avoir la petite sortie. Alors là, c'était Paul Mirabel, hier.
3: Il y avait un sketch de Mirabel.
10: Mais oui, mais bon, moi, je pense à Belmondo, qui avait dit, je ne veux pas m'engager politiquement, je pense à Brassens, parce qu'en plus, ces gens-là, ils ont des têtes comme des compteurs à gaz. Hein. Ils sont persuadés qu'ils peuvent influencer la vie des Français, qu'ils méprisent d'ailleurs par hasard. Il faut leur dire, bien sûr, parce qu'il y a...
3: À partir où un certain Thomas de Guénelé se compare à Jean-Paul Sartre, tous les espoirs sont permis.
10: Bon, écoutez donc ce monsieur Mirabel, qui hier est une conscience politique de la France.
12: J'aime... En fait, j'ai l'impression que j'aurais du mal en tant que... Enfin, on est artiste, mais j'ai l'impression qu'avant tout, je suis citoyen français de 30 ans qui habite à Paris et que derrière l'artistique, j'ai des convictions et des choses qui me font peur. Et j'aurais peut-être pas répondu ça il y a quelques années, mais là, je me sentirais mal de pas faire barrage ou de pas dire que je suis contre certains partis qui prônent la diversité... La division.
13: Ouais.
12: La division et le non-vivre ensemble, on va dire. Donc,
13: pour être clair, quel parti tu vises ?
12: D'un certain côté qu'on n'aime pas trop. Et voilà.
14: Alors, c'est sur le côté gauche de votre télé.
13: Ouais,
12: oui, c'était là-bas.
14: Juste, j'expliquais. Mais là... Là, quand on montre là, c'est à droite.
12: Non, mais en fait, j'ai l'impression qu'il y a tellement de priorités actuellement qu'on devrait plutôt chercher à se rassembler plutôt qu'à nous diviser. Et tous les discours politiques de haine, si je peux d'une quelconque façon m'y opposer, je le ferai avec grand plaisir.
10: Voilà. Donc. Tous les éléments de langage, ils sont. Il y a pas. Y a
5: la
10: pas
5: définition du mot affligeant dans le dictionnaire.
10: Voilà, il y a pas.
3: Ticket d'entrée, ça y est. Son ticket d'entrée. C'est parfait.
10: Ils sont pas malins. Franchement, il vaut mieux rien dire.
5: Non, mais on est d'accord. Il vaut mieux rien dire. Que dire ça.
10: Mais je pense que c'est contre-productif.
5: Mais c'est pire.
10: Bon, Jean-Michel Apathy, lui, a ciblé hier. C'est la revue de presse. Il a ciblé cette fois 5 infos.
2: Il va carrément aller xénophobe et raciste. C'est ce que dit M. Apathy.
7: Ben surtout, ça, Knafou vend par rapport au livre de Jean-Michel Apathy.
2: Eh oui, Jean-Michel.
7: Faut le dire.
2: Oui, non,
7: ben
2: mais
7: oui.
2: C'est, donc, eh ben oui, les gens qui... Non, mais vous avez parfaitement raison.
7: Excusez-moi,
2: c'est vrai.
7: La jalousie rentre quand même dedans.
2: Ah, chez ce monsieur, il est possible que ce soit un facteur important.
7: Un moteur.
2: Oui, il est possible que la rancœur, le ressentiment, l'aigreur, est possible. Bon. Écoutons M. Apathy.
15: Et donc on essaie de vendre Knafou là.
16: Même avant, c'était pas possible.
15: Mais Knafou, il est xénophobe et raciste comme lui, et elle est copine avec la F2.
16: Mais c'est pas donc, nouveau.
15: Bon, c'est rien
16: non,
15: de nouveau.
16: Non, c'est pas nouveau.
2: Vous vous rendez compte, vous traitez quelqu'un comme ça sur une chaîne de xénophobe et de raciste. Ouais, je sais pas, je sais même pas si d'ailleurs ça tombe sous le coup de la loi, mais il me semble quand même que c'est une, pour un éditorialiste politique... Il pourrait y avoir un peu de nuance. Il ne dirait pas cela, par exemple, de Jean-Luc Mélenchon. Il ne dirait pas qu'il est xénophobe ou raciste.
11: Ce qui est très intéressant, c'est...
2: Asilise le corps.
11: Ce qui est très intéressant, c'est qu'il n'argumente pas, justement. On lui demande même pas d'argumenter. Ce serait le rôle, normalement, du présentateur, de lui dire pourquoi est-ce que vous dites ça, parce que c'est extrêmement grave. Et en fait, c'est ça qui est assez intéressant. C'est exactement ce que Jean Sévillia disait déjà en l'an 2000, quand il disait le terrorisme intellectuel, c'est en fait coller des étiquettes sur des gens, et on les traite de fachos, de xénophobes, de racistes, et comme ça, ils n'ont plus le droit de parler, on ne les écoute plus. Ce sont les méchants. Sauf que ça ne fonctionne plus, malheureusement. Et me semble-t-il, les Français ont compris aujourd'hui. Preuve en est les sondages.
2: Bon, Jean-Michel Apathy, finalement, c'est lui-même qui en parle le mieux de lui. Écoutez cette séquence.
15: Bordel !
2: Ben oui, c'est lui-même qui en parle le mieux de lui, sans doute. Qu'ai-je encore à vous mettre? Ah oui, bien sûr, Grand Corps Malade, hein, aussi, a pris tous les jours, il y aura une petite prise de parole. Donc là, c'est Grand Corps Malade. Moi, je suis de ceux qui disent qu'un artiste doit avoir un regard sur son époque, sur le monde. D'abord, ils se prennent tous pour des artistes, hein, ces gens-là. Mirabel, maintenant, c'est un artiste. C'est-à-dire que c'est quand même des gens... C'est quelqu'un qui monte sur scène, bon, qui fait
6: Grand
2: des...
6: Grand Corps Malade, c'est un artiste.
2: Non, mais d'accord. Écoutez, un artiste, moi je juge un artiste, son manifeste, c'est son art d'une certaine manière, c'est pas ses prises de position. Ça, bien souvent, il y a aussi une part de cynisme dans toutes ces prises de position. Parce que c'est aussi une manière de pouvoir être dans ce monde-là et pourquoi pas d'avoir des contrats et de ça. Mais oui, il y a une part aussi de cynisme et de calcul, disons-le.
5: Après, Grand Corps Malade, il est assez convaincu, je pense, dans ses films, dans ses textes.
2: Mais ils sont tous convaincus.
5: C'est plus argumenté, si vous voulez, que Paul Mirabel.
2: Mais qu'ils viennent un matin sur notre plateau. Je vous assure que tous ces gens-là viennent et nous disent précisément en quoi discours de haine, en quoi division. Parce que la politique, c'est toujours de la division. C'est idiot. Par définition, tu te divises puisque tu t'engages contre d'autres idées. Donc tous ces, quand j'entends ce monsieur Mirabel arriver à 25 ans, dire voilà, faut qu'on se rassemble, etc. Mais c'est idiot. Mais par définition, la politique, c'est justement des fractures. Il y a des gens qui sont des libéraux, des gens qui sont des étatistes, que sais-je. Donc il y a des oppositions, bien sûr. Mais qu'est-ce qu'ils savent? Rien. Donc ils parlent.
3: Mais De Gaulle divisait pas mal.
2: Oui, bien sûr, évidemment. Tous les hommes politiques.
3: C'est tellement mieux.
2: Moi, ils me fatiguent, tous ces gens-là. Mais bon. Et Adèle, et on termine.
6: Milieu, c'est justement ça, c'est que ça divise, c'est que ce n'est plus l'unanimisme. Ce n'est plus l'unanimité. Il y a d'autres voix qui s'expriment. Ouais. Et ça, ça les rend dingues.
2: Moi, il me fatigue. Et je pense qu'il fatigue beaucoup de gens, pour tout vous dire. Et il fatigue beaucoup de Français. Qu'ils disent, moi, je ne veux pas des spectateurs. Dans mon spectacle. Alors, Adèle Exarchopoulos, elle a dit ce qui est sûr, c'est que je ferai tout pour faire barrage au RN. Parce que c'est un parti dont les idéologies sont la division et la haine et qui met en danger nos droits. Bon, j'avoue que ça fait peur. Faut pas avoir honte de le dire.
7: Ah oui.
2: Donc, bon, il est 9h27. On est, que me dit Lucas Busutil? Et terminons par, effectivement, M. Pigasse, qui était ce matin sur France Inter. France Inter, c'est extraordinaire quand même. Il était ce matin sur France Inter, M. Pigasse. Bon, c'est la revue de presse, on va la faire tous les jours pendant jusqu'au printemps. M. Pigasse.
17: Je vais mener trois combats, pour être très clair. Le premier combat, c'est celui contre l'extrême droite. Faire tout pour faire barrage au Rassemblement National et extrême droite, on va peut-être en parler, c'est l'objet de ce qu'on appelle la bataille culturelle que je mène et que nous menons. Le deuxième combat, c'est œuvrer pour l'union de la gauche. Aucune gauche ne gagnera seul. Et je veux porter cette idée, c'était mon troisième combat d'ailleurs, qu'il faut mener une politique de rupture. Que ces politiques de rupture, elles sont nécessaires, mais possibles.
10: Bon, écoutez, on verra bien sûr ce qui va se passer dans cette campagne. Bon, et il a dit qu'il était du tiers état, M. Pigas, après avoir passé des vacances à 450 000 euros pour 10 jours. Bon. Et tout ça, évidemment, aucune question n'est posée là-dessus, mais c'est pas grave. C'est France Inter. A tout de suite pour la suite de notre émission.
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2: Et je précise, parce que visiblement, il y avait une petite incompréhension, que Benjamin Duhamel, qui interrogeait ce matin Mathieu Pigas, il l'a interrogé sans ménagement sur ses vacances en posant des questions très précises. Donc, visiblement... vous aviez mal, on avait mal compris ce que j'avais pu dire ou je m'étais mal exprimé. Donc là-dessus, il n'y a pas de, de souci, si j'ose dire. Gérald Darmanin, dans une lettre envoyée au ministre de la Justice belge, Gérald Darmanin s'oppose à la libération anticipée de Mohamed Bakali, l'un des condamnés des attentats parisiens du 13 novembre. Le garde des Sceaux affirme que cette décision serait vécue en France comme un affront à la douleur des victimes. Monsieur Bakali a été condamné en juin 2022 à 30 ans de réclusion criminelle, assorti d'une peine de sûreté aux deux tiers pour son rôle de logisticien dans l'équipe meurtrière revendiquée par l'organisation État islamique. Bon, c'est vrai qu'on est assez étonné qu'il pourrait être libéré. Alors, je ne sais pas la force ou de cette lettre ou l'influence de cette lettre. Est-ce que nous pouvons agir sur la justice belge?
7: Est-ce que le ministre de la justice belge lui-même peut-il agir sur la justice? C'est déjà une vraie question. L'audience aura lieu le 29 septembre, la semaine prochaine.
2: Ouais.
7: C'est à ce moment-là qu'on saura si Mohamed Bakali peut sortir sous surveillance électronique, ça s'appelle comme ça là-bas. Ça paraît fou de se dire que 11 ans seulement après son arrestation et son incarcération, il pourrait déjà être dehors, alors qu'il a eu un rôle clé dans la logistique et l'hébergement, en l'occurrence, pour les planques des...
2: Non, mais il a été condamné en juin 2022 à 30 ans, et il avait été aussi condamné à 25 ans de réclusion criminelle pour l'aide apportée à l'assaillant ayant tenté une attaque dans le Thalys en août 2015. Oui. Donc tout ça fait quand même 55 ans de prison.
7: On nous parle d'harmonisation à l'échelle de l'Union européenne en permanence. Il serait bon que la justice soit au diapason, parce qu'en fait, on se rend compte qu'il y a des failles, visiblement, et qu'on peut purger une peine inférieure dans un autre pays.
8: Ça va être intéressant de voir si ça...
2: Olivier de la Garde.
8: Si ça peut fonctionner, si il peut y avoir des accords de justice à justice, d'État à État. La Belgique, c'est pas très loin. Hein. Donc ça va être intéressant de voir ça. Mm. Mais j'émets les plus grands doutes. Hein. Moi, je le vois sortir gros comme une maison.
2: S'il sort le 29 septembre, ça peut...
8: Et si on sera pris le 29 septembre
2: là. Oui. Non, ça peut quand même choquer l'opinion publique.
8: Ah ben ça va et choquer.
7: Il a déjà eu des permissions de sortie.
8: Ça va choquer, mais...
2: Il a eu des permissions de sortie.
7: Il a déjà eu des permissions de sortie. Donc en fait, c'est déjà fou.
2: Mais bon, Vincent Herouet.
9: C'est pas toujours le cas. Par exemple, on vient de célébrer le 40e anniversaire, des attentats de Paris... organisé par Fouad Ali Salé, vous savez, l'attentat...
2: La rue de Rennes.
9: L'attentat, toute la série d'attentats...
2: Rue de Rennes.
9: Qui avait été particulièrement meurtrier, on se souvient de la rue de Rennes parce que...
2: Et chez Tati.
9: Celui qui a été le plus meurtrier.
2: Oui.
9: Et donc, le chef d'orchestre de tout ça, c'était un homme qui travaillait pour les Iraniens. Donc, Fouad Ali Salé, un Tunisien, qui avait été condamné à 30 ans. Et à ma connaissance, il est toujours en prison.
2: Oui.
9: Il n'a jamais été libéré.
2: Mais il y est très bien et qu'il y reste, surtout.
9: Non, mais ce que je veux dire, c'est que la justice trouve parfois les voies et les moyens pour garder au frais et derrière les barreaux des gens qui ont provoqué des douleurs qui ne se sont toujours pas apaisées, je veux dire, les victimes. Parce qu'on parle des morts de la rue de Rennes, mais il y a eu énormément de blessés aussi. Et ça a été un véritable carnage, cette bombe. Et cela, effectivement, serait scandalisé à l'idée que les gens qui ont fait ça soient aujourd'hui... en liberté.
2: Il est 9h37, vous êtes sur Europe 1. Si vous nous écoutez à la radio, nous sommes également sur l'antenne de CNews. À Saint-Pierre-des-Corps, un jeune âgé de 19 ans a été jugé ce lundi en comparution immédiate. Il a été condamné à 12 mois de prison avec sursis par le tribunal administratif de Tours pour avoir participé à un attroupement avec visage dissimulé et pour complicité de violence avec les armes. C'est quand même extraordinaire. Vous avez 200 jeunes, visiblement, ou 200 personnes qui ont été à l'origine de ces émeutes. 200. Il n'y en a que 5 qui étaient en garde à vue. Il n'y en a qu'un qui est passé au tribunal et il a du sursis. Ouais. Bon, ça ne peut pas marcher. Donc, M. Dupond-Moretti, qu'on écoutera tout à l'heure, nous accuse de parler de justice laxiste. Je ne sais pas si la justice est laxiste, mais il y a en tout cas des décisions qui le sont. Et ça, c'en est une, sans doute. Donc, écoutez.
8: Si c'est une première condamnation, c'est forcément du sursis. Forcément.
2: Et pourquoi forcément du sursis?
8: Parce que
2: touchez voilà,
8: la loi est faite comme ça.
2: Elle est mal faite.
8: La loi est faite comme ça.
7: Non, mais là,
8: je
7: crois qu'il a eu du mal à démontrer qu'il avait été directement impliqué dans les violences. En fait, c'est ça aussi ce que nous dit cette affaire, c'est que il y avait tellement de violences contre les policiers. Il y a quand même 2 voitures de police qui ont été incendiées. Ils ont dû battre en retraite. Donc ils en ont arrêté 5. Et sans doute pas ceux qui étaient les plus violents et les plus impliqués. Donc malheureusement, ça se retrouve dans les décisions.
2: C'est pour ça qu'il faut revenir sur la loi
9: anti-casseur.
2: Oui. Voilà. On n'était pas dans un pays fasciste quand cette loi était en place. Elle était Georges Pompidou, c'était pas un fasciste. Valéry Giscard d'Estaing, ce n'était pas un fasciste. Donc de quoi parle-t-on? Cette loi, il est urgent de la remettre en place. Ouais. Urgent. Et autrement, ça continuera. Donc voyez le sujet de Félix Perola.
10: Ce sont des scènes de guérilla urbaine, des affrontements entre plusieurs dizaines d'individus et des forces de l'ordre. Résultat, une vingtaine de véhicules incendiés, 9 policiers et un gendarme blessé. L'un d'eux a reçu un pavé derrière la tête. 5 jeunes nés entre 2005 et 2010 ont été interpellés. Au tribunal ce lundi, Ismaïl, 19 ans, jugé pour participation à un attroupement avec visage dissimulé et complicité de violence avec arme. Le tribunal a choisi de suivre les réquisitions du parquet. Il a été condamné à 1 an de prison avec sursis. Son avocate ne cache pas sa déception.
11: C'était un petit peu notre crainte, forcément, parce que, comme l'a dit Madame le procureur, il y a plus de 200 personnes qui étaient là sur les lieux. Ils sont 5 à avoir été placés en garde à vue. C'est le seul qui a été déféré, c'est le seul qui a été jugé aujourd'hui. Donc on avait cette crainte, effectivement, qu'ils prennent pour tous les autres. Et je reste intimement persuadée que, juridiquement, les infractions se contestaient largement et que la relaxe pouvait tenir, effectivement. Après le tribunal, on a jugé autrement.
10: Les 4 autres individus sont sortis de garde à vue. L'enquête se poursuit.
2: Thomas Bonnet.
7: En fait, c'est toujours la même histoire. C'est-à-dire que si vous arrivez à attraper celui qui jette un cocktail Molotov sur les policiers, j'ose croire que la justice se montre un peu plus sévère. Je ne dis pas qu'elle est à la hauteur forcément de ce qu'on attend. Là, en l'espèce, visiblement, il était là. Sans doute a-t-il participé à des violences. Mais en tout cas, quand il a été attrapé, après, il faut le démontrer. Ce que nous montre surtout cette affaire, c'est la violence qui s'est exercée contre les policiers. 2 voitures incendiées, 10 policiers, enfin 9 policiers et un gendarme blessé. En fait, c'était une forme de petit théâtre de guerre qui a eu lieu pendant cette nuit à Saint-Pierre-des-Corps.
8: La procédure est compliquée aussi. Hein. Moi, j'entends des magistrats qui disent le problème,
2: Olivier
8: c'est
2: de la
8: garde. On se retrouve avec des délinquants, mais ensuite le dossier est souvent vide parce que la procédure n'a pas été respectée. Alors peut-être que la procédure est un peu trop tatillonne, mais ils disent, voilà, nous, ensuite, on juge avec ce qu'il y a dans le dossier.
2: C'est pour ça qu'il faut sans doute changer les lois.
12: Je sais pas, déjà, même s'il n'est pas responsable directement, mais la photo qui a été floutée, heureusement, parce que la photo, elle est terrible, hein,
2: bien sûr.
12: Du crâne du... Mais vraiment, je l'ai vu réellement, c'est il a failli décéder, le crâne fracassé. Donc, tous ces arguments, ça ne tient pas. Et puis, le nombre de fois où on a vu dans des manifestations des jeunes être pris en flagrant délit, et quel est le premier mot qu'ils disent ? C'est pas moi. Il a l'objet dans la main, il jette et dit c'est pas moi.
2: Bon, écoutez.
7: Mais à Roubaix, il y avait des jeunes qui avaient tabassé un policier à Roubaix, ils n'avaient même pas fait un jour derrière les barreaux. Donc en effet, il y a un sujet avec la justice, indéniablement.
2: Écoutez, Éric Dupond-Moretti, puisqu'il nous a ciblés, j'ai passé déjà cette déclaration hier, on peut la recibler, on peut la repasser, on peut d'ailleurs aussi l'inviter s'il voulait venir, qu'il nous explique. Et nous sommes ouverts à la discussion et aux arguments, contrairement à d'autres. Donc écoutons Monsieur Dupond-Moretti.
13: La surpopulation carcérale est l'autre époustouflante démonstration de ce que la justice n'est pas laxiste. Et alors à partir de ce mensonge originel, l'extrême droite en crée un autre qui consiste à dire que c'est parce que la justice est laxiste qu'il y a davantage de délinquance. Aux oubliettes, ce qu'a pu écrire Beccaria, grand criminologue, de ce qu'a pu dire Robert Badinter, de ce que bien d'autres ont dit, dont il est vrai que leur parole est aujourd'hui reléguée au rang d'accessoire, et que la parole de M. Pro vaut bien plus que la parole de ces grands scientifiques. La réalité, c'est quoi ? C'est qu'un crime décliné 50 fois dans la même journée sur les chaînes d'opinion continue, qu'on le veuille ou non, dans nos têtes, ça finit par faire 50 crimes. Et comme il y a grosso modo 1000 crimes qui sont commis par an, ça fait 3 crimes par jour à commenter.
2: Asilise le corps. Il dit n'importe quoi. Robert Badinter, que je sache, n'est pas un scientifique. Il dit n'importe quoi. C'est ça qui est sidérant, d'ailleurs.
14: Ce qui est assez...
2: Donc il serait là, je lui dirais, mais vous dites n'importe quoi. En quoi Robert Badinter est-il un scientifique ? C'est un avocat avec des convictions qui sont tout à fait respectables. Mais c'est un avocat, Robert Badinter. Pas du tout un scientifique. Pourquoi dit-il que c'est un scientifique ?
14: Ce qui est intéressant, c'est que c'est un cours de sophisme, si on écoute bien ce que dit Éric Dupond-Moretti. Ça nous rappelle évidemment la célèbre séquence avec le sentiment d'insécurité. Donc il arrive avec des faux arguments, qui sont des arguments en fait d'autorité, en citant des grandes figures, qui seraient incontestables, en effet. Et il dit que... par exemple, quand il dit la surpopulation carcérale est la preuve que la justice n'est pas laxiste, c'est faux. C'est qu'il manque des places de prison et qu'aujourd'hui, on a une délinquance qui explose, qu'on continue de faire venir par ailleurs sur le territoire des personnes qui nous apportent de la nouvelle délinquance. Et ça, il refuse de le dire. Moi, je suis assez étonnée de ce refus d'un homme qui a été garde des Sceaux de regarder la réalité en face. Et en plus, de dire aux gens qui parce que là, en fait... Il nie en plus la douleur des victimes, il fait comme si c'était un ou deux. Alors qu'en réalité, on vit aussi dans un pays où non seulement les gens subissent des pertes, subissent des violences, etc., mais où en plus ils sont soumis à cette insécurité et à ce sentiment qui est une peur qui habite chaque femme qui se déplace le soir dans la rue et chaque parent qui doit laisser ses enfants, ne serait-ce que traverser la rue pour aller à son cours de sport. Donc je trouve que c'est vraiment indigne de la part d'un politique.
2: Asilise le corps. Écoutez ce que disait, ça aussi c'est très très intéressant, l'ami de l'auteur du rodéo. Et c'est vraiment très intéressant d'essayer de comprendre. Tu comprends la psychologie de ces jeunes gens. C'est-à-dire qu'ils excluent leur responsabilité sur tout ce qui arrive et ils t'expliquent que c'est de la faute de la société qui n'a pas mis en place des endroits pour faire précisément du rodéo. C'est ça qui est fou, alors qu'il y a des endroits pour le rodéo et motocross.
12: Peut-être à un moment donné, arrêter de comprendre.
2: Mais en tout cas... C'est...
12: Parce que j'ai entendu, je crois que c'était hier matin, il y avait une personne qui intervenait et qui vous disait justement, mais il faut comprendre. Mm. Bah, je veux bien, il faut comprendre, mais ça fait 40 ans, ça fait des décennies qu'on nous dit qu'il faut comprendre. Mm. Peut-être qu'il y a une autre réponse à faire que comprendre.
2: Non, mais moi, ce qui m'intéresse, c'est que je les entends et je comprends pourquoi ils font ça. Parce qu'effectivement, ils pensent faux. Et bien sûr, il faut tout changer. C'est-à-dire qu'il faut sans doute rééduquer d'une manière les uns et les autres l'inversion des valeurs, bah, effectivement sanctionner, bien sûr. Mais c'est pour ça que c'est intéressant, parce que ce qu'il dit, ce monsieur, il le croit, il le pense, il n'est pas cynique du tout. Il pense vraiment ce qu'il dit, mais il pense faux.
12: Ce qui est frappant, c'est que vous avez, on va l'entendre, mais ce qui est des jeunes qui se trouvent exactement dans la même situation que l'homme qu'on va entendre, exactement, et pour autant, ils ne se donnent pas au rodéo.
2: Donc, non, mais ils sont d'accord avec lui.
12: Donc moi, je veux bien.
2: Non, mais ils sont d'accord avec lui. Ils le font peut-être pas, mais ils sont d'accord.
12: Pas toujours.
2: Pas toujours, forcément, mais je pense que ce qu'il dit là, il y a un écho auprès des d'une jeunes partie. Avec qui il vit.
12: Oui, d'une partie.
2: Je
12: oui.
2: pense. Oui. Écoutez-le, ce jeune homme.
12: Sa tribu. Voilà.
15: C'est un ami à moi avec qui on a fait pas mal de motos, etc. C'est un mec qui est respectable, il travaille, il se fait plaisir avec une moto. Bien sûr, c'est des choses qui sont pas forcément, on va dire, tolérable sur la route, mais aujourd'hui, il n'y a rien qui est mis en place en France pour nous faire plaisir. Pour les jeunes, on aurait des lignes où on peut aller s'amuser sans problème. Au moins, on serait tranquille. Il n'y aurait pas de danger sur la route, il n'y aurait pas de, il n'y aurait pas de drame comme ça là, aujourd'hui. Je veux dire franchement, les émeutes, moi je suis pas pour, mais je suis pas contre non plus dans le sens où on voit tout ce qui se passe. L'histoire avec le petit Naël, c'était un gros drame aussi. Parce que là, ça aurait pu finir pareil. Le petit jeune, il aurait pu mourir aussi. L'histoire avec Naël, bah voilà, il y a eu un mort. Et au final, on voit comment ça s'est passé partout en France. Et c'est sûr que c'est pas acceptable. La situation n'est pas du tout acceptable. Mais aujourd'hui, on va pas se mentir. Si on fait pas quelque chose, ça va être des débordements tout le temps, tout le temps, tout le temps. Même au niveau des Français. Parce que les Français, ils en ont marre, en fait.
16: Donc, c'est aussi un peu de la... Oui, si vous me permettez.
7: Parce que si on suit son raisonnement, après la victoire du PSG, il ferait des endroits où les jeunes pourraient casser un peu du mobilier pour se défouler. Naël, il faudrait le laisser conduire du coup une voiture sans que les policiers n'interviennent. Enfin, je veux dire, il y a en effet des endroits alloués pour faire du rodéo, mais ils préfèrent faire généralement ça dans la rue parce qu'il y a une formation de défiance vis-à-vis de l'autorité, c'est évident.
8: C'est d'une injustice par rapport à tout ce qui est fait dans les communes, dans les départements où on a déversé quand même, on a beaucoup de moyens pour justement créer des lieux pour les jeunes et dire qu'on fait rien.
16: Non, mais il y a un problème tout simplement d'éducation, bon sens. C'est-à-dire que tu n'ennuies pas les autres, en fait. Olivier, tu ne fais pas du rodéo parce que ça ennuie les autres.
12: Olivier a raison. Lors des événements fameux de cet été, où il y a eu des manifestations, la France entière s'est demandé ce qui était en train de se passer. La première chose qui a été quand même brûlée, c'était les infrastructures sportives, c'était les librairies, c'était les bibliothèques, c'était les médiathèques. Il faut le dire avec force. Non, mais c'est vrai. Donc moi, je veux bien qu'on ne leur offre pas, mais bon.
14: Mais ce qui est frappant... C'est que là, il y a en effet un problème avec la notion d'autorité. C'est-à-dire que ces jeunes, on a l'impression qu'ils sont en permanence des victimes et ils sont incapables de se dire quelle est ma responsabilité, qu'ai-je le droit de faire, qu'est-ce qui est mal, qu'est-ce qui est bien. Donc il y a eu une rupture dans la transmission, à la fois au niveau de leur famille, semble-t-il, mais je crois aussi en partie, parce que l'État ne peut pas tout, mais aussi à l'école. Parce qu'en fait, si on n'a pas une école, si les familles ne sont pas capables d'élever correctement leurs enfants, et qu'à côté, on n'a pas une école qui est capable de leur dire « En fait, voilà comment ça doit fonctionner, et oui, vous devez obéir à la loi », on n'est même plus capable de fabriquer des citoyens. Et on se retrouve avec des gens qui mélangent des histoires de rodéo urbain en pensant que c'est normal de tuer des dizaines de personnes par an et faire des centaines de blessés, qui parlent de Naël... en créant ce sentiment finalement toujours d'opposition à ceux qui représentent les figures d'autorité, à savoir les policiers. Et donc on voit bien que c'est une sorte de... Enfin, de puits sans fond, puisqu'en fait, ces jeunes, à part contester ce qui fait l'État et donc la France, ne peuvent pas se sentir appartenir à quoi que ce soit.
8: Et la France insoumise a une responsabilité écrasante là-dedans, parce qu'elle les encourage.
2: Elle souffle sur les braises.
14: Elle souffle sur les braises.
8: Oui, vous êtes des victimes.
12: Oui, bien sûr.
14: Oui, mais la rupture de la transmission, ce n'est pas la France insoumise. La France insoumise, elle a raison, jusqu'au bout.
2: Il y a un problème de famille. En fait, on sait très bien que depuis des années, il y a un problème familial d'éducation avec des enfants qui ne sont pas suivis, accompagnés et à qui on n'a pas transmis les valeurs minimums de ne pas gêner les autres dans ta vie. C'est-à-dire que un rodéo, bah effectivement, c'est pas tu ennuies d'autres personnes. Bah, ces notions-là, manifestement, ont disparu.
8: Vous mettez la vie en danger de tous les passants.
2: Oui, mais bien sûr.
8: Ils peuvent jouer dans la rue.
7: C'est mis à l'honneur dans un film qui était à Cannes, rappelez-vous. Il y avait un film à Cannes qui avait mis à l'honneur les rodéos, donc ça devient même du... voilà.
2: Mais tu as des... Et c'est ça qui est difficile. Pendant la Coupe du Monde, on voyait des images au Japon de gens qui respectent des règles.
8: Mais
2: C'est agréable.
8: C'est incroyable.
2: C'est agréable parce que ça s'appelle la confiance sociale. On en a souvent parlé. C'est-à-dire qu'il y avait un policier qui siffle et puis tout le monde retourne là où il était et obéit parce que c'est le vivre ensemble. En fait, c'est ça le vivre ensemble. Précisément, c'est de considérer que l'autre existe. Tu fais pas ce que tu veux quand tu veux, comme tu veux dans l'espace public. Il y a aussi des gens, en fait. Donc.
14: Et le film auquel Thomas faisait référence, c'était très intéressant parce que sa réalisatrice, Lucky Voron, expliquait que c'était une forme de contre-culture et que c'était le nouveau cool auquel il fallait finalement adhérer et que ces jeunes ne faisaient qu'exprimer une forme d'art. Et donc c'est totalement lunaire en fait.
2: Et ça s'appelle l'inversion des valeurs. Et depuis 50 ans, tu es sur ces chapitres-là. N'est-il pas, monsieur Hervouet, ça vous laisse songeur, je vois que...
9: Non, c'est-à-dire que la comparaison entre la France et ses traditions avec celle du Japon me laisse un peu perplexe.
16: Et, écoutez, là, vous allez avoir le pape qui arrive à Paris. Vous n'aurez pas un incident, en fait. Non. Vous aurez simplement des gens bien élevés et bien éduqués. Ouais. Et vous n'aurez pas un incident.
9: Tous péchés.
16: Et respectueux. Mais c'est vrai, on dit parfois on ne peut pas faire de grandes manifestations en France. Il y aura 600 000 personnes, il n'y aura pas un incident. Mmh. Donc ça veut dire quelque chose. Mmh. Donc ce n'est pas que les grands rassemblements, on peut faire des choses. Et tant mieux d'ailleurs. Il reste quoi, 1 minute 50 ? Je voulais, avant la pause, je voulais vous montrer cette séquence. Alors pareil, sur l'argumentation, Jordan Florentin de Frontières, il est courageux.
12: Oui, courageux.
16: Il va, avec son micro de Frontières, il va tenter d'interroger, de faire parler. C'était dans la manifestation anti-reposte, oui. Je crois. Mais
7: contre la loi pour la légitime l'usage de l'arme par les policiers.
16: Ben, bien sûr. Et c'est très intéressant d'écouter ces jeunes qui hurlent, qui effectivement ne peuvent pas mettre...
12: C'est juste le visage de la haine.
16: Eh bien, vous allez voir cette séquence, le visage de la haine.

0: Vous voulez pas dire un mot ?
1: La honte. Je déteste les fascistes.
0: Pourquoi la honte, madame ?
2: Pourquoi la honte ? Mais regarde-toi, frérot, regarde-toi, vraiment.
0: Pourquoi vous manifestez ?
2: Pourquoi vous manifestez ? Pour enculer le Front National, pour interdire aux policiers de venir tuer les gens.
3: Cassez-vous ! Cassez-vous ! Cassez-vous ! Cassez-vous ! Cassez-vous ! Cassez-vous ! Cassez-vous!
0: Pourquoi être violent comme ça?
3: Cassez-vous! Cassez-vous!
0: Madame, vous avez.
4: Dégagez!
0: Vous pas dire un argument?
5: Dégagez!
4: Oui, allez, on s'accorde en presse!
2: Sale facho!
5: Mangez-moi!
0: Vous cherchez à faire quoi là, monsieur?
5: Casse-toi! C'est pas monsieur, c'est madame!
0: Pardon?
5: C'est pas monsieur, c'est madame!
2: La vie de ta mère, casse-toi!
0: C'est extrêmement violent, hein!
2: Casse-toi!
4: Extrêmement violent!
0: Il se passerait quoi si mes agents étaient pas là?
2: Casse-toi!
0: Nous, il se passerait quoi? Je défends l'autorité, ça c'est.
6: C'est quoi? C'est la fille qui a les cheveux bleus, manifestement, elle est un petit peu excitée.
7: C'est
6: 9h55.
7: C'est Place de la République, hein,
6: oui.
7: Qui est devenue maintenant la Cour des Miracles.
6: Il est 9h55, on marque une pause et nous revenons. On va recevoir Dany Briand tout à l'heure. Paris ne meurt jamais. Et nous parlerons de Champigny-sur-Marne, des carburants, de la pêche, du pape, de Lady Diana. Parce que ça, c'est intéressant, bien sûr, ce qui se dit avec ce livre qui est sorti. À tout de suite.
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9: Pascal Praud. Il est 10h et nous sommes avec Soumaya Labidi. Nous avons perdu Vincent Arouet. Je ne sais pas où il est.
25: Il n'est pas perdu
9: parti.
25: Pour tout le monde.
9: Ah, Vincent Arouet, je le vois, il est dans le. Il est comme les enfants, il aime de temps en temps, à la récréation, se lever et revenir ensuite. Soumaya Labidi nous rappelle les titres.
26: À la une de l'actualité, Sébastien Lecornu à la manœuvre, le Premier ministre veut proposer aux députés d'inscrire dans le budget 2027 une règle d'or pour que les surplus éventuels de TVA générés par la hausse des prix des carburants soient, je cite, « neutralisés, restitués aux Français ». C'est ce qu'indique ce matin l'entourage du chef du gouvernement. Au premier jour de l'examen en commission de la loi intégrale, les députés ont voté en faveur d'une réponse pénale durcie avec à la clé la création d'une chaîne judiciaire spécialisée, le jugement des viols au cours d'assises. Près de 70 articles vont être examinés avant le coup d'envoi des débats à l'Assemblée prévu le 1er octobre. À la une également, durant son entretien hier à New York avec Donald Trump, Emmanuel Macron a proposé une série de mesures pour pallier la crise des carburants, comme une résolution à l'ONU sur le détroit d'Ormuz, la protection de sites saoudiens et une trêve énergétique dans le conflit en Ukraine. Entretien qualifié de constructif par le chef de l'État. À l'étranger, 154 morts et 36 militaires tués en l'espace de 2 jours au Yémen. C'est le bilan dressé par des sources gouvernementales et houthis après les frappes saoudiennes, les affrontements et les tirs d'artillerie. Des combats qui s'intensifient depuis le mois de juillet entre Riyad et la milice pro-iranienne et qui paralysent le détroit stratégique de Bab el-Mandeb. Et puis, autre bilan au Japon, cette fois, au moins 4 morts près de Tokyo, plus de 45 000 foyers privés d'électricité et plus d'un million de personnes évacuées après le passage d'un puissant typhon. Typhon qui désormais s'éloigne de la côte nippone en direction du nord-est.
9: Merci beaucoup, Soumaya. Et nous sommes toujours sur l'antenne d'Europe 1, sur celle de CNews, avec Azilise Lecor, qui est journaliste au Journal du Dimanche, que vous découvrez depuis quelques jours sur notre plateau. Vincent Hervouet, que chacun connaît depuis de nombreuses années, Joseph Massescaron, Olivier Delagarde, que vous pouvez entendre le matin sur l'antenne d'Europe 1 aussi, puis avec la revue de presse, et puis Thomas Bonnet, qui est avec nous chaque jour, et avec Romain Desarbres dans la matinale. Je voulais évoquer avec vous Champigny-sur-Marne, parce que là encore, ce n'est pas un simple fait divers, ça parle de notre société. Dans le Val-de-Marne, un élève a été interpellé dans son lycée après y avoir apporté un couteau doté d'une lame de 12 cm. De 12 cm. Voyez ce sujet de Félix Perola.
27: Il est aux

0: je suis trop en sécurité. Et franchement, c'est choquant. Hein. Parce qu'à tout moment, ça peut nous arriver à nous. On peut se faire planter sans faire exprès.
1: L'élève a pu rentrer chez lui après l'audition. Selon une source policière, il s'est procuré un couteau pour se défendre, car il y a eu des rixes dans son quartier. La majorité des lycéens interrogés légitiment le port d'une arme blanche.
2: Ça m'est déjà arrivé de venir avec des armes au lycée. Parce qu'au jour d'aujourd'hui, on sait très bien qu'il y a des embrouilles entre quartiers et qu'ils peuvent venir devant le lycée, il faut faire attention. C'est soit eux, soit nous.
0: Bah moi, je suis d'accord, parce qu'ici, on sait qu'il y a beaucoup d'embrouilles de quartier, donc c'est pour se défendre. Donc en soi, je vois pas le mal s'il l'a pas sorti, s'il l'a pas eu dans l'enceinte du lycée.
2: Que c'est comme ça ici, tout le monde se balade avec des couteaux ou des affaires pour se protéger aujourd'hui.
1: Entre fin mars et décembre 2025, 525 armes blanches ont été saisies aux abords des établissements lors de 12 000 contrôles.
3: Bon, quand j'entends un gosse dire « tout le monde se balade avec des couteaux ici » et que rien n'est fait, parce que c'est très facile en fait d'arrêter tout ça, c'est très facile. C'est-à-dire que régulièrement, tu fais une descente dans un collège, dans un lycée, tu mets 200 ou 300 policiers qui arrivent, tout le monde est dans la cour, tout est vidé, tout est regardé, c'est dissuasif parce qu'on sait que ça peut arriver dans d'autres lycées et collèges, et puis tu sanctionnes. Tu sanctionnes et tu fais venir les parents. Mais on ne fait rien, en fait. Donc, tu as des gosses qui expliquent que tout le monde a des couteaux. Donc, moi, j'ai l'impression que ça... Je dis souvent, ça ne choque que moi. Je ne sais pas, ça n'a pas l'air de vous choquer, vous.
4: Mais il y a quand même... La banalisation avec...
3: Non, mais il y a quand même des solutions. Il y a quand même des solutions. Non, après, il y en a.
4: La question suivante, c'est quelles sanctions...
3: Mais c'est simple. Mais c'est simple. Mais c'est là où tolérance zéro... Le gosse qui viendra avec un couteau dans son lycée sera exclu, quoi qu'il arrive, du lycée. Ça s'entend. Mmh. Voilà, il sera exclu. Ben, je peux vous dire qu'après, tu mets la pression sur les parents, et puis tu fais des contrôles régulièrement, puisqu'autrement, ben, ou autrement, tu dis, ben, j'accepte tout. C'est ce qui se passe aujourd'hui. Après, dans tous les domaines.
5: Un des contrôles inopinés, ça ne permet pas de vérifier chaque jour. Parce qu'il y a la possibilité de...
3: Pas chaque jour, mais de temps en temps. Oui, déjà, si vous faisiez des opérations de ce type, coup de poing, vous sensibilisez un peu l'opinion. Je veux dire, si vous allez dans un collège ou dans un lycée, que vous mettez tout le monde dans la cour et que vous, comment dire, vous videz les classes, vous videz les sacs pour savoir ce qu'ont les uns et les autres et ce que tu récupères, et tu sanctionnes.
5: Il y avait eu la question qui s'était posée de mettre des portiques de sécurité dans les établissements.
3: Vous ne pouvez pas mettre de portiques, c'est impossible.
5: Ah, oui, mais dans vous n'allez pas mettre un portique. C'est la seule chose qui fonctionne.
3: Mais c'est impossible.
4: 14 millions de personnes, je crois, qui rentrent par chaque jour dans un
3: établissement. C'est impossible, scolaire. Vous n'allez pas mettre un...
6: Non, mais c'est pas mal, votre idée.
3: Bah, tu fais des opérations
6: dites, coup de poing.
3: Tu fais des opérations coup de poing, tu en fais régulièrement.
5: Mais ça n'empêchera pas qu'il y ait des...
3: Mais alors, on ne fait rien. C'est toujours pareil. En fait, moi, j'entends tout ce que vous dites, Azilis, mais à chaque fois que je propose un truc, c'est ça n'empêchera. En fait, on ne fait rien. Donc t'as des gosses qui se baladent avec des couteaux, t'en as un autre dans le reportage qui dit tout le monde a un couteau, et tout le monde trouve ça normal.
5: Non mais là où vous avez raison, c'est qu'il faut en effet leur montrer qu'ils sont surveillés, qu'il y a une pression, qu'il y a une autorité qui existe. Mais
3: ou l'État est impuissant, ou c'est plus possible.
5: Me semble-t-il, il faut quelque chose de plus systématique, donc je ne sais pas comment le mettre en place, parce que je vois bien que quand on passe devant des établissements scolaires aujourd'hui qui fouillent les sacs, et on peut le voir, c'est au hasard, c'est un coup de chance qu'ils tombent sur le sac où il y a le couteau, et donc on voit bien que ça ne suffit pas.
6: Déjà changer l'idée que c'est normal.
5: Ah oui, mais comment est-ce qu'on fait ? Parce qu'en fait, là, on voit que c'est...
6: Je pense qu'effectivement, d'une opération coup de poing de temps en temps dans des collèges, oui, ça tombe un peu au hasard.
5: En fait, je ne suis pas sûre que ça suffise pour changer la mentalité, parce que ce sont des gens qui vivent dans un...
3: On a l'impression mais qu'est-ce qu'on fait, alors ?
5: Que c'est une... Ils vivent dans des gangs, dans une sorte de guerre des quartiers. Et
3: qu'est-ce
5: évidemment,
3: qu'on fait
5: Oui, mais je n'ai pas la solution. Bah, et je dis que c'est justement pas si simple de faire simplement des opérations coup de poing et de faire. Et je pense qu'il faut changer les adhésions.
7: Ce qui me frappe, c'est à quel point on a ironisé en France sur la manière dont on est armé aux États-Unis. Voilà. Qu'est-ce qu'on n'a pas dit là-dessus Qu'est-ce qu'on n'a pas dit à chaque fois? Oui, les Américains, c'est avec leurs guns, etc. Et aujourd'hui, en fait, le couteau s'est invité en France sans aucun problème.
3: Oui.
7: Sans aucun problème, vraiment, ça passe.
3: Qui est d'ailleurs d'une autre culture, le couteau.
7: Absolument. Mmh. Et oui, parce que le gun appartient à la culture américaine, précisément. Mais là,
4: vous imaginez vraiment... les professeurs qui font cours devant des élèves dont ils savent, devant des classes dont ils savent qu'une grande partie des élèves ont un couteau dans leur sac.
3: Ah, mais moi, franchement, je leur tire mon chapeau, les profs. Ils sont mal payés.
4: Ouais.
3: Ils sont pour faire cours, c'est l'enfer. Mmh. Pas partout, bien sûr, hein, mais c'est l'enfer, notamment dans le public, soit dans le privé, évidemment. C'est toujours pareil.

0: ceux qui ont les moyens, ils mettent leurs enfants dans le privé. Bien sûr.
1: Et pas que, pas dans le il y a des gens qui se sacrifient, qui se saignent.
0: Exactement, ouais, qui se sacrifient.
2: Voilà. Et une pensée aussi pour les pions, dont on ne parle jamais.
3: Il y a un chiffre.
2: Absolument. Alors là, il y en a de moins en moins, ils sont vraiment en poste. Lorsqu'ils font quelque chose, ils sont désavoués par l'administration du lycée. Donc
4: Et puisque vous dites souvent que le détail n'existe pas, vous avez remarqué qu'ils portent tous la même tenue. Tout le monde est en jogging désormais. Moi, ça me marque. Tout le monde est en jogging au lycée, même dans les écoles de journalisme où j'ai pu donner cours parfois. Je voyais des gens en jogging, ce qui, moi, me surprendra toujours.
0: Mais arrêtez, parce qu'on va passer pour des vieux scrogneugneux.
3: Mais on l'est.
5: Parce que nous sommes.
0: Parce que si vous commencez à dire qu'effectivement, tout fait sens. Oui. Mais c'est vrai aussi, tout fait sens. C'est une
5: gestion. Non, mais la tenue.
0: Mais ils viendront en short un jour et puis en ptong, si vous voulez, tout fait sens. Bon, je salue Guy Citruc, je le cite souvent. Guy Citruc qui est un journaliste et qui a un peu d'esprit, qui dit il faut faire des contrôles in Opinel. Bon. Ouais.
5: Les opérations coup de poing contre les coups de couteau.
0: C'est assez bon. Et je le salue, Guy, parce que j'avais parlé de lui de vendredi avant Kippour, et il m'a dit ceci, il me dit, bilan d'une journée de Kippour à la synagogue, beaucoup de Français juifs ne savent pas pour qui ils vont voter en 2027, mais tous ceux avec qui j'ai parlé, entre deux prières, savent déjà pour qui ils ne vont pas voter. En résumé, TSM, tout sauf Mélenchon. Ces réflexions n'ont évidemment pas valeur de sondage, me dit-il, mais elles témoignent d'une réalité que j'ai ressentie. Une autre chose m'a marqué. Quand j'étais enfant, j'étais fier de transporter mon talet, c'est le châle de prière, dans une pochette avec une étoile de David ou d'autres symboles de judéité. Désormais, cette pochette, on la met dans un sac neutre, parfois un simple sac de supermarché. En 2026, les Français juifs préfèrent cacher leur foi. Et je trouve cela très triste. Eh bien, je le salue, Guy, et à travers lui, je salue tous les Français juifs qui nous écoutent, qui ont célébré Kippour entre dimanche 19h39 et ce lundi 20h35. Les carburants, parce que c'est un sujet qui, évidemment, est important. Il y a une réunion cet après-midi ?
4: Conférence de presse même du ministre de l'économie, porte-parole du gouvernement, pour annoncer de nouvelles mesures d'aide. Ce qui circule, c'est peut-être rendre plus de personnes éligibles à cette aide, des grands rouleurs. Aujourd'hui, c'est 17 000 euros de plafond par an pour être éligible. Donc, ça concerne en fait 3 millions de personnes.
0: Mais les gens ne viennent même pas chercher.
4: Dont la moitié, en effet, n'ont pas demandé. Parce que c'est une usine à gaz.
0: Mais les gens ne viennent même pas chercher.
4: Donc,
0: les gens qui ont le droit à des aides, ils ne viennent pas. Mais pourquoi ce qu'on avait dit? Pourquoi ne pas fixer le taux des taxes à un prix où le carburant a été acheté? Vous me comprenez? Ouais. C'est-à-dire que s'il a été acheté à 50 ou à 1,60, à ce moment-là, l'État ne gagne pas d'argent sur vous. On considère que l'État ne s'enrichit pas sur la bête.
5: Mais parce que c'est des milliards et des milliards.
0: Ah oui, mais là,
5: ces milliards,
0: ça serait...
5: on en a besoin. Tout revient au même problème, Pascal. C'est
0: Olivier
5: le problème
0: de la
5: dette publique. Tout est là, le problème.
0: Oui, mais il y a quelque chose d'immoral à ce que l'État se gave sur notre dos.
5: Dans un monde normal, on aurait un budget qui serait à l'équilibre, on aurait même un peu de gras pour les jours où il y a des problèmes. Là, on est face à un problème. Et à ce moment-là, on utiliserait la cagnotte. La logique, ça serait ça.
0: Vous saviez qu'on n'avait pas de raffinerie? Vous l'avez découverte? Vous
5: J'ai
0: saviez
5: vu ça
0: les
5: dans
0: uns
5: la
0: les
5: presse.
0: Autres ou pas? Ouais. Notre problème, c'est plus. C'est pas tant le détroit d'Ormuz qu'on n'a plus de raffinerie. On en a 6, on en avait 24.
5: Non.
0: C'est ce que disait Pavlenko ce matin, Dimitri Pavlenko, je le crois volontiers.
5: C'est les chiffres.
3: Ce que je ne comprends pas, c'est pourquoi est-ce qu'on a perdu les trois quarts de ces raffineries? Pourquoi est-ce qu'elles ont fermé?
0: Des industrialisations.
3: Oui, mais je voudrais
5: comprendre. Parce que les communes n'en veulent plus, parce que ça pollue.
3: Parce que l'importation, effectivement, il y a des pays qui nous exportent des produits raffinés. C'est le problème de l'Arabie Saoudite, d'ailleurs. Parce qu'on est pris, tout le monde a compris pourquoi est-ce qu'il y a un étau dans lequel... la situation des Français va devenir assez rapidement irrespirable. C'est qu'il y a d'un côté, effectivement, la raréfaction du pétrole qui arrive du détroit d'Ormuz, hein, du Golfe en général, parce qu'avec les problèmes à Bab el-Mandeb, c'est tout le pétrole exporté du Golfe qui désormais est limité. Et puis par ailleurs, le pétrole qui arrivait d'Ukraine et de Russie, et lui aussi les produits raffinés que nous vendait la Russie, sont eux aussi... désormais limité, parce que les Russes, les gardent pour eux. Et enfin, les stocks stratégiques sur lesquels on a beaucoup puisé depuis le début du conflit, les stocks stratégiques sont désormais pas à sec, mais non. On en voit la fin. Donc il y a réellement, dans ces crises qui continuent à la fois en Ukraine et en Russie et dans le Golfe, le risque d'une pénurie de certains produits.
2: Sur les stocks,
3: notamment les produits raffinés.
2: Sur les stocks stratégiques, vous vous souvenez? Parce qu'on a, là
0: Joseph Massescaron,
2: on a découvert l'organisme qui était la sagesse. C'est-à-dire le ministre lui-même, dans mon discours, vous vous rappelez
0: de
2: cette séquence absolument hallucinante, où on l'interrogeait, on lui disait, mais vous savez, la sagesse... Et il ne savait pas que la sagesse, ce sont des opérateurs privés, que l'État participe au conseil d'administration, mais n'a pas complètement voix au chapitre. Il peut enjoindre la sagesse de libérer les stocks.
0: Mais on a fermé les raffineries parce que le coût était trop cher.
5: Mais oui, c'est beaucoup plus cher de raffiner en France que de raffiner dans le Golfe. Ouais, et puis par ailleurs, on n'en veut pas dans les communes. Les écologistes crient, ça pollue.
3: C'est ça. Il y a le problème environnemental que posaient les raffineries.
0: Bon, écoutez quelques Français qui ont été interrogés sur les carburants.
3: Ah ben eux, ils doivent savoir.
6: Pas tout, ouais, même est-ce que je vais pouvoir manger bien à la fin du mois, enfin, c'est juste abusé quoi. Enfin nous en tout cas dans les camions on met jusqu'à presque 200 euros maintenant pour les réservoirs et dans les voitures ouais, c'est minimum pour 40 litres on est déjà à 110 euros quoi.
7: Je me moquais des gilets jaunes avant mais là franchement ils ont juste raison. Ils ont juste raison, c'est impossible de partir au travail, aller faire ses courses. Franchement c'est juste invivable.
8: Faire plaisir aux enfants, par exemple manger au moins une fois par mois dehors avec les enfants, c'est un peu compliqué. Et on va se priver un peu de se faire plaisir en fait.
0: Bon, on est à 2,88 parfois dans certaines stations-service. Oui,
5: enfin, chez Total, c'est plafonné. Quoi.
0: Bon, et Emmanuel Macron a demandé de l'aide. Chez Total.
5: 99.
0: Incroyable.
4: C'est pour ça qu'il
0: moi, dimanche, j'ai fait le plein dans Paris, une station-service, 1,99. Il n'y avait personne. Et j'ai dit, mais.
4: Parce que là, elles sont prises d'assaut en ce moment.
0: Elles sont prises d'assaut.
3: Ouais,
0: comment? Je peux donner l'adresse. Non, mais j'ai dit au pompiste, je lui ai dit, mais il n'y a personne. Il me dit, non, c'est l'heure du déjeuner. Il était midi, dimanche.
4: D'ailleurs, on entend moins la gauche parler de Total en ce moment, vous aurez remarqué. Ouais. C'est grâce à eux que le prix baisse.
1: Et ce qui est frappant, c'est que.
0: Asilise le corps.
1: On a véritablement l'impression d'être en voie de tiers-mondisation. Enfin, je suis désolée de le dire comme ça, mais ce qui est. Vous parliez en début d'émission des déclarations de Milley. Quand on regarde le PIB par habitant aux États-Unis, c'est 83 000 par habitant. En France, en Europe, c'est la moitié. Et pendant qu'eux, leur pouvoir d'achat s'envole, nous, il diminue. C'est une catastrophe à tous les niveaux économiquement. Et quand on entend des gens dire qu'ils vont se priver, en fait, c'est affligeant. Et vous aviez raison de dire que c'est immoral de voir que l'État ne cesse de nous taxer. Mais aujourd'hui, la dette est à un tel niveau qu'il est à l'os et qu'il n'est même pas capable de sauver les gens de telles situations. Ne serait-ce qu'en baissant une proportion des taxes qui sont aujourd'hui autour de 60% sur le carburant.
0: Et les seuls qui sont ciblés, évidemment, c'est nos amis les retraités.
4: Alors je me permets juste une précision.
1: Pascal.
0: Mais non, comment?
1: Ne recommencez pas.
0: Mais je ne vais pas recommencer, c'est les seuls qui...
1: Pensez aux actifs aussi.
0: Non.
1: Parce que nous, on est beaucoup taxés, je vous le rappelle.
0: Oui, mais je suis d'accord avec vous, mais les seuls qui sont ciblés.
1: Mais parce qu'il y a un vrai sujet, un vrai débat démocratique sur la question des retraites et
0: Azélie, je veux bien qu'il y ait un sujet. Tout le monde est d'accord qu'il faut réformer le système. Nous sommes d'accord. Mais aller cibler aujourd'hui les retraités alors qu'il y a d'autres économies à faire avant les retraités, je trouve ça immoral. C'est tout ma position. Je ne vais pas défendre les retraités tous les jours. Je veux dire, le coût de l'immigration, c'est 40 milliards. Je veux avant qu'on cible les étrangers qui viennent sur le sol de France.
1: C'est symbolique et je suis en partie d'accord. Par exemple, si on parle de l'AME, c'est 1 milliard. Mais sauf que c'est du symbole à côté de la question des retraites dans un système où, en effet, on est face à un mur démographique. Je ne dis pas qu'il faut couper les retraites des retraités ou supprimer les pensions.
5: 1 milliard, c'est pas symbolique alors que là, on envisage de prendre 6 milliards aux retraités.
1: Entre les deux.
5: C'est pas symbolique.
1: Quand on ne peut pas discuter.
3: Ça vous échappe pas qu'ils ont cotisé quand même.
1: Oui, mais ça, c'est la réponse facile. En fait, quand on parle des 10%.
2: C'était pas la ponction facile.
1: Quand on parle des 10%. C'est une génération qui n'a pas fait suffisamment d'enfants, donc on peut se poser la question, puisqu'en fait c'est la réalité aujourd'hui de la question, c'est qu'il n'y a pas assez de renouvellement de génération pour pouvoir financer ce système. On cotise deux fois plus qu'eux, donc en fait c'est pas la réponse évidente. Et quand on ne peut pas ne serait-ce que supprimer les 10% d'abattement pour frais professionnels, et bien là je pense qu'il y a un vrai sujet démocratique où on doit se poser la question de pourquoi est-ce qu'on ne peut pas débattre de cette question. Et c'est
0: mais
1: pas simplement
0: on peut débattre, je vous répète,
1: moi je n'ai jamais été autant harcelé et insulté qu'après pour avoir dit ça sur un plateau télé.
0: Oui.
1: Vous vous rendez compte ?
0: Mais parce que, je vous répète, d'abord, c'est symbolique. Les vieux, il faut les laisser tranquilles. Des efforts, ils en ont fait toute leur vie. Ils bossaient 50 heures, parfois, par semaine, alors qu'aujourd'hui, la vie est souvent plus facile sur le plan du travail. Et que, je le répète, c'est les seuls. Alors, je vais vous lire le message d'un retraité qui nous suit et que j'aime beaucoup. Pour les retraités, il y a aussi le feuilleton comme un supplice chinois, tous les jours être vilipendé, montré du doigt, culpabilisé comme de vulgaires délinquants, alors qu'on a le sentiment d'avoir fait correctement son boulot tout au long de sa vie, c'en est trop, qu'on désindexe et qu'on n'en parle plus, ce jeu de massacre, ce tribunal permanent devient insupportable. Bah, il a raison, je suis désolé. C'est-à-dire qu'en plus, moi je vois une petite musique de jeunes, ce que disent les plus jeunes, c'est la guerre des générations, ce que disent les plus jeunes sur les retraités. C'est, me semble-t-il,
4: l'inverse, très choquant. L'inverse est vrai aussi.
3: Surtout que c'est pas les
0: Vincent Herouette.
3: Ce ne sont pas les petites retraites ou les fonctionnaires.
1: Mais personne ne veut toucher
3: au le scandale des retraites de la fonction publique, ou du moins le décalage entre la fonction publique et le privé, c'est un vrai sujet. Hein, c'est pas les mêmes retraites. Ceux qui sont ciblés, ce sont les retraités qui ont été pendant leur vie cadres.
0: Ah oui.
3: Qui avaient des revenus confortables, qu'ils ont vu amputer en général de la moitié ou des deux tiers le jour où ils sont partis à la retraite, et on leur explique aujourd'hui qu'ils ont eu beau cotiser pendant 40 ou 45 ans, c'est trop par rapport aux minima sociaux, etc. Et ça, il y a quelque chose, un discours que je trouve absolument parfaitement démagogique et totalement injuste.
0: Bien sûr, parce qu'il y a des différences, ils ont parfois plus travaillé, tout le monde n'est pas égal, c'est-à-dire qu'il y a aussi une hiérarchie. Forcément, il y a des gens qui sont plus méritants que d'autres.
1: Mais je ne sais pas comment vous le mesurez, cette méritocratie.
0: Il a raison, c'est ces cadres supérieurs qui sont visés.
1: Mais les actifs, ils ne sont pas méritants aussi. Les actifs qui ont des enfants, qui ont une famille nombreuse, etc. Vous vous rendez compte, moi, on m'accuse de toucher des allocs, ce qui est faux, évidemment, parce que j'ai trois enfants. Vos téléspectateurs, à partir du moment où je dis cette vérité, qui est aussi que nous cotisons deux fois plus qu'eux.
0: Mais faire des économies ailleurs, c'est tout
1: non,
0: ce que je
1: il,
0: dis.
1: Il faut dire aussi une vérité qui est cette génération, elle a aujourd'hui entre les mains l'essentiel du patrimoine, et notre génération, nous ne pouvons pas accéder à la propriété, même quand nous gagnons correctement notre vie. C'est une réalité.
0: Non, mais donc c'est la guerre des générations.
1: Non, c'est la guerre des générations.
0: Écoutez ce qu'a dit le monsieur Lescure qui explique aux Français qu'on peut bien vivre correctement avec 2000 euros. Donc moi, j'ai une idée après ce qu'il a dit là. Écoutez ce que dit monsieur Lescure.
9: Et ce qu'on a dit, c'est que ce budget, c'est un point de départ. Et effectivement, il a fallu fixer des paramètres, à la fois sur l'indexation des retraites et sur le fameux abattement.
0: Oui.
9: Bon, on en a fixé, c'est un début. On va discuter avec les parlementaires. Là encore.
10: Mais est-ce que vous êtes favorable à ce seuil de 2034 euros à partir duquel les pensions de retraite ne seraient plus indexées sur l'inflation ?
9: Je ne veux en aucun cas dire qu'au-delà de 2000 euros, on est aisé, et qu'en dessous de 2000 euros, on est pauvre, parce que ça, c'est un débat qui déplace le problème. Et moi, j'en connais autour de moi à des retraités qui ont des retraites correctes. Voilà, 2000 euros, c'est correct comme retraite. On vit avec 2000 euros correctement. Par ailleurs, s'ils utilisent leur voiture, etc., il y a des aides qui ont quand même été mises en œuvre. Donc on est sur une population qui, en tout cas moi je l'entends autour de moi, est consciente qu'il faut faire des efforts pour éviter la galère, et que ces efforts, tout le monde peut le faire. Vous connaissez peut-être des retraités autour de vous aussi qui disent « Franchement, ça ne m'enchante pas, mais moi aussi je suis prêt à faire un effort. »
0: On va marquer une pause, mais comme monsieur le ministre dit qu'on vit correctement avec 2000 euros, on vit correctement, donc il n'y a pas besoin qu'un ministre vive mieux. Finalement, puisqu'on vit correctement avec 2000 euros. Je propose que le salaire des ministres soit désormais de 2000 euros, puisqu'on vit correctement. Il n'a pas besoin de plus, puisqu'on vit correctement. Il prend les gens pour des imbéciles. C'est une honte de dire.
3: Avec des drapeaux.
0: Allez dire aux gens qu'on
2: vit correctement. Ça ne va pas poser trop de problèmes à M. Lescure, parce que j'ai regardé quand même sa déclaration de sa situation patrimoniale, qui est à peu près de 5 millions d'euros. Oui, bah si, quand même. Il a passé son temps à gérer des actifs financiers, M. Lescure. Donc, ça fait rire.
3: C'est indécent.
2: Pardonnez-moi.
0: C'est indécent, vous avez parfaitement raison, de dire qu'on vit correctement avec 2000 euros. Non, mais.
1: Ça dépend de votre patrimoine, en fait. Si vous n'avez plus de charges, si vous n'avez plus à payer votre maison chaque mois ou un loyer, eh ben vous vivez évidemment mieux qu'un actif qui a 2000 euros et qui, en plus, doit payer son loyer.
5: Ça dépend. Comprenez, si vous
1: 60%
5: vivez en province,
1: du patrimoine
5: si vous
1: est déduit par des personnes qui ont plus de 60 ans.
0: Arrêtez, moi, j'ai tous les jours sur l'antenne d'Europe 1 des gens qui témoignent, qui gagnent 1005, 1006, 1007, 1008 de retraite. Tu vis, ils te disent tous la même chose, qu'ils regardent chaque dépense.
1: Et vous rendez bien compte que un actif a des dépenses parce qu'il a des enfants à charge généralement, qu'il a un loyer à payer, qu'il n'est pas encore.
0: Mais c'est pas les vieux qui sont responsables de ça, enfin.
3: C'est pas la même chose.
1: Je n'accuse pas les gens, j'accuse un système global qui est aujourd'hui mal pensé puisque nous ne sommes plus.
0: Mais c'est pas. Mais pardonnez-moi.
1: Et puis je veux dire, des générations suffisantes pour payer ce système.
0: Azilise, pardonnez-moi. Il y a autre chose aussi, c'est que quand tu commences dans la vie. Ben, tu gagnes moins bien ta vie que lorsque tu la termines. C'est aussi une règle.
1: Mais enfin,
0: tous les gens qui ont commencé à 25, 26, 28 ou 30 ans ou 35 ans.
1: Oui,
5: mais il y a un problème avec le logement dans des pays.
0: Je suis d'accord.
5: Il y a une génération qui ne peut pas se loger. Nous, on a pu se loger.
0: Cette retraite. Ben, que dites-vous, Azilise ?
1: Non, mais il me dit.
3: Non.
0: Vous avez des conversations privées pendant l'antenne.
3: Non, pas du tout.
1: Bon, parler de son patrimoine ou de son nom patrimoine.
3: Bon, nous ne sommes pas d'accord, voilà.
0: Ah non, mais tout ce que vous dites est vrai. C'est plus dur pour les jeunes aujourd'hui, vrai. Oui. Le salaire est trop bas, vrai. Le logement, c'est difficile, vrai. Mais ce n'est pas les vieux qui sont responsables. C'est tout ce que je vous dis. Ce n'est pas les retraités qui sont responsables.
1: Et je ne dis pas que ce sont les retraités, je dis que le système ne fonctionne pas.
0: Voilà.
1: Le système ils ont une bonne gueule de bouc émissaire. Il faut le réformer, il faut pouvoir en discuter. Et simplement vouloir en discuter et en faire un sujet démocratique, ça ne veut pas dire de faire la guerre des générations.
0: Bon, il est 10h25.
2: C'était quand même parti là-dessus.
1: Et rappelons qu'aujourd'hui, quand même.
2: La guerre des générations, c'est quand même parti là-dessus.
1: Mais il y a une question démocratique.
2: Le nombre de reportages.
1: Vous savez que la majorité des personnes sont.
2: Pour préparer ce débat démocratique, comme vous dites, le nombre de reportages qu'il y a eu en montrant. Des personnes âgées qui faisaient des croisières. Pardonnez-moi, ça n'a, franchement, quand vous faites de la com, vous vous dites, ça y est, il y a quelque chose qui se prépare. Et en effet, c'est ce qui est arrivé. Juste.
1: Bon, là, c'est caricatural.
0: Ça fait plusieurs fois, je vous entends.
2: Mais oui, parce que
1: c'est vrai que sur les croisières, il y a plus de retraités.
0: De montrer des vieux sur des croisières.
2: Mais attendez, c'est vrai.
1: Pas le sujet.
2: Il y a eu plein d'arguments, plein de reportages de ce type.
4: C'est le public cible de la télévision.
0: Bon, on n'a même pas tout dit. Il nous restera à parler du pape, de Diana, et on va recevoir Dany Briand. Dany Briand, pour un roman, en plus de son livre, Dany Briand sort en novembre son album Paris ne meurt jamais, composé de d'autres titres, mais là c'est Paris ne meurt jamais de Pigalle à Saint-Germain-des-Prés, entre ombre et lumière, jazz et revolver. A tout de suite avec Dany Briand.
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0: Nous sommes de retour pour la dernière demi-heure avec Dany Briand. Paris ne meurt jamais depuis Gala Saint-Germain-des-Prés entre ombre et lumière, jazz et revolver. Le toujours jeune Dany Briand, puisque le temps manifestement n'a pas d'effet sur vous.
30: C'est génétique, paraît-il.
0: Bah écoutez, mais vous fumez pas, vous buvez pas, vous faites du sport. C'est quoi le secret ? Vous êtes pour être beau comme ça, toujours et tout le temps. À chaque fois que vous venez, je vous...
30: Oui, c'est vrai que vous me faites des compliments.
0: Oui.
30: Sur ma... je sais pas, est-ce que c'est la musique ? Ça concerne, non ?
0: Ouais.
30: Je suis chanteur, j'en sais rien.
0: Vous êtes heureux, peut-être ?
30: L'amour ?
0: Voilà, moi j'avais envie de vous dire, peut-être que...
30: La poésie.
0: Peut-être que ça se voit si on est heureux sur son visage.
30: Ça rejaillit, en tout cas sur le visage, rejaillit votre âme.
0: C'est beau. Au lendemain de Kippour, c'est pas mal.
30: Oui, c'est vrai.
0: Bon,
30: je me suis fait pardonner.
0: Ah oui, vous êtes fait pardonner, c'est vrai. Ah
30: vous
0: oui,
30: avez des Kippour, choses à vous. Un jour, c'est assez pratique parce qu'on peut faire des bêtises toute l'année, et le jour de Kippour, vous demandez le pardon, vous êtes pardonné. Tout le monde est pardonné.
0: Oui, mais qui vous pardonne ?
30: L'Éternel, en fait.
0: Oui, mais comment vous savez qui vous a pardonné ?
30: Parce que c'est comme ça. En faisant Kippour, en jeûnant, en fait, c'est pardon automatique.
0: Ah oui.
31: Un contrat.
0: D'accord. Quoi qu'il arrive, tout le monde est pardonné.
30: Tout le monde est pardonné.
0: Ah, mais je vais faire Kippour, moi aussi.
30: Vous n'avez rien à vous faire pardonner, vous.
0: On ne sait pas. On sait pas.
32: Vous pouvez aller vous confesser, sinon le pape arrive bientôt.
0: Vous vous confessez de temps en temps à Zélise ?
32: Oui, oui.
0: C'est vrai ?
32: Heureusement, c'est utile aussi.
0: Mais c'est assez œcuménique, en tout cas, notre assemblée ce matin. On va parler évidemment de l'actualité et notamment des carburants. Et puis, il y a une petite archive que je voulais vous montrer. Mais effectivement, Dany Briand, cette fois-ci, c'est un roman. On est en 1947. Matteo Casalonga, qui est le fils d'un puissant parrain corse, est destiné à reprendre l'empire familial, mais rêve de littérature, de jazz, de liberté. Et sa rencontre avec Juliette, qui est une étudiante en philosophie, l'entraîne dans le Paris intellectuel et artistique de Saint-Germain-des-Prés. Mais pourquoi vous avez voulu écrire un roman ?
30: Au départ, c'était une comédie musicale, puisque j'adore la chanson des années 40, 50, puis surtout celle qui s'est passée à Saint-Germain-des-Prés dans les années 50, c'est d'une richesse absolue. Et il y a un éditeur qui est venu me voir, qui s'appelle les Éditions du Rocher, m'a demandé de faire une bio. Je me trouvais un peu jeune pour faire une bio. J'ai pas mal de gens de ma famille qui sont toujours vivants. J'ai pas envie de dévoiler certains secrets. Donc, je leur ai dit, je peux vous faire une bio déguisée. C'est-à-dire que je peux peux me plonger dans la France des années 40, parce que c'est une période que j'adore, surtout après la guerre, et vous faire une bio déguisée. Je raconterai l'ascension d'un chanteur, mais avec des métaphores. Donc j'ai trouvé que la France des années 40, en son, juste après la guerre, eh bien, c'était parfait pour faire cette bio déguisée.
0: Bon, et donc c'est un roman à clé.
30: C'est un roman, oui. C'est un roman à clé. C'est surtout, en fait, en 47, en fait, la France vient de connaître une période horrible avec des milliers de morts. Voilà, la sortie des camps de concentration. Et vous avez une jeunesse à Saint-Germain qui veut refaire le monde, qui veut se débarrasser des anciens schémas et entre Jean-Paul Sartre, Boris Vian, Mouloudji, Daniel Gélin, Yves Montand, Simone Signoret, vous avez ce que la France a connu de mieux dans les années 40 et 50 à Saint-Germain-des-Prés. Et d'un autre côté, vous avez un autre quartier qui a la vedette, c'est Pigalle. Et Pigalle, c'est plus le quartier des plaisirs, de la débauche, des jeux clandestins, des bars à hôtesses. Et vous avez là un jeune homme qui est le fils d'un mafieux et qui un jour découvre Saint-Germain et s'aperçoit que le monde où tout y vient, c'est-à-dire le monde de l'argent, de la malhonnêteté, lui convient pas du tout. Et il décide de changer de vie en rencontrant une jeune femme qui s'appelle Juliette, qui va l'initier au jazz, à la philosophie.
0: Et, vous avez parlé d'un nom oublié qui est Mouloudji.
30: Mouloudji, voilà.
0: Qui avait beaucoup de talent.
30: Exactement, Mouloudji. Un peintre, un
0: écrivain. Exactement.
30: Très apprécié par Jean-Paul Sartre et des chansons magnifiques.
0: Exactement, et je crois qu'un livre, Nathalie Reims a écrit un livre sur Mouloudji, parce qu'elle le connaissait. Alors évidemment, je disais, c'est un roman à clé, l'envie de séduire, de faire rire, d'impressionner, de monter sur la scène du désir, de se prouver à soi-même que l'on est un conquérant. Mais qu'est-ce qu'un conquérant sans conquête ? Mathéo se sent l'âme d'un romantique dans un monde qui se veut romanesque, trop romanesque. Contrairement à son père ou à son frère Pascal, ses héros ne sont pas issus du grand banditisme américain. Bon. On peut comprendre, peut-être.
30: Voilà. C'est, en fait, ce roman, c'est l'idée...
0: Une sorte d'autoportrait.
30: Ouais, c'est l'idée de... en fait, ça illustre bien la philosophie de l'époque, après la guerre, l'existentialisme. C'est, on n'est pas obligé de refaire ce qu'a fait son père. On n'est pas obligé de faire des choses parce que les autres nous ont dit de le faire. On peut inventer sa vie, on peut inventer son chemin. Et c'est en rencontrant donc, cette fille et Jean-Paul Sartre qu'il s'aperçoit qu'il peut dire non à son père, qu'il n'a pas envie de reprendre des affaires de la mafia, parce qu'on peut dire que c'était la mafia à l'époque, dans les années 40 à Pigalle, c'était la mafia corse surtout qui tenait toutes les affaires un peu interlopes, et il décide donc d'embrasser plutôt une vie plus poétique, plus légère, plus insouciante, et de pas suivre le chemin tracé.
0: Danny Briand est avec nous, vous êtes sur l'antenne d'Europe 1, sur celle de CNews également. Revenons un moment au carburant avec Emmanuel Macron qui a demandé de l'aide à Bruxelles face à la flambée des prix du carburant. Il interpelle la présidente de la Commission européenne dans une lettre. Le chef d'État demande un assouplissement des règles européennes. Moi j'adore, je vous assure, ces gens me font rire. Afin de faire baisser les prix à travers 5 mesures d'urgence. Donc on se rend compte que l'Europe est peut-être un frein
1: parce que certains pays n'ont pas accepté justement d'entrer dans ce cadre-là.
0: Oui.
1: Donc nous avons choisi d'entrer dans ce cadre et maintenant c'est complètement...
2: En fait, c'est des mesures techniques.
0: Mais c'est lunaire.
1: C'est lunaire.
0: C'est lunaire, c'est comme le prix de l'électricité, les Espagnols sont différents de nous, il faudrait sortir de tout cela.
1: Absolument.
0: Bien sûr, mais bon, et j'ai appris aussi depuis quelques jours qu'on pourrait forer du côté de la Guyane, ce que fait très bien le Brésil, parce qu'on a des réserves de pétrole, mais que pour des raisons écologiques, pas écologiques d'ailleurs, idéologiques, nous ne pouvons pas le faire parce qu'une loi est passée qui est la loi de M. Hulot.
1: Oui, M. Hulot, on a oublié M.
3: Donc,
1: Hulot.
3: Et là, on voulait revenir dessus. Ah. Naïma Moutchou, ministre des Outre-mer, voulait revenir dessus. Ouais. Et Monique Barbu a menacé de démissionner.
0: Donc mais qu'elle démissionne, Mme Barbu ?
4: Elle a déjà démissionné.
0: Mais qu'elle démissionne ? Qu'elle démissionne, parce que se tirer une... Moi, je pense aux Français, on est responsable de 0,90%, je crois, simplement moins d'1% des émissions de CO2 dans l'atmosphère.
3: Surtout que c'est totalement hypocrite, parce qu'on fait venir ensuite du pétrole de l'autre bout du monde, et forcément, ça a un impact aussi sur l'environnement.
0: Alors, voyez le sujet sur cette lettre d'Emmanuel Macron, voyez le sujet.
5: Cette lettre part d'une inquiétude. Avec le temps, les livraisons de carburant seront de plus en plus difficiles à confirmer. Par jour, 4 millions de barils de raffinage pourraient encore disparaître à l'échelle mondiale, avec à la clé de nouvelles hausses à la pompe. Paris veut donc agir sur l'offre et somme Bruxelles d'agir. La première demande est d'assouplir temporairement les normes du gasoil et du kérosène. Les raffineries pourraient produire jusqu'à 20% de plus, une mesure déjà instaurée par l'Europe pendant le Covid. Deuxième mesure, mettre plus de végétal dans le diesel, 10% au lieu de 7%, ce qui pourrait faire gagner 3% de diesel, à condition que les moteurs suivent. Une autre mesure, la plus sensible et la plus clivante, est de reporter d'un an une réglementation européenne sur le méthane qui doit s'appliquer aux importateurs de pétrole et de gaz dès janvier 2027. Paris attend des réponses lors du sommet européen les 15 et 16 octobre, mais repousser une règle environnementale, certains pays pourraient y voir un recul.
0: Au décryptage et possibilité que les choses changent, Thomas Bonnet, avec cette lettre.
3: Honnêtement, je n'ai pas vraiment la réponse à ça. La seule chose, c'est comme vous, je vois le signal désastreux, demander l'autorisation à Ursula von der Leyen de pouvoir agir, alors qu'on devrait être souverain sur cette question-là. J'ajoute qu'il y a une règle d'or. On a appris ce matin qu'une règle d'or allait être mise en place par Sébastien Lecornu. Ça répond à ce que vous disiez tout à l'heure. Tous les excédents de recettes éventuelles que pourront générer les hausses des taxes, enfin les hausses des prix et les taxes, seront désormais reversés aux Français. C'est ce qu'a dit Sébastien Lecornu, l'entourage de Sébastien Lecornu ce matin.
0: Dany Briand était avec nous ce matin. Évidemment, là, le spectacle, c'est quelque chose qui est en plus dans un budget. C'est l'accessoire, c'est pas la priorité.
30: On l'a vu pendant le Covid, plus personne ne pouvait jouer.
0: Donc,
30: Moi, je ferais un petit jeu de mots très sartrien, je dirais que l'existence précède l'essence. C'est-à-dire que sans essence, on ne peut pas avancer, on ne peut pas exister.
0: Mais est-ce que vous sentez les difficultés financières, par exemple, dans les spectacles? Est-ce que c'est plus difficile aujourd'hui? Est-ce que vous avez, pas baisser le prix des places, par exemple, je ne sais pas, le prix d'une place pour lorsque vous êtes à l'Olympia ou lorsque vous êtes en concert? Moi, ce n'est pas donné.
30: Moi, je fais très attention à ça parce que je veux avoir tout le monde. Je veux avoir les jeunes, surtout, qui ont les moyens. Mais je n'ai pas l'impression que les gens se privent en ce moment de spectacles. C'est très curieux. C'est comme pendant peut-être les guerres, les gens ont envie de se détendre et les spectacles sont pleins, paradoxalement.
0: Alors, c'est peut-être une clientèle aussi qui est plus aisée. Peut-être qu'il y a une clientèle qui n'a pas les...
30: Les gens ont envie de se détendre, je crois.
0: Ouais. Le pape va donc venir, on le sait. Et comment le voir? D'abord, est-ce que vous serez à la messe du pape, Vincent, ce samedi?
2: Mais attendez, vous demandez à ma voisine si elle se confesse, moi si je vais à la messe. Mais c'est invraisemblable. Mais non, mais vous avez perdu la tête.
0: J'ai perdu la tête depuis que j'ai vu Suzette. J'ai perdu la tête, comme je perds la raison depuis que je vois Suzon, comme vous le savez. Bon, alors, je ne vous pose pas la question. Comment voir le pape? Comment le voir? Parce qu'il va avoir une déambulation.
2: Avec amour.
0: Oui, mais il y a des gens qui ont envie peut-être d'approcher le pape. Donc, vous voyez ce sujet de Viviane Hervier.
6: Apercevoir Léon XIV sans inscription préalable est encore possible. Le vendredi, jour de son arrivée, une déambulation en papa mobile est organisée dans le 6e arrondissement à partir de 16h de l'église Notre-Dame-des-Champs à la place Saint-Michel. Mais pour être bien placé, il faudra se présenter dès midi à l'ouverture des 23 points de filtrage pour un contrôle strict du public. 250 000 personnes sont attendues. Deuxième opportunité, sur le parvis de Notre-Dame aux alentours de 18h. Il est prévu que le pape aille au contact de la foule après avoir célébré les vêpres dans la cathédrale. Le lendemain, samedi à 15h, la messe en plein air sur la place de la Concorde et l'avenue des Champs-Élysées sera le temps fort de la journée, accessible à tous, sans inscription. 500 000 fidèles au moins devraient y participer. À Lourdes, en raison de l'affluence exceptionnelle liée à la venue du pape, l'accès au sanctuaire sera exclusivement réservé aux personnes munies d'une inscription officielle. Les cérémonies majeures seront retransmises en ville sur des écrans géants. Ultime étape de ce voyage pontifical, messe le lundi. Le souverain pontife traversera la ville en papa mobile à partir de 14h30 pour rejoindre la cathédrale Saint-Étienne. Ce sera la dernière occasion de l'apercevoir avant son retour à Rome.
0: Et il y aura 600 000 personnes qui seront présentes samedi pour la messe à
2: 15h. 1% de la population française.
0: 1%?
2: Ben à peu près. C'est considérable.
7: Je sens des seins.
0: Azélise Lecor.
32: Non, mais je pense que c'est important, même si on ne voit pas le pape, de pouvoir y aller pour vivre ce moment de ferveur, pour les croyants évidemment, pour montrer qu'il y a un peuple vivant qui croit et qui espère. Je pense que c'est l'essentiel. Et pour ceux qui doutent ou qui ne croient pas, de voir qu'il y a la possibilité quand même encore dans ce monde où on a tendance à avoir une liste de choses très graves qui s'accumulent, de pouvoir se dire qu'il y a quelque chose de plus lumineux derrière et la possibilité d'une victoire.
0: Mais comment espérer dans ce monde quand toutes les raisons nous incitent à ne pas espérer?
2: Il y a eu pire, hein, quand même. Hein. Je veux dire, la grande souffrance des Français, je ne vais pas du tout la nier. Moi, je connais beaucoup de retraités qui ont énormément de mal à joindre les deux bouts, et de personnes âgées qui sont dans une solitude absolument effarante, et de gens à l'hôpital qui se demandent s'ils méritent encore de vivre. Et donc, il y a une véritable angoisse collective, et il y a des vraies peurs et des gens qui sont réellement dans le malheur. Mais en même temps, quand vous prenez l'autoroute, comme moi hier, vous avez une foule dans les deux sens de bagnoles qui roulent à toute pompe, vous avez les trains sont pleins, et vous n'avez pas l'impression d'être dans un pays qui est au bord qui est en pleine crise. Vous avez l'impression, au contraire, d'un monde de somnambules qui continue à jouir sans trop s'interroger sur la suite. Dans ce cadre-là, effectivement, que le Saint-Père vienne en France et qu'il arrive à mobiliser les croyants en créant un tel engouement, du moins c'est ce que racontent les médias, il faudrait voir dans la réalité, hein. Toutes les télés en font on a l'impression que c'est un show.
0: Non, c'est pas un show, c'est une couverture média, un show. Bon, ça a toujours été le cas.
2: Je suis persuadé qu'il va mobiliser la ferveur collective et que dans ce moment, il y a beaucoup de croyants qui retrouveront un peu de goût de vivre et qui regarderont ailleurs que dans le quotidien, déprimés.
0: Mais ça a toujours été le cas lorsque Jean-Paul II est venu en 1980, c'était un événement considérable.
2: Il y a 42
32: ans.
0: Benoît XVI, mais...
2: Et encore moins quand François n'est pas venu.
0: Oui, mais parce que quand Benoît XVI est venu.
2: Bien sûr qu'il est venu,
0: il n'y a pas eu Bernardin. Oui, mais ce n'est pas la même chose de faire une messe place de la...
2: Mais s'il a fait une messe sur la place des Invalides aussi, sur l'esplanade des Invalides.
7: Il y avait 200 000 personnes.
0: Là, il y a quelque chose.
7: Plus. Mais votre question est très intéressante.
0: Oui.
7: Parce que effectivement, tous les sondages montrent que les Français sont pessimistes collectivement et plutôt optimistes individuellement. Or là, avec le voyage, mais ne soyez pas étonnés. Quand vous demandez aux gens
0: optimistes individuellement,
7: si eux ils estiment que pour eux la vie va bien, ils répondent oui majoritairement. Mais si on leur demande comment va le pays, alors là, on est les plus pessimistes. Je crois que les Afghans qui sont plus pessimistes que les Français. Mais justement, le rôle de ces grandes réunions et ce qui va se passer avec le pape va être très intéressant à suivre, parce qu'on espère qu'il y ait une ferveur populaire, un moment de rassemblement qui soit...
0: Alors j'ai vu d'ailleurs que Bali Bagayoko irait voir...
7: Important.
0: Alors je me méfie beaucoup de la France insoumise, parce que je ne suis pas sûr que ce que j'ai lu soit exact. Et je me demande si ce n'est pas la France insoumise qui fait passer cette idée que le pape aurait un échange avec Bali Bagayoko.
8: Je crois que c'est dans le cadre d'un accueil républicain.
0: Oui.
8: Peut-être qu'il fera partie des élus qui auront la possibilité d'être là lors de l'accueil. Après, est-ce qu'il y aura un entretien formel de plusieurs minutes?
1: Je ne suis pas sûr. Enfin, le pape va surtout... je parle pour la France insoumise. J'espère que ça ne va pas leur échapper. Il va s'arrêter quand même dans l'ancien couvent des Carmes pour un moment qui est un moment important, qui est, je rappelle, l'endroit où reposent les martyrs qui ont été de la Révolution de 1792, qui ont été massacrés. C'est pas très, voilà. Donc j'attends, je sais pas comment M. Pigalle interprétera ça, mais c'est quand même un message fort. C'est-à-dire que le pape, c'est une communion, mais c'est aussi un certain nombre de messages forts.
0: Danny Briand est avec nous ce matin. Paris ne meurt jamais. C'est un roman. C'est premier roman que...
30: Oui, c'est mon premier.
0: C'est beaucoup de travail. Comment vous avez travaillé?
30: C'est un sujet que je porte depuis longtemps, hein, ce Paris de Saint-Germain-des-Prés. Je trouve que c'est une période dont on ne parle pas beaucoup, alors que ça a été le début de la culture en réponse à la barbarie. Et donc, je le porte depuis longtemps. Je voulais faire une comédie musicale où il y aurait eu le swing à Saint-Germain et à Pigalle.
0: Et cette comédie musicale, elle n'est...
30: Quand ils sont venus voir les éditions du Rocher, j'ai dit non, je ne vais pas faire de bio, mais j'ai une comédie musicale que je peux transformer en roman. Donc voilà, j'ai écrit...
0: C'est une bonne idée, je trouve, que celle-là...
30: Ouais, ça serait une bonne comédie musicale, ouais.
0: D'abord, c'est jouer sur la nostalgie, et cette nostalgie, elle est très puissante, parce que justement, c'est une jeunesse qui est...
30: qui refait le monde.
0: Oui.
30: Et qui veut plus du monde que...
32: C'est ça qu'il faut faire des enfants.
30: Des pères, des collabos, des pétainistes, enfin bon, tout le monde s'est trompé, toutes les idéologies ont...
0: Bon, Sartre, il a acheté sa carte au PC pour oublier ce qu'il avait fait pendant la guerre.
30: Hein. Oui, il n'a pas été très brillant au niveau de la résistance, on le sait.
0: C'est ça la réalité, pardonnez-moi.
2: Il était carrément absent.
0: Ses pièces ont été jouées. Oui. Il était plutôt, effectivement, il est resté à Paris. Et son engagement.
1: Quand René Char est venu le chercher, il a dit c'est pas pour moi.
0: Oui, oui, son engagement à gauche est lié peut-être à faire oublier son attitude.
30: Bref, sûr, pendant toujours, cette période. C'était quand même trompé. Une star pendant cette
0: oui,
30: période.
0: Oui, bien sûr.
30: La star de la jeunesse, parce bien qu'il sûr. Avait avoué cette philosophie de la liberté, que c'est à nous de choisir notre vie et pas de prendre une vie d'emprunt.
0: Ça, bon, il y a des thèmes aussi, les deux frères qui s'opposent, par exemple, ça c'est un thème important.
30: Oui, les deux frères, vous savez, quand vous êtes dans une même famille, chaque personne a sa philosophie, et puis les frères, il y en a qui veulent rester dans le giron familial, l'autre qui veut pas être dans la famille, donc j'en parle aussi du frère, mais... ça va mal finir pour lui aussi, parce qu'en en fait, il veut à tout prix rester dans le coin des truands, et son frère lui dit non, mais il n'y a pas d'avenir là-dedans, et il y a ce thème aussi de la fraternité.
0: Et ça se lit d'un trait, et c'est un polar, et vraiment...
30: Oui, c'est un polar, et moi, c'est un roman historique aussi.
0: Oui, et aussi, et j'ai été alors, très, très surpris, je ne sais pas en combien de temps vous avez écrit
30: ce livre. Il y a un an, c'est pendant ma tournée, la dernière tournée.
0: Voilà, je ne sais pas si effectivement vous avez pu travailler avec un éditeur, parce que quand on écrit un premier roman, absolument. Parfois ça peut être difficile de trouver la bonne architecture, sans doute, mais je trouve que ce livre est étonnant, et je ne doute pas qu'il aura un grand succès, parce que c'est un plaisir de lecture. Et comme vous dites aussi, un roman historique. Alors, on pense toujours roman historique, on parle de Louis XIV. Non, c'est un roman Louis XIV, c'est un roman historique sur ces années-là. Et se plonger dans ces années-là, je trouve qu'il y a plein de détails qui sont très réussis et qui traduisent l'atmosphère de cette période.
30: Oui, alors moi, je te connaissais très bien l'époque de Saint-Germain-des-Prés. Mmh. Je connaissais moins l'époque de Pigalle. Ouais. Je la connaissais à travers les films, comme Touchez pas au Grisby, Razzia sur la Chouffe, les films avec Jean Gabin et Lino Ventura, où on parlait vraiment de Pigalle et de
0: la... Il y a la chanson de Georges Hulmer.
30: Oui, Pigalle, Pigalle. Que j'ai reprise dans mon...
0: C'est formidable, d'ailleurs, cette chanson. Pigalle... Mais il n'y a plus que nous qui connaissons
30: exactement.
0: Ça.
30: Bah, c'est pour ça que moi, j'ai fait ça pour mes enfants aussi,
0: mais
30: pour leur transmettre.
0: Mais elles sont géniales, ces chansons.
30: Bah, elles sont super. D'ailleurs, je les ai tous enregistrées, je les ai revisitées. Bah, vous savez, quel est le... En fait, j'ai fait un album qui va sortir dans 2 mois, et en fait, c'est la bande originale de Qu'est-ce qui se passait dans les années 40, musicalement, à Paris. Et vous savez quel est le tube de 1947, par exemple?
0: Non.
30: Est-ce qu'on entendait? C'est si bon.
0: C'est si bon. Voilà.
30: De partir
0: n'importe où. Par-dessus, bas-dessous. Alors, ça va être, en plus de livre, ça sort donc en novembre, c'est Paris ne meurt jamais. Alors ça, moi, je vais l'acheter, ça. Bah, parce qu'il y a À Paris.
30: Oui.
0: À Paris, c'est la chanson de Menton.
30: Oui, absolument.
0: À Paris. Ouais. Bon. Il y a C'est si bon. Sous le ciel de Paris. Sous le ciel de Paris. C'est génial.
30: C'est magnifique.
0: C'est génial. Ces chansons, c'est magnifique. C'est Luis Mariano.
30: Oui, c'est une chanson de Cole Porter, mais qui parle beaucoup de Paris aussi. Mais c'est Louis Farrell qui l'a fait connaître.
0: Mais c'est la chanson de...
30: Ouais.
0: C'est magnifique.
30: Ouais, ouais. Je l'ai fait en swing. Hein.
0: Et là, qui nous prend par le bras. Oh, c'est magnifique. Champs-Élysées, c'est...
30: Alors ça, c'est pas c'est Jodassin. Non. Mais j'aimais bien cette chanson parce que je trouve qu'elle raconte bien Paris aussi.
0: Les grands boulevards.
2: J'aime Paris sur les grands boulevards.
0: Voilà. Bon, c'est formidable. Bon, je suis tourneur chez Citroën. Il ne faut pas me payer des distractions tous les jours de la semaine. Ah, bon, les feuilles mortes, évidemment.
30: Bah oui,
0: formidable. La vie en rose.
30: Oui, c'est la chanson de. À l'époque, c'était vraiment le tube international.
0: Bon, il n'est pas sorti encore cet album.
30: Non, il sort.
0: Alors, mais vous allez revenir.
30: Oui, avec plaisir.
0: Alors ça, on va vous le présenter. Le poinçonneur des lilas.
30: Ah ouais, c'est magnifique.
0: Hyper connu, évidemment, de Gainsbourg. Pigalle.
30: La chanson qu'il a fait connaître. Hein.
0: Pigalle. Et puis vous chanterez « Viens à Saint-Germain et Paris nous appartient ». Mais c'est vrai que ces chansons, c'est l'âme de la chanson française.
30: Et Paris était vraiment un personnage principal à l'époque, il inspirait beaucoup de chanteurs.
0: Je suis d'accord, il y a tellement de chansons sur Paris.
30: C'est incroyable. Il y en a 30 000 à la SACEM.
0: Ah oui.
30: 30 000 chansons.
0: Ah oui.
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0: Paris, oui, c'est plus le cas. Ben, c'est J'aime plus Paris.
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0: la dernière chanson,
30: je crois que c'est Paris s'éveille de Dutronc. J'en ai pas vu après vraiment.
0: Bah après, il y a le fils du tronc qui dit j'aime plus Paris.
30: Il a dit j'aime plus, donc on peut pas, je peux pas la considérer.
0: La dernière chanson, c'est Paris. C'est...
30: Moi, je trouve que c'est la plus.
0: Non, je crois qu'il y en a une de Marc Lavoine.
30: Ah oui, qui est pas mal, oui.
0: Ouais.
30: C'est vrai. Oui, vous avez raison.
0: Il me semble que Marc Lavoine, il avait fait.
30: Mais bon, Paris s'éveille, c'est quand même Paris à 5 h du matin, si on
0: avec
30: peut connaître l'ambiance.
0: Comment ça s'appelle
30: La flûte.
0: C'est la flûte, là. Ouais. Il est 5 h. Bon, il est 10h52. Je salue Christine Kelly, à qui je rends l'antenne pour Europe 1. Bonjour Christine.
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6: Il est 11h pile sur Europe 1. Toute l'actualité, Émilie Dès, bonjour.
7: Bonjour Christine, bonjour à tous. Sébastien Lecornu veut inscrire dans le budget 2027 une règle d'or pour que les surplus de TVA générés par la hausse des prix des carburants soient restitués aux Français. Le gouvernement va présenter aujourd'hui de nouvelles aides aux Français les plus touchés par la flambée des prix. Le gazole est autour des 2,41 € le litre en moyenne, 2,22 € pour le sans-plomb 95. Près d'un quart des 9 700 stations que compte le pays sont à sec sur au moins un type de carburant. Il est désormais compliqué de trouver du gasoil dans certaines régions comme l'Île-de-France et le Grand Est. Le gouvernement autorise donc les distributeurs à vendre leur gasoil de qualité été jusqu'au 15 novembre à titre exceptionnel. L'arrêté a été publié ce matin au journal officiel. Emmanuel Macron a fait plusieurs propositions à Donald Trump pour enrayer l'envolée des prix du pétrole. Une résolution à l'ONU sur le détroit d'Hormuz, la protection de sites saoudiens et une trêve énergétique dans le conflit en Ukraine. Emmanuel Macron qui s'est entretenu pendant une demi-heure à New York avec Donald Trump, une discussion jugée constructive par le chef de l'État. Le président Volodymyr Zelensky est à New York, lui aussi, pour tenter de relancer les négociations de paix. La nuit dernière, des frappes russes ont tué au moins 4 personnes à Dnipro, grande ville du centre-est de l'Ukraine. Au moins 4 personnes sont mortes près de Tokyo. Plus de 45 000 foyers sont privés de courant après le passage du typhon Dijuan. Les secours sont à la recherche de 6 personnes portées disparues après des glissements de terrain. L'agence météorologique japonaise a levé ou rétrogradé la plupart de ses alertes aux fortes pluies et glissements de terrain. Le typhon s'éloigne de la côte nippone en direction du nord-est. Le gouvernement lance aujourd'hui un plan de 80 millions d'euros pour accompagner le monde du travail vers l'intelligence artificielle. Un plan de 12 mesures qui vise à agir sur la formation, l'accompagnement des entreprises, le dialogue social et les conditions de travail. Selon l'INSEE, 18% des entreprises françaises ont utilisé l'an dernier au moins une technologie liée à l'IA, 2 fois moins que dans les pays européens les plus avancés. Et puis à un mois de la remise du Ballon d'Or, Kylian Mbappé y croit. J'ai été meilleur buteur de toutes les plus grandes compétitions et je pense que ça peut être une bonne année pour moi. Je le sens bien, a déclaré l'attaquant des Bleus. Il est en compétition notamment avec Ousmane Dembélé et Lionel Messi. On termine avec les pronostics de Thierry Léger pour le quintet de cet après-midi à Auteuil. 16 partantes sur la ligne de départ. Thierry Léger vous conseille de jouer le 12, le 8, le 3, le 7, le 2, l'As, le 10 et le 13. Des pronostics à retrouver sur europe1.fr.
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7: Il est 11h et presque 3 minutes sur Europe 1. Tout de suite, c'est Christine Kelly et vous.
6: Merci Émilie. Prochain point sur l'actualité à 11h30 sur Europe 1.
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6: Bonjour à tous, bienvenue sur Europe 1. Nous sommes ensemble jusqu'à 13h avec Géraldine Hamon dans la région.
7: Bonjour.
6: Aujourd'hui pour réaliser l'émission. Gabriel Cluzel.
7: Bonjour Christine.
6: Avec qui je passe mes journées avec le plus grand des plaisirs. Ce matin, nous avons.
7: C'est un peu ma sœur Christine.
6: Voilà, exactement. J'aime bien sœur Christine, ça sonne bien.
7: Exactement.
6: Ce matin, nous allons placer cette émission sous le signe de l'espoir en 3 temps, ma chère Gabriel. Tout d'abord, l'espoir face au prix des carburants. Avec un litre de gasoil à 2,41 € en moyenne et 2,20 € pour le super. On ne parle plus d'aller faire un plein complet, mais de prendre quelques litres par-ci, par-là, pour tenir, continuer de mener une vie presque normale. Le ministre du Travail

0: 3921 pour commenter, témoigner. Qu'est-ce que vous attendez comme mesure? Qu'est-ce que vous espérez concrètement des pouvoirs publics aujourd'hui? Parlez-nous de votre quotidien, de l'impact qu'un prix des carburants aussi élevé a sur votre vie. Cette émission, c'est la vôtre. Appelez-nous au 01 80 20 39 21.
1: Et répondez aussi à la question du jour sur le site et l'application Europe 1. Pensez-vous que les prix des carburants reviendront un jour à la normale? Un autre espoir pour des millions de Français, croyants ou non, la visite du pape, le souverain pontife, arrive vendredi. Et nous serons à partir de midi avec Sylvie Bretonne, déléguée générale de la Fondation Notre-Dame. Le pape s'y rendra vendredi après-midi. Ce sera l'un des premiers temps forts en public sur le parvis et à l'intérieur. On parlera de cette visite et des besoins de la cathédrale iconique, phare de la foi en France et dans le monde, qui, bien que relevé après l'incendie, demeure toujours en difficulté. Vous avez été nombreux et nombreuses à réagir hier à la venue d'Étienne Guillet, le plus jeune évêque de France qui va accueillir le pape au Stade de France. Continuez à nous appeler pour évoquer cette visite du pape Léon XIV au 01 80 20 39 21.
0: Oui, profitez de cette occasion pour nous parler de votre foi, comme peut-être Hugo Frey qu'on avait hier. Quel est l'état de votre foi aujourd'hui? Parlons-en. Appelez-nous dans un instant au Standard d'Europe 1. Un dernier espoir enfin avec notre invité de 12h30, Stéphane Ragusa, fondateur de PrédiLife. Alors, c'est un laboratoire pionnier de la médecine prédictive en France qui propose des bilans de prévention uniques qui permettent de bénéficier d'un suivi personnalisé pour diminuer les risques de pathologies graves. Et c'est en utilisant l'intelligence artificielle et données médicales que son outil peut évaluer à l'avance le risque de développer certaines maladies, dont le cancer du sein. On en parlera dans un instant avec lui sur Europe 1.
1: Et avec vous, 01 80 20 39 21, vous avez la parole avec Christine Kelly de 11h à 13h, 11h06, bienvenue sur Europe 1.
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0: 11h06 sur Europe 1, à vous, comment faites-vous au quotidien face à la flambée des prix? Alors évidemment, sur le terrain, on a vu le mécontentement des pêcheurs, on a vu le mécontentement de plusieurs professions. Finalement, le gouvernement va-t-il bouger cet après-midi à 17h avec les annonces qui sont prévues, c'est-à-dire de redistribuer le surplus de TVA aux Français? A priori, ce serait cette règle d'or qui serait annoncée. En attendant, est-ce que ça va vraiment avoir un impact? On n'en sait rien. Quel est votre quotidien? Cette émission, c'est la vôtre. Appelez-nous au Standard d'Europe 1 pour parler, pour témoigner, pour parler de votre quotidien avec nous sur Europe 1. D'abord, écoutez le reportage de Jacques Seret face à la crise des prix du carburant. Comment le gouvernement multiplie les rencontres et les consultations, mais pourquoi?
4: Oui, pour Sébastien Lecornu, l'enjeu dépasse largement le prix à la pompe. Avec un gazole à plus de 2,40€, des pêcheurs qui ont déjà bloqué des dépôts et plusieurs professions qui tirent la sonnette d'alarme, l'exécutif veut éviter que la flambée des carburants ne se transforme en crise sociale. Sébastien Lecornu consulte donc tous azimuts. Sur la table, renforcer l'aide aux gros rouleurs, mieux cibler les travailleurs obligés de prendre leur voiture, mais aussi soutenir les entreprises et les secteurs les plus exposés. Avec une ligne rouge, pas de ristourne générale, les finances publiques ne le permettent plus. Parallèlement, Matignon travaille sur les approvisionnements en gazole, kérosène et gaz. Et c'est pour montrer que l'exécutif peut encore agir que des nouvelles aides seront présentées cet après-midi à Bercy. Manière de déminer le terrain pour Emmanuel Macron qui, lui, doit s'exprimer longuement jeudi soir à la télévision.
0: Effectivement, c'était le reportage de Jacques Seret pour un pain. Gabriel Cluzel, vous avez une voiture, comment vous faites au quotidien? Vous vous déplacez? Est-ce que vous avez modifié certaines choses? Est-ce que la crise dure trop longtemps? Comment vous réagissez ce matin?
5: Écoutez, je suis sans doute pas la plus touchée, mais néanmoins, habitant en banlieue, je ne suis pas tout à fait comme ces Parisiens qui peuvent prendre le métro. C'est vrai que quand on vit dans une grande métropole, on a souvent des transports en commun tout à fait développés qui permettent de se rendre au travail sans se préoccuper de la voiture, ce qui explique du reste une certaine déconnexion et une difficulté de comprendre ce qui se passe dans la France qui a besoin d'une voiture. La voiture, c'est l'émancipation. D'ailleurs, on l'a beaucoup diabolisé, mais il est un fait que c'est le cas. Ça sert à se déplacer, ça sert à travailler, ça sert à aller chercher ses enfants à l'école. Donc moi, c'est vrai que je commence à me faire du souci. C'est-à-dire que quand je vois mes petites pastilles sur le réservoir qui diminuent, je me dis oulala, il faut que j'aille faire le plein. Et c'est vrai que ça devient compliqué. Ça devient compliqué en région parisienne également. Il commence à y avoir des stations-service à sec. Il y a une queue pas possible. Enfin, c'est vrai que nous commençons tous, quelle que soit notre situation, à toucher du doigt la difficulté. Mais donc encore une fois, moi, je viens travailler avec ma voiture parce que pour

0: diverses raisons, il faut que j'ai une certaine souplesse que ne m'offrent pas les transports en commun, mais il y a des gens qui n'ont pas d'autre choix. Enfin, il faut penser aux infirmières libérales, aux malades, mais vous savez, les malades qui voient des aides à domicile, si les aides à domicile ne peuvent plus aller les voir, que vont devenir nos personnes âgées dans les EHPAD, les gens qui soignent encore une fois nos personnes âgées, eh bien ont besoin évidemment de leur voiture. Ceux qui mettent leurs enfants dans une école un peu éloignée de chez eux ont besoin de leur voiture. Donc c'est vrai que c'est un sujet absolument crucial et c'est double peine parce que c'est-à-dire que nous sommes dans une période de crise. Chacun compte les sous dans son portefeuille depuis un certain nombre de mois, on pourrait même dire d'années, et tout d'un coup vient se rajouter cet aspect carburant. On comprend que le gouvernement a peur, il a peur du spectre des gilets jaunes, a raison d'avoir peur.
1: Mais c'est marrant, Gabriel Cluzel, on a l'impression que c'est un pas en avant, deux pas en arrière, on a l'impression qu'on fait une petite réunion ici, une petite réunion là. Je comprends pas pourquoi depuis le temps tout ça n'est pas encore réglé. On a l'impression que c'est oui alors on va réunir les distributeurs, oui alors on va faire ceci, on dirait des petits ajustements. Bon, on va en parler, on a une heure pour en parler en tout cas en direct sur Europe 1. Vous parliez, Gabriel Cluzel, des infirmières libérales. Alors on a Fanny qui nous appelle de Marseille. Fanny, 48 ans, vous roulez en tant qu'infirmière libérale. Quel est votre quotidien, chère Fanny? Bonjour.
2: Bonjour, merci de me recevoir au téléphone.
1: Un plaisir.
0: Bonjour Fanny.
2: Bonjour. Écoutez, notre quotidien, il est de plus en plus difficile. Hein. J'ai fait un petit calcul, en fait, sur le prix, nous, de notre indemnité forfaitaire de déplacement. En 1985, il était de 1,30€. En 2026, il est de 2,75€. Donc, il y a une augmentation de 111%. Par contre, le prix de l'essence, en 85, il est de 87 centimes et le gasoil de 68 centimes. À l'heure actuelle, ça fait une augmentation de 159% et de 260%. Donc forcément, le rapport n'y est pas. Et ça, c'est sur 40 ans. Donc forcément, nous, ça nous amène à choisir obligatoirement quel patient on prend, quel patient on ne prend pas. On n'a pas le choix.
1: Alors, allez-y.
2: D'autant plus que voilà, après, on a la partie indemnité kilométrique. Vous savez, comme quand le médecin vient chez vous, kiné ou quoi, il y a un forfait. Bon. Nous, il est passé il n'y a pas longtemps à 2,75, heureusement, parce qu'avant c'était encore moins. Mais c'est à mettre aussi en rapport avec nos rémunérations. Nous, c'est des actes, mettons, AMI. C'est pareil, en
1: c'est
2: 40
1: pas
2: ans.
1: AMI
2: AMI, mais en fait, ça va être une cotation. Un AMI, c'est 3,15€. C'est, je viens faire une piqûre, j'ai l'AMI plus le déplacement. L'AMI, c'est pareil. En fait, en 87, il était de 2,18€. En 2026, il est de 3,15€. Donc, en 40 ans, il y a 97 centimes d'augmentation. Par contre, la vie n'a pas augmenté à ce même prorata, vous voyez. Et forcément, ça nous amène à choisir des patients. Que le patient il est très, très proche de notre tournée pour pas qu'on fasse de kilomètres? Est-ce que le soin qu'il a va nous permettre de manger à la fin du mois? Parce qu'en fait, quoi qu'il en soit, à la fin du mois, il va falloir que je nourrisse ma famille, que je paye mon crédit, que je paye le loyer, enfin que je paye tout ce qu'il y a à payer.
1: Incroyable d'en arriver là et de se poser cette question, choisir son patient, celui qui est le plus proche de soi. Est-ce que vous choisissez aussi votre patient en fonction de la gravité de sa maladie? Est-ce que vous prenez des risques en choisissant les patients? On marque une pause, ma chère Fanny. Merci pour tous ces calculs précis que vous avez fait, qui montrent à quel point effectivement, la montée des prix du carburant, vous ne vous en sortez pas. On marque une pause, on revient avec vous Fanny, en direct sur Europe 1.
3: 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À tout de suite.
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3: 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Vous écoutez Christine Kelly et vous. 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
3: La suite à 11h17 sur Europe 1. Face les Français face à la flambée des prix des carburants. Avez-vous un espoir avec les annonces du gouvernement cet après-midi à 17h? C'est la question que nous vous posons aujourd'hui sur Europe 1 au 01 80 20 39 21. Vous réagissez avec Christine Kelly comme Valérie et Fanny qui sont avec nous en ligne, Christine.
1: Fanny qui est avec nous en ligne, qui nous appelle de Marseille, qui a fait les calculs sur 40 ans.
27: Bonne journée. Au revoir.
1: Fanny, elle prend ses messages, elle prend ses appels, en tant qu'infirmière en direct. C'est ça sur Europe 1. Fanny, vous nous expliquez que vous étiez obligée de choisir entre quel patient vous prenez, vous ne prenez pas en fonction du carburant, c'est ça ?
3: Je pense que c'était son répondeur, Christine, en fait. On a essayé de la rappeler. C'était ça, son répondeur, pardon. Non, il y a Valérie, par contre, qui est en ligne.
1: Alors, on a Valérie en ligne. Bonjour à Valérie. Valérie qui nous appelle de Haute-Garonne. Pardon, Valérie. Alors, vous, parlez-moi un peu de votre quotidien, ma chère Valérie, par rapport à ces hausses des prix du carburant. Est-ce que vous attendiez éventuellement des annonces du gouvernement aujourd'hui à 17h, Valérie ?
27: Oh, les annonces, j'attends rien du tout, parce que je pense qu'ils veulent pas... Je ne sais pas, pour moi, ils font pas l'effort qu'il faudrait faire. C'est une catastrophe. Enfin, moi, je suis SMIC, donc je fais 80 km par jour. Mmh. Donc, j'ai entre 300 et 400 euros par mois de carburant. Donc là, c'est plus vivable. Enfin, c'est une catastrophe, quoi. Je travaille pratiquement... Enfin, pas pour rien, mais avec tous les frais qu'il y a en prêt à côté... Que ce soit nourriture, que ce soit crédit, enfin, je veux dire, c'est catastrophique, enfin, pour les gens qui sont comme nous au SMIC et on est obligés, voilà, on n'a aucune aide à côté, on n'a rien, donc,
1: Et vous trouvez que, par exemple, les annonces du gouvernement, ma chère Valérie, qui nous a appelé de Haute-Garonne en direction Europe 1, lorsqu'il fait une aide aux gros rouleurs, une aide aux primos employeurs, etc., vous trouvez que ça n'aide pas au quotidien? Ça ne vous a pas aidé? Vous n'avez pas senti l'impact?
27: Pas du tout. 100 euros, vous imaginez, c'est rien, quoi. Enfin,
1: parce que vous, c'est 300 à 400 euros par mois sur un salaire.
0: C'est énorme.
27: Tout à fait. Oui, parce que je suis obligée. Là où j'habite, je n'ai malheureusement j'ai rien. Enfin, que ce soit pour aller faire les courses, que ce soit... Et pour tout, il faut prendre la voiture. Les bus, j'en ai très très peu. C'est très mal desservi. Donc, je suis obligée, puisque j'ai des horaires un petit peu décalés, disons, par rapport à mon travail. Donc, je suis obligée de prendre la voiture.
1: Et comment vous faites du coup avec ces grosses dépenses? Est-ce que, puisque vous faites 80 km par jour, puisque c'est 300 à 400 euros par mois de dépenses avec un salaire au SMIC, est-ce que vous diminuez des dépenses au niveau de l'alimentation? Vous diminuez les déplacements? Est-ce que vous avez la possibilité de diminuer vos déplacements? Comment vous faites face à ça, ma chère Valérie?
27: Moi, en fait, je ne fais que les déplacements pour aller travailler. Après, déjà que vu la conjoncture, on faisait très peu de sorties. On va rarement au restaurant, on ne part pas en vacances. Donc là, c'est encore au plus restreint. Et surtout, en plus, avec le prix des aliments qui explose, quand vous voyez un kilo de tomates qui est à 6 et des fois même 7 euros le kilo, c'est la folie, quoi.
1: Et vous plongez dans votre épargne, effectivement, vous diminuez les dépenses en matière d'alimentation. C'est ça l'impact aussi?
27: Ah, tout à fait. C'est surtout.
1: Et lorsque vous dites, ma chère Valérie, que vous n'attendez rien du gouvernement, c'est dur quand même de se dire que vous êtes au SMIC, vous avez 300 à 400 euros par mois, et vous dites que vous n'attendez rien du gouvernement aujourd'hui à 17h.
27: Non, parce que pour moi, ils n'ont pas les capacités. C'est qu'ils ont fait des dépenses indécentes, on va dire. Enfin, donc ils n'ont plus les capacités de le faire. Donc ils ne feront rien. Pour moi, ils ne feront rien.
1: Et qu'est-ce qui vous donne l'espoir, alors?
27: Pas trop, je ne sais pas.
1: Aucun espoir.
27: Non. On en est là, oui, tout à fait. On vit, on continue parce qu'il faut, mais... Non, c'est pour vous tout vous dire. J'ai deux filles qui ont entre 20 et 23 ans, enfin voilà. Et moi, je leur dis, si vous pouvez, j'essaie de les pousser à ce qu'elles fassent des études. Et je leur dis, mais quittez la France.
1: Ah oui.
27: Quittez la France. Pour moi, elles n'ont pas d'avenir.
1: Alors, je dis ah oui, mais je vais vous dire, Valérie, vous qui nous appelez en direct sur Europe 1 de Haute-Garonne, que j'entends beaucoup cela autour de moi. Des parents qui disent à leurs enfants, mais quittez la France. J'ai vu l'autre jour un dentiste qui me dit, je dis à mes enfants, quittez la France. On en est là, ma chère Valérie, qu'on se dit qu'effectivement, on ne voit pas, voilà, on n'attend rien, pour reprendre vos mots, on n'attend rien du gouvernement, on n'attend rien des annonces, on n'attend rien même de la présidentielle. Vous n'attendez rien, Valérie?
27: Je sais pas, je suis pas sûre, vu ce qui s'est passé aux législatives, je suis pas sûre qu'on arrive vraiment, et puis je sais pas si c'est tellement verrouillé, je suis désolée, mais M. Macron a tellement verrouillé que je suis pas sûre que même si on a un président ou une présidente qui veut faire changer les choses, il puisse le faire.
1: Voilà. Ouais. Donc, en fait, vous êtes en train de vous dire qu'au quotidien, c'est compliqué. Un SMIC, c'est votre salaire. 80 km par jour, 300 à 400 euros par mois. Vous n'attendez rien du gouvernement en ce qui concerne les carburants et vous n'attendez rien de la présidentielle. Et c'est ça. Et vous dites à vos enfants de quitter la France. C'est-à-dire que c'est un scénario catastrophe que vous êtes en train de nous présenter.
27: Et pourtant, j'adore mon pays.
1: Mais vous aimez la France. Vous aimez votre pays.
27: Oui.
1: On en est là et je pense qu'il y a beaucoup de Français qui se retrouvent dans ce que vous dites, dans ce que vous faites, dans votre quotidien. Et on verra effectivement si le gouvernement entendra l'appel des Français comme vous dans leur quotidien et cette souffrance des Français au quotidien. Merci beaucoup, ma chère Valérie, de nous avoir appelé au Standard d'Europe 1. Merci d'avoir partagé votre quotidien et ce désespoir que l'on sent sur le terrain. On sent effectivement cette déconnexion par rapport aux élites. On revient avec Fanny qui nous a appelé de Marseille tout à l'heure. Fanny, on est tombé sur votre répondeur parce que vous disiez que vous étiez infirmière libérale, que vous n'arrivez pas non plus à joindre les deux bouts et que vous choisissiez, vous étiez obligée de choisir entre deux patients. C'est-à-dire que vous choisissiez entre celui qui est le plus près ou bien celui qui est le moins malade ou celui qui est le plus malade. Comment vous choisissez concrètement, Fanny ?
0: Écoutez, on va choisir en fait quelqu'un qui va... En fait, on a une tournée, on essaye vraiment de regrouper pour faire le moins d'aller-retour possible, là. Et on va choisir en fait quelqu'un qui est sur le passage de notre tournée ou à proximité directe. On ne fera pas des kilomètres pour aller voir ce patient. Et après, ça va être en fonction du type de soins qu'il y a à faire. Parce qu'il y a forcément des soins qui sont plus intéressants financièrement, je parle, pour nous, que d'autres soins. Donc c'est pareil, en fait, si on a le choix entre quelqu'un qui est plus intéressant financièrement et quelqu'un qui ne l'est pas, on prendra celui qui est plus intéressant financièrement. C'est obligatoire, en fait.
1: Et oui, pour s'en sortir, effectivement, financièrement. Ah oui. Et au détriment, peut-être, vous ne vous dites pas, peut-être qu'un patient peut risquer sa vie, peut mourir, effectivement, du fait que vous ne pouvez pas peut-être l'aider, il est peut-être trop loin, vous ne pouvez pas vous en sortir. Donc il y a des pertes humaines qui pourraient peut-être arriver, effectivement, et être des conséquences indirectes de ces choix obligatoires.
0: J'entends ce que vous dites, mais théoriquement, si le patient ne voit pas l'infirmière le jour même et qu'il est chez lui, c'est qu'il y a un problème. C'est qu'il devrait être à l'hôpital et que l'hôpital n'a pas fait son travail et n'a pas conservé le patient pour le mettre en sécurité. Si le fait que l'infirmière ne passe pas, mettons, lundi, parce qu'il n'a pas trouvé d'infirmière lundi, c'est que le patient n'avait rien à faire chez lui, en fait. Il devait être encore à l'hôpital parce qu'il avait besoin de soins vitaux. Un patient qui retourne à domicile n'est plus censé avoir besoin de soins vitaux d'urgence. Après, il y a des soins très importants, effectivement. Mais si pour une raison X ou Y, mettons, vous savez, vous faites votre tournée, vous avez un accident de voiture, vous ne pouvez pas aller voir votre patient d'après, puisque vous êtes bloqué. Votre patient d'après, il ne va pas mourir parce qu'à ce moment-là, vous n'êtes pas chez lui.
1: C'est ça. Merci beaucoup.
0: Mais effectivement, on va réorienter sur d'autres infirmières. On conseille aux patients d'appeler la pharmacie qui est la plus proche de chez eux.
1: Donner effectivement des solutions.
0: Eux auront des infirmières qui vont tourner plus autour de chez eux.
1: Merci ma chère Fanny. On marque une pause. Merci infiniment d'avoir partagé, d'avoir témoigné votre quotidien en tant qu'infirmière libérale en direct sur Europe 1. A tout de suite.
3: Et vous, qu'espérez-vous des annonces du gouvernement cet après-midi à 17h? 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
1: Il est 11h31 sur Europe 1, le journal Émilie Dez.
3: Face à la flambée des prix du carburant, Sébastien Lecornu veut mettre en place une règle d'or dans le budget 2027, que les éventuels surplus de TVA soient restitués aux Français. Aujourd'hui, le gazole coûte autour des 2,41 € le litre en moyenne, 2,22 € pour le sans-plomb 95. Le gouvernement va présenter aujourd'hui de nouvelles aides à destination des plus précaires. Emmanuel Macron a demandé par ailleurs à la Commission européenne plusieurs assouplissements pour renforcer les capacités d'import et de production à court terme de carburant et de gaz. Près d'un quart des 9700 stations que compte le pays sont à sec sur au moins un type de carburant. Le gouvernement a donc décidé d'autoriser les distributeurs à vendre leur gasoil de qualité été jusqu'au 15 novembre à titre exceptionnel. L'envolée des prix du pétrole au cœur de la réunion entre Emmanuel Macron et Donald Trump. Le président français lui a fait plusieurs propositions, à savoir une résolution à l'ONU sur le détroit d'Ormuz, la protection de sites saoudiens et une trêve énergétique dans le conflit en Ukraine. Volodymyr Zelensky est à New York où se tient l'Assemblée générale des Nations Unies. Le président ukrainien espère relancer les négociations de paix. La nuit dernière, des frappes russes ont tué au moins 4 personnes à Dnipro, grande ville du centre-est de l'Ukraine. Au moins 5 personnes ont été blessées, dont un élève gravement. Une attaque par balle a eu lieu ce matin devant une école de l'ouest de la Turquie. L'auteur des coups de feu est activement recherché. La sécurité a été renforcée aux abords de l'établissement. 18% des entreprises françaises ont utilisé l'an dernier au moins une technologie liée à l'IA. C'est 2 fois moins que dans les pays européens les plus avancés, selon l'INSEE. Le gouvernement lance aujourd'hui un plan de 80 millions d'euros pour accompagner le monde du travail vers l'intelligence artificielle. Un plan de 12 mesures qui vise à agir sur la formation, l'accompagnement des entreprises, le dialogue social et les conditions de travail. Et puis c'est une vache férandaise qui sera l'égérie du Salon de l'agriculture en 2027, une vache élevée par 2 frères originaires du Puy-de-Dôme. Nicolas et Samuel Verdier sont installés depuis plus de 20 ans à la tête d'une exploitation d'environ 140 hectares. Ils élèvent un troupeau mixte de vaches limousines et férandaises.
1: Merci beaucoup, ma chère Émilie. Prochain point sur l'actualité à 12h sur Europe 1.
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1: Il est 11h33 sur Europe 1. Bienvenue si vous nous rejoignez à l'instant. Dans un instant, nous allons parler de la médecine préventive. Cancer du sein, bientôt le mois d'octobre, octobre rose. Est-ce qu'on peut effectivement prévoir qu'on peut avoir cancer du sein? Si vous avez un cancer du sein, appelez-nous. Témoignez de votre quotidien face à cette maladie. On a tous autour de nous des gens qui souffrent notamment du cancer. On va en parler dans un instant vers 12h30 avec Stéphane Ragusa, fondateur et PDG de PrediLife. On aura dans un instant aussi, on parlera avec Sylvie Bretonne, déléguée générale de la Fondation Notre-Dame. On parlera effectivement de la foi, de l'avenue du pape. Appelez-nous pour partager notre foi. Hier soir, je disais à Géraldine Amont que je n'ai pas dormi en pensant à cette femme qui nous a appelé hier, Gabrielle Cousin, en direct, et qui pleurait parce qu'elle dit
3: Sylvie.
1: Qu'elle a...
3: Sylvie,
1: oui. Vous rappelez de son prénom, je cherchais son prénom, et qui pleurait, qui a dit j'ai pas la foi parce que on a tué ma fille. J'ai tellement pensé à elle. En tout cas, appelez-nous, on va vous donner la parole, on va parler avec nous, partager votre quotidien à 3 jours de la venue du pape. Mais pour l'instant, on partage votre quotidien sur le prix du carburant alors que le gouvernement doit annoncer des aides à 17h. Une règle d'or, dit le gouvernement, avec une redistribution aux Français du surplus de la TVA. Mais qu'est-ce que ça sera concrètement? On en parle avec vous. Appelez-nous au standard d'Europe 1.
3: 01 80 20 39 21, le numéro est non surtaxé. C'est le numéro pour échanger avec Christophe. Christine Kelly sur Europe 1.
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1: On est très contents d'avoir vos témoignages. On a eu Valérie qui nous a appelé de Haute-Garonne. On a eu Fanny qui nous a appelé également en tant qu'infirmière libérale. Et on voit ce que c'est que le quotidien des Français. Moi, c'est marrant, Gabriel. Enfin, c'est pas marrant du tout d'ailleurs. Mais avant d'avoir Nicolas et Cédric, cette émission me touche parce qu'on voit le gap, la différence, l'écart entre ce que nous disent les élites, le gouvernement, ceux qui nous gouvernent, et puis le quotidien des Français.
21: Oui, de fait, jamais le mot « hors-sol » n'a eu un sens aussi éclatant qu'en cette fin de quinquennat, parce que c'est vrai qu'on a l'impression qu'il y a une action un peu molle de communication. Alors, c'est plutôt une bonne mesure, disons-le, de rendre cette TVA aux Français. Oui. Mais il y a deux choses. À court terme, on se demande pourquoi, par exemple, les certificats d'économie d'énergie, vous savez, qui sont imposés aux pollueurs, mais que ceux-ci répercutent sur le consommateur, n'ont pas été supprimés. Est-ce que c'est une vache sacrée, un mantra écolo, et qu'à ce titre, on ne peut pas y toucher, hein? Pourquoi? Enfin, peut-être qu'on va en parler ce soir, mais en tout cas, jusqu'à présent, je n'en ai pas entendu parler, alors qu'on sait que ça ferait économiser 10 à 15 euros sur chaque plein. Et puis à long terme, pardon, mais je m'interroge. Alors, vous m'allez dire la critique est facile et l'art est difficile, mais je ne sais pas, les chocs pétroliers, on en parlait dans les années 70. On avait des centrales nucléaires pour lesquelles nous étions en pointe. Le nucléaire, nous étions en pointe. Pourquoi cette voiture électrique qu'on nous vante aujourd'hui de toutes les façons, pourquoi finalement n'avons-nous pas anticiper tout cela? Pourquoi nous en sommes au même point que dans les années 70? Et puis, dernier point, moi, je suis toujours interrogative et, comment dire, circonspecte face à cette politique du petit chèque, vous voyez? C'est-à-dire qu'on vous fait la manche. Ici, on vous fait l'aumône, voilà. L'aumône, vous faites la manche et on vous fait l'aumône. Et on a l'impression que l'État est une dame patronesse, mais il donne votre argent. Pourquoi ne pas plutôt le laisser dans votre poche? Mais je crois que je connais l'explication, c'est que quand on donne des petits chèques comme ça, on peut les retirer aussi vite qu'on les a donnés, alors que quand on baisse des taxes, quand on enlève par exemple ces certificats d'économie d'énergie, etc., ça devient plus structurel et c'est compliqué de revenir dessus. L'État veut quand même préserver ses ressources.
1: L'État veut préserver ses ressources. Il y a 6 pays qui ont demandé ensemble une taxe européenne sur les bénéfices exceptionnels des compagnies pétrolières, l'Allemagne, l'Italie, l'Espagne, la Pologne, l'Autriche, le Portugal. On sait qu'autour de nous, il y en a qui ont baissé les taxes, on le dit régulièrement, l'Espagne, l'Italie, l'Allemagne, qui ont baissé les taxes. Et puis nous, voilà, ce sont des petites mesures comme ça. Les pêcheurs, un remboursement de 20 centimes par litre en avril, 35 centimes par litre en mai, 25 centimes par litre de juin à octobre. Les agriculteurs, une aide sur le gazole non routier, généralement 15 centimes d'euros par litre, environ 55 millions par mois pour septembre-octobre. En tout cas, des petites aides ici ou là. Nicolas, vous nous appelez d'Aveyron et vous êtes un artisan indépendant, dépendant avec le prêt de l'essence.
21: D'où en Aveyron, ça m'intéresse.
1: D'où en Aveyron, parce que elle est née.
0: Alors oui, bonjour. Merci de me faire intervenir. Oui, alors donc je suis dans le nord aveyronnais en fait. Je suis non loin de Figeac.
21: Ah, très bien, près du Lot.
0: Voilà.
21: D'accord. Très bien.
1: Bon, exactement. Ça va, Gabriel, on peut le garder,
21: oui,
1: ou pas?
21: Bah, on peut le garder parce que c'est près de chez moi. Non, mais il aurait été de l'autre côté de l'Aveyron, c'était pareil. Hein. J'aime bien toute l'Aveyron.
0: Bon, bah, ça va alors. Vous n'êtes pas chauvin, tout va bien. Bien.
1: Alors, racontez-nous votre quotidien, Nicolas, vous qui êtes artisan et dépendant du prix du carburant.
0: Ah bah, de toute façon complètement aujourd'hui je suis donc on va dire quelque peu isolé, enclavé, je ne suis pas dans une grosse agglomération, donc déjà en plus bon je suis obligé de rester on va dire entre guillemets au gasoil. Donc quand je vois effectivement la flambée des prix, la problématique moi demain ça va être la répercussion sur mes devis et donc sur mes clients. Donc là aujourd'hui je suis à plus 400 euros de consommation de factures supplémentaires par mois. Quand j'ai certains clients professionnels, quand je vois qui eux dépendent aussi notamment grandement de carburant pour des engins forestiers notamment, qui eux sont dans de grandes difficultés et qui se demandent de quoi va être fait demain. Donc on est vraiment là dans une spirale encore de d'imposition obligatoire et quand effectivement pour rebondir ce que vous disiez juste avant et Gabriel notamment, on est encore sur on va vous aider, on vous fait l'aumône, hein, oui. C'est exactement ça, oui. Plutôt que de dire mais attendez on va aider vraiment tout le monde, là situation exceptionnelle, on va faire. Pourquoi ne pas faire comme l'Espagne et l'Italie? Enfin, je veux dire que on a vraiment la sensation que toute cette caste politique veut se préserver en fait cette quantité d'impôts, de taxes se préserver eux-mêmes avant tout.
1: Et que c'est voilà. Pas d'abord l'intérêt des Français.
0: Exactement. Tout à fait. Là, on va repartir encore ce que disait Gabriel auparavant, c'est que là, dans les années 70-80, la France était une force, avait des ressources même, avait des ressources intellectuelles importantes. On était leader dans beaucoup de domaines. Il suffit de voir aussi les industries, ce qu'on a pu apporter aussi au reste du monde avec des technologies. Enfin, je veux dire, on était à la pointe avec des entreprises. Qui était dans ce domaine des références. Aujourd'hui, il n'y a plus rien. Enfin, je veux dire, c'est quand même catastrophique. Alors, c'est vrai que tout ça, il faudrait retourner dans le passé, mais il faudrait se souvenir de tout ça. Enfin, bon, toute cette politique de désindustrialisation de la France. Parce qu'en fait, aujourd'hui, on récolte ce qui a été enclenché à l'époque. Exactement. Donc, et aujourd'hui, on s'étonne que finalement il n'y a plus rien, il n'y a plus de ressources, il n'y a plus d'activité, il n'y a plus de. Enfin, je veux dire, quand vous allez dans des villes petites et moyennes, aujourd'hui, il n'y a plus un commerce. C'est mort. Enfin, je veux dire, c'est dramatique. Oui. Enfin, je veux dire, ça me fend le cœur à chaque fois que je vois ça. Il y a des villes, même de 20 000 habitants. Dont où je suis né, dans l'Oise, donc plutôt au nord de Paris, 20 000 habitants, il n'y a plus une agence d'intérim.
1: Incroyable ce que vous dites, effectivement.
0: C'est devenu une ville dortoir.
1: Oui, on est en train de payer toute une politique de désindustrialisation. On marque une pause, Nicolas, on revient. Gabriel Cluzel, justement, on marque une pause et on revient.
21: Exactement, ce qu'a dit Nicolas est frappé au coin
1: Nicolas
21: du bon sens.
1: De l'Aveyron qui nous appelle en direct sur Europe.
21: Et vous aussi réagissez au 01 80 20 39 21 au standard d'Europe 1 pour échanger avec Christine Kelly. Et sur WhatsApp aussi, vous êtes nombreux et nombreuses à réagir. Au 01 80 20 39 21, à tout de suite avec Christine Kelly sur Europe 1.
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3: De 11h à 13h, vous écoutez Christine Kelly et vous. Christine Kelly qui vous donne la parole au 01 80 20 39 21. Nous parlons des Français face à la flambée des prix du carburant. Vous êtes nombreux et nombreuses à réagir au 01 80 20 39 21. Nous étions avec Nicolas, Christine.
1: Nicolas, avant de lui donner la parole, est-ce que vous voulez peut-être me lire des messages sur WhatsApp, Géraldine?
3: Exactement.
1: Et ensuite, on revient à Nicolas.
3: Eh bien, il y a un message qui a réagi à Valérie tout à l'heure, hein, qui dit « Bonjour, nous savons que la situation en France est critique, mais dire à ses enfants de quitter la France ne fera à mon avis qu'aggraver la situation de notre pays. On a besoin de tout le monde pour redresser la France. »
1: Ah, un autre, ça, c'est un vrai sujet.
3: Un vaste débat.
1: Vrai. Oh, on va revenir sur ce débat. On va revenir sur ce débat. Vous avez un autre message?
3: Oui, exactement. Bonjour Christine. Comment voulez-vous faire confiance à ce gouvernement dont le ministre des Finances vous dit qu'on vit bien avec 2000 euros? Ils ne savent où ils s'en moquent. Rien de la vie des Français.
1: Et oui, c'est ce que dit le ministre à l'Escure. On vit bien avec 2000 euros. On vit bien avec 2000 euros. Et c'est à ça, ça fait mal aux Français. Alors Nicolas, ce qui est intéressant avec vous, c'est que vous avez tout dit. Et Gabriel Cluzel veut rebondir. Après, on aura Cédric qui nous appelle de l'Hérault. Vous avez dit qu'effectivement, ce qu'on vit aujourd'hui, on n'est pas avec des petits pansements sur une jambe de bois. On attend effectivement à 17h les annonces du gouvernement. Vous avez appelé en direct sur Europe 1 et vous dites effectivement que c'est le fruit d'une désindustrialisation. Vous avez appelé de l'Aveyron et vous dites comment il y a pas de commerce, il n'y a pas de vie, il y a des déserts partout, que la France rurale a disparu. C'est ce que vous nous disiez, Nicolas, hein?
0: Absolument, oui, tout à fait. Et puis, notamment, on peut le vérifier, sur toutes les agglomérations proches de grandes et moyennes villes. J'ai vécu aussi un temps en Bretagne, et effectivement, moi, je me suis retrouvé aussi dans une agglomération qui est à peu près aussi grande que celle dans laquelle je me trouve aujourd'hui. Et comme elle est proche, en fait, de deux grandes villes, eh bien, en fait, il n'y a plus rien, parce qu'en fait, les gens sont partis plutôt sur les grandes agglos, et du coup, cette petite partie rurale, en fait, il n'y a plus rien. Là, aujourd'hui, la chance que j'ai à l'endroit où je me trouve en Aveyron, c'est qu'on est un peu isolé, à peu près 40-50 km dans un rayon, donc ce qui fait que ça reste encore vivant, il y a encore de l'activité, même un peu d'activité industrielle, etc. Donc on a cette chance là aujourd'hui. Mais aujourd'hui, malheureusement, c'est rare.
1: C'est ça, et tout est lié. Nicolas,
0: absolument. Oui, donc
1: Non, Gabriel Cluzel voulait vous répondre justement parce qu'elle est aussi de l'Aveyron, elle connaît bien et voulait réagir à votre témoignage.
2: C'est vrai que je connais bien ce coin. Alors Figeac bénéficie d'un secteur aéro un peu particulier, industriel, qui permet de rester dynamique. Mais c'est vrai que ce sont des terres d'élevage incroyablement sympathiques où il reste quand même une grande solidarité. Il y a des fêtes de village, la vie y est quand même douce, mais c'est un désert sur le plan des transports. On a supprimé des services dans les hôpitaux, on a supprimé des tribunaux, au fil des années, ça s'est fait pendant des années, et aujourd'hui en plus c'est un cercle vicieux, parce que le train on vous dit, ah bah oui, mais finalement cette petite navette-là, on va pas la garder parce que plus personne la prend, bah oui, plus personne la prend parce que comme il n'y en avait pas, les gens se sont dit, bah tant pis, je vais prendre ma bagnole, comme il y en avait très peu. Donc si vous voulez, c'est un coin de France où pour le coup avoir sa voiture, c'est absolument essentiel. Et moi, là où je rejoins Nicolas...
1: En moyenne, un Français a un foyer à deux voitures.
2: Vous êtes obligé d'avoir deux voitures, très honnêtement, sans être... c'est pas un signe extérieur de richesse, c'est une nécessité. Et puis, pour parler plus globalement de la France, moi, Nicolas, qui a un prénom assez évocateur des contribuables aujourd'hui, c'est vrai que le pire, c'est le déclassement intellectuel. Et je trouve qu'on avait un pays qui rayonnait sur le plan intellectuel. Comme on disait, on n'a pas de pétrole, mais on a des idées, ça a fait rire un peu sur le coup, cette formule, mais c'était pas si faux. Aujourd'hui, on n'a plus d'idées, on n'a plus rien, on est dans la politique du petit chèque, on vous rend dans une poche l'argent qu'on vous a pris dans l'autre, et c'est vrai que c'est proprement insupportable.
1: Merci beaucoup Nicolas d'avoir appelé au Standard d'Europe 1. Merci infiniment d'avoir partagé ce témoignage depuis l'Aveyron, vous qui êtes artisan dépendant du prix du carburant. Bonjour Cédric, vous nous appelez de l'Hérault, et quel est votre témoignage? Vous dites que le carburant pour vous aujourd'hui, là, il est à plus de 2,41 € le litre.
4: Ah oui. Incroyable. Oui, il est passé à 2,50 €, on l'a eu à 2,62 € il n'y a pas très longtemps, il est redescendu à 2,28 €, et bon, ils n'arrêtent pas, ça n'arrête pas, mais aujourd'hui, je défends Gabriel Cluzet d'être connecté à mon cerveau, parce que tout ce qu'elle a dit, c'est ce que je voulais dire.
1: Gabriel parle toujours au cœur des Français, alors redites quand même, on veut entendre, mon cher Cédric.
4: Aujourd'hui, je fais un calcul, et je vais signer un décret décret pour que tous les ministres aient 2000 euros par mois. Comme ça, comme ils vivent bien avec 2000 euros, il n'y a pas besoin d'avoir plus. Et aujourd'hui, avec 1850 euros, on a 600 euros d'électricité tous les deux mois parce que ça a explosé. Et aujourd'hui, effectivement, il a fallu faire un petit peu tourner les clims et on s'est retrouvé avec une somme astronomique. J'ai 380 euros par véhicule par mois de carburant et pratiquement 800 euros de loyer par mois. Aujourd'hui, avec ça, j'ai un choix à faire. J'ai appelé EDF et je leur ai dit « je ne vous paierai pas ». La dame a dit « on va vous couper ». Je lui ai dit « vous allez me couper, c'est pas grave, je ne peux pas vous payer et j'ai un frigo à remplir. Donc mon frigo sera vide parce que vous allez me couper, mais entre vous payer à vous et donner à manger à mes deux enfants qui ont 5 et 7 ans, je vais donner à manger à mes enfants. Mmh. Aujourd'hui, il est plus possible de vivre comme ça. On veut pas des aides gouvernement pourries que vous êtes. On veut absolument quelque chose. On veut vivre de notre salaire. On ne peut plus vivre. On ne veut pas des aides. Ces aides-là, c'est les aides que vous nous avez pris quelque part et que vous nous redonnez après. L'histoire de ce soir, ce qu'ils vont dire, comme quoi qu'ils allaient donner le surplus de la TVA, c'est du pipeau, parce que s'il n'y a pas de surplus, il n'y aura rien du tout. Donc on nous donne le sou pour fermer notre gueule, et puis voilà. Et là, de ça, j'en peux plus. J'ai les larmes aux yeux. J'ai deux enfants que madame vient d'aller chercher à l'école. Là, ils ont des pattes. Ils ont des pattes dans l'assiette. C'est tout ce qu'on peut payer, parce qu'on ne peut plus rien payer. Le beurre, il est coupé à l'eau. Le lait, c'est coupé à l'eau. Le poulet qu'on paye 12 ou 14 euros le kilo, il est piqué à la flotte pour que ce soit grossi, mais c'est abusé. On nous prend pour des cons du soir au matin, du matin au soir. Voilà ce qu'on a aujourd'hui. Et on a un gouvernement qui s'en branle de nous et qui nous dit « Ah, attention, vous inquiétez pas, on vit avec 2000 euros. » Ben non, on vit pas. On survit et même il y a des fois, on pense au pire. On pense au pire.
1: Non, Cédric, en tout cas, on est là pour être avec vous. Et c'est vrai que ce que vous dites, il y a beaucoup
4: c'est
1: de Français... Pardon ? Qui
4: se
1: reconnaissent dans ce que vous dites, dans ce que vous vivez. J'ai une association de parents solo depuis bientôt 17 ans, et ce que vous dites, c'est exactement ça. C'est-à-dire des pâtes, un frigo vide. Alors qu'effectivement, comme vous dites, Roland Lescure dit à 2000 euros, on vit correctement.
4: Donc eh bien, qu'on leur donne 2000 euros. Qu'on leur donne 2000 euros. À partir d'aujourd'hui, nous sommes le 22 septembre, à partir d'aujourd'hui, le salaire des ministres sera de 2000 euros. Voilà. Il faut signer le décret aujourd'hui. On vit bien, mais qui vit avec ça?
1: Et vous avez, vous Cédric, vous avez 57 ans, vous habitez dans l'Hérault, vous avez deux enfants de 5 et 7 ans et vous dites que vous êtes obligé de passer aux pattes. En tout cas, merci beaucoup pour ce témoignage poignant, ces larmes aux yeux, ce cri du cœur. Et beaucoup de Français se retrouvent effectivement dans ce que vous dites, dans votre témoignage poignant. Et c'est vrai qu'on voit encore là le décalage entre le ministre Roland Lescure, sur Europe 1, sur France Inter, tranquillement ce matin, qui dit « On vit bien avec 2000 euros, on en est là ». On marque une pause, on revient dans un instant sur Europe 1 avec d'autres témoignages, avec Anne qui nous appelle de Besançon. On vient d'entendre le témoignage poignant de Cédric dans l'Hérault.
3: Et venez témoigner aussi avec Christine Kelly sur Europe 1. Vous appelez Christine Kelly au standard d'Europe 1. Le numéro est non surtaxé, 01 80 20 39 21. Envoyez aussi vos messages réactions sur WhatsApp. C'est le même numéro, 01 80 20 39 21. Belle journée sur Europe 1.
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1: Il est 12h pile là sur Europe 1. On revient pour Christine Quillier-Vous. Pour l'instant, toute l'actualité, Émilie Dez.
24: Bonjour à tous. Le gouvernement va dévoiler ce soir à 17h de nouvelles aides face à la flambée des prix du carburant. Le litre de gazole est autour des 2,41€ en moyenne, 2,22€ pour le sans-plomb 95. Des annonces très attendues par les indépendants, comme les infirmières à domicile ou par les pêcheurs pour sortir en mer. Certains chalutiers engloutissent des centaines de litres de gasoil. À mesure que les prix grimpent, les marges fondent. La profession demande un blocage des prix. Elle se dit prise à la gorge, comme ce pêcheur normand que Caroline Baudry a rencontré.
25: Avec son chalutier de 16 mètres de long, Cyril Pierrot consomme en une heure de navigation 80 litres de carburant. Problème, ce dernier lui coûte 1,20€, deux fois plus cher que l'an dernier.
26: En fait, la pêche reste le même, mais le gasoil est prélevé directement sur le chiffre d'affaires brut. Si tu as fait 1,000€ de vente, mais que tu as chiqué 500 litres de gasoil, ça fait 600€. Il ne reste plus que 400€ à partager. Hein. Et des fois, tu peux avoir plus de gasoil que de vente de poissons ou de coquilles. Quoi.
25: Alors, ces 8 matelots ont vu leur salaire mensuel raboté. Lui ne se verse plus d'argent depuis 3 mois et son bateau est aujourd'hui à quai.
26: Je voulais essayer de partir au chalut, mais je me dis si j'y vais pour perdre de l'argent, on pourra pas. Et puis après, on viendra pleurer qu'il n'y a plus de pêcheurs, qu'on bouffe des trucs importés de ne sais pas où. J'en ai marre.
25: La pêche à la coquille Saint-Jacques, dont la saison s'ouvre en octobre, est le dernier espoir de Cyril pour sortir la tête de l'eau sans baisse du prix du carburant. Ce pêcheur dépité n'exclut pas de mettre la clé sous la porte.
24: Caroline Baudry pour Europe 1. Sébastien Lecornu veut inscrire dans le budget 2027 une règle d'or pour que les surplus de TVA générés par la hausse des prix du carburant soient restitués aux Français. Pour contrer la flambée des prix du pétrole, Emmanuel Macron a fait plusieurs propositions hier à Donald Trump. Une résolution à l'ONU sur le détroit d'Ormuz, la protection de sites saoudiens et une trêve énergétique dans le conflit en Ukraine. Emmanuel Macron s'est entretenu pendant une demi-heure à New York avec Donald Trump. Une discussion jugée constructive par le chef de l'État. Le chef de l'État qui a par ailleurs demandé à la Commission européenne plusieurs assouplissements pour renforcer renforcer les capacités d'import et de production à court terme de carburant et de gaz. Près d'un quart des 9700 stations que compte le pays sont à sec sur au moins un type de carburant. Le gouvernement a donc décidé d'autoriser les distributeurs à vendre leur gasoil de qualité été jusqu'au 15 novembre à titre exceptionnel. Les arrêts maladie dans le viseur du gouvernement. Selon les Échos, il va demander aux partenaires sociaux de trouver au moins 600 millions d'euros d'économies. Les arrêts maladie sont en hausse et coûtent de plus en plus cher à la sécurité sociale. Le président du MEDEF suggère un non-remboursement des arrêts de courte durée. Une mesure qui aurait selon lui un effet comportemental sur ceux qui en abuseraient. Emmanuel Macron ne se rendra pas à la messe du pape Léon XIV samedi, place de la Concorde. À aucune messe d'ailleurs du pape pendant sa visite en France. Il sera représenté par son épouse Brigitte Macron et par le Premier ministre Sébastien Lecornu. Près de 600 000 personnes sont attendues place de la Concorde. Notez que l'offre de transport sera augmentée de 10% en Île-de-France à l'occasion de la visite du pape vendredi et samedi. Une visite qui va générer un afflux de visiteurs. Une douzaine de stations devraient être fermées. Et puis à un mois de la remise du Ballon d'Or, Kylian Mbappé y croit. J'ai été meilleur buteur de toutes les grandes compétitions et je pense que ça peut être une bonne année pour moi. Je le sens bien, a déclaré l'attaquant des Bleus. Il est en compétition notamment avec Ousmane Dembélé et Lionel Messi.
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24: Il est midi 4 sur Europe 1. C'est la suite de Christine Kelly et vous.
1: Merci Émilie. Prochain point sur l'actualité à 12h30 sur Europe 1.
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1: Il est 12h04 sur Europe 1. Vous écoutez Christine Kelly et vous. Dans un instant, on abordera la médecine préventive avec Stéphane Ragusa, fondateur et PDG de Prédit Life, pour parler un peu du cancer du sein. On en parlera dans un instant. N'hésitez pas à nous appeler au standard d'Europe 1 pour témoigner de votre vie, peut-être avec le cancer du sein, à la veille d'Octobre Rose qui arrive à grands pas.

0: quelques instants de Cédric, 57 ans, qui nous a appelé de l'Hérault, des larmes aux yeux en nous disant qu'il n'arrive pas à joindre les deux bouts, qu'il n'arrive pas à s'en sortir, que pour nourrir ses enfants de 5 ans et 7 ans, il donne des pâtes. Voilà où en est la France aujourd'hui. On va prendre deux témoignages. Anne, 60 ans, qui nous appelle de Besançon, et aussi Marco, 66 ans, du Vaucluse.
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0: Je ne sais pas si ça se fait, il est 12h05, mais si jamais quelqu'un a envie d'aider peut-être ce Cédric qu'on a eu, qui a disparu là, mais on peut retrouver ses coordonnées. En tout cas, n'hésitez pas à appeler au standard d'Europe 1 si vous avez envie de l'aider. Moi, ça me déchire le cœur de voir effectivement des Français qui souffrent et c'est notre antenne est là pour ça, pour vous donner la parole et témoigner de votre quotidien, un quotidien parfois effectivement que les politiques ignorent ou bien font mine d'ignorer. Anne, vous nous appelez de Besançon et vous avez été émue par le premier témoignage, celui de Valérie, et vous dites que vous, ça fait 16 ans que vous dites aux gens de quitter la France. C'est peut-être pas là le sujet, ma jolie chérie, mais vous dites aux gens de quitter la France, on en est là. Ça me fait mal au cœur ce que vous dites, Anne.
4: Non, en fait, c'est bon, c'est à moi ?
0: Oui, ma jolie.
4: Bonjour Christine. Non, en fait, attention, c'est pour faire réfléchir. J'ai l'art de mettre des pavés dans la mare. C'est tout l'inverse. D'ailleurs, je suis restée en France alors qu'on me disait de partir au Canada vu les diplômes que j'ai, tout ça. Mm-hmm. Et moi, je pense à Cédric. Oui, et je dois être connectée avec Nicolas par le cerveau, comme disait le précédent, et peut-être avec vous et aussi Valérie. Parce qu'en réalité, pourquoi je disais ça aux jeunes qui vont être diplômés, tout ça, c'est que pour faire réfléchir. Et je voulais rendre hommage. J'ai l'art de tout mélanger, mais je voudrais bien retomber sur mes pieds. Mm-hmm. J'aimerais dire à Cédric que la France, on peut se relever. Je cite juste Yann Lequin, qui est rentré en France. C'était quand même un expert. Les gens vont peut-être avoir peur avec la robotique et l'intelligence artificielle, ça c'est mon truc. Mais on peut sauver le soldat, comme il dit, la poste, ou parce que c'est un gros problème la poste. On peut sauver la France avec de la robotique et bien sûr de l'intelligence artificielle. Si les robots sont fabriqués ici, il y a plein de gens avec qui je parle dans le technique. On peut réindustrialiser la France, mais à coût vraiment de modernisation. Et hier, il y avait une émission sur France 5, une horreur, une chercheuse du CNRS, spécialiste en économie, qui disait qu'il fallait augmenter le social parce que c'était le seul moyen de maintenir la France à flot. Mais tous les gens, les artisans que je connais, d'ailleurs, Nicolas, là, qui est dans le... Je sais plus... Dans
0: oui,
4: le,
0: voilà, Nicolas, je sais.
4: Voilà. Puis j'étais commerçante. Moi, j'ai fait Sciences Po, puis après, j'ai été tellement dégoûtée par le milieu, écoutez, le vôtre, journalisme, et puis de la politique, que je dis non, hop, j'ai complètement bifurqué, puis après, je suis revenue à des trucs universitaires. Mais, voilà. Mais je voudrais aussi rendre un hommage à Hubert Curien. Je suis amie avec une de ses cousines, Colette, que je cite, qui est effondrée. Hubert Curien, quand même, ministre de la Recherche, qui est de Belfort. Voilà. Il a monté une super université technologie. Voilà. L'avenir, c'est des jeunes courtiqués qui restent en France. Bien sûr, il ne faut pas qu'ils quittent. Mmh. Voilà. Et j'espère donner un message d'espoir à Cédric. On peut encore, vous voyez, j'ai les larmes aux yeux.
0: Mais moi aussi,
4: on a un savoir-faire en France.
5: Il
0: nous a beaucoup émus. On a un savoir-faire. Gardons l'espoir.
4: Il faut réindustrialiser.
0: Gardons l'espérance. Gardons effectivement cet espoir, ce petit carré de ciel bleu. Effectivement, merci Anne pour ce souffle.
4: Et les gens qui veulent rester travailler en France, il faut qu'ils aient des salaires deux fois plus que ce qu'ils n'ont. Sinon, ils n'ont pas. Moi, je suis à côté de la Suisse. Ils partent tous en Suisse.
0: 800 millionnaires ont quitté la France l'année dernière, par exemple.
4: Rester
0: en France, effectivement.
4: Yann Lequin qui est revenu en France. C'est essentiel, il faut, voilà. Merci Christine, franchement, vous êtes adorable. Merci à Shannon, merci à Amandine, Géraldine, Clément. Voilà, vous avez une équipe formidable.
0: Merci infiniment pour ce souffle d'espoir, ma chère Anne, qui nous avait appelé de Besançon. Avant de parler du pape, puisqu'on apprend à l'instant qu'Emmanuel Macron n'assistera à aucune des messes de Léon XIV en France, on en parle dans un instant avec notre invité. Marco, vous nous appelez du Vaucluse. On va apprendre, ça sera, voilà. Comme vous êtes chauffeur VTC, je voulais vous avoir quand même en ligne avant de clore ce chapitre, ce long chapitre sur les carburants. Vous êtes chauffeur VTC, vous habitez le Vaucluse. Comment vous en sortez-vous? Qu'attendez-vous des annonces du gouvernement aujourd'hui à 17h, mon cher Marco?
6: Vous m'entendez?
0: Oui, parfaitement bien, mais vous ne l'avez pas entendu.
6: Je suis très fier de vous avoir au téléphone parce que je vous adore et je vous respecte. Vous êtes une femme formidable.
0: Moi aussi, je vous aime beaucoup, mon cher Marco. Ça, merci pour ce gentil message.
6: C'est vrai. Moi, j'ai 66 ans. Mm-hmm. Je suis retraité de la fonction publique. J'ai créé ma société de VTC il y a 5 ans. Mm-hmm. Mais bon, j'attends plus rien de ce gouvernement. Mm-hmm. Je suis député. Les grands rouleurs, alors c'est qui les grands rouleurs? Même pas les infirmières. Même pas nous, les VTC, on a droit à rien. Mon fils, il est parti en Suisse. Mon fils, il m'a dit, mais viens en Suisse.

0: travail est respecté en Suisse. C'est ça, c'est un problème, ça. En face, le travail en France, le travail n'est pas respecté et, comment je pourrais dire, et pas valorisé à sa juste valeur. Comme j'ai entendu la dame avant, c'est bien beau de ne pas faire partir les gens, mais les gens, c'est maintenant qu'ils veulent du concret. C'est pas dans un an ou deux. Mmh. Vous voyez ce que je veux dire ?
1: C'est ça. C'est aujourd'hui, effectivement. Maintenant,
0: oui.
1: On n'en peut plus. Les gens sont arrivés au bout du bout. Effectivement, comme nous disait un des auditeurs, Nicolas de l'Aveyron, qui parlait de cette conséquence de la désindustrialisation et que là, on est au bout du bout et les Français sont à bout de souffle. Et on les entend, effectivement, comme on a entendu Cédric qui nous a appelé l'héros tout à l'heure, et les larmes aux yeux. En tout cas, merci beaucoup, Marco, pour votre témoignage du Vaucluse.
0: Oui, je vous embrasse.
1: Je vous embrasse très, très, très, très fort. Je vous embrasse.
0: Et juste à moi dire que vite Macron et ses acolytes qui s'en aillent, parce que là, ils nous prennent pour des abrutis en plus.
1: Chacun
0: merci,
1: son
0: à bientôt.
1: Avis. Merci beaucoup, Marco, d'avoir appelé au Standard
0: France.
1: D'Europe. Vive la France. Ça, on retient, effectivement. Merci beaucoup, mon cher Marco. On va aborder la page pape, puisqu'on est à 3 jours du pape, et on vient de l'apprendre. Emmanuel Macron n'assistera à aucune des messes de Léon 14 en France. On marque une pause, on revient. Gabriel Cuzel, j'ai envie de vous entendre là-dessus et puis on va recevoir notre invité de Notre-Dame de Paris, épicentre de la foi en France.
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2: Il est 12h14, vous êtes bien sur Europe 1. Vous écoutez Christine, Kelly et vous. Engouement autour de la visite du pape Léon XIV. Et on apprend qu'Emmanuel Macron ne se rendra pas à la messe samedi, place de la Concorde. Qu'en pensez-vous? 01 80 20 39 21. Vous réagissez au Standard d'Europe 1. Et nous serons avec notre invitée Sylvie Bretonne, déléguée générale de la Fondation Notre-Dame. A tout de suite avec Christine Kelly sur Europe 1.
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2: Merci de nous rejoindre à 12h15 sur Europe 1. Christine Kelly et vous, la suite. On vous retrouve avec votre invitée, chère Christine, Sylvie Bretonne, déléguée générale de la Fondation Notre-Dame.
1: Ah oui, et directrice des ressources pour le diocèse de Paris. Et figurez-vous que c'est elle qui aide à récolter l'argent pour le voyage et les dépenses du pape. Alors c'est un honneur pour nous de vous recevoir dans le studio d'Europe 1. Il y a 20 millions de dépenses et vous avez déjà collecté 7 millions.
24: Tout à fait, nous avons collecté 7 millions en 10 semaines, tout simplement. Donc c'est vrai que c'est un véritable marathon.
1: Le diocèse de Paris.
24: Tout à fait. Au niveau du diocèse de Paris, c'est un véritable marathon que nous avons engagé il y a 10 semaines maintenant. Et je vous remercie, Christine Kelly, de votre invitation pour venir partager le travail que nous faisons. Puisque, comme vous le dites, il y a 20 millions à financer, donc la collecte continue plus que jamais.
1: Mais d'autant plus qu'on n'est pas essai, qu'on ne sait pas justement comment il est financé, tout ça. Donc on a envie d'en savoir plus. Donc en fait, ce voyage va coûter 20 millions de dépenses. Vous avez déjà récolté 7 millions, ce qui est énorme. Mais qu'est-ce qui va financer le reste du coup ?
24: Alors,
1: Sylvie Bretonne, directrice des ressources pour le diocèse de Paris.
24: Tout d'abord, peut-être rappeler tout simplement que la tradition fait que le Vatican ne contribue jamais financièrement lors d'un voyage du pape.
1: Ah oui. Ah oui.
24: De la même façon qu'en France, l'État ne donnera aucune subvention, si ce n'est que, comme pour toute manifestation, l'État assurera la sécurité auprès des manifestants, que ce soit pour la veillée au Stade de France, comme s'il y avait un match de foot, ou pour la messe Place de la Concorde, comme si c'était l'arrivée du Tour de France. Mais... Donc nous avons notre propre sécurité, et l'État assure également la sécurité avec les forces de l'ordre et assure aussi la sécurité du pape puisque c'est un chef d'État. Alors, une fois qu'on a dit ça, on n'a pas encore commencé à collecter et nous avons vraiment mis en place un dispositif complet pour pouvoir collecter en très peu de temps. On a lancé la collecte mi-juillet, c'est quand même
1: comment
24: une période
1: pris,
24: où les gens sont plutôt la
1: en
24: tête
1: vacances.
24: À partir en vacances. Donc c'est vrai que ça a été fait dans un temps extrêmement contraint. Nous avons travaillé avec de façon rapprochée avec l'ensemble des diocèses d'Île-de-France pour pouvoir solliciter la base de nos donateurs classiques, c'est-à-dire ceux qui contribuent régulièrement à la vie de l'Église. Et nous sommes effectivement obligés de mettre en place une collecte exceptionnelle pour ne pas venir
1: mélanger,
24: finalement puiser dans les ressources
1: habituelles,
24: puisque ces ressources sont utilisées pour l'entretien des églises et tout ce qui va avec. Donc nous avons sollicité l'ensemble de ces donateurs. Nous avons mis en place un site internet unique qui est pape-france.fr avec la conférence des évêques de France. Et si vous souhaitez donner plus particulièrement pour la venue du Saint-Père à Paris, donc c'est à partir de ce site que l'on peut aller donner ou aller directement sur la page don.papeaparis.fr, tout attaché. Et aujourd'hui, hier soir, nous avions 12 280 donateurs qui nous avaient donné, qui nous ont fait confiance avec un don moyen à hauteur de 200 euros, ce qui est un don important en fait, puisque le don moyen en France, le don est de 100 euros. Donc on voit que les personnes qui donnent se mobilisent pour la cause. En revanche, c'est vrai qu'il y a encore beaucoup de travail à faire pour arriver au montant.
1: Sylvie Bretonne, en direct sur Europe 1, directrice des ressources pour le diocèse de Paris. Donc, on apprend avec vous, premièrement, que le Vatican ne finance pas le voyage du pape, que la France ne finance pas le déplacement du pape, donc on a besoin d'argent, et qu'il y a 20 millions de dépenses pour ce voyage du pape, et que 7 millions ont déjà été récoltés donc en 10 semaines, grâce au diocèse de Paris, et grâce donc aux Français qui se mobilisent et qui donnent en moyenne 200 euros, ce qui est exceptionnel. Je reviens vers vous, parce que j'ai encore beaucoup de questions à vous poser, mais j'aimerais peut-être faire une petite incursion avec Gabriel Cluzel pour savoir à propos d'Emmanuel Macron, parce qu'on l'a appris tout à l'heure. Appelez-nous d'ailleurs au standard d'Europe 1 si vous voulez témoigner à propos de votre foi, de votre peut-être d'un don que vous avez donné, ou bien peut-être de ce voyage du pape. Appelez au standard d'Europe 1. Mais Gabriel Cluzel, est-ce que ça vous étonne le fait qu'Emmanuel Macron, on vient de l'apprendre, n'assistera à aucune messe du pape Léon XIV, alors que paradoxalement, si vous permettez, on a appris que Bali Bagayoko, par exemple, irait.
0: Alors, on a appris que le Bali Bagayoko entendait rencontrer le pape. On ne sait pas très bien ce qu'il en est, parce qu'il y a beaucoup de maires de Seine-Saint-Denis qui vont rencontrer le pape. Donc, j'ai l'impression que Bali Bagayoko peut-être parle de ce rendez-vous de façon un peu exceptionnelle. Est-ce que ce sera vraiment cela? J'attends de voir. Non, mais s'agissant du pape, alors c'est vrai que ça peut étonner, parce que en septembre 2023, c'était presque il y a 3 ans, Emmanuel Macron avait assisté à la messe du pape François à Marseille. Voilà. Alors, du reste, il avait été extrêmement critiqué, parce que c'était au moment de la controverse sur les abayas. Donc, la France insoumise, vous voyez, ça nous renvoie à Bali Bagayoko. Ils font moins les mijaurés pour rencontrer le pape cette fois. La France insoumise était montée au créneau. Et Emmanuel Macron avait dit, mais si en 1980, donc ça remontait quand même loin, Giscard avait assisté à la messe de Jean-Paul II sur le parvis de Notre-Dame. En revanche, c'est vrai que, semble-t-il, ni Jacques Chirac, ni Nicolas Sarkozy n'ont assisté lors des voyages d'hiver à la messe du pape. Alors, premier point, bon, on peut se demander pourquoi il a changé de braquet, hein, pourquoi il a changé de pied. Alors, on peut imaginer, là aussi, c'est une hypothèse, qu'il a été un peu vexouillé, peut-être, parce que vous vous souvenez que le pape lui a opposé une fin de non-recevoir quand il a demandé à le rencontrer en marge des vêpres. Le Vatican lui a fait savoir que les vêpres, c'était un office catholique. Il était là pour les catholiques, pas pour voir faire une visite d'État et donc voir le chef d'État. Il a refusé de recevoir la Légion d'honneur. Il a refusé d'avoir un dîner d'État, tout simplement parce que pour lui, c'est un voyage apostolique. C'est pas un voyage d'État. Il va pas voir Emmanuel Macron. Il va voir les catholiques et tous les Français de bonne volonté, comme disait l'évêque de Saint-Denis hier. Donc on peut imaginer que ce soit pour cela que tout d'un coup, il se découvre une application très vétilleuse de la laïcité qu'il n'avait pas eue pour le pape François. Dernier point, je remarque tous ceux quand même qui sont toujours très à cheval sur la laïcité. Alors, en l'occurrence, Emmanuel Macron est jeune, c'est pas lui que ça concerne, mais quand il s'agit d'être enterré, ils sont tous enterrés à l'église. Hein. Ça a quand même plus de gueule dans une cathédrale, sur une voûte en croisée d'ogives. Là, ils font pas la fine bouche pour avoir droit à une messe, même s'ils ont pas été des grands catholiques devant l'Éternel, et même si ils ont fait, encore une fois, la mijaurée quand il s'agissait de laïcité. Voilà.
1: Gabriel Cluzel en direct sur Europe 1. Alors, pendant la visite apostolique du pape en France de vendredi à lundi, donc le chef de l'État n'assistera à aucune messe. Alors, il sera représenté par Sébastien Lecornu. Brigitte Macron également sera sur place samedi, place de la Concorde à Paris. Et puis, on apprend à l'instant, Gabriel Cluzel, que le chef de l'État irait en revanche à Metz pour le discours du souverain pontife sur l'Europe, auquel sont aussi
0: conviés. C'est à Metz, mais c'est pas une messe.
1: Effectivement, sont aussi conviés les dirigeants des 26 autres pays de l'Union européenne.
0: C'est vrai qu'on attend là un peu le pape sur la question des racines chrétiennes. Ça va être intéressant d'écouter son discours.
1: Sylvie Bretonne, vous êtes en direct sur Europe 1, dans le studio d'Europe 1. Vous êtes directrice des ressources pour le diocèse de Paris. Je vous donne la parole dans un instant, puisque c'est passionnant ce que vous nous racontez, comment ce voyage coûte 20 millions. C'est 20 millions de dépenses à ce voyage à Paris. 7 millions ont déjà été récoltés, mais il faut encore récolter le reste et vous en êtes chargé. Mais on va prendre des auditeurs. D'abord, Marie-Cécile qui nous a appelé de Gironde. Bonjour Marie-Cécile.
3: Bonjour.
1: Vous serez à Lourdes, vous nous dites.
3: Ah oui, on serait à Lourdes, oui, dans le cadre...
1: 200 000 personnes.
3: Je suis désolée pour ma voix.
1: Ah oui, on vous entend quand même.
3: Oui, dans le cadre de notre paroisse, avec notre paroisse en fait.
1: Magnifique, magnifique. Vous allez avec votre famille ?
3: Ah oui, nos enfants. Alors, c'est ce que j'expliquais tout à l'heure. En fait, on a eu la chance de marier notre fille cet été, le 18 juillet. Et donc, on est en Gironde. 8 jours après, on était évacués. Donc, en fait, il s'en est fallu de peu.
1: Oui.
3: Et du coup, c'est une manière aussi... Alors, on y va, on est déjà allé plusieurs fois à Lourdes en pèlerinage. Là, notre fille a décidé de venir. Notre fils aussi. Donc, en fait, on part un petit peu en famille, en fait, et puis avec les paroissiens.
1: Et qu'est-ce que vous attendez du pape à Lourdes ?
3: Ah, alors nous, on est croyants pratiquants. On s'est toujours investi en fait dans nos paroisses. On a fait de la préparation baptême, mariage, etc. Et ben nous, on attend du pape tout simplement qui nous transmette ce message de fraternité. Parce que je pense que notre société en a bien besoin. Que l'Église, elle est parfois différente, mais en même temps, elle est à la fois multiple et on est tous unis. Et je trouve que c'est important aujourd'hui que nous, chrétiens, on affirme aussi nos convictions. Face à Monsieur Macron ne sera pas là, mais je pense que sa loi sur l'euthanasie n'y est pas pour, n'y est pas étrangère. Hein.
1: Peut-être,
3: je pense tout simplement
1: peut-être,
3: que
1: peut-être. Restez avec nous, Marie-Cécile, restez avec nous sur Europe 1. On va marquer une pause pour le JT de 12h30. Je rappelle que vous serez donc à Lourdes dimanche. Vous allez aller sur place avec votre famille, avec 200 000 personnes. On aura Yves qui nous appelle des Bouches-du-Rhône. Dans le studio d'Europe 1, on revient avec Sylvie Bretonne, qui est directrice des ressources pour le diocèse de Paris, et qui raconte comment, sur les 20 millions que coûte le voyage du pape, elle a déjà récolté 7 millions. Grâce à vous, grâce aux Français.
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1: 30 sur Europe 1, la suite de Christine Kelly et vous, c'est juste après. Toute l'actualité, c'est avec vous, Émilie Dez.
18: La députée insoumise Mathilde Panot dénonce un tour de magie. C'est totalement bidon pour le RN Thomas Ménager. Sébastien Lecornu veut mettre en place une règle d'or dans le budget 2027 face à la flambée des prix du carburant, que les éventuels surplus de TVA soient restitués aux Français. Aujourd'hui, le gazole coûte autour des 2,41€ le litre en moyenne, 2,22€ pour le sans-plomb 95. Le gouvernement va présenter à 17h ce soir de nouvelles aides à destination des Français les plus impactés. En parallèle, Emmanuel Macron a demandé à la Commission européenne plusieurs assouplissements pour renforcer les capacités d'import et de production à court terme de carburant et de gaz. Près d'un quart des stations sont à sec sur au moins un type de carburant. Le gouvernement a donc décidé d'autoriser les distributeurs à vendre leur gasoil de qualité été jusqu'au 15 novembre à titre exceptionnel. L'envolée des prix du pétrole au cœur de la réunion entre Emmanuel Macron et Donald Trump hier. Le président français lui a fait plusieurs propositions, à savoir une résolution à l'ONU sur le détroit d'Ormuz, la protection de sites saoudiens et une trêve énergétique dans le conflit en Ukraine. Volodymyr Zelensky est à New York où se tient l'Assemblée générale des Nations unies. Le président ukrainien espère relancer les négociations de paix. La nuit dernière, des frappes russes ont tué au moins 4 personnes à Dnipro, grande ville du centre-est de l'Ukraine. Une petite fille de 5 ans a été retrouvée morte à Blois. Elle a vraisemblablement été tuée par son père. Lui a été retrouvé dans un état critique. Il s'est donné plusieurs coups de couteau. Les parents de l'enfant sont séparés depuis 2024. Ils entretenaient des rapports difficiles. Emmanuel Macron n'assistera à aucune des messes du pape pendant sa visite en France. Léon XIV, qui sera à Paris et à Saint-Denis vendredi et samedi, avant de se rendre à Lourdes puis à Metz. En Ile-de-France, l'offre de transport sera augmentée de 10%. La visite du pape va générer un afflux de visiteurs, près de 600 000 personnes place de la Concorde, 80 000 au Stade de France. Et puis c'est une vache férandaise qui sera l'égérie du Salon de l'agriculture l'an prochain. Une vache élevée par deux frères originaires du Puy-de-Dôme. Nicolas et Samuel Verdier sont installés depuis plus de 20 ans à la tête d'une exploitation d'environ 140 hectares. Ils élèvent un troupeau mixte de vaches limousines et férandaises.
1: Il est 12h33 sur Europe 1. Un prochain point sur l'actualité à 13h avec Lily Mathias.
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1: Donc à 13h, ça sera Maëlle, Laurent et pas Clélie Mathias. Il est 12h33, nous sommes sur Europe 1. Nous allons aborder dans un instant le cancer du sein avec Stéphane Ragusa qui va venir nous rejoindre dans un instant, fondateur et PDG de PrediLife. On aura aussi, on a beaucoup d'appels au standard d'Europe 1. On voit que vous êtes choqués, tous choqués. On voit 5, 6, 7, 8, 10, 12 appels de téléspectateurs, d'auditeurs d'Europe 1 qui sont choqués parce que Emmanuel Macron n'assistera à aucune messe du pape. Restez avec nous et appelez-nous au standard d'Europe 1.
0: Lui qui a été élevé dans une école catholique, pourtant il suivrait parfaitement.
1: Gabriel Cluzel sur Europe 1.
0: Êtes-vous choqués? 01 80 20 39 21, vous réagissez au standard d'Europe 1 et sur WhatsApp 01 80 20 39 21. Vous avez la parole avec Christine Kelly sur Europe 1.
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1: Oui, avant de donner la parole à Sylvie Bretonne, le dernier mot dans un instant, qui est directrice des ressources pour le diocèse de Paris. Marie-Cécile, merci infiniment de nous avoir appelé. Je rappelle que vous avez 57 ans, vous habitez en Gironde, vous serez à Lourdes avec toute votre famille dimanche et que vous êtes vraiment très heureuse d'y aller. Merci beaucoup de nous avoir appelé au Standard d'Europe, ma chère Marie-Cécile. Belle journée.
2: Merci à vous, bonne journée, au revoir.
1: Merci infiniment. Steve, vous nous appelez des Bouches-du-Rhône et vous avez 33 ans et vous partez avec votre épouse, vos quatre enfants à Lourdes, vous aussi. Vous allez faire partie de 200 000 personnes, c'est génial. Vous êtes content, pourquoi vous y allez ?
3: Bonjour Christine, écoutez, on est super ravis d'y aller. Effectivement, on a quatre enfants de 8, 6, 3 et 2 ans. Et donc, en fait, on a envie de faire vivre cette expérience unique en tant que catholique pratiquant à nos enfants. Parce que nous-mêmes, on a pu le vivre au cours de JMJ avec mon épouse et c'est une expérience incroyable. Et puis, 18 ans qu'un pape n'était pas venu en France, et je pense qu'il ne fallait pas rater cet événement.
1: 18 ans que pape n'était pas venu en France, voyage officiel. Merci beaucoup Steve, on a beaucoup d'appels, donc je ne reste pas très longtemps. Mais merci et puis bon séjour à Lourdes avec votre épouse, vos quatre enfants, pour ce voyage du pape. Muriel, vous nous appelez, vous de Marseille. Bonjour Muriel, vous voulez témoigner pour le pape et vous êtes très ulcéré. Qu'Emmanuel Macron n'assiste à aucune messe, mais il ira quand même à messe.
0: C'est pas pareil.
2: Allô ?
1: Dites-nous Muriel.
2: Allô ?
1: Oui.
2: Vous m'entendez ?
1: Bien sûr, ma belle Muriel.
2: Bonjour.
1: Je vous entends.
2: Moi, je suis ulcérée parce que, en fait, le Vatican, c'est un État. Donc, le pape, c'est un chef d'État. Donc, en tant que chef d'État, M. Macron devrait être là. Et du fait des chrétiens, c'est un camouflet aux chrétiens. C'est une honte. Moi, je suis catholique non pratiquante, mais je suis ulcérée. Ce n'est pas normal. Là, je ne comprends pas que ce soit possible.
1: Alors, il va envoyer le Premier ministre, il va envoyer son épouse, oui.
2: Non, mais il devrait être là. C'est un minimum. Au lieu de courir de tous les côtés, et c'est en France actuellement qu'il devrait être là. Avec tout ce qui se passe, il n'a pas à partir partout. Hein. Alors là, en plus, c'est une horreur. Où sommes-nous ? Merci. Moi, je ne comprends pas, parce que le Vatican, ça a toujours été un État. Donc, M. Macron devrait être là.
1: Merci beaucoup Muriel de nous avoir appris de Marseille
2: beaucoup,
1: pour
2: madame.
1: Dire à quel point effectivement vous êtes ulcérée par le fait qu'Emmanuel Macron ne va pas n'assistera à aucune messe du pape Léon. Pascal, vous nous appelez de Paris et vous dites que la venue du pape elle est importante. Vous aussi vous trouvez grave le fait que le chef de l'État n'assiste pas. Mais il va quand même envoyer le Premier ministre et son épouse, mon cher Pascal.
4: Oui, bonjour Christine, merci bonjour, pour tout ce que vous faites et merci d'accueillir le pape sur votre radio comme vous le faites et merci encore pour les appels aux dons, là c'est super,
1: oui,
4: bravo Europe 1. Écoutez, moi je vais vous dire ce que je pense, hein. Je suis catholique pratiquant, père de 7 enfants, je vais venir avec tous mes enfants et mes petits-enfants à Paris pour accueillir le Saint-Père. Écoutez, ce que je peux dire c'est que M. Macron, il est cohérent avec lui-même pour une fois, vous voyez. Hein, il n'est pas dans le en même temps parce qu'il a bien bafoué les valeurs chrétiennes de la France avec la loi sur l'euthanasie, avec tout ce qu'il fait pour faire en sorte que l'avortement soit au niveau européen dans la Constitution européenne. Donc, vous savez, en tant que catholique, on a été assez meurtri par notre président. Et moi, j'ai perdu confiance en cet homme. Il n'est pas vertébré, vous voyez, il n'a pas de foi. Vous voyez, c'est un homme qui, c'est comme un fétu de paille dans une rivière. Voilà, il se laisse balloter, il n'est pas habité par des convictions. Et quand on est catholique pratiquant, on est habité par l'amour du Seigneur, par Jésus. Vous voyez, cet homme, il est pour l'instant, parce qu'il a toute sa vie pour faire autre chose, mais là, on est très déçus par tout ce qu'il a fait pour les chrétiens en France. Voilà. Donc, c'est bien. Il a raison, il est cohérent avec lui-même et on voit les limites du en même temps.
1: Merci beaucoup Pascal d'avoir... Là, j'aime bien votre sourire, effectivement, à la fin. Merci d'avoir témoigné en direct sur Europe 1, mon cher Pascal, de votre colère. Et vous réagissez, vous êtes nombreux à réagir sur le fait que Emmanuel Macron n'assistera à aucune messe du pape Léon XIV, mais il ira à messe, et puis parce qu'il y a tous les dirigeants européens qui sont invités. Sylvie Bretonne, le dernier mot, vous êtes directrice des ressources pour le diocèse de Paris. Vous avez récolté déjà 7 millions d'euros sur les 20 millions de dépenses à Paris, puisqu'on rappelle que le Vatican ne finance pas le voyage à Paris. Et Emmanuel Macron non plus, la France non plus. Est-ce qu'on a reçu de gros dons? Dernier mot, ma chère Sylvie.
5: Oui, nous avons eu la chance d'avoir un gros don de 1 million d'euros.
1: Ah oui?
5: Qui a été généreusement donné par un entrepreneur non connu du grand public.
1: Incroyable.
5: Et il nous a dit qu'il souhaitait donner pour permettre la transmission de la foi auprès des jeunes, que c'était vraiment pour cela qu'il faisait son don, et pour la génération Léon, parce que finalement, on est tous de la génération d'un pape. En ce qui me concerne, comme vous, enfin nous trois, nous sommes génération Jean-Paul II, et c'est vrai que ce point lui tenait particulièrement à cœur. Je voulais aussi mentionner que nous avons un certain nombre de dons très généreux de 10 000 euros, 20 000 euros, et notamment de c'est dirigeants, incroyable. de personnes qui peuvent le faire.
1: Le
5: pape rayonne au-delà de sa base de pratiquants fidèles. Sa parole, elle est libre et elle touche beaucoup de monde. Et ces gens-là souhaitent aussi appuyer la venue du pape. Alors, et la permettre.
1: Et le site internet, c'est don.papaparis.fr.
5: Tout à fait, merci beaucoup.
1: Pour le déplacement à Paris, merci pour
5: infiniment.
1: Votre sourire qui rayonne dans le studio d'Europe 1. Merci infiniment. On va marquer une pause, on va revenir avec Stéphane Ragusa pour parler du cancer du sein, notamment. Merci à tous, merci pour cette colère exprimée à chacun. Enfin, tout le monde donne son avis. En tout cas, on voit que les auditeurs d'Europe 1 ne sont pas contents parce que Emmanuel Macron n'assistera à aucune messe du pape Léon. Pour autant, il y aura quand même Brigitte Macron et Sébastien Lecornu. On marque une pause, on revient sur Europe 1.
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10: Il est 12h44 sur Europe 1 et avant de retrouver Christine Kelly avec son invité Stéphane Ragusa, fondateur et PDG de Prairie Life. 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
4: Et à 12h46, Christine, on vous retrouve avec votre invité Stéphane Ragusa, fondateur et PDG de Pretty Life.
5: Merci effectivement d'être dans le studio d'Europe 1, Stéphane Ragusa. On va parler cancer du sein, prédiction, médecine préventive surtout. Voilà, et appelez nos standards d'Europe 1 si vous voulez partager avec nous vos différents témoignages. Je tiens à saluer encore Sylvie Breton qui a quitté le studio il y a quelques instants et à saluer cet auditeur inconnu qui a offert 1 million d'euros au voyage du pape en disant, en voulant rester anonyme et en disant que c'est pour la transmission de la foi aux jeunes. Je voulais saluer cet auditeur, en tout cas ce donateur inconnu pour le voyage du pape. Stéphane Ragusa, bonjour, vous êtes fondateur et PDG de Pretty Life. Qu'est-ce que c'est concrètement? Et ensuite on va venir à Octobre Rose et au cancer du sein.
6: Donc nous proposons des tests prédictifs de pathologie qui permettent de connaître vos risques de principales maladies, donc infarctus, cancer, pour anticiper, avec des examens de radiologie adaptés à vos niveaux de risque pour déterminer la pathologie plus tôt.
5: Alors, est-ce que c'est fiable ça, la prédiction sur la maladie? Je vous dis ça parce que ce n'est pas très français tout ça.
6: Tout à fait.
5: Non mais c'est vrai, on n'a pas tellement cette culture de la prévention et de se dire, tiens, on va faire un test pour savoir si on aura telle ou telle maladie.
7: On ne peut pas savoir parfois.
5: Comment?
7: Oui, on peut pas savoir, mais c'est une erreur.
6: Alors, est-ce que c'est fiable? Tout le monde sait ce qui se passe en cardiologie. Vous avez un cholestérol, la tension, l'âge, le fait de fumer. Avec ça, on comprend bien qu'on arrive à anticiper la maladie, à la prédire. C'est une maladie mécanique. Les vaisseaux s'encrassent et plus ils sont durs, plus ils s'encrassent. Donc, on comprend bien qu'on arrive à prédire comme ça l'infarctus. Et ça donne une thérapeutique préventive utilisée depuis des décennies. On donne des hypocholestérémiantes, des antihypertenseurs, etc. Donc, ça marche. En matière de cancérologie, il faut savoir qu'au plan mathématique, on arrive à avoir la même capacité prédictive. Je donne pas de chiffres, mais on prédit les principaux cancers du sein, du côlon, du poumon, de la prostate, du mélanome, avec la même efficacité. Ce sont pas les mêmes facteurs, c'est plus opaque. On prend des facteurs génétiques, on prend d'autres paramètres, mais la prédiction marche de la même manière. Et on peut anticiper ensuite la maladie avec des examens de radiologie adaptés à différents cancers, mammographie par exemple pour le cancer du sein, et comme ça, on détermine la maladie plus tôt. Donc ça marche.
5: Stéphane Ragusa, fondateur et PDG de Pretty Life dans le studio d'Europe 1, est-ce que ça marche?
6: Et oui, ça marche. À partir du moment où on prédit bien la maladie, on fait plus d'examens plus tôt chez les gens à risque, et comme ça, on peut identifier les cancers en stade 1 plutôt qu'en stade 4 métastatique. Par exemple, en matière de cancer du sein, les femmes qui sont à risque, donc à risque au-delà de 20-30% à vie, on propose des mammographies, échographies, voire IRM à partir de 40 ans, voire 30 ans, et comme ça, on arrive à identifier les cancers au stade local.
5: Comment faites-vous savoir si on est à risque?
6: Il y a trois types de paramètres pour le cancer du sein. Il y a un échantillon de salive qui permet de regarder votre génome. On analyse 700 000 points sur le génome. On regarde une mammographie. Plus le sein est dense, donc blanc en fait, et la mammographie, plus il est à risque, plus la tumeur arrive à s'accrocher au tissu fibreux, et puis quelques questions, âge, antécédents familiaux, etc. Avec ces trois types de paramètres qui contribuent de manière à peu près identique, on arrive à prédire correctement le risque du cancer du sein et les risques des principaux cancers.
5: Stéphane Ragusa, fondateur et PDG de Pretty Life, on va... Est-ce que c'est remboursé, ça, justement, cette prédiction, par exemple, pour le cancer du sein? On veut faire cette prédiction, c'est remboursé ou pas par la Sécurité sociale?
6: Non, aujourd'hui, ce n'est pas encore remboursé, c'est en phase d'études.
5: Et combien ça coûte?
6: Alors nous, on le propose à quelques cliniques un peu haut de gamme, à 200 euros, après elles le revendent avec une marge supplémentaire, donc ça coûte quelques centaines d'euros, donc aujourd'hui, ce n'est pas du tout adressable pour l'ensemble de la population. Et de toute façon, même si c'était adressable, quand c'est pas remboursé, en France, les gens ne payent pas, même quand ils ont les moyens. C'est un principe. Donc il y a des études cliniques européennes, dites de phase 3. Nous, on est dans une étude clinique sur 50 000 femmes en Europe, avec deux groupes. 25 000 femmes qui prennent le dépistage habituel, mammographie à partir de 50 ans, 25 000 femmes avec notre test, et on attend les résultats l'année prochaine, et on escompte en gros un tiers de cancer du sein métastatique en moins avec ces thérapeutiques personnalisées. Ce chiffre de un tiers a été montré aux États-Unis, et donc on attend à peu près ces résultats.
5: On a Sophie qui nous appelle de Vendée, Sophie qui a un cancer du sein depuis un an et demi, racontez-nous. Bonjour Sophie.
8: Oui, bonjour, je suis très émue de vous avoir tous. Je vous écoute tous les jours et tous les soirs. Alors, voilà, donc à 59 ans, je savais que j'avais un cancer du sein, je le sentais, je ne sais pas pourquoi, je n'avais pas de symptômes, mais je sentais que j'avais un cancer du sein. Et effectivement, on m'a prédit le 3 janvier que j'avais un cancer du sein. On m'a opéré le 27 mars. On m'a enlevé donc ma tumeur. Ce qui n'était pas prévu, ce qu'on m'a enlevé, c'est toute ma chaîne ganglionnaire. Mmh. Et ça m'avait surpris parce que je ne pensais pas du tout qu'on allait m'enlever toute ma chaîne ganglionnaire. Mmh. Donc après, j'étais voir un psy et tout parce que c'était quand même mon corps et je me suis dit, on aurait pu me prévenir. Enfin bref. Par contre, ce qu'on ne parle pas, c'est l'hormonothérapie qu'on a après. Je suis en hormonothérapie depuis un an et ça, c'est des douleurs horribles, l'hormonothérapie, qu'on doit garder pendant 5 ans. On doit prendre un cachet pendant 5 ans. Et en fait, on a vraiment mal partout. Le squelette, c'est horrible. Le matin, il me faut 1 heure pour tous mes membres pour qu'ils puissent bouger correctement. On m'a donné un deuxième cachet. Enfin, le premier, je ne supportais pas, je ne dormais pas, j'étais énervée. C'était horrible, c'était vraiment un truc. On m'a changé mon médicament. Mais alors, ça, on n'en parle pas. Je veux dire, on a des bouffées de chaleur, on a mal aux mains, on a mal aux pieds. Le matin, il me faudrait même un déambulateur tellement pour aller déjeuner, tellement que j'ai mal. On a mal partout. Et ça, on ne nous le dit pas. On fait de l'hypertension, on grossit. Moi, je me suis mise au régime sans sucre parce que grossir comme ça, c'est pas possible, quoi. Mal à la tête, pas le soleil, bon, naturellement. Mais je veux dire, il y a des contraintes qu'on pourrait nous dire. L'oncologue pourrait nous dire toutes les contraintes qu'on a quand on est en hormonothérapie.
5: Vous trouvez que vous n'avez pas été assez informée?
8: Non, pas assez informée.
5: On n'est
8: pas
5: en. Au témoignage de Carla Bruni et comment elle avait témoigné, avoir eu un cancer, avoir effectivement subi l'hormonothérapie, avoir expliqué comment c'était très très très difficile à vivre. Et qu'elle disait que voilà, qu'effectivement en revanche c'est une solution efficace pour réduire les risques de rechute. D'ailleurs elle est à la une d'un nouveau magazine qui s'appelle Vaincre le cancer et où il y a effectivement des conseils. Ce magazine vient de sortir il y a une semaine. C'est Carla Bruni qui témoigne notamment effectivement de cela. Donc vous saviez que si vous étiez à risque ou pas au préalable, ma chère
8: oui,
5: Sophie.
8: Oui, parce que maman a eu un cancer du sein. Mm-hmm. Et donc j'étais suivie tous les 2 ans, je faisais une mammographie. Mm-hmm. À partir de 40 ans, j'en avais tous les 3-4 ans et après 50 ans. Mais là, je le savais, je le sentais, je ne sais pas pourquoi, mais je le sentais que j'avais quelque chose au sein gauche. Et j'étais voir ma gynéco, elle m'a dit on va faire une mammographie. Et effectivement, j'avais bien un cancer du sein.
5: En tout cas, là, vous êtes bien prise en main, ma chère Sophie. D'après ce que je vois, effectivement, pour l'hormonothérapie, c'est très compliqué. Moi, tous les témoignages que je vois, effectivement, c'est très compliqué. Les bouffées de chaleur, le manque d'informations et la souffrance. Hein. Je sais que la souffrance physique que vous avez témoigné. Merci infiniment d'avoir témoigné.
8: Je vous en prie, c'est moi.
5: Merci et de partager avec
8: ça
5: les auditeurs d'Europe.
8: Hein.
5: Mais nous aussi, merci infiniment.
8: Et par contre, la Ligue contre le cancer, c'est génial aussi. Pour les femmes qui ont un cancer, ça, je peux vous dire qui nous aide énormément. J'y vais tous les lundis. C'est vraiment, ça, faut le dire aussi, parce que la Ligue contre le cancer, elle est vraiment là pour nous aussi.
5: Merci infiniment, Stéphane. Voilà. Merci beaucoup, Stéphane Ragouzin. Merci beaucoup, belle journée, ma chère Sophie. Peut-être un dernier mot, effectivement, Stéphane Ragouzin, vous qui êtes fondateur et PDG de PrediLife, par rapport au cancer du sein, notamment, on a entendu ce témoignage poignant de Sophie.
6: Eh ben, si elle avait fait un test comme le nôtre, mammorisque, on aurait identifié probablement qu'elle était à risque et les mammographies lui auraient été conseillées tous les ans. J'écoutais l'auditrice qui disait qu'elle les faisait tous les 2 ans et manifestement, on a pris son cancer à un stade un petit peu avancé puisqu'il y a un envahissement ganglionnaire. Donc voilà, l'idée c'est ça, on identifie les gens à risque plus tôt, mammographie, voire échographie IRM, tous les ans, et on évite ça.
5: Merci beaucoup Stéphane Ragusa d'être venu dans le studio d'Europe 1. C'est important de partager aussi cette réalité des Français. Merci ma chère Gabrielle Cuzel pour cette émission.
4: Christine.
5: Maëlle Laurent, ravie de vous accueillir. Quel est le programme de votre émission mon cher Maëlle?
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5: Excellente émission Maëlle.
4: Merci beaucoup Christine, on vous retrouve merci demain. Vous. C'était Christine Kelly de retour demain de 11h à 13h sur Europe 1.
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9: Bonjour à tous et bienvenue dans Europe Info, mardi 22 septembre. On est ensemble pour une heure d'infos, d'analyse, de décryptage avec nos trois débatteurs du jour, Hélène Rouet du JDD, le journaliste politique Sébastien Lignel, chroniqueur international Michel Fayade. Ils posent leur regard acéré sur l'actualité dans une quinzaine de minutes. On les retrouve juste après votre journal. Et à la une, des files d'attente interminables, des pompes parfois à sec. Face à la flambée des carburants, le plafonnement des prix mis en place chez Total provoque une véritable ruée vers les stations. Reportage Europe 1 dans le Nord dès le début de ce journal. Un affront à la douleur des victimes. Le ministre de la Justice, Gérald Darmanin, monte au créneau face à une possible libération anticipée du logisticien des attentats du 13 novembre incarcéré en Belgique. Explication Europe 1 dans cette édition également. Et puis nouvel épisode de la série Europe 1 pour mieux connaître le souverain pontife qui débute sa visite en France dans 3 jours. De Robert Francis Prévost à Léon XIV, on s'intéresse aujourd'hui au caractère, à la personnalité du Saint-Père. Ce sera en fin de journal. Bonjour Géraldine Hamon.
4: Bonjour Maëlle.
9: La tendance météo avec vous et ce temps bien lumineux pour un début d'automne.
4: Exactement, puisque le soleil, vous l'avez remarqué, va en effet dominer sur la majorité du pays avec des températures encore élevées pour la saison. Elles seront comprises entre 20 et 25 degrés du nord de la Bretagne aux Hauts-de-France et au Grand Est, entre 25 et 30 degrés ailleurs, avec des pointes jusqu'à 31-32 degrés de l'Aquitaine à la région PACA et jusqu'à 33 degrés à Perpignan.
9: Météo complète
4: sur Europe 1 à la fin du journal.
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9: L'explosion des prix des carburants, elle impacte directement le pouvoir d'achat des Français, mais elle fait également les bonnes affaires du groupe Total Energy. Les stations Total sont totalement prises d'assaut et pour cause. Elles proposent le litre de diesel à 2,25€, 1,99€ pour le sans-plomb. C'est 15 à 20 centimes de gagné et cela engendre de longues files d'attente et même des ruptures de stock parfois. Illustration à Ronchin dans le Nord avec le correspondant d'Europe 1, Maximilien Carlier.
2: 3, 4, 5 voitures parfois devant chaque pompe de cette station essence. Les prix plafonnés attirent les automobilistes, mais il faut trouver le bon créneau pour mettre du carburant, explique Alicia.
3: Je suis passée vers 11h30 midi, c'était blindé. Ça faisait la queue jusqu'au bout de la route, on ne pouvait même plus passer. Du coup, j'ai dû essayer de tenir un petit peu pour venir faire le plein maintenant, mais c'est infernal.
2: Infernal, mais indispensable, ajoute cette étudiante qui calcule le moindre centime pour boucler son budget. Juste à côté, Annie, elle aussi est agacée à l'idée de devoir patienter.
6: On n'a pas le choix, c'est totalement moins cher, mais un jour ou l'autre, je crois que ça va craquer. Hein.
2: Car en plus, on tourne longtemps, souligne cette conductrice, pour dénicher du carburant à un tarif avantageux. Des stations Total sont en rupture de stock, poursuit-elle.
6: Je regarde sur mon téléphone où le gasoil est encore disponible, il n'y a presque plus rien. C'est très grave. Je dois faire 15 km pour aller chercher du gasoil.
2: Et hors de question de payer mon carburant à plus de 2,40€, conclut cette retraitée dépitée. À Ronchin, Maximilien Carlier, Europe 1.
9: Autre conséquence de ces prix de l'essence au sommet, les Français se tournent de plus en plus vers les véhicules électriques. 30% des ventes depuis le début de l'année, c'est presque 2 fois plus qu'en 2025. Une croissance si forte que pour honorer les commandes, l'usine Renault de Douai va repasser au 3-8, production 24 heures sur 24. C'est du jamais vu depuis des années. Une nouvelle organisation qui débute dans quelques jours, une fois la campagne de recrutement terminée. Explication d'Aurélien Fleureau du service économie d'Europe 1.
7: Les recrutements s'enchaînent depuis la reprise après la pause estivale. 350 intérimaires pour compléter l'équipe de nuit dans une usine qui produit bien sûr la R5, numéro 2 du marché du 100% électrique avec près de 27 000 immatriculations sur les 8 premiers mois de l'année, mais aussi le Scénic et la Mégane, tout comme la Nissan Micra, l'Alpine A290 et le Mitsubishi Eclipse Cross. Le temps du chômage partiel faute de commandes semble loin, se réjouit Fabien Glohagen, délégué FO.
8: Il va falloir 350 personnes supplémentaires pour passer d'une demi-équipe de nuit à une équipe complète pour pouvoir faire face à la demande commerciale sur l'électricité. C'est hyper positif. Ça fait longtemps qu'un site industriel de l'automobile en France n'a pas tourné entre 8, qu'on soit très clair. Donc on peut dire qu'à terme, il va falloir s'adapter pour faire 1200 véhicules par jour.
7: Et même recruter aussi pour les équipes de jour si la demande est toujours aussi forte. De quoi réduire les délais de livraison de la R5, puisque dans certaines concessions, quand un acheteur arrive, le vendeur a parfois du mal à lui donner une date précise de réception de sa voiture. En commandant en ce moment, il faut souvent attendre début 2027.
9: Merci à vous Aurélien Fleureau du service économie d'Europe 1. À plus court terme, face à cette crise des carburants, le gouvernement va dévoiler cet après-midi une nouvelle série de mesures de soutien aux foyers français. Toujours pas de ristourne générale, mais

0: positif. Roland Lescure veut que cette aide soit cette fois versée automatiquement aux bénéficiaires déjà identifiés et son montant sera précisé cet après-midi. Des aides spécifiques sont aussi prévues pour les professions très dépendantes de leurs véhicules, notamment dans la santé. Les dispositifs pour les pêcheurs, le BTP ou encore les agriculteurs sont eux prolongés. Mais Sébastien Lecornu veut surtout graver une règle d'or dans le budget 2027. Si la hausse des carburants rapporte davantage de TVA à l'État, ce surplus devra être neutralisé puis rendu aux Français. Enfin, Emmanuel Macron demande à Bruxelles d'assouplir certaines normes pour permettre aux raffineries de produire davantage. Une réponse ciblée, donc, avec une obsession pour l'exécutif, empêcher que la flambée à la pompe ne rallume une colère sociale.
1: Jacques Serret du service politique d'Europe 1.
2: Emmanuel Macron à New York, il a rencontré hier Donald Trump et utilise la voie diplomatique pour faire baisser les cours du pétrole. On en parle dans la suite du journal. Il est 13h06, Emmaël Laurent vous informe sur Europe 1.
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2: Il est 13h08 sur Europe 1, la suite du journal avec vous, Maëlle Laurent.
1: Emmanuel Macron est à New York avant de prendre la parole ce soir à la tribune des Nations Unies. Il a rencontré hier à son arrivée Donald Trump. Rendez-vous de 45 minutes organisé à la Trump Tower et à la clé une discussion jugée très constructive par le chef de l'État. Emmanuel Macron à la manœuvre lui aussi pour faire baisser les cours du pétrole par la voie diplomatique. Mais avec quel levier, Arthur Delaborde ?
11: Obtenir des concessions sur l'énergie sans attendre la fin des guerres, c'est le pari d'Emmanuel Macron qui veut s'appuyer sur Donald Trump pour chercher des accords limités d'Hormuz à l'Ukraine.
12: Tenter d'essayer de tout faire pour rouvrir justement Hormuz, permettre de libérer les volumes, comment mieux sécuriser les sites de sortie du pétrole, c'est important pour les cours mondiaux. Puis on a une longue discussion sur l'Ukraine et la Russie, nous sommes revenus sur évidemment les initiatives qu'on pourrait prendre pour trouver un moratoire sur les questions énergétiques.
11: Un moratoire qui viserait l'arrêt des frappes sur les infrastructures énergétiques russes et ukrainiennes. Concrètement, Paris veut aussi une résolution du Conseil de sécurité pour sécuriser la navigation dans le détroit d'Hormuz et propose de protéger des installations pétrolières saoudiennes. Encore faut-il convaincre les deux camps, car convaincre Washington ne suffit pas à faire céder Moscou ou Téhéran. À ce stade des propositions, mais aucun accord annoncé ni aucune baisse rapide garantie à la pompe.
1: Arthur Delaborde du service politique d'Europe 1. Dans l'actualité également, il est l'un des auteurs indirects des attentats du 13 novembre 2015. Mohamed Bakali, le logisticien de ces attaques meurtrières, pourrait bénéficier d'une libération anticipée en Belgique où il est actuellement incarcéré. Si elle est confirmée, il s'agirait d'un affront à la douleur des victimes. C'est ce que dit Gérald Darmanin, le ministre de la Justice, qui met en garde Bruxelles sur cette question, Wilfried de Villers.
13: Oui, dans une lettre adressée à son homologue belge, Gérald Darmanin s'étonne de cette possibilité.
5: possible libération conditionnelle. Après, écrit-il, seulement 11 ans d'incarcération. Mohamed Bakali, 39 ans, est considéré comme le logisticien des terroristes du 13 novembre. C'est notamment lui qui a géré leurs déplacements, loué leurs planques. C'est pour ces faits qu'il a été condamné à Paris en 2022 à 30 ans de prison, dont 20 ans de sûreté. Mais de nationalité belge, Mohamed Bakali est retourné purement

0: purger sa peine dans son pays. Et en Belgique, les modalités d'exécution sont régies par le droit local. Il se retrouve donc libérable dès le tiers de sa peine, soit 10 ans d'emprisonnement, et attend désormais une audience prévue le 29 septembre pour savoir s'il pourra bénéficier d'une liberté sous surveillance électronique. Dans sa lettre envoyée au ministre belge de la Justice, Gérald Darmanin dénonce donc une situation insupportable. La semaine dernière, les victimes des attentats du 13 novembre avaient évoqué un sentiment de trahison face à la perspective d'une libération conditionnelle de Mohamed Bakali.
1: Wilfried de Villers pour Europe 1. Et puis l'arrivée du pape Léon XIV en France se rapproche à grands pas. Une visite apostolique de 4 jours qui démarre vendredi avec 3 étapes pour le Saint-Père, Paris, Lourdes et Metz. Toute cette semaine, Europe 1 vous propose de mieux connaître le nouveau souverain pontife élu il y a un peu plus d'un an maintenant. Aujourd'hui avec vous Frédéric Michel, on s'intéresse plus particulièrement à la personnalité, au caractère de Robert Francis Prévost, devenu donc Léon XIV.
2: Quand le monde découvre le visage du nouveau pape acclamé par une foule en liesse, peu de gens reconnaissent le cardinal américain Prévost. Il n'était pas le favori, mais un outsider. Passionné de sport, supporter de la Roma et du club de baseball des White Sox, c'est un bon joueur de tennis qui avait ses habitudes dans une salle de sport proche du Vatican. Discret mais ferme, réservé et à l'écoute, c'est de l'avis de tous un excellent administrateur, un chef d'équipe mesuré qui s'est tranché dans la difficulté. Le cardinal Jean-Marc Aveline a travaillé à ses côtés dans le puissant dicastère pour les évêques, un ministère de la curie romaine.
3: C'est un homme qui aime faire circuler la parole avant de se faire une idée, d'écouter le pour, d'écouter le contre. Et puis une fois qu'on a décidé, c'est quelqu'un qui est capable de tenir cette décision, de l'assumer.
2: Fidèle à Saint-Augustin, Léon recherche l'unité profonde de l'Église. Il est apprécié des différentes sensibilités et s'il honore l'héritage du pape François, il roule à sa manière, lui qui fut professeur de conduite pour gagner de l'argent durant ses études. Enfin, il rêvait d'être camionneur et raconte dans un livre « Tout le monde sait que j'aime conduire et j'ai conduit des véhicules de toute forme et de toute taille ».
1: Frédéric Michel pour Europe 1, merci à vous. On apprend également ce matin qu'Emmanuel Macron n'assistera à aucune des messes données par le pape Léon XIV lors de son voyage en France. Il introduira en revanche le discours du Saint-Père à Metz lundi prochain. Tous les dirigeants des pays de l'Union européenne sont également conviés. Europe 1, il est 13h12, direction la Bourse de Paris.
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1: Avec Claire Lemaître de boursier.com. Claire, un CAC 40 dans le vert pour cette première partie de séance.
6: Oui, le CAC 40 gagne encore quelques points après son rebond de la veille. Il s'adjuge 0,6% et la séance va être animée par l'ouverture de l'Assemblée Générale des Nations Unies à New York. Donald Trump doit intervenir. On va surveiller car ses déclarations pourraient bien faire bouger les marchés. En attendant, l'action Vusion bondit de 12%. Le spécialiste de l'étiquetage électronique a publié de solides résultats semestriels. Les analystes saluent également les commentaires optimistes du groupe pour 2027. Il y a peu de baisses significatives sur le CAC 40, mais Total Energy aligne une cinquième séance de repli. L'action perd 1,4% alors que les cours du brut ont un peu reculé ces derniers jours. En Europe, Londres gagne 0,9%, plus 0,5% pour Francfort, plus 0,6% à Paris pour le CAC 40. On est à 8187 points.
1: Merci Claire Lemaître, bonne suite de séance et à demain.
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1: On passe à la météo de Géraldine Hamon. Géraldine, c'est deux mots qui priment aujourd'hui, le soleil et la chaleur.
7: Et oui, 33 degrés à Perpignan cet après-midi. Il fera 32 degrés à Cahors, 31 degrés à Montpellier. On attend 30 degrés à Bordeaux et Avignon, 29 degrés en Corse, 28 à Rennes, 27 à Quimper et Lyon, 25 degrés dans la capitale, 24 à Brest, 23 à Caen et Strasbourg, 22 à Lille, 21 degrés à Dunkerque et 20 degrés un peu plus frais à Boulogne-sur-Mer cet après-midi. Côté ciel, bien vous l'avez remarqué, le ciel va rester bien ensoleillé sur l'ensemble du pays. Notez que quelques cumulus tout de même vont se développer sur les Alpes du Sud et le relief corse sans apporter de pluie. Et ce soir, des bandes brouillards vont se former sur le nord de la Bretagne. Le Mistral souffle jusqu'à 60 km/h et la Tramontagne jusqu'à 50 km/h. Et demain, eh bien, le soleil sera aussi généreux comme aujourd'hui et les températures bien élevées. Les maximales seront toujours entre 20 et 24 degrés près de la Manche et des frontières du Nord. 29 degrés sur le reste de la moitié nord du pays jusqu'à 32 degrés au sud.
1: Merci Géraldine Hamon.
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7: 13h15 sur Europe 1, la suite d'Europe 1 Info avec le docteur Brigitte Millot. C'est la rubrique santé du jour.
1: Bonjour docteur.
9: Bonjour tout le monde.
1: Brigitte, au lendemain de la journée sur la maladie d'Alzheimer et après nous avoir parlé hier de ses formes les plus jeunes, vous nous expliquez aujourd'hui qu'un centre de recherche va prochainement ouvrir ses portes. Mais d'abord, vous nous rappelez ce qui se passe dans un cerveau quand il est touché par cette maladie.
9: Alors, dans la maladie d'Alzheimer, deux protéines sont particulièrement impliquées. La bêta-amyloïde et la protéine tau. Ce sont des protéines que nous avons tous dans nos cerveaux. Mais dans cette maladie, elles se transforment et s'accumulent à la fois à l'intérieur des neurones, mais aussi entre les neurones. Et elles finissent par provoquer l'étouffement, la dégénérescence et la mort des neurones, avec tous les signes que l'on connaît. On sait aujourd'hui que les lésions cérébrales sont présentes bien avant les symptômes. Alors avant, on posait le diagnostic au décès du patient, à l'autopsie, en analysant les coupes de cerveau. Aujourd'hui, on peut poser le diagnostic après les examens neuropsychologiques poussés ou à l'aide de PET scans particuliers, voire d'une ponction lombaire. Et certains centres spécialisés recherchent plusieurs biomarqueurs qui renseignent justement sur l'amyloïde, la protéine tau et la souffrance des neurones. Alors l'idée de ce centre, qui ouvrira ses portes en 2027 à la Pitié-Salpêtrière, le CERMAD, Centre d'excellence et de recherche sur Alzheimer et les maladies dégénératives. L'objectif est notamment de faire de la recherche en partenariat avec des hommes et des femmes volontaires, plus avec des souris, ce n'est pas de la recherche fondamentale. Et l'idée est d'arriver à identifier les personnes à risque, de comprendre comment évolue la maladie et surtout d'arriver à poser un diagnostic de maladie d'Alzheimer avant l'apparition des symptômes, de manière à pouvoir retarder justement l'apparition de ces signes. Et quand on regarde ce qui se passe dans le monde, il y a actuellement 158 candidats médicaments à l'étude. Et alors moi je vous dis, quand les labos investissent, c'est sûrement qu'ils ont de bonnes raisons de le faire. Donc oui, la recherche progresse.
1: Ça donne des raisons d'espérer. Merci docteur Millot, à demain pour une nouvelle consultation quotidienne. Restez avec nous dans un instant, on ouvre les débats d'Europe 1 Info. Le gouvernement qui va annoncer cet après-midi de nouvelles aides destinées aux Français les plus touchés par la flambée des prix des carburants. Cela suffira-t-il à apaiser la colère sociale qui couve? Et comment réagir à cette idée de règle d'or lancée par l'exécutif? Chaque euro de TVA supplémentaire généré par les carburants qui sera réservé aux Français. Étrange, vu que l'État clame haut et fort qu'il ne ne fait que perdre de l'argent depuis le début de la crise.
7: Et on en parle avec vos trois chroniqueurs dans un instant sur Europe 1, Hélène Rouet, Michel Fayad et Sébastien Ligné. Il est 13h18, excellent après-midi. Vous écoutez Maëlle Laurent sur Europe 1.
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7: 13h21, vous écoutez Maëlle Laurent sur Europe 1 pour Europe 1 Info et on vous retrouve avec vos chroniqueurs du jour pour débattre de l'actualité de ce mardi 22 septembre. Michel Fayad, chroniqueur international sur Europe 1 et CNews. Il y a aussi Hélène Rouet, journaliste au JDD que vous retrouvez aussi dans Europe 1 Soir le week-end. Et le journaliste politique Sébastien Ligné.
1: Bonjour Sébastien, bonjour Michel et bonjour à la journaliste qui ne dort jamais, Hélène Rouet. Bienvenue à tous les trois. On part tout de suite de l'actualité de ces nouvelles aides du gouvernement qui vont être annoncées cet après-midi pour tenter de répondre à la flambée des prix des carburants toujours au sommet. On n'a pas tout le détail, mais on connaît la philosophie qui ne va pas changer. Aide ciblée, peut-être plus généreuse sur le montant et sur qui pourra en bénéficier, mais rien sur la fiscalité ou le blocage des prix. Jérôme Guedj, député socialiste et candidat à la primaire PS, juge déjà ses réponses de l'État sur le carburant insuffisantes. Il était l'invité de Laurence Ferrari ce matin sur CNews Europe 1.
23: Nous tous, nous vivons à la pompe. Ce sentiment vertigineux d'être pris à la gorge. Et aujourd'hui, le sentiment qu'il n'y a pas la mobilisation de l'ensemble des outils qui sont possibles.
24: Pas de réponse
23: pour
24: de l'État
23: arrêter.
24: Suffisante pour vous.
23: Elles ne sont pas suffisantes, incontestablement. La détresse de toutes celles et ceux qui ont besoin de leur voiture pour travailler, pour aller visiter un proche, pour faire leurs courses, notamment en dehors des métropoles où il peut exister des transports en commun, quand ils fonctionnent, mais en milieu rural, dans les zones dites périphériques, je n'aime pas cette expression, la voiture elle est indispensable. Donc les réponses ne sont pas suffisantes.
1: Sébastien Ligné, est-ce que l'État, dans cette crise des carburants, gère bien ? Est-ce qu'il gère tout court ?
25: Non mais pardon, moi je trouve qu'il y a un enchaînement de propos, notamment aujourd'hui, qui n'ont absolument aucun sens. C'est-à-dire que d'un côté, on a en effet Sébastien Lecornu qui, pour ne pas reconnaître qu'en effet il se trompe depuis le début sur ce refus de vouloir baisser les taxes, ce qu'a fait tous nos voisins européens.
1: Et ce que demandent pas mal de candidats à la présidentielle.
25: Alors que nous sort Sébastien Lecornu de son chapeau, cette idée d'une règle d'or et d'une promesse de rendre l'argent potentiel aux Français sur les bénéfices de la TVA. Mais il nous explique dans la même phrase que pour le moment, la France ne fait pas de bénéfices sur la hausse des carburants. Pardon, il n'y a pas besoin d'être un bac plus 5 en finance. Je pense que tous les Français se disent on a 50 à 60% de taxes sur le prix de l'essence. L'essence a été multipliée quasiment par deux par endroit. On se demande ce qui se passe. Et pour se justifier de ce non-profit, Sébastien Lecornu nous dit « Oui, mais parce que la consommation, dans le même temps, a baissé. » Sauf que pourquoi la consommation a baissé ? Tout simplement parce que les prix de l'essence jouent aussi sur la consommation, avec des Français qui sortent moins, qui se déplacent moins. Donc c'est le serpent qui se mord la queue.
1: Et c'est toute la machine économique évidemment. Qui est grippée. Hélène Rouet.
26: Surtout, le gouvernement ne supporte pas en fait, de regarder sa propre responsabilité en face. Je vous renvoie à ce qu'avait dit Roland Lescure dans Le Parisien dimanche, c'était il y a à peu près 10 jours maintenant. À un moment donné, on lui pose la question, justement sur les autres pays européens, et la journaliste lui dit « Oui, mais en Italie, en Allemagne, en Espagne, pourquoi vous expliquez qu'ils se débrouillent aussi bien, enfin, vraiment beaucoup mieux que nous ?» Et là, Roland Lescure dit « Ah, oui, mais tous ces pays, ils ont une chose en commun, ils ont restauré leurs finances publiques. » Et là, vous savez, la réponse s'arrête là, et on a tellement envie de lui dire « Mais vous attendez quoi ?» Vous attendez quoi
1: en fait pour le faire ? Mais non, mais 9 ans et demi.
26: Non, mais ça paraît dingue. Vous attendez quoi pour le faire en France ? Et effectivement, la réponse s'arrête là. Donc ça, voilà, le ministre de l'économie Roland Lescure qui dit dans la même interview, bien sûr, qu'ils ne toucheront jamais aux taxes, etc. Alors que je le rappelle aussi, il y a 9 Français sur 10 qui évidemment le demandent. Mais tout simplement, là, le gouvernement ne regarde pas sa responsabilité en face. Ils ne veulent pas regarder nous aussi ce qu'ils ont fait, c'est-à-dire brader notre souveraineté, notamment en termes de raffinerie. Je rappelle qu'en 1975, on en avait 24. Maintenant, on n'en a plus que 7, me semble-t-il, dont une dans les Dom-Tom.
1: l'instant avec vous, notamment Michel.
26: Non, mais voilà, donc on ne veut pas aussi regarder notre responsabilité en face. Et le problème, c'est qu'aujourd'hui, c'est les Français qui payent la facture et certains beaucoup plus que d'autres.
1: Et des ministres qui assurent continuellement depuis plusieurs jours que l'État ne gagnait pas un seul euro en matière de recettes sur les carburants. Et là, on nous invente cette règle d'or. Alors, le mot est à la mode de règle d'or. Michel, qu'est-ce que vous en pensez ?
0: Non, moi, je trouve que c'est bien entendu du n'importe quoi, comme ça a été dit par Sébastien et Hélène. Maintenant, je pense qu'effectivement, l'État aurait pu déjà utiliser cet argent pour remettre en marche peut-être au moins deux raffineries qui ont été fermées ces dernières années, puisque au début du mandat de François Hollande ont été fermées deux raffineries, celle de Petit-Couronne
1: en Normandie.
0: Qui faisait à l'époque 100 000 barils par jour, mais qui avait une capacité de raffinage de 300 000 barils par jour s'il le fallait. Et il y avait également une raffinerie près de Fos et de Marseille, qui n'est pas celle qui tourne aujourd'hui, mais une autre plus petite qui est mise sous cocon et qui donc pourrait être relancée et qui est un tout petit peu moins que 100 000 barils par jour. Mais enfin, si on augmente notre capacité de raffinage, comme Hélène vient de le dire aussi, ça nous permettrait d'avoir davantage de produits raffinés sur le marché et de fait pousser le prix vers le bas à une condition. C'est que, comme disait pour le coup Sébastien, la question de la fiscalité se change. Parce que sinon, en fait, si vous voulez, il faut comprendre que $1 de plus au niveau du prix du baril, grosso modo, c'est 10 centimes à la pompe.
1: Donc sur les marchés, $1 à la pompe pour le consommateur,
0: à peu près
1: 10 centimes.
0: Donc voilà, après s'il y a une augmentation qui est plus importante, c'est en raison de la fiscalité.
1: On va continuer à en parler de cette crise des carburants qui tient notamment dans le cas d'espèce des capacités de raffinage qui sont bien mises à mal au Moyen-Orient et en France également, on va en parler. Michel Fayad, vous allez tout nous expliquer. Hélène et Sébastien, vous serez là également.
9: Europe 1, il est 13h26, vous écoutez Maëlle Laurent sur Europe 1.
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9: Et 13h30 sur Europe 1, toute l'actualité, Maëlle Laurent.
1: Face à la flambée des prix du carburant, de nouvelles aides dévoilées ce soir à 17h par le gouvernement. Il autorise à titre exceptionnel les distributeurs à vendre du gasoil de qualité d'été jusqu'au 15 novembre. Près d'un quart des 9700 stations du pays sont à sec sur au moins un type de carburant. Le litre de gasoil autour de 2,41 € en moyenne, le sans-plomb 95 à 2,22 €. Face à cette envolée des prix du pétrole, Emmanuel Macron demande l'assouplissement de certains règlements européens, notamment la possibilité d'augmenter les importations de biocarburants et leur taux d'incorporation dans les carburants à la pompe, ainsi qu'un assouplissement technique des normes dans les raffineries européennes. Le chef de l'État, qui s'est entretenu pendant une demi-heure à New York avec Donald Trump hier, discussion jugée constructive par le chef de l'État, qui a notamment porté sur une résolution aux Nations Unies sur le détroit d'Ormuz, la protection des sites saoudiens, ainsi qu'une trêve énergétique dans le conflit en Ukraine. Le président de la République, qui ne se rendra pas à la messe du pape Léon XIV samedi place de la Concorde. Il sera représenté par son épouse Brigitte Macron et par le Premier ministre Sébastien Lecornu. Près de 600 000 personnes sont attendues sur place. Le patron du MEDEF suggère un non-remboursement des petits arrêts maladie, alors que Jean-Pierre Farandou, le ministre du Travail, s'apprête lui à lancer des discussions avec les partenaires sociaux sur la question des arrêts maladie. Patrick Martin estime qu'un non-remboursement de ces arrêts de courte durée aurait, je cite, un effet comportemental. Le Premier ministre Sébastien Lecornu demande 600 millions d'euros d'économie aux partenaires sociaux.
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9: Excellent après-midi à l'écoute d'Europe 1 et d'Europe 1 Info. 13h32, Maëlle Laurent vous retrouve avec vos chroniqueurs, Michel Fayad, Hélène Rouet et Sébastien Ligné.
1: Et on va poursuivre cette discussion sur la crise des carburants, essayer de comprendre aussi pourquoi les prix à la pompe sont et restent au zénith. On en parlait à l'instant, ça devrait même continuer à progresser encore de 15, 20 ou 25 centimes. On en parlait notamment ce week-end dans Europe 1 Soir. Vous étiez là, Michel, Hélène, vous nous manquiez beaucoup. Nous étions alors avec Philippe Chalmin et le sujet dont on parlait notamment, c'est celui du raffinage qu'on a commencé à évoquer tout à l'heure. Les capacités de raffinage qui sont mises à mal historiquement en France, on vient d'en parler, mais aussi et surtout au Moyen-Orient. Michel, expliquez-nous.
0: Pour le raffinage ou oui. pour l'exportation
1: le raffinage, le sujet de ces capacités de raffinage absolument mises à mal par la guerre au Moyen-Orient.
0: Déjà, effectivement, en France, vu qu'on a moins de raffineries, on est devenu un pays qui importe une partie de nos produits raffinés, notamment le diesel. Donc, qu'on achète beaucoup plus cher finalement que celui qu'on produit, puisqu'il y a le transport, il y a l'assurance, etc., les marges qu'il faut rajouter.
1: L'assurance, c'est un sujet majeur.
0: Bien sûr, qui a augmenté avec ce qui s'est passé. Et puis il y a toute l'hypocrisie aussi où on n'achète pas le pétrole russe, mais on achète du diesel indien fait à partir de pétrole russe. Et en réalité, il y a le fait que les Ukrainiens, effectivement, ont détruit certaines capacités de raffinage en Russie, et donc la Russie a interdit une partie, et même maintenant la totalité de ses exportations de diesel dans le reste du monde. Et donc ça impacte le prix du diesel. Et puis au Moyen-Orient, effectivement, le Moyen-Orient est exportateur aussi donc de diesel. Pas tous les pays. L'Iran, même avant la guerre, n'était pas exportateur, il était même importateur. Mais en tout cas, maintenant on se retrouve, disons, séparé de deux marchés. Le marché russe, et le marché, enfin
1: qui
0: le marché,
1: sont deux marchés majeurs.
0: Deux marchés majeurs, donc la Russie et le Moyen-Orient. Maintenant, je vais juste tirer une chose sur le pétrole brut. C'est que les trois plus grands pays producteurs au monde, ce sont les États-Unis, la Russie et l'Arabie Saoudite. Les trois produisent à peu près 10 millions de barils de pétrole brut par jour. Et là, on est en train de se retrouver avec un pays qu'on a placé sous sanction et donc on ne lui achète pas. Et
1: la Russie.
0: la Russie, et un autre pays qui se retrouve en fait bloqué parce que c'est deux sorties possibles. Donc à travers, d'un côté, à travers la mer Rouge, au nord, le canal de Suez, au sud, le détroit de Bab-el-Mandeb est bloqué, et de l'autre côté, l'autre route de sortie, qui est le détroit d'Ormuz, est également bloquée. Donc l'Arabie Saoudite est paralysée.
2: Et avec aussi des attaques de drones qui s'abattent sur les raffineries elles-mêmes au Moyen-Orient.
0: Et y compris en Arabie Saoudite, dans les raffineries saoudiennes.
2: Et notamment en ce moment, voilà, en Arabie Saoudite.
0: Les raffineries de Jazan, Yanbu, etc., qui ont été visées par les Houthis. Et en fait, le mal peut être encore pire. C'est-à-dire qu'aujourd'hui, les Houthis ont frappé donc, les champs pétroliers saoudiens, les raffineries saoudiennes, l'oléoduc saoudien Est-Ouest. Mais il y a quelque chose d'autre encore que les Iraniens et les Houthis pourraient faire, enfin plutôt les Iraniens ou les Hashesharabi, c'est-à-dire leur proxy en Irak, c'est toucher à l'oléoduc Baku Tbilisi Ceyhan, BTC, qui amène vers l'Europe à peu près 1,5 million barils de pétrole chaque jour. Parce que l'Europe, est en fait, de cette région du monde, elle reçoit son pétrole de deux endroits essentiellement. À travers le Sumet, c'est-à-dire l'oléoduc Suez-Méditerranée qui traverse le canal de Suez et qui amène vers l'Europe 2,5 millions barils chaque jour. Et le Baku Tbilisi-Ceyhan, l'oléoduc, qui amène le pétrole de la Caspienne, l'Azerbaïdjan et tout, vers l'Europe. Donc, si les Iraniens, après avoir bloqué avec les Houthis les deux oléoducs du Moyen-Orient, bloquent en plus l'oléoduc de la mer Caspienne et donc de l'Asie centrale, là on est vraiment dans une situation catastrophique. Il faudra réfléchir à réouvrir avec la Russie, on n'aura pas d'autre choix.
2: Il y a des considérations politiques qui s'invitent dans cette crise des carburants. Tout autre chose à présent, madame et messieurs. On va revenir en France avec ce spectacle historique et particulièrement woke qui veut concurrencer le Puy du Fou. Je sais que ça va vous faire réagir et je vous propose, pour lancer le débat, d'écouter un extrait de l'édito d'Eugénie Bastier ce matin sur Europe 1 sur ce sujet.
8: Le problème, c'est que cette histoire militante prétend ne pas l'être. Patrick Boucheron, historien officiel du régime diversitaire, habille de la caution du Collège de France son idéologie multiculturaliste. Il pense que la science est de son côté. La gauche ne veut pas abolir le roman national. Elle veut simplement en changer l'auteur et le financer par vos impôts. Quand le Puy du Fou raconte son histoire de France, ils disent que c'est de la propagande. Quand la Seine-Saint-Denis raconte la sienne, ce serait de l'émancipation. Même principe, autre récit, avec la grande différence que c'est de l'argent public et que c'est le contribuable qui paie sa place sans avoir choisi d'entrer.
2: Eugénie Bastier dans Europe 1 Matin. Et donc, ces futurs spectacles, ces futures alternatives et éphémères, comme on disait à l'instant, qui consacrent la Nouvelle France de Jean-Luc Mélenchon. Est-ce qu'on peut le dire comme ça, Hélène Rouet ?
10: Oui, c'est exactement ça. Vous avez très bien résumé. C'est la Nouvelle France de Jean-Luc Mélenchon. C'était le dernier pan qu'il n'avait pas, à savoir celui du spectacle vivant. Et donc, ils essayent d'ambitionner, de concurrencer le Puy du Fou, qui, je le rappelle, a 3 millions de visiteurs par an, classé meilleur parc au monde. Et donc, ça va être quand même très, très compliqué. Eugénie Bastier a raison. Elle a également utilisé ce matin une expression que je trouve très bonne. C'est vraiment le bingo du progressisme. Non, mais ça, du progressisme culturel urbain. C'est-à-dire que vous avez, en communication, vous avez Mathieu Pigas avec Combat.
2: En communication et en argent.
10: Exactement. Mais alors, il faudrait voir aussi comment ils vont faire pour financer tout ça. Mais il y a évidemment de l'argent public aussi de la part du département. Et alors que le département est endetté évidemment à plusieurs millions d'euros, plusieurs milliards, même 2 milliards d'euros, vous le savez très bien. Et donc évidemment, donc voilà, c'est le bingo. Il manque plus qu'un partenariat avec l'audiovisuel public. Donc ça devrait pas tarder, comme a dit Eugénie Bastier. Non, mais moi, en revanche, ce qui commence vraiment à me chiffonner dans cette histoire, c'est aussi l'objet même des spectacles. Au-delà du fait qu'ils sont en train d'essayer de nous faire croire qu'il y a plusieurs récits, qu'il n'y a pas de roman national, ils peuvent essayer de réécrire l'histoire, ça changera rien.
2: C'est ça le vrai sujet.
10: Mais la vérité,
2: c'est qu'on
10: dit
2: qu'il n'y a pas finalement un seul récit national, un roman national, mais finalement une infinité, c'est à la carte.
10: Ils peuvent essayer de réécrire l'histoire autant qu'ils veulent. L'histoire, elle est là. La vérité, elle est dans les livres. Et vous n'empêcherez jamais les Français, de toute façon, de continuer à lire ces livres-là. Ça ne sert à rien de vouloir réécrire l'histoire. Mais moi, celui qui m'a le plus heurté, je dirais, c'est que pour l'instant, ils veulent faire un spectacle, notamment sur le parvis de la cathédrale en Seine-Saint-Denis, où, je le rappelle, il y a le tombeau de notre royauté française, il y a nos rois, nos reines de France.
2: La nécropole royale.
10: Et la nécropole royale. Et ils veulent justement se souvenir de ce funeste jour d'octobre 1793 où la civilisation n'avait plus aucun sens, où justement pendant la Révolution, vous avez les révolutionnaires qui sont entrés dans la cathédrale, qui ont pris les cercueils de nos rois et de nos reines, qui les ont jetés notamment dans la fosse publique. Enfin, je veux dire,
2: la civilisation est morte. On glorifie les pages sombres de l'histoire.
10: Exactement. Et alors, et justement, ce spectacle-là, ils essayent de nous faire croire que c'est de l'émancipation, alors que c'est une des pages les plus sombres de l'histoire de France. Et là, c'est vrai qu'on entre dans, enfin, moi, je trouve, dans un problème éthique qui est juste fou, quoi.
2: Alors, je sais pas si c'est de l'émancipation, mais en tout cas, clairement, Sébastien, ça ressemble à la fracturation.
13: Mais
3: On parle beaucoup de la gauche, mais je rappelle quand même que c'est Emmanuel Macron qui disait qu'il n'y avait pas une culture française, mais des cultures françaises. Ça rentre dans cette même idée qu'au fond, on peut réécrire, adapter l'histoire de France, la culture française, à sa propre sauce. Mais je suis presque tenté, pour tout vous dire, de leur dire, mais allez-y, faites-le. Mais faites-le ce parc.
10: Si
3: parce qu'à la fin, le juge de paix, ce sont les spectateurs. Et on rappellera quand même, parce qu'on parle du Puy du Fou, qui reste leur modèle, puisqu'ils tentent de créer un contre-Puy du Fou, un petit peu sur le même modèle que François Ruffin, souvenez-vous, qui nous avait expliqué en début d'année qu'il voulait créer un Puy du Fou de gauche, qui parlerait des luttes sociales, du Front populaire, etc. Mais laissez-les faire, parce qu'à la fin, le Puy du Fou, c'est 3 millions de visiteurs uniques par an. Et ben, on va voir combien de fois le parc qui va nous parler des luttes de gauche, du Front populaire, et qui va tenter de faire des attractions autour du rôle de la France sur l'esclavage. Enfin, c'était comme ça que proposait François Ruffin.
2: Mais qui propose quelque chose contre et non pas pour, je trouve ça assez...
3: Déjà, bien sûr. Et puis, c'est surtout ne pas comprendre les moteurs de la réussite du Puy du Fou. Parce qu'en effet, le Puy du Fou, c'est pas un livre d'histoire. C'est pas un livre pédagogique qu'on pourrait donner au lycée. C'est un roman national qu'on romantise, évidemment. Le Puy du Fou assume totalement cette vision-là pour donner une image positive, chevaleresque, de l'histoire de France, en tout cas de certaines parties de l'histoire de France. C'est pour ça que ça fonctionne. Croire une seule seconde qu'un parc qui s'inscrive à l'opposé de ça, c'est-à-dire de tenter de détruire un roman national français, de montrer que les parcs d'ombre va fonctionner, alors que les gens qui vont au Puy du Fou, comme dans n'importe quel parc d'attraction, comme parfois au cinéma, ils veulent voir des choses qui les font rêver, qui les font grandir, qui leur donnent envie d'être fiers d'être français. Pourquoi le film sur les mousquetaires va faire un carton? Pourquoi le diptyque sur le général de Gaulle a dépassé les 5 millions de téléspectateurs? Parce que ça donne une bonne image de la France, notamment internationale.
2: Et ce sont des outils d'assimilation.
3: Et évidemment.
2: Avec des initiatives comme ça, on nous en prive totalement, Hélène.
10: Oui, non, mais bien sûr, Sébastien a raison là-dessus. Moi, en revanche, c'est vrai que sur la question de est-ce que ça peut marcher ou pas, je serais pas aussi direct. C'est-à-dire qu'en fait, moi, j'ai quand même le sentiment qu'il y a une grande population, si vous voulez, urbaine progressiste, qui ne veut faire qu'une chose, c'est se ruer là-bas, parce que justement, évidemment, c'est un spectacle gratuit, et je pense que ça peut aussi s'apparenter, pas vraiment comme un parc d'attractions, si vous voulez, ça va être une espèce de festival, etc.
2: Itinérant, donc, en fait, à
10: exactement.
2: Plusieurs endroits.
10: Et donc, en fait, sur un malentendu, c'est assez terrible, mais je pense qu'il y a beaucoup, beaucoup, beaucoup de personnes qui peuvent effectivement s'y rendre, et alors, et ça leur donnerait malheureusement raison.
2: On est ensemble jusqu'à 14h avec vous trois. On va marquer une nouvelle pause et dans un instant, on parlera de la visite du pape en France. Comment est-elle perçue à l'étranger?
8: Il est 13h42, excellent après-midi avec Maëlle Laurent sur Europe 1.
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8: Il est 13h45 sur Europe 1 avant de retrouver Maëlle Laurent et ses chroniqueurs pour la suite d'Europe 1 Info. 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
8: Et merci de nous rejoindre sur Europe 1. Vous écoutez Maëlle Laurent et ses chroniqueurs du jour, Hélène Rouet, Sébastien Ligné et Michel Fayade.
2: Le pape Léon XIV arrive en France ce vendredi pour une visite événement de 4 jours, événement historique, et notre journaliste Olivier Delagarde espère, attend une ferveur nationale autour de cette venue du pape. Il en parlait sur Europe 1 ce matin.
31: Tous les sondages montrent que les Français sont pessimistes collectivement et plutôt optimistes individuellement. Oui, mais ne soyez pas étonnés. Quand vous demandez aux gens...
32: Optimistes individuellement.
31: Oui, si eux, ils estiment que pour eux, la vie va bien, ils répondent oui majoritairement. Mais enfants, si on leur demande comment va le pays, alors là, on est les plus pessimistes. Je crois qu'il n'y a que les Afghans qui sont plus pessimistes que les Français. Mais justement, le rôle de ces grandes réunions et ce qui va se passer avec le pape va être très intéressant à suivre, parce qu'on espère qu'il y ait une ferveur populaire, un moment de rassemblement.
2: Avec jusqu'à 3 millions de personnes attendues entre Paris, Lourdes et Metz, dont 600 000 inscrits pour la grande messe solennelle à la Concorde samedi, qui sera par ailleurs diffusée en intégralité et en direct sur Europe 1, émission spéciale autour de Cyril de la Morinerie, samedi de 14h à 18h. Ne manquez pas ce rendez-vous, la ferveur populaire qui est attendue tout ce week-end en France avec cet événement de la venue de Léon XIV. Est-ce qu'il y a un enjeu pour l'image de la France et comment est-ce que cette visite est regardée depuis les étranger, est-ce qu'elle est même regardée depuis l'étranger, Michel Fayade ?
33: Bien sûr que la visite est regardée depuis l'étranger, parce que chaque visite du pape est regardée à l'étranger, et aussi parce que la France est quand même un symbole dans le monde, même si nous, on voit la France... Quand je dis nous, je parle en France. On voit la France comme étant un État laïque, etc., etc. Dans le reste du monde, c'est pas la vision que les gens ont. Les gens voient dans la France un pays chrétien. D'ailleurs, vous savez que dans les vidéos de propagande de Daesh et Al-Qaïda, ils s'attaquent, ils montrent le Vatican, puis la France. Donc en réalité, pour eux, l'ennemi chrétien occidental, en Europe en tout cas, c'est Rome et la France. Donc, on est très clairement identifié comme un pays chrétien, catholique, et donc une visite de pape est regardée, et encore plus quand elle est dans le principal pays vu comme chrétien à l'étranger, même si en France, on ne veut pas reconnaître qu'on est un pays chrétien.
2: Et le premier voyage apostolique de ce nouveau pape élu il y a un an et demi, c'était quand même au Liban. Vous aviez suivi ça en détail à l'époque. Qu'est-ce que vous en aviez gardé, Michel?
33: La
2: visite du pape au Liban.
33: Ah, mais la visite du pape au Liban, c'était...
2: C'est un pays que vous connaissez bien, pour ceux qui ne le sauraient pas encore.
33: Oui, non, c'était très fort parce que, vous savez, il y a une grande ferveur au Moyen-Orient chez les chrétiens. Et le Liban, c'est le dernier bastion principal, disons, pour les chrétiens dans cette région du monde. Et donc, effectivement, la visite du pape a une grande signification parce que c'est pour dire que on nous oublie pas, on est toujours là. La présence chrétienne, elle existe également en Orient, elle n'est pas que en Occident, et que à l'heure où on est en train de pousser l'Occident à être multiculturel, il faut pas oublier que l'Orient est censé être multiculturel, et l'Orient ne doit pas cesser d'être multiculturel. Il faut que les minorités religieuses non musulmanes puissent y rester.
2: Le cardinal Bustillo, qui connaît bien Léon XIV, puisqu'il a été créé le même jour que lui, il y a 3 ans, dit que Léon XIV vient réveiller la France et également l'Occident tout entier. Ça veut dire qu'on dormait récemment ici en Europe?
33: Je pense que oui, malheureusement. Le fait que, justement, on ne veuille pas reconnaître notre identité, qui est une identité chrétienne. Sans le christianisme, il n'y aurait pas la France. La France, c'est le baptême de Clovis. Sans le christianisme, il n'y aurait pas tout ce paysage français si, si beau à travers tout le territoire français, avec des églises un peu partout. Quand vous visitez un village, la première chose que vous visitez,
2: c'est son église.
33: Je veux dire... C'est la foi catholique, la foi chrétienne, c'est ce qui fait vibrer le cœur de la France. Et depuis maintenant, le baptême de Clovis, donc au moins plus d'un millénaire. Et donc, on peut pas séparer la France de la foi chrétienne et catholique, quand bien même on n'est pas catholique. Si on peut être protestant, on peut être juif, on peut être je ne sais quoi. Mais le fait est que la France est identifiée comme telle. Et malheureusement, il y a des gens comme des gens chez LFI qui ne veulent pas le reconnaître.
2: Quelle que soit sa confession. Est-ce qu'il y a un bénéfice également à retirer pour Emmanuel Macron qui se cherche un héritage à l'issue de ses 10 ans de haut pouvoir? On sait qu'il va rester de son... On a du mal à trouver parfois ce qu'il restera de son héritage, ce qu'on dira dans les livres d'histoire dans plusieurs décennies. À son crédit, on peut lui reconnaître le succès des Jeux Olympiques. Notre-Dame, également.
3: Mais non, mais c'est pas lui,
2: visite du pape.
3: La seule chose qu'Emmanuel Macron a réussi, c'est l'euthanasie, déjà, première chose. Et ensuite, ça, c'est pour le bilan d'Emmanuel Macron. Je vous explique ce qui est en train de se passer. Emmanuel Macron est en train, littéralement, de quasiment tout gâcher. Alors Dieu merci, il n'a pas encore le pouvoir de le faire, mais parce que ce qui se passe week-end et l'info qu'on a eue ce matin, pardonnez-moi,
2: il n'assistera aux
3: funèbres. C'est un truc de fou, c'est-à-dire pour que les auditeurs comprennent bien. Donc Emmanuel Macron n'assistera à aucune messe, d'accord, ni le vendredi, ni le samedi, ni le dimanche, il n'assistera pas. Mais il faut comprendre pourquoi. Depuis le début évidemment de cette organisation et de la préparation de ce voyage, l'Élysée a fait des propositions à Léon XIV, notamment un dîner d'État, donner la Légion d'honneur, une déambulation avec Emmanuel Macron. L'Élysée voulait également accompagner le pape à l'intérieur de Notre-Dame pour qu'Emmanuel Macron puisse se targuer des travaux qui ont été faits de la restauration, comme si c'était lui qui avait taillé dans la pierre. Et toutes ces demandes, en fait, ce qu'il faut comprendre, c'est que le Vatican les a refusées. Donc Emmanuel Macron, piqué dans son ego, parce qu'il y a un vrai sujet psychologique, c'est vraiment ça qui est en train de se passer, c'est-à-dire qu'Emmanuel Macron est vexé, et comme un enfant, parce qu'il est vexé, il dit « Ah oui, si c'est comme ça, eh ben comme ça, je vais pas à la messe. » Je vous jure que c'est hallucinant. C'est-à-dire qu'on était habitué à Emmanuel Macron, qui parfois engage des bras de fer avec des dirigeants beaucoup plus puissants que lui, comme Donald Trump quand il va pas le chercher sur le tarmac. Mais là, cette espèce de bras de fer engagé avec le pape, mais c'est d'un ridicule. Et franchement, je vous jure, ça fait honte à la France d'avoir réagi de cette façon-là.
2: L'orgueil d'Emmanuel Macron au centre de la visite du pape, Sébastien Ligné.
5: Oui, son ego surtout. Le problème, c'est que c'est une grande tradition macronienne, c'est de toujours vouloir profiter d'événements extérieurs extérieur pour tenter de se redorer la pilule. Il le fait à chaque fois. En effet, il a tenté de faire passer le succès des Jeux Olympiques et cette parenthèse enchantée, notamment sécuritaire, qui a duré 3 semaines et qui a été vite très refermée à Paris. Il a tenté de le faire passer à son crédit, alors qu'en réalité, il n'a absolument rien à voir avec les Jeux Olympiques. De la même manière que la réouverture de Notre-Dame, il en a fait des caisses dans le storytelling. Souvenez-vous, même dans la reconstruction, on était à deux doigts de nous expliquer que finalement, c'était lui l'architecte en chef. C'était lui
2: on l'a rouverte alors qu'elle n'était pas complètement finie.
5: Et là, il nous fait exactement pareil avec la visite du pape. Là où c'est terrible pour lui, c'est que normalement, historiquement, ce genre d'événement, ça bénéficie à la popularité du chef de l'État. Lui, ça ne fonctionne pas. Pourquoi ? Parce qu'il se met tellement en avant, il essaye tellement de se mettre au premier rang de la photo que ça frustre les gens, ça agace les gens. Alors qu'en réalité, si simplement il se mettait en retrait, s'il acceptait que la France brille à sa place, ça lui reviendrait aussi en termes de popularité. Mais il est incapable de reconnaître ça. Il faut forcément que les gens disent « c'est grâce à lui ». Et donc ça ne marche pas. La visite du pape, aux yeux des Français, c'est une visite qui doit concerner les Français, les croyants, mais pas que d'ailleurs, et le pape. Et le Vatican, le président de la République, au fond, doit être en retrait dans une visite comme cela. Le problème, c'est qu'il parle tellement, il se met tellement en avant sur cette visite que ça frustre tout le monde.
2: Michel Fayette, je vous offre le mot de la fin.
33: Oui, je voulais juste dire qu'en réalité, c'est une visite pastorale. Donc c'est une visite religieuse, c'est pas une visite d'État à État. Et donc Emmanuel Macron en demande beaucoup trop pour une visite qui n'est pas une visite étatique. Le pape vient comme chef de l'Église catholique, et il ne vient pas comme chef de l'État du Vatican qui doit forcément aller rendre visite à son hôte et faire chaque déplacement avec son hôte.
2: Hélène Rouet pour la dernière intervention.
3: Non, moi il y a une chose, j'aimerais beaucoup en tout cas entendre, j'espère que ce sera le cas, vendredi, samedi ou dimanche, peu importe, mais c'est vrai, dans la bouche du pape, j'aimerais beaucoup qu'il parle des actes antichrétiens. C'est quand même des actes qui sont en constante augmentation. Il y a très peu de personnalités politiques qui en parlent. Toutes les églises qui sont incendiées, toutes les églises qui sont profanées. J'espère, je le souhaite, évidemment, au-delà de tous les messages d'espérance, de transcendance, évidemment, qui sont très importants et que beaucoup de jeunes, notamment des jeunes athées, attendent, parce que justement, vous avez un besoin aujourd'hui en France d'autorité, de transcendance. Mais c'est vrai que sur une pure actu, je dirais peut-être davantage française, voire européenne, j'aimerais beaucoup qu'il en parle.
2: Merci à tous les trois. On est obligés de s'arrêter là. C'est la fin de cette Europe 1 Info. Merci à toutes et à tous de nous avoir suivis. Demain à 13h, c'est le retour de Clélie Mathias que je salue. 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
2: 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Le Flash, les toutes dernières informations avec vous, Émilie Dez. Bonjour Émilie.
20: Bonjour Romain, bonjour à tous. Sébastien Lecornu veut inscrire dans le budget 2027 une règle d'or pour que les surplus de TVA générés par la hausse des prix des carburants soient restitués aux Français. Le gouvernement va présenter aujourd'hui de nouvelles aides aux Français les plus touchés par la flambée des prix. Ce sera à 17h. Le gazole est autour des 2,41€ le litre en moyenne, 2,22€ pour le sans-plomb 95. Près d'un quart des stations sont en pénurie d'au moins un carburant. Il est désormais compliqué de trouver du gasoil dans certaines régions comme l'Île-de-France et le Grand Est. Le gouvernement autorise donc les distributeurs à vendre leur gasoil de qualité été jusqu'au 15 novembre à titre exceptionnel. L'arrêté a été publié ce matin au journal officiel. Emmanuel Macron a fait plusieurs propositions à Donald Trump pour enrayer l'envolée des prix du pétrole. Une résolution à l'ONU sur le détroit d'Ormuz, la protection de sites saoudiens et une trêve énergétique dans le conflit en Ukraine. Emmanuel Macron s'est entretenu pendant une demi-heure hier à New York avec Donald Trump. Une discussion jugée constructive par le chef de l'État. Le président Volodymyr Zelensky est à New York, lui aussi, pour tenter de relancer les négociations de paix. La nuit dernière, des frappes russes ont tué au moins 4 personnes à Dnipro, grande ville du centre-est de l'Ukraine. Le gouvernement lance aujourd'hui un plan de 80 millions d'euros pour accompagner le monde du travail vers l'intelligence artificielle. Un plan de 12 mesures qui vise à agir sur la formation, l'accompagnement des entreprises, le dialogue social et les conditions de travail. Selon l'INSEE, 18% des entreprises françaises ont utilisé l'an dernier au moins une technologie liée à l'IA, deux fois moins que dans les pays européens les plus avancés. Emmanuel Macron n'assistera pas aux messes du pape Léon XIV pendant sa visite en France. Il sera représenté par son épouse Brigitte Macron et par le Premier ministre Sébastien Lecornu. Près de 600 000 personnes sont attendues place de la Concorde, 80 000 au Stade de France. Notez que l'offre de transport sera augmentée de 10% en Ile-de-France à l'occasion de la visite de Léon XIV vendredi et samedi. Une visite qui va générer un afflux de visiteurs. Une douzaine de stations devraient être fermées. Au moins 4 personnes sont mortes près de Tokyo. Plus de 45 000 foyers sont privés de courant après le passage du typhon du juin. Les secours sont à la recherche de 6 personnes portées disparues après des glissements de terrain. Et puis à un mois de la remise du Ballon d'Or, Kylian Mbappé y croit. J'ai été meilleur buteur de toutes les plus grandes compétitions et je pense que ça peut être une bonne année pour moi, a déclaré l'attaquant des Bleus. Il est en compétition notamment avec Ousmane Dembélé et Lionel Messi.
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20: Il est 14h03 sur Europe 1 et si on en parlait, c'est tout de suite.
2: Merci Émilie Dez, on vous retrouve dans une demi-heure pour le journal permanent. À tout à l'heure.
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8: Bonjour à tous, bienvenue sur Europe 1 dans Et si on en parlait avec vous, Marie-Estelle Dupont. Bonjour Marie-Estelle.
3: Bonjour Romain.
8: Votre regard de psychologue clinicienne sur l'actualité, c'est tous les jours sur Europe 1 entre 14h et 15h. Vous pouvez nous appeler pour participer à l'émission 01 80 20 39 21, appel non surtaxé, ou vous envoyez un mail à Et si on en parlait, tout collé, @europe1.fr. Aujourd'hui, c'est une émission particulière, une émission exceptionnelle, parce que Marie-Estelle Dupont, vous allez être l'invitée de votre propre émission à l'occasion de la sortie de votre livre « Se séparer sans s'abîmer, surmonter les émotions qui vous poussent au conflit ». Votre livre qui est sorti aux éditions Fayard. C'est moi qui vais vous interviewer pendant toute l'émission. Votre livre, Marie-Estelle Dupont, c'est à la fois une réflexion sur le phénomène du divorce et des clés pour accompagner les personnes concernées. On va en parler durant toute l'émission, et puis il y aura également une émission demain sur ce même thème. Déjà, Marie-Estelle Dupont, dites-nous pourquoi vous avez ressenti le besoin d'écrire ce livre et ressenti le besoin d'aider ces couples à traverser cette épreuve. Pourquoi c'était important pour vous ?
23: Parce que 46% des mariages se terminent par un divorce. Donc c'est pas un motif de consultation très personnel et très ponctuel et très isolé, c'est véritablement un symptôme, en fait, un fait de société. Et donc je trouve que c'est important de pouvoir le mettre en perspective, de comprendre à la fois ce que ça dit de notre environnement, qui manifestement n'est pas un environnement propice à l'engagement de longue durée, et en même temps d'aider sans aucun jugement ceux qui décident de se séparer à le faire en bonne intelligence, c'est-à-dire sans oublier l'intérêt supérieur de l'enfant quand il y a des enfants, et de comprendre que ce n'est pas parce qu'une histoire ne mérite peut-être pas d'être continuée qu'elle ne valait pas la peine d'être vécue, et de ne pas abîmer ce qu'on a vécu en rentrant dans une guerre qui se transforme en pugilat. Et malheureusement, on voit tous autour de nous des divorces qui durent des années avec des guerres pas possibles.

0: les prises, comprendre que c'est de l'entêtement de persévérer dans le malheur et essayer de trouver un moyen de se séparer de manière à ce que justement nos enfants ne soient pas détruits par un climat trop délétère à la maison.
1: Et vous avez choisi ce thème, pourquoi celui-ci? Parce que vous auriez pu choisir le deuil, enfin, il y avait mille autres thèmes. C'est un thème qui vous paraît extrêmement important, qui vous touche particulièrement?
0: Oui, parce que je crois qu'on nous attend aussi les psychologues sur des sujets qui sont difficiles, sur des sujets qui sont clivants. J'avais publié L'Anti-mère, qui est la question de la haine possible d'une mère pour sa fille et de la jalousie de certaines mères. J'ai travaillé sur la question de l'introspection avec Se libérer de son moi toxique, ce que peut apporter une véritable connaissance de soi-même et ce qui peut constituer, à contrario, une dérive de développement personnel qui finalement nourrit l'individualisme et nourrit le repli sur soi. Donc moi, je suis toujours sur des sujets qui sont difficiles parce qu'ils demandent de la nuance. Ils sont clivants, ils sont épidermiques. Évidemment que certains vont bondir et dire « mais on peut pas défendre des gens qui divorcent, c'est toujours un échec, il faut rester quoi qu'il arrive ». Et puis vous savez, quand vous consultez pendant 20 ans, vous ne voyez que des situations éminemment délicates, singulières, où justement les gens viennent vous voir parce qu'ils entrent en contradiction avec leurs valeurs profondes, mais pourtant continuer, c'est se détruire. Donc j'avais envie de poser un regard sur ça pour donner des clés aussi, parce que quand on a le nez sur le guidon et qu'on a des enfants, c'est difficile de prendre du recul, c'est difficile de refroidir, de mettre à distance nos émotions, et du coup nos enfants se retrouvent dans la cascade des émotions de leurs parents. Donc comment on dit les choses aux enfants, comment on peut les aider, quelles sont vos ressources, parce que quand on va mal, on oublie qu'on a aussi beaucoup de ressources pour passer c'est la tempête. Voilà, donc ce livre, il est là pour essayer d'apporter des éclairages, d'apporter des repères. Mais je reviens dans la première partie sur la question du discernement. Parce que je pense que si 46% des mariages se terminent par un divorce, c'est que de toute évidence, l'éléphant au milieu du salon, c'est le discernement avant de s'engager. Ouais, donc, il n'y a pas dans notre société de propension à l'introspection. Il y a une propension à se regarder le nombril et à se victimiser, mais pas à faire un vrai travail de questionnement sur les motifs conscients et inconscients de l'engagement. Et par conséquent, s'il n'y a pas de préparation au mariage, s'il n'y a pas de valorisation de l'effort que demande l'engagement de long terme, il est évident que les couples vont avoir de grandes difficultés à perdurer, parce qu'on est dans une société de l'instantanéité, de l'individualisme, où on croit que la frustration ou l'inconfort, c'est le signe qu'il faut s'en aller, alors que c'est peut-être le signe qu'il y a un travail et qu'on va en sortir grandi. A contrario, certaines personnes peuvent se retrouver prisonnières de situations de grande violence et de grande détresse psychologique, parce qu'il y a un préjugé trop fort de « on doit rester quoi qu'il arrive ». Ben oui, mais si ça pousse à avoir des idées suicidaires, non, on n'est pas condamné au malheur. Donc je voulais remettre aussi un peu de nuance et donner des éléments pour penser. Mon rôle, c'est de donner des clés pour penser, c'est jamais de poser un jugement.
1: Alors Marie-Estelle Dupont, avant de parler de séparation et de divorce déjà, dites-nous, qu'est-ce qui peut aider à prendre la décision? Parce qu'il y a quand même un travail à faire entre sentir que ça ne va pas et prendre la décision, appuyer sur le bouton divorce, lancer la procédure, annoncer au conjoint.
0: Alors c'est toujours un moment extrêmement difficile pour celui qui part. En général, d'abord, celui qui part, ça fait déjà plusieurs mois, voire plusieurs années qu'il y pense, mais qu'il ne franchit pas le cap. Et au moment où il va l'annoncer, il est très probable que celui qui est quitté voit le monde s'écrouler sous ses pieds, s'effondrer sous ses pieds, parce que il a peut-être été dans le déni des difficultés, ou il ne pensait pas qu'on en était rendu à un point de non-retour. Ce qui permet je pense que ce qui permet de faire la part des choses, c'est qu'est-ce que c'est en train de me coûter de rester. Si c'est en train de coûter la paix et la sérénité de mes enfants parce qu'on n'arrive pas à s'entendre et qu'on n'arrive pas à ne pas être dans des conflits, on s'abîme avec des mots d'une extrême violence, où la confiance est brisée, etc. Est-ce que le coût de rester n'est pas supérieur au coût de partir? Je crois que quand on reste dans des bains langagiers de mépris, de ressentiment, d'humiliation, ça a un coût en termes de santé. Je veux dire, il y a des cancers, il y a des douleurs chroniques, etc., qui sont évidemment liées au fait que nos relations affectives sont de mauvaise qualité et sont délétères. C'est délétère pour soi, c'est délétère pour les enfants. Donc, je crois que s'interroger sur le coût de rester, ça permet aussi de faire la part des choses et de faire la part entre ce qui peut être réparé Et ce qui peut pas être

0: pareil, parce que évidemment que quand on passe 50 ans avec quelqu'un, cette histoire, elle n'est pas linéaire, elle est vivante. Donc, elle va grandir, elle va rentrer dans des ornières, elle va surmonter des obstacles, elle va avoir des virages importants. L'arrivée du premier enfant va nous faire passer du rôle d'amant au rôle de parent, comment on négocie ce truc-là. C'est pas parce qu'il y a un moment difficile, un moment de crispation et de tension, qu'il faut lâcher. C'est peut-être au contraire le moment de se recentrer encore plus sur son couple. Mais en revanche, on s'agrippe par peur, on s'agrippe parce qu'on ne veut pas finir tout seul, on s'agrippe pour les apparences sociales, on s'agrippe pour le statut, on s'agrippe pour l'argent, etc. Il y a peut-être des questions à se poser avec beaucoup d'honnêteté intellectuelle sur les dégâts psychiques que ça peut engendrer pour les proches. Parce que quand j'entends des gens qui me disent « je reste pour les enfants », j'ai toujours envie de leur dire « d'accord, mais alors, vous vous donnez les moyens de rester comment ?» C'est-à-dire, si vous voulez rester pour les enfants, c'est une merveilleuse source de motivation, les enfants, pour être matures, grandir et faire preuve de tempérance et être exemplaire dans sa relation au conjoint et leur montrer que l'amour, c'est quelque chose de beau. Mais alors, est-ce que vous allez bosser? Est-ce que vous allez vous retrousser les manches, bosser en thérapie, aller en thérapie de couple, travailler votre lien, retrouver de la confiance, retrouver de la complicité, retrouver de la joie à être ensemble? Parce que si c'est juste rester pour les enfants comme un alibi, parce qu'en fait, vous avez la trouille pour votre patrimoine, vous avez la trouille d'être tout seul dans votre canapé le soir, vous avez la trouille de pas être invité à dîner parce que vous êtes célibataire, c'est un mensonge. Les enfants sont un alibi. Donc, qu'est-ce que je fais de ce pourquoi je reste? Et voilà, donc c'est aussi toutes ces questions qui demandent d'arrêter de se raconter des salades. Et on s'est tous, à certains moments de notre vie, on s'est tous laissé tenter par le fait de se mentir à soi-même et d'être dans le déni.
1: On va parler de tout ce travail ensuite, du thérapeute, la prise de décision. Tiens, ces chiffres, ces informations, page 11 de votre livre « Se séparer sans s'abîmer » aux éditions Fayard. La durée moyenne du mariage est d'environ 16 ans et demi. Les hommes divorçant autour de l'âge de 48 ans contre 45 ans chez les femmes. En préparant l'émission, vous me disiez, tiens, c'est pas mal dans un couple d'avoir une soupape de sécurité, il faut toujours avoir des amis à qui dire du mal de son conjoint. Pour pouvoir, quand on a envie de se plaindre, non pas se plaindre forcément au conjoint, oui, mais se plaindre en parler aux amis. Ceci dit, on l'a dit en rigolant, mais c'est assez vrai. Hein.
0: Non, mais c'est vrai, parce qu'en fait, je pensais aux situations des enfants qui sont parentifiés, qui deviennent les confidents de leurs parents. C'est important d'avoir des copains, des copines avec qui on peut râler, mais aussi prendre du recul, parce que vos copains, ils vont peut-être aussi vous dire, ouais, mais rappelle-toi ce moment que vous avez vécu, elle a été tellement là pour toi, il a été tellement là. Et donc voilà, vous allez aussi mettre à distance vos moments d'agacement qui ne concernent pas vos enfants, et ça va peut-être sortir de manière plus plus diplomatique quand vous aurez quelque chose à dire à votre conjoint et moins sur le ton du reproche. Mais il y a un chiffre dans l'extrait que vous citez de mon livre, c'est que le risque accru de séparation il se situe au bout de 5 ans, ce qui correspond à la petite enfance du premier enfant en général. Et je trouve ça très intéressant parce que ça prouve que le divorce est un phénomène de société et qu'il dit de notre société où on divorce plus et où on se marie moins. On se marie moins. Entre 2000 et 2025, on est passé de presque 300 000 mariages à un peu plus de 250 000 mariages. Donc, il y a eu le Pax, mais il y a aussi moins d'envie de s'engager sur le long terme, donc une moins grande confiance dans la relation et beaucoup de séparations au moment où le premier enfant est petit. Ce qui veut bien dire que dans notre société, il y a une vraie difficulté à passer de 2 à 3. C'est-à-dire, on arrive à être en couple à 2, le moment où on doit accueillir un enfant et conjuguer notre rôle de parent avec notre situation d'amoureux, notre rôle d'amant, entre guillemets, c'est un moment où beaucoup de couples explosent. Et pour moi, c'est un phénomène de société parce que, comme la baisse de la natalité, ça révèle à quel point l'individualisme a isolé les couples. Dans une société très individualiste, où le jouir sans entrave et le ne pas se frustrer prime sur les liens durables. Or, les liens durables, ils relèvent du besoin pour l'être humain, pas du désir. On a besoin de liens affectifs stables. Et ben, ça montre bien que les couples sont très seuls. Et quand un enfant arrive, avec tout ce que ça remanie du psychisme de chacun, ça vient convoquer comment j'ai envie d'être mère par rapport à mon modèle maternel, comment toi, tu me vois comme femme et comme mère, alors qu'avant, j'étais seulement ton épouse. Bon, eh bien, le couple, il a besoin d'avoir des appuis, d'avoir des amis, d'avoir un voisinage, d'avoir des femmes et des hommes avec qui parler de ces enjeux de la parentalité, d'avoir les grands-parents. Et comme les couples, aujourd'hui, dans les grandes villes, sont très seuls, Eh ben, évidemment, dans les moments difficiles, quand on est seul, c'est plus difficile de traverser la difficulté. Donc, je pense que c'est très révélateur du fait que l'individualisme beaucoup nuit au couple, parce que on a mis finalement dans la tête des gens que tout ce qui n'a pas de prix, tout ce qui a de la valeur, c'est-à-dire le couple, l'affection, le corps, la sexualité, c'est devenu des marchandises interchangeables. Et si tu es frustré, c'est le signe qu'il faut partir. Bah, peut-être pas. Peut-être que si tu es frustré, c'est le signe qu'il faut parler, réorganiser les choses. Alors, il faut être deux, avoir envie de se retrousser les manches, évidemment. Mais je pense que le nombre de divorces reflète aussi à quel point les couples aujourd'hui sont seuls dans une société du marketing, de l'instantanéité, de l'interchangeabilité. On a dévalorisé l'effort donné au lien. Regardez, dans une chambre à coucher maintenant, au lieu de se faire un câlin, bah souvent chacun est sur son téléphone. Donc les couples, on se défie aujourd'hui de préserver leur intimité dans un monde rempli de notifications, de choix multiples qui rendent indésirable la personne qui est à vos côtés.
1: Deux défis pour les jeunes couples, si je vous suis. Un, ils n'arrivent parfois pas à faire couple, justement, et ce sont non pas un couple, ce n'est pas un couple, mais ce sont deux individualités, premier défi. Et deuxième défi qui m'apparaît, c'est peut-être la place qu'on donne à l'enfant. C'est-à-dire quand un enfant arrive, fut un temps où il y avait un enfant, puis il y avait le deuxième qui suivait, il y a le troisième, quatrième, bon. Et là, maintenant, quand il y a un enfant, ça désorganise tout parce qu'on lui donne trop d'importance.
0: Non, c'est pas qu'on lui donne trop d'importance, c'est que la société donne pas assez d'importance justement à ces premiers moments, et que donc les conditions de vie modernes sont un casse-tête infernal pour les couples. C'est difficile d'être dans la complémentarité parce que même un homme qui voudrait assumer économiquement, il peut pas forcément le faire avec la perte du pouvoir d'achat. Qu'il y a aussi un égalitarisme forcené qui fait qu'on finit par nier que une femme qui vient d'accoucher, elle a des besoins physiologiques, un besoin de répit et d'accordage avec son bébé qui font qu'elle est peut-être pas prête au bout de 6 semaines à retourner dans un open space. Et donc, on oublie aussi les spécificités de la maternité. On en a beaucoup parlé avec Azilise Lecor, on en parle dans ce colloque sur le féminisme. Et ça fragilise aussi les couples, parce que du coup, à ce moment-là, le couple va avoir du mal à rentrer dans le soutien mutuel, et il risque d'y avoir une compétition, presque une méfiance de « il faudrait pas que l'enfant nous prenne du temps », parce qu'on est dans une société obsédée par l'efficacité. Et du coup, on a des enfants qui sont mal attachés et qui ont des problèmes psychologiques. Donc je crois qu'une société qui respecterait beaucoup plus la famille permettrait que les couples aient du temps, et qu'ils se disent pas que parce que 3 mois après l'accouchement, ils n'ont pas retrouvé leur vie d'amant intime, c'est la fin du monde, c'est la fin du couple, ça veut dire qu'il faut se séparer. Non, ça veut dire que les grandes étapes de la vie, elles demandent du temps de digestion psychique. Et la modernité a réduit le temps à l'instant, et donc ça fait beaucoup de dégâts.
1: Marie-Estelle Dupont, dans votre livre « Se séparer sans s'abîmer » aux éditions Fayard, vous parlez de la séparation momentanée. Bon, souvent on dit « faire un break ». C'est-à-dire, on se dit, bon, allez, on va faire un break, on va s'arrêter quelques temps. Dans quel cas se séparer momentanément peut-il être bénéfique au couple ? Et dans quel cas ça permet d'éviter un divorce ?
0: Ce que je veux dire, d'abord, c'est pas toujours faisable, évidemment, pour des raisons notamment économiques, mais ce que je veux dire, c'est que ça doit pas vous faire paniquer de prendre un moment de pas de côté. La destruction de la relation entre deux personnes, elle est souvent due au fait qu'on est tellement collé qu'on se voit plus. Et donc, remettre de la distance, se dire, là, on va peut-être, moi, je vais accepter une mission pendant quelques mois dans une autre ville pour recréer de la distance, pour pouvoir créer une désescalade du conflit, de l'exaspération, je supporte plus quand il rentre, je supporte plus sa démarche, je supporte plus. Voilà, pouvoir à nouveau se recentrer sur soi et trier le bon grain de l'ivraie, c'est-à-dire qu'est-ce qu'il y a dans cette relation qui doit être modifié, qui doit être transformé, qui doit être travaillé, qu'est-ce qui n'a plus sa place, qu'est-ce que je suis prêt à donner, qu'est-ce qu'en fait j'ai imaginé que je pouvais donner mais je ne peux pas le donner parce que c'est un sacrifice et du coup j'en veux à l'autre et je finis par lui reprocher quelque chose qu'il ne m'a pas demandé. Ça permet en fait de remettre un peu de tempérance, de tiédeur dans des choses qui sont devenues trop incendiaires. Et c'est souvent ces temps de discernement et de réflexion qui vont justement permettre de passer le conflit en se disant ça on doit le travailler, au contraire de dire bon, ça sert à rien de se tirer vers le bas, on est arrivé à un point de non-retour. Donc parfois la séparation momentanée, contrairement à ce qu'on peut imaginer, c'est ce qui va sauver le couple, parce que du coup on va être en vérité avec ce qu'on doit travailler, on va pas mettre la poussière sous le tapis pour finalement exploser au moment où les enfants quittent la maison, parce qu'il y a beaucoup de divorces gris, hein. Il y a vraiment le divorce gris, le divorce des plus de 50 ans, de plus en plus fréquent. Et à contrario, de sortir des habitudes, de sortir de la routine et d'obliger votre cerveau à voir les choses sous un autre angle.
1: Marie-Estelle Dupont, quand vous recevez un couple, on va parler des thérapies de couple dans la deuxième partie de l'émission, ça passe à une vitesse. Quand vous recevez un couple dans votre cabinet, est-ce que vous savez dès le début si vous allez pouvoir les réconcilier ou pas? Ça, c'est une question que je voulais vous poser, parce que je suis sûr que vous avez un avis, comme un médecin, un avis sur un traitement, vous passez au scanner le couple que vous avez en face de vous. Est-ce que vous voyez comment ça peut se passer assez rapidement?
0: Alors d'abord, quand les gens viennent nous voir en consultation, en général, c'est un moment où la situation est très compliquée. Donc en général, à la fin de la première consultation, on se dit, c'est très compliqué. Si vous dites
1: ça va être facile,
0: de toute façon, oui. c'est mal barré. Si vous voulez pas voir les vrais points pour lesquels on est venu vous consulter.
1: On vous parle pendant combien de temps?
0: Chaque psychothérapeute détermine son cadre comme il l'entend. Ce qui est important, c'est de pas confondre la psychothérapie de couple et la psychothérapie individuelle. Donc moi, je demandais toujours au couple qui venait me voir en consultation qu'il y ait par ailleurs un travail individuel. Parce que moi, je ne peux pas travailler vos histoires individuelles. Mon patient, c'est votre relation. Sauf que si mon patient, il est en fait malade de ses deux jambes, parce que vous, madame, vous n'avez pas réglé votre blessure d'abandon, vous, monsieur, vous n'avez pas réglé votre blessure d'injustice qui vous rend colérique, par exemple, je dis n'importe quoi, de toute façon, le couple, il ne peut pas aller bien. Voilà, donc je demande toujours aux gens de venir me voir moins souvent, mais en revanche d'avoir un travail ou que celui qui ne l'a pas encore entamé commence un vrai travail sur lui. Ça aide beaucoup d'ailleurs le conjoint qui le fait, mais pour qui l'autre ne fait pas la démarche, à avoir un point d'appui, puisque le thérapeute dit c'est aussi la condition à la thérapie de couple, c'est que vous bossiez sur vous, parce que moi je ne peux pas ici tout faire. Et donc quand ils viennent me voir... certains viennent me voir pour les aider à se séparer, ils ont pris déjà la décision. D'autres viennent me voir pour les aider à se réparer. Et il y a des surprises dans les deux sens, c'est-à-dire que parfois il y a des gens qui viennent vous voir pour vous demander à les aider à se séparer en bonne intelligence pour les enfants, et puis c'était pas du tout prévu, mais ils retombent amoureux. Et là vous êtes ravis, vous dites comme quoi la démarche introspective leur a permis de ne plus projeter sur l'autre leurs problèmes et de prendre en charge leur propre mal-être, et du coup ils sont plus disponibles pour voir l'autre, pour être dans une relation d'alter ego et pas une relation de projection et d'accusation. Et puis parfois les gens viennent en espérant que vous allez pouvoir les réparer et vous sentez que non, l'enjeu ça va être plutôt que qu'il n'y ait pas trop de dégâts et de destruction, mais vous sentez que de toute façon il y en a un qui a déjà lâché l'affaire, et là s'il y en a un qui ne veut pas se battre pour sauver le lien, personne ne peut le forcer.
1: Émission exceptionnelle cet après-midi, et si on en parlait avec Marie-Estelle Dupont, et on parle de votre livre, Marie-Estelle, Se séparer sans s'abîmer, aux éditions Fayard, surmonter les émotions qui vous poussent au conflit. Restez bien avec nous sur Europe 1. On fait une petite pause et on se retrouve à tout de suite.
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1: 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On en parle cet après-midi avec vous Marie-Estelle Dupont. À tout de suite sur Europe 1.
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1: Les toutes dernières informations, c'est tout de suite avec Émilie Dez.
0: Face à la flambée des prix du carburant, Sébastien Lecornu veut mettre en place une règle d'or dans le budget 2027, que les éventuels surplus de TVA soient restitués aux Français. Le litre de gazole coûte désormais 2,41 € en moyenne, 2,22 € pour le sans-plomb 95. Le gouvernement va présenter à 17h tout à l'heure de nouvelles aides à destination des plus précaires. Emmanuel Macron a demandé par ailleurs à la Commission européenne plusieurs assouplissements pour renforcer les capacités d'import et de production à court terme de carburant et de gaz. Près d'un quart des stations sont en pénurie d'au moins un carburant. Le gouvernement a donc décidé d'autoriser les distributeurs à vendre leur gasoil de qualité été jusqu'au 15 novembre à titre exceptionnel. L'envolée des prix du pétrole au cœur de la réunion entre Emmanuel Macron et Donald Trump, le président français lui a fait plusieurs propositions, à savoir une résolution à l'ONU sur le détroit d'Ormuz, la protection des sites saoudiens et une trêve énergétique dans le conflit en Ukraine. Volodymyr Zelensky est à New York où se tient l'Assemblée générale des Nations Unies. Le président ukrainien espère relancer les négociations de paix. La nuit dernière, des frappes russes ont tué au moins 4 personnes à Dnipro, grande ville du centre-est de l'Ukraine. Une autopsie est prévue en début d'après-midi. Une petite fille de 5 ans a été retrouvée morte à Blois. Elle a vraisemblablement été tuée par son père. Selon les informations d'Europe 1, de nombreux médicaments ont été retrouvés à proximité. Lui a été retrouvé dans un état critique. Il s'est donné plusieurs coups de couteau. 18% des entreprises françaises ont utilisé l'an dernier au moins une technologie liée à l'IA. C'est 2 fois moins que dans les pays européens les plus avancés, selon l'INSEE. Le gouvernement lance aujourd'hui un plan de 80 millions d'euros pour accompagner le monde du travail vers l'intelligence artificielle. Un plan de 12 mesures qui vise à agir sur la formation, l'accompagnement des entreprises, le dialogue social et les conditions de travail. Et puis c'est une vache férandaise qui sera l'égérie du Salon de l'agriculture l'an prochain. Une vache élevée par 2 frères originaires du Puy-de-Dôme. Nicolas et Samuel Verdier sont installés depuis plus de 20 ans à la tête d'une exploitation d'environ 140 hectares. Ils élèvent un troupeau mixte de vaches limousines et férandaises.
1: Merci beaucoup Émilie Dez. Rendez-vous dans une demi-heure pour un autre point sur l'actualité. A tout à l'heure.
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1: Et si on en parlait sur Europe 1, votre rendez-vous avec Marie-Estelle Dupont tous les jours sur Europe 1 du lundi au vendredi entre 14h et 15h. Et c'est donc aujourd'hui une émission exceptionnelle puisque Marie-Estelle Dupont, vous sortez ce livre aux éditions Fayard, Se séparer sans s'abîmer, un livre sur la séparation, sur le divorce. C'est un guide, mais avec évidemment votre regard sur la séparation. Et puis, faire en sorte, quand on ne peut pas faire autrement, faire en sorte que ça se passe, j'allais pas dire bien, mais en tout cas le mieux possible. Regardons ensemble, Marie-Estelle, les différents motifs de séparation. C'est évidemment pas exhaustif. La maladie ou la perte d'un enfant, la modification des places avec l'arrivée du premier enfant, le virage de 2 à 3 ne se fait pas, on en parlait juste avant l'émission. La perte du respect qui fait qu'on ne tolère plus rien de l'autre, l'ennui, le manque de complicité, la dépression de l'un des deux, la perte du désir ou l'adultère, se sentir étouffé dans les rôles de parents, la faillite financière, les divergences de vues et de priorités, le passé qui refait surface. Certains motifs sont liés, comme peut-être l'arrivée d'un enfant et la perte du désir. Il y a parfois peut-être des motifs qui se cumulent.
4: Oui, bien sûr, il peut y avoir des motifs qui se cumulent. Après, c'est vraiment pas du tout, j'ai pas envie d'affoler les jeunes couples, c'est vraiment pas du tout une fatalité de perdre du désir pour l'autre avec l'arrivée d'un enfant. Au contraire, on peut être encore plus émerveillé par la paternité ou la maternité qui se dévoile et que le désir soit encore plus fort. Je pense que quand vous parlez du manque de respect, je pense qu'on atteint des points de non-retour parfois, effectivement, dans les disputes avec les mots qui, même s'il y a encore de l'amour, entament si profondément le respect que ça devient très très compliqué de réparer les choses et d'ailleurs parfois l'espace de la thérapie de couple permet d'exprimer des regrets, du chagrin, d'entendre la blessure de l'autre avec médiatisé par l'empathie du thérapeute et de parvenir à se demander pardon, ce qui est quand même un levier très très puissant de pouvoir se demander pardon et mettre un genou à terre pour sauver la relation.
1: Il y a ces paroles dans une chanson de Michel Sardou qui dit les mots qui font mal sont les mots de la fin. Voilà, ça s'appelle l'album de sa vie. Les mots qui font mal sont les mots de la fin. C'est-à-dire quand on passe la ligne rouge.
4: Oui. Oui, je pense qu'on doit faire assez attention parce que les mots peuvent être des violences qui laissent des traces, alors pas physiques, mais c'est les mots violents peuvent être des bleus à l'âme.
1: Parmi les motifs, on disait la faillite financière quand il y a plus d'argent. Ça, c'est pas un aléa de la vie qu'il faut affronter à deux, c'est un motif de séparation.
4: Mais en fait, tous les aléas de la vie, a priori, vous allez les affronter à deux. Vous dites que vous êtes avec la personne avec qui toutes les épreuves vous allez traverser, les retournements de situation financière, la maladie d'un enfant. Quand vous mariez, potentiellement, vous savez qu'il y en a un qui aura peut-être un cancer, etc. Donc, bien sûr, qu'a priori, c'est quelque chose que vous allez affronter ensemble. Mais les épreuves, elles viennent révéler quoi ? La solidité des valeurs du couple. Est-ce que finalement, les valeurs que je croyais communes étaient vraiment communes ? Parce que c'est dans l'épreuve, c'est pas dans les moments de confort qu'on teste nos appuis et nos valeurs communes. Quand tout va bien, c'est facile de se séduire. Quand la maladie surgit, bah, peut-être qu'on s'aperçoit qu'on avait signé, puis qu'en fait on n'arrive pas à faire face, on a envie de prendre la fuite. Quand la faillite financière arrive, bah, on s'aperçoit que cette femme dont on croyait qu'elle nous aimait, en fait, était surtout séduite par notre statut social et que quand ça devient difficile, il n'y a plus personne. Ou cet homme, hein, il n'y a pas de... Voilà. Et donc, ça vient tester les valeurs. Et c'est très douloureux parce que, vous voyez, j'avais une patiente qui était très croyante. Ils avaient eu 4 enfants. Et donc, pour elle, il était évident que le mariage, ce n'était pas juste un contrat social à la mairie, c'était un engagement sacré, c'était un lien indéfectible devant Dieu. Et il était évident pour elle que, quoi qu'il arrive, elle traverserait la vie avec cet homme. Et puis, elle est tombée enceinte d'un 5e enfant et son mari a exigé qu'elle avorte. Il lui a dit, en fait, soit t'avortes, soit, de toute façon, soit je me barre et donc tu vas te retrouver toute seule avec 4 mômes. Et donc là, il y a eu trahison sur les valeurs profondes parce que cette femme s'est retrouvée mise en porte-à-faux absolu avec son système de valeurs, son système de croyances. Me disant, mais Marie, je suis dévastée parce qu'en fait, je vais me retrouver à divorcer, je vais me retrouver à me séparer d'un homme parce que je ne peux pas réparer ça. Je ne peux plus accepter que cet homme me touche et risque de mettre en moi une vie qu'il me demandera de tuer ensuite. Donc, vous voyez pourquoi il n'y a pas de jugement chez moi, chez les gens qui divorcent. Parce qu'en fait, vous n'êtes pas dans l'intimité des gens. Vous ne savez pas ce qu'ils vivent, vous ne savez pas ce qu'ils endurent et vous ne savez pas non plus quel a été en amont le travail de discernement. Peut-être que cette jeune femme manquait de lucidité, était naïve, avait une éducation qui l'avait rendue trop naïve, n'avait pas vu peut-être les traits malhonnêtes de son mari. Enfin, donc je pense que le jugement n'a vraiment pas sa place, mais que ce qui va faire exploser un couple, c'est quand on s'aperçoit que les valeurs n'étaient pas raccordées.
1: Vous écrivez dans votre livre un couple qui dure, ce sont plusieurs couples qui se succèdent. Évidemment, j'allais dire, enfin c'est une évidence, mais parfois faut les dire. C'est que en fait on n'est pas les mêmes à 25 ans, à 35, à 45, à 50, à 70, et les deux évoluent et la comment dire, oui le couple évolue avec l'âge.
4: Est-ce qu'on arrive à faire évoluer le couple dans une direction qui est à peu près la même que celle de la manière dont les deux individus évoluent? Et le problème, et ça je le dis toujours quand quelqu'un vient me voir en psychothérapie, je dis toujours, si vous commencez une psychothérapie, vous allez commencer à regarder votre passé, à regarder le dessous des cartes, à regarder les projections familiales, à regarder vos héritages, et que vous êtes en couple avec quelqu'un qui est bardé de certitudes, pour qui circuler, il n'y a rien à voir, moi tout est parfait dans mon enfance, il n'y a eu aucun problème, attention, parce que les prises de conscience que vous allez avoir vont faire que vous allez cesser aussi de projeter sur lui certaines choses, vous allez peut-être cesser d'idéaliser votre relation, et si lui ne bosse pas aussi sur lui, ça va créer un écart, vous n'allez plus vous comprendre. Donc il faut faire attention à ça. Et quand je dis que c'est plusieurs couples qui se succèdent, une histoire qui dure, c'est parce que justement, il faut accepter de laisser mourir certaines choses. Votre couple, il ne pourra pas surmonter, par exemple, l'arrivée en première grossesse de jumeaux ou de triplés si vous êtes fantasmés comme juste deux jeunes gens amoureux, que dans leur rôle d'amant, libres. Comment vous allez encaisser la fatigue, comment vous allez encaisser la frustration, etc. etc. Donc, quand on dit c'est plusieurs histoires qui se succèdent, ça veut dire, est-ce que je peux laisser mourir le chapitre d'avant pour écrire un nouveau chapitre avec cette personne? Les gens qui sont persuadés qu'ils ne changent pas et qu'ils sont les mêmes et qu'ils ont des principes de vie et que ces principes de vie leur permettront de tout traverser dans l'existence, je suis ravie pour eux, mais je pense qu'ils vont se prendre un mur tôt ou tard qui va être dévastateur. Parce qu'en fait, la vie nous éprouve, la vie, les expériences nous creusent, nous transforment. Donc, est-ce qu'on bosse ensemble ou est-ce qu'il y en a un qui est dans le déni Et dans ces cas-là, s'il y en a un qui est dans le déni et que l'autre essaie d'avoir des prises de conscience, ça va forcément créer une incompréhension chronique.
1: C'est-à-dire que, si je vous suis, les fondations restent les mêmes, les valeurs restent les mêmes, mais qu'est-ce qui évolue alors ?
4: Eh bien que le jeune homme ou la jeune fille que vous étiez, ça va devenir un professionnel ou un papa ou une maman, donc il va être forgé par ses expériences. Il y a des traits de caractère qui vont plus s'affirmer alors qu'ils n'étaient pas encore affirmés. Comment vous allez vivre cette prise peut-être d'affirmation de soi chez une femme qui était très réservée puis qui en devenant mère tout d'un coup s'affirme beaucoup ou justement ce jeune homme tellement cérébral qui vous séduisait, comment vous allez vivre le fait que devenant papa il n'ait absolument aucune compétence d'anticipation et aucune compétence logistique, est-ce que vous allez arriver à faire perdurer le lien et à trouver ensemble des leviers par rapport à vos défauts, par rapport aux difficultés? C'est ça en fait l'enjeu d'écrire plusieurs chapitres. C'est pas linéaire une histoire d'amour, parce que nous ne sommes pas les mêmes, il y a des saisons de la vie, on n'est pas les mêmes à 18 ans, à 35 ans et à 75 ans.
1: Thérèse est avec nous.
4: Bonjour Thérèse.
1: Thérèse nous a appelé, veut échanger avec vous Marie-Estelle Dupont. Bonjour Thérèse.
4: Merci d'être avec nous.
5: Bonjour à vous deux.
1: Merci beaucoup d'être avec nous. Qu'est-ce que vous voulez dire ? Déjà, racontez-nous votre histoire. Pourquoi vous êtes sentie intéressée par le livre de Marie-Estelle et le thème de l'émission aujourd'hui ?
5: Alors, j'ai très hâte de lire votre livre, Marie-Estelle.
4: Merci.
5: Et je vous remercie pour toutes vos émissions, car elles m'ont permis de sortir de l'emprise de mon conjoint. Et en ce moment, je vis une séparation cauchemardesque suite à la décision difficile de le quitter. Mmh. J'ai été sous emprise, je m'en suis rendu compte il y a peu de temps, après vraiment 3-4 années d'introspection, de lecture. Ça fait 19 ans que j'étais avec mon conjoint. On a deux enfants ensemble, de 9 et 5 ans. Et c'est vrai que je me rends compte qu'on n'a plus les mêmes valeurs, je me sentais plus alignée. Et en effet, l'homme que j'idéalisais était en fait malhonnête, irrespectueux, déloyal et violent. Surtout violent. Violent avec moi et avec mes enfants. Et j'ai banalisé, moi, cette violence pendant des années. Et aujourd'hui, je m'en veux d'avoir été complice de ça. Donc c'est un travail assez dingue, là, que je traverse en ce moment. En tout cas, voilà, j'ai été vraiment très touchée par le thème de l'émission parce qu'en effet, cette rupture est difficile et il me rend la vie impossible. Et il met les enfants au cœur du conflit,
4: oui,
5: à tel
4: sûr.
5: Point que mes enfants font des crises d'angoisse. Et à tel point que je viens d'apprendre qu'il a porté plainte contre moi aujourd'hui. Donc il me fait le miroir absolu de tout ce que je lui décris depuis 3 ans.
4: D'accord. Pour quel motif ? De non-présentation d'enfants ?
5: J'imagine que c'est de la violence conjugale, parce qu'il raconte aux enfants que je tape, que j'insulte, que je crie. Donc tout ce qu'il fait, enfin il ne tape pas directement, hein. Il incarne la colère, on va dire.
4: Non, alors il tape pas, mais si vous voulez, si il tape dans le mur, si il accélère en voiture parce que il sait que ça vous fait peur, etc. C'est déjà une forme de terrorisme émotionnel. Vous dites je m'en veux. Alors vous vous en voulez d'avoir voulu sauver le lien, Thérèse. On peut pas s'en vouloir d'avoir voulu sauver le lien et d'avoir arrondi les angles pour garder une bonne image de l'autre. Vous avez eu envie de garder une bonne image de lui, donc vous lui avez prêté des qualités, des capacités qu'il n'avait pas. Vous pouvez pas vous en vouloir de ça. Je pense que vous avez aussi votre rôle de maman qui fait qu'aujourd'hui vous avez une prise de conscience où vous dites si je persévère dans cette relation d'emprise. Par peur et que je ne fais pas preuve de courage, c'est mes enfants qui vont en pâtir. Et que là, pour le coup, c'est pour vos enfants qu'il faut partir.
5: C'est pour mes enfants, en effet, car l'exemple qu'on leur donnait ne me satisfaisait absolument pas. Et
4: oui.
5: C'est pour me sauver aussi.
4: Sauf que vous lui retirez son appui narcissique. Donc évidemment que là, il est dans l'explosion de colère.
5: Ben là, c'est l'explosion de colère, de vengeance, surtout. C'est très compliqué.
4: D'accord.
5: C'est l'enfer. En plus, on vit sous le même toit parce qu'on est tous les deux propriétaires de la maison et la rupture est assez récente. Hein. J'ai décidé de le quitter le 7 août. On a rompu le pacte conjointement le 23 août. Mais depuis, il prend un sadique plaisir à me faire l'enfer au quotidien et à me pousser à bout.
4: D'accord. Donc, vous n'étiez pas mariée ?
5: Non.
4: D'accord. Est-ce que vous avez des ressources dans votre entourage ? Est-ce que vous avez des appuis familiaux et des amis ?
5: Oui, et c'est grâce à ces ressources que je pense m'en être sortie.
4: D'accord. Donc déjà, vous voyez, il n'a pas réussi à vous isoler. C'est extrêmement important.
5: Ça, c'était un gros boulot.
4: C'est extrêmement important parce que la personne qui est insécure et qui met sous emprise parce qu'elle a peur de perdre l'autre et que donc en fait elle insécurise et elle fait peur pour retenir l'autre au lieu de lui donner envie de rester, en général elle isole, c'est-à-dire ta copine intelle, c'est pas une personne fréquentable, etc. Il peut disqualifier l'environnement au point qu'on finisse, pour pas faire de vagues, par ne voir que ses amis et par ne plus voir les gens avec qui on avait des affinités et qui nourrissaient notre sensibilité, qui nourrissaient notre part vivante. Et donc, on devient une sorte de robot en pilotage automatique qui veut juste pas faire de vagues et qui marche sur des œufs pour pas déclencher de colère. Déjà, il vous a pas coupé de vos personnes ressources.
5: Il ne m'a pas coupé de mes personnes ressources, même si à un moment donné, j'ai été en effet dans un écosystème assez restreint avec juste lui, son frère et sa sœur qui sont venus s'installer géographiquement dans notre ville. Et c'est en tombant malade, en fait, j'ai été malade chroniquement pendant 2 saisons,
4: bah oui,
5: que je me suis dit, waouh, qu'est-ce qui va pas, qu'est-ce que tu veux pas voir? Et c'est là que je me suis rendu compte qu'en effet, il m'oppressait, que j'étais sous contrôle et qu'il voulait juste me posséder. Et il me disait, tu n'as pas à penser ci, tu n'as pas à penser ça. Et c'est vrai que c'est à partir de ce moment-là où j'ai mis mes limites, je me suis rendu compte qu'il violait mes limites constamment et je me suis reprise en main et j'ai recultivé toutes mes relations amicales, sociales et familiales. Et aujourd'hui, je suis absolument soutenue par énormément de monde et notamment les femmes qui sont là pour aussi témoigner pour moi. Donc, je les en remercie si elles m'écoutent. Vous êtes mes sauveuses et mes protectrices.
4: Oui, donc c'est très important. Et là, évidemment, il est en rage puisque quand il essaye d'attaquer votre réputation, à défaut de vous d'arriver à vous retenir vous, eh ben, il voit bien que vous avez du soutien et qu'il n'a pas de prix sur ce soutien. Donc pour lui, c'est intolérable. Donc la seule chose à faire pour le moment, c'est d'essayer de mettre un maximum de distance par de l'évitement diplomatique, ne pas le prendre au téléphone. Si vous êtes sous le même toit, essayez de trouver des astuces pour ne pas être là avec les enfants un maximum de temps, etc. Peut-être partir pendant les vacances, dans de la famille ou chez des amis, c'est-à-dire plutôt des stratégies de non-confrontation. Parce que la personne qui est en colère, de toute façon, il faut juste la mettre à l'abri des conséquences irréparables de sa colère. Et donc, moi, je pense que l'évitement est très bien. Vous voyez, quand des divorces sont compliqués, mais même quand ils ne sont pas compliqués d'ailleurs, hein, je dis toujours les week-ends, les fameux week-ends avec les enfants, plutôt que de dire « je te le redépose le dimanche soir », ce qui est glauquissime pour tout le monde, et qui oblige l'enfant à quitter quelqu'un qu'il aime pour retrouver une autre personne qu'il aime, donc ça le met dans un conflit, et ben vous déposez l'enfant à l'école le vendredi matin, celui qui est à la gare le week-end le récupère et le redéposera le lundi matin. Il a 3 soirées avec son enfant et c'est très bien pour tout le monde. Et ça évite la confrontation. Moi, je pense que pour refroidir les choses, il faut de l'évitement, en fait, au début. Parce qu'on ne peut pas toujours parler. On ne peut pas parler avec quelqu'un qui n'est pas de bonne foi, de toute façon. C'est de l'épuisement. Donc, vous ne parlez pas, mais l'évitement, ça peut vous aider.
5: C'est bien ce que j'essaye de mettre en place. Aujourd'hui, il viole les moments où je dis que je suis à la maison et donc il trouve toujours un moyen pour venir quand même. C'est vrai que c'est très très dur. Ou alors il prend un sadique plaisir la nuit, par exemple, à allumer la chaudière parce que je me suis mise dans la petite pièce du bureau où il y a la chaudière à gaz. Donc on est sur vraiment du sadisme là. Donc il faut absolument que je respire et que ça me passe au-dessus. Mais en effet, c'est difficile parce que je fais face à ce trauma déjà d'avoir été victime de violences conjugales, chose que j'ai découvert il y a très peu. Et maintenant, je dois faire face à la protection de mes enfants et pas rentrer dans le conflit. Et en effet, je fais cette stratégie d'évitement, mais qui est plus difficile à mettre en place qu'on ne croit.
4: Oui, alors tout ça aura une fin, déjà. Ne vous inquiétez pas trop pour vos enfants, parce qu'en fait, tout ce que vous prenez dans la poire, c'est justement parce que vous voulez protéger. Et plus tard, vos enfants feront la part des choses. En fait, ils verront. On ne peut pas mentir aux enfants. Ils finiront toujours par voir derrière les masques, le masque de la victime, le masque du gentil papa éconduit, ou de la gentille maman, parce que là, c'est l'exemple d'une femme qui est sous emprise d'un homme. Mais mon Dieu, comme je connais nombre d'hommes qui sont sous l'emprise d'une femme perverse, manipulatrice, humiliante, qui fait sa petite chose fragile. Et donc, ils finiront par voir. Donc déjà, soyez rassurés là-dessus. Vous faites le boulot. Ça ne veut pas dire que c'est facile, mais ça veut dire que vous ne devez pas vous sentir coupable. Et vous devez être patiente avec vous-même. Parce qu'effectivement, ils ne vous aident pas. On n'est pas dans le cas d'un divorce où les deux sont raisonnables et on essaye quand même de faire les choses avec le moins de dégâts possible pour les enfants.
5: Tout à fait, Marie-Estelle. Mais ce qui m'angoisse le plus, c'est quand il prend à partie mes enfants et que mon fils se met à défendre sa mère en mon absence. Il n'a pas à jouer ce rôle-là, mon fils de 9 ans. Non. Il me dit, maman, tu te fais malmener. Maman, papa, il fait que dire des choses, mais moi, j'observe le contraire. Et il m'appelle souvent hein, pour que je vienne le chercher, même à la maison, sous les temps de garde de son père. Tellement il est oppressé, lui aussi, à son tour.
4: Bien sûr, les petits garçons sont d'une immense loyauté vis-à-vis de leur maman, et les petits garçons ont envie d'être les chevaliers qui défendent et qui protègent maman, et vous avez raison de lui rappeler qu'il est l'enfant, et que vous êtes une grande fille qui se protège et qui se fait protéger toute seule, qui se fait protéger par ses amis, si elle a besoin d'être protégée, mais que ce n'est pas à lui de vous protéger. Mais que vous entendez, et c'est important de lui dire que vous l'entendez, son immense colère, parce qu'il est à la fois triste, qu'on parle mal de sa maman, et très déçu de découvrir que son papa, à qui il était attaché, évidemment, est un menteur. Donc il a un double chagrin. Le chagrin de on attaque la figure de maman, et le chagrin de celui qui attaque maman, bah c'est papa, je ne peux pas avoir confiance, donc je suis un petit garçon qui va devoir pousser tout seul sans figure paternelle parce que mon papa, c'est un menteur. Donc il vit cette trahison, vous voyez ce que je veux dire ? Vous êtes trahi dans le discours, mais il est trahi aussi. Et je pense que c'est très important que vous lui disiez que sa colère... elle est légitime, il a le droit d'être en colère. Voilà, il a le droit d'être en colère. Peut-être créer des espaces, peut-être qu'il a besoin de parler avec quelqu'un, avec un psychologue, ou peut-être qu'il a besoin de dessiner, ou peut-être qu'il a besoin effectivement d'aller chez des amis, chez des parents marraines, chez des grands-parents, pour créer des espaces sains. Parce que le pauvre, effectivement, il a conscience d'être dans quelque chose de très malsain, et ça le colonise psychiquement. Mais j'ai l'impression que la parole est très libre avec vous, donc il ne va pas trop somatiser.
5: Eh bien, il est très, très ouvert avec moi. Et en effet, je le laisse même appeler les grandes personnes de confiance. Pour, en effet, des fois, quand j'ai plus les mots, il appelle ma sœur, il appelle mes parents. Et il me dit qu'il se sent très bien à l'école aussi, où ils sont bien au courant de la situation. Et il me dit que c'est l'endroit dans lequel il se sent le mieux, l'école, en ce moment.
4: Bon, alors, vous faites le mieux possible, Thérèse, dans une situation extraordinairement difficile. Voilà. Et vous faites le mieux possible, pas à pas. Et je vous souhaite que dans quelques mois, les choses se soient apaisées, que vous puissiez avoir à nouveau des rêves à vous.
5: Je vous tiendrai au courant, mais je suis sûre qu'avec votre bouquin, ça va encore m'inspirer.
4: Bon courage, hein. Bon courage. Mon bouquin, il ne rend pas les gens malhonnêtes courageux, hein, mais il essaye de rendre les gens courageux plus forts.
5: Ben, je pense que le seul levier que j'ai, c'est moi-même. Hein.
4: Bon courage, on vous embrasse très fort.
1: On vous embrasse, Thérèse. Merci beaucoup. Merci d'avoir eu le courage d'échanger avec Marie-Estelle Dupont, de témoigner. Voilà, ça aide le témoignage, ça aide les autres. Avant de se dire au revoir, les rendez-vous Europe 1, retrouvés au cœur de l'histoire en podcast, chaque jour, Europe 1 vous fait le récit de personnages, de monuments ou d'événements qui ont marqué l'histoire. 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Voilà, demain, on va continuer, Marie-Estelle Dupont, à évoquer votre livre, à évoquer le divorce, comment se séparer sans s'abîmer. C'est le titre de votre livre aux éditions Fayard, se séparer sans s'abîmer, surmonter les émotions qui vous poussent au conflit.
4: On parlera des enfants en fonction de leur âge, oui, du rôle des grands-parents, il y a encore beaucoup à dire.
1: Les enfants, donc les petits et les ados, la belle famille, la famille, les amis également. Vous allez donner plein de conseils. Voilà, on va continuer à évoquer ce sujet douloureux, hein, la séparation. Mais voilà, comment faire pour que ça se passe le mieux possible. Marie-Estelle Dupont, tous les jours sur Europe 1, entre 14h et 15h. Dans un instant, c'est Coé pour Il y en aura pour tout le monde. Et ensuite, bien sûr, à partir de 16h, Pascal Pro. Pour Pascal Pro et vous, bonne fin d'après-midi sur Europe 1.
4: À demain.
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0: Le journal et le point complet sur l'information, c'est avec Émilie Dès. Bonjour Émilie.
2: Bonjour Coé, bonjour à tous. Le gouvernement va dévoiler tout à l'heure à 17h de nouvelles aides face à la flambée des prix du carburant. Le litre de gazole est autour des 2,41 euros en moyenne. 2,22 euros pour le samplon 95. Sébastien Lecornu veut inscrire dans le budget 2027 une règle d'or pour que les surplus de TVA générés par la hausse des prix des carburants soient restitués aux Français. L'Assemblée nationale devrait commencer le 13 octobre l'examen du budget de l'État. Le texte doit être présenté en Conseil des ministres le 1er, selon le ministère des Relations avec le Parlement. Pour contrer la flambée des prix du pétrole, Emmanuel Macron a fait plusieurs propositions à Donald Trump. Une résolution à l'ONU sur le détroit d'Ormuz, la protection de sites saoudiens et une trêve énergétique dans le conflit en Ukraine. Le chef de l'État qui a par ailleurs demandé à la Commission européenne plusieurs assouplissements pour renforcer les capacités d'import et de production à court terme de carburant et de gaz. Près d'un quart des 9700 stations que compte le pays sont à sec sur au moins un type de carburant. Le gouvernement a donc décidé d'autoriser les distributeurs à vendre leur gasoil de qualité été jusqu'au 15 novembre à titre exceptionnel. Les arrêts maladie dans le viseur du gouvernement. Selon les Échos, il va demander aux partenaires sociaux de trouver au moins 600 millions d'euros d'économies. Les arrêts maladie sont en hausse et coûtent de plus en plus cher à la sécurité sociale. Le président du MEDEF suggère un non-remboursement des arrêts de courte durée, une mesure qui aurait selon lui un effet comportemental sur ceux qui en abuseraient. Un surveillant pénitentiaire de Fleury-Mérogis a été condamné à 4 ans de prison ferme pour trafic de cigarettes. Le surveillant a reconnu avoir soustrait des cartouches destinées aux détenus pour les revendre via un intermédiaire à l'extérieur de la prison. Ce trafic a occasionné pour l'administration pénitentiaire un préjudice estimé à plus de 300 000 euros. Les dirigeants de 26 pays de l'Union européenne ont été invités à assister lundi à Metz au discours du pape Léon XIV sur l'Europe, un discours introduit par Emmanuel Macron, le chef de l'État qui ne se rendra à aucune messe du pape Léon XIV lors de sa visite en France. Il sera représenté par son épouse Brigitte Macron et par le Premier ministre Sébastien Lecornu. Près de 600 000 personnes sont attendues samedi, place de la Concorde. Et puis à un mois de la remise du Ballon d'Or, Kylian Mbappé y croit. J'ai été meilleur buteur de toutes les plus grandes compétitions et je pense que ça peut être une bonne année pour moi, a déclaré l'attaquant des Bleus. Il est en compétition notamment avec Ousmane Dembélé et Lionel Messi.
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2: Il est 15h et presque 3 minutes sur Europe 1 et il y en aura pour tout le monde.
0: Merci beaucoup. Merci Émilie. Vous revenez à 15h30.
2: À 15h30.
0: J'espère bien, je vous attendrai. J'aurai un petit bouquet de fleurs. Je serai dans un coin du studio tout à l'heure.
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0: Merci beaucoup d'être avec nous. Rendez-vous quotidien, ça veut dire tous les jours. Du lundi au vendredi sur Europe 1. Il y en aura pour tout le monde avec toute l'équipe. Belle équipe, hein. Niveau fringues, on n'a pas tapé dans la même commode ce matin pour tout le monde. Je vous parlerai de l'élégance et je vous parlerai d'un brin négligé en présentant l'équipe d'ici quelques minutes. Donc, il y en aura pour tout le monde. Il y en aura pour Raphaël Glucksmann qui nous a créé un nouveau mot. Bah tiens, on y va. Gabriel Attal qui déclenche la folie à son QG de campagne parce qu'il veut réveiller l'élection ou pas chez les socialistes. Alors attention, on cite les grands auteurs. Ça se fait de plus en plus. C'est bien de signer les auteurs, de la citer comme ça. Ah, ça se fait. François Bayrou, tiens, il veut faire l'union avec Retailleau. Nous en parlerons tout à l'heure. Que n'a pas aimé aujourd'hui Gauthier Lebret ?
4: Émilie Dès l'a dit dans son flash, Emmanuel Macron boycotte les messes du pape. C'est vraiment le caprice d'un enfant trop gâté.
0: Nous en parlerons dans quelques minutes. Ah, il y avait la vente des objets personnels de Brigitte Bardot à Drouot. J'ai raté cette vente aux enchères. Je rate toutes les ventes aux enchères. À chaque fois, je me les note, je n'y vais pas. Heureusement, il y avait Charles Bouchin, journaliste à Europe 1, qui a assisté là-bas. Il nous dira ce qui s'est acheté. À combien surtout
4: ouais.
0: Et a-t-il acheté quelque chose de son côté? Ça allait de la table basse au chapeau, il paraît. Hein. L'Europe va décider comment se passe notre découverte bancaire. Pour toutes celles et tous ceux qui nous écoutent, qui sont limite, voire dans le rouge à partir du 15 du mois, ça va commencer à être très, très difficile. Il va falloir dealer avec son banquier. Vous avez un petit moral, comme notre Pascal Praud hier, qui est en...
5: Oui,
0: un petit moral.
5: Oui, il était chafouin.
0: Oui, à 16h, il était pas bien. Dites-vous que ça pourrait être pire. Je vous dirai combien a coûté une boîte de cassoulet pour une touriste française. Il paraît que Miley Cyrus avait déjà volé d'autres chansons. Il n'y a pas qu'à Amanda Lear. Nous en parlerons tout à l'heure avec l'ami de Sto, Fabien Lecoeuvre.
6: Ah, oh, mais j'aime bien Fabien.
0: Et si l'autoradio disparaissait de nos futures voitures?
5: Ah ouais.
0: Eh oui, c'est un sujet très sérieux, évidemment. pensez bien qu'un tiers des gens qui nous écoutent en ce moment nous écoutent en voiture.
4: Ah oui.
0: Donc imaginez si dès le début on ne vous le présentait plus dans les voitures. Nous en parlerons tout à l'heure. Et puis nous avions hier parlé de 30 millions d'amis qui voulaient interdire le salon du chiot. Nous aurons une dame tout à l'heure qui est la directrice d'Animal Expo, qui elle est plutôt pour rester avec nous. Il y en aura pour tout le monde, c'est Europe 1.
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0: Oui. Eh ben, quand on aura fait tout ça, il sera déjà un bon 18h30, hein, si je me débrouille bien. Avant de commencer l'émission, nous sommes à la 19e. Nous sommes le 22 septembre, c'est l'anniversaire de Ségolène Royal. Écoutez, son premier cadeau, il est arrivé hier, dis donc, un jour avant. Oui. Et c'est Raphaël Glucksmann qu'elle avait appelé le stagiaire. Oui. C'est lui qui lui a envoyé son premier cadeau. Qu'est-ce qu'il lui a répondu?
7: Il a répondu publiquement. Elle a raison de souligner que je ne suis pas, moi, en politique depuis 45 ans, que je n'ai pas quémandé des postes depuis 45 ans auprès d'Emmanuel Macron pour être ministre ou finir ambassadrice.
0: Voilà, et ben voilà ça.
7: Et bon anniversaire.
0: Bon anniversaire Thérèse. C'est la journée mondiale sans voiture aujourd'hui. Toute l'équipe est venue en métro, hein, Stouff.
8: Tout à fait.
0: Je parlais de classe et d'élégance. Voilà, Stouff, la classe,
8: bonjour,
0: l'élégance. Bravo, très belle. Un petit chemisier blanc, magnifique, talentueuse, comme d'habitude.
7: Bah, pourrait venir voilà. En jogging, tu dirais. Alors,

0: beugler dans le micro à un moment ou un autre.
1: Non, c'est pas possible. Je aussi. Montre-moi ta molaire. Pourquoi
2: Montre-moi ta molaire. Montre-moi ta molaire. Montre-moi ta molaire.
1: Mais à quelle occasion ai-je dit cela?
3: C'est con, il y a quelques années, on aurait pu en faire un pins parlant.
4: Le pins Gauthier Lebray.
0: Si t'appuies dessus, c'est pour les dentistes. Écoute, regarde, j'appuie dessus.
2: Montre-moi ta molaire. Montre-moi ta molaire. Montre-moi ta molaire.
4: Et puis, nous avons l'élégance de ces deux personnes. Et de l'autre côté, on a l'impression qu'il va sortir les poubelles à tout moment. Ouais, monsieur oui. Pierre, ça va?
3: J'ai sport après l'émission.
4: Je vois bien, visiblement. Raphaël Glucksmann, on va commencer avec lui, si vous êtes d'accord. Raphaël Glucksmann, souvenez-vous, on apprenait l'italien avec Raphaël Glucksmann. Si, on apprenait ça.
5: Basta. Finita la commedia.
4: Finita la commedia.
3: Le finita, je suis pas sûr que ça soit italien.
4: Je suis pas sûr non plus. C'est finita la commedia. Eh bien aujourd'hui, je vous préviens, on parle français, mais c'est un verbe, genre celui-là, je l'ai pas vu venir.
6: On est devenu une société d'héritiers et de rentiers et non plus une société de travailleurs.
4: Ça va.
6: Il y a 50 ans, 2/3 du patrimoine des Français était constitué par le produit de leur travail et seulement 1/3 par le produit de l'héritage.
4: Attention.
6: Comment fait-on pour lutter contre une société qui saucifie?
4: Saucifie.
3: C'est le verbe saucifier.
4: Alors, Gauthier.
1: C'est couper des saucissons. C'est
4: Gauthier,
1: quoi,
4: pouvez,
7: si, c'est ça, ça vient de là.
4: Pouvez-vous me faire le verbe saucifier à la deuxième personne de l'imparfait?
1: Pourquoi? Non, mais je ne vais pas faire le verbe saucifier, ça n'existe pas.
4: Bah, je saucifie, non. Tu saucifies, nous saucifions.
3: Ici, il est dans le dictionnaire, le petit Raphaël.
7: Non, alors. Mais c'est un jargon technique qui est souvent utilisé en informatique et chez les gestionnaires d'ailleurs.
1: Ah bon?
7: Wow. Oui.
4: Alors,
7: ça veut dire en gros découper un budget, des choses comme ça.
4: Voilà. Parce que moi, je connaissais saucé.
7: C'est l'image du saucisson.
4: Bon, saucé, on a tous fait avec notre pain dans la sauce, d'accord. Être saucé, chez les jeunes, on dit ouais. Ah, je suis saucé. C'est quand je suis content. Un saucier, bon bah c'est. Je connaissais saucissonner, mais alors ça.
1: Tu connais le verbe somdéquer?
3: Comment tu dis?
1: Somdéquer.
4: Non. Alors vraiment, je.
1: Regarde, conjugue somdéquer, tu vas voir.
4: Non, bah, non, je somdeque.
1: Ouais, je suis somdeck.
4: Tu somdeck?
1: Oui.
3: Ah, je l'ai déjà.
4: Ah non, tu vas attendre.
3: La première personne du film. Non,
4: mais nous sommes des cons. Mais c'est pas vrai. Il me fait faire ça dans cette émission. Bon, non, ça existe, Stouff?
7: Bah, ça existe pas en verbe, mais c'est un jargon. Pas. C'est un jargon technique.
4: D'accord. Merci beaucoup.
7: Voilà. Donc, effectivement, c'est le saucisson que tu coupes en rondelles pour l'image.
4: Mais Gabriel Attal.
1: C'est sa campagne qu'il est en train de couper en rondelles.
4: Il ferait mieux de dire des verbes que tout le monde connaît. Hein. Gabriel Attal trouve que beaucoup cherchent à endormir cette élection présidentielle. C'est pas faux.
1: Bah lui aussi, dans les bistrots, ça s'endort bien.
4: Hein. Bah, pour l'instant,
1: elle dort, je peux te dire.
4: Pour l'instant, il n'a pas choisi les meilleurs. Voilà. Il a dit qu'il veut réveiller cette campagne. Attention, il prend des décisions concrètes.
8: Le programme, le projet, c'est le cœur de tout. Et pour continuer à le bâtir, à l'enrichir, à le confronter à la réalité, je suis très heureux de pouvoir compter sur un binôme dont je connais l'expérience, l'audace, le talent, Agnès Pannier-Runacher et Paul Midi.
4: Alors, voilà. Gros succès.
3: Ah, gros succès. Il a failli sauter dans la foule derrière.
1: Il est allé chercher Midi à 14h.
4: Là, on est. Là où
3: grosse ambiance.
4: Là où t'as raison, c'est que je pense que c'était pas le moment de jumper dans la foule. Je pense qu'il n'aurait pas été. Bon, alors, Paul Midi.
1: Le duo.
4: Et Agnès Pannier-Runacher, alors, qui a dit une phrase magique, qui a eu une pensée pour les gens qui sont à l'usine.
9: J'aime l'industrie parce que c'est un des rares endroits au 21e siècle où on trouve encore de la magie.
4: De la magie.
9: Lorsque tu vas sur une ligne de production, c'est pas une punition, c'est pour ton pays, c'est pour la magie. Et c'est ça que vous pouvez rendre possible. Et je vous remercie.
4: Je te remercie, je m'adresse à toi Paul, qui est en train de mettre le capot d'une Peugeot 3008. À toi Bernard, qui est en train de visser les boulons d'un clignotant. C'est pour toi, c'est pour ton pays, c'est pour la France.
3: Bravo.
1: C'est pour la magie.
4: C'est pour la magie de la France.
1: Ces gens sont extraordinaires. Vous connaissez, sans doute, je pense que dans les 10 ans qui viennent de s'écouler, ça a été la ministre qui a été la plus déconnectée de toutes.
4: Ah bon.
1: Elle a dit au moment des zones à faible émission, vous savez, on va empêcher les voitures les plus polluantes d'entrer dans les centres-villes. C'est souvent les gens qui n'ont pas les moyens d'acheter une nouvelle voiture. Elle a dit, mais de toute façon, les pauvres, ils n'ont pas les moyens d'acheter une voiture. Donc ça ne les concerne pas, les zones à faible émission.
7: Ah oui, évidemment.
1: Dans la ruralité, il n'y a pas des pauvres qui ont des voitures.
4: Sans mauvais jeu de mots, plus il y a eu quelques sorties de route. Alors attendez, parce que c'est pas tout. Gabriel l'a donc nommé Agnès et Paul, les nouveaux amis, pour piloter son projet. Attention, il demande une chose.
8: Agnès et Paul travaillent déjà depuis plusieurs mois sur nos propositions et je leur ai demandé une chose.
4: Mais il leur a demandé une chose, mais il leur a demandé quoi?
8: Je leur ai demandé une chose.
4: Mais tu leur as demandé quoi? Attention!
8: N'ayez peur de rien.
4: Ok, super. Ça, c'est une grosse demande. Ah, dans la série Les Citations, si vous la connaissez celle-là, elle vient de monsieur Boimran. Parce que vous savez, Nietzsche a dit, deviens qui tu es.
1: Nietzsche a dit.
4: Voltaire a dit, s'il n'existait pas de Dieu, il faudrait l'inventer. Zadig a dit, est-ce que vous avez les mêmes en XL, mais ça c'est un autre. Eh bien, monsieur Boimran a dit.
10: Ali Djouara, il a gagné à la Courneuve. Bagayoko.

0: Bali Bakayoko, il gagne à Saint-Denis. À Vaux-en-Velin, il gagne.
1: Quand LFI se targue d'avoir augmenté ses résultats, amplifié, zéro Wallou.
0: Zéro Titili, comme dirait José Mourinho.
2: Tu l'as compris celle-là, Stouff?
3: Zéro Titili.
2: Zéro Titili, comme dirait José Mourinho.
4: C'est un entraîneur de foot.
2: Ah, et zéro Titili veut dire?
4: Je sais pas.
2: Pas de titre des champions. Eh ben, avec ça,
3: faut avoir. Titili, c'est titre.
2: Voilà, il aime le foot, il aime le foot.
5: Nietzsche dit. C'est Boomerang qui gagnera à la fin.
2: Eh bien, préparez-vous, c'est hallucinant ce qui va arriver. On a des nouvelles. On a des nouvelles de François Bayrou. François Bayrou est hallucinant. Il a fait une déclaration.
4: Il cherche des copains.
5: C'est énorme.
2: Restez là. Dans un instant, vous aurez ça. Vous aurez le petit Gauthier bien coiffé, le bouton comme ça, légèrement négligé, une sortie de mariage, 4h du mat. Et puis, nous aurons Charles Bouchain. Lui, il est allé à la vente aux enchères de Brigitte Bardot. Il nous dira ce qu'on a raté et pour combien. 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La suite.
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2: 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Vous avez raté la vente aux enchères Brigitte Bardot. Il y a eu beaucoup d'objets. Pour combien? Il y avait quoi? Restez avec nous dans moins d'une minute.
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2: Avant de parler de Brigitte Bardot, avant d'avoir le... ce qu'il n'a pas aimé Gauthier Lebray d'ici quelques secondes, juste pour vous dire que François Bayrou, dans Il y en aura pour tout le monde, regrette que Bruno Retailleau ne rejoigne pas le bloc central. Il risque de faire gagner les extrêmes. C'est ce qu'il a dit. Voilà, je vous l'ai dit de façon courte.
22: Ouais.
2: Vous voyez, bah, ça m'a pris 3 secondes pour vous le dire. Chez Monsieur Bayrou, c'est plus long.
23: J'ai eu l'occasion de le dire à plusieurs d'entre eux. Bruno Retailleau, j'ai pour cet homme de l'estime personnelle. Nous avons, était membre du gouvernement et nous avons eu des relations excellentes. Mais chaque fois qu'il dit socialiste ou macroniste, on a l'impression qu'on lui arrache les amygdales.
2: François Labuvette va fermer, François.
23: Et la distinction de sa personnalité, je crois, son authenticité, sa générosité, en tout cas.
2: C'est long, hein, c'est long.
23: Les valeurs qu'il porte ne méritent pas qu'on se trouve dans cette situation qu'il alimente une division qui, sans ça, va nous conduire au pire.
2: Voilà. C'était long, hein, pour dire ce que je vous ai dit en une phrase.
22: Il n'était pas à Ibiza, là.
2: C'était long. Et rien que le démarrage, déjà, il est compliqué. Qu'est-ce que c'est que ce démarrage? On dirait une voiture qui a pris froid que t'as laissé dehors. Encore une fois. C'est incroyable.
22: Une batterie, là.
2: Bon, voilà, c'était long. Il est là, il veut parler, il n'est pas content. Monsieur Gauthier Lebray, dans Il y en aura pour tout le monde.
24: Écoutez, le pape arrive en...
2: Le pape arrive
24: en France, comme vous le savez, vendredi. On est mardi. Et donc, 3 jours avant, Emmanuel Macron décide de n'assister à aucune messe célébrée par le pape, Stade de France, Concorde, messe. Pourquoi? Parce qu'il est vexé. Il est vexé, il est touche à foin. Le pape a refusé la Légion d'honneur.
2: Oui, je crois qu'il a refusé beaucoup de choses.
24: Le pape a refusé la garde républicaine.
2: Ouais, ouais.
24: Le pape a refusé le dîner à l'Élysée. Le pape a refusé la déambulation commune avec Emmanuel Macron. Le pape a refusé en gros d'être récupéré politiquement
2: chef de l'État. Même un petit ficello à partager comme ça,
22: il devait faire un paddle, il a annulé aussi.
24: Il a tout refusé. Et donc, résultat, Emmanuel Macron, qui malgré tout va l'accueillir à son arrivée à l'aéroport à Paris, refuse d'assister à toutes les messes célébrées par le pape 3 jours avant. Et donc, il envoie Brigitte Macron, son épouse, ou le Premier ministre, Sébastien Lecornu. Je trouve ça pathétique. Je peux pas vous dire autre chose.
22: Il est vexé.
2: La vraie raison, c'est quoi? La vraie raison invoquée.
22: Mais il est vexé.
2: Mais la vraie raison, c'est pas je suis vexé.
22: Ah bah non.
2: La raison officielle.
24: Ah, la raison officielle, c'est que le président de la République sera là pour accueillir le pape et qu'il n'assistera pas aux offices. Je rappelle que ils peuvent pas nous faire le coup de la laïcité puisqu'il a assisté évidemment à la messe à Notre-Dame. Il avait d'ailleurs à l'époque essayé d'avoir le pape François qui lui boycottait la France à dessein. Donc là, il s'est dit chouette, nouveau pape. Je vais pouvoir m'afficher avec lui, faire plein de belles photos. Il me reste 6 mois à l'Élysée à tirer. Voilà, ça va me relancer, etc. Le pape a dit non à plein de choses. Je viens de tout vous citer. Et donc, résultat, il est bougon. Donc, il va bouder dans son coin à l'Élysée. Et il va envoyer sa femme ou le Premier ministre. C'est pathétique.
25: Les deux, je crois même.
24: C'est pathétique.
2: Non, mais c'est surtout quelque chose d'assez incroyable parce que
24: le souverain pontif en France.
2: Je suis d'accord. C'est un événement.
22: Alors minimum,
2: faire toutes les messes aurait peut-être été too much. N'en faire aucune, ça a peut-être un côté insultant.
24: Mais le maire de Saint-Denis, on l'a appris hier, va rencontrer le pape. Il est pourtant de la France Insoumise, qui est un parti de laïcard. Bali Bagayoko se comporte mieux avec le pape qu'Emmanuel Macron. Voilà, c'est ça la vérité.
2: J'ai retenu cette phrase.
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2: Tiens, justement, le président, il va parler jeudi. À quelle heure, Gauthier?
24: 20h, il s'invite dans les 20h. Et surtout... Évidemment, s'il peut faire suer Édouard Philippe, il n'en perd jamais une, puisque c'était normalement le grand lancement de L'Heure de Vérité, l'émission politique de France 2 pour la campagne de 2027, qui était le premier invité, Édouard Philippe.
2: Hey.
24: Et puisqu'Emmanuel Macron parle à 20h, L'Heure de Vérité est annulée pour un grand débrief.
2: Bon alors attendez, parce que c'est sorti, il y a eu des réunions à Matignon aujourd'hui pour préparer l'interview que va donner le président dans 2 jours pour répondre notamment au drame de la hausse du prix des carburants. Mmh. Alors bon, ça c'est le vrai problème. Mmh. Alors en exclusivité, dans Il y en aura pour tout le monde, on sait approximativement ce que le président va dire. Écoutez bien, il va dire...
26: Monsieur Zervus,
0: il avait. Alors il y avait une autre qui était. Il s'appelait un chapeau, il avait. Qu'est-ce qu'il avait dit?
1: Ah oui.
2: Mais normalement, il devrait préciser que.
0: Si ce ruban, c'est indigne, moi, de le conserver. Puis ici, sans déchu, je me serais déchoué.
3: Faites de mauvais rêves, des petits bébés, mais vive la France!
2: Voilà, voilà, c'est le principal. Et ben voilà, si vous avez retenu quelque chose, tant mieux. Hier, 285 objets du quotidien étaient mis en vente aux enchères à l'hôtel Drouot à Paris, des objets qui appartenaient à Brigitte Bardot. C'était l'événement. Notre journaliste Charles Bouchain, qui est avec nous en studio d'Europe 1, y était. Comment ça va?
4: Bonjour Coé, déjà.
2: Bonjour, bienvenue chez nous.
4: Ça va très bien.
2: C'était pour un truc personnel ou c'était envoyé par Europe 1 ou c'était quelqu'un de la maison ou le patron qui voulait acheter un objet?
4: Non, c'était envoyé par Europe 1 et j'avais fait l'exposition une semaine avant pour repérer un petit peu justement.
2: Alors qu'est-ce qu'il y avait dedans? Qu'est-ce qu'il y a en gros?
4: Il y avait plein de choses, du mobilier de Brigitte Bardot, de son hôtel dans le 16e arrondissement, de la Madrague aussi à Saint-Tropez. Il y avait plein de petits objets, des bijoux aussi, des chaussures, des tutus aussi.
7: Des vêtements.
2: Il y avait les meubles. Il y avait des meubles?
4: Il y avait des meubles. Moi j'ai flashé sur quelque chose.
2: Je vous le dis,
4: c'est une table basse. Elle était avec une vitre fumée, des pieds métalliques comme ça. Et en fait, j'ai fait l'acquisition d'un nouvel appartement. Donc, j'avais très envie de cette table basse.
7: Combien
4: 500 euros, c'est le prix moins cher de la vente.
7: Ah ouais.
4: Je crois que j'ai pas de goût.
2: Non.
4: Je crois que j'ai pas de goût.
2: Tu l'as pas acheté?
4: Non, je l'ai pas acheté. Non.
7: Ah, mince.
4: Mais j'ai demandé une rallonge au patron.
2: Oui, peut-être. Bah c'est Nathalie.
22: Ah,
2: pas l'acheter.
22: Pour ça, alors.
2: T'as bien fait de pas l'acheter. Il t'aurait dit non.
22: La maison.
2: Et puis la note de frais serait jamais passée. Qu'est-ce qui est parti le plus cher?
4: Alors c'est un bracelet en or, 18 carats, avec des petites babioles. Il y avait des cœurs dessus. Il y avait aussi une petite main aussi, une étoile aussi.
2: Mais les bottes de Brigitte Bardot, je me dis pour une femme qui l'aimait pas. Non, mais je te dis pas évidemment qu'elle l'aimait, mais dans un dressing, tu as les bottes de quoi appartenir.
4: Ça, c'est pas parti si cher que ça. C'était entre 2000 et 3000.
7: Ah, quand même, pour des bottes, oui.
4: Le bracelet est parti à 43 000 quand même, aux États-Unis.
2: Ah ouais?
4: Ouais, c'est dire l'écart de prix
2: mais
4: quand
2: c'est
4: même.
2: Pas très, c'est pas très cher. Enfin, pardon.
4: C'est le plus cher.
2: Et vous savez que j'ai raté cette vente? Je rêvais d'y
7: aller.
2: T'aurais
7: voulu quoi? J'aurais voulu.
2: Non, mais ça aurait
22: les
2: été
22: bottes.
2: Bon.
4: Moi, j'ai pensé quelque chose.
22: C'était bien avec les bottes.
2: Mais je passe des soirées que je veux, d'abord.
22: Oui,
2: ça ne concerne que moi. Et non, mais parce que j'aurais voulu faire plaisir à ma chérie. Je pense
22: et que.
2: Non, mais un chapeau, qu'un objet souvenir qu'évidemment elle n'aurait jamais porté. Mais quelque chose de.
4: Le chapeau, c'était entre 2 et 3 000 par an.
2: Oui, bah, j'aurais pris une taille. Il y avait un.
4: Non, j'avais pensé pour vous, regardez. Des poupées russes pour toute l'équipe, regardez. À l'effigie de Brigitte Bardot.
2: Il y avait les poupées russes Brigitte Bardot.
4: C'est unique, ouais.
2: Combien ça s'est vendu ça?
4: 5300.
2: Ah ouais, quand même. Et c'est moche.
22: Et sinon, c'est très kitsch. Tu serais venu avec moi ce week-end, j'ai trouvé, et c'est véridique ce que je vous dis, j'ai acheté du rosé Brigitte Bardot chez Carrefour, 5,80 la bouteille. Et c'est vrai, hein, c'est le
2: tu peux me dire Brigitte la phrase.
4: Il y avait des bouteilles de champagne qui ont été vendues.
22: Et combien
4: à son nom? Ah, bien plus cher.
22: Ah voilà, bah moi, 5,90.
2: Est-ce qu'il y avait des colliers? L'abus d'alcool est dangereux pour la santé. Est-ce qu'il y avait des colliers de chiens?
4: Oui, il y avait des colliers de chiens. 30 euros l'estimation, 9400 ils sont partis.
2: Oh,
7: yo, 9400 les colliers de chiens.
2: Alors, la table basse devait être bien moche parce que 500 euros la table basse et 9000 euros le collier de chien.
4: Non, mais en fait, sur le collier de chien, il y avait un petit médaillon avec le contact de Brigitte Bardot. C'est ça qui les a fait un petit
7: et
4: peu augmenter.
7: On sait au total combien ça.
4: C'était aux alentours de 950 000, pardon.
2: Qu'est-ce qui a été 950 000?
7: Bah, le total de la vente.
22: D'accord. Et ça va à la fondation, j'imagine.
4: Ça va une partie à la fondation, une partie à son fils.
7: D'accord.
4: Parce qu'en fait, ça vient de.
22: Et rien pour la dette de la France.
4: Malheureusement, pas encore.
22: Écoutez, c'est une partie au fisc.
2: Si, c'est défiscalisé.
4: Non. Ah, je sais pas. Non, mais en fait, il faut rajouter la TVA surtout au-dessus.
2: Ah oui, voilà.
4: Donc, ce qui est parti
2: frais,
4: à 43
2: 000. Les frais. C'est 18% de frais, voilà.
4: Donc, ce qui est parti à 43 000, je crois que l'acheteur qui est aux États-Unis a dû payer 57 000, quelque chose
2: comme ça. Moi, je me suis emballé une fois sur une vente aux enchères, je trouvais ça super. Et quand après, on m'a dit, il faut mettre 18% plus, machin, plus.
22: Là, c'est moins
2: intéressant. Merci en tout cas, c'était très bien. Il est beau gosse, ce journaliste. Mais quand j'ai demandé qui était ce garçon, on m'a dit, il est très sympa, c'est un jeune qui a Europe 1, quel âge tu as?
4: 24 ans.
2: 24 ans. Si c'est un jeune qui est européen, on m'a dit, il est très.
4: Mais en Picardie, gosse. Souvent, on est beau gosse.
2: D'où vous venez?
4: Compiègne.
2: Compiègne. Ah oui. Ah, mais ça, c'est la partie.
22: C'est la Picardie civilisée.
2: C'est la partie civilisée. C'est l'Oise. C'est l'Oise.
4: Ouais,
2: ah,
4: c'est l'Oise.
2: Donc, vous savez, dans Gautier, tu connais pas bien. Il y a l'Oise, la Somme et l'Aisne.
22: Ouais.
2: Moi, je viens de l'Aisne. Donc, l'Oise, en fait, c'est la partie civilisée. On regarde passer les gens.
4: C'est à une heure de Paris. Voilà. C'est le plus près de Paris.
2: On regarde passer les gens en voiture. Dans la Somme, on leur tire dessus. Dans l'Aisne, on les mange. Donc, c'est pour donner une idée. Moi, je suis dans la partie, la vraie. Merci en tout cas.
4: Merci
2: beaucoup. Restez avec nous. Dans un instant, nous serons de retour. Alors, je vous parlerai d'une histoire de cassoulet le plus cher du monde. Faites attention quand vous voyagez. Et puis, nous prendrons des nouvelles de Rihanna, parce que j'ai une très mauvaise nouvelle.
22: Ah.
2: n'achètera pas dans les Vosges.
22: Oh non !
2: C'était prévu.
22: C'est vrai qu'on l'avait vu à la gare.
2: Bah oui, mais visiblement.
22: Elle attendait le TER.
2: Bah ça ne se fera pas.
1: Allez. Et si je te dis, Coé, un podcast avec déjà plus d'un million d'écoutes, tu penses à quel podcast ?
2: Le nôtre. Voilà, et je vous remercie. Voilà.
1: Et sinon, ça te dit rien ?
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2: Émilie Dez pour le journal permanent, 15h30, c'est Europe 1. Rebonjour.
0: Rebonjour Coé, bonjour à tous. La députée insoumise Mathilde Panot dénonce un tour de magie. C'est totalement bidon pour le RN Thomas Ménager. Sébastien Lecornu veut mettre en place une règle d'or dans le budget 2027 face à la flambée des prix du carburant, que les éventuels surplus de TVA soient restitués aux Français. Aujourd'hui, le gazole coûte autour des 2,41 € le litre en moyenne, 2,22 € pour le sans-plomb 95. Le gouvernement va présenter à 17h tout à l'heure de nouvelles aides à destination des Français les plus impactés. En parallèle, Emmanuel Macron a demandé à la Commission européenne plusieurs assouplissements pour renforcer les capacités d'import et de production à court terme de carburant et de gaz. Près d'un quart des stations sont en pénurie d'au moins un type de carburant. L'envolée des prix du pétrole au cœur de la réunion entre Emmanuel Macron et Donald Trump. Le président français lui a fait plusieurs propositions, à savoir une résolution à l'ONU sur le détroit d'Hormuz, la protection de sites saoudiens et une trêve énergétique dans le conflit en Ukraine. Volodymyr Zelensky est à New York où se tient l'Assemblée générale des Nations Unies. Le président ukrainien espère relancer les négociations de paix. La nuit dernière, des frappes russes ont tué au moins 4 personnes à Dnipro, au centre-est de l'Ukraine. Une petite fille de 5 ans a été retrouvée morte à Blois. Elle a vraisemblablement été tuée par son père, selon les informations d'Europe 1. De nombreux médicaments ont été retrouvés à proximité. Lui a été découvert dans un état critique. Il s'est donné plusieurs coups de couteau. Les parents de l'enfant, séparés depuis 2024, entretenaient des rapports difficiles. Emmanuel Macron n'assistera à aucune messe du pape pendant sa visite en France. Léon XIV, qui sera à Paris et à Saint-Denis vendredi et samedi, avant de se rendre à Lourdes puis à Metz en Île-de-France. L'offre de transport sera augmentée de 10%. La visite du pape va générer un afflux de visiteurs. Près de 600 000 personnes, place de la Concorde, 80 000 au Stade de France. Et puis c'est une vache ferrandaise qui sera l'égérie du Salon de l'agriculture l'an prochain. Une vache élevée par deux frères originaires du Puy-de-Dôme. Nicolas et Samuel Verdier sont installés depuis plus de 20 ans à la tête d'une exploitation d'environ 140 hectares. La vache ferrandaise a frôlé l'extinction dans les années 70.
2: Europe 1. À quoi elle ressemble cette vache ?
0: J'ai pas vu sa tête.
2: Mais pas vérifié le physique de la vache. La vache ferrandaise.
0: La vache ferrandaise. Oui.
2: D'accord, bon, écoute, on l'embrasse. Émilie, rendez-vous tout à l'heure à 16h.
0: À tout à l'heure.
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2: Madame Stouff. Bonjour madame. Madame Stouff.
0: Bonjour
2: Monsieur Gauthier-Lebray.
6: Bonjour.
2: Monsieur Pietre.
6: Ouais.
2: Tu peux t'asseoir convenablement,
0: oui,
2: tu es sur Europe 1.
0: Là.
2: Les pieds sur la table, le t-shirt déjà. Alors déjà, le t-shirt de j'ai envie de faire un déménagement.
7: Mais pas du tout, c'est ce qu'il y a de tout plus sobre, un t-shirt blanc.
2: Incroyable,
7: propre,
2: il peut faire un effort.
6: Propre, c'est vite.
2: C'est trop mal.
7: Parce que j'ai des peluches de ma veste.
6: Ouais,
7: je l'ai oublié là-haut.
2: Donc pas
7: on a plusieurs émissions, excusez-moi.
6: Et l'odeur, c'est la veste aussi.
2: C'est le déménagement. Il a tiré que depuis, on l'a dit tout à l'heure, il a descendu les poubelles.
7: Donc, on multiplie les emplois ici.
2: Non, il y en aura pour tout le monde. Ah oui, tiens, vous savez que hier Pascal Pro, on verra, on prendra la température tout à l'heure, ce qui est une image, bien sûr.
6: Mais. Vous n'avez pas lui mettre un thermomètre.
2: Non. Enfin, c'est vraiment, il se sent pas bien. Mais hier, Pascal, c'était pas la grande forme. Écoutez, nous, on sortait d'émission, on était bien, on était en pleine forme, comme si on sortait d'une salle de sport. Merci beaucoup, ça nous arrangerait. Comment ça va, Pascal ?
8: Pas très bien.
2: Qu'est-ce qui se passe ?
8: J'ai mal dormi.
2: Pas très bien. J'ai mal dormi.
7: Il était chichon.
2: Ah, il n'était pas très bien. Eh bien, sachez qu'il y a pire. Une touriste française a payé 2 700 € pour un cassoulet. Vous allez me dire, est-ce que ce cassoulet était bon ? C'est pas le sujet. C'est-à-dire qu'en fait, elle a reçu une amende de 2 700 € en passant à la douane de l'aéroport de Sydney en...
7: Australie.
2: Car elle a oublié de déclarer qu'elle avait une boîte de cassoulet, qu'elle avait acheté 1,50 € chez Lidl. Sauf que l'amende, parce qu'elle a oublié de le dire, c'est 2 700 €. On ne rigole pas avec la nourriture qui n'a pas été déclarée.
7: Il y a un delta entre 1,50 € et 2 700 €.
2: Oui, ça fait beaucoup.
7: C'est cher la saucisse. Hein.
6: Cette amende, c'est complètement délirant. Quoi. Enfin, 2 700 € parce qu'on a oublié de déclarer un cassoulet à 1,30 €. Enfin, c'est,
0: pour une boîte de
6: cassoulet.
2: C'est la grande mode d'aller en Australie. Moi, je suis pas dans ce délire.
6: Il y a plein de bêtes.
7: C'est le pire endroit du monde pour les bêtes.
2: Il y a plein de bêtes. C'est que tu décides de faire du camping, je pense que tu es mort avant 4h du matin. C'est-à-dire que le peu de bêtes qu'il y a, elles te tuent et les autres te finissent et elles font disparaître ton cadavre.
7: Et les troisièmes te mangent, c'est ça.
2: Il y a rien qui me plaît. La température, la taille du pays. Et tous les jeunes, il y a beaucoup de gens qui nous écoutent, je pense, leurs enfants. C'est le rêve d'aller cultiver des patates et d'aller faire de la ferme en Australie, alors que chez nous, on cherche de la main-d'œuvre. Les vignerons cherchent pour faire les vendanges. Ils trouvent personne, ils sont obligés de faire venir des étrangers. Mais tous nos jeunes sont très contents de le faire en Australie.
7: Parce qu'il y a un côté exotique, mais maintenant, en plus, ils te réclament de poser 5000 dollars sur un compte sur lequel tu ne touches pas, mais au cas où, parce qu'il y en a plein du coup qui restent là-bas et qui s'ennuient, bien, je vais rentrer, mais bon, rien que le prix du billet, il est cher. Donc maintenant, il faut en plus, pour y aller, déposer 5000 dollars sur un compte.
2: Je vous laisse mon truc, hein. Je vous laisse mon.
7: Allez-y. Ouais, cultiver des patates chez toi, là.
2: Faites-le pour moi.
7: En Picardie, ce sera mieux.
2: Faites-le pour moi. Dans Il y en aura pour tout le monde. Hier, vous vous souvenez, je vous ai parlé de ce buzz qui prend de l'ampleur. Amanda Lear qui accusait Miley Cyrus de plagiat. Alors, on réécoute le titre de Miley Cyrus. Ben Free.

0: C'est flagrant. C'est, ah là, oui. Là, pour le coup, c'est le même air.
1: Ce qui vient dire.
0: Vous savez l'avantage que ça, c'est que ça permet de relancer ce titre d'un Mandalire que je n'avais jamais entendu de ma vie.
2: Oh, je suis pas sûr qu'il revienne de, directement.
3: Ah, franchement, il est beau, le titre.
1: Ah, en stream, je pense qu'il doit être pas mal. Là.
0: Je trouve le titre
2: c'est
0: pas
2: lent,
0: mal.
2: C'est lent.
0: Eh ben, accélérez-le un peu.
3: Ça plane un peu.
0: Il est pas mal du, honnêtement, il est pas mal du tout. Hein. Ouais. Ben là, c'est pas la première fois qu'elle le fait.
1: Apparemment.
0: Revenons sur le titre de 2023, l'un des plus gros tubes de Miley, Flowers. Sachez qu'il y a un procès qui est en cours aux États-Unis et d'après vous, elle est en procès avec qui?
3: Toi, tu sais,
0: elle le sait.
2: C'est quelqu'un de connu?
1: Ah oui.
0: Patrick Topalov.
1: Mais c'est pas directement avec lui en tant que chanteur, hein, c'est avec les producteurs.
0: Voilà, Bruno Mars, écoutez.
1: C'est moins flagrant.
0: Pour que le procès se fasse aux États-Unis, c'est qu'à mon avis, ils ont dû quand même vérifier les notes.
3: Piquer un morceau à Mandalire, ça peut passer. Tu te dis, ça va passer. Mais Bruno Mars, c'est couillu quand même.
0: Ouais, je suis d'accord. Elle aurait repris Où est ma chemise grise de Patrick Topalov.
3: Ça serait passé.
0: Passé beaucoup mieux. Fabien Lecoeuvre est en ligne avec nous. Le spécialiste des stars vivantes et celles qui vont bientôt trépasser. Comment va Fabien?
4: La charrette qui pleine. Je suis en pleine forme, tout va bien.
0: Fait plaisir, je le vois. Moi, je le vois quand je zappe à la télévision. Ouais. Je le vois chez Cyril. Il est toujours en pleine forme. Faites un beau duo. Je vous ai vu en vacances, torse nu, là, les deux, avec Michel Marie.
4: Ah oui, dans une piscine, oui, c'est vrai.
0: Mais c'est incroyable. C'est vrai.
4: Bah, c'était à l'occasion de l'anniversaire de Chana Lousteau. Mais c'était le 27 juillet dernier.
0: C'est beau. Voilà. J'ai cru que c'était les nouveaux mannequins mode de chez Hugo Boss. Je croyais que c'était le nouveau défilé dans la piscine. Ah, j'ai vu les deux. Je me suis dit, ça y est, enfin, on accepte des corps normaux. Enfin, on va pouvoir y aller. Fabien, est-ce que c'est un classique de piquer des chansons?
4: Oh, bah, c'est un classique. Ça existe depuis la nuit des temps, évidemment. On connaît. Alors, il faut qu'il y ait 8 mesures et 4 notes qui se suivent. Alors, c'est embêtant parce que, en fait, les notes, il n'y en a que 7 pour faire des chansons. Il n'y a que 7 notes. Do, ré, mi, facile.
0: Fa sol. Facile à chanter, c'était une chanson d'une émission.
1: Oui,
0: c'était.
4: Exactement. Donc, c'est compliqué. Et actuellement, c'est vrai que Miley Cyrus, vous avez raison d'en parler, elle est attaquée par Bruno Mars. Il y a vraiment une grande ressemblance là sur les titres. Il y en a un qui est beaucoup plus lent que l'autre, évidemment. Et puis il y a une autre aussi star qui est en étude. Ils sont au stade de l'expertise. Ah. C'est Gloria Gaynor avec son titre I Will Survive, qui est un titre de 78 et qui est aussi les auteurs-compositeurs de la chanson qui n'est pas bien sûr Gloria Gaynor, mais ils s'appellent Dino Fekaris et Freddy Perren. Et eux, ils revendiquent les notes, les harmonies, la construction mélodique et le refrain sont totalement identiques. Ah. Quand on les superpose parfaitement. Et donc, ils ont eu des soucis. Mais il y a eu plein d'artistes.
0: Il y a eu qui, par exemple? Il y a eu qui? Qui a piqué à quoi?
4: Calogero, par exemple, Calogero. Si seulement il pouvait me manquer, par exemple. Il y a un type
1: si seulement je pouvais lui manquer, oui.
0: Ouais. Voilà. C'est lui qui l'a volé ou il se l'est fait voler?
4: Ah non, c'est lui qui est accusé de plagiat. Alors, il faut expliquer quand même, quand il y a des plagiats, les plagiats, ils sont tout faits de manière fortuite. C'est-à-dire qu'il n'y a pas d'intention de vol ni de nuire. Mais comme il n'y a que cette note, il peut y avoir des ressemblances fortuites. C'est dans la composition. Goldman avait été pris au piège aussi un jour aussi avec S'il suffisait d'aimer pour Céline Dion, puisqu'il y a une femme qui avait envoyé une cassette à Goldman qu'il a écouté deux ans plus tôt.
0: En disant
4: il a ressorti une mélodie qui ressemble étrangement à la cassette qu'il avait reçue, lui qui avait
0: après,
4: écouté.
0: Après, on peut toujours dire que quelqu'un qui écoute beaucoup de musique dans sa vie peut à un moment donné avoir été inspiré par une chanson qu'il a écoutée deux ans avant sans s'en souvenir. Ça peut arriver.
3: Ah, mais pour retrouver les notes exactes.
0: Fabien, il n'y a pas que ça, Fabien. Fabien, il y a une autre info qui vient de tomber, là. Rihanna ne viendra pas vivre dans les Vosges.
4: Ben oui, évidemment, parce que Rihanna, vous savez qu'alors.
0: On y a cru.
4: J'avais annoncé cette affaire au mois de mars cette année, il y a 6 mois. Tout le monde me riait au nez, évidemment, en disant mais d'où il sort ça? On a vu, soi-disant, Rihanna avec l'homme de sa vie.
0: À Épinal.
4: Sur le quai de la gare d'Épinal.
0: C'est ça,
4: c'est quand même. On dit, mais Rihanna et Pinal, c'est improbable, c'est un sosie, à mon avis. Et non, c'était bien la vraie Rihanna.
2: Avec un sandwich sur des mots.
0: C'était la vraie qui voulait une maison, c'est ça, qui avait vu une maison.
4: Alors, ils avaient vu une maison qui était pas mal, qui valait 1 250 000 euros.
0: C'est rien.
4: Donc, c'était déjà une très belle maison d'architecte.
1: 400 mètres carrés, je crois que c'était.
4: Exactement. Ils ont signé la promesse, donc, le 19 mars.
2: Ah, donc, c'était bien eux, c'était pas une connerie.
1: Donc, elle s'est rétractée.
4: C'était bien eux qui prenaient le train à la gare d'Épinal.
2: Non, mais c'était le TER.
0: Mais il paraît qu'il s'est rétracté pas au bon délai, ce mari, c'est ça?
4: Ben oui, parce qu'il s'est rétracté le 12 juin.
0: Il a les dates.
4: On a 10 jours
1: c'est
4: entre
1: ça.
4: Le 19 mars. Ils avaient éventuellement jusqu'au 30 mars.
0: Attendez, peut-être que Rihanna avait une garantie suspensive d'obtention de prêt et que le prêt n'est pas passé. penser. Ce sont des choses qui arrivent.
2: Ça arrive.
0: Ça arrive.
4: Ça peut arriver, effectivement.
0: Peut-être que le banquier l'a dit.
1: Elle doit des indemnités, du coup.
4: Ben oui, les deux propriétaires, ils avaient demandé qu'ils partent plus tôt de leur maison. Ils ont quitté leur maison, ils ont loué une autre maison, pensant qu'ils avaient vraiment vendu. Or, le 12 juin, rétractation. Donc, plus de 2 mois après la signature de la promesse. Donc, justice, procès, et on aura le délibéré le 19 novembre prochain.
1: Et Fabien, voilà. Vous savez pas pourquoi elle s'est rétractée? On n'a pas l'objet de la rétractation.
4: On ne sait pas, mais oui, apparemment, oui. Ils en ont parlé. Après, c'était trop loin pour eux, trop loin de la capitale.
0: Elle a eu un prêt à 4,80, c'était trop.
2: Oui.
0: C'était
2: trop. Non, mais elle a dit que du coup, le temps des travaux, il resterait au camping juste à côté.
0: Du perroquet bleu.
2: Ou le perroquet bleu.
0: Gros, bisous, ouais. Bisous.
4: Non, mais c'est drôle.
0: Fabien, faut embrasser tout le monde, faut embrasser Cyril et toute l'équipe, d'accord?
4: Avec plaisir.
0: Salut. Vous restez avec nous. Ah, dans un instant, j'ai appris une catastrophe. Non mais alors, c'est pas une blague là. Vous savez qu'on rit parfois dans cette émission, mais là c'est pas une blague. Et si la radio disparaissait de vos futures voitures?
1: Oui, c'est un constructeur automobile.
0: La radio telle que vous la connaissez, la possibilité de nous écouter, et si ça disparaissait, c'est-à-dire si ça n'était plus mis à disposition dans les prochaines voitures que vous allez acheter, c'est pas qu'on va venir vous l'enlever dans votre 3008.
1: Il y a déjà des modèles qui l'ont plus.
0: Eh bien restez avec nous, on en parle dans un instant. C'est Europe 1 pour la dernière partie.
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0: Je vous le dis, dans Il y en aura pour tout le monde sur Europe 1, vous qui nous écoutez en voiture. Compliqué. Les constructeurs automobiles, pour réduire le coût de fabrication des voitures, ne mettraient plus systématiquement l'autoradio. C'est quand même un truc de dingue. Alors qu'un tiers de l'écoute radio, c'est la voiture. Et moi, je vais vous dire un truc. Là, par exemple, si vous n'êtes plus en voiture, si je ne peux plus vous parler quand vous êtes en voiture, je suis contrarié. Alors, c'est un argument qui est limite le mien, mais ce matin, Alain Liberty, qui est l'un des patrons de cette maison, que l'on embrasse, il en a parlé. Écoutez-moi bien, et je trouve que ce qu'il dit est juste.
28: Demain, en cas de crise majeure, qui d'autre que la radio pourra informer les auditeurs? La télévision s'arrêtera. La presse ne pourra plus imprimer. Les réseaux Wi-Fi, 3G, 4G seront éteints. Que restera-t-il? La radio.
0: De nos amours. Il a raison.
2: Il est optimiste. Je dis pas.
1: Et on continue à dire.
29: C'est en cas de guerre nucléaire, c'est quoi ça?
1: Non, on continue à dire que c'est gratuit en plus.
0: Ce matin, il avait plus de capsule café dans son bureau, il était chanchon. Là. Il a dit on sent bien qu'il était contrarié. Mais c'est vrai, et Stouff a raison, ça reste la radio l'un des derniers médias gratuits. Alors oui, il y a de la publicité, bien qu'on mange. Il faut bien que tous les gens derrière soient payés, mais ça reste gratuit.
1: Et un accès direct aussi.
0: Et ça vous accompagne. Et alors voilà, alors c'est pas fait. Mais c'est vrai que ce serait très compliqué.
2: Il dit ça parce que les gens aujourd'hui ils font plus en plus avec leur téléphone en voiture.
1: Mais c'est pour ça qu'il dit ça. Il dit pourquoi les gens utilisent leur smartphone. Pourquoi on va installer en plus des trucs techniques sur la voiture.
0: Mais bon. Les amis, en France,
2: mais en cas de coup dur,
0: les gens qui roulent beaucoup le savent. On a eu
29: zones blanches.
0: Je vais remonter très loin. On a eu les grandes ondes où tu avais à peu près trois radios où tu entendais
30: les gens qui parlaient avec cette voix-là.
2: Ouais, grave.
0: La FM est arrivée. La FM, il y a des milliers, des dizaines de milliers de fréquences FM dans toute la France. Là, maintenant, arrive le DAB+. Et évidemment, je vois bien la colère de ceux qui l'installent. C'est que c'est au moment où le DAB+ va être installé partout que des voitures vont sortir en disant « Bah non, il n'y a plus de quoi recevoir le DAB+. » Donc c'est ça qui est dingue. Il ne faudrait pas qu'on revive ce qu'on a vécu avec le Bebop. Vous vous souvenez du Bebop? C'était ce truc quand les téléphones portables n'étaient pas sortis. Il fallait se mettre sous un poteau et vous ne pouviez pas bouger du poteau. Il fallait être sous le poteau pour passer un coup de fil. C'est-à-dire que si vous faisiez, par exemple, courser par quelqu'un, vous appeliez la police, il fallait tourner autour du poteau, parce que sinon, ça ne marchait plus. Et donc, en France, on a fini d'équiper tous les poteaux des grandes villes quand les téléphones portables Motorola sont arrivés. Donc, et le Minitel, quand tout le monde en a eu notre Minitel au top, c'est là que Internet est arrivé. Ouais. Je me demande si on ne va pas réussir à refaire ce coup, alors que le DAB+, c'est génial. Ça permet d'avoir un son incroyable pour les gens qui nous écoutent. C'est du digital, c'est comme la TNT. En fait, il n'y a plus les fréquences qui sont brouillées, ça marche ou ça ne marche pas, mais en tout cas, le son est nickel.
2: Et en cas de coup dur, le DAB+, il ne marche pas non plus, du coup, comme disait notre patron.
29: Écoutez, mais on est sûr qu'en cas de coup dur, si c'est la guerre nucléaire, on est sûr qu'Europe 1 continuera à émettre.
0: Non, mais je vais vous dire, attendez, quand il a dit ça.
1: Bien sûr, évidemment.
0: Moi, je connais Alain, quand il a dit ça, il y avait.
2: Et nous, on sera là.
0: Il avait plus de choc à pic, ou alors la note de frais, elle n'a pas été payée. Il était chanchon quand il a parlé de tout ça. Hier, Stouff a pris une position courageuse sur le salon du chien et du château.
1: Du chiot.
0: Tu disais que même toi, il fallait
1: que ça s'arrête, parce que je disais que c'était justement les chiots, déjà, au niveau de sanitaire, t'as des endroits où c'est pas forcément, t'as pas de vétérinaire pour vérifier, les chiots, t'as pas de traçabilité, c'est assez opaque sur leurs conditions de vie.
0: Bon. Alors nous avons.
1: Ils sont pas tous comme ça, je vais pas mettre tout le monde dans le même sac. Mais...
0: De la Mourère, je ne me trompe pas, Florence?
31: Oui, bonjour.
0: Bonjour Florence, vous êtes, c'est Animal Expo, c'est pas les mêmes, vous êtes un peu confrères.
31: Oui, c'est ça, c'est au parc floral,
0: Dans le même domaine, 24 et 25 octobre, au parc floral, combien d'animaux?
31: Ben, il y a à peu près, 1000 animaux, mais en fait, ce sont les animaux des visiteurs. Nous, c'est carrément l'inverse.
0: C'est-à-dire parce que chez vous, on n'achète pas d'animaux. Non. C'est ça la particularité.
31: Non, en fait, nous, on est sur le territoire de la mairie de Paris. Il y a une charte pour la mairie de Paris. Et en fait, on a beaucoup travaillé, on a évolué. Et on a été salué d'ailleurs par le Conseil de Paris en 2025. On est vraiment raccord avec la charte. Et il n'y a pas de vente d'animaux sur le salon. C'est pas une obligation, hein, mais c'est vraiment un choix de notre part. Voilà.
0: Parce qu'hier, Stouff a dit aussi quelque chose. Dans l'émission, on a dit qu'il y avait un stress pour les animaux qui étaient dans des parcs comme ça, etc., que l'on emmenait, que l'on transportait. Est-ce que vous le sentez, vous, que les animaux sont stressés ou pas?
31: Stressés sur notre salon, ben en fait, ils viennent avec leur maître.
0: Le chien
31: a son programme chez nous. Il va faire de l'agility, il va faire des sauts d'obstacles, il va aller dans une piscine à balles, il va se défouler. On va faire un canicross aussi dans le bois de Vincennes.
0: Un canicross, en fait, c'est quoi?
1: Voilà, tu cours avec du cross. Tu cours avec ton chien qui a un harnais et puis t'es un baudrier si tu veux, puis t'attaches à ton chien et tu cours.
0: Très bien.
4: J'ai compris canicross.
0: C'est excellent. Et alors, de l'autre côté, il y a le salon du chiot et du chat. Faut l'interdire ou on peut le garder?
1: On n'a pas réussi à les joindre les avoir justement pour parler avec eux et on n'a pas réussi. Donc si jamais ils veulent intervenir, qu'ils nous appellent.
0: Alors vous êtes pour ou contre?
31: Moi, je suis pour l'interdiction de vendre des animaux sur un salon parce qu'un animal, en fait, il faut le choisir chez l'éleveur. Le salon, il dure 48 heures, il dure 2 jours. La loi dit il faudrait limiter les achats d'impulsion. Donc pourquoi pas aider cette loi et sensibiliser les Français pour les aider à mieux comprendre et mieux vivre avec leur animal, leur futur animal. Donc nous, on leur donne toutes les clés pour comprendre avec des experts, des conférences.
1: Des ateliers
31: Voilà, des ateliers. Donc on a vraiment appliqué. Parce que c'est pas qu'un discours, il faut vraiment l'appliquer sur un salon. Donc ça a été vraiment un travail main dans la main avec la mairie de Paris. Ils nous ont beaucoup aidés, on a bien collaboré. Et en fait, l'idée, c'est vraiment de présenter un salon responsable et vraiment exemplaire en France.
0: Mais on est d'accord.
31: Et si toutes les villes peuvent le faire, c'est bien. Bon. Et en fait, le meilleur achat, c'est chez l'éleveur, en fait.
0: Oui, chez l'éleveur.
31: Alors, il y a l'adoption.
0: Et j'allais vous le dire. Et l'adoption, parce qu'il y a pas mal d'animaux, y compris parfois des bébés, et des petits animaux,
1: des
0: petits chatons,
1: bien sûr,
0: qui attendent les gens, et surtout être bien responsable et se dire que c'est pas un cadeau qu'on fait à la petite, et que c'est trop mignon sur Instagram de lui offrir la photo. Et puis une fois qu'on lui a fait la photo et qu'on a fait la vidéo et qu'on a eu tous ces likes, après un animal, ça dure 15 ans. Et que c'est vrai que dans les premières années, il fait des caca, il fait des pipis. Puis les enfants, souvent, ils veulent un chien, mais c'est pas eux qui les sortent.
2: Ils vont s'en occuper et ils s'en occuperont.
1: Et c'est un budget surtout.
0: On a tous connu ça. Et c'est vrai que c'est un budget parce que dans ces périodes difficiles, les croquettes, les vétérinaires. T'as pas de chien, t'as pas de chat, Gauthier?
29: J'en aurai jamais.
0: Mais pourquoi?
29: Parce que je n'ai pas du tout envie d'avoir un chien à domicile ou un chat.
0: Quelqu'un qui aime pas les chiens et qui aime pas les chats, il aime pas les hommes.
29: Alors moi, j'ai la théorie inverse. Celui qui préfère les animaux aux humains, c'est souvent très méchant. Très méchant.
1: Le chien est
29: à ta disposition tandis que l'être humain ne l'est pas.
0: Oui, mais l'animal,
29: moi, je vis énormément des gens qui préfèrent les animaux aux humains.
1: Il n'y a rien de plus sincère qu'un animal.
0: L'animal ne vous trahira jamais.
29: Bien sûr.
0: Que moi, je suis sûr que je vous tourne le dos plus de 2 secondes. Je sens un pic dans mes omoplates.
29: Bien sûr. Le chien est à disposition. J'ai une théorie et je ne suis pas la seule à l'avoir. Pascal Praud a la même théorie. Un ancien président de la République a la même théorie.
0: Vous sortir des tas de gens qui pensent que la Terre est plate, c'est pas pour autant qu'ils ont raison.
29: Les gens qui préfèrent les animaux aux humains, très méchants.
0: Je pense aimer mon prochain et je pense avoir grandi dans le fait d'aimer les autres
29: et d'aimer mon prochain, mais
0: en revanche vous ne verrez jamais de méchanceté, de vengeance, de haine, de manipulation et de trahison dans l'œil d'un animal, que vous le verrez peut-être
29: bien
0: pas
29: sûr,
0: forcément.
29: Il est à ta disposition.
0: Mais je connais beaucoup d'animaux humains qui sont à la disposition de plein d'autres et qui peuvent faire du mal pour autant.
1: J'aurais préféré que tu me dises que c'est des bêtes à chacun parce que de les perdre et tout ça, ça rend malheureux, toi, que de dire.
29: Pas du tout.
2: Mais ne nous tourne pas le dos en partant.
1: Pas du tout, Gauthier.
29: Vous êtes tous des animalistes, là.
0: Bien sûr. Ben oui.
29: Et alors, ce que je déteste le plus, mais alors vraiment le plus, c'est les maîtres ou les maîtresses d'animaux qui ont l'impression que leur animal est un enfant. Et leur enfant.
1: Tu peux pas leur en vouloir non plus.
29: C'est insupportable au parc, là. Quand je me balade avec mon fils, j'ai l'impression qu'il y a une équivalence entre mon fils et l'animal.
0: Florence, vous aimez les animaux?
29: C'est insupportable.
31: Oui, moi je suis plutôt chat.
0: Alors, vous avez le droit de lui dire que c'est un sale con, Gauthier. Vous avez le droit, parce qu'on est nombreux à le penser. Je vous embrasse.
2: Il est vilain, le coco.
29: C'est insupportable. Et alors ceux qui disent qu'avoir un enfant c'est pareil qu'avoir un animal,
1: Gauthier.
29: J'aime pas les gens qui pensent ça. Ça n'a rien à voir d'avoir un enfant. Il y a une femme qui a sorti un livre. Je n'ai pas d'enfant, mais j'ai un chien. C'est insupportable.
0: Je suis d'accord. Mais évidemment.
1: De quoi t'es d'accord, toi?
0: Il a raison.
1: Mais de quoi il a raison?
2: Moi, je suis entre les deux. Je vais balader mon fils avec un sac à crotte, toujours.
0: Un chien n'est pas un enfant. Et voilà,
1: bah non, on est d'accord.
29: Mais, et alors, profond respect pour Brigitte Bardot, mais je me suis jamais remis de cette phrase qu'elle a écrite dans son livre. J'aurais préféré accoucher d'un chien que de mon fils.
1: Ah, ça, par contre, oui, c'était pas joli.
0: C'est pas parce que quelqu'un va dans l'extrême.
1: Ouais,
29: c'est pas l'extrême, c'est l'animaliste la plus connue de France.
0: Oui, enfin, cette déclaration.
1: Je crois qu'il faut y aller, on va tous se fâcher.
0: J'embrasse tous les propriétaires de chats et de chiens. Hier, il n'allait pas très bien.
4: Propriétaire de chiens et de chats, pardonnez-moi.
1: Ça y est, c'est reparti.
4: Pascal, c'est pas le mot qui convient.
0: Pascal, je suis tellement d'accord.
4: On n'est pas propriétaire. On est propriétaire d'une voiture ou d'un stylo ou d'une maison.
0: Mais c'est lui qui dit propriétaire.
4: Mais on n'est pas propriétaire de chiens ou de chats.
0: Est-ce que vous pouvez vous engueuler entre
29: Pascal,
0: vous
29: les gens qui préfèrent leur chien ou leur chat aux humains, qu'est-ce que vous en pensez?
4: A priori, il faut...
1: Quoi?
0: On est très en retard. Et moi, je suis attendu à l'étage du dessous. Je voudrais juste dire un petit truc.
4: Non, mais ce qui est vrai, c'est... Oui.
0: Pascal, vous alliez mal hier soir.
4: Oui, mais moi, je...
2: Ça va mieux?
0: Hier soir, il avait mal dormi.
4: Oui.
0: Et je voudrais dire ce matin...
4: Vous m'avez envoyé un petit mot, je ne vous ai même pas répondu.
0: 9h36, je lui dis, mon Pascal, est-ce que tu as bien dormi?
4: Oui.
0: Il m'a répondu, ce mot magique, non. Voilà. Eh bien, écoutez, faisons court, faisons bref. Pascal Praud sur Europe 1. Merci, Pascal. À demain.
4: À demain.
0: Salut. C'est un bon passage.
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16: Il est 16h01. Pourquoi nous sommes en retard comme cela? On avait dit qu'on serait pas en retard cette année. Émilie Dèze, c'est pas de votre faute. Non. Bonjour.
18: Bonjour Pascal, bonjour à tous. Que va proposer le gouvernement pour apaiser la colère des Français? De nouvelles aides vont être présentées tout à l'heure à 17h face à la flambée des prix du carburant. Le gazole est autour des 2,41 euros le litre en moyenne, 2,22 euros pour le sans-plomb 95. Sébastien Lecornu a expliqué ce matin vouloir inscrire dans le budget 2027 une règle d'or pour que les surplus de TVA soient restitués aux Français. Le gouvernement a par ailleurs autorisé les distributeurs à vendre leur gasoil de qualité été jusqu'au 15 novembre. À titre exceptionnel, l'arrêté a été publié au journal officiel. Près d'un quart des stations-service sont en pénurie d'au moins un carburant. Il est désormais compliqué de trouver du gasoil dans certaines régions comme l'Île-de-France et le Grand Est. Donald Trump et Emmanuel Macron attendus à la tribune des Nations Unies à New York. Les deux hommes se sont rencontrés hier soir. Emmanuel Macron a fait plusieurs propositions à Donald Trump pour enrayer l'envolée des prix du pétrole, une résolution sur le détroit d'Ormuz, la protection de sites saoudiens et une trêve énergétique dans le conflit en Ukraine. Le président Volodymyr Zelensky est à New York, lui aussi, pour tenter de relancer les négociations de paix. La nuit dernière, des frappes russes ont tué au moins 4 personnes à Dnipro, au centre-est de l'Ukraine. Le gouvernement a lancé aujourd'hui un plan de 80 millions d'euros pour accompagner le monde du travail vers l'intelligence artificielle. Un plan de 12 mesures qui vise à agir sur la formation, l'accompagnement des entreprises, le dialogue social et les conditions de travail. Selon l'INSEE, 18% des entreprises françaises ont utilisé l'an dernier au moins une technologie liée à l'IA, 2 fois moins que dans les pays européens les plus avancés. Emmanuel Macron n'assistera pas aux messes du pape Léon XIV pendant sa visite en France. Il sera représenté place de la Concorde par son épouse Brigitte Macron et par le Premier ministre Sébastien Lecornu. Près de 60 000 personnes sont attendues sur place, 80 000 au Stade de France. Notez que l'offre de transport sera augmentée de 10% en Île-de-France à l'occasion de la visite de Léon XIV vendredi et samedi. Une visite qui va générer un afflux de visiteurs. Une douzaine de stations devraient être fermées. Et puis à un mois de la remise du Ballon d'Or, Kylian Mbappé y croit. J'ai été meilleur buteur de toutes les plus grandes compétitions et je pense que ça peut être une bonne année pour moi. Je le sens bien, a déclaré l'attaquant des Bleus. Il est en compétition notamment avec Ousmane Dembélé et Lionel Messi.
16: Merci beaucoup. Émilie Dèze, il est 16h04.
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16: Nous sommes le mardi 22 septembre et ce n'est pas encore l'automne, ni dans la rue où il fait un temps superbe, le soleil brille, et ni dans le calendrier.
18: Non, c'est demain.
20: C'est demain, ouais.
16: Pourquoi est-ce si tard, vous le savez?
20: Ça varie, c'est en fonction du soleil, du rythme du soleil, paraît-il. D'une année à l'autre, ça varie.
16: Oui, c'est le rythme du soleil. Je sais, ça paraît assez flou.
20: On va vérifier.
16: Le rythme du soleil. Le soleil à rendez-vous avec la lune.
18: Mais la
16: non,
18: lune
16: mais a priori, c'est le 21. C'est l'équinoxe. Équi, moitié.
18: Le 21, nox. C'est l'automne météorologique. Et le 23, c'est l'automne calendaire.
16: Voilà. Quoi? C'est...
20: Non. Tu peux aller au bout de l'explication.
18: Non, mais si, on est déjà en automne, niveau météo, je crois. Bon, hein, j'ai
16: Géraldine
18: vu ça.
16: Est avec nous,
18: tous.
16: Vous l'avez reconnu.
20: Bonjour.
16: Vous avez,
20: ce qu'il en reste.
16: Vous avez
18: de ce qu'il non, en reste.
20: C'est une amie, je présente, je l'aime.
16: Vous avez reconnu Géraldine à la précision de ces informations. En fait, l'automne est décidé lorsque nous sommes précisément à la moitié de l'année, à la moitié de l'année, à les, comment dire, à la moitié, mais je vais... L'eau ferrugineuse, oui. Non, l'automne comme le printemps sont les deux jours où il y a autant de minutes passées dans la nuit que de minutes passées dans le jour. Equi moitié, nox noce, la nuit, equinox.
0: Ah là, c'est clair.
16: Donc, on est à 12 heures, 12 heures. Mais comme vous le savez, le soleil, la Terre tourne en 365 jours, un quart. Ce qui fait que tous les 4 ans, il y a une année bissextile. Et un quart est, j'allais dire, des brouettes. Et c'est ces brouettes qui font que c'est parfois le 22 septembre ou le 23 septembre.
18: D'accord.
16: Et qu'aujourd'hui, demain précisément, 23 septembre marquera le jour où il y aura autant de minutes pour le jour que de minutes pour la nuit.
0: Hey,
16: bien, j'étais assez clair.
0: Pas mal, Thomas Pesquet.
16: Bon, je salue Géraldine.
18: Bonjour.
16: Voilà, je salue. Vous avez reconnu la voix d'Olivier Guénèque, né Boubouk.
0: Tout à fait, oui.
16: Bonjour.
0: Qu'est-ce qu'il y a? Oui, bonjour.
16: Laurent Tessier est là.
2: Bonjour à tous.

0: Mais non, non,
1: mais pourquoi vous dites ça? Et Alexandre, bien évidemment, est là, Alexandre Omar, qui est...
2: Bonjour.
1: Qui ne nous a pas quittés depuis le 27 août et depuis notre reprise.
3: Et
1: l'équipe aujourd'hui...
3: Ça recommence.
1: L'équipe est aujourd'hui est au complet. Ça fait deux jours de rang, donc je ne sais pas ce qui se passera demain. Mars, 29 septembre.
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1: Emmanuel Macron n'assistera à aucune des messes du voyage du pape Léon XIV en France du 25 au 28 septembre. Le souverain pontife célébrera une messe géante sur la place de la Concorde samedi à 15h. Le chef de l'État devrait être représenté par son Premier ministre Sébastien Lecornu et par Brigitte Macron. Emmanuel Macron accueillera le pape Léon XIV à l'aéroport d'Orly à Paris avant un entretien à l'Élysée. Nous sommes avec Maïalène Trémollet. Est-ce que c'est classique? Est-ce que les présidents de la 5e République ont assisté ou pas à des messes lorsque le pape est venu en France? Maïalène Trémollet.
5: Alors, bonjour. Oui, c'est bonjour. Classique que les présidents ne viennent pas. Ça dépend lesquels, si vous voulez tout savoir. En 1980, par exemple, Valéry Giscard d'Estaing avait assisté à la messe du pape Jean-Paul II devant Notre-Dame. Bon, on a ça. Ensuite, il y a beaucoup d'autres présidents qui soit n'ont pas effectué de visite papale, soit n'ont pas reçu le pape, soit tout simplement ne se sont pas présentés au nom de la séparation de l'Église et de l'État. Certains ne voulaient pas s'y rendre à titre privé. On se souvient d'ailleurs qu'Emmanuel Macron était au Vélodrome de Marseille en 2023. Pour la messe du pape François et que ça avait été mal pris par une partie de la classe politique qui avait crié à la laïcité, etc., au non-respect de cette laïcité. D'ailleurs, il n'était pas allé communier pour cette raison-là. Donc le fait de ne pas venir est assez classique. En revanche, ce qui est intéressant, c'est qu'Emmanuel Macron apprécie beaucoup les papes. Il a envoyé de multiples invitations au pape François durant ses deux mandats. D'ailleurs, il a toujours rêvé d'une visite du pape François à Paris qui n'aura jamais eu lieu. Finalement, c'est Léon XIV qui vient, mais toujours pas sur une visite d'État, c'est une visite apostolique, donc une visite sur la religion. Donc l'Élysée est un peu contrariée sur ce sujet-là. Emmanuel Macron ne sera pas à la messe. Ça, dans les faits, c'est classique, mais dans le contexte, ça peut vouloir dire autre chose.
1: Alors, pour ceux qui nous écoutent et qui ne sentent peut-être pas la différence tout à fait entre une visite apostolique et une visite d'État, la visite de Léon XIV ce week-end est une visite apostolique, dites-vous.
5: Exactement, c'est simple. Le pape, c'est le chef du Vatican et c'est le chef de l'Église catholique. Donc, en tant que chef de l'Église, il peut faire des visites apostoliques, donc des visites à but religieux. Et en tant que chef d'État, il peut venir en visite d'État. C'est toujours plus fort d'avoir le pape en visite d'État pour un président de la République, puisqu'il y a, on va dire, tout le tralala, à savoir la garde républicaine, il peut y avoir voilà, une descente ensemble jusqu'à l'Élysée, il peut y avoir un grand dîner d'État, etc. C'est ce qui avait été proposé par Emmanuel Macron et c'est ce qu'a refusé le pape Léon XIV pour plusieurs raisons différentes, hein, évidemment. Il y en a notamment... Plusieurs spécialistes analysent cela pour une raison simple, la question de la loi euthanasie qui a été votée, qu'Emmanuel Macron a voulu mener à son terme et contre laquelle le pape Léon XIV et tout le reste de l'Église d'ailleurs se sont opposés. Il s'est opposé en avril dernier lors de l'audience.
1: Par définition, l'Église de Rome ne peut ni être d'accord avec l'avortement, ni
5: être d'accord avec l'euthanasie.
1: Et c'est là où tous les catholiques que nous sommes, que nous connaissons, peuvent avoir avec ces deux, je ne sais pas si c'est un dogme d'ailleurs, je ne crois pas d'ailleurs, ce n'est pas un dogme, mais avec ces deux principes, peuvent avoir un...
5: Faire le principe un pas de la de protection côté. De la vie, on va
1: voilà,
5: dire, mais donc il n'y aura pas de pas de côté de la part
1: voilà.
5: de Léon XIV.
1: Mais c'est impossible.
5: Non.
1: Mais effectivement, je connais bon nombre de catholiques qui ont parfois, effectivement, recouru à l'avortement, même si je m'aperçois qu'ensuite, ils peuvent quasiment toujours regretter ce choix qui a été fait. Je suis frappé de cela. Alors, tout ça, j'ai pas de sondage, hein, bien sûr, à produire, mais je m'aperçois que ceux, parfois, ou celles, en l'occurrence, qui ont été contraintes, parce que c'est jamais un choix facile, je m'aperçois que souvent, pour ne pas dire toujours, il y a un regret.
5: En tout cas, en même temps, ici, peut pas marcher. Emmanuel Macron peut pas être le président de la constitutionnalisation de l'IVG et de la promulgation de l'euthanasie, donc il revendique en tant que chef d'État, et à côté de ça, se féliciter aux côtés du pape qui est opposé, comme le pape François d'ailleurs, et y était opposé fermement, elle avait bien rappelé.
1: Maïalène Trémollet sur l'antenne d'Europe 1, on va marquer une première pause. Je remarque une phrase qui m'a beaucoup plu, le tralala.
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3: C'est la totale.
7: Ça nous rajeunit, 1947.
1: Ah,
7: hein.
1: Ah là là. Non mais, vous savez qui chantait cette chanson?
7: Suzy Delair.
1: Suzy Delair qui est morte il y a très peu de temps.
7: Oui.
1: Et c'est dans...

0: Quai des Orfèvres, je crois.
1: Dans le film.
0: Quand j'ai entendu effectivement Maï Allen dire il y a quelques instants une visite d'État et tout son tralala, j'ai pensé immédiatement à Suzy Deller.
2: Son tralala, son petit tralala, elle n'avait pas besoin de castagnette.
0: Mais c'est une jolie expression, le tralala.
3: Bah, ça résume bien ce qu'aime beaucoup Emmanuel Macron. Emmanuel Macron affectionne les beaux discours, les grandes cérémonies. D'ailleurs, mais peut-être qu'on pourra en parler rapidement après. Il voulait absolument une entrevue seule avec Léon XIV, une visite de Notre-Dame, une rencontre avec les bâtisseurs. Elle n'aura finalement pas lieu. Hein. Le Vatican a décliné cette visite-là.
4: J'ai l'impression qu'effectivement, il prend pas mal, j'allais dire, devant le président de la République.
3: Oui,
4: c'est
3: oui,
4: pas
3: on
4: agréable,
3: peut, on
4: mais,
3: peut dire
4: mais
3: ça
4: c'est
3: comme
4: un
3: ça.
4: Peu vulgaire ce que je dis là. Un peu, mais vous allez nous en parler dans un instant. Il est 16h13, à tout de suite.
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0: Il est 16h18, nous sommes avec toute l'équipe, Géraldine, Olivier, Alexandre, Fabrice et Laurent, et nous sommes avec Maïalène Trémollet, que vous connaissez, journaliste au service politique d'Europe 1. Je vous propose peut-être d'écouter Julien Odoul sur la non-présence d'Emmanuel Macron à la messe du pape.
24: On a honte de ce président qui dégrade l'image de la France, et qui même vient dégrader le lien que nous avons avec le Vatican, avec la chrétienté. Il faut quand même rappeler que notre pays est la fille aînée de l'Église depuis Pépin le Bref, depuis que le roi de France a juré de protéger le pape contre les barbares, contre les Lombards à l'époque. Très clairement, il faut quand même se rappeler que Emmanuel Macron, qui a accueilli tous les chefs d'État, y compris les plus pourris.
25: Oui, bien
24: on
25: sûr.
24: Se rappelle de l'ex-terroriste syrien qui avait encensé, déroulé le tapis rouge. Là, on a affaire...
25: Et il avait envoyé Jean-Noël Barrot le rencontrer le plus vite possible.
24: Là, on a affaire à un chef d'État. On a le premier chef religieux du monde. Le premier chef religieux du monde. Et le président de la République française ne va même pas participer à un événement. Parce qu'effectivement, et c'est psychologique, il n'est pas la star de l'événement.
25: Voilà.
24: Il n'est pas à l'initiative. Il ne contrôle pas le protocole, le déroulé. Et ça, il ne supporte pas.
0: Je suis pas sûr, et même je crois que Julien Odoul, et heureusement que Maïalène Trémollet nous expliquait justement tout à l'heure les raisons pour lesquelles il ne serait pas à la messe, Julien Odoul se trompe. Il est dans un rôle de...
3: Il est dans son rôle de
0: voilà,
3: député d'homme de
0: politique, et il fait effectivement, il attaque fortement Emmanuel Macron, mais en l'espèce, il n'y a pas de psychologie là-dedans.
3: Ah non, là, c'est
0: d'ailleurs,
3: pas du tout
0: d'autres présidents, Nicolas Sarkozy, n'étaient pas présents, je crois, à la messe lorsque...
3: Il avait été représenté par François Fillon.
0: Exactement. Lorsque, je ne sais plus qui était, c'était forcément Benoît XVI. Évidemment, c'était Benoît XVI. Donc, il se trompe. Et en fait, à part Valéry Giscard d'Estaing, puisque durant le mandat de Georges Pompidou, je pense que Paul VI n'était pas venu. Et je n'ai pas souvenir si Jean XXIII ou Paul VI sont venus durant les 11 ans de Charles de Gaulle. Ce qui est sûr, c'est que
3: par exemple,
0: De Gaulle aurait été présent. Ça, c'est sûr. Il allait, lui, il allait à la messe, donc il y serait allé. Il ne se cachait pas de
3: son catholicisme. Ah non, non, il avait même fait construire une chapelle privée à l'Élysée, etc.
0: Sûr,
3: mais il allait à la messe très régulièrement à titre privé. Et ça, tous les présidents, ils sont autorisés. En revanche, Julien Odoul, je pense qu'il est un peu à côté du sujet dans la mesure où, là, au contraire, le président Emmanuel Macron, souvent, on lui reproche d'en faire un peu trop par rapport au Vatican. Il était passé au tutoiement avec le pape François, ça avait un peu agacé. Alors, il s'entendait bien, il est d'une école jésuite, etc., comme l'ancien pape. N'empêche que les invitations au Vatican se multiplient et n'ont pas toujours trouvé de réponse. Elles restent pour la plupart du temps lettres mortes. Là, Léon XIV a accepté de venir à Paris, ce que n'a jamais réussi à faire Emmanuel Macron lorsque c'était le pape François. On arrive quand même à 10 ans de mandat et il ne sera jamais venu. En revanche, il a accepté de venir à Paris, mais il ne vient pas en visite d'État, ce qui inclut que Emmanuel Macron n'aura pas certaines images comme celui du grand dîner, de la grande entrevue. Ils se verront évidemment, mais vous l'aurez bien compris, ils pourront moins s'afficher ensemble pour des images historiques. Là, ce n'est pas vraiment le sujet.
0: Marie-Agnès est avec nous. Bonjour Marie-Agnès.
26: Bonjour.
0: Ah bah écoutez.
26: Bonjour.
0: On dirait
26: non,
0: Chantal Latsou.
26: Non.
0: Qu'est-ce qui se passe, Marie-Agnès? Qu'est-ce qui se passe?
26: Moi je suis complètement anéanti par ce président de la République. De
0: oui, mais pas pour ça.
26: C'est pour tout. C'est le summum là. Il espérait se racheter, donner une meilleure image, pouvoir prendre le pape par les épaules, faire tout ça avec le non-respect qu'on lui doit quand il prend la reine ou enfin bref. il a aucun savoir-vivre, d'une part, donc d'autre part, c'est un sale enfant gâté, hein, il est vexé comme un pou, et voilà, donc moi je
0: non mais vous êtes sur la ligne de Julia Odoul, mais
26: c'est une visite apostolique, hein, le pape c'est le pape, et j'adore ce pape, hein, autant j'aimais pas l'autre, hein, François quelque chose, hein, j'aimais pas, mais lui, ça, lui je fait. Trouve que c'est je trouve que ça c'est fait, je trouve que lui c'est quelqu'un qui a de la il est très doué haute, mais il dit les choses et il s'y tient.
0: Écoutez, pour le moment, il n'y a pas beaucoup de... J'entends ce que vous dites, mais il est de bon ton de dire que Léon XIV est un peu différent de François. En clair, que François était plus progressiste, c'est ça que ça veut dire que Léon. Pour le moment, Mayalène, je ne sais pas si... moi, j'ai parfois l'impression que Léon XIV est dans la ligne directrice ou dans la suite de François, hein, sur les migrants, sur ses positions sur la guerre. Je ne vois pas beaucoup de différence. Hein,
3: déjà, il y a quand même une différence sur la méthode, hein, là où le pape François décidait, et il avait une idée bien précise de ce qu'il souhaitait faire. Par exemple, il s'est rendu à Ajaccio, qui est quand même une petite ville, sur le thème de la piété populaire. Hein, d'ailleurs, il avait dit « je me suis senti comme à la maison », etc. Bon, il y avait Marseille, où il avait bien précisé qu'il venait à Marseille et qu'il ne venait pas en France. Là, Léon XIV, il vient quand même au bout de quelques mois à Paris. Il vient parler de l'Europe, il vient parler de la paix dans l'Europe. Et ensuite, on verra au fil des années ce qu'il en est. En tout cas, lui, il s'est retrouvé confronté face à Emmanuel Macron directement à la question de la fin de vie. Il a exposé son point de vue. Ça n'a pas été le cas en France, puisque la loi est passée. Voilà, donc tact. Mais la question de la messe en soi, je ne pense pas qu'elle cristallise un tort d'Emmanuel Macron ou à l'inverse des tensions entre les deux. En revanche, on a compris que, à la manière du pape François, le Vatican entendait bien mener ses visites en France comme il le souhaite.
0: Bon, Marie-Agnès, est-ce que vous êtes convaincue par les arguments qu'a mis en place Mayalène, qui explique pourquoi Emmanuel Macron ne sera pas à la messe ce samedi à la Concorde ?
26: Non.
0: ça ne m'étonne pas. Bon, est-ce que alors vous êtes parisienne, Marie-Agnès ?
26: Oui, je suis parisienne. Bon, et moi, non, parce que j'ai eu peur de la foule. Mais j'ai ma belle-fille qui est, j'ai une belle-fille qui est infirmière militaire et qui sera à la veillée avec 70 de ses élèves aspirants militaires de Saint-Cyr.
0: Oui.
26: J'ai un de mes beaux-frères qui fait partie de la chorale de Chartres qui chantera à la messe. Et j'ai une petite nièce qui est trisomique qui va avoir la chance de rencontrer le pape samedi matin. Voilà, la famille et mon fils et ma belle-fille et autres seront à la messe avec deux de leurs enfants le samedi.
0: Donc toute la famille.
26: J'ai eu très peur de la foule.
0: Oui, non, mais je peux comprendre effectivement que...
26: J'ai 78 ans, j'ai eu très peur de la foule. Voilà, mais
0: Regarderez CNews.
26: Absolument, je suis toujours branché CNews. Comme me disent mes petits-enfants, quand on arrive chez Mamina, on n'entend que CNews.
0: Mamina, je crois que c'est dans le Père Noël, non pas dans le Père Noël est une ordure, mais dans Papy fait de la résistance.
3: C'est pas Mamita.
26: Papy fait de la résistance. C'est Mamita dans Papy fait de la résistance.
0: Excusez-moi.
26: Voilà.
0: Mamita. C'était Mamina.
26: Merci
0: Mamina. Et puis bon après-midi, bonne fin d'après-midi à vous. Mayalène reste avec nous encore quelques secondes, Monsieur Tessier. Si je veux, si nous voulons, c'est agréable d'avoir Mayalène avec nous.
3: Tout à fait.
0: À tout de suite.
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0: Il est 16h30, nous sommes avec Émilie Dez.
5: La consommation de carburant a baissé de 30% entre le 11 et le 20 septembre par rapport au début du mois. En cause, la hausse des prix du carburant. Le litre de gazole coûte désormais 2,41€ en moyenne, 2,22€ pour le sans-plomb 95. Le gouvernement va présenter tout à l'heure à 17h de nouvelles aides à destination des plus précaires. Face à la flambée des prix, Sébastien Lecornu veut mettre en place une règle d'or dans le budget 2027. Que les éventuels surplus de TVA soient restitués aux Français. Emmanuel Macron a demandé par ailleurs à la Commission européenne plusieurs assouplissements pour renforcer les capacités d'import et de production à court terme de carburant et de gaz. Près d'un quart des stations sont en pénurie d'au moins un carburant. Le gouvernement a donc décidé d'autoriser les distributeurs à vendre leur gasoil de qualité été jusqu'au 15 novembre à titre exceptionnel. Donald Trump à la tribune de l'ONU, le président américain s'exprime
1: s'exprime en ce moment même. Il va menacer d'utiliser la puissance militaire pour défendre l'influence américaine en Amérique du Sud. C'est ce qui ressort des extraits de son discours communiqué à l'avance. La réclusion criminelle à perpétuité a été requise à l'encontre de l'ex-djihadiste français Othman Garrido. Le Montpelliérain, âgé de 32 ans, est accusé d'avoir été un bourreau de l'organisation État islamique en Syrie. Une autopsie a eu lieu. En début d'après-midi, une petite fille de 5 ans a été retrouvée morte à Blois. Elle a vraisemblablement été tuée par son père. Selon les informations d'Europe 1, de nombreux médicaments ont été retrouvés à proximité. Lui a été découvert dans un état critique. Il s'est donné plusieurs coups de couteau. 18% des entreprises françaises ont utilisé l'an dernier au moins une technologie liée à l'IA. C'est deux fois moins que dans les pays européens les plus avancés, selon l'INSEE. Le gouvernement a lancé aujourd'hui un plan de 80 millions d'euros pour accompagner le monde du travail vers l'intelligence artificielle. Un plan de 12 mesures qui vise à agir sur la formation, l'accompagnement des entreprises, le dialogue social et les conditions de travail. Et puis c'est une vache férandaise qui sera l'égérie du Salon de l'agriculture l'an prochain. Une vache élevée par deux frères originaires du Puy-de-Dôme, Nicolas et Samuel Verdier, sont installés depuis plus de 20 ans à la tête d'une exploitation d'environ 140 hectares. La vache férandaise a frôlé l'extinction dans les années 70.
0: Et comment s'appelle cette vache ?
1: On n'a pas le nom encore.
0: Et donc la race de la vache ?
1: C'est une vache férandaise.
0: C'est une férandaise. Mmh. Écoutez, je ne connaissais pas cette race de vache, la race férandaise. Merci beaucoup.
1: Merci à vous.
0: Il est 16h33.
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0: Et c'est votre émission du lundi au vendredi, bien sûr, sur Europe 1. Vous êtes au cœur de nos émissions. Vous pouvez prendre la parole sur tous les sujets. Vous êtes nos experts du quotidien. Nous attendons vos avis, vos témoignages, vos coups de gueule et vos coups de cœur. Et on rappelle...
5: Le numéro de téléphone.
0: Le numéro de téléphone. Vous êtes un peu fatiguée, Géraldine, aujourd'hui, parce que je sais que vous avez travaillé, avez fait des maths jusque tard dans la nuit.
5: Jusqu'à 22h30 hier soir, j'étais sur les puissances. Voilà. Ma fille avait une évaluation aujourd'hui de mathématiques et il fallait travailler. Donc voilà.
0: Mais alors, par exemple, ça m'intéresse beaucoup, les puissances.
5: Je ne comprenais rien, oui. C'est...
0: Ah ben, si vous l'aidiez et que vous ne comprenez rien, c'est pas...
5: J'ai tenté de l'aider. Voilà.
0: Mais c'était... Elle est en quelle classe ?
5: Elle est en troisième, donc c'est le
0: Donc les puissances, par exemple, dites-nous les exercices que vous faisiez,
5: c'était
0: ça m'intéresse.
5: Des fractions, il fallait calculer par exemple 10 puissance 6 avec des moins, des plus, des parenthèses, enfin il y a des propriétés, il fallait les apprendre et
0: parce
5: appliquer.
0: Parce que 10 puissance voilà. 6, c'est 10 fois 10, oh. Bon, c'est pas...
5: Oui, je sais, oui, mais après il y avait des moins, des parenthèses, enfin voilà, donc...
0: Je vois que vous avez été d'une aide précieuse.
5: Exactement. Bon,
0: jusqu'à 10h30.
5: Jusqu'à 22h30.
0: Ouais, les enfants, il faut dormir.
5: Non, mais il faut dormir quand on termine. Ce matin, quand on termine à 18h, à 18h les cours, qu'on rentre, le temps de travailler, parce qu'elle avait aussi interro d'histoire aujourd'hui, ce matin.
0: C'était sur l'histoire.
5: Elle est sur la Première Guerre mondiale. Voilà.
0: Mais moi, je suis très frappé des programmes d'histoire, parce que j'ai l'impression qu'ils n'étudient qu'une chose, la Deuxième Guerre mondiale, de la Sixième à la Terminale.
5: Non, pas du tout. Non, c'est juste. Juste en troisième.
0: J'ai l'impression qu'il n'y a qu'un sujet de la sixième à la terminale pour tous les jeunes gens aujourd'hui, c'est la Deuxième Guerre mondiale. L'Antiquité, ça n'existe plus, les rois, ça n'existe plus.
5: En sixième,
0: plus.
5: Cinquième, l'année dernière, elle était sur la Révolution française, et là, c'est...
0: Donc, je dis des bêtises.
5: Tout à fait.
0: Bon, donc, oui, mais des bons. Et alors, l'évaluation dans le temps, on disait un contrôle.
5: Oui, bah, contrôle, évaluation, maintenant, ils disent éval. J'ai une éval, voilà.
0: Voilà, et maintenant, une éval. C'est très intéressant, d'ailleurs, le mot évaluation. On évalue. Bah non, on n'évalue pas, on note. Pas la même chose, noter, évaluer. C'est plus doux. Je vais t'évaluer, ami.
5: C'est vrai que noter, je suis d'accord avec vous.
0: Nous, c'était composition française, composition mathématique. Et vous savez comment ça s'est passé ce matin ?
5: Non, du tout, pas
0: encore. Elle vous a pas envoyé un petit texto ?
5: Non, juste pour me dire qu'elle était rentrée à la maison, mais j'aurai le débrief ce soir.
0: Écoutez, pour tout dire, j'ai reçu un message de votre fille. Cher Pascal, est-ce que vous pourriez dire à ma mère de ne plus s'occuper de moi le soir pour les mathématiques ? Mais non, vous êtes merveilleuse. C'est vous qui avez raison. La réussite des enfants, c'est la volonté des parents. C'est vous qui avez raison. Bravo. Et je vous envie. C'est magnifique. Oui,
5: le travail de mère. Ma place en 22h30, les maths.
0: Et oui, mais je trouve que c'est beau.
5: D'accord.
0: Et que vous vous souviendrez toute votre vie
5: je m'en souviendrai,
0: de cela.
5: Oui.
0: Bien sûr.
5: Des puissances.
0: exactement des puissances. Il est 16h36.
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5: Je devais le rappeler, le numéro de téléphone, hein, 01 oui. 80 20 39 21 pour réagir.
0: Oui, et là, vous êtes très doué avec les chiffres,
5: oui.
0: avec les parenthèses, les puissances, etc. Maïalène Trémollet est toujours avec nous, elle est journaliste au service politique de Europe 1. Et je vous propose, Maïalène, d'écouter ce qu'a dit Roland Lescure, qui a expliqué qu'avec 2000 euros, on vivait correctement. Et moi, je propose donc que les ministres soient payés 2000 euros. Puisque si on vit correctement avec 2000 euros... Bah écoutez, à ce moment-là, payons les ministres 2000 euros.
5: Oui.
0: Correctement, ça veut bien les mots ont un sens. Si on trouve qu'il n'a pas besoin de vivre mieux que correctement, monsieur Lescure, s'il trouve qu'on vit correctement avec 2000 euros, écoutons-le.
15: Je ne veux en aucun cas dire qu'au-delà de 2000 euros, on est aisé et qu'en dessous de 2000 euros, on est pauvre. Parce que ça, c'est un débat qui déplace le problème.
3: C'est quelle proportion de retraités les pensionnés au-dessus de 2000 euros?
15: J'ai pas le chiffre exact, mais on doit être au-delà de la moitié.
16: Mmh.
15: On est dans un moment grave.
16: Excusez-moi. De quel niveau
15: on est dans un moment
16: grave. La pension n'augmentera pas.
15: On dit, et moi j'en connais autour de moi, à des retraités qui ont des retraites correctes. Voilà, 2000 euros, c'est correct comme retraite. On vit avec 2000 euros correctement. Par ailleurs, s'ils utilisent leur voiture, etc., il y a des aides qui ont quand même été mises en œuvre.
0: Bon, qu'il aille vivre avec 2000 euros, monsieur Lescure, et on verra s'il vivra correctement, comme il dit. Moi, j'ai été choqué de ça. Isabelle, bonjour.
17: Allô, oui, bonjour.
0: Isabelle, vous vivez à Clairefontaine.
17: Exactement.
0: Ah, c'est un merveilleux village, Clairefontaine. C'est à 50 km du centre de Paris. Et c'est là, évidemment, où l'équipe de France a son camp de base.
17: C'est ça, mais on ne les voit jamais.
0: Ah non, bah, ils ne viennent pas vous entraîner dans votre jardin.
17: On voit de temps en temps une Ferrari, une Maserati, mais ça s'arrête là.
0: Bon, mais vous vivez tout près de l'entrée de Clairefontaine, Bon, c'est très beau, Clairefontaine. Hein,
17: et c'est magnifique.
0: Et notamment à l'automne, là, lorsque vous allez avoir toutes les couleurs, parce que c'est en pleine forêt, c'est la forêt de Rambouillet.
17: Eh ben exactement, je vis en pleine forêt.
0: Ah bah oui, bah vous avez beaucoup de chance.
17: Ah, mais je le mesure.
0: Ça fait combien de temps que vous vivez à Clairefontaine?
17: 6 ans.
0: Combien de temps?
17: 6 ans.
0: 6 ans. Et vous travaillez dans Paris?
17: Non, moi je travaille à Rambouillet.
0: Oui.
17: Enfin, je travaillais parce que je vais être en retraite au 1er octobre.
0: Ah bah, c'est dans 8 jours.
17: Exactement.
0: Vous avez 64 ans.
17: C'est ça.
0: Et vous travaillez depuis quel âge?
17: Depuis 18 ans, donc je pars en retraite avec 46 années de versement de cotisation.
0: Sans discontinuité?
17: Sans discontinuité.
0: Et qu'est-ce que vous faites?
17: J'étais enseignante.
0: Et vous avez eu quand même quelques congés maternité, oui. Peut-être?
17: Même pas. Je ne les ai pas pris.
0: Ah bon? Vous avez eu combien d'enfants?
17: Non. J'ai eu un enfant.
0: Et, mais ça, c'est extraordinaire. Quand est-ce que votre enfant était né?
17: Alors, donc, il a maintenant 34 ans.
0: Donc, il est né il y a 34 ans. Ce qui est plutôt logique. Donc, c'était en 1991.
17: Voilà.
0: Et ouais. C'est-à-dire que vous avez accouché? Donc, vous êtes resté quasiment jusqu'au dernier moment dans l'enseignement?
17: Oui, je n'ai pris que 15 jours d'arrêt.
0: Eh oui.
17: Parce que j'avais des classes à examen.
0: Eh oui, mais...
17: Et je ne voulais pas priver mes élèves de ce que je pensais être la possibilité de mieux réussir aux examens en étant absente.
0: Ben, c'était un état d'esprit qui pouvait exister. Quand je vois les jeunes, notamment, qui attaquent les retraités, je ne citerai pas de nom. Mais,
17: Non, mais je suis d'accord. Hein. Moi, ça me rend folle. Hein.
0: Bon, vous êtes contente de partir ou vous seriez bien restée encore un peu?
17: Non, franchement, là, j'avoue que j'en ai assez, je suis fatiguée. Je trouve que, bon, enseigner, c'est un merveilleux métier, j'ai adoré mon métier, mes élèves vont me manquer, mais franchement, c'est un métier fatigant.
0: J'imagine, vous êtes prof de quoi?
17: Alors moi, j'étais prof de management et de marketing.
0: Et donc, c'est dans des lycées professionnels?
17: Non, c'est lycée général et technologique, c'est une série technologique, c'est la série STMG.
0: Ah, STMG, et c'est non, mais... Vous parlez, Géraldine, vous connaissez cela?
5: J'ai eu des premières STMG, oui, ouais. J'ai enseigné dans une classe STMG.
0: Et là, c'est dans un lycée où il y a également les...
5: Lycée général aussi.
17: Lycée général, oui.
0: Bon, il est 16h40, on va marquer une pause. Vous allez rester avec nous, Isabelle,
17: oui.
0: Parce que c'est passionnant de savoir ce qu'a été votre vie professionnelle. Et puis, vous nous direz avec quel salaire vous repartez. Et puis, vous nous donnerez votre avis sur ces retraités qui sont ciblés par ces jeunes gens qui osent remettre en cause ceux qui ont fait la France. ceux qui ont donné leur vie à la France, ceux qui ont fait des efforts toute leur vie et qui aujourd'hui sont les cibles de jeunes blancs-becs. Ça me choque. À tout de suite.
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1: 16h46 sur Europe 1, vous écoutez Pascal Praud et vous, et vous réagissez au 01 80 20 39 21, Pascal.
3: Il est 16h46 et nous sommes avec Mayalène Trémollet, que je vais remercier, parce que Mayalène, elle travaille.
1: Merci,
3: elle prépare
1: Pascal.
3: Peut-être un sujet pour Europe 1, et ce soir, vous serez avec nous à l'heure des
1: exactement,
3: pros.
1: Sur CNews.
3: Donc, c'est un travail important que vous avez dans la journée, et je vous en félicite. Rendez-vous ce soir. Et
1: merci
3: puis nous sommes avec Isabelle. Isabelle, alors, c'est passionnant parce que Isabelle a 64 ans. Elle est professeure depuis 18 ans,
5: alors,
3: c'est ça
5: qui... Alors, en fait, j'ai commencé à travailler à 18 ans et j'ai été professeure dans le public au tout début de ma carrière. Mmh. Et depuis 30 ans, je suis professeure dans un lycée privé.
3: Et dans ces cas-là, vous avez le CAPES, il y a une formation particulière?
5: Oui, tout à fait. Alors, ça s'appelle le CAPES quand c'est l'enseignement technologique, mais c'est la même chose.
3: Et votre dernier salaire du privé que vous allez recevoir fin septembre est de combien, Isabelle?
5: C'est 2880 euros.
3: Et vous allez en retraite, est-ce que vous savez la pension qui sera la vôtre?
5: Donc avec ce que j'ai cumulé, parce que j'ai cumulé pendant 30 ans deux emplois, donc pour que mon fils puisse faire des études, etc., étant donné que je suis seule, et donc ma pension de retraite sera de 2900 euros.
3: Ah, vous aurez davantage en retraite que vous n'aviez
5: oui.
3: Ah ben ça c'est plutôt intéressant.
1: C'est intéressant, ouais.
3: Ça c'est plutôt intéressant. Oui. Donc, 2900 euros, vous êtes propriétaire ou vous êtes locataire?
5: Non, je suis locataire.
3: Ouais, donc là, il y a un budget déjà. Vous avez une petite maison peut-être ou
5: j'ai une petite maison à Clairefontaine, oui, ouais, j'ai 900 euros de loyer.
3: 900 euros non. Une maison?
5: Oui.
3: Et comment vous jugez le train de vie qui sera le vôtre à partir du mois prochain?
5: Très diminué. Très diminué. Cela étant, je ne me plains pas. Je veux dire, moi, j'ai eu l'immense chance de pouvoir avoir un métier passionnant que j'ai adoré. Je vais avoir des revenus décents, mais qu'on ne vienne pas me parler de revenus confortables. Alors surtout que j'ai un peu regardé quels sont les revenus de Monsieur Lescure. Donc en 2025, il a déclaré 67 000 euros net. Plus un patrimoine de plus de 4 millions d'euros.
3: Oui, parce que les 67 000 euros nets, c'est pas... je veux dire, ça permet de vivre confortablement, mais convenons que ce n'est pas une somme folle. 60 000 euros par an?
5: On est d'accord. Oui, en qualité de député.
3: Oui.
5: Puisque maintenant qu'il est ministre, il a également une indemnité. D'accord. Donc, non, je suis d'accord que ce n'est pas disproportionné. Moi, ça ne me choque pas. Mais qui ne viennent pas dire à des gens qui perçoivent 2000 euros que c'est confortable.
3: Oui, on ne vit pas correctement avec 2000 euros. La phrase n'était
5: mais
3: pas adaptée.
5: D'accord.
3: Mais je suis d'accord avec vous, on ne vit pas, d'ailleurs, ce n'est pas le mot qui convient. On vit, on arrive à manger, on arrive à se loger, il y a très peu de place pour le surplus. On part peu en
5: exactement.
3: Vacances, pour ne pas dire pas en vacances. On a une voiture, à mon avis, qui n'est pas neuve. Et qui a déjà
5: c'est
3: sans
5: ça.
3: Doute quelques années. Donc le rythme de vie de quelqu'un qui gagne 2000 euros en France n'est pas flamboyant. Donc j'ai trouvé effectivement cette phrase parfaitement inadaptée. Je suis d'accord avec vous.
5: Enfin, moi j'irais même plus loin que ça. Je trouve que c'est indécent. Mais comme beaucoup de propos de nos ministres, de nos députés...
3: mais oui, mais ils sont déconnectés. Qu'est-ce que vous voulez que je vous dise? Bon, Isabelle, c'était bien quand même cette séquence de vie professionnelle?
5: Mais j'ai adoré.
3: Bah,
5: vraiment. Vraiment, j'ai adoré. Moi, je trouve que le contact avec les jeunes, c'est quelque chose d'extrêmement précieux.
3: Je suis d'accord avec vous.
5: Quand on les aime, on peut leur faire déplacer des montagnes.
3: Ben c'est pour ça que nous travaillons avec Olivier Guénec, avec Alexandre Omar, avec évidemment Géraldine, avec tous ces jeunes gens, avec Fabrice Lafitte.
0: Oui, bien moi sûr. Jeune.
3: Qui, comment ?
0: Un petit peu moins jeune en ce qui me concerne.
3: Mais on est tous jeunes. Est-ce qu'ils vont vous réserver dans votre lycée ? Parce que je vois beaucoup ça sur les réseaux sociaux et je trouve ça vraiment très émouvant. C'est des profs, c'est parfois des employés dans des supermarchés. Quand ils partent à la retraite, il y a plein de collègues qui les attendent. Mmh. Je trouve ça vraiment très très émouvant. Sympa. Mmh. Ouais, je ne sais pas si, alors, par définition, c'est une surprise.
5: Moi, ils l'ont déjà fait.
3: Ah bon?
5: Ils l'ont déjà fait en fin d'année parce que, en fait, le problème des profs, mmh, c'est qu'on n'est jamais tous ensemble au même moment. Parce qu'on a des emplois du temps différents.
3: Mais là, vous n'avez pas repris, par exemple, cette année?
5: Alors, non, moi, je suis en disponibilité. Oui. Parce que l'un des problèmes, c'est que moi, j'ai déjà une collègue qui reprend les cours. Si j'avais repris pour un mois, ça aurait été très compliqué pour elle,
3: fait, bien sûr,
5: de reprendre derrière moi.
3: Ben oui, donc vous avez quitté en fait au mois de juin. Pourquoi, Olivier Guénec, vous semblez lever un sourcil ? Vous n'aimez pas cette célébration ?
0: Non, mais quand on entend les retraités, en général, ils ont un très mauvais souvenir de leur pot de départ. Parce que c'est le moment où tu laisses ta vie professionnelle derrière et t'as le blues, bien souvent.
3: Oui, on avait déjà discuté. Le pot de départ,
0: c'est un moment qui est difficile, bien souvent.
1: Il faut la préparer, la retraite.
0: Certains disent que c'est un enterrement sans cercueil, mais c'est vrai.
3: Non, mais c'est vrai. Alors, le pot de départ avec le sac de golf et la canne à pêche, ça, je suis d'accord avec vous, c'est horrible. Mais je trouve plutôt
0: le
3: sympa.
0: Le symbole du pot de départ, c'est compliqué.
3: Oui, mais là, c'est pas le pot de départ. C'est, vous avez vu ces images, c'est, il y a une aide d'honneur à celui qui s'abat. Je trouve ça plutôt sympa.
0: Oui, je vois, je vois.
3: Je trouve que c'est plus sympa. Je trouve,
0: on le célèbre.
3: Pour tout vous dire, je trouve ça plus sympa que le pot de départ avec la famille qui est là, la femme ou le mari, les enfants qui sont venus, les petits fours et les canapés, je trouve que c'est sinistre. Je suis d'accord avec vous, avec les discours du chef qui dit c'était un remarquable ou une remarquable compensation.
0: C'est une petite mort.
3: Oui, je suis d'accord avec vous. Ben, c'est pour ça que j'ai prévu de ne pas faire de pot de départ.
0: On vous en a prouvé un.
5: La retraite, c'est un nouveau départ, c'est pas une petite
3: mort. Exactement, Isabelle. Oui. Bon, on ira vous voir à Clairefontaine et allez voir l'équipe de France.
5: C'est gentil. Merci pour votre émission que j'adore.
3: Eh ben merci beaucoup, Isabelle. On est avec Jocelyne.
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3: Jocelyne qui est retraitée. Bonjour Jocelyne, vous avez quel âge ?
6: Oui, bonjour. Attendez, là je m'arrête.
3: Je m'arrête.
0: Voilà, vous avez dit Jocelyne.
3: Parce que vous êtes où, Jocelyne ?
6: Je suis avec une dame qui dit c'est mon amie. Non,
0: elle est VTC, Jocelyne.
3: Ah, vous êtes VTC ?
6: Oui, je suis VTC.
3: Et vous avez un client et vous vous arrêtez ?
6: Oui, mais c'est pas grave, elle m'autorise, elle est en avance.
3: Ça, c'est formidable.
6: Et puis mes clients, ce sont mes amis. Bah. J'ai des clients qui deviennent mes amis à force.
3: Bah, je suis d'accord avec vous, mais vous avez quel âge, Jocelyne ?
6: Alors, j'ai 76 ans.
3: 76 ans et vous travaillez encore et vous êtes VTC ?
6: Et j'ai pas l'intention de m'arrêter, je conduis sans lunettes, j'ai une pièce d'enfer, j'ai pas l'intention de m'arrêter. Voilà, tant que j'ai des réactions normales, et que voilà, et bien je m'arrête pas. Donc, je vais vous dire, je travaille depuis l'âge de 14 ans, bien que j'ai fait des études supérieures, je travaillais la nuit pour me payer mes études. Hein. Donc, j'ai toujours travaillé. Je suis partie à la retraite à 60 ans, parce qu'il fallait 162 trimestres, et tenez-vous bien, j'en avais 250. D'accord ? Ok ?
3: Non, mais je vous entends, je suis étonnée, mais je vous écoute avec attention.
6: Je suis donc partie à la retraite à 60 ans, et à ce moment-là, j'ai dit, je vais continuer à travailler. J'ai eu j'avais deux grosses entreprises, une de ramonage et une de jardin espace vert, parce que je suis paysagiste. J'ai donc continué à travailler à Monaco, je suis même partie 10 ans aux États-Unis et tout. Et quand je suis rentrée des États-Unis, et bien là, il y avait Uber qui s'est déployé. J'ai commencé avec Uber, que j'ai lâché, parce que travailler pour 9 euros la course, c'est pas ma tasse de thé. Et depuis 15 ans, j'ai ma clientèle et je vis grâce à ma clientèle. Comme retraite, vous savez ce que j'ai ? J'ai 1800 euros plus, tout compris. Hein. Et tenez-vous bien. J'ai été sur le site, parce que comme je suis auto-entrepreneur, j'ai droit aussi à bénéficier de majoration pour les 15 années que j'ai faites avec en tant qu'auto-entrepreneur. Eh bien, figurez-vous, si je travaille jusqu'en 1980, jusqu'à mes 92 ans, écoutez bien, vous savez combien ils vont me donner de plus par mois sur ma retraite ?
3: Pas grand-chose.
6: 90 euros.
3: Mais ça m'étonne pas. Et restez avec nous, parce qu'il est 16h55, ça génial. M'intéresse. Oui, je suis d'accord avec vous, mais bon, il est peut-être pas... Faut aussi se reposer de temps en temps. Mais vous allez nous dire ce qu'est votre rythme de vie, parce que ça m'intéresse beaucoup. C'est pas si fréquent d'avoir un chauffeur de taxi, VTC, 76 ans.
0: Comme ça, 77 ans, c'est exceptionnel.
3: Et qui a la pêche, comme elle l'a à
1: Le travail conserve.
3: Exactement. À tout de suite.
1: Pascal Prévost, c'est de 16h à 18h sur le repas.
3: Ah ouais, c'est la santé.
1: 01 80 20 39 21. Pour réagir avec Pascal Prévost sur le repas.
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0: 17h30, nous sommes avec Émilie Dès qui nous rappelle les titres.
1: Bonjour à tous. L'Amérique est de retour plus forte que jamais, a lancé Donald Trump à la tribune de l'ONU. Le président américain promet que l'Iran n'aura jamais l'arme nucléaire. Il explique devoir décider entre anéantir Téhéran ou signer un accord. L'Iran a durci ses conditions pour mettre fin à la guerre. Les États-Unis n'ont pas d'autre choix que de les accepter, a répondu le porte-parole des gardiens de la Révolution. Le gouvernement va dévoiler de nouvelles aides face à la flambée des prix du carburant. Le litre de gazole est autour des 2,41 euros en moyenne, 2,22 euros pour le sans-plomb 95. Sébastien Lecornu veut inscrire dans le budget 2027 une règle d'or pour que les surplus de TVA générés par la hausse des prix des carburants soient restitués aux Français. L'Assemblée nationale devrait examiner le 13 octobre le budget de l'État. Notez que le député RN Jean-Philippe Tanguy sera demain matin à 8h10, l'invité de la grande interview Europe 1 CNews. Pour contrer la flambée des prix du pétrole, Emmanuel Macron a demandé à la Commission européenne plusieurs assouplissements pour pouvoir produire davantage de carburant. Près d'un quart des 9700 stations que compte le pays sont à sec sur au moins un type de carburant. Le gouvernement a donc décidé d'autoriser les distributeurs à vendre leur gasoil de qualité été jusqu'au 15 novembre à titre exceptionnel. Les arrêts maladie dans le viseur du gouvernement. Selon les Échos, il va demander aux partenaires sociaux de trouver au moins 600 millions d'euros d'économies. Les arrêts maladie sont en hausse et coûtent de plus en plus cher à la sécurité sociale. Le président du MEDEF suggère un non-remboursement des arrêts de courte durée, une mesure qui aurait selon lui un effet comportemental sur ceux qui en abuseraient.
0: Voilà un bon sujet.
2: Mais regardez pas comme ça.
0: Mais voilà un bon sujet, parce que effectivement, on a le sentiment parfois qu'il peut exister un peu d'abus.
2: Oui, il y a de l'abus.
0: Et
2: voilà.
0: Que parfois, on n'est pas vraiment malade. C'est-à-dire qu'on est simplement mal fichu et pas en forme et on vient pas travailler. Ça peut arriver. Et que là aussi, c'est un état d'esprit. C'est toujours pareil. J'ai aucun mérite, mais dans notre génération, on ne se couchait que pour mourir. Voilà, on travaillait, quoi qu'il arrive, toujours et tout le temps. Mais oui, mais vous riez.
3: Vous en faites des caisses à chaque fois.
0: Mais non, mais c'est vrai. Je vais enquêter sur vous.
3: C'est
0: un état d'esprit.
3: Vous n'avez jamais été absent pour cause de maladie. Jamais, ça n'est jamais arrivé.
2: Il y a deux ans, j'étais pas là.
0: Je travaille depuis 88. C'est arrivé exactement... à deux reprises, je me souviens.
3: C'est fou. Ces deux dernières années, quoi.
0: Non,
3: c'est dingue.
0: Dont une ces deux dernières années.
3: C'est fou. Donc une seule fois après.
0: J'ai travaillé 20 ans à TF1, c'est arrivé une fois. J'étais malade une fois. J'ai eu une grippe une fois. Effectivement, je me souviens. Une grippe et encore une grippe. Et puis, mais c'est vrai que naturellement. Mais je vous dis, j'ai aucun mérite. On était tous comme ça dans ma génération. C'est-à-dire que t'as 37 ans.
3: Dans ma génération, on n'est pas tous tout le temps malades non plus.
0: Je dis que c'est un rapport peut-être différent.
3: Mais vous le pensez un petit peu ou pas? Que dans ma génération, on est peut-être.
0: Mais vous avez vu, on a eu. C'est pas fragile, c'est un rapport au travail. On a eu tout à l'heure Isabelle. Elle explique, Isabelle, qu'elle n'a pas pris une journée, elle a pris 15 jours lorsqu'elle a eu un enfant. Qui ferait ça aujourd'hui?
2: Mais attendez, avoir un enfant quand même, faut s'arrêter. Elle a peut-être une place en crèche.
4: Voilà, elle est surhumaine, excusez-moi, pour prendre deux semaines de congé maternité. Congé maternité, quand on a un bébé, on est obligé de prendre ces 16 semaines, voyons.
0: Vous avez raison, mais je pense que cette femme, effectivement, a tort.
4: Mais c'est tout à son mérite, mais bien sûr.
0: Quoi, à tort, ça. Mais je dis simplement que beaucoup de femmes et beaucoup d'hommes, c'était un rapport au monde qui était différent.
2: Après, si les gens viennent pas travailler...
3: Dans ma génération, ça a beaucoup changé.
0: Ah oui, je pense que ça a beaucoup changé. Oui,
2: mais
0: oui,
2: il y a des médecins pour faire des arrêts de travail, sinon les gens viendraient travailler.
0: Mais vous savez, quand quelqu'un te dit je suis harcelé ou je suis en burn-out, qu'est-ce que tu veux dire?
2: Mais on les arrête pas deux jours quand ils sont harcelés.
0: Mais j'entends des médecins qui me disent mais qu'est-ce que tu veux que je te dise? Ils me disent ça, c'est invérifiable. C'est pour ça que je vous dis c'est un rapport au monde. Alors. Évidemment, j'ai le mauvais rôle en disant ça. Vous allez m'expliquer que, mais il y avait une sorte de conscience professionnelle ou de rapport à l'entreprise qui est un peu différent.
2: Il y a toujours de la conscience professionnelle, voyons.
0: Mais vous, oui. je m'aperçois. Écoutez, le nombre de gens dans les restaurants, qui me disent le type n'est pas revenu le lendemain.
4: Oui, ça, oui, dans les restaurants, c'est un fléau apparemment.
0: Voilà, le type n'est même pas revenu le lendemain. Mmh. On l'attendait à 9h, il n'est jamais venu. Et il n'est jamais revenu.
3: C'est vrai ce que vous dites, oui. Mais c'est une spécialité parisienne.
0: Ça. Ah oui, ah bon.
3: C'est vrai ce que j'entends, moi. Non, dans les. Mais oui, c'est une spécialité des restaurants à Paris. Ça tombe beaucoup, vous avez raison.
0: Mais pardonnez-moi, c'est vrai aussi en dehors de Paris. J'étais cet été en dehors de Paris. Les gens dans la restauration me disent que c'est impossible quasiment aujourd'hui de trouver des gens dans la restauration. Parce qu'en tout cas, c'est extrêmement difficile. C'est ce que j'entends. Donc, il y a. Qu'est-ce que vous voulez?
3: C'est un métier tellement dur que moi je.
0: Mais tous les métiers sont durs, cher ami. Aller à la mine, c'était dur. Tout est dur. Qu'est-ce que vous voulez que je vous dise? Qu'est-ce qui n'est pas dur?
4: Il y a des métiers plus faciles que d'autres, quand même.
3: Non, mais je ne juge pas ceux qui veulent le quitter pour des conditions de travail. Mais c'est un métier très dur.
0: Mais c'est un métier.
3: La restauration.
0: Mais c'est un métier merveilleux, surtout. Oui. Vous pourriez dire c'est un métier merveilleux, c'est un métier de contact, c'est un métier où tu peux apprendre, c'est un métier où tu peux grandir, c'est un métier formidable. Si tu aimes ça, c'est toujours pareil. Oui. Et vous croyez que coiffeur, c'est pas dur d'être debout toute la journée? Bien sûr que c'est dur.
4: Prof aussi.
0: Bien sûr, et prof, vous croyez que c'est pas dur d'être avec des élèves, parler toute la journée? Bien sûr. Émilie Dez, il est 17h06, c'est le flash le plus long de l'histoire.
3: Non. On est en dîner, là. On est à Noël avec tonton.
4: Non, mais c'est dans son verre.
3: Hein. C'est affectueux, ne vous énervez pas.
0: Mais ne dites pas ça. Mais les gens qui nous écoutent, ils vous disent que vous êtes complètement à l'ouest, mon jeune ami.
3: Oui, ceux dans ma génération, peut-être qu'ils diront ça de vous aussi, c'est possible.
0: Ah bah, c'est une question de génération, voilà, vous avez parfaitement raison.
3: Donc Émilie Dez, peut-être peut continuer.
0: Voilà, allez-y Émilie.
4: Un surveillant pénitentiaire de Fleury-Mérogis.
0: Vous croyez que c'est pas dur d'être surveillant pénitentiaire?
3: Bien sûr que si, j'ai pas dit le contraire.
0: C'est plus dur que travailler dans la restauration ou pas? C'est plus dur que travailler dans la restauration ou pas?
3: Je vais pas faire de gradation.
4: Terminer, Émilie.
0: Voilà, écoutez la parole de la sagesse.
4: Donc ce surveillant pénitentiaire de Fleury-Mérogis a été condamné à 4 ans de prison ferme pour trafic de cigarettes.

0: 4 ans de prison ferme.
1: 4 ans de prison ferme parce qu'il faisait des trafics de cigarettes.
0: Mais il a reconnu avoir soustrait des cartouches destinées aux détenus pour les revendre via un intermédiaire.
1: Et il a pris 4 ans de prison ferme pour ça.
0: Oui.
1: Alors là, pour le coup, écoutez, il y a quand même des choses qui m'aident. Vous êtes sûr de ça?
0: Oui.
1: C'est-à-dire que je vois des gens qui attaquent les flics, qui font brûler les voitures et ils ont du sursis. Et lui, il a pris 4 ans parce qu'il faisait simplement, évidemment que c'est tout à fait condamnable, du trafic de...
0: Le préjudice est estimé à 300 000 euros pour l'administration pénitentiaire.
1: Oui, mais c'est pas rien. Mais ça, c'est une info qui me surprend. Parce que là, on ne peut pas dire que la justice soit laxiste. Terminé, Mélidez. Il est 17h08.
0: Les dirigeants de 26 pays de l'Union européenne ont été invités à assister lundi à Metz au discours du pape Léon XIV sur l'Europe, un discours introduit par Emmanuel Macron, le chef de l'État qui ne se rendra à aucune messe du pape Léon XIV lors de sa visite en France. Il sera représenté place de la Concorde par son épouse Brigitte Macron et par le Premier ministre Sébastien Lecornu. Près de 600 000 personnes sont attendues place de la Concorde samedi. Et puis à un mois de la remise du Ballon d'Or, Kylian Mbappé y croit. J'ai été meilleur buteur de toutes les plus grandes compétitions et je pense que ça peut être une bonne année pour moi, a déclaré l'attaquant des Bleus. Il est en compétition notamment avec Ousmane Dembélé et Lionel Messi.
1: Ça sera intéressant parce que dans le vote, il y a évidemment un vote rationnel, mais il y a aussi, si on aime ou pas, la personne qui va recevoir le prix. Et on pourra mesurer la sympathie qu'a Kylian Mbappé dans le milieu du football, précisément avec ce vote. Là, je vois qu'il rétablit un petit peu, il y avait une forme d'arrogance. Il y a 8 ou 15 jours, il avait déclaré que le Ballon d'Or était pour lui, quoi, qu'il devait l'avoir. Bon, là, j'interprète cette deuxième déclaration comme une façon d'être un peu plus modeste. Je regarde Olivier Guénec qui semble ne
2: non,
1: pas
2: mais,
1: approuver
2: tout à fait. Il a le droit de dire qu'il mérite le Ballon d'Or s'il pense qu'il le mérite. Sans pour autant...
1: C'était perçu comme quelque chose d'un petit peu arrogant, peut-être. Ça avait été perçu. Pourquoi fait-il une deuxième déclaration?
2: Mais apparemment, pour faire campagne pour avoir le Ballon d'Or, c'est très important de prendre la parole aussi et de dire qu'on le mérite. Occuper l'espace médiatique, apparemment.
1: Oui, enfin,
2: en tout cas, j'espère qu'il va l'avoir, il le mérite.
1: Enfin, Lionel Messi n'a jamais fait ce genre de déclaration. Et par son talent, il l'avait chaque année où il l'a eu de nombreuses années. Merci, Elisabeth.
2: C'est toujours un petit compliment pour Kylian. Hein.
1: Mais Kylian Mbappé, c'est un très bon joueur.
2: Est-ce qu'il le mérite?
1: Qui comptait? Non. Il a rien gagné de l'année. Il a rien gagné. J'y peux rien, moi. Le Ballon d'Or récompense Dembélé a gagné la Coupe d'Europe et a gagné le Championnat de France. Et il y a dans les...
2: Vous savez les arguments qu'il avance, Kylian Mbappé.
0: Oui, c'est individuel, le prix. Oui.
2: Qu'il est meilleur buteur dans toutes les compétitions dans lesquelles il a participé, les plus grandes compétitions européennes.
1: Mais vous avez raison, mais son équipe ne gagne pas. Donc, c'est pris en compte. C'est pris en compte. Alors, il le mériterait objectivement.
2: Ça va être serré. C'est vrai.
1: Il le mériterait objectivement parce que c'est un très grand joueur.
2: Individuellement, là, oui.
1: Bien sûr. Allez, il est 17h11, la pause.
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7: Il est 17h14, excellente fin d'après-midi sur Europe 1 avec Pascal Praud. 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Dites-nous tout. Êtes-vous choqué par ces déclarations? 01 80 20 39 21. 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
13: Il est 17h16 et c'est vrai que beaucoup de joueurs méritent le ballon d'or. J'ai répondu tout à l'heure un peu rapidement à la question d'Olivier, évidemment qu'il mériterait, bien sûr.
14: Mais comme d'autres.
13: Non, mais pas tout le monde. Mais en revanche, connaissant le ballon d'or, avec les règles du ballon d'or, je ne suis pas sûr qu'il l'ait. Voilà exactement. Et je lui souhaite, bien sûr, mais Dembélé, ayant gagné une Ligue des Champions et ayant gagné un titre avec le Paris Saint-Germain, il est possible qu'il soit le favori, pour tout dire, de cette compétition individuelle. De quoi parlons-nous? Dire je suis français.
15: Vous avez Jocelyne qui est toujours là.
13: Ah oui, on termine avec Jocelyne, bien sûr. Jocelyne qui a donc 76 ans, qui est en retraite depuis l'âge de 60 ans, mais qui poursuit une activité, qui aujourd'hui est VTC. Mais vous êtes arrêtée depuis un quart d'heure, Jocelyne?
16: Eh oui, pour que je vous aime, hein.
13: Bah, mais votre cliente, parce que, alors, pour ceux qui arrivent à l'instant...
16: Elle est avec moi, là.
13: Oui, mais vous auriez pu rouler un petit peu, parce que...
16: Je l'ai fait.
13: Ah bon, vous l'avez fait. Bon, vous travaillez... Combien de jours vous travaillez par semaine, Jocelyne?
16: Je travaille 7 jours sur 7, quand les clients ont besoin de moi. Nuit et jour.
13: Oui, mais alors, ils n'ont peut-être pas besoin de vous nuit et jour. La nuit, les clients, vous ne faites pas la nuit, quand même.
16: Je vous donne un exemple. Il m'arrive très souvent de finir à 23h, minuit. Par exemple, ce soir, mon dernier client, il est à 23h25. D'accord? Je vais finir à 1h du matin, minuit et demi, 1h. D'accord? Eh bien, bon, demain matin, je n'en ai pas de bonne heure. Hein, mais des fois, 4h30 du matin, j'en ai. Donc, je rentre, je dors 2h, 3h et je repars.
13: Bon, il y a aussi, je vois, au-delà de l'argent, il y a pour vous, c'est une manière d'être vivant.
16: Non, mais attendez, vous croyez sincèrement que dans le pays dans lequel nous vivons, faire un métier comme celui-là, vous gagnez beaucoup d'argent?
13: Bah, je pense en tout cas à
16: non, vous rêvez.
13: Non, je dis pas que... Non, mais il y a au-delà, il me semble, alors peut-être que je me trompe, mais au-delà justement précisément de l'argent, et vous me dites que vous ne gagnez pas bien beaucoup d'argent en étant VTC, c'est donc que la motivation est autre, et que la motivation c'est d'être dans l'action.
16: Voilà, moi je suis une hyperactive, toujours été une hyperactive, et donc moi, m'arrêter, et puis je transporte tellement de personnes âgées, vous savez, tellement de personnes âgées qui ont des pathologies terribles, mais beaucoup sont liées au manque de ils font plus rien, hein. Ils ont plus de motif de vivre, ils ont mal aux genoux, ils vont voir 10 professionnels, ils finissent par se faire opérer, moi aussi j'ai mal aux genoux, mais moi je suis une madame vitamine, je prends des vitamines en voiture, voilà, hein. Donc ils sont l'ombre d'eux-mêmes au bout de quelques années qu'ils ont pris la retraite.
13: Ben, je suis d'accord avec vous, il faut toujours travailler. Vous êtes seule ou vous êtes en couple, Jocelyne ?
16: Non, mon mari est décédé. Et donc, après, je me suis remariée et mon très cher autre mari était alcoolique. Donc, je m'en suis séparée.
13: Ça vous fait sourire, mais c'est pas...
16: Enfin, je m'en suis séparée avant de le tuer.
13: Oui, bah, il est toujours vivant, ce mari.
16: Il est toujours vivant. Il est toujours vivant. D'ailleurs, mais... il ne boit plus parce qu'il est chauffeur de bus à Monaco.
13: Ah oui,
16: donc,
13: effectivement.
16: À Monaco, vous ne les démarrez pas si vous n'avez pas...
13: Y mais vous pouvez vous remettre avec lui s'il ne boit plus.
16: Non, merci. Bon. J'ai passé. Bon. Je ne reviens plus sur le passé.
13: Et quand on est alcoolique, alors c'est toute la journée qu'il buvait, votre mari ?
16: C'était un militaire à la retraite, hein, quand on s'est marié. Donc, il ne faisait pas grand-chose avant de reprendre une activité. Il a mis 15 ans avant d'en reprendre une. Et il buvait.
13: Mais quand vous l'aviez rencontré, il buvait déjà ?
16: Et non, quand je l'ai rencontré, il était sur les bateaux. Donc, je le voyais quand il revenait au bout d'un mois, deux mois, trois mois. Donc, je n'ai pas réalisé. Je n'ai pas réalisé qu'il était alcoolique. Mmh. Voilà. Et une fois devant le fait accompli. J'ai quand même eu deux enfants avec lui. Hein.
13: Ah bon ? Et les enfants... Ah oui, donc votre premier mari est mort ? Il est mort, oui. Donc sans doute vous étiez assez jeune ? Vous avez été veuve assez jeune ?
16: Oui, 50 ans, 45 ans, 50
13: ans. Et donc vous avez fait deux enfants après ?
16: Voilà.
13: Et vous avez fait des enfants assez tard alors ?
16: Je vais vous dire, oui, ma dernière fille, j'avais 46 ans. Oui. J'ai eu 5 filles et mes 5 filles s'adorent. Je crois que quand j'entends toutes ces histoires où les parents se déchirent et tout, moi j'ai toujours dit, parce que je suis issue d'une famille où pareil, ma mère ne s'occupait pas de nous, elle nous a tous foutus à la porte jeune, c'est pour ça que je travaillais pour payer mes études la nuit. Eh bien, quand je vois ces familles-là, qui font payer aux enfants leurs problèmes, je dis c'est bien triste. Moi, mes filles, j'ai toujours dit, il faudra qu'elles s'entendent. Et elles s'entendent à merveille, elles sont adorables, elles s'occupent de leur sœur handicapée à fond la caisse. Elles l'apprennent tous les week-ends, un mois l'été.
13: En plus, donc il y a 3 filles de votre premier mari, si je comprends bien, et 2 filles ensuite.
16: Oui, voilà.
13: Donc c'est pas. Et elles s'appellent comment vos filles ?
16: Alors Samantha, Priscilla, ma fille handicapée, Pamela, Marilyn et Michaela. Il y a un peu une connotation américaine. Hein.
13: Exactement. et de quel handicap elles souffrent ? C'est Priscilla.
16: Elle est née prématurée, avec le cordon ombilical autour du cou et par les pieds, elle a manqué d'air. Elle est en fauteuil. Oui, mais tout bien, hein, elle va bien.
13: Ben non, mais on sent de l'énergie dans votre parole. Et vous vivez, elles vivent près de Nice, elles vivent dans la région, près de...
16: Bon, toutes dans la région et ma fille aînée vit dans le Var. Ma fille handicapée vit avec moi.
13: Et vous êtes... Ah oui, votre fille handicapée vit avec vous ?
16: Oui, tout à fait.
13: Donc là, en ce moment, par exemple, elle est toute seule chez vous ?
16: Non, elle part le matin, elle rentre le soir, elle va dans un centre adapté. Mmh. Hein, et là,
13: elle est autonome ?
16: Non, elle est en fauteuil. Et là, j'ai ma femme de ménage qui s'en occupe. Là, j'accompagne cette dame qui vient de revenir chez elle. Je fais une course. Et puis après, je vais la ramener. Et après, je vais retourner chez moi. Voilà.
13: Mais je trouve que c'est des témoignages de vie. Et je trouve que la télévision, la radio ne donnent pas assez la place à ces témoignages de vie. Et c'est pour ça que très souvent, je prolonge la conversation. Parce que je suis persuadé d'abord que les gens qui nous écoutent, d'abord sont séduits par votre énergie, entendent votre voix. Et puis comprennent ce qu'est votre vie, s'identifient. Et puis évidemment, la vie n'est peut-être pas simple, mais c'est la vie. Et elle est belle, si je comprends en tout cas ce que vous me dites. dites, vous la trouvez belle et vous avez 76 ans et vous êtes dans une énergie positive. Et c'est vrai que parfois, je rencontre des jeunes gens qui ont 20 ans, 25 ans, 30 ans et qui, parfois, traversent une dépression, n'ont pas ce même rapport précisément à la vie, avec des difficultés qu'ils rencontrent. Et peut-être que, est-ce générationnel ou pas, je n'en sais rien. Je ne sais même pas, Jocelyne, si vous avez un avis là-dessus. Mais je vois que vous n'avez pas eu, tout n'a pas été rose. Et manifestement, bah, vous appréciez ce temps que vous passez sur Terre, si j'ose dire.
16: Oui, oui, moi je pense qu'il faut apprécier la vie. Il faut apprécier, surtout aimer ses enfants. Hein. Quand je vois ce qui se passe, des fois je frémis, hein, je suis horrifiée. Et arrêtez de toujours penser que l'État, c'est celui qui va vous rendre, qui va vous aider, qui va faire tout. Certes, on est dans un pays, monsieur, 20 ans handicapé, à 100%, puisqu'elle est en fauteuil, hein. Elle a un centre qui l'accueille le matin. C'est 400 euros la journée là-bas au centre.
13: Je ne paye rien.
16: Oui, c'est 400 euros par jour. Je ne paye rien. Il y a une voiture qui vient la chercher le matin et qui la ramène le soir. Je ne paye rien. Elle a la location d'adulte handicapé. J'ai un infirmier qui vient le matin et j'ai un infirmier qui vient le soir. Les gens sont toujours à se plaindre. Ils ont un reste à charge de médicaments, ils se plaignent. Mais on est un pays où les gens sont des pleurnichards. Et moi, ça me fatigue, vous voyez, quand je vois ça. Par contre, travailler quelques heures de plus, moi, je serais pour revenir aux 40 heures. Je suis pour revenir à 60, il faut aller à 65 ans à la retraite et pas à 62 ans comme Marine Le Pen, bien que je vote pour Marine Le Pen, je suis contre cette idée, vous voyez. Non, je parle pas des gens qui travaillent sur les routes, hein, eux, c'est les pauvres, ils ont, c'est différent. Mais je parle des gens, on est de plus en plus derrière des ordinateurs avec l'intelligence artificielle, avec ci, avec ça. On peut travailler jusqu'à 65 ans.
13: Ben merci. Ben merci en tout cas, et je ne vais pas vous retarder davantage parce qu'il y a quand même une personne que vous deviez transporter qui va arriver avec 30 minutes de retard. Mais alors si vous étiez avec nous, c'est rare qu'on prolonge à ce point la conversation, mais on était avec Jocelyne depuis quasiment 16h55. Jocelyne qui a donc 76 ans, qui a pris sa retraite à 60 ans, mais qui continue une activité puisqu'elle est VTC. Elle est d'ailleurs 7 jours sur 7, elle est VTC. Elle nous a raconté une partie de sa vie. Elle a été mariée deux fois, elle a eu 3 enfants d'abord, 2 enfants ensuite. Elle a une fille qui est handicapée. Elle nous a dit des jolies choses. D'ailleurs, il faut aimer ses enfants, bien sûr. Et puis surtout, ce que vous avez dit, c'est que vous vouliez toujours que vos enfants s'entendent bien les uns les autres. Et c'est tellement important de dire à ses enfants, entendez-vous bien, soyez solidaires les uns des autres. Vous aurez toujours besoin dans votre vie de l'un et de l'autre. Si les enfants entendent, c'est que les parents ont voulu qu'ils s'entendent. C'est toujours pareil. Et la réussite des enfants, c'est la volonté des parents, bien souvent. Merci Jocelyne. On vous embrasse. Et Jocelyne, moi je vais prendre votre téléphone et si vous le souhaitez, on pourrait peut-être faire un FaceTime pour CNews, parce qu'on vous verrait comme ça.
16: Il n'y a aucun problème. Je l'ai dit, figurez-vous, avec sur Nice,
13: Vous avez un smartphone? Vous avez un smartphone?
16: Oui, j'ai un smartphone.
13: Et on va faire un petit FaceTime. On va programmer
0: génial.
13: Ça. C'est Alexandre Barre va me donner vos coordonnées et on va vous voir parce que je trouve que c'est bien d'avoir des témoignages
7: un témoignage
13: de la vraie
7: vie.
13: Ça, c'est la vraie vie. C'est ce qu'on appelle la vraie vie. Voilà.
16: Bon, mais écoutez, je vous embrasse tous.
13: Eh bien, merci. Il fait beau à Nice?
16: Je suis sur la côte, sur la promenade des Anglais. La vue est sublimissime. Le soleil est merveilleux.
13: Si t'avais connu la Nice des Anglais.
16: Ah non, Nice, c'est merveilleux. Je suis niçoise, hein, fière de l'être. Hein.
13: Eh bien, écoutez, vous avez beaucoup de chance de vivre à Nice. Tiens, on va s'écouter à Nice Baie des Anges de l'ami Barbe Livien tout de suite après la pause. Il est 17h26. Merveilleuse chanson. À tout de suite.
16: Merci. Bisous à tous.
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0: Ça c'est sûr.
13: Guérir de vos angoisses. Mais c'est vrai, écoutez, disons les choses.
0: Qu'est-ce qu'il y a encore?
13: Tous les jeunes aujourd'hui sont chez le psy. Bon,
0: ça c'est vrai.
13: Manifestement, dans ma génération, ils n'y allaient pas. Il est 17h27, à tout de suite.
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9: Nous avons conscience que la situation est très dure pour nos concitoyens. Le gouvernement présente en ce moment même de nouvelles aides à destination des Français les plus impactés par la hausse des prix du carburant. L'aide pour les gros rouleurs notamment est prolongée et élargie. 5,5 millions de personnes sont désormais éligibles. Le gazole coûte 2,41€ le litre en moyenne, 2,22€ pour le sans-plomb 95. Sébastien Lecornu a expliqué vouloir mettre en place une règle d'or dans le budget 2027 face à la flambée des prix du carburant, que les éventuels surplus de TVA soient restitués aux Français. La députée insoumise Mathilde Panot dénonce un tour de magie, c'est totalement bidon pour le RN Thomas Ménager. Donald Trump assure qu'un accord entre la Russie et l'Ukraine arrivera plus tôt qu'on ne le pense. Le président américain qui s'est exprimé à la tribune de l'Assemblée générale de l'ONU, il a également promis que l'Iran n'aurait jamais l'arme nucléaire. Donald Trump explique devoir décider entre anéantir Téhéran ou signer un accord. Le porte-parole des gardiens de la Révolution dit refuser tout dialogue direct avec les États-Unis. Il explique que c'est le rôle des diplomates iraniens. Une petite fille de 5 ans a été retrouvée morte à Blois. Elle a vraisemblablement été tuée par son père, selon les informations d'Europe 1. De nombreux médicaments ont été retrouvés à proximité. Lui a été découvert dans un état critique. Il s'est donné plusieurs coups de couteau. Les parents de l'enfant séparés depuis 2024 entretenaient des rapports difficiles. Emmanuel Macron n'assistera à aucune des messes du pape pendant sa visite en France. Léon XIV, qui sera à Paris et à Saint-Denis vendredi et samedi avant de se rendre à Lourdes puis à Metz. En Ile-de-France, l'offre de transport sera augmentée de 10%. La visite du pape va générer un afflux de visiteurs. Près de 600 000 personnes place de la Concorde, 80 000 au Stade de France. Et puis l'équipe de France de volley s'est qualifiée pour les demi-finales de l'Euro. Les Bleus ont battu la Roumanie 3-7-0. Ils affronteront l'Italie ou la Finlande en finale.
8: Merci beaucoup Émilie Dez. Il est 17h33. Est-ce que vous avez quelques angoisses dans la vie en général ou est-ce que
9: non, ça va, je suis assez
8: vous êtes dans la norme.
9: Bah, j'espère qu'il arrivera rien à ma fille, je touche du bois, mais
8: non, mais ça, tout non. Le monde effectivement a des angoisses et on va en parler avec le docteur Philippe Prel que je salue. Bonjour monsieur Prel.
10: Bonjour.
8: J'imagine que c'est bien d'avoir quelques angoisses de temps en temps, c'est bien normal. Là en ce moment, il y a des angoisses sur la vie diplomatique, sur la vie internationale, les tensions, on peut avoir peur, bien sûr, tout ça est dans la logique des choses, et puis il y a peut-être des choses qui sont parfaitement irrationnelles, et ce sont ces choses irrationnelles sur lesquelles vous travaillez, j'imagine, monsieur Prel.
10: Tout à fait. Et c'est sûr que l'actualité est stressante, mais là où ça devient problématique, c'est quand toute notre vie est pilotée par nos peurs. Parce que là, on commence à faire de grosses bêtises. Sur le plan politique, on l'a vu avec l'Allemagne, Fukushima, zéro mort, et on arrête le nucléaire. C'est les politiques drivées par la peur. Mais chez l'individu, c'est pareil. Dès que ce sont les peurs qui nous dominent, et bien on est amené à faire n'importe quoi.
8: Et c'est pourquoi, moi, je retiens une formule très forte de Jean-Paul II. N'ayez pas peur.
10: Ben oui. Et oui, c'est fondamental pour garder sa liberté, avancer. Et parce que c'est vrai, nous avons toujours, du stress, mais deux, des pensées irrationnelles. Mais elles deviennent des angoisses quand elles deviennent inutiles et insupportables. Et c'est là qu'il faut arriver à faire le tri.
8: Alors, on va en parler ensemble. Il est 17h35, mais je crois qu'on voulait rendre hommage à la ville de Nice, M. Fabrice Lafitte. Ah. Il est parti, Fabrice Lafitte.
11: Oui. Non, je suis là, je cherchais la chanson pour vous la caler justement.
8: Non, mais je vous en prie. C'est-à-dire que l'émission n'est pas terminée.
12: Heureusement qu'on n'est pas en direct. Hein.
8: Voilà, je parlais de cette chanson tout à l'heure parce que nous étions avec Jocelyne.
11: Jocelyne de Nice.
8: Ouais. Jocelyne de Nice. Et elle était sur la promenade des Anglais. Donc il y a cette chanson de notre ami de Didier Barbelivien qu'on peut retrouver tous les dimanches. Et c'est Dick Rivers qui chante cette chanson. Donc c'était juste un clin d'œil. Il est 17h36.
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8: Guérir de vos angoisses en 6 séances, panique, phobie, compulsion, un programme simple et scientifique pour vous soigner. Nous sommes avec le docteur Philippe Prel. Et ce qui est intéressant dans votre livre, c'est que vous dites, comme nombre d'entre vous, j'ai souffert de crises d'angoisse et fait des attaques de panique. Guérir n'a pas été facile pour moi, alors même que j'étais médecin. Je suis donc aujourd'hui à la fois un ancien malade et un thérapeute particulièrement au fait du sujet. Mais des crises d'angoisse, tout le monde n'a pas eu de crise d'angoisse.
10: Oui, ça touche 20% de la population.
8: C'est quoi une crise d'angoisse ?
10: Une crise d'angoisse, en fait, c'est ce que j'explique dans mon livre, c'est un véritable bug. C'est-à-dire qu'à un moment donné, si vous voulez, par exemple, je suis en train de lire un journal et je vois qu'il y a un nouveau traitement pour le cancer. Donc je suis intéressé, puis j'ai une pensée qui me traverse l'esprit. Et si tu avais un cancer ? Et d'un seul coup, mes détecteurs d'alerte, qui sont des petits organites cérébraux, repèrent ça comme une menace et m'envoient un shoot d'adrénaline. L'adrénaline, c'est l'hormone de l'action qui permet de fuir ou d'attaquer. Alors quand, effectivement, une voiture me fonce dessus, bah, c'est génial, ça me permet de reculer. Mais quand c'est une peur imaginaire qui me traverse l'esprit, j'ai quand même le shoot d'adrénaline. Et dans ces cas-là, l'adrénaline qui ne sert pas à l'action, elle va servir à l'angoisse. C'est-à-dire que pour l'action, le sang va quitter le système digestif, boule au ventre, nausées, vomissements, va quitter la peau, picotement, transpiration, main moite, va aller dans les muscles, tremblements, spasmes, jambes qui flageolent, dans le cœur, palpitations, poumons, oppression, suffocation, cerveau, vertige, sensation d'irréalité. Tout ça, c'est les symptômes d'angoisse dus à l'adrénaline et c'est dû à un bug. Le bug, c'est que notre cerveau ne sait pas faire la différence entre réel et imaginaire. Alors, c'est très pratique pour voir des films, pour des jeux vidéo, écouter la radio. Notre cerveau fusionne complètement avec cet irréel, parce que ce n'est pas devant nous, c'est virtuel. Donc, c'est très pratique pour ça, mais il y a ce piège de l'angoisse.
8: Alors, pourquoi vous dites que 20% des gens ont eu dans leur vie des crises d'angoisse ? C'est-à-dire quand même que 80% n'en ont pas eu.
10: Oui, tout à fait. Bon. C'est à l'échelle de la vie, effectivement. Oui, mais c'est
8: pourquoi,
10: la réalité.
8: Pourquoi certains ont-ils des crises d'angoisse et pourquoi certains n'en auront jamais ?
10: Oui, alors il y a un effet quand même hasard, parce que quelquefois, ce qui se passe, que j'entends le
8: plus... Parce que là, ce que vous disiez, quand même, c'est pas rien. Les symptômes, c'est pas rien, si vous me permettez. C'est concret.
10: Oui. Alors, je dirais qu'il y a deux cas de figure que je rencontre. Le premier cas de figure, qui peut arriver à n'importe quel jeune, c'est qu'on fait une grosse fête, et on s'est bien chargé pendant la fête, on a fait beaucoup de choses, on termine tard, et le lendemain, on prend le bus de l'école tôt, et puis on se bourre de café, on court pour attraper le bus, on s'assoit, et là, le cœur patapom, patapom, et les détecteurs d'alerte se disent « Mais qu'est-ce qui se passe dessous ?» Ils envoient de l'adrénaline, et là, on est submergé, et c'est la panique. Donc ça, c'est un exemple très courant, quand on est très fatigué, il y a un épisode exceptionnel. Donc ça, et si vous n'avez pas à ce moment-là, quelqu'un qui vous dit « Attends, c'est pas grave, ce que tu viens de faire, c'est une attaque de panique, mais voilà, c'est un simple bug, donc pas de souci, ne t'inquiète pas, ça va pas revenir. » Mais là, on va commencer à se dire « Qu'est-ce qui se passe dans ces cas-là » On arrive aux urgences, puis on nous dit « Bon, monsieur, on vous a fait un électro, vous avez rien, donc pas de problème, tenez, voilà, voici un anxiolytique. » Alors on se retrouve dans la rue, on se dit oh, « Comment j'ai pu vivre ça ?» Et puis j'ai juste un anxiolytique et là commence l'errance thérapeutique qui va durer plusieurs années et on va de spécialiste en spécialiste. Alors ça c'est le cas le plus fréquent après une grosse fatigue. Et puis le deuxième cas, ce sont des gens qui ont vécu des traumatismes infantiles et qui ont des détecteurs d'alerte hypersensibles. Voilà, donc on leur tape sur l'épaule, ils vont feu d'artifice, vous voyez, ils sont très très sensibles. Donc le moindre petit signe va être détecté comme une menace et hop, shoot d'adrénaline.
8: Bon alors qu'est-ce qu'il faut faire ? Qu'est-ce qu'il faut faire pour lorsqu'on a une crise d'angoisse ? Faut manifestement pas aller aux urgences et prendre cet anxiolytique. Qu'est-ce que vous recommandez ?
10: Ben, l'idéal, c'est d'être avec quelqu'un qui a déjà vécu une crise d'angoisse et qui a appris à les gérer. Ça, c'est vraiment l'idéal.
8: Oui. Mais si vous n'avez personne dans votre entourage, qu'est-ce qu'il faut faire ? Parce que c'est le but de votre bouquin, quand même, guérir de vos angoisses.
10: Oui, alors là, vous parlez en urgence de la première crise. Donc là, le mieux, c'est quand même d'aller aux urgences. Et puis,
8: aux urgences, à ce point, une crise d'angoisse, c'est urgence ?
10: Non, au moins appeler son médecin, ou à un ami qui a déjà fait une crise d'angoisse, ou alors, en tout cas, essayer de se calmer de diverses façons. Mais ce qui se passe, c'est que quand on est arrivé au stade de la crise d'angoisse, où le système s'est emballé avec de l'adrénaline, c'est pas facile de prendre le recul et d'y arriver seul. Mais puisque, donnons un truc, en fait, ce qu'il faut arriver à faire pour gérer sa crise d'angoisse, c'est berner nos détecteurs d'alerte. Donc ça, il faut l'avoir appris. Mais concrètement, ça veut dire qu'on va inventer une autre histoire qui va permettre la diffusion. Parce que notre cerveau fusionne avec notre pensée imaginaire, on va le diffusionner. Alors l'une des diffusions que je propose et qui marche à tous les coups, quand quelqu'un fait une crise dans mon cabinet, je lui dis, on fait la diffusion de la tour de contrôle. Je dis à la personne, OK, on a une crise d'angoisse, alors tour de contrôle, qu'est-ce qui se passe dans le ventre, qu'est-ce qui se passe dans le cœur, qu'est-ce qui se passe dans les poumons. Et quand je me mets en haut comme ça, et bien du coup, le détecteur d'alerte ne perçoit plus la menace et arrête d'envoyer de l'adrénaline. Et comme l'adrénaline ne dure que 2 minutes dans le sang, le corps n'aime pas du tout, et bien au bout de 2 minutes, ça s'arrête.
8: On va marquer une pause. Nous sommes avec le docteur Philippe Prel pour son livre « Guérir de vos angoisses ». La peur est une fonction indispensable à notre survie, écrivez-vous, et à celle de bien d'autres espèces. Mais comme toute fonctionnalité codée dans un programme, il lui arrive de bugger. La peur, paraît-il, est le premier des sentiments humains. Je ne sais pas si c'est exact, mais c'est le premier lorsque vous sortez du ventre de votre mère. C'est la peur qui serait le premier des sentiments humains. Cependant, dans le cas de vos angoisses, les choses sont différentes et peuvent conduire à un dysfonctionnement très préjudiciable. Écrivez-vous encore, votre cerveau peut se polariser sur de simples pensées ou sur des sensations effrayantes et faire une totale abstraction du réel. C'est vrai que on a le sentiment, notamment, que la jeunesse est plus angoissée que d'autres générations. Oui. On est frappé de ça, et là, ça nous interroge. Est-ce que c'est l'époque ? Est-ce que nous sommes trop à l'écoute de ces jeunes gens ? Parce que chaque génération, chaque époque n'a pas été particulièrement joyeuse. En 14, les gosses qui partaient sur le front, en 40, quand une guerre est arrivée, et la guerre d'Algérie, qu'on oublie trop souvent. C'est-à-dire que nos parents partaient 26 mois, 30 mois en Algérie, et leurs parents restaient en France. Donc, il n'y a pas de période sans angoisse, si j'ose dire. Donc, on interrogera le docteur Philippe Prel, là, tout de suite.
9: Et vous pouvez échanger avec le docteur Philippe Prel au 01 80 20 39 21. Le numéro est non surtaxé, c'est le numéro du standard d'Europe 1. 16h-18h, excellente fin de journée à l'écoute de Pascal Praud et vous sur Europe 1.
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9: Il est 17h46 sur Europe 1. La suite de Pascal Pro et vous, c'est dans moins d'une minute. 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
8: Et 17h48, c'est passionnant évidemment de parler avec le docteur Philippe Prel qui est là pour son livre Guérir de vos angoisses. Alors c'est vrai, j'ai l'impression que cette jeune génération est particulièrement soumise aux angoisses. Elle va beaucoup chez les psys, c'est ce que je me rends compte, dès le plus jeune âge parfois, et elle prend des médicaments.
10: Oui, c'est exact. On l'a particulièrement observé depuis le Covid. Et je pense qu'effectivement... On a ce paradoxe qu'on se dit, mais ils n'ont pas traversé de choses horribles, des guerres, etc. Et pourtant, ils sont plus impactés. Et c'est qu'effectivement, il est beaucoup, quand nous sommes agressés, quand il y a de la violence autour de nous, nous sommes actifs pour fuir ou attaquer, pour nous défendre, et on a des missions. Et en fait, on est moins angoissé, paradoxalement, que quand on est passif, en retrait chez soi, à subir des choses et que l'on est impuissant. Et c'est, je crois, vraiment ce que subissent les jeunes aujourd'hui.
8: Et qu'est-ce qu'ils vous disent, tous ces jeunes ? Ils ont peur de quoi ?
10: Mais ils ont peur de l'avenir, ils ont peur de l'environnement, ils ont peur des guerres, et ils ont des
8: Mais c'est rationnel, vous trouvez, ou c'est irrationnel ?
10: Je trouve qu'il y a un fond qui est rationnel, mais il y a quelque chose qui est vraiment délétère pour eux. Vous savez, on s'est rendu compte, par exemple, après les attentats du 11 septembre 2001, que les gens avaient beaucoup moins de stress post-traumatique qu'on le craignait, moins de 10% de la population. Donc la population est résiliente. Mais pour être bien résilient, ce qui compte, c'est d'avoir, premièrement, d'être bien entouré, de pouvoir parler, et c'est ça ce qui manque beaucoup aux jeunes, et deuxièmement, prendre soin de soi. Et c'est les deux choses clés, et c'est les deux choses qui vont manquer le plus aujourd'hui.
8: Contrairement aux idées reçues, nous avons toujours le choix si nous prenons le temps de nous arrêter pour y réfléchir. Nos réactions immédiates nous font souvent adopter la mauvaise bifurcation en négligeant celle qui nous mène vers de meilleures solutions en adéquation avec notre système de valeurs.
10: Oui.
8: Voilà une phrase importante, me semble-t-il.
10: Tout à fait, c'est essentiel. En fait, c'est ce que j'appelle la maîtrise psychologique, c'est-à-dire que nous sommes souvent en mode réaction. C'est-à-dire, il se passe ci, je fais ça, il se passe ça, je fais ci, et donc je ne réfléchis pas, je réagis tout de suite. Mais si on prend 2 secondes pour se poser et se dire, c'est ce que j'appelle un arrêt sur image, et se dire, mais est-ce que je suis dans le bon film là, en réagissant comme si ? Est-ce que ça serait pas mieux de faire autrement ? Qu'est-ce qui compte pour moi à ce moment-là ? Eh bien, ce petit temps va pouvoir tout changer.
8: Mais oui, mais cette lucidité, elle est parfois incompatible avec la situation précisément de l'angoissé.
10: Oui, mais il y a beaucoup de situations tout à fait banales. Par exemple, j'ai passé une mauvaise journée, je suis de mauvaise humeur, oui. Je me suis attrapé avec mon boss, etc. Mmh. Et je suis invité à une soirée avec des potes. Et puis, je garde ma mauvaise humeur. Le restaurant est nul, le garçon est nul, les blagues des potes, c'est toujours les mêmes. Bref, je vais pourrir la soirée. Et à ce moment-là, je fais un arrêt sur image. Je me dis, oh, t'es dans le bon film là ? Non, ok, j'arrête. Et je me mets dans le fun avec les autres. Et puis, les blagues deviennent rigolotes. Et...
8: Ah oui, mais ça, cette lucidité-là, j'aimerais que tout le monde puisse l'avoir. Effectivement, ça rendrait la vie peut-être plus agréable pour les uns et les autres. Depuis que je suis thérapeute, je suis étonné que par les concepts que mes patients et mes amis peuvent inventer pour justifier leur souffrance. Je vous jure, ça m'a fait rire, ça. Y compris moi, il faut bien l'avouer. Nous arrivons tous à nous expliquer. Nos démonstrations sont très convaincantes. Vous avez des exemples ?
10: Oui, le plus facile, c'est quelqu'un qui se drogue parce que sa sœur se droguait.
8: Bon.
10: Par exemple, mais c'est vrai qu'on entend toujours plein de choses qui servent à justifier. En fait, c'est un point qui est très intéressant, c'est ce que j'appelle les storytelling. Nous passons notre vie à justifier nos décisions, nos actes, etc. Mais quand on s'arrête là-dessus, justement, et on se rend compte que nos storytelling nous drive. Par exemple, ce soir, j'ai annulé le dîner parce qu'il m'est arrivé ça aujourd'hui. Enfin, j'invente une salade. Et en fait, c'est...
8: Bon, les prétextes n'existent pas, c'est ce que vous nous dites.
10: Oui, en fait, il faut
8: et chacun exclut parfois sa responsabilité sur... Oui. La vie qu'il mène ou les ennuis qu'il rencontre. Alors, on est quand même avec Hélène, je crois. Bonjour Hélène, qui habite dans le Gard.
0: Et
8: vous
0: vouliez
8: peut-être parler d'une angoisse qui est la vôtre et pourquoi pas avoir une consultation en direct.
0: Pourquoi pas? Alors oui, écoutez, je rentrais du travail quand j'ai mis Europe 1 et j'ai entendu un sujet, qui m'a parlé immédiatement parce que je souffre d'anxiété généralisée avec attaque de panique. Et qui, en fait, ont redémarré il y a 2 ans suite à une intervention chirurgicale assez lourde. Mmh. Et le jour où ça a recommencé, en fait, j'avais oublié ce que c'était une attaque de panique. Donc, je me suis retrouvée allée au travail, le cœur qui part en vrille d'un seul coup, sensation que je vais m'évanouir, que je vais m'écrouler. J'appelle le SAMU, donc j'étais à côté de l'hôpital, j'y vais. Évidemment, ECG, rien. Prise de sang, rien. Et là, je me suis dit, c'est pas possible, il se trompe, il y a quelque chose, je vois bien que ça va pas. Et ça fait 2 ans que c'est comme ça, donc j'ai des accalmies, où je continue à travailler, mais il y a des matins, jusqu'à ce matin, je me lève, j'arrive pas à respirer.
8: Hélène, comme il reste juste une minute, et que je veux que le docteur Prel nous donne son diagnostic, ça va être très court parce qu'on a 1h30.
10: D'accord. Mais oui, là, typiquement, ce sont des crises d'angoisse avec panique, anxiété généralisée. Et il est important d'apprendre à gérer vos angoisses, tout à fait fondamental. Et de ce fait, comprendre ce que j'ai expliqué tout à l'heure, le bug de la peur, c'est-à-dire qu'il s'agit, votre cerveau a fait une confusion entre le réel et l'imaginaire. Il vous entraîne par des chutes d'adrénaline à avoir toutes ces sensations qui sont hors normes et très éprouvantes. Et pour gérer vos peurs, il faut comprendre ce mécanisme et arriver à prendre la distance dont nous parlions de manière à pouvoir...
8: J'entends ce que vous dites, mais j'imagine qu'Hélène, elle le sait tout ça, mais elle n'y arrive pas. J'imagine qu'Hélène...
0: J'y arrive pas.
8: Voilà, j'imagine que vous savez tout ça, qu'il faut prendre de la distance, que... vous êtes dans une période de lucidité, forcément, mais c'est quand l'angoisse arrive.
10: Oui, alors, ce qui est fondamental pour bien ce que j'appelle défusionner, décrocher le cerveau, c'est de comprendre plusieurs choses. Premièrement, vous faites des attaques de panique, c'est-à-dire vous avez peur de mourir, mais comprenez bien qu'on ne meurt qu'une fois. Donc là, vous êtes mort plusieurs centaines de fois pour rien. Donc ça, c'est quelque chose de fondamental à remarquer. Deuxièmement, panique, si la meilleure façon de la défusionner, c'est de considérer que c'est votre meilleure copine et de l'accueillir en tant que telle. Ah, coucou panique, tu es là, aujourd'hui tu te coupes de mon cœur, etc. Et plus vous arriverez à jouer avec elle, plus vos détecteurs d'alerte arrêteront de vous embêter.
8: Merci Hélène, c'est toujours trop court, pardonnez-moi, c'est chez Robert Laffont, docteur Philippe Prel, guérir de vos angoisses en 6 séances. C'est un livre que je recommande, qui peut vous aider dans votre vie quotidienne. Merci à tous, à demain.
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39: Bonsoir à tous. Quelle présidentielle inédite quand la crise financière menée par la crise du carburant percute de plein fouet le cours normal des discours. Ça change tout. En 1973 déjà, les Français connaissaient le choc pétrolier, l'essence plus chère, les pénuries dans les stations, les ports, les dépôts de carburant bloqués. Oui, mais personne ne savait que le président était malade. Et il n'y avait donc aucune campagne présidentielle en vue. Et l'administration centrale n'avait pas à gérer une crise hautement plus grave, à commencer par le vote très hypothétique d'un budget, une France fracturée par le pouvoir d'achat, mais aussi l'insécurité et une situation géopolitique très préoccupante. Nos deux invités de ce soir vont vous éclairer et commenteront bien sûr toutes les annonces du gouvernement. Bienvenue dans Europe 1 Soir, deux heures d'infos, de décryptage et de débat. 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
39: Au sommaire, aider ceux qui en ont le plus besoin. Le gouvernement reste sur sa ligne et ne baissera pas les taxes sur les carburants. Le détail dans un instant. Et puis nous irons dans le Nord, où les automobilistes galèrent avec des prix sans cesse plus élevés à la pompe. Léon XIV en France, J-3. On apprend aujourd'hui qu'Emmanuel Macron n'assistera pas aux messes du pape. Et puis, cette nouvelle illustration de l'hyperviolence en France, une fusillade à Annemasse hier soir avec en toile de fond un règlement de compte. La météo, la tendance. Bonsoir Marlène Duret.
1: Bonsoir Pierre. Une France baignée de lumière pour le premier jour de l'automne calendaire. Le soleil ne chôme pas cette semaine et les températures maximales restent élevées pour la saison.
39: À tout à l'heure. La France, la dette, le pouvoir d'achat. Deux invités ce soir dans Europe 1 Soir. Jean-Marc Daniel, l'économiste à 18h15, professeur à l'ESCP. Il publie son livre « Dette publique, c'est Robin des Bois qu'on assassine ». Et puis à 19h15, Antoine Fouché, président du cabinet de conseil Quintet, ancien directeur de cabinet de Muriel Pénicaud quand elle était ministre des Travail. Il sort ce livre pour que nos enfants vivent mieux que nous. On en parle avec lui tout à l'heure.
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39: Pas moins de six ministres devant les caméras et les micros. Roland Lescure, David Amiel, Maud Brejon, Serge Papin, Catherine Chabot et Stéphanie Rist ont tour à tour défilé pour faire les fameuses nouvelles annonces concernant le carburant. Ça s'est passé au ministère de l'économie à Bercy, où vous vous trouvez. Bonsoir Jacques Serret.
3: Bonsoir Pierre, bonsoir à tous.
39: Six ministres surtout là pour annoncer que non, on ne touchera pas aux taxes sur le carburant.
3: Absolument, c'est le choix assumé par le gouvernement. Pas de baisse générale de la fiscalité, mais des aides concentrées sur ceux qui dépendent le plus de leur voiture. Le principal objectif, dispositif, concerne les grands rouleurs. Il est prolongé jusqu'à la fin décembre et il est élargi. Au total, 5,5 millions de Français seront éligibles. Écoutez Maud Brejon.
5: Nous l'élargissons ainsi à des catégories de revenus plus importantes, jusqu'à 2035 euros net par mois. Pour une personne seule, jusqu'à 6104 euros net par mois pour un couple avec enfant, ce qu'on appelle techniquement les déciles 6 et 7.
3: Pour les salariés, les entreprises pourront verser jusqu'à 1000 euros de primes carburant défiscalisées. Le BTP, les agriculteurs et les pêcheurs conservent leur dispositif jusqu'à la fin de l'année. Les infirmières libérales qui parcourent plus de 100 km par jour auront un bonus de... euros. Alors reste le sujet des limites de la dette. Qu'une cagnotte, les recettes liées au carburant ont même baissé de 407 millions d'euros. Et s'il devait y avoir un surplus, l'exécutif promet une règle d'or. Bref, la ligne est claire, cibler les aides, préserver les comptes publics et éviter que la hausse à la pompe ne se transforme en colère sociale.
39: Merci Jacques Serret à Bercy, au ministère de l'économie et des finances pour Europe 1. Pardonnez-moi et pardonnez-nous pour ces problèmes de liaison. Pendant ce temps, avec l'explosion des prix des carburants, les stations Total, les seules qui plafonnent les prix, sont prises d'assaut avec des écarts de 20 centimes par rapport aux autres pompes. Les automobilistes font vite le choix conséquence des ruptures de stock ou bien de longues files d'attente, comme l'a constaté à Ronchin dans le Nord, le correspondant d'Europe 1, Maximilien Carlier.
8: 3, 4, 5 voitures parfois devant chaque pompe de cette station essence. Les prix plafonnés attirent les automobilistes, mais il faut trouver le bon créneau pour mettre du carburant, explique Alicia.
10: Je suis passée vers 11h30 midi, c'était blindé. Ça faisait la queue jusqu'au bout de la route, on pouvait même plus passer. Du coup, j'ai dû essayer de tenir un petit peu pour venir faire le plein maintenant, mais c'est infernal.
8: Infernal, mais indispensable, ajoute cette étudiante qui calcule le moindre centime pour boucler son budget. Juste à côté, Annie, elle aussi est agacée à l'idée de devoir patienter.
16: On n'a pas le choix, c'est totalement moins cher, mais un jour ou l'autre, je crois que ça va craquer. Hein.
8: Car en plus, on tourne longtemps, souligne cette conductrice, pour dénicher du carburant à un tarif avantageux. Des stations Total sont en rupture de stock, poursuit-elle.
16: Je regarde sur mon téléphone où le gasoil est encore disponible, il n'y a presque plus rien. Hein. C'est très grave. Je dois faire 15 km pour aller chercher du gasoil.
8: Et hors de question de payer mon carburant à plus de 2,40 euros, conclut cette retraitée dépitée. À Ronchin, Maximilien Carlier, Europe 1.
39: Et bien sûr, cette crise des carburants, les annonces du gouvernement, on en reparle dans ces deux heures d'Europe 1 Soir. Les arrêts maladie sont dans le viseur du gouvernement. Selon nos confrères des Échos, le gouvernement va demander aux partenaires sociaux de trouver au moins 600 millions d'euros d'économies. Les arrêts maladie qui sont en hausse, qui coûtent de plus en plus cher à la Sécu. Le président du MEDEF suggère un non-remboursement des arrêts de courte durée. Une mesure qui aurait, selon lui, un effet comportemental sur ceux qui en abuseraient. Donald Trump, à la tribune des Nations Unies à New York, il a assuré qu'un accord entre la Russie et l'Ukraine arriverait plutôt qu'on ne le pense. Des mots prononcés devant Volodymyr Zelensky, qui était présent lui aussi pour tenter de relancer les négociations. Le président américain a par ailleurs promis que l'Iran n'aurait jamais l'arme nucléaire. Il dit devoir décider entre anéantir Téhéran ou signer un accord. Les gardiens de la révolution disent refuser tout dialogue direct avec les États-Unis. C'est le rôle des diplomates, précise-t-il. Sachez qu'Emmanuel Macron s'exprimera quant à lui à 19h30, heure française. Léon XIV attendu en France dès vendredi. Comme déjà expliqué sur Europe 1, plusieurs mains tendues d'Emmanuel Macron ont été déclinées par le Saint-Père. Aujourd'hui, on apprend que le chef de l'État n'assistera à aucune des trois messes célébrées par le pape, que ce soit à Paris, à Lourdes ou à Metz. Souvenons-nous, le président avait été critiqué pour sa présence à la messe du pape François. C'était à Marseille en 2023. Bonsoir Maïalène Trémollet.
1: Bonsoir Pierre, bonsoir à tous.
39: Le chef de l'État évitera soigneusement les événements religieux au terme d'une organisation qui aura contrarié l'Élysée.
1: Oui, à la proposition de visite d'État en grande pompe, le Vatican répond par une visite apostolique. Pas de politique donc et place aux religieux. Ces dernières semaines, les propositions de l'Élysée ont pour la plupart été refusées par le Saint-Siège. Pas de visite commune de la cathédrale Notre-Dame de Paris. Pas de rencontre avec les bâtisseurs non plus. Pas de protocole de visite d'État, à savoir accueil militaire avec la garde républicaine ou encore grand dîner à l'Élysée. Des camouflets minimisés par l'exécutif. Dans l'entourage d'Emmanuel Macron, on revendique une simple modification du cérémonial. Du côté de Rome, on invoque des raisons d'agenda, mais pour Caroline Pigozzi, spécialiste du Vatican, l'adoption de la loi euthanasie il y a quelques semaines n'est pas pour rien.
0: Cette loi sur la fin de vie, c'est vraiment une chose pénible pour l'Église. Donc le pape ne peut pas avoir l'air d'approuver. Et s'il avait tout accepté, c'était plus problématique pour les catholiques. Si le président allait à la messe, ça créerait une confusion, chacun son rôle.
1: Une décision qui intervient néanmoins donc après de multiples refus et au terme de deux mandats à l'Élysée, durant lesquels Emmanuel Macron, malgré ses efforts, n'aura jamais obtenu de visite officielle ni du pape François, ni de Léon XIV.
39: Merci Maïalène Trémollet du service politique d'Europe 1. La réclusion criminelle à perpétuité requise à l'encontre de l'ex-djihadiste français Othmane Garrido. Le Montpelliérain, âgé de 32 ans, est accusé d'avoir été un bourreau de l'organisation État islamique en Syrie. Venons-en à cette nouvelle fusillade à Annemasse, en Haute-Savoie. Ça s'est passé la nuit dernière. Plusieurs hommes lourdement armés ont fait feu à proximité d'une clinique privée. Bonsoir Jean-Baptiste Martin.
2: Bonsoir Pierre, bonsoir à tous.
39: Le bâtiment a été touché par plusieurs impacts de balles.
4: Oui, au moins 5 balles ont atteint la façade de la clinique et deux autres ont traversé les vitres de l'établissement hospitalier, mais sans faire de blessés. Les enquêteurs privilégient la piste du règlement de compte entre narcotrafiquants. Quelques jours plus tôt, des dealers encagoulés, Kalachnikov en main, avaient publié une vidéo sur les réseaux sociaux, un clip dans lequel

0: devenues aujourd'hui un des zones de non-droit. Il y a deux semaines, une autre fusillade avait éclaté dans un quartier sensible de la ville, dans le quartier du Perrier. Un jeune homme de 25 ans avait été abattu d'une balle dans la tête, là encore sur fond de trafic de stupéfiants.
1: Merci Jean-Baptiste Marty du service police-justice d'Europe 1. Et puis c'est une vache ferrandaise qui sera l'égérie du Salon de l'agriculture 2027. Une vache élevée par deux frères originaires du Puy-de-Dôme, Nicolas et Samuel Verdier, installés depuis plus de 20 ans à la tête d'une exploitation d'environ 140 hectares, la vache ferrandaise qui a frôlé l'extinction dans les années 70. La bourse.
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1: Et la Bourse de Paris termine en petite hausse, plus 0,2% pour le CAC qui clôture à 8155 points. Le pétrole, bien sûr, a été le principal facteur de prudence. Le Brent baisse, il affiche 96$. Les investisseurs surveillent les éventuelles avancées diplomatiques au Moyen-Orient et aussi à la tribune des Nations Unies. Le secteur de l'intelligence artificielle reste bien orienté. ST Micro gagne plus 4,37%, tandis que Orange perd 4,13%, et le CAC 40, qui termine donc en baisse, ou plutôt en hausse, de 0,2% à 8155 points.
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1: 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Marlène Duret, demain, le temps restera largement ensoleillé.
4: Oui, effectivement, même si un voile nuageux traverse la moitié nord du pays, vestige d'une perturbation qui passe un petit peu plus au nord. Et donc, depuis la Manche, ce voile de nuages va gagner progressivement une zone allant du sud des Pays de la Loire et du Poitou-Charentes à la région Grand Est, en passant par la Bourgogne-Franche-Comté, le nord de l'Auvergne et une partie du centre-val de Loire. Mais ce voile nuageux n'altère pas l'impression de beau temps, rassurez-vous. Sur le reste du pays, un soleil plus généreux après évacuation des entrées maritimes, notamment du côté de la Camargue et de l'embouchure du Rhône. Et les températures, alors au début de l'automne sous anticyclone, elles ont tendance à faire le grand écart. Hein. Ciel clair plus vent faible égale petite veste appréciée le matin. Soleil de l'après-midi, on la tombe la veste. Et le soleil encore haut dans le ciel va réchauffer rapidement l'atmosphère. Il faut s'attendre à des écarts de température importants entre les minimales et les maximales. Je vous donne un exemple. Nevers, demain, 4 degrés à l'aube, mais 28 l'après-midi, ce qui nous fait 24 degrés d'écart quand même. Donc si elles sont de saison le matin, elles restent quand même élevées l'après-midi. Prévoyez 19 à 24 près de la Manche et près des frontières du Nord également, avec 19 à Cherbourg, 24 à Charleville-Mézières. Sur le reste de la moitié Nord, on est sur du 24 à 29 degrés avec 26 à Paris, 29 à Nantes. Et puis au Sud, prévoyez 28 à 32 degrés avec 28 à Grenoble, 29 à Marseille, 31 à Bordeaux ou encore 32 à Albi.
1: Merci Marlène Duret. Dans un instant, Jean-Marc Daniel, l'économiste. Dette publique, c'est Robin des Bois qu'on assassine. C'est publié chez Odile Jacob. Et son regard, bien sûr, sur l'actualité et sur les propositions du gouvernement. À tout de suite.
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5: 18h14 sur Europe 1, le gasoil est à 2,41€ le litre en moyenne, 2,22€ pour le sans-plomb. Sébastien Lecornu a expliqué vouloir mettre en place une règle d'or dans le budget 2027 face à la flambée des prix du carburant. 6 ministres ont annoncé l'élargissement, la prolongation de l'aide pour les gros rouleurs, le plafond de la prime carburant, une aide défiscalisée que les employeurs peuvent accorder à leurs salariés, va quant à elle passer de 600 à 1 000€. Donald Trump assure qu'un accord entre la Russie et l'Ukraine arrivera plus tôt qu'on ne le pense. Le président américain s'est exprimé à la tribune des Nations Unies. Il a également promis que l'Iran n'aurait jamais l'arme nucléaire. Une petite fille de 5 ans retrouvée morte à Blois, elle a vraisemblablement été tuée par son père. Selon un Europe 1, de nombreux médicaments retrouvés à proximité. Le père a été retrouvé dans un état critique. Il s'est infligé plusieurs coups de couteau. Les parents de l'enfant séparé depuis 2024 entretenaient des rapports difficiles. Emmanuel Macron n'assistera à aucune des messes du pape pendant sa visite en France. Léon XIV sera à Paris et à Saint-Denis vendredi et samedi avant de se rendre à Lourdes et à Metz en Ile-de-France. L'offre de transport sera augmentée de 10%. La visite va générer un afflux de visiteurs, près de 600 000 personnes place de la Concorde et 80 000 au Stade de France. Restez bien avec nous dans un instant, l'économiste Jean-Marc Daniel pour commenter les dernières décisions du gouvernement et pour parler de son livre. Les questions de Robin Desbois, vous allez comprendre.
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5: Et dans le studio d'Europe 1 jusqu'à 19h, Eric Tegner. Bonsoir.
9: Bonsoir Pierre.
5: Directeur de la rédaction de Frontières. Bonsoir Alexandre Malafaille.
10: Bonsoir Pierre de Villeneuve.
5: Fondateur de l'Institut Sinopia. Bonsoir Jean-Marc Daniel.
11: Bonsoir.
5: Merci d'être avec nous, économiste, professeur à l'ESCP. Vous êtes auteur de ce livre qui vient de paraître, D'aide publique, c'est Robin Desbois qu'on assassine. C'est chez Odile Jacob. On va en parler dans un instant. D'abord, ces annonces de Sébastien Lecornu, à la fois pour les aides aux gros rouleurs et donc par définition pas les autres, et aussi pour le budget 2027 avec cette règle d'or, vous en pensez quoi?
12: Écoutez, sur les aides aux gros rouleurs, je suis toujours très dubitatif sur ce genre de mesures. C'est-à-dire que on agit dans l'urgence, on essaie de dire aux gens, rassurez-vous, on va prendre en compte vos difficultés. On finit par les infantiliser. L'État s'occupe de tout maintenant. L'État, d'ailleurs, paie la sécurité sociale. Dans le livre, je rappelle quand même qu'il y a 80 milliards de subventions de l'État à la sécurité sociale parce qu'on a supprimé toute une partie des cotisations sociales en disant, ça coûte trop cher, donc on va se substituer à vous. Là, maintenant, c'est l'énergie qui coûte coûte trop cher.
5: C'est l'État nounou.
12: C'est l'État nounou. Et puis alors bientôt, on va s'apercevoir que comme il pleut, les gens sont obligés d'acheter des parapluies. Donc l'État va dire, écoutez, on va subventionner les parapluies et tout ça. Donc je pense qu'il y a un moment où il faut se poser la question de savoir quelle est la véritable mission de l'État. Et donc je le rappelle dans le livre, le rôle de l'État, c'est il y a trois missions qui ont été clairement définies, clairement identifiées, qui ont été clairement identifiées, notamment par un économiste qui s'appelle Richard Musgrave. Et donc la subvention à l'énergie, ça fait partie de cette situation. La deuxième réflexion que je fais, c'est quand même, je comprends qu'il y a un problème, mais il faut un peu raisonner à moyen long terme. Oui. C'est-à-dire que il y aura un problème énergétique à double niveau. On parle de pénurie, de rareté. Là aussi, le moment où les ressources de pétrole vont être épuisées, certes, ça s'éloigne comme l'horizon. Ça, moi, j'appartiens à une génération où qui a connu le rapport Meadows et on ne devait plus avoir de pétrole en l'an 2000 et puis on a toujours du pétrole, on ne devait plus avoir de charbon en 1985, avaient prédit les économistes du 19e siècle et puis on n'a plus que jamais du charbon. Mais néanmoins, il y aura quand même un problème d'épuisement de ces ressources. Et deuxièmement, vu l'été qu'on a vécu, on peut se poser la question de savoir est-ce que tout le discours sur le climat est un discours qui peut être contesté. C'est-à-dire, il y en a quand même... Bon. Donc je pense qu'il y a une vision à long terme qu'il faut avoir, qui n'est pas véritablement présente dans la situation actuelle.
4: Mais est-ce que c'est aussi parce que je suis pas du tout en train de faire l'avocat du diable du gouvernement, mais simplement est-ce que c'est pas parce que justement ils sont contraints de gérer les affaires courantes en permanence qu'ils peuvent pas se projeter sur l'avenir, même à moyen terme?
12: Oui, dans la situation dans laquelle nous sommes, je pense qu'il y a trois options pour le gouvernement. C'est l'option à la Dubarry, encore 5 minutes, Monsieur le Bourreau, on tient, 5 minutes gagnées, donc et on la paie. Et puis avec là aussi, sans vouloir être pédant, vous savez, il y a tout un courant politique qui parle de Ledru Rollin, c'est ce personnage qui avait dit traîner devant les tribunaux parce qu'il avait cautionné des mouvements d'extrême gauche. Il avait dit, j'étais obligé de les suivre parce que je suis leur chef. Et le juge leur avait dit, un chef ça suit pas, un chef ça...
4: C'est chef.
12: C'est chef. Donc on est un peu dans cette situation où on suit l'opinion, on suit les sondages, on suit... La deuxième option, qui était celle qui aurait pu être prise en 2024 après la dissolution, qui n'a pas été retenue, c'était le gouvernement technique. C'est-à-dire de choisir un haut fonctionnaire, comme l'avait fait l'Italie, en choisissant à un moment donné Mario Monti, en choisissant Mario Draghi.
4: L'histoire dit qu'on n'en avait pas trouvé de gouvernement.
12: On n'a pas trouvé le alors les profils de Mario Monti.
4: On aurait peut-être dû se tourner vers l'Institut Sinopia, par exemple.
12: Absolument. Voilà, on aurait pu essayer de trouver quelqu'un, effectivement. En Italie, on est allé chercher des banquiers centraux. Il y avait quand même des gens dans France Pays qui avaient été à
4: l'intérieur. On manque de pragmatisme.
12: Voilà. Donc, et un gouvernement à qui on aurait dit, écoutez, pendant 2-3 ans, jusqu'à la présidentielle, on va prendre un certain nombre de mesures. La classe politique se met en retrait, assiste à ça, et après. Bon, ça n'a pas été ni le choix d'Emmanuel Macron, ni manifestement le choix de la classe politique. Et puis, la troisième option, c'était effectivement pour un gouvernement de dire, de toute façon, je suis condamné, et donc je vais sortir dignement dans l'histoire.
4: Ah.
12: C'est-à-dire, je dis la vérité. C'est un peu l'option de François Bayrou. Je dis la vérité, sauf que je dis la vérité, au bout d'un moment,
4: À chacun son tempérament.
12: Oui, on provoque un peu une réaction brutale de la part des gens qu'on a en face de soi.
4: À chacun son tempérament.
12: La façon dont le dire se conduit à la démission forcée.
4: Je passe la parole à Alexandre Malafaye.
9: Oui, vous avez dit, et je suis assez d'accord avec vous, que l'État nounou, ça commence à bien faire. Qu'il s'occupe de tout, il fait tout, c'est clair. Mais en même temps, l'État, il coûte très cher. Donc finalement, quand il rend un peu sous forme de prime carburant, d'aide par-ci ou de réduction par-là, finalement, quelque part, il rend un peu de ce qu'il coûte. Et est-ce qu'on n'a pas un sujet avec cet État qui coûte trop cher en France ?
12: Alors, on a un vrai sujet avec cet État qui coûte trop cher quand vous avez 57% du PIB, 55% du PIB qui est sous forme de dépenses publiques, c'est qu'il y a un vrai problème. Sachant quand même que quand on regarde l'essentiel de ces dépenses, c'est les dépenses sociales. C'est-à-dire que, et avec le fait, je le disais, que les Français ne paient pas leur État-providence. L'État-providence est devenu tellement lourd qu'on n'ose même pas dire aux Français, vous allez véritablement payer la facture. Donc, on fait
4: c'est
12: payer...
4: C'est bien expliqué au début du...
12: Oui, on fait payer, effectivement.
4: On est quoi, 1800 milliards de dépenses, 1100 milliards de dépenses sociales
12: À peu près, oui, à peu près, pas tout à fait, mais enfin à peu près, oui. Et donc, ce qu'il y a d'intéressant dans ça, c'est que le fait que, effectivement, la dépense sociale ne peut pas être remise en cause sans générer des réactions brutales de la population. Donc, une espèce de... Et l'État, quand il a voulu s'en mêler directement, je pense que nous sommes... un peu plus de 30 ans après le plan Juppé. C'est-à-dire, l'État avait dit aux partenaires sociaux, vous êtes totalement incapables de gérer le truc, ça accumule des déficits, je m'en occupe, je crée d'ailleurs une caisse d'amortissement de la dette sociale pour 10 ans, parce que dans 10 ans, j'aurai pris les décisions qui feront que la sécurité sociale sera équilibrée.
4: Bah, bon. Tiens.
12: La CADES existe toujours, on est largement...
4: Mais la dette n'a pas été réglée.
12: La dette n'a pas été réglée.
9: La CSG a flambé.
12: La CSG a flambé. L'État est absolument incapable de résoudre ce problème-là. Et donc, je pense que sur le problème des carburants, là aussi, la première chose à faire, indépendamment donc de cette incapacité de l'État à gérer la réalité des problèmes, c'est aussi de dire la vérité. Moi, je fais assez souvent...
4: Il y a plusieurs vérités sur le carburant, alors quelle est la vôtre ?
12: Mais la vôtre, la mienne, et je ne sais pas si c'est la vôtre, mais la mienne, c'est de regarder le prix dans le temps. Ouais. De regarder, bon. Et donc, j'ai droit à des insultes régulières sur les réseaux sociaux, parce que j'ai rappelé qu'en 1970, quand on a créé le SMIC, donc on a donné un coup de pouce au bas salaire, le SMIC avait été porté à 3,30 francs. Et le litre d'essence était à 1,10 francs. Donc avec une heure de SMIC, on achetait 3 litres d'essence. À l'heure actuelle, avec le niveau du SMIC actuel, si il faudrait mettre le litre d'essence à 4 euros. Pour donner exactement la même pouvoir d'achat pétrolier, entre guillemets, des bas salaires. Or, si vous regardez alors effectivement dans le temps, il y a 20 ans, avec une heure de SMIC, on achetait 6,5 litres d'essence. Maintenant, avec une heure de SMIC, on achète 5,5 litres d'essence. Aujourd'hui, c'est-à-dire on a perdu un peu de pouvoir d'achat par rapport à l'heure de SMIC, mais c'est pas extrêmement significatif.
4: Et donc, Français, ce qui est acquis est acquis. Et d'ailleurs, on pourrait en parler longuement, et notamment sur ce qui est voté en dépense, puisque l'État, quand il vote une dépense, ben on met le tampon dessus, et puis c'est voté, puis c'est ad vitam. C'est-à-dire qu'on ne peut jamais revenir sur la dépense. Et l'administration centrale, à chaque fois, va vous chercher en disant attendez, ça, vous ne touchez pas, parce que de toute façon, c'est comme ça. Et c'est comme ça que le gâteau a grossi. Eric Tegner, une question pour vous.
10: Dans votre livre, c'est passionnant, parce que vous dites que dans le fond, le problème, c'est donc pas la dette, mais le fait qu'on est condamné, nous, finalement, à payer la charge de la dette en permanence. Et vous expliquez ce concept que finalement, on est en train de tuer Robin des Bois, quand généralement, l'État. Et là, pour prendre aux riches, pour redistribuer aux pauvres, et que finalement, ben, les Français moyens vont être condamnés les années à venir eh bien, à financer en permanence ceux qui peuvent prêter de l'argent aujourd'hui.
12: Oui, tout à fait. Je pense qu'il y a une des choses qui était d'ailleurs au centre de la réflexion des économistes du 19e siècle. Ce qui me frappe, c'est que au moment de la Commune, la première décision, ça aurait été de brûler le grand livre de la dette publique. Ils n'ont pas osé, et pourtant, les républicains et les socialistes de l'époque disaient la dette publique, c'est un mécanisme, donc anti-redistributif, c'est-à-dire ce que j'appelle le Robin des Bois inversé, c'est-à-dire effectivement on prend l'argent de tout le monde, de tous les contribuables, la TVA que paie y compris le SDF qui va faire ses quelques courses au Franprix près de la TVA, paie de la TVA qui va servir à payer les intérêts qui sont sur la dette publique. Or ces intérêts n'arrêtent pas d'augmenter. Et je pense qu'il y a une espèce d'erreur dans la présentation des choses qui consiste à dire que la dette publique c'est une punition qu'une génération impose à la génération d'après. Mais dans la génération d'après, il y a effectivement les contribuables qui paient, mais on ne paie jamais à personne, on paie à quelqu'un. Et le quelqu'un, il est aussi dans la génération d'après. Et donc, il faut regarder qui paie et qui reçoit. Et je maintiens, celui qui paie, c'est le contribuable général, y compris le plus pauvre, et celui qui reçoit, c'est l'héritier dans la génération d'après, et dans la génération présente, c'est la personne qui a souscrit ces titres publics. Et ça va à l'encontre à la fois de l'intérêt du pays, et ça va à l'encontre des principes même. Je parlais de Musgrave. Musgrave dit bien que le rôle de l'État, c'est d'assurer l'harmonie sociale en essayant de réduire les inégalités conformément aux objectifs que se donne la société. Or, la dette publique, c'est anti-redistributif, ça creuse les inégalités.
4: 18h26, une pause. Jean-Marc Daniel est avec nous. On reprend les débats dans un instant sur Europe.
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38: À 18h30, bonsoir Maëlle.
39: Bonsoir Pierre, bonsoir à tous. Le gouvernement vient de dévoiler des aides supplémentaires pour les Français les plus touchés par la crise des carburants. Le dispositif Grand Rouleur prolongé jusqu'à la fin de l'année et élargi pour toucher 5,5 millions d'automobilistes dont les revenus sont inférieurs à 2035 € net par mois. Autre annonce, une augmentation du plafond de la prime carburant versée par les employeurs. Il va passer de 600 à 1 000 €. Donald Trump s'est exprimé cet après-midi devant l'Assemblée générale de l'ONU. Un discours consacré en grande partie au rôle des États-Unis dans les grandes crises mondiales. Le président américain anticipe un accord avec l'Iran juste après les élections de mi-mandat en novembre. Une paix en Ukraine plutôt qu'on ne le pense et un effondrement du régime communiste à Cuba. Emmanuel Macron doit s'exprimer à cette même tribune d'ici une heure. Le président de la République qui sera le grand absent lors des messes du pape en France ce week-end. Emmanuel Macron sera représenté par son épouse Brigitte et par le Premier ministre, fait savoir l'Élysée. Le chef de l'État accueillera tout de même Léon XIV à son arrivée à Paris vendredi matin avant de l'accompagner à Metz le lundi suivant. Et puis il avait publiquement témoigné de son calvaire lié à des complications après la pose d'un implant anti-hernie. Le comédien Arnaud Denis est décédé aujourd'hui à l'âge de 43 ans. Il s'est fait euthanasier en Belgique.
38: Merci beaucoup Maëlle Hassani, à tout à l'heure pour le rappel de l'actualité.
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38: toujours avec Eric Tegner, avec Alexandre Malafaille de l'Institut Sinopia, avec Jean-Marc Daniel qui publie Dette publique, c'est Robin des Bois qu'on assassine chez Odile Jacob. Vous êtes d'un naturel optimiste, Jean-Marc Daniel. Christelle Morançais, qui est présidente des Pays de Loire, elle aussi, elle est vice-présidente d'Horizon. Elle s'est illustrée il y a quelques mois en coupant des subventions qu'elle jugeait inutiles dans sa région. Elle était ce matin l'invitée de nos confrères d'RTL et elle a estimé que la France n'a plus les moyens de la politique du chèque.
0: Moi, j'aime bien avoir une ligne. Aujourd'hui, la politique du chèque, je n'y crois pas.
1: Et quand Édouard Philippe demande au gouvernement de doubler ses aides.
0: Voilà, c'est une conviction.
1: Vous êtes en désaccord là-dessus.
0: C'est une conviction très personnelle. Je l'ai dit sur votre antenne, je le redis aujourd'hui. Nous n'avons plus les moyens de la politique du chèque. C'est de faire croire aux gens, aujourd'hui, vous leur donnez quelque chose, mais on va vous le reprendre dans une autre main.
1: Édouard Philippe se trompe en demandant le doublement des aides.
0: Je ne suis pas en accord avec lui sur ce sujet, mais je veux dire, je l'ai dit il y a quelques mois sur votre plateau. Je ne vais pas aujourd'hui revenir en arrière.
38: Il y a une joute verbale avec ma consoeur d'RTL où on a l'impression que c'est totalement binaire, c'est-à-dire que je ne sais pas du tout d'ailleurs qui l'interroge et ce qu'elle a comme conviction politique, mais en tout cas, ça montre assez bien la fracture qu'il y a aujourd'hui en France, c'est-à-dire qu'il y a un monde plutôt libéral, plutôt qui dit, bah oui, peut-être qu'on ne travaille pas assez, il suffit de regarder les autres pays européens qui partent à la retraite à 67, 68 ans parfois, peut-être que 1664 heures par an, bah c'est pas assez par rapport aux 1800 heures en Allemagne, et puis il y a une autre France qui dit, attendez, de toute façon on bosse trop, c'est compliqué, finalement il y a des ultra-riches, il n'y a qu'à prendre là-bas, et bien, qu'est-ce qu'on fait dans cette France si fracturée, par où on commence, selon Marc?
2: Oui, c'est un vrai problème. Effectivement, l'incapacité de la classe politique à faire partager la réalité. Je reviens sur ce que disait François Bayrou l'année dernière, quand il est tombé, un des sujets qu'on lui a le plus reproché, c'est d'avoir proposé de supprimer 2 jours de congé. C'est-à-dire, par rapport à un constat qui est relativement unanime maintenant, qui est que le pays travaille moins que la plupart de ses voisins. Et qu'avec comme conséquence, c'est qu'il a substitué, grosso modo, cette dette qui est apparue, elle a servi, puisqu'elle a permis de financer l'État social, elle a servi à se substituer au travail. On a transformé, effectivement, le revenu, au lieu d'être issu du travail, a été issu de l'endettement. Et la conséquence, c'est que le pays, alors là aussi, j'ai une formule dans le livre, j'ai 2 formules dont je suis assez content, évidemment.
38: Mais
2: la première, c'est le pays ne vend pas et donc il se vend. C'est-à-dire comme on travaille pas assez, on n'est pas en capacité d'exporter, et comme on n'est pas en capacité d'exporter, effectivement, pour payer nos importations, eh bien, on vend notre patrimoine, on vend notre immobilier, l'avenue Montaigne est devenue propriété de l'étranger, on vend notre dette publique, la dette publique est devenue propriété de l'étranger, on vend notre bourse est en train de devenir... Quand vous regardez Total, Monsieur Pouyanné, il dit bien, écoutez, maintenant, au rythme où vont les choses, je suis plus une entreprise française, progressivement...
38: Mais d'ailleurs, il y a une cotation à New York.
3: Hein. Oui, tout c'est 50% détenu par les Américains, déjà.
2: Progressivement, les Américains ont racheté ma boîte parce que effectivement, on se vend et avec cet argent que récupère le pays seulement en vendant ses bijoux de famille, il réussit à maintenir son niveau de vie. Et donc, ce constat-là, qui pourtant est assez manifeste et assez évident, a du mal à être partagé. La deuxième formule que je mets assez souvent d'avant, c'est plutôt que les boomers, il faut chasser les glandeurs. Je pense que l'obsession de désigner un groupe, alors les riches, les vieux, les immigrés, en disant c'est eux qui sont...
38: Bah, alors vous-même, vous pointez les glandeurs, c'est-à-dire ceux qui ne travaillent pas.
2: Je pense
38: qui, pour certains, je ne dis pas que c'est l'immense majorité, mais qui certains se disent qu'en glandant, bah, ils touchent plus qu'en faisant un petit boulot.
2: Voilà, absolument. Alors, je pense que être glandeur, ça se corrige. Être vieux, ça ne se corrige pas. Être riche, hélas, ça peut se corriger, mais c'est une utilité sociale, le riche.
38: C'est-à-dire qu'on le fera pour vous.
2: Voilà. Oui. Et l'immigré, on peut avoir des débats à l'infini, mais enfin, on voit bien que l'immigré qui est souvent montré du doigt est effectivement aussi celui qui assure un certain nombre de services immédiats qu'on a du mal à faire assurer par d'autres. En revanche, effectivement, le glandeur, ce que j'appelle le glandeur, c'est pas forcément d'ailleurs tout individu est potentiellement un glandeur. Tout individu peut se dire, écoutez, voilà, c'est les 35 heures, c'est la retraite à 62 ans, je vois pas
38: donc
2: pourquoi.
38: Donc il y a bien une fracture dans ce pays.
2: Oui, et pour conclure là-dessus, je trouve de paradoxal, c'est que effectivement, notre gouvernement veut dire, écoutez, il faut faire un effort et tout ça. Et la première décision qui a été prise, c'était de retarder l'âge de, enfin, de retarder l'application de la réforme des retraites, qui était la forme la plus simple.
38: C'était parce qu'il y a eu des tractations politiques et que le gouvernement ne voulait pas être censuré.
2: Oui, c'est.
38: Mais le résultat elle-même, on est d'accord.
2: Le résultat est aberrant.
38: Alexandre Malfaille.
3: Le chiffre de 4 000 milliards de dettes sera franchi entre fin 28 et début 29, avec une charge qui sera entre 100 et 120 milliards d'euros.
38: Donc, si on ne fait rien.
3: Ah non, mais même si on fait. Quoi qu'il arrive, les 4 000 milliards, vous les franchirez à horizon fin 28, début 29. Ça, c'est sûr. J'ai fait des petits calculs juste avant de venir. Le train est bien lancé.
38: Vous ne pensez pas que le FMI passera avant?
3: Ah, ça, c'est encore une autre histoire. Dans tous les cas de figure, à gâteau constant, il y aura forcément moins d'État et sans doute plus d'impôts, plus de charges. Enfin, ça va être compliqué. Donc, j'ai bien entendu votre couplet sur les glandeurs, il y a sans doute effectivement un peu de ménage à faire, mais est-ce qu'il n'y a pas une vraie politique qu'on pourrait suggérer aux gens qui vont arriver aux affaires dans quelques mois, en espérant qu'ils soient un peu cérébrés sur les questions économiques, donc il faut peut-être qu'ils vous écoutent, comment est-ce qu'on fait pour avoir une vraie politique de relance de la croissance? Parce que si on peut grossir le gâteau, ce sera peut-être plus facile de gérer tout ça.
2: Oui, je pense qu'effectivement, et là je suis tout à fait d'accord avec vous, le véritable enjeu c'est le gâteau. C'était la répartition différente de l'effort, en disant encore une fois, c'est vous qui allez payer, si le gâteau est plus large, à ce moment-là, potentiellement, plus personne ne paie. Alors, pour élargir le gâteau, on le sait bien, c'est par le travail, c'est-à-dire l'efficacité du travail, la productivité et la quantité du travail. On est dans une période où on a effectivement un problème de productivité, instantanément. D'ailleurs, le gouvernement a répondu en créant un haut conseil de la productivité.
38: Ah ben c'est mieux. C'est mieux.
2: Un qui fait des rapports.
38: Théodule de plus.
2: De plus, qui fait des rapports assez brillants. Bon. Et donc, il y a un problème de productivité. Le véritable enjeu, je pense, c'est le moment où cette productivité va être boostée par l'introduction de l'intelligence artificielle. Et là, vous avez un vrai débat parmi les économistes. Si je prends les deux derniers prix Nobel, celui de 2024 et celui de 2025, en 2024, c'était quelqu'un qui s'appelle Daron Acemoglu qui disait, écoutez, vous faites pas d'illusions, l'intelligence artificielle, ça va être ce que les économistes appellent une invention, un leurre, ça fascine sur le plan technologique, mais dans la vie quotidienne des gens, ça n'aura pas de conséquences extrêmement frappantes. Et puis, Philippe Aguillon, qui est le prix Nobel de cette année, enfin pour quelques semaines encore, dit au contraire, il a fait des rapports là-dessus, il a dit il y a une vraie capacité de l'intelligence artificielle à doper la croissance, à accroître considérablement le taux de croissance. Et donc, à ce moment-là...
38: Et puis aussi, vous avez un autre monsieur qui s'appelle Léon XIV qui dit attention dans son encyclique parce que il faut que l'humain gère l'intelligence artificielle, sinon elle risque de lui échapper et ça peut se retourner contre lui.
2: Oui, alors ce qui est intéressant dans la position du pape, c'est qu'il est le représentant de ce que j'appelle le courant ludite. Tous les gens qui ont peur du progrès et qui ont peur du progrès parce que ça remet en cause leur vie quotidienne, ça remet en cause leur emploi, et qui à ce moment-là vont accuser ce progrès d'être dangereux pour l'ensemble de l'humanité. C'est le principe de précaution. Là aussi, je parlais du 19e siècle, il y a un texte que je distribue à mes étudiants, il y a un texte de Arago, qui était le grand physicien, qui en 1840, le grand physicien de l'époque, qui explique que l'homme ne pourra pas supporter une vitesse supérieure à 50 km/h. Et donc les chemins de fer...
38: Enfin là, est-ce qu'on compare bien les choses, finalement? Vous seriez pas d'accord pour dire qu'il faut mettre quand même des garde-fous sur l'intelligence artificielle?
2: Ah non, pas du tout. Je pense que vis-à-vis de l'intelligence artificielle, ce que je trouve intéressant dans l'actualité récente, c'est le pape, Léon XIV, les positions européennes et la position du gouverneur de la Californie, Gavin Newsom, qui avait mis son veto l'année dernière à une loi justement essayant de restreindre l'utilisation de l'intelligence artificielle.
38: On a bien compris dans quel camp vous étiez, mais enfin, pardonnez-moi, il y a aussi quelqu'un qui a travaillé dans le secteur et qui aujourd'hui, dans le Figaro et dans d'autres journaux, s'est inquiété de savoir que effectivement ça peut nous échapper, mais de toute façon toutes les inventions peuvent échapper à l'homme, et on a vu ce qu'a donné la bombe atomique. Eric Tegner sur un autre sujet peut-être.
4: Il y a un scandale depuis quelques jours quand même, notamment sur les réseaux sociaux, c'est lié à Mistral AI. C'est-à-dire que typiquement quand on parle d'intelligence artificielle, de croissance, etc., quand on parle même de capitalisme, de connivence, on voit une société qui a été poussée notamment par des proches d'Emmanuel Macron, Cedrico, qui a été valorisée à plus de 20 milliards d'euros. La promesse finalement de ces levées de fonds, c'était de dire on va créer ce qu'on appelle un LLM, donc français, c'est-à-dire une IA française, européenne, ça plaisait à tout le monde. Et on a réalisé ces derniers jours, après cette survalorisation, que finalement ça allait devenir une sorte de distributeur des Chinois et des Américains avec Microsoft. Est-ce que c'est pas ça qui, dans le fond, déconnecte les Français du capitalisme aujourd'hui? J'ai l'impression que la France, c'est un peu un capitalisme d'État.
2: Oui, oui, je suis assez d'accord avec vous et avec le mot qui est un mot qui est effectivement assez souvent utilisé et qui est très très pertinent, c'est ce mot de capitalisme de connivence, crony capitalism en anglais. Et donc le problème de la France, c'est qu'elle résonne toujours en champions nationaux, en souveraineté. Donc derrière tous ces mots, il y a en réalité un capitalisme de connivence. Alors que le capitalisme cognitif, comme on dit pour parler de le capitalisme qui sera issu de l'intelligence artificielle, comme le capitalisme d'autrefois, a besoin de concurrence. Et donc, il faut accepter la concurrence. La deuxième chose, c'est que on a là aussi, chez nos dirigeants, une espèce de contradiction qui consiste à dire il faut être attractif, faire venir des entreprises étrangères, et simultanément dire il faut avoir la souveraineté
5: française.
2: Et donc, toute cette politique est une politique qui est effectivement une politique dont on a l'impression qu'elle est une politique de gribouille, qui est assez mal pensée et qui est d'une réaction. Enfin, on a accusé notre président de la République d'être un caméléon. C'est-à-dire, on a l'impression qu'il réagit de jour en jour à chaque événement, à chaque coup de la pièce dans laquelle il est.
5: On va finir par le croire. En tout cas, il faut lire absolument Dette publique. C'est votre dernier ouvrage. Merci beaucoup Jean-Marc Daniel
2: d'être passé par Europe 1. Merci de m'avoir invité.
5: Dans un instant, la suite des débats d'Europe 1 soir.
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5: 18h46, Maëlle Hassani.
39: Le dispositif Grand Rouleur, prolongé jusqu'à la fin de l'année, est élargi pour toucher 5,5 millions de Français dont les revenus sont inférieurs à 2035€ par mois. Principale annonce du gouvernement qui dévoile ce soir des aides supplémentaires face à la flambée des prix à la pompe. Par ailleurs, le plafond de la prime carburant versée par les employeurs est relevé de 600 à 1000 euros. Emmanuel Macron attendu à la tribune de l'ONU. Ce soir, les chefs d'État prononcent leur discours à tour de rôle devant l'Assemblée générale des Nations Unies à New York. Donald Trump s'est exprimé cet après-midi. Le président américain anticipe un accord avec l'Iran après les élections de mi-mandat aux États-Unis en novembre et une paix, je cite, plutôt qu'on ne le pense en Ukraine. Le préfet des Hauts-de-Seine saisit la justice pour faire retirer des drapeaux palestiniens des frontons de 3 mairies du département à Nanterre, Bagneux et à Malakoff. Une initiative similaire prise par le maire LFI de Vénissieux près de Lyon. Et cela à l'occasion du premier anniversaire de la reconnaissance par la France d'un État palestinien. Une autopsie réalisée cet après-midi pour identifier les causes de la mort d'une fillette de 5 ans. Son corps retrouvé hier au domicile de son père à Blois. L'homme de 42 ans découvert dans un état grave au même moment après s'être infligé plusieurs coups de couteau. L'hypothèse privilégiée est celle d'un infanticide suivi d'une tentative de suicide.
5: Merci Maëlle Hassani. 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A tout de suite pour les débats d'Europe 1 Soir.
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5: Toujours avec Eric Tegner et avec Alexandre Malafaï, avant de parler de la visite du pape, je vous propose d'écouter Eugénie Bastier dans son édito ce matin, et elle parle de ce spectacle historique woke pour faire quoi ? En Seine-Saint-Denis, pour concurrencer le Puy du Fou.
21: Le problème, c'est que cette histoire militante prétend ne pas l'être. Patrick Boucheron, historien officiel du régime diversitaire, habille de la caution du Collège de France son idéologie multiculturaliste. Il pense que la science est de son côté. La gauche ne veut pas abolir le roman national. Elle veut simplement en changer l'auteur et le financer par vos impôts. Quand le Puy du Fou raconte son histoire de France, ils disent que c'est de la propagande. Quand la Seine-Saint-Denis raconte la sienne, ce serait de l'émancipation. Même principe, autre récit, avec la grande différence que c'est de l'argent public et que c'est le contribuable qui paie sa place sans avoir choisi d'entrer.
5: Voilà ce que disait Eugénie à propos, effectivement, de ce festival, dont plusieurs contributeurs, je crois qu'il y a M. Pigas aussi qui contribue à cela. Qu'est-ce qu'on essaye à nouveau de détricoter l'histoire de France, de dire « non, c'est pas comme ça que ça s'est passé ?»
22: Alors, moi déjà, je dirais que de base, ça ne me dérange pas au sens où habituellement, vous savez, la droite aime copier la gauche. Pour une fois que c'est la gauche qui veut copier la droite, en voulant faire un Puy du Fou d'une certaine façon de gauche, qu'ils appellent populaire, parce qu'ils savent que ça ne sera pas. En général, quand on utilise ce nom, c'est qu'on a des craintes sur véritablement cette popularité. Je trouve que c'est une bonne chose déjà. Ça veut dire que Philippe de Villiers a su imposer également l'agenda, et pas depuis juste quelques années, depuis des décennies.
5: Prescripteur d'un modèle.
22: Et je trouve ça extrêmement intéressant. Voilà. Je trouve que c'est une fierté, c'est une reconnaissance. Le deuxième élément, c'est que Mathieu Pigas, pour moi, c'est quelqu'un qui s'agite aujourd'hui. On a vu les informations ces derniers jours que il prétendait être très riche, en fait il est beaucoup plus endetté que cela, qu'il a véritablement des problématiques, qu'il essaie de faire croire qu'il peut être candidat à la présidentielle. Moi j'ai un peu l'impression d'assister à une sorte de pyramide de Ponzi, de quelqu'un qui veut absolument grossir, essayer d'avoir un maximum d'influence, peut-être pour, parce que ça a un intérêt pour ses affaires, se mettre dans plein de projets, mais qui s'occupe d'abord de rembourser ses propres dettes, avant d'essayer de créer quelque chose qui selon moi d'ailleurs ne fonctionnera
5: en
22: pas.
5: En passant des vacances à 435 000 euros.
22: Ah oui, c'est un sujet, mais vous savez, c'est intéressant parce que il a dit oui, mais j'ai le droit de faire ce que je veux de mon argent.
5: Oui, il l'a dit à Benjamin Duhamel.
22: Très bien, mais je pense qu'il y a aussi ce sujet qui est important, qui est d'ailleurs popularisé par Antoine Explore la France, qu'on retrouve notamment sur Canal+, qui dit à un moment, dans vos vacances aussi, dépensez en France. Moi, j'aimerais aussi que les 410 000 euros, si vous les dépensez, ils les dépensent dans notre beau pays. On en a bien besoin. Sinon, c'est de l'argent qu'on dilapide ailleurs et c'est de la perte de TVA, c'est de la perte d'impôts. Je pense qu'en tant qu'homme de gauche qu'il est, eh bien, pour le coup, de se contenter de dire « Ah oui, mais je fais ce que je veux de mon argent », c'est un petit peu léger quand il donne des leçons de morale.
8: Alexandre Maffay.
9: Ce qui m'interroge, en fait, pour revenir au sujet de ce festival, ce qui m'interroge, en fait, ce sont ces logiques, ce sont ces idéologies qui sont derrière. On l'a vu à l'œuvre, cette idéologie, elle est portée par des gens comme Thomas Boucheron,
8: Patrick Boucheron,
9: comme Hervé Le Braz, etc. C'est-à-dire qu'en fait, l'histoire de France commence en 1789. Et tout ce qui est avant, on efface.
8: On l'a vu à la cérémonie des JO.
9: C'est ce que j'allais dire. On est exactement, elle commence avec sa référence, c'est Marie-Antoinette dont la tête tombe. Et ça, son exemplaire, ce qui est légèrement choquant quand même, pour plein de raisons, mais on ne va pas y revenir. Et en fait, c'est ça. Et c'est quelque chose que je n'arrive pas à comprendre. J'ai eu des débats passionnants sur ce sujet un jour avec Hervé Le Braz. On était à l'époque sur Public Sénat. Et je ne comprenais pas cette logique. J'essayais de l'interroger, mais je ne comprenais pas que.
8: Mais qu'est-ce qu'il vous répondait ?
9: Ah, qu'en fait, c'est une espèce de remise à zéro. C'est-à-dire qu'en fait, quelque part, l'histoire de France commence en 1780. Avant, ça ne compte pas parce que c'est un nouveau récit, c'est un nouveau narratif national et qu'on ne peut pas remettre en cause cette espèce de dynamique depuis la Révolution française. Waouh ! Sauf que, quelque part, on puise des racines dans une histoire qui souvent va très loin. Alors, bien sûr qu'il y a une part de mythologie, évidemment, mais tous les pays ont ça. Regardez, en Chine, ils gardent leur mythologie depuis la cérémonie d'ouverture des JO, on en parlait. Ils sont très fiers depuis 4000, 5000 ans de ce qu'ils sont. Quand vous regardez effectivement l'histoire de la Chine communiste, elle n'a pas fait que de le meilleur, mais ils n'ont rien effacé, ils n'ont rien renoncé. Ils gardent leurs racines parce qu'un arbre, il a ses racines, sinon il tombe. Et nous, petit à petit, en fait, ce qui m'inquiète par rapport à cette dynamique idéologique aujourd'hui, c'est qu'en fait, on enlève effectivement, on fragilise nos racines. Donc on ne sait pas qui est la France, elle ne tient pas. Et on voit qu'aujourd'hui, la décohésion est plutôt un phénomène qui est en marche.
8: Olivier de Lagarde, ce matin, dans sa revue de presse, parlait de la ferveur nationale autour de la venue du pape Léon XIV. On écoute Olivier.
10: Tous les sondages montrent que les Français sont pessimistes collectivement et plutôt optimistes individuellement. Oui, mais ne soyez pas étonnés. Quand vous demandez aux gens...
11: Optimistes si individuellement.
10: Oui, si eux, ils estiment que pour eux, la vie va bien, ils répondent oui majoritairement. Mais
11: enfants,
10: si on leur demande comment va le pays, alors là, on est les plus pessimistes. Je crois qu'il n'y a que les Afghans qui sont plus pessimistes que les Français. Mais justement, le rôle de ces grandes réunions et ce qui va se passer avec le pape va être très intéressant à suivre parce qu'on espère qu'il y ait une ferveur populaire, un moment de rassemblement.
8: Et pourquoi est-ce qu'il y a ce rassemblement, cette ferveur? Parce qu'il y a justement le message de l'espérance. Le pape est là pour ça.
22: Oui, et je pense qu'on a bien besoin d'espérance en ce moment. C'est-à-dire que, vous savez, quand je vois qu'Emmanuel Macron ne vient pas à la messe du pape, moi ça m'étonne. On a quand même un Emmanuel Macron, rappelez-vous, en 2016, qui nous parlait de transcendance. Et ses vidéos, il avait l'air de quelqu'un de complètement illuminé. Il s'est inventé philosophe et assistant de Monsieur Ricoeur. Et en fait, il a tellement pas de transcendance qu'il est incapable de comprendre que normalement, ça le dépasse et qu'il ne peut pas être à la place du pape. Il peut pas célébrer la messe à la place du pape. Il va quand même pas confesser le pape. Et c'est pas parce que ça ne tourne pas exclusivement autour de lui qu'il ne doit pas, à un moment, bien laisser justement place à cette forme de transcendance dans un moment
8: où mélanger aux Français qui vont tous assister à la messe, peu importe que vous soyez au 3e, au 4e ou au 145e rang, parce qu'on imagine qu'il y aura beaucoup de communions. Alexandre Malafaï.
9: Il était à Marseille quand le pape François est venu.
8: Il s'est fait beaucoup critiquer, y compris au sein de l'Élysée. Hein.
22: Notre-Dame de Paris, il était à la messe.
9: Pour le coup, il peut assumer le en même temps est possible. Il peut être président et en même temps assister. C'est une marque dire de respect aussi pour le souverain pontife qui vient, mais je pense qu'il y a un envers du décor, une espèce de compromis froid qui s'est noué, parce que le pape Léon a imposé un certain nombre de conditions, il a absolument refusé que cet événement serve de vitrine au président, ou le moins possible en termes de communication de fin de mandat, il y en aura bien sûr évidemment, et qu'à partir de là, voilà, c'est le service minimum, c'est réunion à l'Élysée, il n'y a pas de grande cérémonie, de grande réception, voilà, le président de la République ne fera pas visiter Notre-Dame comme s'il était effectivement un super gardien de musée, et je pense qu'il y a une forme de vexation, et donc voilà, service
8: merci beaucoup. Alexandre Malafaï, Eric Tegner, juste après le journal de 19h, Antoine Fouché sera là. Antoine Fouché a travaillé pour Muriel Pénicaud lorsqu'elle était ministre du Travail. Il sort ce livre pour que nos enfants vivent mieux que nous. Voilà encore un synonyme ou plutôt un message d'espérance. À tout de suite sur Europe
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12: Antoine Fouché, président du cabinet de conseil Quintet. Il est ancien directeur de cabinet de la ministre Muriel Pénicaud. Il sort ce livre pour que nos enfants vivent mieux que nous. Sortir du travail qui ne paye plus. C'est pas qu'on ne travaille pas, c'est juste que le travail ne paye pas. On voit ça avec lui, ça sera juste après votre journal. Bonsoir Maël Asselineau.
13: Bonsoir Pierre, bonsoir à tous.
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12: Au sommaire, le gouvernement dévoile de nouvelles aides face à la crise des carburants.
13: Le dispositif grand rouleur prolongé et élargi. Le plafond de la prime carburant versée par les employeurs porté à 1000 euros. Des annonces faites devant la presse en début de soirée. Une politique du chèque très ciblée qui suscite des divisions au sein du parti Horizon. Vous l'entendrez. Emmanuel Macron attendu ce soir à la tribune de l'ONU. Son dernier discours à l'Assemblée Générale des Nations Unies avant de quitter le pouvoir en mai prochain. Le président de la République qui s'est entretenu la nuit dernière avec son homologue américain Donald Trump. Le bilan de cet échange dans les prochaines minutes. Dans ce journal, nous serons également à Vénissieux, près de Lyon, où le maire LFI vient de hisser un drapeau palestinien sur le fronton de l'hôtel de ville en toute illégalité.
12: La tendance météo, Marlène Duret.
14: Une journée ensoleillée demain, marquée par de belles amplitudes thermiques, en tout cas dans le nord-est, surtout automne oblige, avec parfois jusqu'à 24 degrés d'écart entre le matin et l'après-midi.
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12: Et Maël, face à une crise énergétique qui dure, le gouvernement dévoile de nouvelles aides.
13: Des mesures présentées devant la presse à Bercy en début de soirée. 6 ministres mobilisés pour répondre à la détresse des Français les plus touchés par la flambée des prix des carburants. Bonsoir Aurélien Fleureau.
15: Bonsoir Maël, bonsoir à tous.
13: Vous avez suivi ces annonces pour Europe 1. À retenir en premier lieu une évolution du dispositif grand rouleur.
15: Oui, effectivement, le gouvernement a annoncé que les aides grand rouleur seraient doublées avec un nouveau chèque de 100 euros disponible à partir du 1er octobre. Le nombre de Français éligibles passe de 3 à 5,5 millions. Les conditions de revenus pour en bénéficier ont été revues à la baisse. Pour Roland Lescure, le ministre de l'Économie, il fallait conserver cette logique d'aide ciblée.
16: Nous amplifions les aides en augmentant certains soutiens, comme l'aide au gros rouleur, de 20 centimes en moyenne à 40 centimes sur 3 mois. Nous l'élargissons, y compris des dispositifs spécifiques pour des populations comme les infirmières, particulièrement en première ligne. Nous souhaitons préserver les plus modestes, les travailleurs, rester aux côtés des Français dans un moment difficile.
15: Les aides pour le BTP et les pêcheurs sont prolongées jusqu'à la fin de l'année, mais pas pour les transporteurs routiers. Les aides à domicile seront désormais éligibles à l'aide grand rouleur de 100 euros, plus un bonus de 80 euros si elle roule plus de 80 km par jour. Pour tous les salariés, le plafond de la prime carburant défiscalisée que les entreprises peuvent verser va passer de 600 à 1000 euros. Enfin, la porte-parole du gouvernement Maud Bréjon a également annoncé que le versement du chèque énergie serait avancé d'avril à janvier.
13: Aurélien Fleureau à Bercy pour Europe 1. Toujours pas de baisse des taxes sur les carburants donc, mais une proposition du gouvernement aujourd'hui, inscrire dans le prochain budget une règle d'or pour garantir la restitution aux Français des surplus éventuels de TVA. À ce stade, cette cagnotte n'existe pas. La baisse de la consommation d'essence et de gasoil engendre une perte de recettes fiscales de plus de 400 millions d'euros par rapport à l'an dernier. Annonce du ministre de l'Action et des Comptes Publics. Pensez-vous que les prix des carburants reviendront un jour à la normale? C'était la question du jour sur Europe1.fr et l'application Europe 1. Vous répondez non à 78%. La réponse de l'État face à la crise des carburants sème en tout cas la zizanie dans les rangs d'Horizon. La politique du chèque, même très ciblée, est-elle vraiment la bonne formule quand les comptes publics sont déjà dans le rouge? Alexis de la Fontaine, cette question divise au sein du parti du candidat Édouard Philippe.
17: Oui, pendant qu'Édouard Philippe souhaite doubler les aides face à la flambée des prix, sa numéro 2, Christelle Morançais, elle rejette totalement cette méthode sur RTL.
18: Je ne suis pas en accord avec lui sur ce sujet. Aujourd'hui, la politique du chèque, je n'y crois pas. C'est une conviction très personnelle, je l'ai dit sur votre antenne, je le redis aujourd'hui, nous n'avons plus les moyens de la politique du chèque.
17: Selon Christelle Morançais, ces aides donnent une fausse impression de générosité. On donne d'une main ce qu'on reprend de l'autre, insiste-t-elle. Sa solution, elle est simple, moins de dépenses publiques, moins d'impôts et donc moins d'aides. Une méthode qui fonctionne dans sa région des Pays de la Loire. Elle voudrait maintenant l'appliquer à l'échelle nationale. Problème, selon elle, les efforts demandés par Sébastien Lecornu dans le prochain budget reposent là encore sur le dos des Français plutôt que sur une véritable réduction des dépenses de l'État.
13: Alexis de la Fontaine du service politique d'Europe 1. Emmanuel Macron n'assistera à aucune messe du pape sur le sol français. L'Élysée précise que le président de la République sera représenté par le Premier ministre Sébastien Lecornu et par Brigitte Macron lors de ces événements populaires. Cette annonce alimente les rumeurs de tensions entre Paris et le Vatican sur fond de désaccord autour du programme de la visite de Léon XIV en France qui débutera vendredi. Une semaine intense sur le plan diplomatique pour Emmanuel Macron. Avant d'accueillir le pape, le chef de l'État est aux États-Unis. Il doit s'exprimer dans les prochaines minutes à la tribune de l'ONU au premier jour de l'Assemblée générale des Nations Unies. Un discours au lendemain d'un entretien avec Donald Trump à la Trump Tower à New York. Arthur Delaborde, les deux dirigeants sont largement revenus sur les grandes crises internationales et leurs conséquences économiques.
19: Obtenir des concessions sur l'énergie sans attendre la fin des guerres, c'est le pari d'Emmanuel Macron qui veut s'appuyer sur Donald Trump pour chercher des accords limités d'Hormuz à l'Ukraine.
20: Tenter d'essayer de tout faire pour rouvrir justement Hormuz, permettre de libérer les volumes, comment mieux sécuriser les sites de sortie du pétrole, c'est important pour les cours mondiaux. Puis on a une longue discussion sur l'Ukraine et la Russie, et nous sommes revenus sur évidemment les initiatives qu'on pourrait prendre pour trouver un moratoire sur les questions énergétiques.
19: Un moratoire qui viserait l'arrêt des frappes sur les infrastructures énergétiques russes et ukrainiennes. Concrètement, Paris veut aussi une résolution du Conseil de sécurité pour sécuriser la navigation dans le détroit d'Hormuz et propose de protéger des installations pétrolières saoudiennes. Encore faut-il convaincre les deux camps, car convaincre Washington ne suffit pas à faire céder Moscou ou Téhéran. À ce stade, des propositions, mais aucun accord annoncé ni aucune baisse rapide garantie à la pompe.
13: Arthur Delaborde et Donald Trump s'est lui-même exprimé à la tribune de l'ONU cet après-midi. Le président américain anticipe un accord avec l'Iran après les élections de mi-mandat aux États-Unis en novembre. Une paix en Ukraine, je cite, plutôt qu'on ne le pense, ou encore un effondrement du régime communiste à Cuba. Autre moment fort pour Donald Trump aujourd'hui, la signature de l'accord sur la sécurité du Groenland avec les premiers ministres danois et groenlandais. En France, une fillette de 5 ans retrouvée morte hier à Blois. Une autopsie réalisée cet après-midi sur le corps corps de l'enfant découvert au domicile de son père. Un homme de 42 ans, hospitalisé dans un état grave après s'être infligé plusieurs coups de couteau. Son pronostic vital n'est pas engagé. L'hypothèse la plus probable est celle d'un infanticide suivi d'une tentative de suicide, selon le parquet. Le comédien Arnaud Denis s'est fait euthanasier en Belgique, aujourd'hui à l'âge de 43 ans. Cet homme de théâtre, nommé à 3 reprises au Molière, s'est livré publiquement à plusieurs reprises sur son calvaire, lié à de graves complications après la pose d'un implant anti-hernie en 2023. « J'en ai fini avec la maltraitance médicale », a-t-il écrit dans son dernier message posté sur Facebook avant sa mort. 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Un drapeau palestinien hissé aujourd'hui sur le fronton de la mairie de Vénissieux. Initiative du maire LFI de cette ville de la banlieue lyonnaise à l'occasion du premier anniversaire de la reconnaissance par la France de l'existence d'un État palestinien. Bonsoir Jean-Luc Boujon.
0: Bonsoir Maël, bonsoir à tous.
13: Vous êtes le correspondant d'Europe 1 dans le Rhône. Le drapeau devrait être rapidement retiré, mais la polémique est bel et bien déclenchée.
0: Oui, polémique créée par le maire, l'insoumis Idir Boumertit, élu en mars dernier, qui s'est mis en scène ce matin sur ses réseaux sociaux en train de placer lui-même 2 drapeaux palestiniens sur le fronton de la mairie, à côté de 2 drapeaux français. Son but, vous l'avez dit, commémorer le premier anniversaire de la reconnaissance de l'État palestinien par la France. C'était le 22 septembre 2025, Emmanuel Macron devant les Nations Unies. Mais ce geste de l'édile LFI n'est pas du goût de tous les habitants de Vénissieux. Écoutez.
21: Je suis contre, c'est pas à mettre sur le fronton d'une mairie. On est en France, on appartient à l'Europe, bon, ben voilà, on s'arrête là.
22: Je vois pas, on mettrait le drapeau palestinien, c'est un peu du parti pris, quoi. Quand on est élu maire, on est le maire de tout le monde. On n'a pas à prendre

0: de la banlieue lyonnaise, Vaux-en-Velin, a une astreinte de 100 euros par jour pour le même motif. Le maire de Vénissieux, lui, a déjà indiqué que cela serait fait dès demain. À vérifier donc.
1: Jean-Luc Bougeon, correspondant d'Europe 1 dans le Rhône, et noté que dans les Hauts-de-Seine, le préfet saisit la justice pour faire retirer les drapeaux palestiniens du fronton de trois mairies à Nanterre, Bagneux et Malakoff. Le député UDR de Haute-Savoie, Antoine Valentin, appelle sur Europe 1 le ministre de l'Intérieur à mobiliser des renforts policiers à Annemasse. La commune théâtre la nuit dernière d'une deuxième fusillade en l'espace de deux semaines sur fond de narcotrafic. Des coups de feu tirés à proximité d'une clinique privée, 5 impacts de balles retrouvé sur la façade du bâtiment. Plus de détails dans le journal de 20h sur Europe 1. Et puis on connaît la race de l'égérie du prochain salon international de l'agriculture à Paris. C'est à une vache férandaise que reviendra l'honneur d'occuper le haut de l'affiche de la 63e édition prévue du 27 février au 7 mars prochain. Deux frères éleveurs du Puy-de-Dôme désignés pour préparer et accompagner la future star.
2: Vous êtes allé voir ce que c'est qu'une vache férandaise ?
1: Je suis, vous savez, je suis un grand spécialiste, j'adore le Puy-de-Dôme, donc bien sûr.
3: Elle ressemble à quoi alors?
1: Vous me posez la question.
2: Bah, oui, mais du coup, on va savoir quelle couleur.
1: Déjà, on ne peut pas. Pour l'instant, on ne sait pas quelle vache sera désignée. On connaît les éleveurs qui auront la chance d'accompagner cette star.
2: Est-ce que la vache férandaise, elle est plutôt noire? Elle est
1: marron et blanche. Marron et blanche, clairement. Ben
2: voilà. Faut le dire aux auditeurs. Ils n'ont pas l'image, enfin.
1: Vous avez raison.
2: Bon, voilà. Merci beaucoup, Maëlle Hassani. La météo. Un début d'automne toujours ensoleillé et chaud en journée.
3: Oui, entre 8 et 10 degrés au-dessus des moyennes saisonnières sur la moitié sud, 2 à 5 sur la moitié nord. C'est vrai qu'aujourd'hui, il a fait jusqu'à 34 degrés par endroit dans l'Aveyron, mais aussi sur le pourtour du golfe du Lion, c'est-à-dire entre les Pyrénées-Orientales et le Gard. Alors demain, les températures seront assez identiques à celles d'aujourd'hui, avec encore une fois des amplitudes thermiques assez marquées, donc classiques au début de l'automne sous les anticyclones. C'est sur le quart nord-est que les amplitudes seront les plus fortes. À Reims, par exemple, 4 degrés à l'aube, 26 dans l'après-midi. À Nevers, 4 également au petit jour, 26 en journée. Mulhouse, 5 degrés le matin, jusqu'à 25 au plus chaud de l'après-midi. Et si les températures minimales sont de saison, les maximales restent très élevées pour un 23 septembre, en tout cas sur une très grande partie du pays. Donc Météo France annonce 32 à Mont-de-Marsan demain, 31 à Carcassonne, Limoges et à Niort, 30 degrés à Bonifacio, 29 à Hyères, à Châteaubriant, à Nantes, 28 à Lyon, Bourges et Alençon, 26 à Paris, Reims, Dijon, Annecy, 25 à Saint-Jean-de-Luz et Amiens, 24 degrés à Nancy, 21 au Havre et un petit 19 à Cherbourg. Côté ciel demain, encore beaucoup de soleil, parfois altéré par un petit voile nuageux qui traversera la moitié nord du pays.
2: Merci Marlène Duret. Dans un instant, le travail ne paye plus. Qu'est-ce qu'on va laisser à nos enfants et pour que nos enfants vivent mieux, qu'est-ce qu'on fait? Antoine Fouché est là pour vous expliquer. À tout de suite.
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6: 7h15, mais la CNU.
7: Le dispositif grand rouleur prolongé jusqu'à la fin de l'année et élargi. Principale annonce du gouvernement pour faire face à la flambée des prix à la pompe. 5,5 millions de Français dont les revenus sont inférieurs à 2 035 € net par mois sont désormais éligibles à cette aide d'une valeur de 100 €. Par ailleurs, la prime carburant versée par les employeurs voit son plafond relevé de 600 à 1 000 € par mois. Anéantir l'Iran ou passer un accord, c'est le choix auquel sont confrontés les États-Unis selon Donald Trump. Le président américain prononçait cet après-midi un discours devant l'Assemblée générale des Nations Unies sur d'autres dossiers internationaux. Il annonce une paix plutôt qu'on ne le pense en Ukraine et un effondrement du régime communiste à Cuba. La réclusion criminelle à perpétuité avec 22 ans de sûreté, c'est la peine requise aujourd'hui par l'accusation au procès de l'ancien djihadiste français Othmane Garrido. Ce trentenaire est jugé pour son rôle de bourreau dans les rangs de Daesh en Syrie entre 2012 et 2020. Le préfet des Hauts-de-Seine saisit la justice pour faire retirer des drapeaux palestiniens des frontons de 3 mairies du département à Nanterre, Bagneux et Malakoff. Une initiative similaire prise par le maire LFI de Vénissieux près de Lyon. Et cela à l'occasion du premier anniversaire de la reconnaissance par la France d'un État palestinien.
6: Merci Maëlle. Restez avec nous dans un instant dans Europe 1 Soir. Antoine Fouché, pour que nos enfants vivent mieux que nous. C'est publié aux éditions de l'Aube. A tout de suite.
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6: Avec Jules Torres, bonsoir.
13: Bonsoir Pierre, bonsoir.
6: Jusqu'à 20h, Ophélie Roch est là.
14: Bonsoir Pierre.
6: Et bonsoir à vous Antoine Fouché.
15: Bonsoir.
6: Merci d'être avec nous. Vous êtes dans un, vous êtes constitutif, j'imagine, du cabinet Quintet.
15: Président.
6: Vous avez, président, vous êtes ancien directeur de cabinet de Madame Pénicaud lorsqu'elle était ministre du Travail. Et vous sortez ce livre pour que nos enfants vivent mieux que nous. Il est beaucoup question du travail. Et c'est un thème de la campagne qui commence, le fait que, bah oui, les Français, peut-être qu'ils ne travaillent pas assez. Et vous, vous dites, bah non, en fait, c'est pas qu'ils ne travaillent pas assez, c'est que le travail ne paye pas. Et c'est aussi un autre thème de campagne. Avant de parler de votre livre, qu'est-ce que vous pensez de cette grand-messe? 6 ministres arrivant à Bercy. On a eu un petit teasing hier après-midi en y disant, bah, on va vous annoncer des grandes mesures pour les Français, pour le pouvoir d'achat, pour le carburant. Là, vous avez 6 ministres qui, en gros, vous disent... Bah, en fait, ce qui était existant va être prolongé, et non, on ne va pas baisser les taxes sur le carburant.
15: Oui, mais que quand vous n'avez pas de... Ils font ce qu'ils peuvent hein, dans les marges de manœuvre qu'ils ont avec le Parlement qu'ils ont, mais quand, sur le fond, c'est pas spectaculaire, vous essayez de compenser sur la forme, et donc c'est mieux d'avoir six ministres traversés.
6: Ça va se voir.
15: La preuve, on en parle. Mais donc je pense qu'on n'est pas les seuls à l'avoir vu. Après, sur le fond, ça reste quand même, me semble-t-il, dans la situation budgétaire de la France actuelle, peut-être, je ne sais pas si c'est la meilleure, mais c'est peut-être la moins mauvaise solution. Parce que baisser les taxes, typiquement, c'est assez populaire, mais c'est cet argent-là, en fait, que vous rendez à tout le monde, ou que vous prenez en moins à tout le monde, parce que les taxes sur le carburant, en gros, c'est 50% du prix de l'essence.
13: 60.
15: Donc, ouais, en gros, 50%. Si vous faites ça, cet argent-là, d'abord, vous le distribuez un peu à tout le monde, c'est-à-dire à ceux qui en ont besoin, parce qu'ils ont besoin de la voiture pour aller bosser, et à ceux qui prennent la voiture pour autre chose qu'aller bosser, qui en ont moins besoin. Donc, c'est moins efficace. Et puis surtout, cet argent-là, c'est des recettes en moins, il faut bien les prendre ailleurs. Et donc, en fait,
6: L'État ne sait faire que prendre des recettes, en fait, plutôt que se dire, on va couper dans les dépenses.
15: Les dépenses, en fait, c'est un des thèmes du bouquin, mais quand on regarde quelles sont les dépenses qui ont augmenté, c'est les plus populaires. Et c'est normal parce que on est en démocratie, et donc en démocratie, en général, quand même, les gouvernements, les présidents, les premiers ministres, l'ensemble des ministres suivent la majorité de la volonté populaire, sinon ils ne restent pas longtemps. Et donc, si on va sur les dépenses...
6: Oui, donc c'est peut-être 11... un peu rapide de dire c'est la démocratie, c'est plutôt, j'allais dire, un vecteur électoral pour pouvoir être élu et réélu.
15: Oui, mais ce sont les gens qui votent, et personne ne leur force à voter ce qu'ils votent. Et donc, c'est nous, en fait, à la fin, qui choisissons.
6: Celui qui va nous promettre monts et merveilles.
15: Oui, mais bon, en même temps, on n'est pas obligé d'écouter, on n'est pas obligé de croire des choses qui ne sont pas crédibles.
6: On n'est peut-être pas obligé de mais... on va peut-être arrêter de dire aussi. Parce que si on a l'ensemble des candidats... Vous voyez, c'est qu'entre deux idéalistes, on va se comprendre. À un moment donné, si vous avez des candidats qui arrivent devant la présidentielle, ils disent, il n'y a plus rien, il va falloir bosser, c'est là. Et puis, il n'y en a aucun, en fait, qui va dire, mais si, moi, je vous promets, la retraite à 60 ans, la retraite à 62 ans, et puis on va doubler le SMIC, et puis on va aller prendre aux riches parce que c'est plus simple. S'il n'y en a aucun qui dit ça, forcément, il va falloir voter pour quelqu'un.
15: Certes, et donc la classe politique, comme elle a été plus en responsabilité, donc plus avec deux manettes, a une responsabilité plus grande que l'ensemble des Français. Il n'empêche quand même que je maintiens, et quitte à ce qu'on ne soit pas d'accord, évidemment, que on regarde ces dépenses-là, parce qu'on dit on n'est pas foutu de faire des économies, on fait que des dépenses. Oui, d'accord, mais c'est quoi qui augmente en dépenses ? On a augmenté nos dépenses, on a augmenté nos dépenses publiques de 11 points. Entre 1975 et 2025. Donc, sur les 50 dernières années, on a augmenté nos dépenses publiques de 11 points de PIB et nos prélèvements obligatoires de 8 points de PIB. Ouais. Donc, pour résumer, on peut dire on n'a jamais autant mutualisé la richesse dans notre pays, on n'a jamais prélevé autant d'impôts et on n'a jamais autant dépensé d'argent public. Mais il va où cet argent ? Les 11 points de PIB supplémentaires depuis 1975, ils sont allés où ? Ils ne sont pas allés à l'école. Ils ne sont pas allés au transport.
6: C'est ce que vous dites.
15: Ils ne sont pas allés à la sécurité.
6: De chaque gouvernement, public.
15: Ils ne sont pas allés à la justice. Il n'y a pas un euro, en fait, qui va au service public depuis 50 ans.
6: Donc ça va dans l'administration centrale qui, d'une certaine manière, le mange.
15: Non plus. Ça ne va même pas non plus. La masse salariale des fonctionnaires sur les 11 points, c'est 0,5 points. Donc il y a 10,5 points à expliquer autrement que par la masse salariale des fonctionnaires.
6: C'est déjà pas mal.
15: Même si... Oui, il reste 95% à expliquer, donc bon. Sur ces 95%, vous en avez 90 qui sont notre idéal collectif contemporain, qui est de partir le plus tôt possible à la retraite et d'avoir les meilleures retraites du monde. Et on a réussi. On a la retraite la plus longue du monde, la deuxième du monde, la plus longue d'Europe, et le meilleur niveau de vie à la retraite d'Europe et du monde, là, pour le coup, et c'est 9 à 10 des 11 points de PIB d'augmentation. Et quand on a précisé ça, me semble-t-il, on comprend pourquoi est-ce qu'on ne s'en sort pas. C'est que les dépenses publiques en volume qu'il faudrait le plus maîtriser, c'est les plus populaires. Et donc c'est aussi pour ça qu'on n'arrive pas à faire, je justifie pas, j'essaie d'expliquer,
6: comment tout est
15: intriqué. C'est pour ça que c'est beaucoup plus difficile à faire, et que quand vous cherchez des économies sur des postes qui sont spontanément plus populaires à pointer du doigt, par exemple le nombre de fonctionnaires ou le salaire des fonctionnaires, ça a augmenté d'un 1,5 million, c'est vrai que il y a des économies potentielles à faire, d'efficacité, etc. Mais les salaires des fonctionnaires, ils n'ont pas arrêté de baisser par rapport au reste de la population. Je prends juste l'exemple des enseignants. Les enseignants en France
6: sont payés
15: 20% de moins que la moyenne de l'OCDE. Que la moyenne de l'OCDE, dans lequel il y a des pays qui sont avec lesquels on n'a pas l'habitude de comparer, comme le Mexique. Donc, et si on a l'habitude de se comparer avec l'Allemagne. Comparons-nous avec l'Allemagne. Un professeur des écoles ou un instituteur, donc il enseigne à nos enfants dans l'école primaire. Au bout de 15 ans de carrière en France, il gagne entre 2300 et 2400 euros net. À votre avis, un instituteur allemand, en moyenne, au bout de 15 ans, il gagne combien ?
13: Je crois
15: 4 000. 4 000 euros, ouais. 4 000 euros. Donc, c'est un choix collectif qu'on a fait de maltraiter le service public, par exemple de l'éducation, en sous-payant les enseignants, ce qui n'était pas le cas il y a 50 ans. En ayant plus d'enfants dans les classes, en ne formant pas les enseignants tout au long de leur carrière. Nous, on a à peu près 2 jours de formation continue par an pour les enseignants. Les pays qui ont les meilleurs résultats de PISA ont plusieurs semaines, 2 à 3 semaines. Et en moyenne, je termine par là, sur l'éducation, on dépense moins que la moyenne de l'OCDE. Donc on dépense moins que la moyenne des 38 pays qui sont censés être les plus riches du monde pour éduquer nos enfants. Et après, on s'étonne, même si c'est pas qu'une question de moyens, mais les moyens, ça compte, du niveau scolaire qui a, par rapport aux autres pays, baissé. L'école, elle est à l'os, il n'y a aucune économie. Il y a de la rationalisation à faire, mais il n'y a aucune économie substantielle à faire. Et c'est pour ça que populaire de le faire, parce que c'est toujours facile de taper sur les fonctionnaires, mais sauf que ce n'est pas là qu'il y a du gras.
6: Antoine Fouché est notre invité, président du cabinet Quintet, et puis ce livre, comment ça ? Quintet ?
13: Non, mais j'étais, je plus sois dans ce qu'il vient de dire.
6: Vous plus soyez.
13: Ah oui, complètement.
6: Bon, et ben vous allez plus soir, mais juste après la pause publicitaire et le rappel de titre de l'actualité. 19h26 sur Europe 1.
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21: 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Dans un instant, je reçois Julie, dirigeante d'une start-up.
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6: À 19h30 avec Maëlle Hassani.
7: L'aide aux grands rouleurs prolongée et élargie pour toucher 5,5 millions de Français dont les revenus sont inférieurs à 2 035 € net par mois. Principale annonce du gouvernement ce soir pour faire face à la flambée des prix à la pompe. Par ailleurs, le plafond de la prime carburant versée par les employeurs est relevé pour passer de 600 à 1 000 €. Emmanuel Macron, attendu dans les prochaines minutes à la tribune de l'ONU, le président de la République va prononcer son dernier discours devant l'Assemblée générale des Nations Unies à New York avant de quitter le pouvoir en mai prochain. Un peu plus tôt, c'est Donald Trump qui s'est livré au même exercice. Le président américain anticipe un accord avec l'Iran après les élections de mi-mandat aux États-Unis en novembre, mais aussi une paix en Ukraine, je cite, plus tôt qu'on ne le pense. Emmanuel Macron n'assistera à aucune messe du pape en France ce week-end. Le président de la République sera représenté par son épouse Brigitte Macron et par le Premier ministre samedi sur la place de la Concorde. En revanche, il accueillera bel et bien Léon XIV à son arrivée à Paris vendredi matin avant de l'accompagner à Metz lundi prochain. Le député UDR de Haute-Savoie, Antoine Valentin, en appelle au ministre de l'Intérieur sur Europe 1 pour renforcer la présence policière à Annemasse. La commune théâtre la nuit dernière d'une deuxième fusillade en l'espace de 2 semaines sur fond de narcotrafic. Des coups de feu tirés à proximité d'une clinique privée sans faire de blessés.
6: Merci Belle, à tout à l'heure pour le rappel de l'actualité.
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6: Toujours avec Antoine Fouché, notre invité, pour que nos enfants vivent mieux que nous. C'est publié aux éditions de l'Aube, Ophélie Rock et Jules Torres qui vous interroge.
25: C'est très gentil puisque je ne veux pas m'immiscer dans votre discussion d'idéaliste, mais moi je suis non seulement un pessimiste mais aussi un petit peu un cynique. Et quand je vois que dans le personnel politique qui quand même régit notre vie et la vie de tous les Français, quand vous voyez un camp politique qui dit c'est la faute des milliardaires, un autre camp politique qui est quand même tributaire de la situation et un autre camp politique qui vous dit qu'il faut faire à la retraite à 60 ans, comment est-ce qu'on en sort de cette spirale infernale économique en France ?
15: Il y a un autre camp politique qui raconte des cracks, c'est celui qui dit que c'est de la faute des immigrés.
25: Oui, donc je le mets dans le même peut-être.
15: Il y a trois. En fait, il y a trois manières de raconter des cracks aux Français, qui consiste en fait à leur dire vous n'êtes pour rien dans la situation actuelle, et on va pouvoir mieux vivre sans faire d'efforts. Il y a trois manières de dire ça. C'est soit les riches, effectivement, soit les fonctionnaires, pas mal, de plus en plus, ça monte, soit les immigrés. Or, en fait, j'essaye de faire un calcul dans le bouquin en essayant d'additionner de façon factuelle tous les besoins d'investissement qu'on a besoin de faire dans les années qui viennent pour vivre mieux en France dans 10 ans. Donc, il y a l'éducation, la santé, la transition énergétique, la défense, etc. Et on arrive à peu près les compétences et on arrive à autour de 120 milliards d'euros. S'ajoute à ça le fait de stabiliser la dette, puisqu'elle explose, et s'ajoute à ça aussi, après on n'est pas obligé de suivre là-dessus, mais une baisse des prélèvements sur les gens qui travaillent, de façon à leur redonner du pouvoir d'achat, et une baisse aussi des prélèvements sur les entreprises industrielles, de façon à leur permettre d'être à flot. Ça fait 330 milliards d'euros. Si je reprends les trois boucs émissaires que sont les fonctionnaires, les riches et les immigrés, dans trois camps différents. En ordre de grandeur, après on peut discuter, mais l'ordre de grandeur, si vous supprimez toute une politique sur l'immigration, ou si vous taxez très lourdement les riches, qui, alors qu'on a déjà l'un des prélèvements obligatoires parmi les plus lourds sur les entreprises, ou si vous supprimez plusieurs centaines de milliers de fonctionnaires, vous arrivez au maximum en ordre de grandeur à 20-30 milliards. Donc il restera à la fin...
6: Ce qui est déjà une somme.
15: Ce qui est déjà une somme. Mais oui, si on dit la vérité, ça veut dire...
6: que nini.
15: Oui, oui, c'est vrai. Très bien. Mais ce qui veut dire qu'il restera, dans tous les cas de figure, de ceux qui racontent qu'il n'y a pas d'effort à faire, 90% de l'effort pour les non-riches,
6: ils s'en foutent.
15: Les non-immigrés ou les non-fonctionnaires.
6: C'est
15: l'immense majorité du pays.
6: Mais ces personnalités politiques, ils n'en ont rien à faire, ils veulent être élus. Et on n'est pas élu en disant qu'il faut la retraite à 67 ans, qu'il faut même baisser, hein, pardonnez-moi, c'est pas quelque chose qui est forcément très apprécié, de vouloir baisser le nombre de fonctionnaires en France. Hein. François Fillon pourra en parler mieux que moi. C'est-à-dire qu'il y a des programmes qui ont été des programmes courageux là-dessus, et c'était pas forcément des programmes, en tout cas des propositions qui étaient partagées par 70% de la population. Donc encore une fois, moi je veux bien qu'on ait ce débat-là, mais les politiques ne veulent pas aller là-dessus parce que pour être élu, par exemple sur la seule question des retraites, la prochaine élection présidentielle, il y aura sans doute un électeur sur deux qui sera un retraité. Il n'y a aucune personnalité politique, en tout cas candidat à la présidentielle, qui va proposer soit de désindexer totalement, soit de revoir complètement notre système par répartition.
15: Vous avez sans doute raison, et c'est pour ça que je considérant que vous avez sans doute raison, je propose dans le bouquin de passer par référendum. Parce que...
6: Comme beaucoup de candidats aujourd'hui, tout ce qu'il faut faire, il faut toujours passer par un référendum.
15: Non, parce que...
6: Que sinon, vous êtes cadenassé par différentes institutions au-dessus.
15: Oui, mais c'est pas que ça. C'est que si le diagnostic du bouquin est juste, évidemment, j'ai la faiblesse de le croire, c'est nos choix collectifs profonds à nous Français qui sont la principale cause de la situation dans laquelle on est. On néglige les services publics, l'éducation, le futur, parce qu'on a un idéal collectif qui est d'avoir la meilleure retraite du monde et le plus de temps possible à la retraite. Pas que ça, il y a aussi la production, la consommation au détriment de la production et la rente au détriment du travail. Mais sur ces sujets-là, si le diagnostic est juste, c'est-à-dire c'est nos choix à nous majoritaires qui sont en cause, la seule manière de les réorienter, c'est qu'il y ait une majorité populaire pour le faire. Et que si vous, comme l'a dit Jules Torres, si un candidat qui va prétendre à lui tout seul renverser ses choix constants depuis 50 ans, il y arrivera jamais, parce qu'on lui fera même jamais le crédit à supposer qu'il soit élu, d'avoir le courage de le faire, étant donné la difficulté derrière de mettre en œuvre ce programme. Alors qu'un référendum, avec la légitimité incontestable que ça vous donne et l'élan que ça vous donne, d'autant que sur certaines mesures, on pourrait mettre du supralégal, de sorte que ça ne pourrait pas être changé par le Parlement, vous avez quand même, me semble-t-il, c'est notre seule chance, en fait, pour le dire de façon très simple.
8: Le problème, c'est en effet, c'est presque moins un choix politique qu'un choix, en effet, comme vous le dites, de société. Or, je pense que pour beaucoup de Français, en fait, le poids des retraites, on sait que c'est très lourd, mais je pense que beaucoup de gens ne savent pas à quel point c'est très lourd. C'est-à-dire qu'on sait que c'est massif, on sait tout ça, mais c'est vrai que personne, enfin moi honnêtement quand je parle, pourtant je suis professeur donc on est dans le service public, à aucun moment on a des débats de société là-dessus, sur dire qu'est-ce qu'il faut faire en fait. Et moi ma question c'est, imaginons on a envie là, il y a un référendum, c'est le oui qui passe, voilà les retraites, on va changer, qu'est-ce qu'on pourrait faire pour changer? Parce que les gens qui ont cotisé et qui se retrouvent maintenant, qu'il faut... Quoi, amputer une partie de leur salaire, indexer différemment?
6: CSG par exemple.
15: Ouais. Oui, mais
6: vous alors, dites supprimer totalement la CSG sur les revenus du travail, pour qu'on puisse effectivement avancer.
15: Oui. Alors c'est un autre, c'est un autre sujet. Je réponds juste sur ce premier sujet. Je pense, vous avez raison, et moi le constat que je fais en ayant la chance d'être invité assez régulièrement aux quatre coins de la France pour parler de ces sujets-là, là depuis 2 ans et le dernier bouquin Sortir du travail qui ne paye plus. Souvent, les ordres de grandeur sont méconnus.
8: Ah oui,
15: des
8: mais
15: gens.
8: Moi, je pensais honnêtement que les retraites, ça comptait donc, par exemple pareil que l'éducation, quasiment. Enfin, vous voyez, je ne savais pas à quel point il y avait.
15: Alors, c'est un rapport de 1 à 6, 1 à 7, en fait. Et c'est pour ça que le référendum, en fait, je suis peut-être trop optimiste, mais le référendum précédé d'un grand débat, d'un débat dans lequel la majorité d'entre nous, ou en tout cas tous ceux qui veulent, et qui sont concernés par l'avenir et qui s'intéressent un minimum à la chose publique auraient l'occasion d'être sensibilisés à ces chiffres, avec des débats contradictoires en disant non, c'est plus sur ces ordres de grandeur, c'est plutôt ci, c'est plutôt ça, etc. Et nous, je nous vois pas, nous Français, à la fin, quand on sera mis devant ce choix-là, à égalité, chacun d'entre nous, c'est-à-dire chacun d'entre nous aura un bulletin de vote qui aura la même valeur que celui d'Emmanuel Macron.
6: Oui, mais
15: je nous vois pas répondre non, on s'en fiche, ou on préfère continuer à s'enfoncer dans la vase plutôt que de faire l'effort collectif nécessaire pour que nos enfants vivent mieux que nous. Je nous vois pas dire on s'en fiche, on continue comme ça, et le déclassement, ça nous va bien, et l'avenir, après nous, on advienne que pour
25: nous. Mais monsieur Fouché, très intéressant, je suis un apôtre du référendum, et je pense que c'est une très bonne idée. Mais quand il y a un référendum, il y a une campagne pour le référendum. Et la question se posera comme celle de l'élection présidentielle, c'est qu'il y aura personne qui fera campagne sur votre fameux nom.
8: Il ne faut pas que ce soit des politiques.
25: Et beaucoup de personnes.
8: Il ne faut pas que ce soit des politiques qui fassent la campagne.
25: Pour le coup, c'est les politiques qui font des campagnes. Le référendum de 2005, il y avait des campagnes,
8: c'est peut-être ça qui pose problème. C'est qu'à un moment, les politiques n'ont pas, je pense, la main mise sur cette réponse sociale.
15: Je trouve que c'est un excellent exemple. C'est une excellente critique, si je peux me permettre. Et oui, mais il y a des contre-exemples dans l'histoire. Regardez
25: 2005.
15: Oui, 2005, où il y a toute la classe politique, le peuple répond non. Il y en a un autre où toute la classe politique fait campagne contre. Et le peuple répond oui, c'est 58, c'est la 5e République. Donc quand même, à un moment donné, me semble-t-il, toute ou une grande partie de la classe politique, on n'a pas d'autre choix, me semble-t-il, dans une démocratie, si on pose le diagnostic que ce sont nos choix collectifs qui sont en cause, de nous donner la possibilité d'arbitrer sur ces choix et de choisir notre destin. Et on ne peut pas le faire de façon plus démocratique que de poser un référendum. Après, on me dit souvent, et si le référendum est perdu ? Le référendum est perdu et on continuera dans la vase. Mais au moins, on l'aura choisi souverainement et plus personne pourra dire c'est de la faute d'un tel, c'est de la faute de la classe politique. Chacun aura eu la responsabilité de voter oui ou non à un projet de redressement du pays.
6: Deux questions techniques. La première concerne la CSG, l'autre question concerne l'euro. Il y a d'abord la CSG, qu'est-ce que ça... Parce que pour la majorité de Français pour lesquels l'économie est une matière aride, que parfois ils ne comprennent pas, qu'est-ce que ça fait de supprimer totalement la CSG ? Première question. Et la deuxième, j'ai lu votre chapitre sur l'euro, j'ai pas très bien compris si vous faites partie de ceux, et il y a d'éminents économistes mondiaux et européens, certains, qui disent que peut-être que ça serait... un avantage de sortir de la zone euro.
15: Alors, je réponds sur les deux questions. La CSG. La CSG, concrètement, c'est 9,2% d'imposition, enfin, ou de taxation, on peut dire comme on veut, sur les 28 millions de gens qui bossent. On est 68 millions de Français.
6: Il y a 28
15: millions
6: de gens que je touche.
15: Il y en a 9,2 centimes qui partent en CSG. Et ça, c'est pas que pour les salariés. C'est les 28 millions de gens qui bossent, 20 millions de salariés, 5 millions de fonctionnaires, d'accord, 3 millions d'indépendants.
6: Et ça finance la protection sociale.
15: Ça finance la protection sociale. Et ça, donc, ça fait très concrètement, si vous supprimez la CSG, ça fait que tous les salaires nets de tout le monde, quel que soit votre niveau de salaire, il augmente de 9,2% net.
6: Voilà. C'était la proposition notamment de Philippe Brun à la première socialiste.
15: C'était ça. Après, la question, c'est comment est-ce qu'on compense? Parce que, la suppression de la CSG en ordre de grandeur, c'est 100 milliards d'euros de moins. Donc, c'est 100 milliards d'euros qu'on rend aux travailleurs. C'est pas qu'ils les gagnent en plus. Ils les gagnent déjà.
6: Mais
15: on les prend en moins.
6: On les prend en moins.
15: Et on les prend, soit on les dépense plus, soit on les prend ailleurs.
6: D'accord.
15: Et donc, ça, c'est tout le bouquin. Ça, c'est l'euro. CSG. Et l'euro, en fait, ce que j'essaye de montrer dans le bouquin, mais là, je pense vraiment de ne pas être le seul, c'est que. L'euro devait, après, au début des années 80, au milieu des années 80, quand on décide de faire l'euro, c'est pour être plus fort ensemble, notamment avec les Allemands, en se disant le franc, il est beaucoup plus
6: France,
15: exposé.
6: France, Italie, Allemagne, à peu près.
15: Voilà, il est franc tout seul. Parce qu'on est tout seul, donc on est moins nombreux et on a déjà une économie un peu moins forte que l'Allemagne, mais on est plus soumis au marché financier, donc on peut moins emprunter auprès des marchés financiers parce qu'ils ont moins confiance parce qu'on est tout seul. Si on est plus nombreux, on sera plus fort. Ça a marché. La preuve que ça a marché, c'est que les taux d'intérêt de tous les pays de la zone euro sont plus faibles que les pays européens extérieurs à la zone euro. Ouais. Donc, ça a marché. Mais la question, et je pense que c'est comme ça que je réponds à votre question, la question c'est qu'est-ce qu'on a fait avec cette liberté que nous a donné l'euro ? Est-ce que le fait de pouvoir emprunter plus d'argent et d'emprunter plus d'argent moins cher, on l'a utilisé pour préparer l'avenir, investir dans l'éducation, dans la défense, dans la santé, dans la transition énergétique, dans l'innovation, dans l'intelligence artificielle. Non, on n'a pas utilisé les marges de manœuvre que nous a donné l'euro pour investir sur l'avenir mais pour s'endetter de plus en plus pour financer notre idéal collectif, qui, excusez-moi d'y revenir, qui est d'avoir la retraite la plus longue du monde et le meilleur niveau de vie à la retraite du monde. Et c'est pour ça que je dis, en fait, l'euro devait être notre vitamine et on l'a souverainement transformé en chloroforme. Personne ne nous a obligés à utiliser nos marges de manœuvre financières comme on l'a fait depuis 50 ans ou depuis 25 ans avec l'euro. Ce qui fait que je reviens, pardon d'avoir l'esprit systémique, à l'idée, si c'est nos choix collectifs qui sont en cause, la seule manière de les réorienter, c'est un référendum.
6: Et c'est de changer de mindset, pour parler en bon français. 19h43, le reste c'est dans ce livre aux éditions de l'Aube. Antoine Fouché, pour que nos enfants vivent mieux que nous. Restez avec nous dans les débats d'Europe 1 Soir qui reprennent dans un instant.
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6: 7h47, mail à Céline.
7: Emmanuel Macron attendu à la tribune de l'ONU dans les prochaines minutes. Dernier discours du président de la République devant l'Assemblée générale des Nations Unies avant son départ de l'Élysée en mai prochain. Un peu plus tôt, Donald Trump s'est livré au même exercice. Le président américain anticipe un accord avec l'Iran après les élections de mi-mandat aux États-Unis en novembre. Ou encore une paix en Ukraine, je cite, plutôt qu'on ne le pense. Le gouvernement dévoile de nouvelles aides ce soir pour faire face à la flambée des prix des carburants. Le dispositif grand rouleur prolonge prolongée jusqu'à la fin de l'année et élargie pour toucher 5,5 millions de Français dont les revenus sont inférieurs à 2035 euros net par mois. Autre annonce, l'augmentation du plafond de la prime carburant versée par les employeurs de 600 à 1000 euros. Les réquisitions au procès de l'ancien djihadiste français Othman Garrido, la réclusion criminelle à perpétuité assortie d'une peine de sûreté de 22 ans, demandée par l'accusation contre ce trentenaire jugé pour son rôle de bourreau de Daesh en Syrie entre 2012 et 2020. Et puis quasiment aucune pluie dans le pays depuis le début du mois de septembre, c'est le constat de Météo France aujourd'hui. Résultat, la sécheresse des sols atteint un niveau historique pour cette période de l'année. Il existe tout de même un espoir d'amélioration dans les prochains jours.
6: A tout à l'heure, Maëlle, et les débats d'Europe 1 Soir se poursuivent dans un petit instant. À tout de suite.
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6: Ophélie Roque, Jules Torres pour commenter l'actualité du jour. Emmanuel Macron s'apprête à prendre la parole devant l'Assemblée Générale des Nations Unies. Et en attendant, Emmanuel Macron a mis en garde, il y a quelques jours, j'allais dire une nouvelle fois, face à de l'ingérence et peut-être même une menace russe. On écoute.
4: Depuis cet été, la Russie a multiplié les attaques contre les intérêts européens. Je veux ici dire que la nature de l'agressivité russe et de ses menaces en Europe change. L'attaque de drones sur un train de passagers depuis Kiev, il y a quelques jours, tentative d'attaque à l'aéroport de Leipzig, qui a échoué, mais c'est parce qu'elle a échoué qu'il y a eu si peu de conséquences, attribuées par les services allemands aux grues. Le tir de fusée éclairante à proximité d'une frégate danoise, des incursions dans l'espace aérien dans plusieurs pays européens et la multiplication d'actes hostiles dans la plupart de nos pays.
6: Donc au GRU, hein, le service secret russe. Monsieur Torres,
8: on voit bien qu'Emmanuel Macron veut mettre de la tension, il veut mettre de la tension dans une séquence dont il espère tirer profit. C'est la stratégie qu'il opère depuis maintenant un an et demi, et c'est vrai que j'ai envie de vous dire, j'ai l'impression que la Russie lui donne un petit peu des arguments, parce qu'en effet, ce qui s'est passé à Leipzig montre que les Russes sont dans une sorte de guerre hybride, qu'il y a... Oui, une sorte de volonté aussi de mettre de la tension chez la coalition des volontaires, en tout cas dans les pays européens. L'Allemagne n'a pas fait grand-chose pour mériter cela. Après, on peut pas ne pas y voir une volonté pour Emmanuel Macron de faire de la communication. C'est ce qu'il a fait vendredi dernier devant les candidats à l'élection présidentielle et les chefs de parti en insistant lourdement sur le fait qu'il y avait des menaces internationales, qu'il y avait une guerre hybride qui était menée, qu'il y avait des ingérences à la fois extérieure et intérieure dans le pays. C'est ce qu'il va redire jeudi soir sur TF1 et France 2 en s'invitant pour dire encore une fois qu'il y a de la tension, pour montrer aussi que c'est lui qui a le tempo de son agenda, que ce n'est certainement pas le pape Léon XIV qui décide de la politique en France. Il y a aussi, je pense, un petit peu de politique derrière tout ça. J'espère qu'Emmanuel Macron, sans dire que tout ça n'existe pas, j'espère qu'il ne va pas gâcher la visite du pape en France, une visite qui est historique. Je vous rappelle que le pape François était venu deux fois en France, mais avait dit qu'il ne venait pas en France. C'était le cas quand il était venu à Marseille, c'était le cas quand il était venu en Corse. Là, Léon XIV dit « je viens en France, je viens à Paris, je viens à Lourdes, je viens à Metz », même si le président de la République ne veut pas assister à ces messes-là. Espérons quand même que jeudi, il ne gâche pas la fête.
6: Ophélie Roch.
3: Je sais pas. En effet, j'avais pas fait le rapprochement s'il mettait la Russie d'une certaine manière pour contrer le pape. Moi, je pense surtout qu'il y a quelque chose de profondément
9: désespérée finalement. Alors oui, la Russie pose vraiment problème, on le voit avec les voisins européens et sans doute avec la France aussi. Après, la notion de guerre hybride, elle est toujours un petit peu compliquée quand on creuse un petit peu parfois dans le sujet. C'est une notion qui est un petit peu débattue sur est-ce que oui ou non on peut appeler ça une guerre hybride ou pas. Ce qui est sûr, c'est que Emmanuel Macron, alors qu'il voit qu'il y a les primaires qui sont en train de s'enclencher un peu dans tous les partis, joue la seule carte qui lui reste à jouer pour avoir encore un petit peu une existence politique, parce qu'il n'a plus d'existence, en fait, dans la politique intérieure. Il n'existe plus, Emmanuel Macron. Tout le monde s'en moque, enfin, honnêtement. Et puis, quelle légitimité il y aurait, en fait, encore à se positionner presque sur les sujets d'intérieur. Tout le monde s'en moque, en fait. Hein. Et donc, la seule chose sur laquelle il puisse faire, en effet, c'est de se donner un peu un rôle de général, un petit peu, qui chapeaute un peu notre défense.
6: Puisqu'on parle d'Emmanuel Macron, il est venu perturber la campagne. Je vous signale que Édouard Philippe devait faire une émission importante jeudi soir. Finalement, discours présidentiel. Et c'est Alexis Brézet, ce matin, sur Europe 1, qui en parlait.
11: Il paraît que ce serait du complotisme, dit Élisée, d'y voir autre chose qu'un pur hasard. Pour Édouard Philippe, c'est pas forcément un drame. Hein. Il ne savait pas trop comment se dépatouiller de sa réforme des retraites. Ça lui laisse le temps d'y réfléchir encore un peu. Et puis, par les temps qui courent, être en butte à la vindicte d'Emmanuel Macron, c'est plutôt un titre de gloire. Mais pour Emmanuel Macron, justement, ça va être très difficile d'échapper au procès en instrumentalisation de l'actualité internationale à des fins intérieures.
6: Jules Torres.
8: Alexis Brézet a tout dit, Emmanuel Macron n'a plus que cet argument-là, ce théâtre-là pour briller. Ce qui évidemment, sur le terrain national, c'est extrêmement compliqué. Quand la semaine dernière, pour reprendre cette réunion de vendredi, il parle des prix des carburants, qu'est-ce qu'il nous présente finalement Emmanuel Macron que l'addition finale de son décennat ? C'est-à-dire qu'il nous dit, pendant des années, j'ai donné des chèques, pendant des années, j'ai donner des boucliers aux Français pendant des années, j'ai fait le quoi qu'il en coûte, maintenant on a une dette qui est celle qu'on a, je ne peux plus faire ça. Donc l'addition, c'est celle d'Emmanuel Macron, mais c'est les futurs présidents qui vont le payer, et les Français évidemment.
6: L'addition du décennat, je garde cette punchline, Ophélie Roch.
9: Non, mais c'est une grande tristesse en fait de voir que à chaque fois qu'un, mais c'est pas que Emmanuel Macron, hein, c'est tous les dirigeants politiques même en Europe et dans le monde. Quand il y a des problèmes en interne, finalement ils ont tendance. Mais par exemple Pedro Sanchez le faisait aussi très bien avec l'Espagne. Quand ça gronde en interne, on se donne une mission à l'international. C'est-à-dire que on se permet finalement de briller sur une notion qui ne vous engage en rien. Parce que un président de la République, il peut dire ce qu'il veut. Officiellement, il est chef des armées en France, mais c'est pas lui qui prend des décisions. Donc ça lui donne, il brille entre guillemets à peu de frais. Vous tenez un discours, vous faites venir tous les gens, tous les de partis politiques, vous les réunissez autour d'une grande table ovale, vous jouez à faire la guerre et après Marine Tondelier commande ça après. Enfin, ça a pas de sens en fait.
6: On en parlera bien sûr parce que la campagne ne fait que commencer. 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On se retrouve demain bien sûr à 18h pour Europe 1 Soir. D'ici là, très très bonne soirée sur Europe.
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6: Avec vous, Maëlle Hassani, bonsoir.
7: Bonsoir à tous. Ravi de vous retrouver en ce mardi soir sur Europe 1 pour votre journal de 20h. Une demi-heure d'informations et vos rendez-vous quotidiens avec les signatures Europe 1, celles qui vous réveillent tous les jours entre 7h et 9h autour de Dimitri Pavlenko. Alexis Brézet, directeur des rédactions du Figaro, revient aujourd'hui sur la semaine chargée d'Emmanuel Macron qui se sert des grandes crises internationales pour occuper le devant de la scène. Vincent Hervouette nous emmène aux États-Unis dans son édito international où Donald Trump poursuit son bras de fer avec les médias traditionnels. Et puis l'édito de Laurent Tessier consacré aujourd'hui à ces personnalités qui n'hésitent pas à assumer leur patriotisme. Tout d'abord, c'est votre journal. Et à la une des aides supplémentaires dévoilées ce soir par le gouvernement face à la crise énergétique, le dispositif grand rouleur élargi pour toucher désormais 5,5 millions de Français. Le plafond de la prime carburant versée par les employeurs relevé. Les détails dans quelques instants. Centaines de milliers de Français vont assister aux messes du pape durant les 4 jours de la visite de Léon XIV, mais Emmanuel Macron n'en sera pas. Le président de la République sera représenté par son épouse et par le Premier ministre, de quoi alimenter les rumeurs de tension entre Paris et le Vatican. Dans ce journal également, une deuxième fusillade en l'espace de 2 semaines la nuit dernière à Annemasse, en Haute-Savoie. Et puis un puits du fou à la sauce woke, c'est le projet du département de Seine-Saint-Denis, dirigé par la gauche.
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7: Des millions de Français espéraient de nouvelles aides face à la flambée des prix des carburants. Le gouvernement dévoilait en début de soirée les mesures ciblées actées hier à Matignon alors que la crise promet de durer. Bonsoir Jacques Serret.
0: Bonsoir Maël, bonsoir à tous.
7: Vous avez suivi cette conférence de presse donnée par pas moins de 6 ministres et ceux qui espéraient une baisse des taxes peuvent encore attendre.
0: Oui, c'est le choix assumé par l'exécutif. Pas de baisse générale de la fiscalité, mais des aides concentrées sur ceux qui dépendent le plus de leur voiture. Le principal dispositif concerne les grands rouleurs. Il est prolongé jusqu'à la fin décembre et élargi. Au total, 5,5 millions de Français seront éligibles, annonce la porte-parole du gouvernement Maud Bréjon.
2: Nous l'élargissons ainsi à des catégories de revenus plus importantes, jusqu'à 2035 euros net par mois pour une personne seule, jusqu'à 6104 euros net par mois pour un couple avec enfant, ce qu'on appelle techniquement les déciles 6 et 7.
0: Pour les salariés, les entreprises pourront verser jusqu'à 1000 euros de primes carburant défiscalisées. Le BTP, les agriculteurs et les pêcheurs conservent leur dispositif jusqu'à la fin de l'année. Et les infirmières libérales qui parcourent plus de 100 km par jour auront un bonus de 80 euros. Reste le sujet des taxes. David Amiel, le ministre de l'Action et des Comptes Publics, assure qu'il n'y a aujourd'hui aucune cagnotte. Les recettes liées au carburant ont même baissé de 407 millions d'euros. Et s'il devait y avoir demain un surplus, l'exécutif promet une règle d'or. Le surplus serait intégralement restitué.
7: Jacques Serret du service politique d'Europe 1. Une crise énergétique directement liée à la guerre au Moyen-Orient qui dure depuis près de 7 mois. Dans son discours à la tribune de l'ONU aujourd'hui, Donald Trump dit avoir le choix entre anéantir l'Iran ou passer un accord. Accord que le président américain espère conclure dans la foulée des élections de mi-mandat en novembre aux États-Unis. De son côté, un porte-parole des gardiens de la révolution iranien menace d'intensifier la riposte de Téhéran en cas de nouvelles attaques américaines. Après Donald Trump, c'est Emmanuel Macron qui est attendu devant l'Assemblée générale des Nations Unies à New York ce soir. Le président de la République devrait notamment détailler son projet de résolution du Conseil de sécurité de l'ONU visant à garantir la liberté de circulation dans le détroit d'Ormuz. Une semaine chargée sur le plan diplomatique pour Emmanuel Macron. Après son passage aux États-Unis, il doit accueillir vendredi matin le pape à son arrivée en France pour une visite de 4 jours. Il y aura bel et bien un entretien entre les deux chefs d'État à l'Élysée, mais le président français n'assistera à aucune des messes de Léon XIV, Mayalène Trémollet.
3: À la proposition de visite d'État en grande pompe, le Vatican répond par un voyage apostolique. Pas de politique donc, et place aux religieux. Ces dernières semaines, les invitations de l'Élysée ont pour la plupart été refusées par le Saint-Siège. Pas de visite commune de la cathédrale Notre-Dame de Paris, pas de rencontre avec les bâtisseurs, pas de protocole de visite d'État non plus, à savoir accueil militaire avec la garde républicaine ou encore grand dîner à l'Élysée. Des camouflets minimisés par l'exécutif. Dans l'entourage d'Emmanuel Macron, on revendique une simple adaptation du cérémonial. Mais pour Caroline Pigozzi, spécialiste du Vatican, l'adoption de la loi euthanasie il y a quelques semaines n'y est pas pour rien.
4: Cette loi sur la fin de vie, c'est vraiment une chose pénible pour l'Église. Donc le pape ne peut pas avoir l'air d'approuver. Et s'il avait tout accepté, c'était plus problématique pour les catholiques. Si le président allait à la messe, ça créerait une confusion. Chacun son rôle.
3: Décision qui intervient au terme de 2 mandats à l'Élysée, durant lesquels Emmanuel Macron, malgré ses efforts, n'aura jamais obtenu de visite officielle ni du pape François, ni de Léon XIV.
7: Mayalène Trémollet, le préfet des Hauts-de-Seine saisit la justice pour faire retirer des drapeaux palestiniens du fronton de 3 mairies du département, à Nanterre, à Bagneux et à Malakoff. Une initiative illégale prise par des mairies de gauche pour célébrer le premier anniversaire de la reconnaissance par la France de l'existence d'un État palestinien. Le maire LFI de Vénissieux, dans le Rhône, fait un geste similaire. Une autopsie réalisée cet après-midi sur le corps de la fillette de 5 ans retrouvée morte hier au domicile de son père à Blois. L'homme de 42 ans découvert grièvement blessé à ses côtés, ses jours ne sont plus en danger. L'hypothèse la plus probable est celle d'un infanticide suivi d'une tentative de suicide, selon le parquet. Vous écoutez Europe 1, il est 20h06, des spectacles historiques anti-Puy du Fou. C'est le projet du département de Seine-Saint-Denis dirigé par la gauche, une nouvelle entreprise de déconstruction de l'histoire de France, financée par nos impôts. Les détails à suivre sur Europe 1.
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7: Frustré par le succès planétaire du Puy du Fou en Vendée, le département de Seine-Saint-Denis veut raconter sa propre histoire de France. Objectif affiché par le conseil départemental dominé par la gauche, déconstruire l'image, je cite, d'une France blanche, masculine et exclusivement catholique. Alexandre Chauveau, des spectacles en plein air qui répondent à tous les codes du progressisme sont en cours de préparation grâce à des financements publics.
14: Ses créateurs s'en défendent, mais le nouveau spectacle produit par le département de Seine-Saint-Denis ressemble en tout point à un Puy du Fou de gauche, woke, diront ses contempteurs. Le premier spectacle racontera ainsi la profanation de la nécropole royale des rois de France à Saint-Denis par les révolutionnaires en 1793. Un moment d'émancipation, la libération de 1000 ans de monarchie et de tyrannie, confié au journal Le Monde Guillaume Mazot, l'un des deux scénaristes. Son confrère n'est autre que l'historien engagé à gauche Patrick Boucheron, déjà architecte de la cérémonie d'ouverture des Jeux Olympiques de Paris et de ses tableaux controversés. La promotion de ces spectacles est par ailleurs confiée au banquier d'affaires Mathieu Pigas, lui aussi engagé à gauche, tous poursuivant l'objectif de faire barrage, je cite, à la tentation régulière d'une histoire univoque et exclusive. L'un des deux autres spectacles aura pour thème l'histoire du sport populaire au Stade Bauer de Saint-Ouen, tandis que le troisième sera une traversée musicale consacrée aux chants d'exil et de lutte. Le montant des subventions n'a pas encore été dévoilé.
7: Alexandre Chauveau du service politique d'Europe 1. Philippe Brun espère toujours réintégrer le PS. Et

0: fusillade en l'espace de 2 semaines. Des coups de feu tirés cette fois à proximité d'une clinique privée, Jean-Baptiste Marty.
1: Oui, au moins 5 balles ont atteint la façade de la clinique et 2 autres ont traversé les vitres de l'établissement hospitalier, mais sans faire de blessés. Les enquêteurs privilégient la piste du règlement de compte entre narcotrafiquants. Quelques jours plus tôt, des dealers encagoulés, Kalachnikov en main, avaient publié une vidéo sur les réseaux sociaux, un clip dans lequel ils menaçaient des trafiquants rivaux, mais aussi les riverains. Pour Antoine Valentin, député UDR de la 3e circonscription de Haute-Savoie, il y a urgence à agir.
2: J'en appelle au ministre de l'Intérieur. Il avait été très prompt à dépêcher les blindés face aux agriculteurs pourtant désarmés et pacifistes. Je ne doute pas qu'il fera de même pour des dealers armés d'armes de guerre et qui menacent aujourd'hui la population.
1: Pour le député, certains quartiers d'Annemasse sont devenus aujourd'hui des zones de non-droit. Il y a 2 semaines, une autre fusillade avait éclaté dans un quartier sensible de la ville, dans le quartier du Perrier. Un jeune homme de 25 ans avait été abattu d'une balle dans la tête, là encore sur fond de trafic de stupéfiants.
0: Jean-Baptiste Marty, journaliste police-justice à la rédaction d'Europe 1. Et puis on connaît la race de l'égérie du prochain salon international de l'agriculture à Paris. C'est à une vache férandaise que reviendra l'honneur d'occuper le haut de l'affiche de la 63e édition, prévue du 27 février au 7 mars prochain. 2 frères éleveurs du Puy-de-Dôme désignés pour préparer et accompagner cette future star. Vous écoutez Europe 1, il est 20h11, place à la météo désormais avec vous Marlène Duret.
3: Oui.
0: Et le temps restera largement ensoleillé demain.
3: Oui, pour le premier jour de l'automne, vous savez que l'automne calendaire c'est demain.
0: C'est à noter.
3: Cette année c'est le 23. Alors effectivement, un temps largement ensoleillé, même si un petit voile nuageux va traverser la moitié nord du pays. Bon, il ne va pas gâcher l'impression de beau temps, hein, mais on va le retrouver demain matin de la Bretagne et de la Loire-Atlantique en remontant vers les Hauts-de-France, en passant par le Maine, la Normandie et le Timmeret en Eure-et-Loire. L'après-midi, il circulera du sud des Pays de la Loire et du Poitou-Charentes à la région Grand Est, en passant par la Bourgogne-Franche-Comté, le nord de l'Auvergne et une partie du centre-Val de Loire. Vous voyez, j'ai tout donné dans le détail. Moitié nord, toutes les régions sont passées. Sur le reste du pays, un soleil plus généreux, avec dès les premières heures du jour des entrées maritimes quand même du côté de la Camargue et de l'embouchure du Rhône. Bon, ça va se dissiper. Les nuages aussi dans les Alpes provençales, mais là aussi le ciel va se dégager rapidement. Et les températures. Alors au début de l'automne, vous savez, sous anticyclone, elles ont tendance à faire le grand écart entre le matin et l'après-midi. Qui dit ciel dégagé, vent faible et nuit longue, dit matinée fraîche. Et l'ensoleillement l'après-midi permettra aux températures de grimper rapidement. Alors voyons justement ces températures au plus chaud de la journée. 32 degrés attendus à Mont-de-Marsan, 31 à Carcassonne, à Limoges, 30 à Bonifacio, dans le sud de la Corse, 29 du côté de Cannes, Châteaubriant, Nantes, 28 à Lyon, à Bourges, 26 à Paris, à Reims, 26 également à Dijon et Annecy, 25 à Saint-Jean-de-Luz et Amiens, 24 à Nancy, 21 au Havre et un petit 19 à Cherbourg.
0: Merci beaucoup Marlène Duret. Emmanuel Macron instrumentalise-t-il la situation internationale pour occuper le devant de la scène? C'est la question que l'on peut se poser légitimement et c'est également la question qui occupe Alexis Brézet, directeur des rédactions du Figaro, qui en fait son sujet de l'édito politique. Aujourd'hui, on l'écoute dans un instant.
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10: Merci d'écouter Europe 1 ce mardi soir. Place maintenant à vos signatures Europe 1, celles qui vous réveillent tous les matins entre 7h et 9h autour de Dimitri Pavlenko. Le directeur des rédactions du Figaro, Alexis Brézet, revient sur l'activisme d'Emmanuel Macron. Un président en fin de quinquennat qui tente par tous les moyens d'occuper l'espace médiatique, parfois au détriment des candidats de son propre camp pour 2027. D'ailleurs, un entretien du chef de l'État est prévu jeudi soir à la télévision. Qu'a-t-il de si important à dire aux Français, Alexis?
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11: D'après ce que l'on comprend, Dimitri, il veut redire devant l'opinion ce qu'il a déjà expliqué vendredi dernier au chef de parti. Alors bon, le décor était soigné, ça se passait dans la salle de crise de l'Élysée, là où se tient d'ordinaire le Conseil de défense, mais bon, pour le reste, il ne semble pas que les responsables politiques aient été bouleversifiés par la nouveauté du propos. Et il y a au fond assez peu de chances que les Français, la veille de la visite du pape, le soient davantage. Bon. Qu'il y ait une menace russe, tout le monde le sait, sauf ceux qui ne veulent absolument pas le savoir. Qu'entre l'Iran et les États-Unis, les choses n'aillent pas au mieux, tout le monde l'a compris, sauf ceux qui ne veulent rien comprendre. Mais une fois qu'on a dit cela, on n'a rien résolu des meneurs russes, ni réduit d'un centime le prix du litre d'essence. Alors on voit bien l'idée qui est d'expliquer aux Français que les malheurs qu'ils subissent ont leurs racines loin, fort loin de France, et donc que l'équipe au pouvoir n'y est pour rien. Enfin, il est peu probable qu'il se satisfasse de cette lénifiante explication.
12: Et en raison de l'intervention présidentielle, Édouard Philippe va devoir déprogrammer son heure de vérité sur France 2. Vous croyez à une coïncidence, Alexis?
11: Il paraît que ce serait du complotisme, dit-il, Élisée, d'y voir autre chose qu'un pur hasard. On va donc bien se garder de tomber dans ce travers. Notons tout de même qu'Emmanuel Macron a parlé une première fois à l'improviste vendredi, quelques heures après la publication de la grande interview de Sébastien Lecornu à la une du Figaro, et qu'il s'invite jeudi tout à trac sur TF1 et France 2 en lieu et place de la grande émission d'Edouard Philippe. C'est quand même curieux. Alors, pour Edouard Philippe, c'est pas forcément un drame. Hein. Il ne savait pas trop comment se dépatouiller de sa réforme des retraites. Ça lui laisse le temps d'y réfléchir encore un peu. Et puis, par les temps qui courent, être en butte à la vindicte d'Emmanuel Macron, c'est plutôt un titre de gloire. Mais pour Emmanuel Macron, justement, ça va être très difficile d'échapper au procès en instrumentalisation de l'actualité internationale à des fins intérieures.
12: Oui, vous pensez que cet activisme médiatique d'Emmanuel Macron répond à un objectif politique pour lui?
11: Politique, je dirais pas ça. Emmanuel Macron n'est pas candidat à sa réélection, et en vérité, il ne roule pour personne. Il ne veut évidemment ni de Marine Le Pen, ni de Jean-Luc Mélenchon. Il n'a pas du tout envie non plus que Gabriel Attal ou Édouard Philippe lui succèdent. Et Bruno Retailleau n'a jamais été sa tasse de thé. Non, ce qui se joue, je crois, est plus personnel. Vous savez, quand depuis 15 ans, on vit jour et nuit dans l'adrénaline du pouvoir, eh ben c'est pas facile de se dire que bientôt les lumières vont s'éteindre et que tout va s'arrêter. Alors on s'agite, on tente d'oublier l'inéluctable, encore un soir, encore une heure, comme dans la chanson de Céline Dion. On court à New York, on rencontre Trump, on décore Scorsese et De Niro, on reçoit le pape, on visite le roi d'Espagne, et puis tant qu'on y est, puisqu'on a encore un peu de pouvoir, on s'invite à la télévision. Encore un instant, monsieur Boulot.
10: Alexis Brézet, l'édito politique avec nos amis du Figaro tous les matins à 7h50 sur Europe 1. L'édito de Laurent Tessier consacré aujourd'hui au courage de certaines personnalités, des sportifs, des chanteurs, des acteurs qui n'hésitent pas à revendiquer leur amour de la France. Parce que oui, Laurent, être fier d'être français et le dire, c'est devenu subversif.
0: Dire je suis fier d'être français devient presque un acte de courage. Nous vous avons parlé d'Esteban Le Poll, l'attaquant du Stade Rennais sélectionné pour la première fois en équipe de France de football, et juste parce qu'il aime son pays, son histoire, il se fait insulter de facho, raciste et subit une vague de haine sur les réseaux sociaux.
1: Moi j'aime mon pays, je trouve que la France est trop beau, je trouve notre culture elle est trop bien. En fait j'aime juste la France pour son histoire et tout, tu vois. Je kiffe ce pays, tu vois.
0: Aujourd'hui, quand on se dit fier d'être français, c'est suspect. Un autre exemple, l'acteur Jean Dujardin. Il avait été taxé d'extrême droite après la cérémonie d'ouverture du mondial de rugby en 2023. Tout ça parce qu'il avait un béret, un marcel, une baguette. Il en avait parlé l'an dernier sur France 2.
13: On a un très joli pays, entre le littoral, entre les régions, la gastronomie. Enfin, le problème, c'est quand on le dit rapidement, on est taxé de facho. Alors on se dit, qu'est-ce qu'il faut que je dise? Alors je suis rétrograde parce que j'aime le pâté.
0: Je me souviens de ce qu'avait subi aussi l'animatrice télé Karine Le Marchand après une vidéo en juin dernier. Là aussi, elle se disait fière d'être française, mais ça n'avait pas plu à une minorité active sur les réseaux sociaux.
14: Et moi j'aime la France. Moi je suis française, je suis très fière d'être française. Et j'ai envie qu'on s'en sorte, parce que je peux vous dire qu'autour de moi, tous les gens que je connais, les chefs d'entreprise, les employés, les agriculteurs, tout le monde participe à l'effort collectif.
0: Le combattant de MMA, Mathieu Letaud-Duclos, avait été taxé lui aussi de facho il y a quelques jours.
15: Je te montre que tu aimes la France, que tu respectes son identité, que tu respectes sa culture, et en fait j'ai l'impression que rien que demander ça, c'est déjà trop.
0: Je peux aller encore plus loin, il y a près de 50 ans, en février 1977, Michel Sardou avait dû faire face lui aussi à une vague de haine, à une manifestation d'organisation de gauche contre ses chansons populaires.
16: Fasciste, nazi aussi, j'ai vu ça. Ça me fait assez de peine d'ailleurs, parce que je trouve ça très intolérant, très excessif. Je crois qu'ils ont oublié ce que c'était que le nazisme. Ils ne doivent pas savoir ce que ça veut dire, le nazisme.
0: Mais aujourd'hui, pour se faire bien voir du monde culturel, médiatique, c'est plus facile de dire comme l'actrice Adèle Exarchopoulos qu'il faut, je cite, « tout faire pour faire barrage au RN ». D'ailleurs, si vous êtes électeur du parti, si vous aimez ces films, vous n'êtes donc pas les bienvenus au cinéma, si nous sommes logiques. Si vous aimez le champion de judo Teddy Riner, vous n'êtes pas les bienvenus à ces combats. Si vous aimez l'humoriste Paul Mirabel, vous n'êtes pas les bienvenus à ces spectacles. C'est le dernier en date à avoir pris son épée, son bouclier contre le RN hier soir sur TMC.
17: J'aurais peut-être pas répondu ça il y a quelques années, mais là je me sentirais mal de pas faire... barrage ou de pas dire que je suis contre certains partis qui prônent la division.
0: Ouais. Si on résume, le monde culturel est en campagne contre un seul parti pour la présidentielle. Le danger, ce n'est pas LFI. Une minorité de personnalités défend la fierté d'être français. On en est là, aujourd'hui, à quelques mois de la présidentielle.
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10: L'édito de Laurent Tessier tous les matins à 6h15 et 7h20 sur Europe 1. Direction les États-Unis à présent dans l'édito international de Vincent Hervouette. Vincent, vous revenez sur la guerre ouverte entre Donald Trump et plusieurs grands médias américains. Certains sont bannis de la Maison Blanche. D'autres décident de ne plus suivre le président par solidarité. Un bras de fer, il faut le dire, assez mal engagé pour l'administration Trump.
18: On dirait que Donald Trump est tombé à domicile dans le même genre d'impasse stratégique que dans le Détroit d'Ormuz. Sur un coup de tête, il a chassé de la Maison Blanche CNN, Politico et MSNBC, accusés de colporter de fausses infos. Et il a obtenu l'union sacrée de tous les grands réseaux contre lui, ABC, CBS, NBC et Fox boycottent la présidence, et ça, c'est du jamais vu. Un peu comme la guerre inopinée avec Téhéran a provoqué le blocus durable de tout le trafic pétrolier du Golfe Persique, ce que personne n'avait, semble-t-il, prévu. À 6 semaines des mid-term, la scène de ménage avec les télés fera moins de dégâts à l'image présidentielle que la hausse du prix de l'essence à la pompe, mais il n'y a plus de poule télévisée pour filmer le président dans toutes ses activités, et on a du mal à y croire, mais Donald Trump a purement et simplement disparu des écrans télévisés. Hier soir, les Américains n'ont même pas vu Emmanuel Macron reçu à Trump Tower.
12: Trop dur pour eux. Vous parlez de poule aux œufs d'or, hein?
18: Oui, parce que Donald Trump est la providence des journalistes politiques. Il les consterne, mais il leur offre un spectacle permanent, et c'est de l'or en barre. Il ne se contente pas de se laisser filmer de loin, comme Joe Biden en montant dans l'hélico. Il multiplie les apartés dans Air Force One, il transforme le bureau ovale en studio, ses confs de presse en stand-up, et pour le pire et parfois le meilleur, il crée l'événement, et les journalistes n'aiment que ça.
12: Oui, mais il les déteste.
18: Tous les palais présidentiels méprisent les journalistes autant qu'ils s'en méfient. Ils ne les supportent qu'à plat ventre, dans la position ordinaire de l'homme de cour. Le mieux que les médias puissent espérer, c'est d'être considérés comme un mal nécessaire. C'est la conception que les Américains se font de la liberté de la presse, un quatrième pouvoir garanti par le Premier Amendement. Hollywood a forgé une mythologie autour du journaliste incorruptible, et ça existe. Il y a d'authentiques martyrs de la corporation, comme par exemple Jimmy Lai à Hong Kong. Donald Trump, lui, n'y a jamais cru. Ses relations avec les médias américains ont été passionnelles, peut-être parce qu'il les connaît trop. Avant même sa première campagne, il est devenu leur souffre-douleur. Il n'était pas du sérail, ses outrances, son physique, son caractère chamboule tout ont fait leur délice, car Donald Trump est un bon client pour les télés et lui sait que les défis sont populaires. Il devient le justicier qui venge l'électorat méprisé par l'État profond.
12: Mais une fois qu'il a été élu, la guérilla a continué.
18: Il y a eu les soupçons d'accointance avec la Russie qui ont plombé son premier mandat. Pure calomnie. Le Washington Post ou le New York Times se sont ensuite enrôlés pour Joe Biden. Et pendant 4 ans, ils ont refusé de voir qu'il était un président à éclipse, guetté par la sénilité. Donald Trump ne leur pardonnera jamais ça.
12: Alors, comment sortir de cette crise, Vincent ?
18: Eh bien, en passant au tribunal, CNN, Politico, MS Now ont porté plainte et réclament qu'on leur rende leur badge. Un début de réponse demain à l'audience. Donald Trump ne cédera pas facilement. Lui, son groupe, sa famille ont actuellement 61 contentieux en justice avec les médias.
12: Oui.
18: C'est ce qui manque dans le golfe persique d'ailleurs. Un acteur indépendant auquel faire appel pour trouver un compromis, une porte de sortie.
10: L'édito international de Vincent Hervouet tous les matins à 7h40 sur Europe 1. Très belle soirée à l'écoute de votre radio. Dans un instant, le journal permanent suivi de La France Bouge avec Elisabeth Assayag.
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6: Europe 1, il est 20h30, on se retrouve dans un instant dans La France Bouge. Tout de suite, le journal permanent avec Maëlle Hassani. Bonsoir Maëlle.
10: Bonsoir Elisabeth, bonsoir à tous. Emmanuel Macron s'exprime en ce moment devant l'Assemblée Générale des Nations Unies à New York. Son dernier discours à la tribune de l'ONU avant la fin de son mandat en mai prochain. Nous vivons aujourd'hui une accumulation de guerres qu'on n'arrive pas à résoudre. Notre devoir est de ne pas céder, déclare le président de la République. Un peu plus tôt, c'est Donald Trump qui s'est livré au même exercice. Le président américain anticipe un accord avec l'Iran après les élections de mi-mandat aux États-Unis en novembre, mais aussi une paix en Ukraine, je cite, plutôt qu'on ne le pense, ou encore un effondrement du régime communiste à Cuba. Le gouvernement dévoile ce soir des aides supplémentaires pour les Français les plus touchés par la crise des carburants. Le dispositif grand rouleur prolongé jusqu'à la fin de l'année est élargi pour toucher 5,5 millions d'automobilistes dont les revenus sont inférieurs à 2 035 € net par mois. Autre annonce, une augmentation du plafond de la prime carburant versée par les employeurs. Il va passer de 600 à 1 000 €. Le préfet des Hauts-de-Seine saisit la justice pour faire retirer des drapeaux palestiniens des frontons de 3 mairies du département à Nanterre, Bagneux et Malakoff. Une initiative similaire prise par le maire LFI de Vénissieux, près de Lyon. Et cela à l'occasion du premier anniversaire de la reconnaissance par la France d'un État palestinien. Les réquisitions au procès de l'ancien djihadiste français Othmane Garrido. La réclusion criminelle à perpétuité assortie d'une peine de sûreté de 22 ans, demandé par l'accusation contre ce trentenaire, jugé pour son rôle de bourreau de Daesh en Syrie entre 2012 et 2020. Une autopsie réalisée cet après-midi pour identifier les causes de la mort d'une fillette de 5 ans. Son corps retrouvé hier au domicile de son père à Blois. L'homme de 42 ans découvert dans un état grave au même moment après s'être infligé plusieurs coups de couteau. L'hypothèse privilégiée est celle d'un infanticide suivi d'une tentative de suicide, selon le parquet. Le député UDR de Haute-Savoie, Antoine Valentin, en appelle au ministre de l'Intérieur sur Europe 1 pour renforcer la présence policière à Annemasse. La commune théâtre la nuit dernière d'une deuxième fusillade dans l'espace de 2 semaines sur fond de narcotrafic. Des coups de feu tirés à proximité d'une clinique privée sans faire de blessés. Et puis quasiment aucune pluie dans le pays depuis le début du mois de septembre. C'est le constat de Météo France aujourd'hui. Résultat, la sécheresse des sols atteint un niveau historique pour cette période de l'année. Il existe tout de même un espoir d'amélioration dans les prochains jours. 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Place à La France Bouge, désormais avec Elisabeth Assayag.
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6: Bonsoir à toutes et à tous. Bienvenue dans La France Bouge. Bienvenue dans l'émission des Français qui entreprennent pour une France plus belle et qui rayonne. C'est le rendez-vous des entrepreneurs et des audacieux. Nous sommes ensemble jusqu'à 21h30 sur Europe 1. Diane Ngoma et César Dion sont à la préparation de l'émission. Christophe Pierrot à la réalisation. Et chaque soir, un coach expérimenté, ça veut dire qu'il a soit dirigé des boîtes, soit il en a monté, qui donne des conseils. Ce soir, c'est Philippe Sauve. Bonsoir Philippe.
7: Bonsoir Elisabeth.
6: Investisseur qui va accompagner la start-up Tilt Energy. On va y revenir dans un instant sur Tilt Energy. À la une ce soir, justement, sur le marché de l'énergie, la bataille ne se joue plus uniquement sur le prix du kilowattheure, elle se joue aussi sur notre façon de consommer, de produire, d'économiser et même de partager. Pourquoi pas, tiens, notre énergie. Face aux géants historiques, des acteurs ont bousculé les habitudes et parmi eux, une entreprise française née il y a 11 ans avec une ambition, proposer une énergie plus renouvelable et une nouvelle relation avec le consommateur. Alors, dans un marché aussi réglementé, comment se faire une place et devenir petit à petit un acteur global de la transition? J'ai nommé Équateur avec vous, Jonathan Martelly. Bonsoir.
8: Bonsoir.
6: Vous êtes le président fondateur d'Équateur. Vous allez tout nous dire déjà ce qu'est Équateur, et puis la suite, hein, dans un marché assez complexe.
8: Très mouvementé, oui.
6: Très mouvementé. Chaque soir dans La France Bouge, donc je le disais, une start-up qui a compris, celle-ci, que la flexibilité électrique devient une nécessité. Nous avons nommé Tilt Energy avec Romain Serre. Bonsoir Romain.
11: Bonsoir.
6: Bienvenue dans La France Bouge.
11: Merci.
6: Philippe, un mot sur Tilt Energy.
0: J'ai fait un peu appel à du lyrisme parce que j'ai fait...
6: Ça vous inspirait. Hein.
0: Avec, ouais, orchestral.
6: Pourquoi orchestral?
0: Parce que j'ai trouvé que cette start-up, elle orchestre une multitude de consommations, d'équipements et de bâtiments. Donc on rentrera dans le détail tout à l'heure, pour les faire fonctionner de manière coordonnée au meilleur moment et surtout avec la meilleure valeur économique.
6: Génial, on a hâte de savoir, de connaître le détail. Vous allez pitcher évidemment et puis on va prendre des nouvelles d'un membre de notre grande communauté de la France Bouge. Sonology qui rend le solaire accessible à tous, y compris aux locataires, aux habitants d'appartements. Bonsoir Vincent Arouette.
2: Bonsoir Elisabeth.
6: Comment ça va?
2: Ça va pas mal.
6: Bienvenue
2: Merci.
6: Dans la France Bouge. Ça va pas mal depuis 2022, vous étiez venu?
2: Oui, beaucoup de choses ont changé.
6: Allez, un petit truc qui nous donne envie de vous écouter. Le truc qui a changé.
2: Ah bah, on est passé d'une communauté de 5000 clients à plus de 135 000.
6: On va voir comment, c'est très très fort. Allez, la France Bouge, c'est parti. Nous sommes ensemble jusqu'à 21h30 sur Europe 1.
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0: petit jeu de mots avec Pascal Obispo. Merci Christophe Pierrot. Électricité, vous l'avez compris, ce soir on va parler de notre énergie, de l'électricité, du marché d'électricité. Tiens, vous avez mis en place des choses pour réduire votre facture d'électricité, Philippe Sauce?
1: Moi je suis attentif de plus en plus effectivement dans la maison, à mieux gérer la maison. Donc,
0: Pourquoi de plus en plus?
1: Parce qu'on ne l'était pas auparavant et c'est vrai qu'avec le coût de l'énergie aujourd'hui, on est très attentif aux lumières allumées en permanence, à des instruments qui chargent tout le temps alors qu'il n'y a plus rien au bout, etc.
0: Justement, Diane Ngoma a promené son petit micro Europe 1 dans les rues de Paris. Elle a demandé à des passants cette même question. Comment font-ils pour réduire leur facture? Écoutez.
2: Ma facture a presque doublé en 2 ans, donc j'ai vraiment changé mes habitudes. Je chauffe moins et je baisse systématiquement le chauffage quand je pars travailler. Je fais tourner mes machines uniquement quand elles sont pleines. J'évite aussi beaucoup plus le sèche-linge qu'avant. Et je surveille ma consommation chaque semaine pour éviter les mauvaises surprises. Et ce sont surtout les prix qui m'ont poussé à faire attention.
3: Moi, j'utilise une application qui me permet de suivre ma consommation presque en temps réel. Il y a 2-3 jours de décalage. Et ça me permet de la comparer sur ce que j'avais consommé l'année dernière. Ça permet de faire des petits défis pour essayer de consommer moins. Moi, je mets en place des petites stratégies, faire mes machines pendant les heures creuses, réduire un peu le chauffage. Moi, utiliser mon four, par exemple.
4: J'ai pas vraiment de méthode particulière, mais j'ai plusieurs petites habitudes. Par exemple, je chauffe quasiment plus ma chambre et je baisse le chauffage la nuit. J'ai aussi remplacé toutes mes ampoules par des LED. Je coupe les multiprises et les appareils en veille quand je les utilise pas. Et je privilégie aussi les heures creuses pour les machines. Ça change pas tout, mais sur l'année, je pense que ça finit par faire une vraie différence.
0: Ça vous inspire autour de la table de la France Bouge, les propos recueillis par Diana Ngoma, Jonathan Martelly?
5: Oui, on connaît ça. C'est une vraie tendance qui a changé après la dernière crise de l'énergie qu'on a connue en 2022. Et on a constaté que toutes les catégories socio-professionnelles ont commencé vraiment à faire des efforts sur leur consommation d'énergie.
0: Tout le monde est concerné. Mais justement, on va en parler ce soir autour de la table de la France Bouge avec vous, Jonathan Martelly, président fondateur d'Équateur.
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0: Tout le monde ne connaît pas Équateur, Jonathan Martelly. Malheureusement, mais vous allez pitcher en une minute ce qu'est Équateur, E-K-W-A-T-E-U-R. Je vous écoute, vous avez une minute.
5: Très bien, merci beaucoup. Merci pour l'invitation. Donc Équateur, c'est un fournisseur d'énergie renouvelable. Donc on vend de l'électricité et du gaz à des clients particuliers professionnels, tout type de professionnels. Notre ambition et notre objectif, c'est quoi? C'est, comme vous l'avez dit tout à l'heure, la consommation et le prix de l'énergie, c'est une chose, mais on ne peut pas réduire beaucoup le montant de la facture. Et donc, on doit aider le consommateur à aller au-delà. On l'a entendu avec les micro-trottoirs, le but, c'est aussi de consommer moins. Et pour consommer moins et mieux, l'idée, c'est de mettre les clients avec d'autres partenaires qui font de la flexibilité, qui font de la production, qui font du stockage pour justement améliorer cette consommation-là des clients. Et donc, baisser le prix de la facture globale.
0: Très clair.
1: Oh, très
0: merci
1: précis,
0: pour votre pitch, Philippe Sauze. Vous connaissiez Équateur, franchement?
1: Ah, pas du tout.
0: Eh ben voilà.
1: Pas du tout. Alors, j'ai juste, moi, avec mon côté marketing, j'ai trouvé que le nom était sympa.
0: On le retient.
1: EKWA, comme tu, vous l'avez précisé, Elisabeth, c'est W-A-T-T-E-U-R. Voilà, Équateur. J'ai trouvé ça génial comme idée. Mmh. Et puis derrière, non, pas du tout. Je suis désolé. Hein.
0: Alors, on va commencer par ce qui intéresse directement les Français, hein, c'est le prix. On l'a appris il y a quelques temps, les prix, le prix repère du gaz vient d'augmenter de 5,5% là en mois de septembre. Est-ce que ça signifie qu'il y a inévitablement une conséquence sur notre facture de l'électricité? Jonathan Martelly.
5: Merci. Il y aura inévitablement une conséquence. Alors, pas immédiate, parce que beaucoup de clients ont des offres à prix fixe. Donc, leur offre court jusqu'au moment du renouvellement. Au moment du renouvellement, en fonction des moyennes des prix qui sont constatées, il peut y avoir une hausse à ce moment-là. Donc les clients, par exemple, qui sont renouvelés en ce moment, il y a effectivement une hausse pour eux des prix en fonction des prix de l'an dernier.
0: Donc ça veut dire que vous nous conseillez de sécuriser notre prix là, ou on attend, on fait comment? Si on est en train de renégocier, on tombe très mal.
5: C'est le mauvais moment, effectivement, en ce moment. Alors est-ce que c'est pire que demain ou pas? On ne sait pas le dire non plus. Il y a 2 mois, on ne pensait peut-être pas que ça serait à ces prix-là aujourd'hui. Donc effectivement, quand vous changez d'offre, en tout cas, ce qu'il faut faire, c'est de prendre une offre la plus sécurisante possible, et donc une offre à prix fixe est conseillée, oui.
0: Donc vous, vos clients, c'est qui?
5: Alors nos clients, c'est aussi bien les particuliers, donc c'est à peu près 2/3 de nos clients aujourd'hui chez Équateur. On a 260 10 000 compteurs à peu près qu'on fournit. Et donc, 2/3 sont des particuliers, donc il y a tout type de particuliers, et des professionnels, et comme je disais tout à l'heure, ça peut être aussi bien du petit pro que du très grand pro. Par exemple, on fournit tous les ministères de France, ou des très grandes sociétés comme Vinci, comme Chanel. Voilà.
0: Donc, tous les ministères de France sont fournis par Équateur.
5: Tout à fait.
0: C'est un beau marché, ça.
5: C'est un très beau marché.
0: Comment vous avez fait pour l'avoir?
5: Pas facile. Faut répondre déjà à toutes les exigences que demande l'État, c'est pas simple. Et puis, il faut aussi faire du prix, évidemment, puisqu'on est jugé aussi sur
0: le
5: ça.
0: Le plus attractif.
5: Et donc, on imagine bien que voilà, c'est le prix va jouer aussi dans l'histoire.
0: Alors, on l'évoquait tout à l'heure, Jonathan Martelly, et pas que, c'est parce que vous, justement, il y a une nouvelle relation avec le consommateur, on va y venir dans un instant. Vous évoquiez tout à l'heure la dernière crise de l'énergie. C'était une crise énergétique en 2022, crise mondiale et européenne majeure. Quelles leçons avez-vous tirées et comment pouvez-vous nous rassurer pour qu'on n'arrive pas au point où nous étions arrivés en 2022?
5: Alors, je vais répondre à l'inverse, c'est-à-dire que allez-y. Déjà pour ne pas se retrouver dans... Enfin, qu'est-ce qu'on en tire comme leçon et qu'est-ce qui rassure? Le fait que l'État était présent. Donc on peut critiquer la façon dont elle était présente, mais en tout cas, l'État était extrêmement présent, il a protégé les consommateurs avec un tas de dispositifs, que ce soit pour les particuliers avec les boucliers tarifaires, que ce soit pour les professionnels avec les amortisseurs ou d'autres dispositifs. Et donc ça, déjà, je trouve que ça a été un signal très fort de l'État. Après, nous, fournisseurs, c'est extrêmement compliqué à gérer, évidemment. Mais voilà, donc il y a cette protection-là aujourd'hui qui est en France. Ça a débouché d'ailleurs sur un nouveau dispositif sur l'électricité pour plafonner les prix au cas où justement les prix s'envolent. Il y a un dispositif qui est mis en place pour tout de suite plafonner les prix à la revente auprès des consommateurs. Et il y a une compensation qui est faite pour nous, puisque nous on achète l'énergie, on la revend. Et effectivement, ce delta sera compensé par l'État pour l'ensemble des fournisseurs, qu'ils soient historiques ou petits fournisseurs.
0: Mais pourquoi l'électricité continue? Pourquoi ça devient? C'est toujours un sujet, ça continue à rester aussi cher. Comment ça se fait?
5: Alors ça avait bien rebaissé en fait, après la crise, hein, ça a énormément baissé. Les prix d'ailleurs n'ont jamais été aussi bas en 2025 et début 2026, les prix d'électricité extrêmement bas. Et là ils sont en train de remonter, pourquoi? Parce qu'en fait le prix du gaz remonte. Pourquoi le prix du gaz remonte? Parce que le prix du pétrole remonte. En fait les prix historiquement...
0: Donc toute l'instabilité géopolitique
5: a des répercussions
0: pas seulement sur le carburant mais sur notre prix de l'électricité.
5: Exactement. Et c'est drainé en fait parce que historiquement les prix du pétrole les prix du gaz sont indexés sur ceux du pétrole pour pas justement faire de concurrence entre ces deux énergies puisqu'il y a eu d'énormes investissements sur les gazoducs à l'époque et donc tout a été corrélé enfin ces prix-là ont été corrélés et aujourd'hui pourquoi le prix de l'électricité est impacté par ça tout simplement parce que le gaz est un moyen de production de l'électricité pas qu'en France ça a été accentué en Europe du fait de l'Allemagne et de son retrait de centrales nucléaires. Et donc, quand le prix du gaz augmente, ça a une incidence sur le prix de production de l'électricité aussi.
0: Ça existe depuis 11 ans, Équateur, comment ça va? Après cette crise de 2022, ça veut dire quoi, ça va très bien?
5: Ça va très bien, ça veut dire que déjà on a passé ces crises-là, et ça n'a pas été simple, effectivement. Une des leçons, c'était justement de faire attention aux clients qu'on faisait entrer, notamment en B2B, et de se prémunir un peu plus niveau scoring de ces clients-là. Ça veut dire que s'il y a des clients qui sont fragiles financièrement, c'est aussi de demander des garanties financières, puisqu'on s'est retrouvé à acheter énormément d'énergie pour des clients à des prix extrêmement chers pendant la crise. Et il y a des clients, soit qui ont fait défaut parce qu'ils ont fait faillite, soit tout simplement qui ne sont pas allés au bout de leur contrat, bien qu'ils avaient une obligation.
0: Donc là, il y a plus de garde-fous.
5: Là, il y a un peu plus de garde-fous.
0: Allez, vous restez avec nous sur la table. La France bouge. Jonathan Martelly, président fondateur d'Équateur. On parle de notre énergie et de l'électricité ce soir sur Europe 1 et à suivre une start-up qui développe. C'est un logiciel finalement.
7: Oui, hein,
0: c'est ça, un logiciel Tilt Energy qui développe une. Ça permet de piloter à distance nos équipements électriques comme le chauffage, la clim, les véhicules électriques, les batteries. D'ailleurs, je crois que la canicule a fait augmenter les factures, n'est-ce pas, Jonathan Martelly?
5: Alors, la canicule a fait augmenter aussi les prix de l'énergie, puisqu'il y a une pénurie d'électricité dans ces moments-là, qui peut avoir une incidence.
0: On va en parler aussi dans un instant sur Europe 1, tout de suite.
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0: On se retrouve dans un instant sur Europe 1. On est toujours avec Jonathan Martelly, le président fondateur d'Équateur dans la France Bouge.
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0: Bienvenue dans la France Bouge ce soir. On parle de notre électricité, de notre énergie avec un fournisseur d'énergie renouvelable indépendant. Il rend l'énergie renouvelable accessible aux particuliers, aux entreprises ainsi qu'aux collectivités. Il nous disait tout à l'heure avant la pause que tous les ministères sont ses clients. J'ai la joie d'être avec Jonathan Martelly, le président fondateur d'Équateur. Ça veut dire que vos particuliers, vos entreprises qui sont chez Équateur, ça veut dire qu'ils ont quitté EDF?
5: Ça veut dire qu'ils ont quitté EDF ou leur autre fournisseur qu'ils pouvaient avoir à ce moment-là.
0: C'est un gros challenge pour vous qu'on puisse quitter le fournisseur historique. C'était ça l'objectif quand vous êtes lancé en 2015?
5: Alors, l'objectif n'était pas forcément de piquer des parts de marché à EDF. En tout cas, c'était de dire il y a de l'espace sur ce marché, il faut qu'on puisse innover. Et donc, il y a de la place pour tous. Il y a 35 millions de consommateurs d'électricité en France, 11 millions en gaz. On s'est dit qu'il y avait de la place pour tout le monde.
0: Pourtant, vous êtes moins cher qu'EDF, donc comment vous arbitrez votre marge ?
5: Alors, on n'est pas forcément moins cher qu'EDF, pas tout le temps.
0: Pas toujours.
5: En fait, ça dépend des stratégies d'achat d'énergie. Donc, des fois, on est en dessous, des fois, on est au-dessus. Ça va vraiment dépendre des tendances, des mois, des façons d'acheter l'énergie.
0: Mais ça, comment on le sait ? Moi, je ne sais pas comment.
1: C'est du négoce, non ?
5: Oui, alors déjà, comment est-ce qu'on sait qu'on va payer moins cher ou pas ? Il y a des comparateurs qui permettent de savoir où est-ce qu'on se positionne. Et effectivement, c'est du négoce. Donc, chacun a des stratégies d'achat d'énergie. Vous le voyez aussi pour d'autres produits. Il y a des clients qui vont, enfin, des fournisseurs qui vont acheter longtemps à l'avance, d'autres au moment où les clients sont arrivés et bloquent leur prix. Donc, c'est vraiment très fonction des stratégies d'achat d'énergie et de la marge qu'on a envie aussi de positionner sur un client.
0: On le disait tout à l'heure, il y a eu les vagues de chaleur qu'on a tous connues cet été. Elles bouleversent le paysage de l'électricité. Il y a eu une demande de production nucléaire et hydraulique en baisse et une demande de clim en hausse. Est-ce que ça veut dire qu'aujourd'hui, vous êtes aussi en train de fixer les prix en fonction de cette donnée de réchauffement de la planète finalement et de canicules qui vont se renouveler de plus en plus?
5: Alors la France a cette chance d'être exportatrice d'électricité, elle produit encore beaucoup. C'est d'ailleurs une réflexion à avoir à long terme aussi sur l'adaptation des moyens de production qu'on peut avoir par rapport au marché réel français. On parle tout le temps de la souveraineté de la France par rapport à l'énergie. Aujourd'hui, elle produit assez pour la France. Maintenant, il faut prévoir les usages futurs. Vous avez parlé de la climatisation, on peut parler des voitures électriques. Donc le changement, enfin le paysage est en train de changer. Et donc, il faut que ces moyens s'adaptent à ça. Maintenant, vous avez mis le doigt sur quelque chose d'important. C'est que cet été, il y a eu beaucoup moins de production d'électricité et un record, enfin un seuil historiquement bas sur la partie des centrales nucléaires comme les centrales hydro. Ça montre qu'il doit y avoir un mix énergétique français important, qu'on ne peut pas miser tout sur une énergie.
0: Donc il faut miser aussi sur ces énergies vertes, ces énergies solaires, c'est là-dessus où on va vers ça ?
5: Exactement, il faut miser sur tout. On ne peut pas en fait supprimer un moyen de production. On dit que les centrales thermiques, il faudrait les arrêter parce qu'elles polluent beaucoup. Effectivement, maintenant, ce sont des centrales d'appoint qui permettent l'hiver, quand il y a des pics ou une centrale en difficulté, de prendre le relais sur ces centrales. Les barrages hydroélectriques, c'est la même chose. Ça permet très vite de produire de l'électricité quand il y a besoin sur des pics. Et donc voilà, il faut vraiment que ce mix français il soit le plus intelligent possible, le plus cohérent possible, entre ce que ça coûte, entre ce que ça produit et le besoin qu'on en a.
0: Mais certains disent qu'avec des canicules aussi importantes l'été, on pourrait avoir, certains météorologues, un hiver très très très froid. Donc vous, là, comment vous vous préparez en tant que fournisseur d'énergie, Jonathan Martelly ?
5: Alors, personne n'a de boule de cristal, malheureusement.
0: Non, mais oui, mais là...
5: Statistiquement, ça peut arriver et malheureusement, nous, on ne peut miser que sur des modèles aujourd'hui en tant que fournisseur. On a des modèles et des données météo sur 15 jours qu'on peut récupérer. Et après, on fait en fonction de l'historique des consommations. C'est un risque, en fait, que prennent tous les fournisseurs de ne pas pouvoir justement anticiper la météo. Et donc, on nous fait tous des prévisions en fonction de ce que doit consommer le client. Et s'il y a des aléas météorologiques,
0: là,
5: on les subit.
0: J'ai l'impression qu'on est dans des années exceptionnelles, là.
5: Toutes les années sont en train de devenir exceptionnelles. Nous, en tout cas, ce qu'on constate, c'est un réchauffement chaque année, des températures de plus en plus chaudes l'hiver pour l'instant, et donc une baisse de consommation qui n'est pas prévue. Et donc, c'est un sujet pour tous les fournisseurs, puisque on doit revendre de l'énergie qu'on avait provisionnée et qu'on avait achetée pour les clients.
0: Mais on a peut-être une solution ce soir, justement, avec la start-up. La start-up de ce soir, c'est Tilt Energy.
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0: Et oui, Tilt Energy fait partie de ces candidats en lice vers les trophées de l'avenir, Europe 1, LCL. Je vous le rappelle, pendant tout l'automne, on va vous présenter des PME, des start-up, des ETI qui font partie de ce concours. Au début du mois de décembre, une grande cérémonie dans laquelle vous allez pouvoir découvrir les lauréats. Nous sommes avec Romain Serre, donc le cofondateur et le CEO de Tilt Energy. Romain, vous avez décidé de créer votre entreprise il y a à peine 3 ans, janvier 2023. Vous avez fait des belles études, une classe prépa, vous êtes parti aux États-Unis, vous avez été à Columbia, vous avez travaillé dans plusieurs startups, dont Blablacar. Et puis, qu'est-ce qui vous a mené vers l'entrepreneuriat ? Je crois que le déclic vient justement de cette crise dont on parlait tout à l'heure, de la fameuse crise énergétique en 2022, après la guerre Russie-Ukraine, enfin, au démarrage.
17: Alors tout à fait, l'entrepreneuriat, je pense que c'est une fibre que j'ai plus ou moins toujours eue, de vouloir créer des choses et de vouloir se lancer. Mais en effet, le sujet vraiment lié à Tilt Energy, et notamment à cette époque-là avec mes deux associés, c'est l'idée de se dire, on a une matérialisation maintenant du fait que le système a besoin de nouvelles solutions, qu'il y a un besoin de résilience plus fort, qu'il y a un besoin de nouvelles technologies pour subvenir aux futures crises et peut-être aux changements qui vont arriver. Alors, climatique ou justement plus géopolitique.
0: Donc cette notion de flexibilité qui est au cœur de votre projet entrepreneurial.
17: Exactement. Et qui a commencé très tôt, puisqu'en fait c'était même des sujets d'études que j'avais eu justement aux États-Unis, plutôt au niveau recherche, qui du coup se sont appliqués maintenant et qui enfin sont rentrés dans le réel, notamment avec la création de Tilt Energy. On le voit en fait dans pas mal de pays en Europe ou même aux États-Unis où ce sont des sujets qui sont maintenant d'actualité.
0: Eh bien, très bien. Donc Tilt Energy, vous allez nous dire concrètement comment ça peut nous aider. C'est quoi Tilt Energy ? Je vous laisse pitcher pendant une minute, c'est à vous. C'est à vous.
17: Oui, alors vous avez dû voir, on en a parlé, il y a des énergies renouvelables qui s'installent de plus en plus partout en Europe, du photovoltaïque, de l'éolien, d'une part, mais en fait, d'autre part, il y a eu d'électrification aussi qui a lieu avec les voitures électriques qui sont en train de remplacer les voitures thermiques, les pompes à chaleur qui arrivent sur le réseau. Et donc tout ça, c'est une très bonne nouvelle, puisque finalement, on réduit notre dépendance aux énergies fossiles, mais ça crée un nouveau besoin pour savoir à quel moment il faut stocker, produire, consommer. Et donc c'est là que Tilt Energy rentre en jeu. Notre métier à nous, c'est de contrôler à distance justement des batteries, des ballons d'eau chaude, des pompes à chaleur, des voitures électriques, des panneaux solaires, et de s'assurer qu'elles consomment ou produisent ou vendent au bon moment. Pour le client, c'est quoi l'intérêt? C'est très simple, c'est d'amortir leur infrastructure plus vite. C'est-à-dire que si vous utilisez l'énergie au bon moment, votre pompe à chaleur va vous coûter un peu moins cher puisque vous allez consommer moins, votre panneau solaire va produire un peu plus, ou en tout cas va produire au bon moment et revendre un peu plus cher l'électricité ou être compensé pour ça. Et donc l'idée, c'est vraiment de faire ça. Et l'enjeu, il est colossal puisqu'en fait, en Europe, c'est ça qui va permettre aux infrastructures énergétiques de rester stables et d'avoir un prix peu cher.
0: Merci pour votre pitch, Romain Serre, cofondateur et CEO de Tilt Energy. Vous connaissiez Jonathan Martelly, Tilt Energy?
5: Pas encore.
0: Et ça vous inspire quoi?
5: Ben c'est vraiment la tendance en ce moment, c'est des sujets sur lesquels on a envie d'aller. Comme je le disais tout à l'heure, notre objectif à nous, c'est de mettre justement en relation les clients sur ce type de produits et de services. Et donc voilà, donc il y a des chances qu'on discute ensemble.
0: Philippe Sauze. Philippe, vous disiez orchestral.
1: Orchestral, oui, parce que bon, j'en ai parlé tout à l'heure, hein, pour la... On l'a compris à travers le pitch, brillant pitch d'ailleurs, hein, bravo. Bon, pour moi, les forces structurantes de l'entreprise, c'est la technologie qui couvre toute la chaîne de valeur. Donc, la plateforme couvre prévoir, agréger, piloter et valoriser la flexibilité aussi. Et une vraie expertise IA et énergie.
0: C'est ça la valeur ajoutée? Ça, c'est l'expertise IA.
1: Ouais, c'est vraiment.
17: Tout à fait. Il y a un besoin, en fait, notamment de savoir ce qui va être consommé, ce qui va être produit. De prévoir, en fait, alors on en a parlé des prévisions plus long terme quand il faut penser à cet hiver, mais nous on travaille vraiment dans le court terme, de savoir ce qui va se passer demain et à quel moment on aura besoin d'aider le réseau, ou en tout cas à quel moment on peut racheter ou revendre de l'électricité selon les prix et selon les comportements des demain.
0: On y revient dans un instant, vous savez qu'il y a le flash de 21h et on revient dans un instant sur Tilt Energy, à tout de suite.
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0: Merci d'écouter Europe 1, il est 21h. Le point sur l'actualité avec Maël Hassani. Bonsoir Maël.
7: Bonsoir Elisabeth, bonsoir à tous. 450 millions d'euros au total, c'est le coût des nouvelles aides dévoilées ce soir par le gouvernement pour faire face à la flambée des prix à la pompe. Parmi elles, la prolongation du dispositif grand rouleur jusqu'à la fin de l'année. Dispositif élargi pour toucher jusqu'à 5,5 millions de Français dont les revenus sont inférieurs à 2035 euros net par mois. Le plafond de la prime carburant versée par les employeurs est quant à lui relevé. Il va passer de 600 à 1000 euros. Une demi-heure de discours pour Emmanuel Macron à la tribune de l'ONU. Sa dernière prise de parole devant l'Assemblée générale des Nations Unies à New York avant de quitter le pouvoir en mai prochain. Le président de la République appelle, je cite, à décider ensemble de l'intérêt commun. La question qui nous est posée consiste à savoir si nous voulons vivre avec une forme de retour de la loi de la jungle ou dans une société internationale civilisée, ajoute-t-il. Un peu plus tôt, Donald Trump s'est livré à ce même exercice, un discours en grande partie consacré au rôle des États-Unis dans les conflits mondiaux. Le président américain estime avoir le choix, je cite, entre anéantir l'Iran ou conclure un accord qu'il espère finir après les élections de mi-mandat en novembre. Le locataire de la Maison-Blanche anticipe également une paix plutôt qu'on ne le pense en Ukraine et un effondrement du régime communiste à Cuba. La piste privilégiée est celle d'un infanticide suivi d'une tentative de suicide au lendemain de la découverte du corps sans vie d'une fillette de 5 ans à Blois. Son père, découvert à proximité dans un état grave après s'être infligé plusieurs coups de couteau. Les jours de cet homme de 42 ans ne sont pas en danger. Une autopsie réalisée cet après-midi pour tenter d'identifier les causes de la mort de l'enfant. La réclusion criminelle à perpétuité assortie d'une peine de sûreté de 22 ans. Les réquisitions au procès de l'ancien djihadiste français Othmane Garrido aujourd'hui. Cet homme de 32 ans est jugé depuis une semaine devant la cour d'assises spéciale de Paris, accusé d'avoir été l'un des bourreaux de Daesh en Syrie entre 2012 et 2020. L'avocat de la défense appelle quant à lui à laisser, je cite, un horizon à l'accusé. Le préfet des Hauts-de-Seine saisit la justice pour faire retirer des drapeaux palestiniens des frontons de trois mairies du département à Nanterre, à Bagneux et à Malakoff. Une initiative similaire prise par le maire LFI de Vénissieux, près de Lyon. Et cela à l'occasion du premier anniversaire de la reconnaissance par la France d'un État palestinien. Et puis le président de la République sera le grand absent lors des messes du pape en France ce week-end. Emmanuel Macron sera représenté par son épouse Brigitte et par le Premier ministre, fait savoir l'Élysée. Le chef de l'État accueillera tout de même Léon XIV à son arrivée à Paris vendredi matin, avant de l'accompagner à Metz le lundi suivant. 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
0: Merci Maël Hassani, on vous retrouve dans une heure pour le prochain point sur l'actualité.
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0: Et vous êtes bien sur Europe 1, dans La France bouge. Ce soir, on parle de notre consommation énergétique. Nous sommes avec Jonathan Martelly, le président fondateur d'Equateur. Equateur est né en 2015, c'est un fournisseur d'énergie renouvelable indépendant. Il a des particuliers en clients, des entreprises, mais aussi des ministères. C'est vraiment un acteur global de la transition énergétique. Dans un instant, on va prendre des nouvelles de Vincent Arouette, qui est le cofondateur et le CEO de Sunology. Avec Sunology, l'énergie solaire est notre ami. C'est un petit peu ça, hein, votre promesse. Nous sommes toujours avec Philippe Sauze, notre coach de ce soir, et Romain Serre, cofondateur et CEO de Tilt Energy. On était en train d'évoquer Tilt Energy. Tilt Energy qui, finalement, c'est un logiciel qui se connecte à distance aux équipements déjà connectés à la maison. Si je suis moi particulière et que j'utilise Tilt Energy, par exemple, à Internet. Donc, par exemple, vous interveniez comment chez moi?
17: Prenons un exemple très simple. Vous allez installer une batterie, par exemple, chez vous, pour mieux autoconsommer votre énergie avec des panneaux solaires. Et nous, ce qu'on va faire, c'est qu'en plus de ça, par exemple, si le réseau a un besoin, a une surtension à un moment donné, on va utiliser votre batterie pour la décharger, pour aider le réseau, ce qui va vous créer une économie de facture et même un revenu qu'on va pouvoir vous reverser.
0: Philippe Sauze.
1: Je parlais de la technologie, effectivement, on vient de le dire, et Elisabeth, vous avez parlé d'un software, donc c'est bien un software, c'est une plateforme 100% software qui peut se, et ça c'est la force commerciale importante que j'ai trouvée dans votre start-up, c'est pas besoin de remplacer les équipements.
17: Exactement, on vient se connecter à ce qui existe déjà.
1: C'est ça,
17: on utilise l'infrastructure disponible.
1: Tout,
0: c'est comme un kit.
1: Voilà.
17: C'est on fait des partenariats avec les fabricants que vous avez ou les équipements que vous avez déjà chez vous finalement.
1: Très important pour les investisseurs, c'est la quatrième force que j'ai identifiée, c'est la capacité réglementaire et opérationnelle déjà constituée. Donc vous êtes agréé par la RTE, l'acteur d'ajustement et responsable d'équilibre. Vous êtes vraiment au stade de la climatech prometteuse en ce qui vous concerne. Et puis pour finir, un marché structurellement porteur, on vient d'en parler, et une capacité à adresser plusieurs clients, et notamment ils ont signé récemment une grande chaîne d'hypermarché.
0: Exactement. Vous avez signé à Carrefour. Avec Carrefour. Et alors, par exemple, une boîte comme Carrefour, vous leur apportez quoi ?
17: Typiquement, on va les aider à gérer la consommation des pompes à chaleur de l'ensemble de leurs hypermarchés pour s'assurer qu'elles consomment quand les prix sont pas chers et qu'elles évitent de surconsommer quand les prix sont très chers.
0: Bon, vous êtes présent, vous existez, vous avez été créé depuis 2023, cependant vous avez des besoins. Quelle est votre question pour le coach ce soir sur Europe 1 ?
17: Alors, on a une question, puisque du coup, ça fait 3 ans qu'on existe, vous l'avez dit, on est établi en France.
0: Parce que ça a l'air d'aller. Avoir un client comme Carrefour, ça va bien.
17: Tout va très bien. Alors, la question, c'est comment on fait pour aller à l'international, notamment avec l'expertise du coach ici. Donc, comment
0: Philippe,
17: on fait ?
0: Philippe Sauze.
1: Alors effectivement, dans les besoins, il y a plusieurs questions. Combien bien s'internationaliser quand on dispose d'une solution logicielle établie dans son pays d'origine ? Moi, j'ai toujours eu cette stratégie de think. Alors, excusez-moi, je vais faire un peu d'anglais, mais think global et act local.
0: D'accord.
1: Donc, il faut vraiment être. Vous pensez de manière mondiale et vous actez au niveau local. Vous devez viser un modèle centralisé technologiquement parlant. Ne cherchez pas à aller ailleurs. La technologie reste ici. Hein, mais localisé commercialement et réglementairement. Moi, je connais moins votre marché, vous messieurs, sur les différents pays européens, voire dans d'autres continents. Mais il est vrai qu'aujourd'hui, il est nécessaire de rester sous cette formule-là. Est-ce qu'il faut des équipes dédiées par pays ? Oui.
0: Mais il faut qu'ils connaissent vraiment le produit.
1: Voilà, il faut connaître le produit, mais pas des équipes complètes. Remontez pas des structures à gaz. Vous restez dans un modèle start-up SaaS. Mais pas utile d'aller mettre des staffs, mais par contre avoir quelques entités. Donc ça, c'était votre deuxième question. Ensuite, peut-on avoir un modèle totalement centralisé ? J'ai répondu par oui pour la technologie et non pour toute l'activité.
0: C'est-à-dire, il peut s'internationaliser, mais le centre reste français.
1: Par contre, il monte des bureaux dans les différents pays où il souhaite être.
0: Vous êtes où en France ?
17: On est à Paris, dans le 17e, pas très loin.
0: Jonathan Martelly, Équateur, seulement en France aujourd'hui ?
5: Seulement en France aujourd'hui, sur la partie fourniture, en effet.
0: Est-ce qu'il y a une volonté de rester ?
5: Une volonté d'aller à l'international, mais sur la partie software, justement, puisqu'on a aussi monté une société sœur d'Équateur, qui s'appelle Capricorne, et qui permet de commercialiser tous les outils qu'on a développés pour nous, pour notre activité, auprès d'autres fournisseurs.
0: Philippe Sauze.
1: Pour moi, ce qui doit être localisé, je suis rentré un peu plus dans les détails dans mon approche, c'est le développement commercial, la réglementation énergétique, les partenariats, la relation avec les opérateurs sur les différents pays. Ça ne peut être que local.
17: Tout à fait. Ouais.
1: D'accord. Mais tout le reste, tout ce qui est votre R&D, architecture, tout ce qui est IA, mutualisation des données, à mon avis, ça doit rester ici. Et dans votre headquarter, entre guillemets, et dans votre siège ici. Et pour finir, est-ce que le CEO doit organiser sa présence sur les nouveaux marchés ? Vous devez être très présent au début. Voilà, très présent au début pour montrer un peu qui vous êtes.
0: Ça veut dire quoi, Philippe ? Très présent, il ne faut pas qu'il délègue.
1: Au départ, il faut incarner. Voilà, c'est ça.
0: Incarner l'entreprise.
1: Absolument. Puis se retirer progressivement de l'opérationnel, parce que ce n'est pas votre rôle, l'opérationnel. Vous avez des équipes pour agir sur l'opérationnel. Donc, ce qui est vraiment très important, c'est que vous soyez présent pour le lancement. Et puis après, bien évidemment, vous contrôlez. Hein, et il faut, et ça, mais ça, c'est classique. Voilà. Moi, je recommande quand même une organisation avec une tête à l'international, voilà, au sein de votre équipe. Donc, un manager de l'international qui vous reporte directement. Et puis après, au niveau du local, on peut avoir des entités dans chacun par pays.
0: Okay. Ouais, vous connaissiez...
1: Mais petite structure.
0: Vincent Arouette, vous êtes le CEO de Sonology, vous connaissiez Tilt Energy ?
2: Je connaissais Tilt, je connaissais Équateur.
0: Ah ouais.
2: C'est un petit monde.
0: C'est un petit monde. Et en fait, vous êtes très complémentaires tous les trois. Là, je sens qu'il y a des partenariats.
1: C'est un écosystème.
0: C'est un écosystème. Et c'est ce que vous disiez, Philippe, tout à l'heure, hors antenne, mais je le répète, ce qui vous a plu aussi dans Tilt Energy, c'est tout cet univers. Il regroupe tous les besoins de cet univers-là.
1: Oui, pour moi, c'est une brique qui vient s'installer dans tout le schéma qu'on a évoqué, depuis Équateur jusqu'à Sonology. Je pense qu'on a vraiment une brique qui est essentielle. Voilà. Je pense qu'ils ne sont pas seuls, hein, sur le marché non plus. Hein.
0: Il y en a, mais d'autres, y en a
1: sociétés,
0: pour tout le monde.
1: Il y a d'autres sociétés.
0: Sinon, Équateur ne serait pas là.
1: Équateur, hein, voilà, c'est ça.
0: Si vous aviez pensé qu'EDF, voilà, et il n'y avait que EDF, vous ne seriez pas là ce soir.
5: Il y a la place pour beaucoup de monde. Après, c'est un marché qui va se consolider, évidemment, sur chacune des branches. Et effectivement, Tilt est aujourd'hui un orchestrateur, en tout cas, de tous les services que peut apporter le secteur de l'énergie.

0: aujourd'hui ?
1: 150.
0: Ouais. 150, oui, ouais. J'en oublie.
1: Vous avez raison sur les internes, 130 personnes.
0: Donc 130 personnes, essentiellement basées en France. Mm-hmm. Enfin, tout est basé en France, pas essentiellement. Tout est à Paris.
1: Tout est à Paris. On a quelques salariés qui habitent à droite, à gauche, parce que l'effet Covid a fait qu'on a quelques salariés qui ont déménagé en province, mais oui, tout à Paris.
0: C'était pas prévu pour vous, Jonathan Martelly, de monter une entreprise, puisque vous avez démarré chez Orange. Mm-hmm. Donc, vous travaillez sur des offres de smartphones au début.
1: Tout à fait. À la base, dans le monde des télécoms, en effet, sur les lancements des premiers smartphones, sur le lancement d'iPhone en France, sur les premiers MVNO, donc les opérateurs mobiles et virtuels. Mm-hmm. Et puis, de fil en aiguille, une arrivée sur...
0: Sur
1: le marché international déjà pour la téléphonie au Niger et en Ouganda, sur des lancements d'opérateurs. Et puis en effet, dans le monde de l'énergie, chez Direct Energy, pour le lancement de leur offre gaz, puisqu'à l'époque, ils ne commercialisaient que l'électricité.
0: Mais Équateur, c'est né d'une frustration ? C'est né d'un besoin ? C'est né de quoi ?
1: C'est né d'une frustration de mon associé et de moi-même, puisqu'on travaillait pour un autre fournisseur. Et on avait une envie de lancer de nouveaux services, justement. On constatait que ce monde était en train de bouger et que le métier de fournisseur... avait ses limites et on devait aller au-delà, on devait proposer du service aussi aux clients et on devait proposer autre chose que du prix. Et donc, à un moment donné, on a dit faisons-le nous-mêmes et on l'a fait.
2: Philippe Sauce. Alors, qu'est-ce qui fait la différence, si vous aviez une différence au niveau de Équateur, qui me ferait voter Équateur plutôt que DF ou
0: C'est quoi votre plus ?
1: Notre plus, il y en a eu deux, ça a été l'innovation. On a été les premiers sur le marché français à amener une offre 100% biométhane, par exemple, pour les clients particuliers.
2: D'accord.
1: On a été les premiers à racheter l'électricité hors obligation d'achat quand vous êtes autoproducteur. Vous avez tout un cahier des charges à respecter pour que l'État puisse vous proposer un prix de rachat. Et en fait, on a été le premier à dire, ceux qui ne respectent pas ces règles-là, il n'y a pas de raison qu'ils produisent gratuitement sur le réseau. Et donc, on a été les premiers à leur racheter ça. On a été les premiers à aller sur des zones où il n'y avait aucune concurrence. Il faut savoir, par exemple, que Grenoble, Metz et Strasbourg sont des communes où c'est pas le réseau d'Enedis. Et donc, c'est pas EDF qui est sur place, ni Engie. C'est d'autres petits fournisseurs locaux qui sont distributeurs et fournisseurs. Et donc, on a été les premiers à amener la concurrence sur ces zones-là.
0: Mais là, aujourd'hui, quand vous dites que vous vendez de l'électricité verte, est-ce que je reçois la même électricité que mon voisin ?
1: Alors, vous recevez toujours la même électricité que vous aviez avant de changer de fournisseur. On ne peut pas décider d'où va l'électron. Et on ne peut pas envoyer un signal à une centrale en lui disant « Maintenant, l'électron, tu l'envoies à gauche ou à droite. » Donc, ce que vous faites, c'est que vous financez en réalité derrière un producteur renouvelable. Donc, l'argent va à un producteur. Par contre, derrière, on ne peut pas décider d'où va l'énergie. Mais ce qui est important, c'est votre flux financier, où est-ce qu'il va.
0: On va faire un petit quiz. Vous savez, dans la France bouge, il y a toujours avec l'un de nos patrons, on fait un quiz. Donc vous répondez rapidement aux questions et on y va. Vous êtes prêt, Jonathan Martelly ?
1: Je suis prêt.
0: Allez, on y va. Chez vous, vous êtes plutôt du genre à surveiller le thermostat ou à vous rendre compte qu'il fait trop chaud seulement quand quelqu'un vous l'a dit ?
1: Non, je surveille.
0: Ah, vous surveillez. Votre premier réflexe quand vous recevez une facture d'électricité particulièrement élevée ?
1: Me demander pourquoi. Je regarde le niveau de consommation et j'essaie de comprendre ce qui s'est passé surtout. Et je vais voir les équipements, s'il n'y en a pas un qui consommerait pour rien.
0: La hausse récente des prix du gaz montre-t-elle les limites de notre modèle énergétique ?
1: Elle montre une décorrélation entre la volonté de Bruxelles de créer un marché européen et de laisser chaque pays gérer sa production.
0: Donc il y a un problème au niveau de Bruxelles ?
1: Il y a un problème au niveau d'avoir... par exemple, je trouve c'est une aberration d'avoir laissé l'Allemagne couper toutes ses centrales nucléaires pour être beaucoup plus dépendant du gaz. Et qu'est-ce qui s'est passé juste après ? Une crise entre l'Ukraine et la Russie. La Russie est un des gros distributeurs, producteurs de gaz pour l'Europe, et ça fait augmenter les prix dans toute l'Europe.
0: L'appareil électrique qui consomme le plus chez vous et que vous refusez pourtant de débrancher ?
1: Alors, ce qui consomme le plus, le chauffage, sans aucun doute, comme dans beaucoup de foyers. Mais je ne peux pas me passer non plus le chauffage, mais je dois avouer que dans ma chambre, il fait assez frais.
0: Est-ce que l'autoconsommation et les panneaux solaires vont-ils devenir une évidence pour une grande partie des Français ?
1: Elle aurait dû l'être depuis longtemps. On a eu un vrai retard en France sur le déploiement des panneaux solaires. Il y a eu beaucoup de mouvements. Malheureusement, c'est trop dans les mains, à mon sens, des politiques aujourd'hui. C'est un sujet commercial et c'est un sujet de consommation des Français. Et aujourd'hui, c'est trop dépendant de décisions politiques.
0: Dans 10 ans, est-ce que les Français consommeront moins d'énergie ou simplement une énergie très différente ?
1: J'espère en tout cas un mix très différent et la plus décarbonée possible. En tout cas, c'est toujours été le but de la France et j'espère que ça ira dans ce sens-là.
0: Merci Jonathan Martelly, président fondateur d'Équateur, un quiz écrit et réalisé par César Dian. Vous restez avec nous dans La France bouge. On va continuer avec vous, Jonathan Martelly, patron d'Équateur. On va parler de vous aussi après, parce que vous revenez de loin quand même. Hein. C'était pas gagné de monter une entreprise et d'avoir une si belle réussite. Donc on va parler de vous et puis surtout, on va prendre des nouvelles de Sonologie avec vous, Vincent Arouette. Vous êtes prêts ?
3: Enfin,
0: vous
3: prêt. Aussi.

0: eh bien, on a hâte de vous écouter. À tout à l'heure dans La France Bouge.
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0: Vous êtes bien dans l'ambiance de La France Bouge. Bienvenue si vous nous rejoignez ce soir. Nous parlons de notre électricité, de nos factures d'électricité. Si vous venez de nous rejoindre, vous pouvez tout à fait réécouter l'émission depuis le début. Elle est disponible sur toutes les plateformes d'écoute en podcast. Nous sommes avec le président fondateur d'Équateur, Jonathan Martelly, qui est une entreprise qui est née en 2015. Aujourd'hui, il y a près de 150 salariés, vous, essentiellement en France, qui se présente donc comme un acteur global de cette transition énergétique. Nous sommes avec la start-up de ce soir, Romain Serre, le cofondateur et le CEO de Tilt Energy, qui est un logiciel qui nous permet cette flexibilité dont on a tant besoin quand on consomme de l'électricité avec divers appareils dans notre quotidien. Philippe Sauze a donné des conseils exceptionnels. Hein. 7 pages ce soir, Philippe, hein, ou 8 pages.
5: 7 pages que je remettrai à la start-up, selon ma tradition, maintenant.
0: C'est très précieux, voilà. Hein.
5: Oui, je pense qu'ils sont précieux.
6: Merci beaucoup.
5: Dans un instant, libre à la start-up de voir.
0: On va prendre des nouvelles de Vincent Arouette, le cofondateur et le CEO de Sonology. Mais d'abord avec vous, Jonathan Martelly, on le disait tout à l'heure, c'était pas gagné de monter une entreprise. Je pensais que vous aviez le parcours classique d'une école d'ingénieur, mais pas du tout. C'était chaotique, je crois.
6: Pas du tout, oui, ça a commencé un peu difficilement, oui, tout à fait.
0: C'est-à-dire
6: que j'étais en lycée technique et prêt d'abandonner d'ailleurs le lycée assez tôt.
0: C'est-à-dire que section mécanique. Vous étiez à Valence ?
6: J'étais à Valence, dans la Drôme, tout à fait. Ouais. Et dans un des pires lycées de France, d'après les classements qui sont faits chaque année sur les lycées. Et voilà, prêt d'abandonner l'école, puisque j'étais pas du tout à ma place.
0: Donc pire lycée de France et très mauvais élève, on peut...
6: Et très mauvais élève en plus, parmi la pire section de ce lycée technique. Donc ouais, j'étais le pire du pire du pire.
0: Ouais.
6: Pire lycée, pire section et parmi les pires élèves.
0: Vous n'exagérez pas un peu là ?
6: Malheureusement non, mais voilà, c'était comme ça. Enfin, j'étais vraiment pas à ma place en fait à l'école, et en fait j'avais une seule passion dans la vie qui était l'informatique. Et il s'est trouvé que par le plus grand des hasards, j'ai découvert qu'il y avait un diplôme qui existait accessible à tous les baccalauréats, y compris ceux du lycée technique et y compris en mécanique. Et donc voilà, je me suis accroché à ça et c'est ce qui m'a fait reprendre. Vraiment l'énergie de continuer, de reprendre les études, d'écouter en tout cas en cours.
0: Donc c'est la passion.
6: C'est le fait d'avoir un but en fait. C'est pour
0: Mais
6: tout.
0: C'était quoi le but ?
6: Le but c'était de pouvoir travailler dans l'informatique et à la base c'était ça. Mmh. Et puis ensuite voilà, j'ai basculé en DUT informatique. C'était le moment où c'était le plein essor. Donc on était en 98. C'était le plein essor des développements web, des sites web et ainsi de suite, du multimédia. Donc je me suis engouffré là-dedans et puis j'ai pu basculer ensuite sur un master en Corse. Qui venait d'ouvrir, voilà, donc je suis rentré un peu par hasard dans ce truc-là. Et d'ailleurs, c'est pas moi qui me suis inscrit, c'est des amis qui m'ont inscrit parce que la fonction s'ouvrait, enfin la section s'ouvrait, et donc je m'y suis retrouvé. Et voilà, 4 jours avant la rentrée, on m'a dit, vous êtes accepté en Corse, je savais même pas que j'étais inscrit, et puis j'ai basculé en Corse, et puis voilà, après le master, je suis arrivé sur Paris pour travailler, et là, là j'ai découvert le monde du travail, et là, c'était une vraie passion, et donc je me suis donné à fond.
0: Donc vous nous dites qu'on peut être mauvais élève, mais un très bon entrepreneur.
6: Je ne sais pas si je suis un très bon entrepreneur, en tout cas c'est ce que j'ai fait, et ce qui est sûr c'est que c'est beaucoup de travail, ça n'arrive pas par magie. Quoi.
0: Mm-hmm. Donc c'était beaucoup de travail. Quand vous dites que c'est beaucoup de travail, ça veut dire que aujourd'hui comment vous regardez votre réussite, votre parcours, comment vous l'observez ?
6: Alors pas comme une réussite justement, comme quelque chose qui est en cours, Et effectivement, il y a des moments dont on peut être fier et des choses où on se dit bon, c'est bon, j'ai vraiment passé ces étapes. C'était surtout une curiosité de tout et de se dire, enfin, d'avoir une fin en fait illimitée. Donc c'est toujours dire, on veut aller de l'avant, on veut faire plus, on veut faire plus. Et voilà. Du coup, ça entraîne forcément du monde avec vous dans ce que vous avez envie de faire.
0: Vous restez avec nous, Jonathan Martelly, président fondateur d'Equator. On va prendre des nouvelles de notre grande communauté, puisque la France Bouge, c'est un peu une grande famille, c'est comme la famille Europe. Hein. Et là, ce soir, on va prendre des nouvelles donc, de l'entreprise Sonology avec Vincent Aouette.
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0: Vincent, vous étiez venu autour de la table de la France Bouge en 2022, fin décembre 2022, pour nous présenter Sonology. Sonology. Oui, j'allais dire Sun parce qu'il y a le soleil dedans.
7: Exactement.
0: Rappelez-nous ce qu'est Sonology pour qu'on comprenne bien. Vous êtes parti du postulat que le solaire, c'est l'énergie qu'aiment tous les Français.
7: Oui, c'est un plébiscite. 90% des Français aiment le solaire. Seulement, le problème, c'est que seulement 5% ont sauté le pas. Et donc, nous, c'était ça au départ, notre mission, c'était de trouver des solutions innovantes pour leur permettre d'y aller facilement.
0: Et ces solutions, alors, quelles sont ces solutions ? Parce que tout le monde ne connaît pas.
7: Beaucoup de choses ont changé. Donc, au début, en 2022, c'était une innovation de rupture, un panneau solaire qu'on branche sur une prise et qui fait faire en une minute des économies de manière assez importante. Et puis, chemin faisant, l'offre, la famille des produits Sonology a bien grandi pour permettre aujourd'hui à n'importe qui d'avoir un écosystème énergétique complet pour produire, pour stocker dans une batterie, pour piloter et même pour avoir plus de confort. On parlait des clims notamment.
0: Donc vous, maintenant, c'est pour un logement, vous pouvez à la fois produire, stocker, piloter.
7: Exactement.
0: Donnez-nous un exemple qu'on comprenne.
7: Eh bien, vous pouvez faire des économies qui vont dépasser les 50% par rapport à votre facture grâce à Sonology.
0: Ah oui, quand même.
7: Oui, largement. Et maintenant, il est même possible de à la fois produire et stocker pour un prix de l'énergie qui est plus faible que celui qu'on paye sur sa facture.
0: Aujourd'hui, vos clients, c'est qui ? C'est les locataires, les propriétaires de bâtiments ? C'est qui ?
7: C'est essentiellement des propriétaires et des locataires qui sont plutôt en maison, mais on s'occupe aussi des gens qui sont en appartement, en leur permettant d'installer, par exemple, des panneaux solaires sur leur balcon.
0: Il y a une innovation depuis que vous êtes venu dans la France Bouge. Cette innovation a un nom, ce sont les compagnons Sonology. C'est une sorte de réseau, c'est quoi ?
7: Oui, une des grandes explications, c'est pourquoi les Français ne passent pas plus au solaire, c'est la méfiance. Et donc on s'est dit, on va industrialiser le bouche à oreille.
5: Très bien.
7: Donc vous connaissez peut-être des marques comme Tupperware.
0: Mais oui, je pense à Tupperware, c'est super.
7: Et donc on a mis en place le Tupperware du solaire, qu'on appelle des compagnons. Et donc aujourd'hui la plus grande force de vente solaire de France, ils sont plus de 200. Et donc au départ, ce sont des fans de la marque, des produits, et qui ont décidé à côté de leur job... d'en parler,
0: donc,
7: et de gagner un peu de sous pour ça.
0: Il y a Thermomix, Tupperware
7: ou
0: Sonology, donc des réseaux de vendeurs indépendants qui commercialisent les produits. C'est du bouche à oreille, mais un peu structuré.
7: Exactement, structuré.
0: Et alors donc, vous êtes présent, quand je vous entends parler, je vous imagine surtout dans les campagnes, dans les milieux plutôt ruraux. Non,
7: il y a des installations à Paris aussi.
0: Non, mais je sais pas, parce que les maisons, les maisons individuelles à Paris, c'est quand même plus rare.
7: C'est plus rare.
5: Oui, et puis mettre ça dans un haussmannien, c'est peut-être plus compliqué, non ?
7: Oui, il y a toujours, vous savez, en France, des normes qui font qu'on peut être bloqué pour certaines choses.
5: Voilà, c'est ça. Ouais.
0: C'est bien cette idée de réseau de vendeurs indépendants.
5: Oui, c'est une. Alors, si je peux me permettre, c'est une vieille formule, mais qui marche toujours. Donc, quand on en parle toutes les semaines, on parle des communautés, des réseaux sociaux, etc. Mais
0: c'était ça a toujours existé, la communauté.
5: Ça a toujours existé, la communauté. Donc, bravo.
0: Vous pourriez faire pareil, Jonathan Martelly, pour Equator ?
6: Alors, on fait très attention sur la fourniture d'énergie, puisque la vente porte-à-porte...
0: Elle est interdite.
6: Ça fait beaucoup de dégâts aussi.
0: C'est
6: on
0: vrai.
6: A toujours refusé d'en faire. Mais c'est une très bonne force de vente, en tout cas.
0: Il n'y a rien de mieux que le bouche à oreille.
6: Comme l'a dit Vincent, il y a un vrai sujet de méfiance sur le solaire. Et nous, on l'a constaté aussi en se rapprochant de sociétés qui faisaient de l'installation de panneaux solaires. Les réseaux locaux se développent beaucoup plus vite que de faire du digital sur ce type de marché.
5: Bien sûr.
0: Vous, votre objectif, Vincent Aouette, avec Sonology, on va où ?
7: On est à 135 000 foyers accompagnés vers le solaire, l'autonomie énergétique, et on vise 300 000 en 2030.
0: Donc, ça veut dire devenir la plus grande force de solaire en France ?
7: Oui, c'est déjà en bonne voie, mais on va amplifier.
0: Vous y croyez ? Philippe Sauze ?
5: Moi, j'y crois totalement.
0: Au solaire, chez vous, par exemple ?
5: Non, malheureusement, mais il faut évangéliser. Donc, je pense qu'il faut qu'il y ait une croyance derrière. Il faut qu'il y ait effectivement des certitudes. Et on doit avoir ces ambassadeurs qui doivent essayer de nous convaincre.
0: Il faut nous convaincre, il faut y croire. C'est le moment d'évoquer l'espoir en France.
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0: Jonathan Martelly, ça ne vous a pas échappé que d'ici quelques mois, une élection présidentielle va avoir lieu en France. Donc c'est le moment de vous poser cette question, comme nous la posons chaque soir sur Europe 1. Je la pose chaque soir sur Europe 1 à des entrepreneurs comme vous. Quelles sont les raisons d'espérer quand on est entrepreneur, quand on dirige une boîte, quand on crée des emplois?
6: Alors, quand on est entrepreneur, je pense qu'il faut toujours espérer, peu importe ce qui se passe autour. Déjà parce qu'on a un devoir vis-à-vis des salariés et des personnes qu'on accompagne. Et parce que, on est, il me semble, des gens qui ont une volonté d'aller loin, d'être ambitieux. Et quand on est ambitieux, il faut forcément rester positif.
0: Donc
6: moi, je reste positif quoi qu'il se passe, quoi qu'il puisse se passer. Ensuite, sur le sujet propre de l'énergie, il y a évidemment des visions très tranchées dans les différents partis politiques aujourd'hui, qui sont pour moi assez caricaturaux, malheureusement.
0: Vous avez épluché le programme de... Là, il y en a beaucoup de candidats, vous avez épluché par rapport à cette question de l'énergie. Et ils se positionnent tous?
6: Ils se positionnent tous. Ils ont les mêmes avis qu'ils avaient avant l'élection. Comme je disais, il y a toujours des caricatures de programmes, on va dire, avec des avis très tranchés. Pour moi, la vraie erreur, c'est justement d'opposer, mais c'est vrai sur tous les sujets, c'est pas propre à l'énergie, c'est d'opposer une énergie à une autre, par exemple, et de dire, évidemment, on va faire le contraire de ce que dit le bord opposé. Et voilà, on peut pas faire que du tout nucléaire parce qu'on aurait une surproduction et qu'on l'a vu, l'été, c'est quand même un sujet, en fait, d'avoir que du nucléaire. On peut pas faire que du solaire ou de l'éolien parce que dès que vous avez plus de vent ou plus d'électricité, on fait quoi la nuit? Donc, évidemment, il faut un mix de tout ça et que la réalité des choses, et on va pas non plus démonter les éoliennes. Donc, je pense que c'est assez, c'est trop caricatural, en fait, ces visions-là. Je pense qu'il faut un mix de tout ça, mais dans la réalité des choses, on est, là pour le coup, on est sous l'égide aussi de l'Europe, et donc on ne peut pas faire n'importe quoi en France.
0: On ne peut pas faire ce qu'on veut.
6: Voilà, exactement. Et ensuite, je pense qu'il y aura de toute façon des tendances qui vont se dessiner, mais en fait, sur 5 ans, sur un programme d'énergie à long terme, vous ne pouvez rien faire en réalité. Donc il faut une vision plus long terme.
0: Et les raisons d'espérer dans l'entrepreneuriat en France, si c'était à refaire, vous le referiez?
6: Alors, de la même façon, peut-être pas, mais je le referais, ouais, volontiers. Ouais. C'est une super aventure.
0: Merci Jonathan Martelly, président fondateur d'Équateur. Merci d'être venu ce soir sur Europe 1 nous présenter Équateur. Merci à Romain Serre, bonne chance.
7: Merci.
0: Cofondateur et CEO de Tilt Energy. Un grand merci d'être venu nous voir, Vincent Arouette. Et bravo aussi, hein.
7: Merci.
0: C'est bien. Moi j'ai bien aimé les compagnons Sonologie, c'est ça?
7: Oui.
0: Cofondateur et CEO de Sonologie. Et un grand merci à Philippe Sauze, notre
7: plaisir,
0: coach
7: Elisabeth.
0: De ce soir sur Europe 1. Excellente soirée à toutes et à tous. Dans un instant, c'est la Libre Antenne avec Valérie Darmon.
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0: Vous l'avez entendu, nous sommes en direct entre 21h30 et minuit sur l'antenne d'Europe 1 et j'en suis absolument ravie. Vous vous posez deux questions ce soir en première partie d'émission consacrée à votre vision de l'actualité. Jusqu'où les agriculteurs peuvent-ils encore tenir? Et devant la complexité des dispositifs administratifs, avez-vous déjà renoncé à une aide, à des soins ou à un droit? Soit parce que les démarches étaient trop compliquées ou parce que vous ignoriez tout simplement que vous pouviez en bénéficier. Pour me donner votre avis sur l'antenne d'Europe 1, le 01 80 20 39 21, 01 80 20 39 21, numéro non surtaxé de notre standard, et aussi celui de notre numéro WhatsApp. Audrey, Ambre, Nicolas sont là pour prendre vos appels. Vous pouvez aussi réagir par SMS au 7 39 21, 75 centimes plus coût du SMS. Vous pouvez me contacter à l'adresse libreantenne@europe1.fr et sur la page Facebook de l'émission. À 22h30, avant que nous nous parlions d'amour et d'amitié, de fraternité et de rupture, jusqu'à minuit en direct, vous retrouverez votre grand journal du soir. Esteva est à la réalisation de votre émission. La Libre Antenne d'aujourd'hui, c'est tout de suite sur Europe 1, Europe 1, la radio libre, et c'est avec vous.
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0: Jusqu'où les agriculteurs peuvent-ils encore tenir? Entre flambée des charges, aléas climatiques et trésorerie fragilisée, le monde agricole traverse une nouvelle année difficile et il traverse non seulement une crise économique mais aussi humaine. Le ministère de l'Agriculture rappelle que le taux de suicide des agriculteurs est supérieur de 43% à celui des assurés des autres régimes de sécurité sociale. Peut-on encore vivre dignement de son métier lorsqu'on est agriculteur en France aujourd'hui? Qu'en pensez-vous? Bonsoir Edith.
3: Bonsoir.
0: Merci d'être avec nous sur l'antenne d'Europe 1 et de nous livrer donc votre vision de cette actualité douloureuse et tellement tributaire aussi du climat pour les agriculteurs. Et cette année, ils n'ont pas été gâtés, les agriculteurs.
3: Non, l'agriculture est en très grande difficulté. Bon, on va prendre cette année avec la sécheresse et tout, les maraîchers. Ils ont vraiment eu de grandes difficultés, même ceux qui ont des bovins et tout. Depuis le mois de mai, juin, vous avez presque plus d'eau. Il faut pouvoir leur emmener de l'eau ou alors il faut vous mettre sur, sur le réseau d'eau pour pouvoir les abreuver. Il faut emmener du foin. De la paille, un petit peu de ceux qui peuvent, un peu de compléments alimentaires. Mais bon,
0: c'est une surcharge de travail. Et alors qu'il y a souvent des problèmes d'effectifs.
3: Et puis, et de coûts. Parce que vous prenez seulement l'eau sur les réseaux où on peut encore, où ils ont encore la chance, en fin de compte, en dernier ressort d'être là-dessus. Mais c'est très, très cher. Ceux qui peuvent éventuellement donner, un petit complément alimentaire pour dire de compenser ce manque d'herbes vertes et tout qu'ils n'ont pas eu depuis des mois et des mois, c'est une charge. C'est une charge. Tout est une charge.
0: Edith, vous êtes agricultrice, vous ?
3: Non. Mon mari était agriculteur et mes enfants sont agriculteurs.
0: Dans quelle région de France ?
3: Le centre de la France, la Loire.
0: Et qu'est-ce qu'ils produisent ?
3: Eh bien, ils ont un cheptel bovin charolais et ils ont également une fromagerie où ils font du fromage chèvre
0: et
3: vache.
0: Oui. Et alors, ce qu'il faut dire aussi, c'est que il n'y a pas d'heure. Les heures ne sont pas comptées dans l'agriculture.
3: Non.
0: Du 24-24. Ouais.
3: Voilà. Et c'est 1er janvier, surtout, là, avec ce qu'ils ont voulu. C'est des passionnés, il faut y aimer, Et si vous n'êtes pas entouré, comme vous dites, si ils ne sont pas entourés quand ils ont des problèmes, la famille, les amis, pour essayer de remonter le moral, c'est là où y arrivent les pépins. Voilà. Il faut quand même dans la difficulté de tous les jours, il faut être entouré pour faire ce métier aujourd'hui. Il faut avoir des gens sur qui on peut compter, parler, aider éventuellement quand on peut, mais vraiment, il faut être entouré.
0: Est-ce qu'il y a de la solidarité? Parce que les agriculteurs, eux, ils sont solidaires. On les a vus cet été avec les pompiers.
3: Oui.
0: Mais est-ce qu'entre eux, il y a aussi de la solidarité, Edith? Parce qu'ils sont tous confrontés.
3: Très honnêtement, je suis dans une dans une région, c'est un peu la campagne, et je vois, nous, ils sont, oui, les agriculteurs du coin sont solidaires, ils s'aident entre eux. Oui, ils s'aident.
0: L'État a annoncé plus d'un milliard d'euros d'aide hein, face à la sécheresse de cette année. Est-ce que vous vous sentez, ou dans votre famille, est-ce qu'ils se sentent soutenus et reconnus par les pouvoirs publics et par les consommateurs?
3: Très honnêtement, ils essaient, mais ils ont toujours, comment dire, des mois et des mois de retard. Comment dire, les gens, ils ont besoin d'aide. Et dans certains, on sait que bon, il faut faire un peu de préventif. On sait maintenant, avec tous les moyens qu'il y a, quand même, bon, le problème de canicule, ça, c'est pas d'aujourd'hui. Vous savez, en 2003, moi, je l'avais noté, le jour du 15 août, nous avons eu 45 degrés. Voilà. Et ça augmente, petit à petit. Et
0: là, sur des périodes de plus en plus longues, surtout.
3: De plus en plus longues, parce que là, cette année, on a quand même eu une petite période au mois d'avril où il a fait très chaud, et après, il y a eu le mois de mai, et puis à partir du mois de juin, juillet, août, ça a tout le temps fait chaud. Là, encore, toutes ces journées-là, nous avons encore, bon, les nuits sont plus fraîches, hein, tant mieux. On a eu un tout petit peu de pluie, ça a tendance un petit peu à repousser, mais nous avons encore tous les après-midi 30-35 degrés. C'est trop.
0: Est-ce que vos petits-enfants, vous avez des petits-enfants, Edith?
3: Oui.
0: Ils sont trop petits pour savoir ce qu'ils veulent faire? Ou ils sont déjà adolescents ou grands?
3: J'en ai un qui a 20 ans et qui a fait une formation dans une école agricole et qui travaille et qui est dans l'agriculture.
0: Oui. Et en fait, la question ne se pose pas. Personne ne s'est posé la question d'arrêter l'activité. C'est une véritable vocation de père en fils, presque. Hein,
3: ou oui,
0: de père
3: mais en fille. Vous savez, moi, cette année, Je commence parce que, bon, on voit, on essaye quand même de faire un peu de préventif et tout. Mais moi, cette année, on parle avec nos enfants. On a toujours été très, très soudés. Moi, je leur dis, il faudrait essayer de diminuer un peu.
0: Diminuer l'activité. Au bout d'un moment, ça sert. Diminuer l'activité.
3: Oui. Diminuer l'activité, oui.
0: Parce que vous les voyez, entre guillemets, bien sûr, se tuer au travail, c'est ça?
3: C'est-à-dire, vous n'avez jamais un moment de répit, jamais. Tous les jours, vous avez un ou deux problèmes. Tous les jours, il y a. Bon, quand ce n'est pas des problèmes sur les bêtes ou autres, ou c'est des problèmes dans les papiers. Vous n'avez aucune journée où il n'y a pas un problème. Aucune. Aucune journée. Donc, si vous n'êtes pas soutenu ni rien et tout, si vous vous retrouvez, par exemple, tout simplement, hein, un couple qui divorce et tout, le mari garde ou quelque chose, ou il perd ses amis et tout, si vous n'êtes pas soutenu, vous n'arrivez pas. Vous ne pouvez pas arriver, moi, je pense. Très honnêtement, je pense que vous ne pouvez pas arriver.
0: Et la source de satisfaction, c'est de perpétuer l'entreprise familiale?
3: Moi, je pense que pour faire ce métier, il faut l'aimer. Il faut l'aimer parce que vous avez beau avoir vos parents ou vos grands-parents qui étaient agriculteurs, vous dites bah si, il faut reprendre. Mais non, si vous aimez pas cette profession, faut pas reprendre. Je pense qu'aujourd'hui, quoi qu'il arrive, faut faire un métier qu'on aime. Voilà. Et moi, je sais, mes enfants, ils aiment ça. Ils aiment ça. Bon, mon mari était pareil, et mes enfants, ils aiment ça. Mais c'est pas pour autant que je veux leur dire, bah, il faut continuer. Moi, je pense qu'aujourd'hui, vu toutes les conditions, après, c'est sûr, des fois, l'État, bon, ils font des réunions pour essayer d'aider, de donner des aides, mais bon, comment dire, ils sont toujours en retard de 6 mois, 1 an, hein, et dans tout.
0: Vous voulez dire que quand on aime, on a moins l'impression de se sacrifier?
3: Voilà, c'est ça. Moi, je pense vraiment que pour faire ce métier aujourd'hui, il faut vraiment l'aimer. Hein. Faut être un passionné. Hein.
0: Oui, c'est surtout une vocation aujourd'hui, en fait. C'est devenu une vocation.
3: C'est ça. Oui. C'est ça. Oui, tout à fait.
0: Merci beaucoup, Edith, de votre intervention ce soir dans la Libre Antenne d'Europe 1. Un grand merci à vous. Je vous souhaite une belle rentrée. Vous aussi.
3: Merci Edith.
0: N'hésitez pas à nous rappeler au 01 80 20 39 21. Au revoir. Chers auditeurs, nous sommes en train de parler. Vous avez choisi d'évoquer le sujet de l'agriculture. Avez-vous le sentiment que l'on soutient suffisamment ceux qui nous nourrissent? C'est une vraie question ce soir que nous nous posons dans la première partie de la Libre Antenne. Bertrand, bonsoir.
1: Oui, bonsoir.
0: Merci d'être avec nous sur l'antenne d'Europe 1 dans cette première partie d'émission. Est-ce que vous êtes agriculteur, vous, Bertrand?
1: Alors, je suis agriculteur.
0: Ah.
1: En effet.
0: Dans quelle région?
1: Dans le 02,
0: Dans l'Aisne. Je connais bien parce que je suis de l'Oise. Donc c'est un, ça se touche. Oui. Voilà. Vous cultivez quoi? Vous produisez quoi?
1: Eh ben, je cultive des céréales, entre autres, des cultures classiques, mais du blé, de l'escourgeon, de l'orge, des oléoprotéagineux, du colza, des févroles, également du maïs grain, des betteraves sucrières et du lin de fibre.
0: Alors, vous avez une grosse exploitation, Bertrand?
1: Bah, grosse. Aujourd'hui, j'ai surtout du boulot.
0: ça, c'est sûr. Mais quelle est la taille de votre exploitation, à peu près, hein?
1: Bah, oui, elle est conséquente, mais ça ne veut pas dire grand-chose. On n'aime pas forcément parler d'hectares, parce que c'est ce que rapporte un hectare qui compte, c'est pas la surface.
0: La superficie, oui. Est-ce que, comme pour Edith et la famille d'Edith, tous ses enfants, et maintenant aussi son petit-fils qui a 20 ans, ils sont tous agriculteurs de père en fils, de génération en génération. Est-ce que c'est votre cas aussi, Bertrand?
1: Bah, c'est à peu près ça, oui. C'est à peu près ça, c'est comme j'ai écouté l'auditrice précédente.
0: Oui, Edith.
1: Bah, c'est une vocation, on est, comme on dit, dans le jargon, on est tombé dedans.
0: Oui. Vous êtes jamais dit, quand je vois comment mon père ou mon grand-père ont sué avec ce métier qui est extrêmement physique, extrêmement contraignant, vous êtes jamais dit, non, je ne sais pas pour moi?
1: Non, parce que bah, je sais que c'est pas toujours marrant. Hein. Et d'ailleurs, il y a mon fils de 7 ans qui est à côté, qui écoute.
0: Oui,
1: parce que demain, c'est mercredi.
0: Ah oui? Alors, donc il veille un petit peu.
1: Et on va dire qu'il peut. Et il veut déjà faire ce métier-là. Il est aussi tombé dedans.
0: Ah oui? Et alors, à 7 ans, qu'est-ce qui l'intéresse à 7 ans dans ce métier, votre fils, Bertrand?
1: Je ne sais pas s'il a le droit de parler,
0: vous êtes à côté de lui, s'il est d'accord, on peut lui poser la question.
1: Thibaut, qu'est-ce qui te plaît le plus dans le métier d'agriculteur?
0: Bonsoir Thibaut.
1: Tu dis bonsoir à la dame.
4: Ouais.
0: Alors Thibaut, dis-moi, qu'est-ce qui te plaît dans le métier de papa?
4: Le matériel et les machines.
0: Le matériel et les machines, d'accord. Est-ce qu'il monte déjà avec vous sur le tracteur, etc.? Oui, bien sûr, depuis qu'il est tout petit.
1: Oui, bien sûr.
0: Oui.
1: Bon, il faut faire très attention, forcément. Hein. La mécanisation, il faut être très prudent. Mais de temps en temps.
0: Est-ce qu'on peut demander à Thibaut s'il trouve que le métier de son papa est un métier dur?
4: Oui.
0: Oui.
1: Papa, il est rentré il n'y a pas longtemps, là. Hein.
0: Qu'est-ce que tu trouves dur dans le métier de papa, Thibaut?
4: Ah, c'est pas trop.
1: Là, il ne sait pas trop quoi répondre. Ah. Mais il est un peu intimidé, mais... alors, dur... on travaille avec les saisons, déjà. Hein.
0: Oui, alors cet été, comment vous l'avez vécu?
1: Ce qui devient dur, c'est que on travaille beaucoup... Pour pas gagner grand-chose, c'est surtout ça qui devient dur et compliqué, voire pour rien gagner du tout.
0: Vous avez observé la baisse du pouvoir d'achat de manière vraiment flagrante?
1: Complètement, c'est même fou. Et là, on a en plus, ça rejoint exactement ce que disait la dame avant, j'ai pris en cours de route, mais c'est le climat qui nous fait vraiment défaut là. On est très pénalisé parce qu'on a beau parler toujours d'économie, mais on parle pas assez du climat, parce que si vous n'avez pas d'eau, l'eau c'est la vie, hein. Donc s'il pleut pas, vous avez beau mettre tout ce qu'il faut, faire tout ce qu'il faut, on est dépendant du climat. Et puis le climat, en ce moment, il déconne fort. Hein,
0: Hein. On a vu combien la nature a souffert de la canicule. Et vous, c'est pire, puisque c'est évidemment votre métier. L'État a annoncé plus d'un milliard d'euros d'aide face à la sécheresse de cette année. Est-ce que vous vous sentez suffisamment épaulé, aidé, compris?
1: Non, pas du tout. Parce que, de toute façon, ces aides... Alors derrière, on est déjà rempli de de paperasse, de bureaucratie pour aller chercher éventuellement des aides sans savoir si on aura le droit ou pas, si on rentre dans les clous. Donc c'est des paperasses. Cet argent, éventuellement, on l'aura dans combien de temps? Dans 2 ans.
0: C'est les délais habituels, 2 ans?
1: Oui, c'est à peu près ça, parce que j'ai fait une demande pour un épandeur en engrais. Ça fait 2 ans que j'ai fait mon dossier et j'ai toujours pas eu la subvention. Donc, vous imaginez les délais administratifs. Et
0: comment vous faites pendant ce temps-là, ces systèmes D? Vous organisez avec plusieurs agriculteurs? Comment vous faites?
1: Aussi, oui, on s'entraide. De toute façon, on est tous plus ou moins dans le même bain, on va dire. Et entre nous, on commence à se poser des sacrées questions là, liées à l'économie de notre métier, qui va plus du tout. Au climat, enfin, il y a beaucoup de contraintes. Hein. On les cumule, hein, comme on dit.
0: Ouais. Et Bertrand, quand vous me dites, on commence à se poser certaines questions, c'est-à-dire arrêter ce métier?
1: Bah, écoutez, arrêter. J'ai pas ça dans la tête, mais il y en a qui se la posent, parce qu'à un moment donné, on a beau l'aimer le métier, mais
0: il faut vivre,
1: et puis faut pas non plus que ce soit à l'inverse. On peut non seulement ne pas en vivre, mais en plus
0: travailler à perte.
1: C'est ça le pire. Là, on arrive dans le pire du truc, quoi.
0: Ah, là, vous êtes en train de toucher du doigt le pire de la situation.
1: Oui, c'est pour ça qu'en fait, quand vous me parliez d'hectares, mais il y a surtout des hectares qui rapportent pas, voire qui coûtent, parce que pour chaque hectare de produit, forcément, on a des dépenses. On met de l'argent dans la machine avant de récolter. Et donc, quand vous avez un climat qui fait ce qu'il fait en ce moment, ces hectares-là, à la limite, faut les cultiver. Donc, c'est pour forcément des hectares qui sont surtout de la bonne terre. On fait avec ce qu'on a, hein, mais c'est évident que ça.
0: Bertrand, on est en train de perdre la ligne, Bertrand.
1: Mais je disais, c'est pas parce qu'on a plus d'hectares que ça va mieux.
0: Oui, oui. Voilà. Bah oui, puisque vous êtes en train de nous l'expliquer, parfois ça coûte plus que ça ne rapporte. Et moi, ce que j'entends surtout, c'est que ça y est, on est sur la crête, hein, là, des difficultés.
1: On est sur le fil du rasoir.
0: Voilà, c'est ça. Merci beaucoup Bertrand d'être intervenu ce soir, et merci beaucoup à Thibaut, auquel je souhaite tout de même une bonne nuit, même si demain, évidemment, nous sommes mercredi. Merci à vous deux, merci beaucoup d'avoir composé le 01 80 20 39 21 ce soir. Et je vous souhaite un meilleur automne que cet été, en tous les cas, Bertrand. Vraiment.
1: Merci beaucoup et bonne fin d'émission.
0: Merci beaucoup, à bientôt Bertrand. N'hésitez pas à nous rappeler si vous le souhaitez. Merci. Nous sommes en train d'évoquer avec vous, chers auditeurs, les difficultés que traversent aujourd'hui nos agriculteurs. Bonsoir Patrice.
5: Oui, bonsoir Valérie.
0: Merci d'être avec nous sur l'antenne d'Europe 1 dans cette première partie de la Libre Antenne consacrée à votre vision de l'actualité. Vous nous appelez de quelle région et est-ce que vous êtes vous-même agriculteur?
5: Oui, je suis agriculteur et viticulteur en Rhône-Alpes.
0: D'accord. Donc vous constatez évidemment les mêmes difficultés que Bertrand ou que la famille d'Edith.
5: Et bien évidemment, et je vous dirais même que je les regarde avec une certaine hauteur depuis un petit moment, parce que j'ai quand même eu des mandats professionnels de représentation des agriculteurs et des coopératives.
0: Oui.
5: Et il est vrai que aujourd'hui, comme vous l'avez dit, on est sur le fil du rasoir. Moi, je vous dirais, je pense que il me semble qu'on n'a jamais autant parlé de souveraineté alimentaire. mais qu'on ne l'a jamais aussi peu pensé.
6: Qu'est-ce que vous pensez que justement le ministère de l'Agriculture et de la Souveraineté Alimentaire devrait faire à part débloquer une aide d'urgence ?
5: Bah, le problème, il n'est pas lié pour moi au ministère de l'Agriculture, il est lié au personnel politique en général. Ah. Au personnel politique en général qui se soucie constamment, on l'a vu ces dernières années, du poids des électeurs dans les urnes. Et que l'agriculteur ne représente plus grand-chose, et même s'il est considéré, bien considéré aujourd'hui, on se rend compte, au sein de la population, n'empêche que quand c'est au moment des suffrages, c'est pas la cause agricole qui l'emporte. Et quand on parle de pouvoir d'achat, moi, si vous voulez bien, je voudrais prendre un peu de hauteur.
6: Oui.
5: Et allez-y. Qu'on revienne sur certains chiffres. Mmh. L'agriculture, enfin, l'alimentation dans le budget des ménages en 1960, dans les années 60, c'était un tiers des dépenses du budget des ménages. On est tombé au moment du Covid, avant le Covid, on était à moins de 13%. Et après Covid, avec une certaine inflation dans les rayons de l'alimentation, dont on n'a pas arrêté de parler pendant des semaines et des mois, on est remonté au-dessus de 15%. Ce qui fait qu'on est toujours, malgré l'inflation, dans les rayons d'aliments alimentaires, on est toujours à la moitié du budget des ménages des années 60 consacré à l'alimentation. Donc comment voulez-vous que les agriculteurs puissent être heureux avec ces chiffres-là aujourd'hui ?
6: Oui. C'est certain, mais est-ce que vous pensez qu'en tout cas, alors évidemment les chiffres parlent d'eux-mêmes, mais est-ce que
5: le logement, lui, il a doublé pendant ce temps-là. Mm. Le poids du logement dans le budget ménage a doublé. Mais alors c'est vrai qu'on en parle un peu, mais moi je suis désolé, on fait porter une responsabilité immense, voire insurmontable, sur les épaules des agriculteurs. Parce qu'on leur a dit qu'il fallait nourrir la population le moins cher possible. On les a chargés de normes. On leur a en même temps dit qu'on leur donnait des aides pour compenser la baisse des prix. Et ces aides, elles se sont toujours accompagnées de contrôles dans les fermes. Et aujourd'hui, non seulement on se demande si on va boucler à la fin de l'année, mais on se demande aussi quels fonctionnaires de l'État ou de l'Europe vont arriver dans la cour de la ferme pour vous contrôler par rapport à ce que vous faites.
6: Oui, et puis comme dit Bertrand, 2 ans pour toucher une aide. Hein. D'ici là, on a le temps quand même de déposer le bilan.
5: Moi, j'en suis aujourd'hui à me dire que, vous voyez, j'ai un projet de retenue collinaire pour retenir de l'eau hivernale dans ma tête là en ce moment, et je me dis que je ne vais pas demander de subvention. Parce que j'ai pas envie de supporter les contraintes administratives et d'éventuels contrôles encore dans les années qui suivent derrière.
6: Ben ce sera le sujet qu'on abordera en deuxième partie d'émission d'ailleurs. Est-ce qu'on renonce parfois à des aides tellement c'est compliqué de les demander ?
5: Ouais, mais enfin bon, après, je voudrais aussi quand même évoquer le gros problème qu'il va y avoir au niveau de la démographie dans le monde agricole. Et que je pense, moi, que rapidement, il n'y aura plus assez de bras pour assurer la souveraineté alimentaire dont on vient de parler. Je ne pense pas que ce soit l'IA qui va résoudre ce problème.
6: C'est certain que ces métiers-là ne vont pas être remplacés, oui.
5: Voilà.
6: Est-ce que vous attendriez des Français, des consommateurs, qu'ils privilégient les produits français, même s'ils sont un petit peu plus chers ? Alors, parfois, ils sont carrément plus chers. Mais est-ce que, par exemple, les circuits courts, par exemple, est-ce que vous, agriculteurs, c'est ce que vous attendriez des Français si on devait tous être solidaires ? Et comme vous l'avez dit, on aime nos agriculteurs en France.
5: Oui, mais le problème, c'est que c'est utopique. Parce qu'il n'y a qu'un faible pourcentage aujourd'hui des consommateurs qui a les moyens de...
6: C'est ça, il y a la baisse du pouvoir d'achat.
5: De faire ça. Moi, je l'ai vu hein, après le Covid. C'est vrai que c'était l'embellie des circuits courts. On parlait que de ça parce que les gens ne pouvaient pas aller loin de chez eux.
6: Parce qu'on les a découverts aussi. Hein. On les a découverts. On a découvert qu'on pouvait aller à la ferme, qu'on pouvait aller chercher notre viande juste à côté.
5: Voilà. Mais rapidement, vous savez, les consommateurs, ils sont revenus au pragmatisme de dire à la fin du mois comment ils arbitrent leur budget.
6: Ils ont du mal à boucler les fins de mois aussi, hein, de toute façon.
5: Mais voilà, je veux dire, moi aujourd'hui, la question pour le personnel politique, c'est comment réorganiser les dépenses de l'État et de la population pour considérer que l'alimentation, c'est un poste essentiel qui conditionne aussi derrière la santé future des concitoyens. Parce que si vous mangez, si vous vous alimentez, si les gens commencent à mal s'alimenter, parce que si... Moi, je suis persuadé que de toute façon... À force, on importera de plus en plus et des produits de moins de qualité et que ça se répercutera sur la santé à moyen ou long terme. Pas à court terme, mais à moyen ou long terme.
6: Oui, c'est certain. Merci beaucoup, Patrice, d'avoir composé le 01 80 20 39 21 pour nous livrer votre constat de la région Rhône-Alpes ce soir.
5: Merci,
6: Patrice. À bientôt. N'hésitez pas à nous rappeler au 01 80 20 39 21, Patrice. Au revoir. Au revoir. Nous sommes en train d'évoquer la situation difficile des agriculteurs. Et vous, consommateurs, moi, j'ai envie de vous poser la question. Est-ce que vous seriez prêt à payer certains produits alimentaires un petit peu plus cher, si vous aviez la garantie que cette différence revient réellement aux producteurs français? N'hésitez pas à nous appeler pour nous donner votre réponse. Bonsoir Alexis.
7: Bonsoir.
6: Merci d'être avec nous sur l'antenne d'Europe 1 dans cette première partie de la Libre Antenne consacrée à la vision des Français sur l'actualité. Alors est-ce que vous êtes agriculteur ou est-ce que vous êtes consommateur ou est-ce que vous êtes les deux?
7: Oui, agriculteur et consommateur, tout à fait.
6: Dans quelle région Alexis?
7: Dans la région centre, dans le Cher, sud du Cher.
6: D'accord. Vous avez quel âge ?
7: 28 ans.
6: 28 ans, donc vous êtes un jeune agriculteur.
7: Tout à fait.
6: Génération là aussi ?
7: Oui.
6: D'accord. Donc vous avez
7: Je suis la troisième génération. J'ai vu mon grand-père et mon père.
6: Oui.
7: Donc je me suis installé à côté de mon père. Je travaille encore avec lui aujourd'hui. Et ça devient de plus en plus compliqué. Mon grand-père est dégoûté de ce qu'il voit, de ce qu'il voit aujourd'hui de ses propres yeux, de ce qu'on est en train de vivre. Et mon père aussi est dégoûté, puisque mon père a fait un burn-out au mois de juillet. Donc je pense que c'est le reflet exact de ce qui se passe dans l'agriculture d'aujourd'hui, quoi.
6: Ah oui, c'est le chiffre aussi dont je parlais en début d'émission, hein,
7: ouais,
6: le chiffre qui émane du ministère de l'Agriculture, qui rappelle que le taux de suicide des agriculteurs est supérieur de 43% à celui des assurés des autres régimes de sécurité sociale. C'est dire comment certains sont démunis. Alors ce qui est intéressant, Alexis, c'est que vous, il y a trois générations de témoins de ce qui se passe dans ce monde de l'agriculture. Quels sont les constats de votre grand-père et de votre père ? Qui fait que votre père a fait un burn-out ?
7: Mon père m'a toujours dit que quand il s'était installé, il imaginait qu'à plus de 50 ans, ça roulerait et il finirait sa carrière agricole tranquillement. Et finalement, ça s'est empiré depuis qu'il s'est installé. Donc, la paperasse, le fait de ne plus pouvoir travailler librement, de ne plus faire le bon sens paysan sur nos fermes. Et ça, c'est aujourd'hui, c'est un ras-le-bol de tout ça qui fait qu'il en est arrivé là. Moi, mon grand-père, il est dégoûté. Hein. Il m'a toujours dit je ne suis pas devenu agriculteur et je n'ai pas fait ce que j'ai fait pour vous laisser ça derrière. Donc voilà, il y a un constat amer de nombreuses années de non-gérance de l'agriculture au niveau de l'État, quoi.
6: Vous les sentez écœurés ?
7: Ouais, très écœurés. Je veux même vous dire, mes grands-parents m'ont dit il n'y a pas longtemps qu'ils étaient prêts à partir et qu'ils m'ont dit qu'il fallait lâcher aussi la ferme. Donc ça fait assez mal. Et finalement, c'est un peu le constat qui se fait dans toutes les fermes aujourd'hui. C'est-à-dire que moi, j'ai plein de collègues agriculteurs, leurs enfants ne reprendront pas derrière.
6: Quand vous dites à partir, c'est-à-dire abandonner les exploitations pour aller où ?
7: Non, pour faire autre chose. Moi, j'ai un collègue agriculteur, son fils, il est parti en Australie. Aujourd'hui, il travaille dans des fermes en Australie et je pense qu'il est bien plus heureux que nous aujourd'hui en France. Et il a tout fait pour pas que son fils reprenne derrière lui.
6: Ah oui, donc pour partir même si loin que ça ?
7: Ouais,
6: pour des changements de vie. Et vous l'envisagez, Alexis, ou pas ?
7: Difficilement, parce que c'est un métier de passion. Hein. Je suis né dedans, j'ai vécu toute ma vie dedans, et aujourd'hui, je ne me vois pas faire autre chose. Mais honnêtement, on se pose la question. Hein. Il y a des moments, surtout depuis le début de l'année 2026, où on a essayé de se défendre. On montrant notre mécontentement, et qu'on voit qu'aujourd'hui on est arrivé au mois de septembre 2026 et qu'il n'y a rien qui a changé, ouais, je me pose la question. Ouais. Je me pose la question, ça fait mal au cœur, puisque bon, laisser ce que mon grand-père et mon père ont créé, ça fait toujours mal au cœur, mais oui, on se pose la question.
6: C'est un crève-cœur. Merci beaucoup Alexis d'avoir pris la parole ce soir dans la Libre Antenne d'Europe 1. Un grand merci à vous, n'hésitez pas à nous rappeler pour évoquer ce sujet ou d'autres sujets sur l'antenne d'Europe 1. Merci.
7: Pas de souci. Merci à vous, bonne soirée, au revoir.
6: Chers auditeurs, on se retrouve dans quelques instants, juste après le Flash Info de Maëlle Hassani, pour parler des aides, des soins et des droits auxquels vous avez peut-être renoncé parce que trop compliqué de monter les dossiers.
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6: 2h au carillon d'Europe 1, on retrouve Maëlle Hassani pour le Flash Info. Bonsoir Maëlle.
11: Bonsoir Valérie, bonsoir à tous. Le président ukrainien Volodymyr Zelensky se dit prêt ce soir à un moratoire sur les frappes contre les sites énergétiques si la Russie fait de même. Moratoire proposé par Emmanuel Macron ce soir à la tribune de l'ONU. Son dernier discours devant l'Assemblée Générale des Nations Unies avant de quitter le pouvoir en mai prochain. Le président de la République met en garde contre le retour, je cite, de la loi de la jungle dans les relations internationales. Quelques heures avant Emmanuel Macron, c'est Donald Trump qui s'est présenté à la tribune de l'ONU, un discours consacré en grande partie au rôle des États-Unis dans le monde. Le président américain s'est dit confiant quant aux perspectives de paix en Ukraine et en Iran. En tout cas, les discussions reprennent entre Washington et Téhéran. Une rencontre aujourd'hui à New York entre le chef de la diplomatie iranienne et l'émissaire de la Maison-Blanche, Steve Witkoff. Les conditions d'une réouverture du détroit d'Hormuz auraient été communiquées selon les médias iraniens. En France, le gouvernement des ce soir de nouvelles aides face à la flambée des prix à la pompe. Le dispositif grand rouleur prolongé jusqu'à la fin de l'année est élargi pour toucher jusqu'à 5,5 millions de Français dont les revenus sont inférieurs à 2 035 € net par mois. Le plafond de la prime carburant versée par les employeurs est relevé de 600 à 1 000 €. Le coût de ces mesures de soutien est estimé à 400 millions d'euros par Bercy. Ce total inclut également les mesures déjà prolongées la semaine dernière pour les secteurs d'activité les plus touchés par la crise énergétique. 15 centimes par litre de gasoil non routier pour les agriculteurs notamment. Insuffisant quand ce carburant est vendu plus d'€1,50 le litre selon le patron de la FNSEA. Arnaud Rousseau réclame ce soir un doublement de cette aide de l'État. Un intervenant chargé de donner des cours d'anglais à des élèves de maternelle placés en garde à vue aujourd'hui. Cet homme de nationalité algérienne est visé par une vingtaine de plaintes pour viol et agression sexuelle sur des enfants scolarisés à l'école privée Saint-Laurent dans le 10e arrondissement de la capitale. Le suspect avait été écarté par son employeur dès le premier signalement début juillet. Les réquisitions au procès de l'ancien djihadiste français Othman Garrido. La réclusion criminelle à perpétuité assortie d'une peine de sûreté de 22 ans demandée par l'accusation contre ce trentenaire jugé pour son rôle de bourreau de Daesh en Syrie entre 2012 et 2020. Le député UDR de Haute-Savoie, Antoine Valentin, en appelle au ministre de l'Intérieur sur Europe 1 pour renforcer la présence policière à Annemasse. La commune théâtre la nuit dernière d'une deuxième fusillade en l'espace de 2 semaines sur fond de narcotrafic. Des coups de feu tirés à proximité d'une clinique privée sans faire de blessés. Et puis il n'a quasiment pas plu en France depuis le début du mois de septembre. Résultat, la sécheresse des sols atteint des niveaux historiques pour cette période de l'année. Des villes comme Paris, Ajaccio, Nice ou Romorantin n'ont pas reçu une seule goutte ces 3 dernières semaines. Une amélioration est toutefois espérée dans les prochains jours par Météo France. 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On retrouve Valérie Darmon pour la Libre Antenne jusqu'à minuit.
6: Merci Maëlle Hassani et on vous retrouve à 22h30 pour le grand journal du soir sur l'antenne d'Europe 1.
11: À tout à l'heure.
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6: 01 80 20 39 21, c'est le numéro non surtaxé de notre standard et de notre WhatsApp si vous souhaitez participer à l'émission de la Libre Antenne et notamment à cette première partie d'émission consacrée à votre point de vue sur l'actualité et cette question que vous avez souhaité voir abordée ce soir dans votre émission. Avez-vous déjà renoncé à une aide, à des soins ou à un droit parce que les démarches étaient trop compliquées? RSA, prime d'activité, aide au logement, complémentaire santé, soins. En France, avoir droit à une aide ne signifie pas toujours la percevoir. Une étude publiée par le ministère de la Santé en juillet estime qu'à la fin 2021, 3,4 millions de foyers éligibles à la prime d'activité ne la percevaient pas. Kamel, bonsoir.
12: Oui, bonsoir.
6: Merci d'être avec nous sur l'antenne d'Europe 1. Est-ce que c'est votre cas? Est-ce que vous avez déjà renoncé à des soins, par exemple, ou à des aides? À cause des démarches.
12: J'ai renoncé à des soins, oui, concernant les soins dentaires.
6: Oui.
12: Parce que les prix indiqués au début étaient extrêmement élevés. Et donc, j'ai dû faire plusieurs devis. Et j'ai pas poursuivi après parce que les prix étaient vraiment très chers.
6: C'était du simple au double ou pas?
12: Voire le triple. J'ai changé de dentiste. J'ai fait faire d'autres devis et j'ai laissé tomber. Je me suis dit peut-être dans 2 ans ou 3 ans, je ferai des devis parce que les prix avaient vraiment augmenté. Il y avait une aide aussi de l'État, mais elle a été abandonnée. Donc j'ai arrêté.
6: Mais j'entends bien que de toute façon il faut arbitrer. On en parle quasiment tous les soirs hein, de cette question d'arbitrage des budgets. Mais quand on souffre, on fait comment? C'était des soins dentaires qui pouvaient être retardés parce que les maux de dents,
12: oui.
6: c'est juste insupportable, sans compter qu'il y a souvent des implications pour le reste du corps aussi.
12: Bon, on s'adapte, on fait avec, on repousse les rendez-vous et souvent les rendez-vous, ils ne sont pas le jour même, il faut attendre des semaines, des mois, il faut rappeler, il faut reprendre rendez-vous. Et c'est comme ça, il faut prendre son mal en patience, c'est comme ça. On prend des cachets et on fait avec.
6: Et ça fait combien de temps?
12: Il faut poser des journées aussi.
6: Oui.
12: Donc c'est pas évident vis-à-vis de notre employeur.
6: Oui, mais comment vous faites pour gérer, par exemple, ces retards incessants à coup de médicaments?
12: Ouais, je prenais des médicaments.
6: Et ça fait combien de temps que vous gagnez du temps comme ça sur les soins que vous ne pouvez pas vous offrir, que vous ne pouvez pas payer?
12: Je tournais voire 2 mois, voire 3 mois. Puis après, je relançais des rendez-vous. Et une fois pour un soin dentaire, j'ai dû attendre 3 mois. Et puis après, je me suis fait extraire une dent parce que j'avais pas de choix.
6: Et les aides, vous disiez que c'était l'État avait proposé.
12: Non, les aides, je me suis renseigné, mais j'avais pas le droit parce que on va dire que j'étais au niveau du salaire. Ça correspondait pas parce que je crois qu'il fallait toucher un peu moins de 1 500 euros et moi j'étais au-dessus de 2 000 donc j'avais pas le droit de ça. Non, j'avais à garder. Et pour moi-même célibataire donc j'avais pas le droit, j'avais le droit à aucune aide.
6: Ah oui, donc vous êtes vraiment.
12: Ouais, je suis.
6: Ouais. Au mauvais endroit d'une certaine manière, en tout cas pour les soins dentaires.
12: Ouais.
6: Est-ce que ça.
12: Un peu plus.
6: Est-ce que ça crée de la colère par exemple?
12: De la colère, non, parce qu'il y a, qu'il y a des gens qui sont plus défavorisés que moi, donc oui. De la déception, on fait avec, on prend son mal en patience et on attend.
6: Mais vous êtes drôlement sage, hein, parce que j'entends, alors vous allez me dire, j'ai pas le choix, hein, mais en même temps, quand on a mal.
12: Oui.
6: Quand on a mal, c'est.
12: J'ai eu deux douleurs, j'ai eu deux hernies discales, c'était. J'ai souffert énormément. J'ai pris des antalgiques pendant 6 mois. J'ai même pris de la morphine. Et j'ai pris mon mal en patience en attendant un rendez-vous pour avoir un médecin et pour avoir une injection dans le dos. Donc ça aussi, c'était compliqué. J'ai fait avec. J'avais pas le choix.
6: Et aller à l'hôpital public?
12: J'ai dû attendre un rendez-vous, un mois. Puis j'ai attendu 16 heures à l'hôpital.
6: Aux urgences ?
12: Ah ouais, 16 heures.
6: Ils vous ont pris en charge, rassurez-moi. Vous êtes reparti avec un traitement quand même.
12: Non,
6: des antalgiques.
12: Des antalgiques, ouais, du Doliprane. Prenez des Doliprane et des antalgiques, monsieur, et attendez votre rendez-vous. J'ai dû attendre 6 mois le rendez-vous.
6: Donc 16 heures aux urgences, dans une souffrance terrible, pour une hernie discale, pour repartir avec du Doliprane et attendez votre rendez-vous dans 6 mois.
12: J'étais écœuré. Franchement, j'étais... c'est une déception totale. C'est plus les mêmes services, c'est fini quoi. Avant, on était aux petits soins, on attendait peut-être 2 heures maximum, mais là c'est devenu l'enfer.
6: Vous êtes dans quelle région, Kamel?
12: Je suis dans la Garenne-Colombes.
6: Oui, donc tout proche de Paris.
12: Ouais.
6: Donc là, vous nous parlez d'hôpitaux parisiens là, ou les urgences à côté de chez vous?
12: Non, j'étais à l'hôpital de Nanterre, un très bon hôpital. Non, sur Paris, c'est pas possible, c'est inaccessible. C'est les rendez-vous, c'est plus de 6 mois. C'est l'enfer. C'est de n'importe quoi. Sauf si on passe par les urgences, et après, pareil, vous attendez.
6: Oui, mais vous regardez, là, par exemple, vous êtes en train de nous le raconter. 16 heures aux urgences pour repartir avec du Doliprane, un antalgique, attendez votre rendez-vous.
12: Ouais.
6: Donc même si vous passez par les urgences... Là, dans votre cas, ça n'a pas servi à grand-chose.
12: Sur Paris, j'avais attendu 6 heures pour repartir avec 5 boîtes de morphine.
6: Ah oui,

0: Vous vous mettez aussi en danger, hein ?
1: Je ne sais pas si je me suis mis en danger, mais j'ai voulu faire face avec... je voulais ressentir la douleur pour me dire, à un moment, ça passe et je vais faire avec. Et voilà. La hernie, elle est passée, Dieu merci. Et les soins dentaires, j'ai enlevé les dents en attendant de mettre des implants de dents. Donc j'ai fait avec. J'ai pris mon mal en patience, voilà.
0: Ouais. Bah, vous êtes drôlement raisonnable et sage, là vous allez
1: non,
0: me dire.
1: Non, je pense qu'il y a d'autres personnes qui souffrent beaucoup plus. Je crois que j'ai été chanceux quelque part. Parce qu'avec ce qui se passe dans le monde, c'est vraiment...
0: En tout cas, belle philosophie de vie, Kamel. Vraiment, vous avez quel âge ?
1: J'ai 57 ans.
0: 57 ans, oui. Bah écoutez, merci beaucoup de votre témoignage ce soir sur l'antenne.
1: De rien.
0: Vraiment, merci beaucoup avec ce constat terrible que vous faites.
1: Il faut faire face.
0: Et voilà.
1: Heureusement, on est en France, il y a beaucoup d'aide. Et il y a beaucoup de personnes
0: qui ont accès aux aides, oui. Et puis on a quand même une sécurité sociale.
1: On est dans un beau pays quand même, il ne faut pas...
0: C'est bien de...
1: Ce qui se passe actuellement dans le monde...
0: Oui. Comme dit ça Gilles, vous êtes un guerrier. Vous n'êtes pas un warrior, vous êtes un guerrier. Comme dit Gilles. Et il a raison de le préciser, Gilles, au 739-21-75.
1: Non, je pense qu'il y a d'autres personnes qui méritent... Non, je pense que... Voilà, c'est le temps actuel, tout faire avec.
0: Merci.
1: On n'est pas malheureux en France, je vous le dis tout de suite.
0: Merci.
1: On est très très bien en France.
0: Merci Kamel.
1: Voilà.
0: Bonne soirée à vous.
1: Au revoir.
0: N'hésitez pas à recomposer le 01 80 20 39 21 et chers auditeurs, n'hésitez pas à composer le numéro de notre standard. Nicolas, Ambre et Audrey sont là pour prendre vos appels. Nous sommes en train de parler des aides parfois auxquelles nous avons renoncé parce que trop compliqué pour constituer les dossiers. Est-ce que c'est votre cas ? Est-ce que vous avez déjà renoncé à une aide, à des soins, un droit, parce que les démarches étaient trop compliquées ou parce que vous ignoriez d'ailleurs que vous pouviez en bénéficier. Marie-Laure, bonsoir.
2: Oui, bonsoir, merci de me donner la parole.
0: Avec plaisir.
2: Merci. Alors moi, c'est arrivé il y a quelques années, c'était pour mon mari des soins dentaires, mais comme on était on avait quelques soucis financiers de par la perte d'un travail, et qu'on avait deux enfants, maintenant ils sont plus grands, ils sont moins en charge, puisqu'ils sont étudiants et qui font des études en alternance. Mais voilà, donc ça s'est posé qu'il avait des problèmes. Il avait des problèmes et qu'il n'a pas pu. Enfin voilà, on n'a pas donné suite à des soins qu'on va peut-être faire un peu plus tard. Qu'il va avoir, mais c'est vrai qu'on n'a pas donné suite. Enfin, il a fait les soins minimums par rapport à ce qu'il avait, c'est-à-dire qu'on lui a arraché une dent, mais voilà. On n'a pas donné suite.
0: Il souffrait ou pas,
2: un peu, oui, mais après, pas, quand j'ai entendu le témoignage, non, c'était pas la même ampleur, mais bon, c'est vrai qu'en travaillant tous les deux, on pensait quand même pouvoir faire des soins, mais bon, non, financièrement,
0: Et quand vous avez fait faire les devis ailleurs, il n'y a pas d'autres dentistes qui se sont alignés, par exemple, ou qui ont accepté, je ne sais pas, un échelonnement des paiements, des choses comme ça ?
2: On ne sait pas, on a commencé à faire, mais après on a abandonné parce que, bon, on avait... d'aller voir ailleurs, de demander des devis, de demander des échelonnements. Enfin, mon mari n'a pas souhaité. En fait, c'était quelque chose qui, voilà.
0: C'était pas envisageable pour vous. Ça manquait.
2: Non,
0: de...
2: et puis c'est une démarche qu'il avait du mal à accepter, de devoir dire je peux pas régler. Il faut, enfin, voilà, c'est une chose.
0: Ah oui. Ça lui renvoyait une mauvaise image de lui-même, d'oser dire, écoutez, là, on est un peu gêné financièrement.
2: Exactement, oui, parce que sur d'autres plans, voilà, c'était déjà assez juste, et sur d'autres plans, plus pour le quotidien, quoi, quand vous avez des études à assumer pour les enfants.
0: Oui, il faut faire des choix. Hein,
2: voilà, le
0: des
2: quotidien,
0: choix.
2: Des choix, il n'y a pas de vacances, donc c'est pas... On a connu, mais c'est pas grave. Maintenant, ça va mieux. Mais je veux dire, voilà, à un moment donné, vous n'avez pas envie de penser à ça non plus. à dire faut aussi encore se serrer la ceinture ou demander ou faire voir un crédit comme à des amis qui ont pris des crédits pour des soins dentaires. Non, voilà, non.
0: Ah oui, vous avez des amis qui ont pris des crédits.

0: dit pour des soins dentaires.
1: Oui, mais
0: parce
1: oui,
0: que c'était
1: bien sûr,
0: des soins dentaires ce... incontournables.
1: Assez important. Oui, tout à fait, tout à fait. Tout à fait. Bien sûr, je connais des gens qui font. Bien sûr, oui, oui.
0: Et encore, vous,
1: de faire des crédits, c'est déjà pas mal, parce que des fois, la situation que vous avez, les crédits ne sont pas envisageables.
0: Oui. Et c'est toujours les dents qui en pâtissent. Hein. C'est souvent.
1: Oui, parce que les soins sont chers. Je veux dire, selon la pathologie que vous avez, ça monte très vite. Hein, donc, ça peut monter. Et des dépassements d'honoraires aussi. C'est pour ça que quand j'ai entendu que le décret était passé, qu'il y avait un remboursement moindre, enfin bon.
0: Oui, je sens que vous êtes un peu désarmé, hein, un peu. Je sens le soupir dans votre voix, Marie-Laure.
1: Ben oui, parce que je trouve que quand même c'est des choses qui sont très importantes, parce que notamment moi, j'ai un fils qui a eu des problèmes cardiaques, a failli être opéré du cœur. Bon, ben heureusement on n'a pas fait l'opération, mais je veux dire au niveau dentaire, il est suivi. Enfin, je veux dire scrupuleusement. Les dents sont liées à beaucoup de pathologies. Donc il faut faire attention, je veux dire, tout ce qui est cardio, enfin des problèmes cardiaques, je veux dire, il faut avoir une hygiène dentaire, enfin, consulter régulièrement un dentiste, je veux dire, c'est pas que pour des personnes d'un certain âge, c'est aussi, ça peut toucher des personnes plus jeunes.
0: Mais c'est peut-être plus du cas par cas, c'est ça que vous voulez dire ?
1: Voilà, mais je veux dire, quand je vois qu'on commence à dire les remboursements, ben on va faire des remboursements moindres sur tout ce qui concerne les soins dentaires, je trouve que c'est vraiment pas là qu'il faut faire des économies, soi-disant. Je veux dire, les soins dentaires sont très importants.
0: Il faudrait les faire où ?
1: Ah, les économies en France ?
0: Oui.
1: Par rapport à... sur des dépenses...
0: publiques, par exemple, c'est ça ?
1: Oui, voilà, Enfin, j'ai pas. Enfin, il y a une dépense au niveau
0: de l'État.
1: De l'État, oui, de l'État et des aides, bon, puisque nous avons eu deux enfants, nous n'avons à part voilà les aides de quand on a deux enfants, mais après avec deux salaires, on n'avait pas droit à des aides, il a fallu assumer. On s'est même surendetté pour pouvoir finir de payer. On avait une voiture de 20 ans, enfin voilà, pas de vacances. Mais pas d'aide, voilà, pas de bourse. Les bourses, ils les ont eues dans les études supérieures, mes fils, voilà, parce qu'on les a poussés au maximum à ne pas être comme nous et à avoir des études, avoir des diplômes pour avoir une meilleure situation.
0: Comme Kamel qui dépassait de quelques centaines d'euros.
1: Il suffit de dépasser de quelques et ça devient très dur. Et voilà, mais bon, on s'en est sorti. Je veux dire, voilà, moi, c'était la priorité, c'était de. Parce qu'on avait pu. On a travaillé avant, on a pu acheter un petit appart, on était à 4, notre appartement 65 mètres carrés à 4. Donc moi j'ai tout fait pour qu'on conserve cet appartement, mais voilà, pendant 20 ans, ils n'ont pas eu de vacances, on n'a pas eu de vacances, et pas de surplus, rien de, voilà, rien de... Mais bon, on était, voilà, on voulait s'en sortir, et on s'en est sorti, voilà, comme je vous disais, on avait une vieille voiture, 20 ans, 22 ans...
0: Et vous avez géré votre budget, en fait.
1: Il y en a géré, voilà, mais sans aide. Alors, c'est pour ça que je pense aux familles qui, peut-être, ont un peu moins que nous encore. Et on ne touche pas à la santé, voilà. À la santé, je trouve qu'on n'a pas à toucher ce budget-là. Oui.
0: Merci beaucoup, Marie-Laure. Merci beaucoup d'avoir composé le
1: 01-80-29-21. Oui. Les franchises augmentent, hein, les franchises de remboursement.
0: Oui.
1: Les franchises sur les remboursements sont augmentées. Donc voilà, on va être encore impacté par un remboursement moindre.
0: Qu'est-ce qui n'a pas augmenté ? Merci. Merci beaucoup Marie-Laure d'être intervenue ce soir dans la Libre Antenne d'Europe 1. Merci. À bientôt. Merci. À bientôt. Merci. Bonsoir Jean-Michel.
2: Bonsoir.
0: Merci d'être avec nous. Vous êtes médecin. Et ça tombe bien, parce qu'on est en train de parler, évidemment, des renoncements de certains soins faute d'argent. Jean-Michel, alors vous avez quel âge ?
2: Oui.
0: Vous nous appelez d'où ?
2: Moi, j'ai 52 ans, je vous appelle de la région Rhône-Alpes.
0: Oui.
2: Et effectivement, j'entendais l'auditrice précédente qui disait qu'effectivement, il y avait un renoncement aux soins. Je l'entendais effectivement parler de dépassement d'honoraires. Je l'entendais parler
0: de franchise
2: et puis de soins onéreux.
0: Oui.
2: Et en fait, le soin onéreux, il faut, je pense, le remettre dans un contexte global. Pourquoi le soin, il est onéreux? Parce que le soin, il est censé coter, en fait, et rembourser tout ce qui va avec pour qu'in fine, notamment dans un soin hospitalier, eh ben, on paye l'eau, l'électricité, le gaz, le personnel, le matériel, les médicaments et tout ce qui va avec. OK. Mais dans le budget personnel, qui est un des postes de dépenses les plus impressionnants, il y a un élément que bien souvent on omet. Il y a un élément qui n'est pas rendu public en France en tout cas, que vous retrouverez par contre dans certains autres pays, qui est un ratio très bête, un ratio factuel, le ratio entre le nombre de soignants et le nombre de personnels administratifs. Et ce ratio, il impacte directement le coût du soin, parce que d'une part, avec la croissance monstrueuse des non-soignants dans
0: les hôpitaux,
2: le ministère
0: déjà.
2: De la Santé, oui. Dans les hôpitaux, mais dans le ministère de la Santé.
0: Qui sont gérés par les comptables, on l'a vu, la différence.
2: Voilà, vous avez les ARS, la direction de l'offre de soins, le CG machin, le CG truc, les acronymes à rallonge, et ça reprend un petit peu les petits hommes gris, dont Pascal Pro et Friant, qui travaillent tous sur des petites chaises marron d'ailleurs. Mmh. En tout cas, ce que je veux dire de façon assez humoristique, c'est que vous trouverez ce ratio dans les autres pays d'Europe. Mais en France, le ministère de la Santé ne le sort pas. Et ce chiffre, c'est une omerta majeure en France, puisque mon mentor, qui m'a appris la médecine quand j'étais à l'hôpital, quand il avait son CHU d'attachement, il y avait 3 directeurs. Quand il a pris sa retraite 40 ans plus tard, il en a 30.
0: Oui, c'est énorme. Hein.
2: Donc je veux bien qu'il y ait une augmentation de la charge, de plein de choses. Je veux bien qu'il y ait, j'allais dire, une nécessité de structuration du monde hospitalier. Mais quand on voit le ratio de soignants, de non-soignants, le coût global du soin, et donc l'argent qui est disponible in fine dans notre pays, pour que le français ne paye qu'il reste à notre bout, il est sacrément impacté.
0: Ouais. Mais si au moins, Jean-Michel, cette administration, elle servait à quelque chose pour aider dans les formulaires, pour les justificatifs, pour les démarches en ligne, pour avoir accès aux différents organismes, pour aiguiller le français qui peut peut-être bénéficier d'aide, si au moins elle servait à quelque chose.
2: Ben oui, effectivement. Effectivement, s'il pouvait servir à quelque chose.
0: Est-ce que vous pouvez, Jean-Michel, pardonnez-moi, je vous interromps un instant parce qu'on vous entend mal. Est-ce que vous pouvez vous replacer à l'endroit où vous étiez en début d'intervention?
2: Ah oui, j'ai pas beaucoup bougé, mais pourquoi pas? Non, mais en tout cas, ce qu'il y a de sûr, c'est que le soin final coûte de l'argent. Cet argent qui, in fine, n'est pas pris en compte parce qu'on n'a pas ce ratio et qu'on ne se rend pas compte de l'argent qui est englouti dans de la dépense de fonctionnement de la santé, impacte considérablement le coût du soin in fine. Et bien évidemment, si on supprime tous ces acronymes inutiles, alors là, on veut parler de la santé ce soir, mais des acronymes inutiles, vous savez très bien qu'il y en a une palanquée en France, le coût du soin tout particulièrement serait beaucoup plus light. Et je ne suis pas certain, comme l'auditrice précédente le disait, qu'il y ait besoin de payer un reste à charge, que les soins dentaires ne soient que si mal remboursés actuellement en France. Et on serait peut-être dans une situation plus générale en France si c'était du bis repetita dans l'ensemble des secteurs d'activité économique et pas simplement en santé, dans quelque chose de beaucoup plus rationalisé. En tout cas, l'exemple que je vous donnais, celui de mon mentor, 3 à son entrée
0: et
2: 30 quand il part en retraite, ça veut bien dire quelque chose.
0: Et là on parle du public. Dans le privé, c'est autre chose. Est-ce qu'aujourd'hui, on est dans une médecine à 3 vitesses et même plus 2 vitesses, en fait, finalement, hein?
2: Ouais, je crois qu'il y a beaucoup de vitesses de partout, mais C'est vrai qu'aujourd'hui, il y a une paupérisation majeure du soin parce qu'on est dans tous les hôpitaux de plus en plus ric-rac et on le voit très bien que pour des choses qui n'ont pas lieu d'être. Vous savez, par exemple, on achète des éléments électroniques pour administrer de façon très régulière des médicaments aux patients. C'est des appareils qui coûtent très très cher. C'est des appareils qui fonctionnent sur batterie. Ben, aujourd'hui, on achète ce genre d'appareils, mais on les achète sans maintenance, ok ? Et au bout de 3 ans, les batteries internes sont mortes, ok ? Et personne n'a l'argent pour remplacer ces batteries. Donc, qu'est-ce qu'on fait ? On en rachète des neufs. Exactement. Il n'y a rien de rationnel et tout est fait à courte vue. Il n'y a aucun plan de rationalisation des dépenses qui se fait sur un temps long. Il n'y a aucune prise en compte de l'usure du matériel et des perspectives de remplacement, d'entretien. Et on n'est que sur des trucs qui sont gérés à la petite semaine, à courte vue, sans plan d'investissement, parce qu'il y a de tels coûts de fonctionnement qu'il ne reste rien pour le soin.
0: Merci beaucoup Jean-Michel de votre éclairage ce soir, fort intéressant sur ce ratio qu'on ne connaît que peu et pour cause puisque les chiffres ne nous sont pas communiqués. Donc,
2: moi j'invite les journalistes à aller taper à la porte du ministère et pour le mettre en lumière et pour essayer de le comparer avec ce qui se passe dans le reste des pays européens.
0: Oui. Eh bien, un grand merci de cet éclairage Jean-Michel ce soir dans la Libre Antenne. Merci à vous aussi. Au revoir Jean-Michel. Au revoir.
2: Au revoir.
0: Chers auditeurs, nous allons accueillir Nathalie parce que dans exactement 3 minutes, ce sera l'heure du grand journal du soir sur l'antenne d'Europe 1 présenté par Maëlle Hassani. Et puis ensuite, dans la deuxième partie de la Libre Antenne, nous parlerons d'amour et de désamour aussi, puisque l'un ne va pas sans l'autre, même si c'est parfois pas dans les mêmes familles, bien sûr. Bonsoir Nathalie.
3: Bonsoir, vous m'entendez bien ?
0: Oui, je vous entends très très bien. Merci d'être avec nous sur l'antenne d'Europe 1. Vous nous appelez d'où ? Vous avez un petit accent du Sud, il me semble.
3: Oui, de Toulouse.
0: Ah, de Toulouse. Tout à l'heure, on parlait de canicule et de température. Vous avez eu combien aujourd'hui ?
3: 35, on est monté à 34-35 quand même aujourd'hui.
0: Et c'est ça, hein. Il me semble que dans le Sud, là, il fait très très chaud. Hein. 35 à l'ombre et sous abri encore, hein.
3: C'est pas la même canicule que cet été.
0: Heureusement quand même, non ? Parce que c'était souffrant cet été.
3: Grave. Mmh.
0: C'est ça. Alors, le sujet que vous allez aborder juste après le grand journal du soir, après le journal de Maëlle Hassani, dites-nous tout.
3: Ok, grande ligne, j'ai 50 ans, j'ai une maman à 75 ans, je suis fille unique. J'ai une maman qui a 75 ans, qui était mon père, qui a 80 ans, il y a un an. Aller avec un homme plus âgé.
0: Plus âgé que votre père ?
3: Oui.
0: D'accord.
3: Ouais. Et ça crée un peu... j'ai 3 enfants, et ça crée une sorte d'un petit peu de... Pas de zizanie. Enfin, je ne veux pas prendre du temps parce qu'il y a le journal.
0: On a un petit peu de temps, oui. Dites-moi, y a un petit choc familial du fait que votre mère de 75 ans quitte votre père de 80 ans.
3: Oui.
0: Pour un homme qui est encore plus âgé.
3: Ouais.
0: Ouais. Mais l'amour n'a pas d'âge, Nathalie, non ?
3: Tout à fait. Tout à fait. Mais ce qui m'abrutit un peu, le terme, tu sais, j'ai jamais dit ce terme. Oui, ce qui m'a fait bizarre, c'est que c'est moi qui lui dis de partir. Parce que je voulais justement qu'elle soit heureuse, enfin, tout ça. Et quand elle est partie, j'ai mis ses affaires dehors.
0: Vous avez été radicale.
3: Oui. Oui.
0: Eh bien, écoutez, on va parler de votre situation avec votre mère de 75 ans qui quitte votre père de 80 ans, juste après le journal de Maëlle Hassani. À tout à l'heure, Nathalie, sur l'antenne d'Europe 1 dans la Libre Antenne. Merci beaucoup. 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Et pour l'heure, il est 22h30 pile et on retrouve Maëlle Hassani pour le grand journal du soir sur Europe 1. Bonsoir Maëlle.
4: Bonsoir Valérie, bonsoir à tous.
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4: Maëlle Hassani. Et à la une de votre journal, des aides supplémentaires dévoilées ce soir par le gouvernement face à la crise énergétique. Le dispositif Grand Rouleur élargi pour toucher désormais 5,5 millions de Français. Son versement simplifié, le plafond de la prime carburant versée par les employeurs relevé. Les détails dès le début de ce journal. Un éloge des Nations Unies et une mise en garde contre le retour de la loi de la jungle dans les relations internationales. Voici les principaux messages délivrés par Emmanuel Macron à la tribune de l'ONU à New York ce soir. Retour sur ce discours dans les prochaines minutes. Des centaines de milliers de Français vont assister aux messes du pape durant les 4 jours de la visite de Léon XIV dans l'Hexagone. Mais Emmanuel Macron n'en sera pas. L'Élysée le confirme aujourd'hui. De quoi alimenter les rumeurs de tensions entre Paris et le Vatican. Dans ce journal également, une deuxième fusillade en l'espace de 2 semaines la nuit dernière à Annemasse, en Haute-Savoie. Face à une crise énergétique qui dure, le gouvernement dévoile de nouvelles aides, des mesures présentées devant la presse à Bercy en début de soirée. 6 ministres mobilisés pour répondre à la détresse des Français les plus touchés par la flambée des prix des carburants. Bonsoir Aurélien Fleureau.
5: Bonsoir Maël, bonsoir à tous.
4: Vous avez suivi ces annonces pour Europe 1. À retenir en premier lieu une évolution du dispositif Gros Rouleur.
5: Oui, effectivement, le gouvernement a annoncé que les aides grand rouleur seraient doublées avec un nouveau chèque de 100 euros disponible à partir du 1er octobre. Le nombre de Français éligibles passe de 3 à 5,5 millions. Les conditions de revenus pour en bénéficier ont été revues à la baisse. Pour Roland Lescure, le ministre de l'Économie, il fallait conserver cette logique d'aide ciblée.
6: Nous amplifions les aides en augmentant certains soutiens, comme l'aide aux gros rouleurs, de 20 centimes en moyenne à 40 centimes sur 3 mois. Nous l'élargissons, y compris des dispositifs spécifiques pour des populations comme les infirmières, particulièrement en première ligne. Nous souhaitons préserver les plus modestes, les travailleurs, rester aux côtés des Français dans un moment difficile.
5: Les aides pour le BTP et les pêcheurs sont prolongées jusqu'à la fin de l'année, mais pas pour les transporteurs routiers. Les aides à domicile seront désormais éligibles à l'aide grand rouleur de 100 euros, plus un bonus de 80 euros si elle roule plus de 80 km par jour. Pour tous les salariés, le plafond de la prime carburant défiscalisée que les entreprises peuvent verser va passer de 600 à 1000 euros. Enfin, la porte-parole du gouvernement, Maud Bréjon, a également annoncé que le versement du chèque énergie serait avancée d'avril à janvier.
4: Aurélien Fleureau à Bercy pour Europe 1. Toujours pas de baisse des taxes sur les carburants, vous l'avez compris. Mais une proposition du gouvernement aujourd'hui, inscrire dans le prochain budget une règle d'or pour garantir la restitution aux Français des surplus éventuels de TVA. À ce stade, cette cagnotte n'existe pas. La baisse de la consommation d'essence et de gasoil engendre une perte de recettes fiscales de plus de 400 millions d'euros par rapport à l'an dernier. Annonce du ministre de l'Action et des Comptes Publics. La réponse de l'État face à la crise des carburants sème la zizanie dans les rangs d'horizon. La politique du chèque, même très ciblée, est-elle vraiment la bonne formule quand les comptes publics sont déjà dans le rouge ? Alexis de la Fontaine, cette question divise au sein du parti du candidat Édouard Philippe.
7: Oui, pendant qu'Édouard Philippe souhaite doubler les aides face à la flambée des prix, sa numéro 2, Christelle Morançais, elle rejette totalement cette méthode sur RTL.
8: Je ne suis pas en accord avec lui sur ce sujet. Aujourd'hui, la politique du chèque, je n'y crois pas. C'est une conviction très personnelle, je l'ai dit sur votre antenne, je le redis aujourd'hui, nous n'avons plus les moyens de la politique du chèque.
7: Selon Christelle Morançais, ces aides donnent une fausse impression de générosité. On donne d'une main ce qu'on reprend de l'autre, insiste-t-elle. Sa solution, elle est simple, moins de dépenses publiques, moins d'impôts et donc moins d'aides. Une méthode qui fonctionne dans sa région des Pays de la Loire. Elle voudrait maintenant l'appliquer à l'échelle nationale. Problème, selon elle, les efforts demandés par Sébastien Lecornu dans le prochain budget reposent là encore sur le dos des Français plutôt que sur une véritable réduction des dépenses de l'État.
4: Alexis de la Fontaine du service politique d'Europe 1. Une crise énergétique qui touche le monde entier et qui sert de toile de fond à l'Assemblée générale des Nations Unies qui s'est ouverte aujourd'hui à New York. Les chefs d'État se succèdent à la tribune de l'ONU pour exposer leur vision de la situation internationale. Emmanuel Macron s'est exprimé il y a environ 2 heures. Alexandre Chauveau, le président de la République, s'est livré à un éloge du multilatéralisme.
9: Ne rien céder, voilà le mantra martelé par Emmanuel Macron. Voulons-nous vivre dans cet état de nature régi par la loi de la jungle ou dans une société internationale civilisée ? Interroge le chef de l'État qui rappelle l'utilité de l'ONU.
10: C'est notre charte qui empêche que la puissance des uns leur permette de décider pour les autres.
9: Un plaidoyer en faveur du multilatéralisme face au recours à la force des grandes puissances.
10: Ne cédons pas à l'esprit de défaite, à la fatalité, au fond à ce qui est à la mode, qui serait de nous résoudre à dire « cette organisation, nous y venons pour faire des discours, mais elle ne sert plus à grand-chose ». Mettons en place d'autres organisations où la loi du plus fort peut réussir et on peut peut-être imposer une autre paix. Ne cédons pas à cela.
9: Emmanuel Macron en appelle ainsi à l'action en Ukraine comme au Moyen-Orient.
10: La réouverture du détroit d'Ormuz est une priorité. Le respect du droit international y est une priorité dans l'intérêt de tous et la France s'y engagera.
9: Un discours énergique et volontaire qui, pour le moment, peine néanmoins à donner des résultats concrets.
4: Alexandre Chauveau, Emmanuel Macron a également appelé l'Ukraine et la Russie à respecter un moratoire sur les frappes contre les infrastructures énergétiques adverses. Le président ukrainien se dit prêt à accepter cette pause si Moscou fait de même. Kiev qui souhaite, comme les États-Unis, mettre fin au conflit avant l'hiver, affirme ce soir Volodymyr Zelensky. Un peu plus tôt, c'est Donald Trump qui s'est présenté à la tribune de l'ONU. Il est revenu longuement sur le rôle des États-Unis dans les conflits mondiaux, notamment en Iran, où le président américain estime avoir deux choix, anéantir la République islamique ou conclure un accord. Cet accord pourrait être finalisé après les élections de mi-mandat en novembre, selon lui. Des discussions se sont tenues aujourd'hui à New York entre le chef de la diplomatie iranienne et l'émissaire de la Maison-Blanche, Steve Witkoff.
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4: Il y a 3 ans, quand le pape François était venu à Marseille, Emmanuel Macron assistait en personne à la messe organisée au stade Vélodrome. Mais cette année, le président de la République ne sera pas présent lors des cérémonies religieuses organisées autour de Léon XIV, attendues à Paris dès vendredi. L'Élysée fait savoir qu'il sera représenté par son épouse Brigitte Macron et par le Premier ministre. De quoi alimenter les rumeurs de désaccord entre Paris et le Vatican sur le programme de cette visite, Maïalène Trémollet.
12: À la proposition de visite d'État en grande pompe, le Vatican répond par un voyage apostolique. Pas de politique donc, et place aux religieux. Ces dernières semaines, les invitations de l'Élysée ont pour la plupart été refusées par le Saint-Siège. Pas de visite commune de la cathédrale Notre-Dame de Paris, pas de rencontre avec les bâtisseurs, pas de protocole de visite d'État non plus, à savoir accueil militaire avec la garde républicaine ou encore grand dîner à l'Élysée. Des camouflets minimisés par l'exécutif. Dans l'entourage d'Emmanuel Macron, on revendique une simple adaptation du cérémonial, mais pour Caroline Pigozzi, spécialiste du Vatican, l'adoption de la loi euthanasie il y a quelques semaines n'y est pas pour rien.
13: Cette loi sur la fin de vie, c'est vraiment une chose pénible pour l'Église, donc le pape ne peut pas avoir l'air d'approuver. Et s'il avait tout accepté, c'était plus problématique pour les catholiques. Si le président allait à la messe, ça créerait une confusion, chacun son rôle.
12: Décision qui intervient au terme de 2 mandats à l'Élysée, durant lesquels Emmanuel Macron, malgré ses efforts, n'aura jamais obtenu de visite officielle ni du pape François, ni de Léon XIV.
4: Maïalène Trémollet du service politique d'Europe 1. L'ancien djihadiste français Othman Garrido, condamné ce soir à une peine de 30 ans de prison. C'est moins que les réquisitions de l'avocat général qui avait demandé un peu plus tôt la réclusion criminelle à perpétuité contre cet homme reconnu coupable d'avoir été l'un des bourreaux de Daesh en Syrie entre 2012 et 2020. Une énième affaire de violence sexuelle dans le périscolaire à Paris. Un intervenant en Anglais placé en garde à vue aujourd'hui, soupçonné de viol et d'agression sexuelle sur des enfants de l'école maternelle privée Saint-Laurent dans le 10e arrondissement. Cet homme de nationalité algérienne était employé par une société extérieure à l'éducation nationale. Une fillette de 5 ans retrouvée morte hier à Blois. Une autopsie réalisée cet après-midi sur le corps de l'enfant découvert au domicile de son père. Un homme de 42 ans hospitalisé dans un état grave après s'être infligé plusieurs coups de couteau. Son pronostic vital n'est pas engagé. L'hypothèse la plus probable est celle d'un infanticide suivi d'une tentative de suicide, selon le parquet. 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Elles sont nombreuses, ces communes, autrefois paisibles et dorénavant rongées par le trafic de drogue. C'est le cas d'Annemasse, en Haute-Savoie, théâtre la nuit dernière d'une deuxième fusillade en l'espace de 2 semaines. Des coups de feu tirés, cette fois, à proximité d'une clinique privée, Jean-Baptiste Marty.
14: Oui, au moins 5 balles ont atteint la façade de la clinique et 2 autres ont traversé les vitres de l'établissement hospitalier, mais sans faire de blessés. Les enquêteurs privilégient la piste du règlement de compte entre narcotrafiquants. Quelques jours plus tôt, des dealers encagoulés, Kalachnikov en main, avaient publié une vidéo sur les réseaux sociaux, un clip dans lequel ils menaçaient des trafiquants rivaux, mais aussi les riverains. Pour Antoine Valentin, député UDR de la 3e circonscription de Haute-Savoie, il y a urgence à agir.
15: J'en appelle au ministre de l'Intérieur. Il avait été très prompt à dépêcher les blindés face aux agriculteurs pourtant désarmés et pacifistes. Je ne doute pas qu'il fera de même pour des dealers armés d'armes de guerre et qui menacent aujourd'hui la population.
14: Pour le député, certains quartiers d'Annemasse sont devenus aujourd'hui des zones de non-droit. Il y a deux semaines, une autre fusillade avait éclaté dans un quartier sensible de la ville, dans le quartier du Perrier. Un jeune homme de 25 ans avait été abattu d'une balle dans la tête, là encore sur fond de trafic de stupéfiants.
4: Jean-Baptiste Marty, journaliste police-justice à la rédaction d'Europe 1. Des drapeaux palestiniens hissés aujourd'hui sur le fronton de la mairie de Vénissieux, initiative du maire LFI de cette ville de la banlieue lyonnaise, à l'occasion du premier anniversaire de la reconnaissance par la France de l'existence d'un État palestinien. Jean-Luc Boujon, vous êtes le correspondant d'Europe 1 dans le Rhône. Les drapeaux devraient être rapidement retirés, mais la polémique est bel et bien déclenchée.
16: Oui, polémique créée par le maire, l'insoumis Idir Boumertit, élu en mars dernier, qui s'est mis en scène ce matin sur ses réseaux sociaux en train de placer lui-même deux drapeaux palestiniens sur le fronton de la mairie, à côté de deux drapeaux français. Son but, vous l'avez dit, commémorer le premier anniversaire de la reconnaissance de l'État palestinien par la France. C'était le 22 septembre 2025, Emmanuel Macron devant les Nations Unies. Mais ce geste de l'édile LFI n'est pas du goût de tous les habitants de Vénissieux. Écoutez.
17: Je suis contre, c'est pas à mettre sur le fronton d'une mairie. On est en France, on appartient à l'Europe, bon, ben voilà, on s'arrête là.
18: Je vois pas, on mettrait le drapeau palestinien, c'est un peu du parti pris, quoi. Quand on est élu maire, on est le maire de tout le monde. On n'a pas à prendre de parti particulier, quoi.
19: Qu'il ait ses idées, d'accord, mais enfin, faut pas tout mélanger, quoi.
16: Alors ce soir, la préfecture du Rhône fait savoir qu'elle a demandé au maire de la ville de retirer sans délai ce drapeau palestinien pour une question de neutralité des bâtiments publics, sous peine d'une saisie du tribunal administratif qui, en juillet dernier, avait condamné le maire insoumis d'une autre ville de la banlieue lyonnaise, Vaux-en-Velin, à une astreinte de 100 euros par jour pour le même motif. Le maire de Vénissieux, lui, a déjà indiqué que cela serait fait dès demain. À vérifier donc.
4: Jean-Luc Boujon, correspondant d'Europe 1 dans le Rhône. Notez que dans les Hauts-de-Seine, le préfet saisit la justice pour faire retirer les drapeaux palestiniens du fronton de trois mairies à Nanterre, Bagneux et Malakoff. Et puis on connaît la race de l'égérie du prochain Salon international de l'agriculture à Paris. C'est à une vache férandaise qui reviendra l'honneur d'occuper le haut de l'affiche de la 63e édition, prévue du 27 février au 7 mars prochain. Deux frères éleveurs du Puy-de-Dôme désignés pour préparer et accompagner la future star. Un point sur les marchés financiers.
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4: Du vert sur les places boursières européennes, du moins à Paris, avec une clôture en hausse pour le CAC 40, plus 0,20% à 8154 points. Francfort termine à l'équilibre. Du rouge en revanche à Londres, moins 0,29%, et à Milan, moins 0,53%. Aux États-Unis, clôture en ordre dispersé du côté de Wall Street, moins 0,36% pour le Dow Jones, plus 0,82% pour le Nasdaq.
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4: La météo avec vous, Marlène Duret, et encore beaucoup de soleil demain.
22: Oui, alors un soleil un petit peu voilé sur la moitié nord demain. Depuis la Manche, il va progresser dans l'après-midi jusqu'au sud des Pays de la Loire et du Poitou-Charentes, en remontant vers la région Grand Est et en passant par la Bourgogne-Franche-Comté, le nord de l'Auvergne et une partie du centre Val-de-Loire. Ailleurs, le soleil sera plus généreux une fois les entrées maritimes vers la Camargue évacuées. Et puis on peut avoir aussi un ciel un peu plus variable vers les Alpes provençales, mais là aussi ça va s'évacuer en cours de journée. Les températures toujours contrastées avec des matinées parfois fraîches, notamment dans le nord-est, c'est là que les amplitudes seront les plus fortes, entre des matinées bien fraîches et parfois de la chaleur, oui on peut le dire, à partir de 25 degrés on peut parler d'un temps chaud. Voilà, alors on peut noter pour demain après-midi des maximales qui afficheront 19 à 24 degrés près de la Manche et des frontières du nord, alors 19 à Cherbourg et 24 à Lille, sur le reste de la moitié nord 24 à 29 avec 26 à Paris et 29 à Nantes, et puis au sud 28 à 32 degrés avec 28 à Grenoble, 29 à Marseille, 31 à Bordeaux ou encore 32 à Albi.
4: Merci beaucoup Marlène Duret. Dans un instant, on retrouve Valérie Darmon pour la Libre Antenne jusqu'à minuit. Mais juste avant, un point sur les unes de la presse pour demain. Nous serons le mercredi 23 septembre. À la une du Figaro, cette question pour le moins explosive sur le vrai coût de la retraite des fonctionnaires.
0: Ah.
4: À l'heure, évidemment, où on cherche des économies, eh bien, il se trouve que l'État paie un lourd tribut pour verser les pensions de la fonction publique. Creusant la dette de la France, déjà abyssale, la Cour des comptes lève le voile sur ce système sans en dissiper toute l'opacité. Un article fort intéressant donc à lire demain chez nos amis du Figaro. À la une de La Croix, on vient d'en parler également dans le journal, la France se prépare à quoi ? À l'arrivée de Léon XIV, bien sûr, le pape qui fera son arrivée à Paris vendredi matin dans La Croix, un entretien notamment avec le cardinal Jean-Marc Aveline, cardinal français bien sûr. Et retour sur cette information du jour, Emmanuel Macron qui confirme qu'il n'assistera pas aux messes donc données par Léon XIV dans l'Hexagone. À la une du Parisien aujourd'hui en France, ça va vous intéresser si vous avez prévu un séjour peut-être à Paris, si vous n'êtes pas parisien vous-même, chers auditeurs, dans la capitale dans les prochains jours. Alerte au logement fantôme. Depuis le mois d'août, des annonces frauduleuses pullulent dans le quartier de la Tour Eiffel, notamment des centaines de touristes se sont déjà fait piéger. Soyez très prudents.
0: C'est quoi l'idée en fait ?
4: C'est des annonces a priori de location, donc de location
0: paye,
4: de meubles touristiques.
0: On paye une location et quand on arrive, il n'y a pas d'appartement.
4: Et vous savez que sur les plateformes les plus connues, maintenant, on n'a même pas forcément un contact avec le propriétaire. On nous donne un code, on va chercher la clé. Souvent, ça se passe bien. A priori, le Parisien aujourd'hui en France lève le voile sur des arnaques qui sont pour le coup assez préoccupantes parce que se retrouver dans une ville qu'on ne connaît pas sans solution de logement...
0: Et sans doute assez cher en plus, un vrai coup, parce que dans le quartier de la Tour Eiffel, c'est pas donné. Et
4: j'imagine qu'on n'est pas sur, des locations bon marché, absolument.
0: C'est ça, merci beaucoup Maëlle Hassani. On vous retrouve dans un peu plus de 10 minutes pour le nouveau flash de l'actualité, donc nouveau flash info à 23h exactement sur l'antenne d'Europe 1.
4: À tout à l'heure.
0: À tout à l'heure.
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0: Merci d'être avec nous ce soir dans la Libre Antenne d'Europe 1 et merci de composer si vous le souhaitez le 01 80 20 39 21 01 80 20 39 21 numéro non surtaxé de notre standard et de notre WhatsApp 7 39 21 75 centimes plus coût du SMS pour nous laisser vos réactions à ce que vous entendez sur l'antenne. Nathalie, rebonsoir.
24: Rebonsoir, est-ce que vous m'entendez bien ?
0: Je vous entends très bien. Et on était en train d'évoquer l'histoire de vos parents et de votre mère de 75 ans qui a décidé de quitter votre père de 80 ans pour refaire sa vie avec un monsieur plus âgé. Alors, vous m'expliquiez juste avant le journal de Maëlle qu'au départ, vous l'avez incité à partir pour qu'elle soit heureuse. Et c'était sincère de votre part. Mais finalement, elle vous a pris au mot, votre mère.
24: Oui, c'est ça. Mais je ne doutais pas qu'elle allait le faire. Ce dont je doutais, c'était ce que ça allait me créer chez moi.
0: Et pourquoi vous l'avez incitée à partir pour être heureuse ? Elle était si malheureuse que ça avec votre père ?
24: Je la percevais moins malheureuse, ouais. Ça ne se voyait pas parce que c'est quelqu'un de super dynamique. Enfin, c'est quelqu'un de super dynamique et tout. Ça ne se voyait pas, mais voilà. Mon père était amoindri avec... Déjà, il y a eu une maladie qui était la bipolarité. À l'époque, on en parlait beaucoup moins que maintenant.
0: Oui.
24: Et ensuite, il y a eu deux cancers successifs. Elle l'a épaulé. On l'a épaulé. Je suis fille unique.
0: Oui.
24: J'ai 50 ans. Je ne sais pas si je l'ai dit. Et voilà, et je l'ai accompagné à partir parce que je voyais que déjà il avait eu un premier. C'était ridicule, c'est le mot. Les auditeurs vont me trouver horrible, mais elle a eu un premier amant, c'était un taxi qui avait 30 ans de moins qu'elle, peu importe l'âge. Hein,
0: oui, oui, oui.
24: J'en parle donc pas peu importe. Moi, ça m'a heurté. Qui était le VSL de mon papa. Voilà, donc j'ai vu qu'elle commençait à partir un peu en prix.
0: Ah oui, voilà. Oui. Combien d'années de mariage avec votre père ?
24: 55
0: ans, et à un moment donné, elle sent qu'elle est en capacité de séduire, elle a envie de séduire, et elle commence à séduire.
24: Oui, oui. Après, ils étaient dans le milieu du spectacle, chanteur et guitariste, hein, en couple respectivement. Donc, elle était dans cette séduction naturelle. C'est une très belle femme. Hein. Mais oui, oui, mais vous avez raison, oui. Elle a perçu qu'elle pouvait séduire et surtout, elle avait envie d'être heureuse. Mais ce qui m'a complètement percutée, c'est ce que ça m'a fait. C'est-à-dire que ça a complètement coupé les liens alors qu'on s'entendait super bien, quoi.
0: Ah, mais elle, pourquoi ? Parce que vous l'avez jugée, Nathalie ?
24: Ben, je sais pas. J'ose dire que oui, du coup. Alors que je sais pas.
0: Mais vous avez alors vous n'avez pas essayé de parler avec elle quand il y a eu ce premier amant là qui est en plus le chauffeur de taxi de votre père et non, vous avez l'air assez proche de votre mère, donc si vous le savez c'est que soit vous l'avez constaté soit elle vous l'a raconté. Comment ça s'est passé?
24: Oui, je vous avoue je crois que ça c'était tellement un choc hein, ce premier amant que je m'en souviens pas trop. Ce dont je me souviens surtout c'est surtout excusez-moi, je ne veux pas, si vous avez une autre question, c'est surtout mon fils qui m'a appelé pour me dire, ben, j'étais au travail il y a un an, qui m'a appelé et qui m'a dit, ben, maman, je t'appelle parce que j'ai vu mamie. Bon, il avait un taf d'été à côté de la maison pour l'été, il est alternant. J'ai vu mamie sur les genoux d'un vieil homme. Et du coup, bon, moi, j'ai fait style de pas... Je savais, quoi. Et du coup, ce qui m'interpelle, c'est deux choses. Je vous appelle pour deux choses. Pour la première, c'est pourquoi est-ce que ça a coupé comme ça les rapports avec ma mère alors que j'ai voulu vraiment tout faire pour qu'elle soit heureuse et qu'elle quitte mon père. La deuxième, c'est pourquoi mon fils, mon grand hein, de 20 ans, qui a vu son ami comme ça, il n'a plus du tout de rapport avec ma mère. Ils ont eu des mots, tous les deux, des mots. Et du coup, il ne se voit plus. Alors, pour une famille recomposée, trois enfants, c'est compliqué.
0: Oui.
24: Et surtout, ça fait mal au cœur. Ça me fait mal au cœur.
0: Bah oui, je comprends. Mais peut-être que pour votre fille, lui, qu'est-ce qu'il évoque ? C'est quoi les mots qu'ils ont eus ?
24: Oh là là. Mon fils, ce qu'il évoque, c'est une discussion qu'il a eue avec sa grand-mère peu de temps après, au téléphone, il y a... un an donc, puisque ça date d'il y a un an, où elle lui a parlé de tout son mal-être. En fait, ma mère a déballé à son petit-fils, donc mon fils de 21 ans, tout son mal-être, ses tentatives qu'elle a eues, de suicide quand elle était jeune, tout ça, et tout ça, il n'a pas supporté. En fait, il a eu l'impression qu'elle voulait se défausser.
0: Oui, se justifier sa tristesse et donc du oui. coup, son attitude aujourd'hui et le fait qu'elle soit partie.
24: Je pense.
0: Mais elle a voulu se confier. Vous pensez que c'était une stratégie ? Elle s'est juste confiée à son petit-fils. C'est qu'elle a peut-être senti qu'il y avait une forme de complicité. Peut-être qu'ils sont proches l'un de l'autre. Parfois, on dit des choses à ses grands-parents et les grands-parents nous disent des choses qu'ils ne disent pas à leurs propres enfants.
24: Intéressant, j'avais pas pensé. Complicité ou stratégie, dans ma tête, c'était de la justification. J'ai pas pensé au fait qu'effectivement, elle s'est beaucoup occupée de mon grand-fils, puisque je travaillais beaucoup, beaucoup à l'époque pour mon premier enfant. Mais je n'avais pas pensé.
0: Bah, si elle s'en est beaucoup occupée, il y a forcément une relation de proximité et d'intimité qui s'est créée entre la grand-mère et le petit-fils. Si elle s'est autorisée à raconter un petit peu sa vie, à s'épancher visiblement, c'est qu'elle a dû se sentir autorisée par votre fils tout de même. Alors après qu'elle lui fasse porter des choses, ça c'est une autre histoire. Ça dépend du contexte.
24: On est plutôt sur ce... intéressant, franchement, je pense qu'on est sur ce second plan, mais je ne veux pas préjuger non plus. Lui, il l'a vécu comme ça, en tout cas. Lui faire porter quelque chose. C'est... Ça me parle, ça. Ce que vous dites.
0: C'est-à-dire qu'elle a tout livré en vrac et débrouille-toi avec ça.
24: Oui.
0: Et il n'a pas eu la présence d'esprit de lui dire, écoute, mamie, moi, je n'ai pas envie de savoir tout ça, c'est ta vie privée. Déjà, là, c'est difficile parce qu'il y a un divorce dans la famille à 75 et 80 ans.
24: Même pas un divorce, excusez-moi, ça n'a aucune importance, sûrement, mais ils ne veulent pas se séparer. Donc, elle vit avec son compagnon.
0: D'accord.
24: Ouais. Et mon père a dû accepter la situation.
0: Ah, donc elle continue de s'occuper de votre père ?
24: Oui, tout à fait. Avec moi-même, oui, tout à fait.
0: Bah, c'est quand même plutôt, pardonnez-moi, alors je sais qu'on n'est pas dans quelque chose de normé, mais c'est quand même tout à son honneur. Elle n'abandonne pas son mari de 80 ans qui est affaibli.
24: Peut-être que mon fils, le père, soit pas pareil. Je ne peux plus lui en parler. Je ne sais pas comment prendre la chose avec lui. C'est blocus, quoi.
0: Moi, ce que j'entends peut-être, et ce serait peut-être important d'évoquer ce mot, c'est le manque de pudeur. J'ai l'impression qu'elle n'a pas été assez pudique dans ses attitudes et peut-être même dans ses mots et dans ses sentiments. Lui, il l'a vu assise sur les genoux d'un vieil homme, peut-être dans le village ou la ville où vous habitez. Voilà, bon, c'est un peu bizarre de voir sa grand-mère de 75 ans assise sur les genoux d'un vieil homme. Alors qu'on a l'habitude de voir sa grand-mère avec son grand-père. Vous voyez, il y a des images comme ça, c'est symbolique, qui peuvent peut-être le choquer. Il y a peut-être et quand elle se déverse d'une certaine manière vis-à-vis de son petit-fils, là aussi elle manque de pudeur.
24: Oui. Alors ça me parle beaucoup. Alors c'est marrant parce que ça fait écho à ce que m'a dit mon compagnon qui la connaît depuis 6 ans. Il me dit, on dirait une éternelle adolescente. Alors non pas que les adolescents manquent de pudeur justement, elles, ils sont pudiques, ou pas, enfin, bon, bref. Mais c'est vrai que moi-même j'en ai beaucoup souffert de ça, et c'est vrai que ça fait écho ce que vous dites, là, maintenant.
0: Donc peut-être qu'elle a fait comme elle fait toujours, c'est-à-dire elle est elle-même, et puis on verra bien ce qui se passe, après moi le déluge. Bon, bah, là, votre fils, il a peut-être été choqué par cette image de sa grand-mère sur les genoux d'un vieux monsieur, hein, parce que quand même, c'est un petit peu... Bon, voilà, même si on n'est pas psychorigide, on peut comprendre que ce soit dérangeant pour un jeune homme. Il y a une question de respect vis-à-vis de son grand-père aussi.
24: Oui. Bien sûr. Oui.
0: Donc, il se sent peut-être aussi dans un conflit de loyauté. Voilà, exactement. Un conflit de loyauté entre le grand-père et la grand-mère. Mais moi, je crois que ça nécessite quand même de parler avec elle, hein, de vous poser autour d'une table.
24: Elle comprend pas. Elle nous a obligés à mentir pendant des années. Elle a fait, pendant des mois. Pardon, en faisant croire qu'elle avait une copine qui s'appelait Aline, alors que son copain s'appelle Alain. Donc on a été obligés vis-à-vis de mon père de couvrir ce secret, puisqu'on le savait tous, hein, qu'elle avait cet amant. Et je pense que ça, mon fils, qui est très loyal, enfin bon, comme toute personne de 21 ans sûrement, hein, vers sa grand-mère qui l'a éduqué beaucoup, hein. Il y a eu ça aussi, c'est vrai que j'ai oublié, mais...
0: Ah oui, elle a instrumentalisé la famille pour couvrir son adultère. Mais parce que vous l'avez découvert, sinon elle vous aurait rien demandé, non ?
24: Parce que j'ai voulu la couvrir, parce qu'on a voulu couvrir les deux, en fait. Je sais pas qui on a voulu couvrir, bonne question, je sais pas.
0: Vous avez voulu protéger votre père, surtout, peut-être, qui était déjà affaibli, en plus. Oui. Mais bon, vous savez, moi je crois que c'est une vieille dame qui se donne peut-être une chance d'être heureuse aujourd'hui. Votre papa est un vieux monsieur. Est-ce que finalement, eux deux, c'est eux qui sont concernés par cette histoire avant tout, voyez ? Et votre papa s'en accommode, alors ok, contraint et forcé, mais elle déserte pas.
24: Ouais, mais il s'en accommode pas. Mais vous avez raison, elle ne déserte pas. Ça, c'est la première chose à dire. Mais il s'en accommode pas du tout. C'est les anciennes générations, vous savez. 55 ans de mariage, on reste ensemble, on ne bouge pas. Mais vous avez raison, elle ne déserte pas, ça, c'est clair. Hein. Elle est là pour les rendez-vous médicaux, etc.
0: Et elle est là, bon, elle est là quand même au quotidien, quand même, pour s'occuper
24: non,
0: de lui.
24: Pas au quotidien, non, ça, c'est moi qui m'en occupe. Mais non, pas au quotidien, mais elle y vient quand même une heure, deux fois par semaine.
0: Oui. Et elle
24: donc, elle ne le déserte pas.
0: Voilà. Et elle passe du temps avec lui. Et quand il se parle bien ?
24: Non, il ne se parle pas.
0: Ah.
24: Mais ils ne se sont jamais parlé.
0: Alors ça, c'est encore autre chose. Voilà. Nathalie, restez avec nous sur l'antenne d'Europe 1, s'il vous plaît. C'est l'heure du Flash Info, mais on se reparle dans 3 minutes exactement. À tout de suite. À tout de suite.
24: Ok. Merci.
0: 23h au carillon d'Europe 1, retrouve Maëlle Hassani pour le Flash Info. Bonsoir Maëlle.
4: Bonsoir Valérie, bonsoir à tous. 450 millions d'euros au total, c'est le coût des nouvelles aides dévoilées ce soir par le gouvernement pour faire face à la flambée des prix à la pompe. Parmi elles, la prolongation du dispositif grand rouleur jusqu'à la fin de l'année. Dispositif élargi pour toucher jusqu'à 5,5 millions de Français dont les revenus sont inférieurs à 2 035 € net par mois. Le plafond de la prime carburant versée par les employeurs est relevé, il va passer de 600 à 1000 euros. Plus d'une demi-heure de discours pour Emmanuel Macron à la tribune de l'ONU, sa dernière prise de parole devant l'Assemblée Générale des Nations Unies à New York, avant de quitter le pouvoir en mai prochain. Le président de la République appelle, je cite, à décider ensemble de l'intérêt commun. La question qui nous est posée consiste à savoir si nous voulons vivre avec une forme de retour de la loi de la jungle ou dans une société internationale civilisée, ajoute-t-il. Emmanuel Macron qui appelle également la Russie et l'Ukraine à respecter un moratoire sur les frappes sur les infrastructures adverses. Volodymyr Zelensky se dit prêt à accepter cette pause si Moscou fait de même. Le président ukrainien s'est entretenu avec Donald Trump à New York aujourd'hui. Il assure que l'Ukraine, comme les États-Unis, souhaite mettre fin au conflit avant l'hiver. L'ancien djihadiste français Othman Garrido, condamné ce soir à une peine de 30 ans de prison. C'est moins que les réquisitions de l'avocat général qui avait demandé un peu plus tôt la réclusion criminelle à perpétuité contre cet homme, reconnu coupable d'avoir été l'un des bourreaux de Daesh en Syrie entre 2012 et 2020. Un intervenant chargé de donner des cours d'anglais à des élèves de maternelle placés en garde à vue aujourd'hui. Cet homme de nationalité algérienne est visé par une vingtaine de plaintes pour viol et agression sexuelle sur des enfants scolarisés à l'école privée Saint-Laurent dans le 10e arrondissement de la capitale. Le suspect avait été écarté par son employeur dès le premier signalement début juillet. La piste privilégiée est celle d'un infanticide suivi d'une tentative de suicide au lendemain de la découverte du corps sans vie d'une fillette de 5 ans à Blois. Son père, retrouvé à proximité dans un état grave après s'être infligé plusieurs coups de couteau. Les jours de cet homme de 42 ans ne sont pas en danger. Une autopsie réalisée cet après-midi pour tenter d'identifier les causes de la mort de l'enfant. Le président de la République sera le grand absent lors des messes du pape en France ce week-end. Emmanuel Macron sera représenté par son épouse Brigitte et par le Premier ministre, fait savoir l'Élysée. Le chef de l'État accueille tout de même Léon XIV à son arrivée à Paris vendredi matin avant de l'accompagner à Metz le lundi suivant. Et puis il n'a quasiment pas plu en France depuis le début du mois de septembre. Résultat, la sécheresse des sols atteint des niveaux historiques pour cette période de l'année. Des villes comme Paris, Ajaccio, Nice ou Romorantin n'ont pas reçu une seule goutte ces trois dernières semaines. Une amélioration est toutefois espérée dans les prochains jours par Météo France. 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
0: Merci Maëlle Hassani, on vous retrouve à minuit pour le prochain point sur l'actualité.
4: À tout à l'heure.
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0: 01 80 20 39 21, c'est le numéro non surtaxé de notre standard si vous souhaitez intervenir ce soir sur l'antenne et si vous voulez aussi interagir avec Nathalie que nous écoutons sur le récit de ce qu'elle traverse en ce moment, à savoir que sa maman de 75 ans a quitté son père de 80 ans pour un monsieur plus âgé. Et que Nathalie donc n'arrive pas du tout à supporter cette situation, tout comme son fils aîné de 21 ans. C'est bien cela, Nathalie ?
24: Oui, vous avez bien résumé, tout à fait.
0: Alors, ça fait combien de temps qu'elle vit avec son nouveau compagnon, votre mère, là, maintenant ?
24: Un an et trois mois.
0: Et ça fait un an et trois mois que vous n'arrivez pas, vous, à la pardonner, à la voir, à lui parler. Comment ça se passe au quotidien avec elle ? Parce que, comme vous êtes fille unique, vous étiez très très proches, et vous étiez toutes les deux en train de vous occuper de votre père.
24: Oui. Le truc, c'est que, pour répondre à votre question, je n'ai plus eu envie. ce qui s'est passé, c'est que je n'ai plus eu envie du jour au lendemain de la voir. C'est ça que j'ai pas trop compris. Je n'ai plus eu envie.
0: Juste parce que elle est tombée amoureuse d'un autre homme.
24: Non. Il y a du fond. Je sais que il y a d'autres choses, mais. En fait, normalement, c'est quelqu'un de superbe, de très particulier dans le monde du spectacle, très dans je me montre.
0: Dans le paraître, oui.
24: Dans le paraître, ouais, voilà. Et voilà, et si je peux en parler juste une minute.
0: Oui, oui, vous avez du temps. Vous savez, dans la deuxième partie de la Libre Antenne, on n'a pas de format, on prend le temps dont on a besoin, et les auditeurs peuvent interagir, ils le savent, au 739 21, ou au 75 centimes plus coût du SMS, ou par téléphone. Alors, je vous donne la parole, Nathalie. Donc, quelles sont les autres raisons qui font que, du jour au lendemain, vous n'avez plus pu supporter et plus eu envie?
24: Merci, Valérie. Alors, pourquoi j'ai plus pu? Parce que j'ai discuté évidemment avec mon grand, avec mon fils. Bon, ce qui l'a vexé, là je parle de la forme, hein. Ce qui l'a vexé, c'est qu'elle ait eu parlé de moi négativement, alors que c'est vrai que je m'occupe beaucoup de mon papa, hein. Je lui apporte à manger, j'ai organisé les trucs du CCAS pour qu'il ait des repas, tout ça. Mais il y a eu toute mon enfance, en fait. On a tout le temps déménagé. Mon père était directeur de banque. Et à l'âge de 50 ans, d'ailleurs, mon âge, c'est marrant, non, c'est pas marrant, parce que moi aussi, je suis en plein dans cette période-là où je change de vie professionnelle. Il a tout quitté pour faire son job avec sa femme, donc ma mère, c'est-à-dire ils étaient musiciens. Ma mère chanteuse, mon père guitariste. Et à partir de là, donc moi j'avais 15, même à l'âge de 12-13 ans, 14 ans, enfin ils étaient jamais là. Jamais. Mais moi, je croyais que c'était un couple fusionnel, tout ça, mais en fait, pas du tout. Parce que, en fait, ils étaient en plein dans leur job, dans le week-end, tout ça. Donc, moi, j'étais en mutation, hein, donc le temps qu'on
0: mutait. Mais vous étiez confiée à vos grands-parents? À qui parce que, bon, vous êtes un peu grande, mais quand même. Qui s'occupait de vous au quotidien?
24: Moi.
0: Vous étiez livrée à vous-même?
24: Ouais.
0: On vous laissait toute seule? On vous laissait toute seule?
24: Ça le faisait, ouais.
0: D'accord. Okay. Bon.
24: Enfin, surtout 14 ans, jusqu'à 14 ans.
0: Oui, enfin, ok, que vous soyez autonome, que vous vous débrouillez, que ça pouvait le faire, ok. Mais si c'est régulier que vos parents ne soient pas là, soient des parents absents, et laissent la jeune fille vivre sa vie, oui, ça le fait, parce que vous n'avez pas le choix. Mais sur le fond, ça le fait pas. Hein.
24: Ben, ils étaient bien contents parce que j'avais trouvé un copain qui était plus âgé que moi, qui parfois venait me voir. Donc c'était chouette, ils étaient un petit peu soulagés. Maintenant que je suis maman, j'essaie d'essayer de comprendre comment ils ont pu raisonner, en fait, parce que moi j'ai trois gosses, donc jamais j'aurais fait ça. Mais je ne les juge pas.
0: Oui.
24: Et ce que je veux dire, c'est que ce monde du paraître, du spectacle, m'a complètement... on est tellement opposés, elle et moi, qu'on dirait que c'est que maintenant que je m'en aperçois. C'est-à-dire, c'est comme si... on n'a rien en commun, quoi. On n'est rien. Mais tout comme leur couple. C'est-à-dire que même mon père, j'en sors. Je suis venue lui apporter, comme d'habitude, ses gazpacho, ses trucs, parce que, bon, il a besoin de petites choses douces. C'est un vieux papy. Il me disait, j'ai eu rien à voir en commun avec ta mère pendant 55 ans. C'est facile, de dire ça. C'est facile. Mais en tout cas, moi, je me prends ça dans la poire. Et... c'est peut-être pour ça aussi que j'ai eu quitté les papas de mes enfants respectifs, etc. Mais c'est encore autre chose. Non, c'est pas l'objet, c'est pas le sujet. Mais ce qui me touche,
0: Vous avez la sensation, Nathalie, qu'un voile s'est déchiré. C'est ça, un voile de l'illusion s'est déchiré, et de voir le vrai visage de votre mère ou un autre visage de votre mère.
24: Je dirais celui que j'ai jamais voulu voir, parce qu'il n'arrangeait pas de le voir. Parce que c'était évident que pour moi, depuis petite, ils n'avaient rien à faire ensemble. Évident. Je n'ai jamais compris leur couple. C'était un truc incongru.
0: Oui, mais
24: donc, ce qui s'est passé, c'était normal, en fait.
0: Mais c'est leur histoire, Nathalie. C'est leur histoire. C'est leur histoire de couple.
24: Ouais, mais il faut, là où
0: vous pouvez, par contre, et vous avez besoin de mettre des mots dessus, et peut-être même d'avoir une explication avec votre mère, et une explication peut-être avec votre père. Alors, en toute bienveillance, on n'est pas en train d'aller se battre ou se disputer. C'est de leur dire, mais comment vous avez fait pour me laisser à l'âge de 13-14 ans, toute seule, vous n'avez pas envie de me voir davantage, de vous occuper de moi, vous étiez déjà fille unique, donc c'est déjà difficile, vos parents ne sont pas là... Ça peut s'assimiler à un abandon ou à un rejet, ou vous n'êtes pas la priorité, vous n'êtes pas suffisamment choisi. Bon, tous ces sujets, vous pouvez les aborder. Ça, c'est les sujets qu'on aborde en tant qu'enfant d'eux. Mais par contre, leur rapport dans leur couple, c'est leur histoire, Nathalie. Croyez pas qu'au bout de 55 ans, ils ont eu l'occasion de se dire on se quitte, on reste ensemble, il y en a un qui trompe l'autre, surtout dans le spectacle, etc. C'est leur histoire. Vous voyez,
24: bah, je sais pas, vu que ça a tout fait peser sur moi très vite à 18 ans, vendre leur maison, tout a pesé chez moi très vite. Je suis partie à 17 ans, j'ai payé mon loyer, j'ai travaillé en discothèque, j'ai fait des études de droit. J'ai pas pu être avocate parce que voilà, j'étais à Bac plus 5 et qu'il fallait financer. Donc ils m'aidaient. C'est normal qu'à Bac plus 5, on ait de plus les enfants. Mais si vous voulez, j'entends ce que vous dites, Valérie. Mm-hmm. Mais je trouve que leur problème de couple a eu des conséquences très, très vite, très, très tôt. J'ai entendu un mot, alors là, vous allez m'aider, la parentification. Alors peut-être que je me gourre.
0: Parentification. Non, j'ai jamais entendu parler de ça. Non, je connais pas du tout ce concept. Qu'est-ce que ça dit?
24: D'après ce que j'en ai compris, c'est le fait justement d'être responsabilisé très vite et trop tôt par rapport à ses parents.
0: Ça s'appelle la parentification.
24: Ouais, regardez vite sur chat, j'espère que je me trompe pas. Mais y a...

0: Bon, oui,
1: voilà,
0: oui,
1: c'est ce que j'appelle moi, la parentalisation.
0: Ouais. Ah, pardon, oui, c'est moi. C'est peut-être moi qui me suis trompée, Valérie. Mais c'est complètement ça. On est là-dedans, ouais.
1: D'accord, mais en même temps, Nathalie, ouais. À 50 ans aujourd'hui, moi j'entends que vous puissiez leur parler de tout ça. On a Sandrine au 739-21 qui dit parentifier si l'enfant qui est l'adulte, si c'est quand l'enfant est l'adulte de la maison. Voilà, bon, ça dit exactement la même chose. Donc effectivement, mais tout ça c'est à aborder avec vos parents, hein, en tant qu'enfant de vos parents. Donc là, oui, même à 50 ans, il n'y a pas d'âge quand on peut se rencontrer. On peut dire, tu sais, moi j'aurais préféré que vous m'avez fait porter ça. Tout ça, c'est on libère la parole. D'ailleurs, vous devez le faire avec vos enfants aussi. Quand de temps en temps, je sais pas, vous déjeunez peut-être avec un parrain en tête à tête, c'est l'occasion de se parler, de se raconter un petit peu, sans faire porter évidemment sur l'enfant, hein, ça il n'en est pas question. Mais comme vous l'avez vécu, je pense que vous ne le faites pas. Voilà. Mais ensuite, l'histoire entre vos parents, c'est l'histoire entre vos parents, Nathalie. Et je trouve que d'en vouloir comme vous en voulez de manière un peu épidermique à votre mère. C'est presque pas
0: juste. Fallait qu'elle s'en aille avant. Nous, on fait ça, nous, à notre époque. À l'époque.
1: Oui, mais elle a fait ce qu'elle a pu. Nathalie, je trouve que ça manque d'indulgence.
0: Ok.
1: Vous voyez, elle a fait ce qu'elle a pu avec ce qu'elle était, avec qui ils étaient. Vous n'étiez pas dans la vie de couple de vos parents. Peut-être qu'ils avaient un attachement toxique. Peut-être qu'il y avait de la codépendance. Peut-être qu'il y avait aussi une codépendance financière et économique. Vous ne savez pas. Alors qu'ils aient été des parents défaillants sur certaines choses, oui, de toute façon, les parents parfaits n'existent pas. Et qu'aujourd'hui, vous éprouviez le besoin d'en parler avec l'un et avec l'autre. Ok, aucun problème. Ça peut arriver tout le temps et c'est même presque recommandé. Mais en revanche, que vous interveniez, que vous jugiez leur rapport de couple... même à 75 et 80 ans, alors qu'en plus, au départ, vous souhaitiez le bonheur de votre mère et vous l'avez poussée à regarder ailleurs. C'est injuste. Vous voyez, vous lui faites un procès d'intention. Pas sur les bonnes raisons. Que vous alliez lui dire « Moi, je trouve que tu as été une mère défaillante pour x, y raison. » Ok, pas de problème. Là, on est dans un rapport d'adulte aujourd'hui avec la petite fille qui parle aussi à la maman, etc. Vous avez du recul, vous avez pris de la hauteur, vous avez peut-être fait un travail sur vous, vous êtes vous-même maman, vous évoquez les sujets. Pas de problème. Mais le procès d'intention sur sa vie de femme, je ne trouve pas ça. Ça n'engage que moi, bien sûr, mais j'incite les auditeurs d'Europe 1 au 739-21 ou au 01-80-20-39-21 à me donner leur avis, hein, bien sûr. Hein. Je ne trouve pas ça juste. Mm-hmm. Ça résonne quand je vous le dis ou pas, Nathalie?
0: Vous avez parlé d'épidermique. Ce n'est pas que ce soit épidermique. Je pense que ça remonte. Voilà, c'est quelque chose qui remonte de très loin. Et je sentais que déjà j'étais pas à l'aise. Il y avait quelque chose. J'étais pas à l'aise avec mes parents, mais pas du tout. Mais très vite, très tôt. Et le problème, c'est que vous me dites. Enfin, il y a pas de problème. Mais vous me dites, je n'ai pas à juger leur couple. Ok. Mais alors eux, ils avaient pas à me faire peser.
1: Ah, mais bien
0: que
1: sûr.
0: Je dois encore à 50 ans subir.
1: Oui. Oui, oui, non, mais ça
0: c'est...
1: Malgré
0: le fait d'en avoir parlé.
1: Non, mais ça, c'est une certitude. Si vous avez été parentalisé enfant, il n'avait pas à vous parentaliser. Maintenant, encore une fois, il n'y a pas de parents parfaits. On fait tous, en tant que parents, et vous-même, en tant que maman, vous faites des erreurs avec vos enfants. Donc, aujourd'hui, on est quand même... un peu à même d'effets psychologiques, c'est un autre langage. Et avec, de par votre vécu aussi, de toute façon. Hein, évidemment que vous les élevez autrement, et sans doute en libérant plus la parole, et en les accompagnant davantage, et etc., etc. Bon, eux, c'était aussi une autre époque. Maintenant, comme dit Sandrine aussi au 739-21, c'est vrai qu'elle vous a critiqué auprès de votre fils aîné.
0: Ça a beaucoup blessé mon fils, ouais.
1: Voilà. Et ça peut être aussi que ça mérite un éclaircissement. Voilà, au regard de ce qui se passe aujourd'hui dans ta vie, écoute, moi, ça a fait remonter des tonnes de choses en moi. Je n'ai pas eu l'occasion de t'en parler. J'aimerais bien qu'on se pose parce que j'ai quand même des choses à te dire. Et si vous ne voulez pas vous confronter à elle en présentiel, vous lui écrivez. Vous lui écrivez?
0: Oui, de toute façon, elle est sourde comme moi, donc on s'écrit parce qu'on

0: qu'on est sourde, mais au sens véridique. Hein.
1: Oui.
0: On a des appareils, enfin, j'entends bien. Mais oui, mais je vais l'avoir cette semaine-là. Je fais l'effort d'aller l'avoir cette semaine et peut-être que je vais oser parler de ça, ouais.
1: Mais oui, plutôt que de garder ça sur le cœur.
0: Ouais, mais il y a toujours son nouveau compagnon.
1: Ah, bah oui, mais non, bah dans ces cas-là, mettez les limites. Je viens te voir cette semaine, mais j'ai envie de te voir seule.
0: Ouais.
1: Voilà, mettez des limites. Positionnez-vous. Pourquoi vous n'oseriez pas le faire, Nathalie ?
0: Je dis juste que c'est pas que j'ose pas, c'est que c'est sa réaction qui toujours. J'anticipe sa réaction, ça c'est pas bon. Mais à chaque fois, c'est. Enfin, elle est tellement collée, quoi. Enfin, ils sont collés, quoi. C'est un truc de fou.
1: Ben, envoyez-lui un texto, prévoyez le coup.
0: Ouais.
1: Voilà, ouais, je viens te voir cette semaine. Je suis ravie de te voir parce que j'aimerais que nous parlions. Mais je te demande que nous soyons toutes les deux. Alors, on va se balader, on va manger une pizza. Voilà.
0: J'entends très bien et merci. Juste le problème que j'ai, c'est la justification. Elle est tout le temps en train de se justifier de tout, de tout.
1: Et
0: dommage.
1: Et ben votre cadre de départ, et peut-être que ça vaut le coup de le mettre dans le texto. J'ai des choses à te dire et je veux bien que tu m'écoutes. Je n'ai pas besoin forcément de réponse dans un premier temps. Parfois, on a juste besoin d'être entendu. C'est le cas de le dire. Non, mais parce que vous savez que le corps... Non, mais parce que le corps parle, hein, c'est pour ça que je vous dis ça. Bon, après, il y a peut-être... Là, je fais de la psychologie de comptoir, mais quand même, voyez. Donc, voilà, mettez-le par écrit. Je viens te voir cette semaine, j'ai envie de te voir seule, parce que j'ai des choses à te dire, et j'aimerais bien qu'on essaye, cette fois, que tu entendes mes mots.
0: Ok, moi je suis apte et capable et je trouve ça cool, mais juste qu'est-ce que vous me conseillez pour mon fils qui je pense peut-être
1: alors,
0: doit vous écouter
1: je pense,
0: de 21 ans.
1: Eh ben je pense que pareil, dans la conversation, vous lui direz, moi je souffre de la famille qui est disloquée, parce que c'est ça l'objet de votre appel ce soir j'imagine, hein. C'est de votre incompréhension par rapport à votre propre sentiment, et puis également le fait que votre fils aîné ne parle plus à sa grand-mère, la grand-mère qui doit en souffrir, enfin tout le monde souffre d'une certaine manière. Donc lui dire, voilà, moi j'ai envie de mettre fin à cette souffrance maman, en tout cas moi j'ai envie de faire de mon mieux, je sais pas si je vais y parvenir. Moi en tout cas j'ai envie d'essayer, donc la première chose... Pour ça, moi, j'ai des choses à te dire que j'ai sur le cœur depuis très longtemps, que je n'avais pas osé te dire avant. Et je te demande de m'écouter, pas forcément de me répondre, dans un premier temps. Écrivez, hein, si vous voulez ne pas oublier. Hein. Vous lui dites tout ça.
0: C'est ce que je fais.
1: Et ensuite, non, mais je veux dire, même quand vous allez être en face d'elle,
0: oui,
1: avant d'y aller, écrivez pour ne pas oublier. La deuxième chose, c'est que je voudrais aussi évoquer ce qui se passe avec ton petit-fils. Qui a été très choqué de tout ça, et notamment sur le fait que tu aies pu me critiquer, et comme il est quand même très loyal avec sa mère, ben, il l'a mal pris, hein, ce qui est logique.
0: Oui, très.
1: Donc pourquoi
0: donc
1: deux choses, pourquoi c'est critique ? Qu'est-ce que tu n'oses pas me dire en face ? Et deuxièmement, pourquoi est-ce que toi tu ne tends pas la main non plus ? Est-ce qu'elle tend la main de son côté ?
0: Au travers moi.
1: Donc vous portez encore.
0: Elle me dit qu'elle souffre. Elle me dit qu'elle souffre. Et je souffre du coup parce que je sais qu'elle l'a beaucoup. Elle s'est beaucoup occupée de lui quand il était petit. Comme je vous disais, je fais beaucoup au travail. Hein. Donc c'est ma souffrance. En fait, sa souffrance, c'est moi qui la porte. Et mon fils, ben, le pauvre. Alors je crois qu'il vous écoute. Mais mon fils, ça me fait mal au cœur qu'il voit plus sa grand. Enfin, il ne veut plus la voir. Mais c'est catégorique. C'est catégorique.
1: Mais est-ce qu'il vous a dit pourquoi ? Est-ce que les critiques qu'elle a formulées vis-à-vis de vous, c'était vraiment inadmissible et rédhibitoire ?
0: Inadmissible et rédhibitoire.
1: Eh bien alors, c'est un lien entre eux. Vous ne pouvez pas intervenir, il est adulte, hein, il a 21 ans.
0: Ok.
1: Donc, vous les laissez... il est adulte, hein. Et elle récolte aussi ce qu'elle sème, vous voyez ? Donc, à un moment donné... Mais ça, vous pouvez l'évoquer avec elle, hein ? pouvez lui dire, hein, wow. Tu sais, on récolte wow. aussi ce qu'on sème dans la vie. Bah, écoutez, elle a 75 ans, elle a été capable d'avoir des amants, elle est capable de partir à 75 ans, elle est capable d'entendre sa fille. Hein.
0: Ouais, mais ça servira à quoi, étant donné que mon fils, il ne veut plus l'avoir maintenant, ça sert à quoi de la briser, de lui faire du mal?
1: Non, vous ne la brisez pas, vous ne la brisez pas. Juste vous expliquer. Vous expliquer que vous, ça vous fait beaucoup de peine. Elle, ça lui fait beaucoup de peine, mais qu'à 21 ans, il est adulte et que c'est un lien entre deux adultes qui est en train de se construire.
0: Ouais. Ok.
1: Donc, est-ce que si elle envoie un message d'excuse, par exemple, ça peut peut-être...
0: C'est ce qu'elle aurait dû faire, c'est ce qu'il attendait.
1: Eh bien voilà, voyez. Donc maintenant, vous n'êtes pas dans l'impasse. Il y a des tas de choses qui n'ont pas été faites encore. Je ne vous tiendrai pas ce discours si ces choses-là avaient été mises en place et qu'elles n'avaient pas été suivies des faits. Mais ça n'a pas été le cas. Parce que là, elle n'a pas fait de son mieux non plus.
0: Mais c'est parce qu'elle ne l'a pas fait que mon fils ne veut plus.
1: Ben, c'est bien ce que je suis, c'est bien ce que je suis en train de vous dire.
0: Ok.
1: C'est bien ce que je suis en train de vous dire.
0: Ouais, ouais.
1: Donc il faut la mettre, quand vous êtes prête, évidemment, restez en référence interne. Hein, je ne suis pas avoir parole d'évangile. Hein, d'accord. Il faut que vous le sentiez, Nathalie. Hein, quand vous êtes prête... Vous envoyez un message à votre mère, et puis ensuite vous voyez comment c'est reçu, vous posez votre cadre, bien sûr vous vous installez autour d'une table dans un milieu neutre, sans le compagnon parce qu'il n'est pas concerné par tout ça, hein, faut remettre de l'ordre, et là vous livrez ce que vous avez à livrer. Et vous allez au bout, évidemment, de tout cela. C'est-à-dire le fait qu'elle ne se soit pas excusée auprès de votre fils. Votre fils, il réagit tout à fait normalement, il protège sa mère.
0: Oui, mais ça me heurte, qui me protège comme ça au détriment de l'harmonie familiale. Parce que du coup, ben maintenant, il n'y a plus de repas de famille avec tout le monde, c'est séparé tout ça, mais j'entends vos propos. Et je le comprends, lui, c'est vrai que c'est une relation d'adulte à adulte. Je le vois comme mon fils, donc mon petit, que je dois... Oui, c'est un adulte.
1: Oui, mais vous voyez, elle ne s'est pas non plus excusée. Donc, il n'y a pas
0: non, mais c'est trop tard. Il vient de me textoter, mon fils, parce qu'il m'a écouté. Oui. Et il me dit, mais je n'en veux pas, je ne veux plus. Il ne veut plus rien. Oui, je suis très sincère avec vous.
1: Eh bien, alors, vous savez quoi? On ne peut pas forcer les gens. Hein,
0: c'est ça.
1: Donc, vous faites au mieux pour vous. Dans cette relation avec votre mère, surtout que vous êtes fille unique, donc je pense que ça a une autre résonance en vous aussi.
0: Oui, tout à fait.
1: Voilà, donc, rajoutez de la paix. Soit elle prend de son côté et elle s'adapte aussi, hein, c'est pas que dans un sens. Parce qu'il y a du respect, il faut qu'elle vous respecte aussi. Il faut qu'elle entende. Alors on peut pas rattraper le passé, elle va pas pouvoir gommer ce qui s'est passé. Mais la communication, elle peut s'établir autrement aujourd'hui.
0: Okay.
1: En tout cas, il faut essayer. Moi, je crois hein, que je pense que si vous êtes prête et vous avez l'air d'en souffrir, il faut essayer de lui dire tout ce que vous avez sur le cœur. Alors, pour vous, et puis, puisque vous avez besoin de parler au nom de votre fils, lui dire, voilà, ben là, tu vois, la maladresse, elle coûte très cher. Elle coûte très cher. Et malheureusement, on n'y peut rien. Donc, faites vraiment, essayez de trouver les mots justes, Nathalie, au plus près de votre vérité. Si vous êtes dans la sincérité, dans l'authenticité, elle va être touchée de toute manière.
0: Mais justement, je ne veux pas la toucher.
1: Oui, mais ce n'est pas pour lui faire...
0: Elle est toute maigre.
1: Ce n'est pas pour lui faire du mal, hein. Ou alors vous choisissez l'autre option, vous continuez de prendre sur vous.
0: Ah ben, c'est ce que je veux plus.
1: Ah ben alors voilà. Alors voilà, c'est pourquoi je vous dis, si vous ne voulez plus prendre sur vous pour la protéger, ce qui est aussi une option, si vous n'en souffrez pas, il n'y a pas de problème. Il s'agit simplement d'être en conscience dans ce qu'on fait. En conscience et dans le respect de soi-même. Et du coup, dans le respect d'autrui, évidemment. Donc il y a deux options, soit vous osez libérer la parole en bienveillance, et dans le cœur, et dans l'authenticité, Et on va miser sur le fait qu'il y ait beaucoup d'amour tout de même entre vous, même si ça a été à côté parfois, même si elle n'a pas su faire, même si. Aujourd'hui, c'est une autre réalité. Elle a 75 ans, vous en avez 50. Soit vous prenez sur vous, vous la protégez et vous arrivez à prendre de la hauteur.
0: Deuxième option.
1: Voilà. Donc soyez bien en référence interne sur ce qui est bon pour vous et ce qui est bon pour votre famille. Mais de toute façon, vous êtes en droit de voir votre mère en tête à tête sans le compagnon. Votre fils, eh ben, il a 21 ans, il n'a pas envie de voir sa grand-mère pour des raisons qui lui appartiennent. Eh ben, écoutez, à un moment donné, chaque acte est suivi d'une conséquence. Et les personnes âgées ne passent pas répondent aussi à cette règle.
0: Ce côté-là protecteur que j'ai, le côté même un peu matriarcal, où ben, tu vas faire ci, tu vas accepter que ta grand-mère ait fait ci, ait fait ça, alors qu'il est grand, il est tout à fait adulte, mon fils, de toute façon.
1: C'est ça. Donc ça, c'est leur lien. C'est le lien entre votre père et votre mère par rapport au couple. Et maintenant, il y a le rapport entre la mère et la fille. Voilà. Mais vous ne pouvez pas tout porter. Ça, c'est impossible.
0: Ouais.
1: Bah oui, il me semble. Hein. C'est pas juste pour vous, en tout cas. Et si ça l'était, vous ne m'auriez pas appelé ce soir parce que c'est ce que vous faites jusqu'à maintenant, Nathalie.
0: Tout porter, ouais. C'est ce qu'on me reproche, ouais. Ouais. Pas comme mon fils, mais ouais.
1: Ben oui.
0: Au travers de cette relation, cette relation parentale, je me sens tellement responsable d'eux. C'est terrible. C'est moi le problème, en fait.
1: Ben non, c'est... Bon, de toute façon, tout part de nous, tout nous revient. Hein. Mais ce que je veux dire, c'est que vous êtes fait unique. Donc, ils vous ont fait... Alors déjà, vous êtes fait unique, et en plus, ils vous ont fait tout porter. Alors, évidemment, mais c'est pas vous. C'est le système familial.
0: Mais c'est pas de l'abandon, si. Ce sera pas de l'abandon, parce que moi je suis un petit peu peut-être binaire, mais soit je m'occupe trop, soit pas, je sais pas, c'est pas de l'abandon. Du coup, si je suis un petit peu plus
1: distante,
0: cache dans mes propos.
1: Non, mais vous pouvez parler, encore une fois, avec authenticité, bienveillance et beaucoup d'amour. Tout le sujet qu'on aborde ce soir, c'est de l'amour, hein. Sinon vous vous poseriez pas ces questions. Il faut pas que vous doutiez de ça. Il faut juste trouver la bonne longueur de lien pour que vous vous sacrifiez pas.
0: La longueur de lien pour pas se sacrifier. Ok, ouais. Ok, je le note. Ok, parce que c'est vraiment ça, ouais.
1: C'est juste ça.
0: Sacrifier même du temps. Ouais.
1: Surtout que votre mère, en plus, elle est pas seule, hein. Elle a un compagnon maintenant. Alors, franchement.
0: Ouais.
1: Et vous avez votre vie à faire. Vous avez aussi quelqu'un dans votre vie. Vous avez vos enfants.
0: Ouais, mais j'ai surtout mon père à m'occuper beaucoup.
1: Et vous avez votre père. Donc. Voilà, on remet un tout petit peu les choses à leur place. C'est pas se désaimer, hein. Pas du tout, c'est le contraire. Votre appel de ce soir est un appel d'amour.
0: Ah.
1: Bah oui, c'est ça que vous essayez de faire. Vous voulez rassembler, vous voulez renouer. C'est plutôt un langage d'amour, non?
0: Ouais, je sais pas.
1: Faut que vous écoutiez votre besoin. Voilà. Est-ce que vous avez besoin de renouer avec votre maman? Est-ce que vous avez besoin de rester dans la distance, sans culpabilité? De quoi vous avez besoin? C'est ça la question.
0: Ok. Je vais avoir besoin un petit peu de temps pour répondre à ça.
1: Eh ben voilà. Bah prenez votre temps. Il n'y a aucune urgence, hein. Il n'y a aucune urgence. Et en plus, notre entretien, vous pouvez le réécouter sur europe1.fr.
0: Okay.
1: Donc n'hésitez pas, et puis peut-être aussi, puisque votre fils nous écoute, que ça peut donner lieu aussi à une discussion plus générale, familiale, avec vos deux autres enfants aussi. Hein.
0: Oui, ils sont très pudiques aussi, mais enfin, ouais.
1: Non, mais c'est l'occasion de libérer la parole.
0: Ouais, enfin, je... tout à fait. Mais il me semble, à moi, subjectivement, qu'elle l'est. Le truc, c'est que le sujet, ben, on a tendance maintenant à en rire. C'est-à-dire que ça devient... c'est horrible. Hein. Les auditeurs vont se dire, mais elle est horrible, cette Nathalie. Mais vraiment, on en rit. On en rit de cette situation. C'est... Mais de... on en rit. Mais même nous, entre nous, on met beaucoup d'humour dans tout ça. Et du coup, ouais, mais c'est pas génial non plus, parce que ça veut dire qu'on va pas dans le fond des choses et qu'on s'habitue. On s'habitue à plus voir, on s'habitue à plus s'intéresser, on s'habitue à plus parler. On s'habitue à en rire. Et c'est... Mais c'est tellement plus facile.
1: Mais c'est pour ça que je vous dis, ça libère la parole, vraiment. Et là, c'est important de se dire vraiment les choses, parce que vous en souffrez, visiblement.
0: Beaucoup.
1: Voilà. Donc, on peut toujours rajouter un trait d'humour, on peut toujours... C'est une manière de mettre...
0: C'est plus un trait, là, c'est des doubles,
1: oui, mais
0: des
1: c'est
0: doubles
1: une manière,
0: surlignages.
1: Oui, mais vous voyez, c'est une manière de mettre à distance, alors qu'en fait, c'est pas ça dont vous avez besoin, c'est pas ça que vous cherchez. Sinon, vous m'appelleriez pas ce soir, en fait, Nathalie.
0: Oui, en fait, je vais un petit peu plus creuser ce que je ressens moi, quoi.
1: Oui, exactement.
0: Ok.
1: Quel est votre besoin, à vous ? Et peut-être que c'est d'être en lien quand même avec elle. Mais peut-être que pour être en lien, dans un nouveau lien, réinventer un lien aujourd'hui, dans cette nouvelle configuration familiale, qui est toute récente quand même, mais il faut se parler.
0: Mmh.
1: Il faut se parler,
0: okay.
1: Vraiment. Mais gentiment, bien sûr. Hein.
0: Oui, oui.
1: On prend soin. Vous prenez soin et elle prend soin. Il faut descendre dans le cœur, en fait. Hein. C'est ça que je suis en train de vous dire. Mais,
0: ouais.
1: Mais prenez le temps d'être prête. Ce n'est pas une obligation non plus. Il n'y a pas d'obligation. Juste, l'obligation, c'est d'être le plus sereine possible.
0: La dernière phrase que vous venez de dire, c'est chaud. Être sereine.
1: Eh oui, mais est-ce que c'est pas le plus important dans la vie, la sérénité ?
0: Bien sûr que c'est pour ça qu'on lit tous des trucs, qu'on essaie de faire beaucoup de choses pour essayer de déstresser, lâcher, comme vous dites quoi.
1: Mais ce qui est certain, c'est qu'il faut bouger quelque chose. Il faut bouger quelque chose. Vous voyez ?
0: Les lignes.
1: Et oui,
0: lignes.
1: Et voilà. Parce que si vous restez comme ça, rien ne bougera. Alors, il faut bouger quelque chose. C'est pour ça que je vous incite à lui parler.
0: Et si ça ne bouge pas, ça fait quoi ?
1: Mais vous aurez fait votre part. On ne fait pas la part de l'autre. On fait sa part à soi.
0: Ah, ouais.
1: Mais au moins, vous aurez fait votre part, en accord avec vous-même. C'est ce qu'on appelle être aligné. Et après, l'autre, il décide de prendre ou de ne pas prendre. Mais ce n'est pas notre histoire. C'est la part de l'autre.
0: Ok.
1: Moi, je vous propose de me rappeler sur l'antenne d'Europe 1 pour me dire comment ça va dans quelques semaines. Si vous en avez envie.
0: Avec plaisir, Valérie, merci.
1: Voilà, on sera ravis de prendre de vos nouvelles avec les auditeurs d'Europe 1 qui ont laissé des messages au 739-21.
0: Merci à eux et merci à vous pour votre écoute.
1: Donc, je vous dis à très bientôt, Nathalie. Mais soyez bien à l'écoute de vous-même. À l'écoute de vous-même, s'il vous plaît.
0: Ça me parle. Ça me fait mal, mais ça me parle. Mais je vais y arriver.
1: Mais oui, vous allez y arriver, bien sûr. Bien sûr que vous allez y arriver. Vous savez, quand il y a de l'amour, on y arrive toujours. Voilà. Et même si elle n'a pas su aimer comme il faut avant, on ne sait jamais aujourd'hui comment ça peut se passer. Parce que visiblement, d'après ce que vous me dites, moi, je ne vous connais pas, elle a l'air en souffrance aussi. Donc c'est qu'il y a de l'amour.
0: Allez.
1: À bientôt, Nathalie, à bientôt.
0: Allez.
1: Je vous embrasse très, très fort. Je vous embrasse très fort. Et je vous dis à bientôt.
0: Moi aussi.
1: Au revoir.
0: À très vite, merci.
1: Au revoir.
0: Merci à vos auditeurs, au revoir.
1: On va retrouver dans quelques instants Lola. Mais juste avant, on va faire une petite pause musicale sur l'antenne d'Europe 1 dans la libre antenne. Queen, A Kind of Magic. 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

0: Kind of Magic Queen ce soir dans votre libre antenne sur Europe 1.
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0: 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Bonsoir Lola.
2: Bonsoir Valérie.
0: Merci d'avoir composé le 01 80 20 39 21 pour nous dire, nous raconter, à moi et aux auditeurs d'Europe 1, comment vous avez réinventé votre couple et votre famille même.
2: Oui.
0: Oui, alors dites-nous tout. Vous êtes passé de quel type de cadre familial à quel type de cadre familial, Lola?
2: Alors, ben, je suis passée du cadre familial tout à fait, je vais dire normal,
0: classique,
2: entre guillemets.
0: Hein.
2: Classique, c'est ouais. Ça. Mon compagnon, mes enfants et moi-même dans une maison familiale. Et depuis maintenant 2 ans et demi, nous vivons séparés en étant toujours en couple.
0: Alors, séparés comment? C'est-à-dire sur le même palier?
2: On vit dans 2 maisons séparées maintenant.
0: Et 2 maisons qui sont mitoyennes?
2: Maintenant plus, mais pendant plus d'un an et demi, on a vécu juste en face l'un de l'autre.
0: Ah oui, alors et là aujourd'hui vous êtes à combien de kilomètres de l'un de l'autre?
2: Maintenant je suis à 15 grosses minutes de chez lui.
0: D'accord, vous avez décidé de déménager pour des raisons de confort, la maison est plus grande, mieux?
2: Pour des raisons financières, j'ai acheté un bâtiment et je fais des Airbnb et en même temps je vis là, donc c'est vraiment pour le financier.
0: D'accord, alors comment on décide, après combien d'années de vie commune d'ailleurs vous avez choisi ce mode de vie?
2: Ça faisait 12 ans de vie de couple.
0: 12 ans de vie de couple et depuis 2 ans donc vous êtes toujours en couple? Donc, et évidemment, toujours proche de vos enfants, mais vous avez choisi de vivre séparément, sous 2 toits différents. Alors, comment on en vient à prendre cette décision, Lola?
2: Alors, c'est une décision qui a été prise, entre guillemets, sans le vouloir, de prime abord, dans le sens où, en fait, donc c'est après un an, à l'arrivée de notre deuxième enfant, ce final est très, très compliqué. Alors, j'ai dû reprendre mon travail très rapidement, mon compagnon également. Et c'est vrai qu'on a passé une année la tête dans le guidon, à travailler sans cesse, à essayer d'être sur tous les fronts, c'est-à-dire pour le travail, pour mon bébé qui venait d'arriver, pour ma plus grande fille qui était là et j'avais pas envie qu'elle ressente, entre guillemets, un abandon avec l'arrivée de son petit frère. Mais donc on était sur tous ces fronts-là, mais finalement on n'était plus du tout en couple. On n'arrivait plus à communiquer, on prenait plus ce temps-là. Je pense que la fatigue et le fait d'être H24 ensemble nous a un petit peu usés en tant que couple. Donc on est arrivé à un stade où on ne se regardait plus, on ne se parlait plus. Il n'y avait pas forcément de disputes, de mots plus hauts que l'autre, mais il y avait...
0: Un détachement.
2: C'est ça, un détachement qui s'est fait de... Voilà, naturellement sur le long terme, jusqu'à un point de non retour où on s'est rendu compte qu'en fait, voilà, on ne se regardait plus, il n'y avait plus rien. Et mon compagnon m'a dit, écoute, avant que ça arrive trop loin, je pense qu'il faut qu'il y ait une séparation, qu'il y ait une coupure. Il faut qu'on se détache physiquement l'un de l'autre parce que là, ça ne va plus. Et donc c'est de là qu'est parti notre mode de fonctionnement avec tout d'abord une vraie séparation.
0: Ah oui, voilà. Donc au départ, c'est vous qui allez dans la maison d'en face ou c'est lui au départ?
2: C'est moi qui vais dans la maison d'en face. Moi, je me voyais pas de rester dans la maison familiale. C'était trop compliqué pour moi. Je pense qu'à l'époque, je me voilais beaucoup la face. J'avais l'impression que c'était une sorte d'abandon de sa part, alors que finalement, avec le recul, c'est ça qui nous a sauvés. Mais je ne me voyais vraiment pas rester dans la maison familiale.
0: Ah oui, donc vous, à ce moment-là, vous subissez la situation tout de même?
2: Oui, je subis la situation. Moi, c'est mon monde qui s'écroule. Hein. Mon compagnon, c'est mon tout, c'est mon meilleur ami. C'est le père de mes enfants, c'est l'amour de ma vie. Donc à ce moment-là, j'ai vraiment l'impression qu'il m'abandonne et que je vais devoir tout reconstruire.
0: Et vous partez pourtant juste en face. Donc c'est pour des questions pratiques pour les enfants ou parce que c'est trop dur de partir plus loin?
2: c'est trop dur de partir plus loin. Je pense qu'il a vraiment fallu le temps que je m'habitue, que je me recrée, que je me découvre, en fait, tout simplement, pour pouvoir partir plus loin. Je pense que c'était vraiment physique. J'avais besoin de rester proche.
0: Et alors, à quel moment vous vous dites on recommence ensemble ?
2: Ben, finalement, ça s'est passé assez rapidement. Hein. Je pense que ça faisait à peu près un mois et demi, deux mois que j'avais déménagé. Mais je pense que c'est le fait d'être restée seule un moment, d'avoir pu dormir aussi, hein, parce que la première année de l'arrivée d'un bébé, c'est compliqué. Je l'allaitais, je dormais très peu, lui aussi. Donc je pense que la fatigue a fait beaucoup. Mais le fait aussi de me retrouver seule et de pouvoir me reconstruire, je pense que je me suis mise très vite avec lui. J'avais 20 ans, je suis devenue une femme, je suis devenue une maman. Mais j'ai fait toutes ces étapes avec lui et je me reposais beaucoup, beaucoup sur lui. Je disais toujours que c'était mon monde et je pense que c'était justement un peu trop lourd à porter pour lui.
0: Oui.
2: Et le fait de me retrouver seule, de réapprendre à vivre seule, de voir ce que j'aimais, ce que j'aimais pas, ce que je voulais, mais uniquement pour moi, m'a fait du bien et l'a libéré d'un poids également.
0: Oui. Qui vous étiez finalement ?
2: Exactement.
0: En dehors de lui. Et les enfants, comment ? Parce qu'ils étaient petits, là, les enfants, à ce moment-là, non ?
2: Oui, les enfants étaient tout petits. Lénia, il avait seulement un an. Oli, elle en avait quatre. Donc, ça a été assez compliqué aussi de se séparer d'eux. Donc, on a divisé la semaine en deux pour ne pas passer trop longtemps sans se voir et construire une nouvelle vie de famille.
0: Mais comment vous avez organisé entre vous, hein, sans l'intervention d'un avocat ou d'un juge, vous vous entendiez suffisamment bien pour vous dire du lundi au mercredi, j'ai les enfants et toi tu les as le reste de la semaine.
2: Exactement, c'est vrai qu'il n'y a jamais eu vraiment de grosses disputes, il n'y a pas eu, il y avait pas de haine ou de rancœur. Je pense simplement que on était arrivé à un point où on ne se regardait plus. L'amour était là. Je pense qu'il était toujours là. En tout cas, pour ma part, il était toujours là. Mais voilà, il y avait quelque chose qui faisait que ça ne fonctionnait plus. Donc, on a décidé effectivement de diviser la semaine en deux. Et ça nous permettait de les avoir chacun deux jours et demi. Et puis de partager toujours les week-ends et les vacances scolaires tous ensemble.
0: Ah oui, donc il n'y a même pas eu de moment où les vacances se sont faites séparément. C'est-à-dire que très, très, très vite, vous êtes restés ensemble finalement. Vous disiez au bout de deux mois, c'est ça ?
2: Au bout de deux mois, on s'est remis ensemble. Mais déjà avant ça, même lors de la séparation, les vacances scolaires, les week-ends, tout ça, on les passait ensemble. Donc on n'était plus, entre guillemets, ensemble, amoureux à ce moment-là, mais on passait quand même toujours tous ces moments ensemble parce qu'il y avait toujours cette complicité, etc. Et au bout de deux mois, le manque vraiment s'est fait ressentir. Je pense qu'on a réappris à vivre un petit peu l'un sans l'autre. Et moi, finalement, je me suis rendu compte que je pouvais vivre sans lui parce que j'ai toujours été très, très fortement dépendante de lui.
0: Mm-hmm.
2: Mais finalement, je n'avais pas envie de vivre sans lui.
0: Oui. Et en fait, vous avez juste remis un petit peu d'espace entre vous, finalement.
2: Exactement, oui.
0: L'espace qui avait été tellement comblé par les enfants et puis par la dépendance affective en ce qui vous concerne.
2: Oui.
0: Et donc là, au bout de deux mois, vous recommencez à être ensemble comme un couple, en plus d'être un couple parental.
2: Oui.
0: Et ça fonctionne mieux.
2: Ça fonctionne beaucoup mieux. C'est vrai qu'au bout des deux mois, on se remet ensemble, on s'est dit, bon, voilà, maintenant, qu'est-ce qu'on fait ? Est-ce qu'on retourne dans le schéma classique, dans celui qu'on a toujours vécu, ou est-ce qu'on reste comme on est maintenant ? Et finalement, on s'est dit, mais ça fonctionne tellement bien, on peut avoir chacun des moments séparés, s'organiser d'une manière différente, et puis profiter finalement beaucoup plus quand on est tous les quatre.
0: Donc, en fait, finalement, aujourd'hui, il n'est plus question de revivre ensemble sous le même toit ?
2: Non, actuellement pas. Après, comme on dit, rien n'est jamais gravé dans le marbre, mais c'est vrai qu'actuellement, le mode de vie qu'on a choisi nous convient bien, ça fonctionne bien. Les enfants le vivent très très bien également. Ma fille me dit toujours, elle m'a dit, elle avait 4 ans, 4 ans et demi, quand elle m'a dit cette magnifique phrase qui restera toujours gravée, me dit, écoute, maman, on se voit moins, mais on se voit mieux.
0: Ah oui. Beaucoup de sagesse déjà dans une si petite fille.
2: Je pense qu'elle avait vraiment compris que, effectivement, elle voyait peut-être un peu moins sa maman, mais quand elle voyait sa maman était vraiment là. Parce que je m'organise beaucoup plus pour travailler un peu plus quand je les ai pas, comme ça les jours où je peux aller, où je les ai, je vais les rechercher plutôt à l'école. On fait beaucoup plus d'activités, je suis beaucoup plus présente finalement.
0: Et vous faites beaucoup plus d'activités tous les quatre aussi ?
2: On en faisait déjà beaucoup avant, mais on en fait toujours autant, oui. Mais c'est vrai que ce qu'ils aiment beaucoup maintenant, c'est qu'ils peuvent avoir vraiment des moments privilégiés avec leur papa, des moments privilégiés avec moi. C'est des activités qui sont totalement différentes. Et puis, après, on a toujours le plaisir et le bonheur de faire tout ça aussi en famille le week-end.
0: Et les enfants, ça leur fait pas bizarre ? Bon, ils sont toujours petits, là, donc peut-être ils sont pas tout à fait conscients. Mais d'avoir des parents ensemble, mais qui vivent séparément ? Par rapport aux petits copains, aux cousins, à la famille, tout ça, ils ont pigé le système.
2: Je pense qu'ils ont pigé. Après, pour mon fils, ça avait 1 an, donc maintenant, c'est vrai que c'est son modèle de vie. Je pense que c'est normal pour lui. Ma fille a vécu quand même 4 ans avec nous deux, donc elle se souvient et le dit des fois. Ben maman. C'était bien aussi avant, mais elle comprend. Elle comprend et je pense que maintenant, elle aime bien aussi. Ben, il y a des différences un petit peu chez papa, d'autres chez maman. Et ils aiment bien d'avoir ces deux mondes-là, ces deux univers-là.
0: Merci beaucoup, Lola, d'avoir témoigné ce soir de votre histoire, comme quoi on peut se réinventer avec deux enfants en bas âge et il n'y a pas d'âge pour cela. Merci
2: avec
0: beaucoup,
2: plaisir,
0: Lola.
2: Merci beaucoup.
0: Belle continuation à vous quatre. Au revoir.
2: Merci, au revoir.
0: Bonsoir, Corinne.
3: Bonsoir, Valérie.
0: Merci d'être avec nous sur l'antenne d'Europe 1 et d'avoir composé le 01 80 20 39 21. De quoi souhaitez-vous nous parler ce soir ?
3: Eh bien, écoutez, demain, c'est la journée mondiale de la maladie des jambes sans repos et je voulais témoigner du quotidien d'une malade en l'occurrence, cette maladie pour
0: alors, ce sont les impatiences, c'est ce qu'on appelle les impatiences.
3: Les impatiences tout
0: c'est
3: à fait.
0: Ça. Vous l'avez toujours eu, cette maladie ?
3: Ben écoutez, avec le recul, j'ai été diagnostiquée à 50 ans, mais avec le recul, oui, je l'ai toujours eu, mais bon, c'est des symptômes qu'on n'identifie pas toujours. Voilà.
0: Oui, au début, on croit qu'on bouge beaucoup dans le lit. Mais
3: au début, on croit qu'on bouge beaucoup, qu'on est un peu hyperactif.
0: C'est ça.
3: Et puis quand on fait du sport et qu'on a mal, on nous dit que c'est des courbatures. Alors, du coup, on ne fait pas de sport. En tout cas, pour ce qui me concerne.
0: Et aujourd'hui, est-ce que ce syndrome invisible, parce que c'est une maladie invisible,
3: Il n'y a pas de signe clinique visible. Oui,
0: c'est ça. Est-ce que c'est géré pour vous aujourd'hui, Corinne ?
3: Alors aujourd'hui, j'arrive plus ou moins à gérer depuis que je suis diagnostiquée et donc depuis que j'ai un traitement, puisque les formes sévères, alors on n'a pas tous des formes sévères, heureusement, mais dans les formes sévères, oui, il nous faut un traitement assez lourd, mais qui permet d'avoir un petit quotidien, pas très ambitieux, mais si on fait pas d'excès, on s'en sort à peu près quand on a un bon traitement.
0: En général, ça apparaît la nuit ? Mais est-ce que ça peut apparaître le jour, ces impatiences ?
3: Alors moi, c'est jour et nuit, mais la majorité des malades qui, heureusement, ont des formes légères, c'est effectivement souvent la nuit au repos ou en fin de journée. Dès que le corps se met au repos, en fait, c'est là que les symptômes se déclenchent.
0: Et puis, il me semble que par moments, c'est par crise aussi, non ? Parce qu'on peut parfois confondre les impatiences et puis la maladie elle-même. Parce qu'il y a des moments où on peut avoir très très envie comme ça de bouger les jambes malgré nous.
3: Alors c'est toujours un peu malgré nous, puisque elle se caractérise vraiment par un besoin irrépressible de bouger. C'est comme ça que ça se caractérise et que ça permet de faire le diagnostic. Donc après, oui, ça fonctionne par crise dans le sens où c'est une maladie qui évolue avec l'âge, pas souvent dans le bon sens. Ça va plutôt en empirant qu'en s'améliorant. Mais bon, après, l'hygiène de vie, l'entourage, ça compte aussi pour accepter.
0: Pour supporter. Oui, quand vous dites hygiène de vie, c'est-à-dire pour les gens qui nous écoutent et qui, justement, n'ont pas été diagnostiqués, parce qu'il est difficile à poser ce diagnostic.
3: C'est sûr que c'est une vie sans alcool, on ne boit plus de vin, on ne boit surtout plus de champagne, pas d'excitant, pas de café, pas de thé, il faut manger léger le soir, pas de sport après 16 heures. Vous voyez, pour certains d'entre nous, ça veut dire pas de cinéma parce qu'on n'est pas capable de rester deux heures sur un film. En place. Ça veut dire pas de voyage. prendre l'avion.
0: Pas de long courrier. Pas de long courrier, voilà, oui.
3: Pas de long courrier, même des courts courriers. Voilà, le dernier voyage que j'ai fait en avion durait 1h45. Au bout de 3 quarts d'heure, j'ai vécu une torture jusqu'à la fin, vous voyez. Donc, ça limite beaucoup dans nos déplacements. Oui.
0: Mais c'est aussi, ça relève un peu aussi des mêmes caractéristiques, les troubles de l'attention et l'hyperactivité, hein, quand même, parce que 2 heures au cinéma, pour quelqu'un qui est très touché par le TDAH, c'est compliqué, hein.
3: Ben, les neurologues, effectivement, aujourd'hui, font le lien entre les enfants qui sont porteurs de TDAH et puis la maladie des gens sans repos, oui, c'est vrai.
0: Oui, voilà, parce que c'est ça, rester en place, sans bouger, sans se lever, sans se remuer sur son siège, c'est compliqué.
3: Moi qui travaille encore, avoir des réunions, c'est très compliqué. Les séminaires, j'en parle même pas, mais c'est-à-dire que c'est difficile de rester 2 heures assis sans bouger. Donc, on se lève, alors on prévient les collègues voilà, qui ne nous trouvent pas un peu bizarre, mais on se lève, on marche dans la salle, voilà, on essaye de se soulager comme ça.
0: De trouver des dérivatifs. Oui. Et votre mari, Corinne, ou votre compagnon, comment il a vécu ça au départ? Parce que c'est vrai que c'est assez insupportable pour la personne qui dort à côté.
3: Avant d'être diagnostiquée, alors moi j'ai vraiment été diagnostiquée à 50 ans parce que la maladie s'est aggravée à ce moment-là. Mais auparavant, moi, je ne me rendais pas compte, mais je bougeais tout le temps. Donc, par exemple, être l'un contre l'autre pour regarder la télé, ce n'est pas possible. C'est-à-dire qu'on ne se rend pas compte, mais mon mari avait compté, je ne passais pas 30 secondes sans bouger. Même légèrement, vous voyez, mais un coup la jambe à droite, un coup à gauche, on remonte la jambe, voilà, on se retourne, voilà, on gigote.
0: Ou alors
3: voilà,
0: on tapote du pied souvent aussi.
3: Aussi,
0: c'est ça. Oui. Et donc à partir de là, il vous dit, écoute, ma chérie,
3: avant d'être diagnostiqué, il me disait, ça serait bien que tu tiennes en place, voilà. Et puis après, ça veut dire on regarde la télé, pas l'un contre l'autre, hein, ça c'est sûr. Et puis, une fois qu'on a le diagnostic et qu'on connaît les causes, j'ai la chance d'avoir un compagnon qui est très accompagnant, aimant, bienveillant. Voilà. Après, certaines nuits, alors j'ai la chance aussi qu'il ait le sommeil lourd, mais sinon, certaines nuits, ça veut dire aussi faire chambre à part ou faire lit à part, parce que quand on se lève la nuit, forcément, même si on essaye de faire attention, c'est compliqué pour l'entourage, oui.
0: Mais la première victime, c'est quand même le porteur de la maladie, hein, parce que c'est insupportable la nuit, hein, quand ça se produit.
3: Oui, tout à fait, tout à fait.
0: Est-ce qu'il y a des associations qui concernent ce syndrome des jambes sans repos dont on parle vraiment
3: France,
0: peu, hein.
3: Oui, trop peu à notre goût, effectivement, c'est une maladie encore assez méconnue. Mais bon, petit à petit, voilà, elle est reconnue par l'OMS. Voilà, c'est les neurologues ou les somnologues qui sont les premiers spécialistes de la maladie. J'en ai oublié votre question. Il y a une seule association en France qui représente les malades des jambes sans repos, qui est agréée par le ministère de la Santé. Et on fait notre possible pour faire connaître la maladie et surtout écouter les malades qui sont souvent démunis. Il y a beaucoup d'errances médicales encore aujourd'hui en France. Cette association a raison de correspondants régionaux qui écoutent, qui accompagnent, qui supportent les malades qui ne savent pas vers qui se tourner, en fait.
0: Comment elle s'appelle, cette association, Corinne?
3: Elle s'appelle l'association France EKBOM, ça s'écrit EKBOM, du nom en fait scientifique de la maladie, puisque c'est la maladie de Willis EKBOM, plus connue sous le nom de syndrome des jambes sans repos. Voilà, association France EKBOM.
0: Et donc vous, qui êtes une patiente experte, hein, visiblement, en tout cas, comme on dit aujourd'hui, il y a des solutions.
3: Alors, il y a des solutions. Petitement, l'hygiène de vie, j'en parlais tout à l'heure. Oui, voilà, c'est sûr.
0: Ça vaut pour tous, de toute façon, l'hygiène de vie.
3: Ça vaut pour tous. Forme légère ou forme sévère, si vous voulez. Moi, je connais quelqu'un qui dort avec un pain de glace sous les pieds, par exemple, pour alléger la sensation, puisque le froid calme un peu les effets. Donc, vous voyez, ça peut être dans la vie quotidienne des astuces comme ça. Et puis, pour les formes sévères, il y a des traitements médicaux qui, heureusement, existent, qui sont lourds, qui ne marchent pas toujours comme on voudrait. Mais effectivement, il y a des traitements médicaux, oui.
0: Ça peut toucher les enfants ou pas?
3: puis ça touche les enfants, oui, oui. Comme, on va dire, à peu près une grosse majorité des malades ont une forme héréditaire, ça touche les enfants, voilà. Donc après, comme c'est une maladie évolutive, on peut très bien ne pas ressentir la maladie quand on est enfant et ça se déclenche plus tard, mais il y a des enfants qu'on connaît dans l'association qui ont 8 ans, 10 ans et qui souffrent déjà de la maladie, oui.
0: Et plus c'est pris tôt, j'imagine, et mieux c'est géré ensuite.
3: Oui, c'est vrai. Oui, c'est vrai. Après, voilà, ça n'allège pas, si vous voulez, mais ça permet de mieux vivre et de s'organiser autour de ça.
0: Merci beaucoup, Corinne, d'avoir attiré notre attention cette veille de la journée du syndrome des jambes sans repos, des impatiences. Merci beaucoup à vous. Au revoir. Merci. Prenez soin de vous.
3: Merci, c'est gentil. Bonne nuit à tous.
0: Au revoir, Corinne. Au revoir. Ainsi s'achève votre émission de ce soir. On se retrouve demain dès 21h30 jusqu'à minuit en direct avec un numéro de téléphone que je vous rappelle, 01 80 20 39 21. Numéro non surtaxé de notre standard. N'hésitez pas à nous appeler. Prenez bien soin de vous, des autres et du monde, et je vous dis à demain avec toujours le même plaisir pour ma part. Et au carillon d'Europe 1, il est minuit, on retrouve Maëlle Hassani pour le Flash Info. Bonsoir Maëlle.
4: Bonsoir Valérie, bonsoir à tous. Face à la flambée des prix à la pompe, le gouvernement annonce ce mardi de nouvelles aides. Le dispositif grand rouleur prolongé et élargi pour toucher jusqu'à 5,5 millions de Français dont les revenus sont inférieurs à 2 035 € net par mois. La prime carburant versée par les employeurs voit son plafond relevé de 600 à 1 000 €. Les mesures déjà en vigueur pour les secteurs d'activité les plus touchés sont prolongées jusqu'au 31 décembre. Là où la loi du plus fort tente de s'imposer, il nous faut défendre l'intérêt commun. Les mots d'Emmanuel Macron ce mardi soir à la tribune de l'ONU. Lors de son dernier discours devant l'Assemblée générale des Nations Unies à New York, le président de la République s'est posé en rempart face aux puissances qui veulent fouler aux pieds la souveraineté des peuples pour en disposer soi-même. La question qui nous est posée consiste à savoir si nous voulons vivre avec une forme de retour de la loi de la jungle ou dans une société internationale civilisée, a-t-il ajouté. Emmanuel Macron qui plaide également pour un double moratoire sur les frappes contre les sites énergétiques en Russie et en Ukraine. Dans la foulée, Volodymyr Zelensky s'est dit prêt à respecter cette pause si Moscou fait de même. Le président ukrainien s'est entretenu ce mardi avec son homologue américain Donald Trump. Les deux dirigeants font part de leur volonté de mettre fin à la guerre en Ukraine avant l'hiver. Autre moment fort à New York ce mardi, cette rencontre entre le chef de la diplomatie iranienne et l'émissaire de la Maison-Blanche Steve Witkoff. Une réunion qui marque la reprise du dialogue entre Washington et Téhéran pour mettre fin à la guerre au Moyen-Orient. Les médias iraniens affirment que les conditions d'une réouverture du détroit d'Ormuz ont été transmises, à savoir la levée du blocus naval américain, le versement des avoirs iraniens gelés et la fin des combats sur tous les fronts dans la région. L'ancien djihadiste français Othman Garrido, condamné ce mardi soir à 30 ans de prison, assorti d'une peine de sûreté des deux tiers. Cet homme de 32 ans, bourreau de Daesh en Syrie entre 2012 et 2020, est reconnu coupable d'avoir participé à une double exécution de deux Iraniens en septembre 2015. L'avocat général avait requis la réclusion criminelle à perpétuité. Un intervenant chargé de donner des cours d'anglais dans une école maternelle placée en garde à vue ce mardi. Cet homme de nationalité algérienne est visé par une vingtaine de plaintes pour des faits de viol et d'agression sexuelle sur des élèves de l'établissement privé Saint-Laurent dans le 10e arrondissement de Paris. Le premier signalement remonte à début juillet. Bruno Retailleau détaille sa réforme des retraites. Le candidat LR à la prochaine élection présidentielle fait part de sa volonté de relever à 63 ans l'âge légal de départ à la retraite. Mais le départ à taux plein automatique se ferait à 65 ans contre 67 aujourd'hui. Une borne qui serait néanmoins indexée sur l'espérance de vie. Et puis l'Élysée l'a annoncé ce mardi, Emmanuel Macron ne participera à aucune messe du pape lors de sa visite en France le week-end prochain. Le président de la République sera représenté par son épouse Brigitte Macron et par le Premier ministre lors de ses cérémonies religieuses. Le chef de l'État accueillera tout de même Léon XIV à son arrivée à Paris vendredi avant de l'accompagner à Metz 3 jours plus tard. 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
5: Merci beaucoup Maëlle, rentrez bien, mangez bien, dormez bien et je vous dis à demain. Allez, place à notre série Casse Impossible. Vous savez, notre série sur les braquages qui ont fait la une de l'actualité ces dernières décennies, et c'est Marc Messier qui va nous raconter le braquage sans violence ni effraction du coffre de la Brinks à Toulouse en 1988. 11 millions de francs dérobés. Bonne nuit avec nous sur Europe 1.
6: Bonsoir. Hold up avec prise d'otage la nuit dernière à Toulouse. Montant du butin, 15 millions de francs. Une nouvelle...
7: Casse de la Brinks, 1988. Lorsqu'un groupe de braqueurs décide de s'attaquer à une société comme la Brinks, il ne peut pas se permettre la moindre erreur. Tout doit être absolument parfait. Parce qu'en face, c'est une véritable forteresse. Une société spécialisée dans le transport de fonds. Alors imaginez la stupeur de ses dirigeants le 27 avril 1988, lorsque les coffres du dépôt de la Brinks de Toulouse sont retrouvés entièrement vides. Le tout sans explosion, sans alarme, sans résistance. Comme si les voleurs avaient les clés.
8: C'est hier soir, vers 21h, que tout a commencé. Deux équipes de 7 ou 8 gangsters, déguisés en gendarmes.
9: La société de transport de fonds Brinks était prise pour cible. Un gang particulièrement bien organisé.
10: A levé les bras en l'air, nous a dit appelez vite la police. On a été pris en otage et la Brinks a été cambriolée, semée.
5: Casse impossible, 30 ans de cavale.
11: C'était aujourd'hui le premier jour de la campagne officielle pour le deuxième tour.
12: Mes chers compatriotes,
13: confiture vivée.
14: Qu'attendez-vous de celui que vous aurez élu dans moins d'un mois ?
7: Avril 1988. La France vit à l'heure de l'élection présidentielle. Le débat de l'entre-deux tours entre François Mitterrand et Jacques Chirac approche. À la radio, à la télévision, dans les cafés, on ne parle que de cela. Ou presque. Car dans la nuit du 26 au 27 avril, à Toulouse, une autre histoire est en train de s'écrire. Une histoire qui va passer inaperçue au départ, mais qui va marquer la décennie. 26 avril 1988. Dans un hangar discret de Plaisance-du-Touche, à l'abri des regards, un groupe s'active. Sur une table, des plans détaillés, ceux du dépôt de la Brinks à Toulouse. Contre un mur, des uniformes de gendarmes. À côté, deux 4L Renault peintes en bleu pour imiter des véhicules officiels. Sérigraphie, gyrophare, tout y est. Sur une autre table, des talkie-walkie, des monottes, des armes et une ceinture d'explosifs. Au centre de la pièce, un homme, calme. Il ne parle pas beaucoup, mais quand il parle, tout le monde l'écoute.
15: On n'improvise rien, les gars. On s'en tient au plan.
7: Vers 21h, il est temps de passer à l'action. Deux membres du groupe montent à bord d'une des 4L Renault et se rendent à Côte-Pavée, un quartier calme de Toulouse. Ils s'arrêtent devant une maison et sonnent à la porte. Un homme leur ouvre, il est alors trop tard. Au même moment, sur la route d'Espagne, l'autre voiture maquillée s'arrête, elle aussi, devant une maison. Deux gendarmes en descendent, uniforme impeccable, posture assurée, ils sonnent, la porte s'ouvre.
16: Bonjour monsieur, gendarmerie nationale. Il y a eu un incident dans le voisinage, on pourrait recueillir votre témoignage ?
7: La confiance fait le reste, le propriétaire des lieux les invite à entrer. Puis, tout bascule. En moins d'une heure, deux hommes essentiels à la sécurité de la Brinks viennent de disparaître.
8: C'est hier soir, vers 21h, que tout a commencé. Deux équipes de 7 ou 8 gangsters, déguisés en gendarmes, se sont rendus au domicile du sous-directeur de la Brinks à Toulouse et chez un des cadres de la même société de transport de fonds. Ils ont séquestré toute la nuit ces deux hommes et leur famille. Ce matin, à 6h, à bord de deux 4L maquillés en voiture de gendarmerie, ils se sont rendus alors au siège de la Brinks, rue Ferdinand Lassalle, où le sous-directeur et son cadre, qui connaissent chacun une partie du code de sécurité pour ouvrir les portes du dépôt, sont entrés en compagnie des faux gendarmes, sans que, bien sûr, cela intrigue le veilleur de nuit.
7: Une fois sur place, tout est très simple. Grâce au code, soustrait au sous-directeur et à l'un de ses adjoints, les portes s'ouvrent. Les truands font entrer les otages en premier. Leur cœur bat trop vite, leurs mains tremblent. Ils n'ont pas le choix, leur vie en dépend. Ils suivent les procédures habituelles. Ils désactivent les alarmes, portes blindées, clés, codes. Les coffres s'ouvrent. Un à un. Pendant ce temps, un peu avant 8 heures, les premiers employés arrivent sur le site. Toujours déguisés en gendarmes, les braqueurs les interceptent sans difficulté. Ils les menottent et les enferment dans un fourgon garé à côté du dépôt. Une sorte de prison improvisée. Pour s'assurer que les otages restent tranquilles, ils placent sur l'un d'entre eux une ceinture d'explosifs.
17: Si l'un d'entre vous tente quoi que ce soit...
7: Le message est clair. À partir de là, Il n'y a plus l'ombre d'une résistance. 8 heures du matin, l'opération est terminée. Les braqueurs disparaissent, emportant avec eux leur butin. Quelques minutes plus tard, un employé témoigne.
10: Ce matin, quand je suis arrivé, comme tous les matins, je vais faire le café à la cantine qui se trouve à un stage au fond du dépôt. Et en regardant par la fenêtre, j'ai vu des voitures de police en bas. Alors je suis redescendu, j'ai demandé à mon chef qu'est-ce qui se passait. Je pensais qu'on nous avait éventuellement cambriolé. Et il m'a dit non, je comprends pas. Alors nous sommes allés voir au fond. Et à ce moment-là, la porte d'un fourgon s'est ouverte et un monsieur avait des menottes au poignet, a levé les bras en l'air, nous a dit appelez vite la police. On a été pris en otage et la Brinks a été cambriolée ce nuit. Et voilà, et on a prévenu la police et la police est arrivée et on a libéré les otages.
7: Lorsque la police arrive, le constat est sans appel. Tous les coffres sont vides. 11 751 316 francs, soit l'équivalent de plus de 3 millions d'euros. Un véritable pactole, raflé presque tranquillement. Au service régional de la police judiciaire de Toulouse, les enquêteurs comprennent immédiatement. Ce cas, ce n'est pas un braquage ordinaire. Entre gangsters déguisés et enlèvements, le mode opératoire n'a rien d'habituel. Pour tenter d'y voir plus clair, les enquêteurs interrogent les otages. Ces derniers ont eu le temps d'observer attentivement les malfrats pendant toute la durée de l'opération. Les témoignages ne manquent pas et dans l'un d'entre eux, un détail minuscule, troublant, crucial.
12: Je me souviens que l'un d'eux avait les yeux d'un bleu. Remarquable.
7: Silence dans la pièce. Les enquêteurs échangent des regards et comprennent. Ce détail pourrait tout changer. Un malfaiteur avec des yeux bleus, de beaux yeux bleus, ils en connaissent un. Ils tiennent leur première piste. L'opération Sangria est lancée. Surveillance, filature, recoupement, un réseau apparaît. Des profils liés à la drogue, à la prison, à l'Espagne. Dans la nuit du 31 août au 1er septembre 1988, un premier coup de filet permet d'interpeller 7 personnes. Au SRPJ de Toulouse, l'espoir renaît. Les enquêteurs pensent tenir le début du fil. Mais un cas comme celui-ci ne peut pas reposer sur de simples exécutants. Il faut remonter plus haut.

0: Atlantis, une fusillade éclate. L'homme est finalement menotté et interpellé. Pour les enquêteurs, c'est une avancée majeure, car cet individu ne leur est pas inconnu. Ancien membre du groupe séparatiste basque ETA, José Gómez Martín est aussi un habitué des opérations clandestines.
1: Des truands de droit commun avec des méthodes de politique. Voilà comment la SRPJ de Toulouse qualifiait aujourd'hui les auteurs du hold-up de la Brinks. Les méthodes, ce sont celles du terrorisme, comme par exemple dans ce hangar de la banlieue toulousaine où ils ont préparé psychologiquement les otages. Pour les empêcher de parler, l'un d'eux avait même une ceinture d'explosifs contre le ventre. Les ravisseurs sont même allés jusqu'à simuler un contrôle de faux gendarmes sur la route en allant vers le dépôt. Tout cela pour tester la fiabilité des otages en cas d'impair. Cela en dit long sur les intentions et le professionnalisme des individus arrêtés jeudi dernier. Le cerveau, tout d'abord, un Espagnol de 31 ans, José Gómez Martín, ancien militant d'une faction de l'ETA, il a basculé dans le grand banditisme, puis la drogue. Apparemment, il travaillait pour son propre compte et non pour financer les caisses du terrorisme basque. Autour de lui, une nébuleuse de 6 à 7 personnes rencontrées en prison ou à Toulouse. C'est ici, au 49 de la rue Raymond IV, que la bande a préparé le coup, un gang qui avait pour principale préoccupation la drogue dure, comme la cocaïne et l'héroïne. Ce petit cercle avait choisi Toulouse par goût, mais aussi pour sa proximité avec l'Espagne, où un complice court toujours. Il s'agit de Gilles Bertin, contre qui un mandat d'arrêt international vient d'être lancé.
0: L'étau se resserre autour du groupe de malfaiteurs, mais une grande partie du butin reste introuvable. Plus de 10 millions de francs sur les 11 dérobés sont encore dans la nature. Les enquêteurs insistent et multiplient les interrogatoires. Sous pression, les voleurs finissent par lâcher un nom, celui de Gilles Bertin. Gilles Bertin n'a rien du braqueur classique. C'est un musicien qui fut membre quelques années plus tôt d'un groupe punk, Carmera Silence. Devenu toxicomane durant cette période punk, Gilles Bertin quitte le groupe en 1986 avant de tomber dans la délinquance. Après le casse, il s'est caché en Espagne où il a fondé une famille. Gilles Bertin n'a toujours pas été retrouvé lorsque débute en 2004 le procès des malfaiteurs de la Brinks. José Gómez Martín, le cerveau du groupe, est lui décédé. Ils ne sont finalement que deux à comparaître devant la cour d'assises de Toulouse. Lors des audiences, les versions des accusés se contredisent et les souvenirs se mélangent. Les jurés essaient de faire le tri comme ils peuvent. Il faut dire que 16 années se sont écoulées depuis les faits. Les condamnations resteront légères, ce qui donne un sentiment d'inachevé, tout en laissant retomber l'affaire dans l'oubli. Pas longtemps. Novembre 2016, à Toulouse, cet homme pousse la porte du palais de justice. Il entre d'un pas décidé, tout en semblant très calme.
2: Oui, bonjour monsieur.
3: Je suis Gilles Bertin. Et je viens me rendre pour le braquage de la Brinks de Toulouse.
2: Le braquage de la Brinks ? C'est quoi ça ?
3: Oh, vous ne pouvez peut-être pas vous en souvenir, il faut dire que c'était il y a 28 ans.
0: Pourquoi revenir après tant d'années ? Peut-être parce que certains secrets finissent par peser trop lourd. Selon son avocat, si Gilles Bertin s'est rendu, c'est par besoin de vérité. Par fatigue, par conscience.
4: C'est lui qui fait la démarche, parce qu'il n'en est pas fier du tout. Et surtout, c'est par rapport aux personnes qui ont pu être brusquées, où il y a eu quand même une certaine violence. C'est surtout ça qui le hante, de ne pas continuer dans l'hypocrisie consistant à fabriquer un passé ou à mentir sur son passé.
5: Il a un enfant de 6 ans.
4: Il sait très bien que si son fils doit pouvoir bâtir un avenir, il faut que le père ait un passé. Et qu'il puisse lui parler de son passé.
6: Condamné à 10 ans par contumace en 2004, il aurait encore dû attendre 2024 pour espérer bénéficier de la prescription. Il espère maintenant que sa démarche de rédemption sera comprise par les jurés, dont il espère la clémence.
0: Le procès de Gilles Bertin aura lieu 2 ans plus tard, en 2018. Alors qu'il risque une peine de 20 ans de prison, il n'est condamné qu'à 5 ans avec sursis. Le fait de s'être rendu de lui-même à la police a clairement joué en sa faveur.
7: Je suis soulagé quand même, bon, parce que moi je risque quand même d'être incarcéré. Quoi. Bon, mais voilà, maintenant c'est fini, c'est terminé, c'est 30 ans de vie. Quoi. Ça n'a pas toujours été rigolo, mais bon, c'est pas 30 ans d'incarcération. Hein. Faut pas non plus. Ça n'a pas toujours été un cauchemar. Je ne suis pas le plus à plaindre. Franchement, je n'en menais pas large quand l'avocat général a demandé 5 ans de prison.

0: J'ai du mal à me remettre dans la peau de celui que j'étais il y a 27 ans. Et bon, on va passer à autre chose maintenant. Je vais élever mon gosse tranquillement et l'amener à sa majorité si je peux. Il faut que je retrouve mon identité. Encore et toujours faire mes papiers parce que j'en suis encore là. Et puis repartir élever mon fils en Espagne. C'est fini, bouclé, terminé. Point final, quoi.
1: Le procès de Gilles Bertin permet de boucler la boucle. Tous les braqueurs de 1988 ont désormais pu être identifiés et condamnés. Et ça, grâce à un détail. Un détail infime, presque anodin. Des yeux d'un bleu remarquable. Ces yeux qui ont permis de remonter les pistes et d'arrêter les braqueurs, mais pas de retrouver l'essentiel, l'argent. 10 des 11 millions de francs dérobés à la Brinks en 1988 n'ont toujours pas été retrouvés et ne le seront sans doute jamais.
2: 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Et pour prolonger ce récit et cette histoire de braquage, découvrez donc notre bonus, l'entretien de Julien Pichenet avec un ancien braqueur. Son témoignage apportera un nouvel éclairage sur ce casse de la Brix survenu à Toulouse en 1988. On vous remercie d'être à l'écoute, on vous souhaite une très belle nuit. Dans un instant, ne manquez pas Maître Collard qui va nous raconter le procès et l'exécution de François Ravaillac, l'assassin du roi Henri IV. Dans le cadre de notre série Les Grandes Erreurs Judiciaires, vous allez découvrir la sentence impitoyable réservée au régicide. Et ce sera juste après Angèle et Justice et ce titre What You Want sur Europe 1.

0: Angèle et le duo électro Justice, c'était What You Want. Bonne nuit à l'écoute d'Europe 1, la nuit qui se poursuit en compagnie de l'avocat Gilbert Collard dans une série inédite sur les grandes erreurs judiciaires. C'est le gros succès de la rentrée avec déjà plus d'un million d'écoutes. Donc à travers son expérience du barreau, il revisite une enquête et un procès. Aujourd'hui, on va remonter le temps jusqu'en 1610. François Ravaillac assassine Henri IV en plein cœur de Paris. Fanatique, illuminé, il ne semble avoir qu'une idée en tête, tuer le roi. Mais Ravaillac a-t-il vraiment agi seul? Derrière le bras qui frappe, se cachent peut-être d'autres hommes. Des hommes dont les noms ne franchiront jamais les portes du tribunal.
1: Nous allons pousser les portes de l'horreur et entrer dans un monde d'effroi où tout est possible. L'erreur, comme la vérité, la justice comme l'injustice, ce monde, c'est celui du crime. Aujourd'hui, nous allons entrer dans les coulisses de l'assassinat politique. De Jules César jusqu'à John Fitzgerald Kennedy, en passant même par la tentative d'assassinat de Trump, le crime politique ensanglante l'histoire. Chaque fois, ça y échappe pas, il est plein de mystères. Et il est très très très difficile de remonter jusqu'au secret du complot. Nous allons nous retrouver au règne du bon roi Henri IV. Vous savez, celui du panache blanc, de la poule au pot et de l'idée que Paris vaut bien une messe. Dans ce dossier que j'ouvre aujourd'hui et qui, vous allez le voir, plein de mystères, d'étrangetés, un homme va subir le pire, oui, le pire des châtiments, inimaginable, sous les yeux d'une foule en furie, persuadée qu'il a fait périr l'assassin de son roi. Ce supplicié, énigme éternelle de l'histoire du crime politique, il porte un nom. Peut-être l'avez-vous oublié, peut-être le connaissez-vous encore, c'est Ravaillac. Vous allez voir, en disséquant la procédure, surgir l'ombre d'une conspiration dont le véritable bras armé a disparu tout de suite, bien caché, dans les replis, dans les secrets de l'histoire. Il ne fait aucun doute que Ravaillac a oxy le bon roi Henri IV. Il l'a fait du reste au su et au vu de tout le monde, s'offrant presque ainsi en sacrifice pour subir le pire des supplices, celui du régicide. Alors, pourquoi évoquer aujourd'hui un tel lascar, un tel fou du poignard qui n'a pas volé sa condamnation ? Même si le supplice qu'on va lui infliger et dont on parlera dépasse en horreur tout ce que le pire des tortionnaires peut imaginer. Ravaillac, il est coupable, comme Raoul Villain, l'assassin de Jaurès, comme Gorgulov, l'assassin de Doumergue, comme l'assassin d'Abraham Lincoln. Mais en quoi ici nous intéresse-t-il particulièrement? Il a sans doute, dans l'histoire du crime politique, était la plus sanglante marionnette que des tueurs en coulisses aient pu manipuler. Et son histoire nous amène à comprendre que bien souvent, oui, bien souvent, et je vous en prie, ne vous y laissez pas prendre, bien souvent le criminel cache derrière lui toute une cohorte d'assassins bien planqués, bien camouflé, bien caché. Quand un fêlé comme lui, illuminé comme une fête foraine, est seul à subir le châtiment et que ses complices y échappent, il y a forcément une injustice. Qui donc est le plus coupable? Je vous pose la question. Le bras qui frappe ou celui qui, de loin, planqué, l'arme? Entrons dans l'histoire de cette conspiration qui a permis à des marionnettistes meurtriers de manipuler un fou fanatique et d'assassiner le bon roi Henri IV, rappelez-vous, protestant devenu catholique pour l'amour de Paris qu'il avait conquis, mais pas sans se faire de très nombreux ennemis. Il avait dit « Paris vaut bien une messe ». Qu'est-ce qu'on lui reproche à ce roi, mangeur d'ail et coureur de filles? On l'avait du reste surnommé le ver galant. Qu'est-ce qu'on lui reproche? Les fanatiques catholiques lui reprochent l'édit de Nantes, promulgué le 13 avril 1598, appelé aussi édit de tolérance, qui instaurait, et c'est quand même intéressant dans les temps que nous vivons de le rappeler, un dualisme religieux inédit en Europe. Le texte permettait à la religion catholique et à la religion protestante de coexister pacifiquement, d'où son nom d'édit de tolérance. Il autorise la liberté de conscience, il autorise la liberté de culte et il instaure l'égalité civile. En un mot, il met fin aux guerres de religion. Cette décision courageuse, grand premier acte de la liberté de conscience, qui sera du reste révoqué par Louis XIV, n'est pas du goût de tout le monde, comme toujours. Il y a les grincheux, il y a tous ceux qui ne voudraient pas que l'on rétablisse l'entente entre les deux religions. Il est resté en travers cet édit de tolérance de la gorge des catholiques fanatiques et principalement des jésuites, qui sont les pires ennemis de l'édit de Nantes et de Henri IV. À l'époque, la personne du roi a beau être sacrée, vous n'allez pas le croire, mais le régicide est à la mode. Avant Henri IV, il y avait eu Henri III, qui avait été assassiné par un moine, le mal nommé Clément. Il préfigure et annonce Ravaillac. Alors c'était lui aussi un exalté auquel on avait bourré le crâne et dont on s'est servi, je dis bien dont on s'est servi pour commettre le crime. Il y avait donc des précédents de régicides glorifiés, de régicides manipulés. Un jésuite même, qui s'appelait Mariana, n'avait pas hésité à publier un véritable code du régicide. Écoutez, on est loin alors là, pour le coup, de l'amour évangélique. Le jésuite, il écrit « S'il pervertit la religion du pays, celui qui tâchera de le tuer, je n'estime pas qu'il le fasse injustement. » Un autre jésuite, Guignard, c'est son nom, exhorte les foules. Écoutez-le, si on ne peut déposer le roi sans guerre, eh bien, le roi, qu'on le tue. Alors, c'est difficile de ressentir à tant de siècles de distance, bien évidemment, l'atmosphère enfiévrée d'une époque, le début du XVIIe siècle. Mais on baigne alors dans une ambiance de complot religieux et de haine de ce roi protestant qui s'est fait catholique pour les besoins de la conquête du pouvoir. Et oui, je vous le disais tout à l'heure, il a dit « Paris vaut bien une messe ». Ravaillac trempe de la tête aux pieds dans ce bain bouillant de fanatisme. Et ceux qui veulent la peau du roi l'ont bien trouvé. Alors, là, il faut, même si on est à distance, faire le profileur. Il faut décrire le profil du criminel. Et c'est très intéressant. Quelle que soit sa victime, du reste, un roi ou pas un roi, le profil explique un peu aussi le cheminement du crime. Alors physiquement d'abord, Ravaillac, c'est un homme corpulent, affublé d'une barbe rousse. Il a grandi près d'Angoulême, dans une jeunesse triste, miséreuse. C'est un pauvre, un taciturne, qui a, et voilà, ça commence, qui a des visions. Tiens, encore un qui a des visions. qui entend des voix. Il voit du feu, du soufre, de l'encens. Il voit, dans des hosties, danser le ciel. À tel point que les religieux, chez lesquels il demeure, le foutent dehors rapidement. Pendant un certain temps, tiens, comme beaucoup d'autres, même aujourd'hui, il va errer jusqu'à trouver refuge chez des jésuites de la rue Saint-Antoine, où le père d'Aubigny l'accueille. Il a tout de suite, faut pas se raconter d'histoire, il a tout de suite repéré le fêlé de Dieu. J'insiste là sur un point. Et écoutez-moi bien, c'est un point important, aussi bien hier qu'aujourd'hui. Le fou est une arme criminelle. Des tueurs de l'ombre se servent du fou pour accomplir des attentats, des crimes, des explosions. Ravaillac, le grand tueur, surgit au couteau d'un bon roi de France, était un fou. Et depuis, n'avons-nous pas vu apparaître, couteau à la main, d'autres fous? Les comploteurs qui ont décidé d'éliminer Henri IV ont trouvé en la personne de Ravaillac le tueur suffisamment fou pour aller au sacrifice religieux. On lui bourre le crâne d'idées de paradis, de récompenses dans l'autre monde, de remerciements du bon Dieu, de la nécessité d'éliminer un roi qui ne pratique pas la bonne religion. Et il le croit, il en est persuadé. On l'arme. Psychologiquement, d'abord, c'est l'arme psychologique, et ensuite, matériellement, c'est l'arme du tueur. Et un jour, par hasard, dans la rue, il aperçoit le carrosse royal. Il se précipite. Au nom de notre Seigneur Jésus-Christ et de la Vierge Marie, il faut que je vous parle, sire, écoutez-moi. Et là, on l'envoie promener sans ménagement. Peut-être que s'il avait pu parler au roi, rien ne se serait passé du drame qui va arriver. Mais on l'envoie promener. Alors là, il ne renonce pas. Et il va voir plein de monde pour exposer son projet homicide. Il frappe chez la duchesse d'Angoulême, on le vire. Le cardinal Perron, on le vire. La reine Marguerite, on le vire. Chaque fois, il expose ses visions homicides, mais bon, c'est toujours un valet qui le reçoit, et chaque fois, il se prend la porte dans la figure, dans cette figure à barbe rousse. Mais, et c'est là où j'ai besoin de votre sagacité d'enquêteur, bien évidemment, un tel agité ne passe pas inaperçu des comploteurs, des jésuites, des espagnols, de tous les fanatiques du bénitier. Bien sûr que non. On l'a repéré. On sait où il est. On sait qui il est. On sait ce qu'il veut faire. Et c'est ça, le premier élément du complot. Ravaillac, en se faisant ainsi repérer, au lieu d'être arrêté, enfermé, non, est laissé en liberté et recruté. Sinon, dites-moi pourquoi, le jour de Pâques 1610, déciderait-il subitement, sans raison, de retourner à Paris? Alors on va se poser les meilleures questions, les plus efficaces. Je vous assure, hein, ne soyez pas vexés. Hein. On va se poser les questions bêtes. Ce sont les plus efficaces. Avec quel argent? Avec quels moyens? Avec quel logement? Avec quel relais? Cette espèce de fou peut-il se rendre à Paris? Alors on sait un peu les Hercule Poirot de l'histoire ancienne. Comment un visionnaire ruiné, loqueteux, clochardesque, rejeté par tous, signalé, trouve-t-il subitement les ressources pour remonter à Paris, s'équiper d'un couteau, connaître l'itinéraire que le roi emprunte, rôder autour du Louvre, et un jour, on va y arriver, s'approcher armé du roi, sans que personne ne l'arrête.
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1: Nous reprenons l'histoire du fanatique Ravaillac, le régicide. Guidé par ses visions et par des mains invisibles, alors qu'il rôde dans les rues de Paris, à 3 semaines du drame qui va coûter la vie au bon roi Henri IV, il est là. Cette espèce de clochard du crime loge à l'auberge des 5 croissants, boit copieusement dans les tavernes, fait ripaille et dérobe. C'est du moins la thèse officielle que l'on essaiera d'accréditer, un couteau dans une hôtellerie, le même couteau qu'il va utiliser pour commettre son crime. Consciencieux, il va même se rendre chez un coutelier pour faire fabriquer un nouveau manche tout neuf afin de bien tenir dans la main l'arme. Ce sera la thèse officielle, il faudra y croire, hein. Comme ça il a pu voler un couteau et puis le faire réparer. Mais d'un coup, nul ne saura jamais pourquoi, et surtout pas l'enquête, pourquoi il abandonne tout. Et il repart alors vers Angoulême. Mais, et c'est la thèse officielle que je vous raconte là, attention, hein, c'est la thèse qu'on retrouve dans les procès-verbaux de l'époque. Hein. Mais il va raconter quelque chose d'ahurissant, qui fait presque, oui, presque peur, tellement c'est hallucinant. Il marche vers Angoulême dans la nuit, une nuit lourde, et à un moment donné, il va voir apparaître un tableau représentant le Christ. Ce tableau, dit-il, lui barre la route. Il tombe à genoux, il se relève, il fait demi-tour et il repart pour Paris avec son couteau. Alors, dans la version officielle, ce serait donc cette apparition qui lui aurait fait faire demi-tour et qui l'aurait amené à aller tuer le roi Henri IV. Alors il faut reconnaître que dans un crime, le fou c'est vachement pratique. C'est bien pratique. Surtout dans un crime ou dans des crimes politiques. Le fou, on peut lui faire raconter n'importe quoi, à partir du moment où la mécanique criminelle est bien remontée. Mais attention, attention. On va pas nous la faire, hein. Un fou peut cacher d'autres hommes qui, eux, fous, ne le sont pas. La mort d'un roi. Le 14 mai 1610, à 4 heures de l'après-midi, Henri IV monte en carrosse, un beau carrosse, avec le duc d'Épernon, avec le duc de Montbazon, et avec le maréchal de Lavardin. Mais, et là aussi, je vous invite à vous poser la question, pourquoi ? Il y a un grand absent, Vitry. Vous allez me dire, mais en quoi l'absence de Vitry est importante ? Eh bien, c'est le capitaine des gardes, c'est le bouclier du roi, c'est le principal garde du corps du roi. Pourquoi n'est-il pas là ? Pourquoi est-il absent ? Ravaillac attend, recroquevillé, sous le guichet du Louvre, couteau dissimulé sous son manteau. Dans la couleur des pierres, il a presque réussi à se fondre et on dirait une ombre. D'un coup, il sort et il court derrière la voiture. Il voit le carrosse qui s'engage dans la rue de la Ferronnerie. La rue, elle est étroite. Elle est encerclée par le charnier des Saints Innocents et, comme par hasard, une charrette de foin et un haquet de vin se sont accrochés et bloquent le passage. L'équipage du roi, qui n'a pas d'escorte particulière, nos démocrates d'aujourd'hui pourraient en prendre de la graine avec leurs motards et leurs tintamarres et leurs gyrophares. Le carrosse du roi doit se faufiler sur la gauche, ce qui incline fort le carrosse dans le lit du ruisseau à la hauteur d'une boutique nommée, ironie de l'histoire, au cœur couronné percé d'une flèche. Les laquais sautent à bas. Sa Majesté est penchée sur Monsieur d'Épernon pour lire une lettre. À ce moment-là, Ravaillac se rue sur le carrosse, met un pied sur une roue, l'autre sur une borne et frappe le roi un peu au-dessus du cœur, puis donne un deuxième coup et là, sans que personne ne puisse bouger ni réagir, il lui perce la veine aorte et lui tranche la veine cave. Henri IV, d'une voix faible, étouffée par le sang, murmure « Ce n'est rien, ce n'est rien ». À peine a-t-il prononcé, expiré ces derniers mots, qu'il meurt. Dans la confusion, l'assassin reste là, immobile, le couteau à la main, sanguinolent. Un écuyer s'apprête à le tuer lorsque le duc d'Épernon hurle « Ne le tuez pas, ne le tuez pas, il y va de votre tête !» L'ami du roi a tout de suite compris que si on éliminait le tueur, en même temps, on se priverait de trouver les comploteurs. À toute vitesse, le carrosse détale vers le Louvre. La ville qui apprend à une vitesse incroyable ce qui vient de se passer est folle de tristesse et de rage. Le meurtrier, lui, demeure inébranlable. Il répond à ses juges avec la fierté du devoir accompli. Voici ce qu'il dit, je le lis. Le roi trahissait la religion. Il devait mourir. Alors on le soumet à la torture, on lui écrase les pouces dans les écrous d'une carabine. C'est horrible, c'est d'une douleur insupportable, mais il ne parle pas. Il est au service, dit-il, de Dieu. C'est un fou de Dieu. Un fou de Dieu. À partir de maintenant, on va, si vous le voulez bien, chercher la main. Les mains proches, lointaines, qui ont armé le fou. Les mains des complices. Les mains des comploteurs.
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1: Face au juge, sous les instruments de torture les plus effroyables, Ravaillac va-t-il enfin lâcher les noms de ses complices ? On espère dans chaque cri de douleur entendre capter un nom. Nous retrouvons Ravaillac dans les geôles du palais. Alors que la justice tente par tous les moyens de lui arracher les noms de ses complices, l'illuminé subit tous les interrogatoires. Il raconte ses visions, l'ordre venu d'en haut, sous la forme d'une image du Christ. Sa certitude d'avoir agi pour la gloire du vrai Dieu. La volonté de connaître les complices se brise sur l'entêtement délirant du régicide. Ah, un fou, c'est bien pratique. À l'époque, bien sûr, il n'y avait pas la psychiatrie. Sinon, peut-être aurait-on entendu un procureur nous dire « Il est fou, on n'y peut rien. Le coup de couteau, c'est bien lui qui l'a donné, mais c'est un couteau fou. » Les juges ne feront pas dans la dentelle. En ce XVIIe siècle, la justice, notamment pour les régicides, est d'une particulière cruauté. J'ai le jugement sous les yeux. Écoutez ce vieux document sorti des ténèbres. La justice déclare le dit Ravaillac, atteint et convaincu du très méchant et abominable et très détestable parricide commis sur la personne du feu roi Henri IV, pour réparation duquel il est condamné à faire amende honorable devant la principale porte de l'église de Paris, où il sera conduit dans un tombereau, puis soumis ensuite à la punition de mort. Je vais vous décrire maintenant la condamnation à laquelle va être soumis le régicide, qui est un parricide. Il a tué son père, il a tué le père. Alors si vous avez l'âme sensible ou l'oreille fragile, éloignez-vous. Parce que le supplice auquel va être soumis ce 27 mai 1610, place de Grève Ravaillac, dépasse tout ce qu'on peut imaginer dans l'horreur. Le bourreau va d'abord lui brûler la main droite, celle qui a frappé le roi. Ça prend du temps, une main, pour brûler. Ensuite, on va verser sur sa chair à nu du plomb fondu et de l'huile bouillante. Puis, son corps, qui convulse, sera attaché à 4 chevaux, puis écartelé, membre par membre. Le supplice, que la foule exaltée regarde, durera 1 heure, 1 heure. Une fois démembré, Ravaillac a tous ses membres qui sont jetés au feu. Lui aussi, du reste, est jeté sur le bûcher. Ses cendres, quasiment au moment de la tombée de la nuit, seront alors dispersées au vent. Sa maison natale est rasée, son père et sa mère sont bannis du royaume, et ses frères et sœurs n'ont plus le droit de porter son nom. Plus personne, jamais, ne pourra porter le nom de Ravaillac. Et pourtant, ce nom, il est bien inscrit dans l'histoire. Et pour couronner le tout, si j'ose dire, avant qu'il expire, on remonte un peu le temps de la torture, on le soumet encore une dernière fois à la question. On espère qu'il va peut-être cracher le nom de ses complices. Alors, on le conduit dans la chambre des tortures, et là, les exécuteurs peuvent faire ce qu'ils veulent. Ils s'en donnent à cœur joie, sang, chair, coin à coups de maillet dans les genoux, brodequins, brisure des os, et à chaque fois, à chaque coup, on lui demande le nom de ses complices. Mais il se taira. On sait qu'il a des complices. Et on espère qu'il va lâcher un nom avant de subir le supplice final. Mais il ne dira rien. Il se taira jusqu'au dernier moment. Et même son confesseur racontera que au dernier moment, il semble qu'il allait murmurer à l'oreille d'un confesseur un nom. Peut-être l'a-t-il murmuré, peut-être. Mais le confesseur dira qu'il n'a rien entendu. Rien entendu. Et même, aurait-il entendu? Pouvait-il trahir le secret de la confession? Voilà, ce lointain dossier qui remonte au début du XVIIe siècle montre la victoire effroyable de la manipulation, l'ignoble capacité de la justice à faire son spectacle et à protéger quand elle veut les complices. Aussi, ne l'oublions pas, en ces temps troublés, le bon usage du fou criminel. Eh oui, sur l'échiquier du crime, il n'est pas de meilleur exécutant que le fou.
0: 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Allez, je vous propose un peu de musique avant de replonger dans un récit tout aussi captivant que va nous raconter dans un instant Serge Sauvion. La doublure voix de l'acteur Peter Falk, une voix mythique. Hein. Ce sera juste après Grégory Le Marchal, écrit l'histoire sur Europe 1.

0: Grégory Lemarchal, à l'instant sur Europe 1 avec Écrit l'Histoire. Vous écoutez Au cœur du crime et il est temps à présent de replonger dans une ancienne série policière issue des archives d'Europe 1 avec la voix mythique de Serge Sauvion. Dans ce récit qu'il va nous raconter, tout commence dans une campagne française. Deux frères, les frères Villain, Antoine et Charles, sont impliqués dans une série de cambriolages et de meurtres. Antoine est rapidement arrêté par la police, mais Charles, lui, réussit à s'enfuir et va commencer une véritable chasse à l'homme pour le retrouver.
1: Ici, l'année avait vraiment mal commencé. Toute une série de cambriolages avait, dès le mois de janvier, mis en émoi les commerçants de la ville. Après avoir volé des bijoux, du matériel vidéo et même des kilos de foie gras, les malfaiteurs avaient dérobé des revolvers et des munitions chez un armurier. La police locale, ayant été mise en échec par les cambrioleurs qui étaient remarquablement organisés, j'avais ordonné de fréquentes patrouilles nocturnes en ville avec accompagnement de chiens policiers. Et bien que nous n'ayons procédé à aucune arrestation, cette surveillance avait été efficace, puisque les vols avaient cessé, comme par enchantement. Les commerçants semblaient avoir retrouvé leur calme, et l'un d'eux, Christian Ventoux, un riche joaillier, était ce soir-là dans sa vaste maison de Briaucourt en compagnie de sa famille, c'est-à-dire Paul Ventoux, son père, âgé de 80 ans, Guylaine, sa femme, et Joël, sa fille, âgée de 20 ans. La magnifique villa des Ventoux est située légèrement en retrait de la route nationale et un peu à l'écart de la ville. Nous sommes le 24 février. Il est 21h30. Le dîner terminé, les Ventoux sont confortablement installés dans le salon où ils regardent la télévision. Soudain, la sonnette de la porte d'entrée retentit. Joël, qui attend son fiancé avec impatience, s'écrie « Ah, voilà Gérard !» Légère et souriante, la jeune fille se précipite pour ouvrir la porte. Deux hommes masqués sont là, menaçants, armés de revolvers. Cloué sur place, muette de stupeur, Joël, sous la menace, est poussé violemment vers le salon où les agresseurs pénètrent en criant « Les mains sur la tête, vite !» Guylaine et Christian Ventoux ont tout de suite compris qu'il fallait obéir sans discuter. Et terrorisés, ils mettent les mains sur la tête comme leur fille Joël. Mais Paul Ventoux, le père, qui est vieux, sourd et qui ne voit plus très clair, s'était assoupi dans son fauteuil après le dîner, comme tous les soirs. Surpris par ces étranges visiteurs qu'il ne connaît pas et qui ont interrompu sa douce rêverie, il se lève et veut demander des explications. « J'ai dit les mains sur la tête !» hurle l'un des malfaiteurs. Le vieux monsieur Ventoux n'entend toujours pas et se dirige vers l'homme masqué. Sans hésiter, celui-ci l'abat froidement d'une balle dans la poitrine. Monsieur Ventoux s'écroule lourdement sur le plancher et ne bouge plus. Ses enfants, atterrés, ne peuvent rien faire, ils sont tenus en respect par le tueur. Pendant ce temps, l'autre bandit leur lie les mains derrière le dos avec des cordelettes qu'il a sorties de la poche de son blouson. Puis, s'approchant de la jeune fille, Joël, il braque son revolver sur sa tempe et se tourne vers Christian Ventoux. « Dis-moi où sont planqués l'argent et les bijoux, sinon je tue ta fille !» Sans hésitation, le joaillier répond « Ils sont dans le coffre !»« Et où il est ce coffre ?»« Derrière le tableau qui est là, au mur. »« Il y a un code ?»« Oui, oui, oui, GJV1326. » Après avoir fait main basse sur le contenu du coffre, argent, titres, bijoux, les deux malfaiteurs s'enfuient rapidement. L'opération a duré à peine 20 minutes. C'est Joël Ventoux qui parvient à se détacher la première et qui tente de téléphoner pour appeler au secours. Mais l'appareil ne fonctionne pas. Les bandits ont dû couper le fil du téléphone et la jeune fille est obligée de courir chez le voisin le plus proche pour appeler la gendarmerie et un médecin pour son grand-père. Vers 22h30, j'arrive sur les lieux du drame avec deux de mes hommes. Le médecin qui vient d'arriver ne peut que constater le décès de M. Paul Ventoux. La balle est apparemment logée dans le cœur, la mort a été instantanée. Le vieil homme n'a pas souffert. Le chef Beauvais, technicien des investigations criminelles, ne trouve aucune trace du passage des malfaiteurs, à part les cordelettes qui ont servi à lier les mains de Christian, Guylaine et Joël Ventoux. À 22h45, le maître chien Pérez arrive avec Basso, le chien policier de la brigade d'Andelot, qui est immédiatement mis en piste. Nous prévenons, bien sûr, les brigades voisines auxquelles nous transmettons le signalement des malfaiteurs tels que la famille Ventoux nous l'a donné, c'est-à-dire deux hommes jeunes, entre 25 et 35 ans, plutôt minces, et vêtus de treillis américains de couleur kaki. Le plus petit mesurant environ 1m65, avec des cheveux très blonds, plaqués en arrière, et des yeux bleus. Des yeux très bleus. Christian Ventoux, encore sous le choc de la mort brutale de son père, nous a fait une description précise de ces individus. Et il ajoute, le plus jeune, ma femme et moi, on a l'impression de l'avoir déjà vu quelque part. Mais où? C'est peut-être aussi pour cela qu'ils étaient masqués, n'est-ce pas? Basso, le chien policier auquel on a fait renifler la housse d'un fauteuil sur lequel s'est appuyé l'un des malfaiteurs, conduit son maître au pied d'un poteau électrique placé en bordure de la route. En examinant ce poteau, nous constatons que les fils desservant la maison Ventoux ont été sectionnés au point de relais. Sur la route goudronnée, le chien, hélas, perd la piste et ne peut aller plus loin. La coupure téléphonique ainsi réalisée semble être l'œuvre d'un technicien. Une enquête discrète, menée auprès du personnel des télécoms, mettra hors de cause tous les techniciens de la ville. Le 25 février, lendemain du drame, je me rends sur place avec le commandant de compagnie Fernel et je me mets en liaison avec les magistrats du parquet et le commissaire de la police judiciaire chargé de la suite de l'enquête. L'autopsie du corps de la victime, Monsieur Paul Ventoux, confirme le premier diagnostic. La balle retrouvée dans le cœur est une balle de calibre 5,5 mm. Je fais aussitôt le rapprochement avec le vol commis chez l'armurier de Chaumont au mois de janvier. Je me rends dans sa boutique et je me fais remettre la boîte ayant contenu une des armes volées et dans laquelle se trouve le dessin du revolver. L'armurier me précise que l'un des revolvers est noir et l'autre de couleur aluminium. Le 27 février ont lieu les obsèques de Monsieur Paul Ventoux. À l'issue de la cérémonie, Joël Ventoux, très bouleversé par la mort de son grand-père, vient me trouver et m'affirme que parmi l'assistance venue nombreuse saluer la mémoire du vieux joaillier, elle a cru reconnaître l'un des deux agresseurs en la personne d'un proche voisin, Jacques Chastenet. Immédiatement appréhendé et conduit à la brigade, celui-ci nie de toutes ses forces. Il n'est ni un cambrioleur, ni un assassin. C'est un simple paysan vivant de peu, mais d'une honnêteté sans faille. D'ailleurs, il a un alibi qui le disculpe totalement. En effet, le soir du drame, il était invité chez le curé du village avec plusieurs paroissiens qui pourront témoigner en sa faveur. Joël Ventoux reconnaît qu'elle s'est trompée et se confond en excuses auprès de son voisin qui a tout de même passé un moment fort désagréable. Les membres de la famille Ventoux, à qui je montre le dessin du revolver ramené de chez l'armurier, reconnaissent formellement les armes dont se servaient les assassins. Voilà un point d'acquis. De plus, je ne sais pourquoi je suis convaincu que les malfaiteurs se cachent dans la région, et peut-être même à Chaumont. En collaboration avec la police locale, je décide de faire vérifier toute la population flottante, c'est-à-dire les gens habitant en hôtel ou en garni. Nous sommes le 2 mars et nous n'avons toujours pas découvert les criminels. De nombreuses vérifications de petits blonds aux yeux bleus sont effectuées tant par la PJ que par les brigades de gendarmerie. Hélas, toujours sans résultat. Malgré tous nos efforts, les contrôles de toutes sortes, les recherches les plus approfondies, une collaboration étroite avec la police judiciaire, nous n'avons aucune piste, aucun suspect à l'horizon. Le découragement commence à s'emparer de mes hommes. Quand, le 3 mars, je reçois une lettre anonyme. Commandant, je connais les assassins du vieux Ventoux. Il s'agit de Serge Barrère et de Philippe Veller, demeurant 3 rue de la Harpe à Chaumont. Vous trouverez chez eux des cordelettes comme celles avec lesquelles, je l'ai lu dans les journaux, ils ont ligoté leurs victimes. Je ne signe pas pour pas avoir d'ennui. Cette lettre anonyme, allait-elle enfin me mettre sur la voie ? C'est ce que vous saurez dans quelques instants.

0: bijoutier joaillier de Chaumont et sa famille ont été attaqués à leur domicile par deux bandits masqués et armés qui ont froidement abattu M. Paul Ventoux, 80 ans, le père du joaillier. Puis, ayant ligoté Christian Ventoux, sa femme Guylaine et leur fille Joël, les malfaiteurs, menaçant de tuer la jeune fille, ont obligé le commerçant à donner le code de son coffre-fort. Emportant de l'argent, des titres, des bijoux, les malfaiteurs se sont enfuis sans laisser aucune trace. Une semaine plus tard, après avoir, en collaboration avec la PJ, interrogé une centaine d'hommes jeunes, blonds, aux yeux bleus, correspondant au signalement de l'un des bandits, tout cela en vain, je reçois une lettre anonyme dénonçant deux hommes, Serge Barrère et Philippe Veller. Tous deux sont des marginaux assez peu recommandables, connus de nos services jusque-là, pour de menus larcins, mais qui sont peut-être passés à la vitesse supérieure. Escorté de trois de mes hommes, je me rends donc à l'adresse indiquée par notre mystérieux collaborateur. Tout en haut d'un immeuble sordide et sans ascenseur, dans une chambre minuscule et sale, Serge Barrère gît sur son grabat. Parasé, l'œil morne, l'haleine fétide. Il semblait nous attendre.
1: Ah, commandant, quel moment vous amène ?
0: Serge Barrère, où étiez-vous le 24 février dernier au soir ?
1: Oh, c'est drôle de façon de réveiller les gens, commandant. Comment vous voulez que je sache où j'étais le 24 février ? Je sais même pas quel jour on est aujourd'hui, là. Ah, j'ai tout de même un point de repère, hein. Je suis tous les soirs au bistrot à partir de 8h. Alors, quelle que soit la date, allez voir Pépito au bar des amis. Il vous dira que j'étais là, comme tous les soirs.
0: Monsieur Barrère, il paraît que vous possédez des cordelettes, comme celles que nous avons trouvées chez Monsieur Ventoux, le joaillier assassiné.
1: Oh, servez-vous, mon commandant, tout ce que j'ai là, dans la boîte, la faites comme chez vous.
0: Et Serge Barrère me montre une caisse remplie d'objets hétéroclites, parmi lesquels des cordelettes, ressemblant étrangement à celles utilisées par les bandits pour lier les mains de la famille Ventoux. Qu'est-ce que c'est que ça, monsieur Barrère ?
1: Commandant, des cordelettes comme celle-là, on en trouve partout, dans les surplombs américains, dans les drogueries. Vous n'allez pas m'arrêter pour ça tout de même, hein ? Franchement, soyons sérieux, commandant.
0: Vérification faite, les cordelettes sont de fabrication américaine et de nombreux commerçants en vendent dans la région. De plus, Barrère et Veller ont des alibis indiscutables pour la soirée et la nuit du 24 février. Malgré ces nouvelles peu encourageantes, les recherches se poursuivent inlassablement en collaboration étroite et amicale avec la PJ. Le 8 mars, vers midi, un de mes hommes, le chef Lacaze, passe chez Georgette, un restaurant de Chaumont. Là, il rencontre un certain Édouard Bordier, qui est entrepreneur dans le bâtiment. Édouard Bordier est un bon client de chez Georgette. Il en est à son sixième pastis, et ce n'est qu'un début. Ce jour-là, il est en veine de confidence. Ah, vous savez, une bonne tête pour un gendarme, chef. Comme je suis dans un poncho, je vous fais avoir de l'avancement, moi. Voilà, je connais les assassins de Paul Ventoux. Oui, j'avais des doutes, mais aujourd'hui, je n'ai la certitude. Ce sont les frères Zilinski. Je les ai employés comme ouvriers charpentiers. Et l'un d'eux, il a quitté la ville. Et peu de temps avant l'assassinat du père Ventoux, j'avais remarqué que les cordelettes avaient disparu de chez moi. Je suis sûr que c'est eux qui ont fait le coup. En plus, chef, ils correspondent parfaitement au signalement des bandits. Signalement que j'ai lu dans les journaux, comme tout le monde, hein. Les cheveux châtains clairs, les yeux bleus, et ils portent des blousons américains de couleur kaki. C'est eux, je vous dis. Celui qui est parti, là, c'est Antoine. Mais celui qui est resté, c'est Charles. Zelensky. Si vous voulez le coincer, chef, il déjeune tous les jours au café des sports, tout près d'ici. À cette heure-ci, vous pouvez les cueillir tranquillement, sans faire de vagues. Et c'est bon pour l'avancement, ça, hein, chef? Allez, Georgette, c'est ma tournée. Allez, remettez ça. Le chef Lacaze décide de ne pas perdre de temps. Sans prévenir qui que ce soit, il va, accompagné par le gendarme auxiliaire Yves Matet, au café des sports. Charles Zelensky est là, Plevrec nature, avec son treillis américain, ses cheveux blonds et ses yeux bleus lavande. Le chef Lacaze s'approche de lui, parlemente avec lui, et au lieu de l'emmener directement à la brigade pour qu'on l'interroge,

fermant la marche. La chambre est dans l'obscurité. Le chef Lacaze demande de la lumière. Charles Zelinski répond qu'il va chercher une bougie et, à la lueur de leur briquet, les deux gendarmes le voient prendre dans un placard un objet enroulé dans un linge. C'est à ce moment précis que le gendarme auxiliaire Matet, qui est resté sur le pas de la porte, s'aperçoit que l'électricité est branchée. Mais il est trop tard. Zelinski s'est retourné vivement et tire 3 coups de feu. Le chef Lacaze s'écroule pendant que Yves Matet se jette sur le tueur pour lui prendre son arme. Celui-ci résiste et les deux hommes roulent dans l'escalier. Une lutte farouche s'engage alors au bas de l'escalier et, malgré le courage du gendarme auxiliaire Matet, Charles Zelinski réussit à prendre la fuite. Quand le jeune gendarme remonte dans la chambre, le chef Lacaze a cessé de vivre. Dans la maison de Zelinski, où je me rends dès que j'apprends la triste nouvelle, on trouve de l'argent, des titres, des bijoux, tout ce qui a été volé, ou presque, chez les Ventoux. Avec, en plus, tout un attirail de cambrioleurs et des masques en étoffe noire. Et des armes. Il n'y a plus aucun doute. Charles Zelinski est bien l'un des auteurs du meurtre de Monsieur Paul Ventoux. Immédiatement, je préviens le commandant de compagnie Fernel, qui fait aussitôt mettre en place des barrages et se charge d'informer les autorités et les services intéressés. L'assassin n'a pas laissé de traces, mais il ne peut pas être bien loin. Je fais le serment de le retrouver, et vite. Je n'oublie pas, je n'oublierai jamais qu'il a tué froidement l'un des nôtres. Le chef Lacaze était mon ami. Il avait une femme, des enfants, et c'est à eux que je pense, à cet instant précis. Tous les jardins environnants, les chantiers en construction sont visités, sans résultat. À Chaumont, des patrouilles de police sillonnent les rues. Les recherches s'étendent à toutes les routes rayonnant autour de la ville et se poursuivent toute la nuit. En vain. D'autre part, le signalement de Charles et Antoine Zelinski a été transmis à la gendarmerie de Chevillon. Des documents, en effet, trouvés dans la maison, nous ont permis d'établir qu'Antoine Zelinski pourrait s'être installé dans cette petite ville. Et soudain, les événements se précipitent. Un message de la brigade de Loinville nous apprend qu'Antoine Zelinski, trouvé en possession de 2 revolvers et d'une somme d'argent importante, a été arrêté à Chevillon. Il a avoué, sans trop de difficultés, sa participation à l'agression dont les Ventoux ont été les victimes. Apparemment, Antoine Zelinski est moins coriace que son frère Charles. Mais je n'ai pas dit mon dernier mot. Je retrouverai l'assassin du chef Lacaze et de Monsieur Paul Ventoux. Le 10 mars, vers 14h30, on nous signale, près de la forêt de Matons, un individu suspect qui correspond au signalement de l'homme que nous recherchons. Aussitôt, 4 gendarmes de la brigade de Doulevent sont envoyés sur place, mais l'homme prend la fuite. Les gendarmes se lancent à sa poursuite et, après sommation, tirent sur lui plusieurs rafales, sans l'atteindre. À 16h, je suis à Matons avec mes hommes. Une battue est organisée dans tout le secteur entre Matons, Dom Martin et Gindrecourt. Je sais que Charles Zelinski est là. Il n'a pas pu aller plus loin. Non seulement mes hommes sont mobilisés, mais aussi ceux des brigades de Loinville, de Doulevent et d'autres, des alentours. Même la population s'est mobilisée. Une véritable chasse à l'homme s'organise. Le fuyard est vraisemblablement dans les environs de Saint-Sévi. La nuit tombe. Toutes les routes sont gardées. L'ensemble du dispositif est en place. L'homme est cerné de toutes parts. La battue sera reprise demain matin. En attendant, chacun veille. Il est 22h. Fatigué, tenaillé par la faim, Charles Zelinski, comme une bête aux abois, ne sait plus où aller. Il finit par descendre, avec d'infinies précautions, au hameau de Ciseron, où, sur mes instructions, les maisons sont grandes ouvertes et les lumières allumées. Les habitants sont prévenus qu'un poste est installé au village où ils peuvent nous prévenir en cas d'alerte. Charles Zelinski entre dans la maison de Lucien Jacquet qui n'est pas là, pour la bonne raison.

0: qu'il participe activement à la chasse à l'homme. Mais Micheline Jacquet, sa femme et sa sœur Monique sont dans la cuisine. Soudain, un homme armé d'un revolver fait irruption et pointe son arme en direction des deux femmes. « Donnez-moi à manger, vite, et à boire. » Les jeunes femmes s'exécutent. En quelques secondes, Charles Zielinski a devant lui jambon, pâté, pain, fromage, vin, tout ce qui leur tombe sous la main. Monique fait un pas vers la porte. Zielinski saisit son arme qu'il avait posée sur la table. « Ne bouge surtout pas ou je tire !» Terrorisées, les deux jeunes femmes se serrent l'une contre l'autre, pendant que l'homme avale goulûment ce repas improvisé. Tout à coup, on entend des cris d'enfants. Zielinski saisit son arme. « Qu'est-ce que c'est, ça ?» Micheline répond d'une voix tremblante. « C'est ma fille, Cécile, qui fait un cauchemar. Elle a 3 ans. Elle est toute seule dans l'autre aile de la maison. Laissez-moi aller la calmer, sinon elle va réveiller tout le village et les gens viendront, vous comprenez ?»« Dépêche-toi. » Et surtout, fais la terre, hein ? Micheline sort, et au lieu d'aller voir sa fille, elle court à toutes jambes jusqu'au poste où je me trouve avec les gendarmes Bollon et Germain. Immédiatement, mes hommes et moi allons nous embusquer derrière la maison des Jacquet. Mais Zielinski, qui s'est rendu compte que Micheline l'avait berné, est sorti à son tour, s'est rendu dans l'aile droite et a pris sous son bras la petite Cécile qui pleure de plus belle. Charles Zielinski porte l'enfant sous son bras gauche et dans sa main droite, il tient fermement son revolver. Il sort dans la rue et crie « Si je vois un seul gendarme, je tue la gosse. N'oubliez pas que j'ai rien à perdre et que j'hésiterai pas à tirer. Que personne se mette en travers de mon chemin, sinon elle est morte !» Protégé par l'obscurité, je me glisse derrière lui. Mon revolver bien en main. Zielinski ne m'a pas vu. Il s'enfonce dans la nuit. Je le suis comme son ombre. Ne pas penser. Ne pas réfléchir. Viser juste. Je vise l'épaule droite puisqu'il porte l'enfant du côté gauche. Je tire. Zielinski lâche la fillette qui tombe à terre et se met à hurler encore plus fort. Bien que blessé, le tueur prend la fuite dans la nuit. Je le poursuis en tirant à nouveau dans sa direction. Soudain, j'entends le bruit d'un corps qui s'écroule dans l'herbe. Je m'approche avec précaution. Charles Zielinski est là, étendu sur le dos, les yeux grands ouverts. Je me penche vers lui. Il répond à mes questions. Il avoue, dans un sourire, avoir tué Paul Ventoux et le chef Lacaze. Il avoue, toujours en souriant, avoir participé à plusieurs cambriolages, dont celui de l'armurerie de Chaumont. Et il ajoute « Je regrette rien. J'ai bien vécu. C'était l'aventure, quoi. Et puis je hais cette société qui m'a fait ce que je suis et qui m'a repoussé. Cette société qui mérite pas qu'on la respecte. Et salut, commandant. » Rendez-vous en enfer. Charles Zielinski mourra le lendemain matin des suites de ses blessures. Son aventure était terminée. À cette société qu'il haïssait tant et dont il se disait issu et victime, elle ne produisait pas, grâce à Dieu, que des individus de son acabit. Elle générait aussi et surtout des braves gens, et parmi ces braves gens, ceux-là même qui, dorénavant, prendraient en charge les enfants du chef Lacaze, tombés au champ d'honneur victimes de son devoir et de son courage. Mort pour que d'autres puissent vivre en paix.
1: 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Allez, on va changer d'ambiance dans un instant. On va retrouver Marie-Estelle Dupont, psychologue clinicienne, accompagnée de Romain Desarbres pour une émission spéciale de « Et si on en parlait ?» consacrée au divorce. Parce que Marie-Estelle Dupont sort un livre qui s'appelle « Se séparer sans s'abîmer » qui est édité aux éditions Fayard et dont on va parler longuement juste après Teddy Swims, « Mr. Know It All ».

0: Mr. Know-it-all, c'était Teddy Swims sur Europe 1. On souhaite la bienvenue aux auditeurs qui nous rejoignent à l'instant. 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N'hésitez pas à réagir, à commenter l'émission en contactant Marie-Estelle Dupont, tout simplement au 01 80 20 39 21, les écoute, hein, 01 80 20 39 21. Vous pouvez aussi lui laisser un courriel à l'adresse suivante, et si on en parlait, @europe1.fr.
1: Aujourd'hui, c'est une émission particulière, une émission exceptionnelle, parce que Marie-Estelle Dupont, vous allez être l'invitée de votre propre émission à l'occasion de la sortie de votre livre « Se séparer sans s'abîmer ». Surmonter les émotions qui vous poussent au conflit. Votre livre qui est sorti aux éditions Fayard. C'est moi qui vais vous interviewer pendant toute l'émission. Votre livre, Marie-Estelle Dupont, c'est à la fois une réflexion sur le phénomène du divorce et des clés pour accompagner les personnes concernées. On va en parler durant toute l'émission, et puis il y aura également une émission demain sur ce même thème. Déjà, Marie-Estelle Dupont, dites-nous pourquoi vous avez ressenti le besoin d'écrire ce livre et ressenti le besoin d'aider ces couples à traverser cette épreuve. Pourquoi c'était important pour vous ?
2: Parce que 46% des mariages se terminent par un divorce. Donc c'est pas un motif de consultation très personnel et très ponctuel et très isolé, c'est véritablement un symptôme, en fait, un fait de société. Et donc je trouve que c'est important de pouvoir le mettre en perspective, de comprendre à la fois ce que ça dit de notre environnement, qui manifestement n'est pas un environnement propice à l'engagement de longue durée, et en même temps d'aider sans aucun jugement ceux qui décident de se séparer à le faire en bonne intelligence, c'est-à-dire sans oublier l'intérêt supérieur de l'enfant quand il y a des enfants, et de comprendre que ce n'est pas parce qu'une histoire ne mérite peut-être pas d'être continuée qu'elle ne valait pas la peine d'être vécue, et de ne pas abîmer ce qu'on a vécu en rentrant dans une guerre qui se transforme en pugilat. Et malheureusement, on voit tous autour de nous des divorces qui durent des années avec des guerres pas possibles, où tout le monde en sort perdant parce qu'on sort ruiné psychologiquement, amer vis-à-vis de l'autre sexe, on a abîmé ses enfants, on s'est ruiné financièrement. Donc voilà, j'avais envie d'accompagner les personnes qui se posent la question dans un travail de discernement, parce qu'il y a parfois des choses à réparer. On peut retomber amoureux de son conjoint, et puis parfois il faut avoir le courage de lâcher prise, comprendre que c'est de l'entêtement de persévérer dans le malheur, et essayer de trouver un moyen de se séparer de manière à ce que justement nos enfants ne soient pas détruits par un climat trop délétère à la maison.
1: Et vous avez choisi ce thème, pourquoi celui-ci ? Parce que vous auriez pu choisir le deuil, enfin, il y avait mille autres thèmes. C'est un thème qui vous paraît extrêmement important, qui vous touche particulièrement ?
2: Oui, parce que je crois qu'on nous attend aussi, les psychologues, sur des sujets qui sont difficiles, sur des sujets qui sont clivants. J'avais publié L'Anti-mère, qui est la question de la haine possible d'une mère pour sa fille, et de la jalousie de certaines mères. J'ai travaillé sur la question de l'introspection, avec se libérer de son moi toxique, ce que peut apporter une véritable connaissance de soi-même, et ce qui peut constituer, à contrario, une dérive de développement personnel qui finalement nourrit l'individualisme et nourrit le repli sur soi. Donc moi, je suis toujours sur des sujets qui sont difficiles, parce qu'ils demandent de la nuance. Ils sont clivants, ils sont épidermiques. Évidemment que certains vont bondir et dire « mais on ne peut pas défendre des gens qui divorcent, c'est toujours un échec, il faut rester quoi qu'il arrive ». Et puis vous savez, quand vous consultez pendant 20 ans, vous ne voyez que des situations éminemment délicates, singulières, où justement les gens viennent vous voir parce qu'ils entrent en contradiction avec leurs valeurs profondes, mais pourtant continuer, c'est se détruire. Donc j'avais envie de poser un regard sur ça pour donner des clés aussi, parce que quand on a le nez sur le guidon et qu'on a des enfants, c'est difficile de prendre du recul, c'est difficile de refroidir, de mettre à distance nos émotions, et du coup nos enfants se retrouvent dans la cascade des émotions de leurs parents. Donc comment on dit les choses aux enfants, comment on peut les aider, quelles sont vos ressources, parce que quand on va mal, on oublie qu'on a aussi beaucoup de ressources pour passer c'est la tempête. Voilà, donc ce livre, il est là pour essayer d'apporter des éclairages, d'apporter des repères. Mais je reviens dans la première partie sur la question du discernement. Parce que je pense que si 46% des mariages se terminent par un divorce, c'est que de toute évidence, l'éléphant au milieu du salon, c'est le discernement avant de s'engager. Ouais, donc, il n'y a pas dans notre société de propension à l'introspection. Il y a une propension à se regarder le nombril et à se victimiser, mais pas à faire un vrai travail de questionnement sur les motifs conscients et inconscients de l'engagement. Et par conséquent, s'il n'y a pas de préparation au mariage, s'il n'y a pas de valorisation de l'effort que demande l'engagement de long terme, il est évident que les couples vont avoir de grandes difficultés à perdurer parce qu'on est dans une société de l'instantanéité, de l'individualisme, où on croit que la frustration ou l'inconfort, c'est le signe qu'il faut s'en aller, alors que c'est peut-être le signe qu'il y a un travail et qu'on va en sortir grandi. A contrario, certaines personnes peuvent se retrouver prisonnières de situations de grande violence et de grande détresse psychologique parce qu'il y a un préjugé trop fort de « on doit rester quoi qu'il arrive ». Ben oui, mais si ça pousse à avoir des idées suicidaires, non, on n'est pas condamné au malheur. Donc je voulais remettre aussi un peu de nuance et donner des éléments pour penser. Mon rôle, c'est de donner des clés pour penser, c'est jamais de poser un jugement.
1: Alors Marie-Estelle Dupont, avant de parler de séparation et de divorce déjà, dites-nous, qu'est-ce qui peut aider à prendre la décision? Parce qu'il y a quand même un travail à faire entre sentir que ça ne va pas et prendre la décision, appuyer sur le bouton divorce, lancer la procédure, annoncer au conjoint.
2: Alors c'est toujours un moment extrêmement difficile pour celui qui part. En général, d'abord, celui qui part, ça fait déjà plusieurs mois, voire plusieurs années qu'il y pense, mais qui ne franchit pas le cap. Et au moment où il va l'annoncer, il est très probable que celui qui est quitté voit le monde s'écrouler sous ses pieds, s'effondrer sous ses pieds, parce que il a peut-être été dans le déni des difficultés ou il ne pensait pas qu'on en était rendu à un point de non-retour. Ce qui permet je pense que ce qui permet de faire la part des choses, c'est qu'est-ce que c'est en train de me coûter de rester. Si c'est en train de coûter la paix et la sérénité de mes enfants parce qu'on n'arrive pas à s'entendre et qu'on n'arrive pas à ne pas être dans des conflits, on s'abîme avec des mots d'une extrême violence, où la confiance est brisée, etc. Est-ce que le coût de rester n'est pas supérieur au coût de partir? Je crois que quand on reste dans des bains langagiers de mépris, de ressentiment, d'humiliation, ça a un coût en termes de santé. Je veux dire, il y a des cancers, il y a des douleurs chroniques, etc., qui sont évidemment liées au fait que nos relations affectives sont de mauvaise qualité et sont délétères. C'est délétère pour soi, c'est délétère pour les enfants. Donc, je crois que s'interroger sur le coût de rester, ça permet aussi de faire la part des choses et de faire la part entre ce qui peut être réparé et ce qui peut pas être réparé. Parce que, évidemment, que quand on passe 50 ans avec quelqu'un, cette histoire, elle n'est pas linéaire, elle est vivante. Donc, elle va grandir, elle va rentrer dans des ornières, elle va surmonter des obstacles, elle va avoir des virages importants. L'arrivée du premier enfant va nous faire passer du rôle d'amant au rôle de parent, comment on négocie ce truc-là. C'est pas parce qu'il y a un moment difficile, un moment de crispation et de tension, qu'il faut lâcher. C'est peut-être au contraire le moment de se recentrer encore plus sur son couple. Mais en revanche, on s'agrippe par peur, on s'agrippe parce qu'on veut pas finir tout seul, on s'agrippe pour les apparences sociales, on s'agrippe pour le statut, on s'agrippe pour l'argent, etc. Il y a peut-être des questions à se poser avec beaucoup d'honnêteté intellectuelle sur les dégâts psychiques que ça peut engendrer pour les proches. Parce que quand j'entends des gens qui me disent « je reste pour les enfants », j'ai toujours envie de leur dire « d'accord, mais alors, vous vous donnez les moyens de rester comment ?» C'est-à-dire, si vous voulez rester pour les enfants, c'est une merveilleuse source de motivation, les enfants, pour être matures, grandir et faire preuve de tempérance et être exemplaires dans sa relation au conjoint et leur montrer que l'amour, c'est quelque chose de beau. Mais alors, est-ce que vous allez bosser? Est-ce que vous allez vous retrousser les manches, bosser en thérapie, aller en thérapie de couple, travailler votre lien, retrouver de la confiance, retrouver de la complicité, retrouver de la joie à être ensemble? Parce que si c'est juste rester pour les enfants comme un alibi, parce qu'en fait, vous avez la trouille pour votre patrimoine, vous avez la trouille d'être tout seul dans votre canapé le soir, vous avez la trouille de pas être invité à dîner parce que vous êtes célibataire, c'est un mensonge. Les enfants sont un alibi. Donc, qu'est-ce que je fais de ce pourquoi je reste. Et voilà, donc c'est aussi toutes ces questions qui demandent d'arrêter de se raconter des salades. Et on s'est tous, à certains moments de notre vie, on s'est tous laissé tenter par le fait de se mentir à soi-même et d'être dans le déni.
1: On va parler de tout ce travail ensuite du thérapeute, la prise de décision. Tiens, ces chiffres, ces informations, page 11 de votre livre « Se séparer sans s'abîmer » aux éditions Fayard. La durée moyenne du mariage est d'environ 16 ans et demi. Les hommes divorçant autour de l'âge de 48 ans contre 45 ans chez les femmes. En préparant l'émission, vous me disiez, tiens, c'est pas mal dans un couple d'avoir une soupape de sécurité. Il faut toujours avoir des amis à qui dire du mal de son conjoint. Pour pouvoir, quand on a envie de se plaindre, non pas se plaindre forcément au conjoint, oui, mais se plaindre en parler aux amis. Ceci dit, on l'a dit en rigolant, mais c'est assez vrai. Hein.
2: Non, mais c'est vrai, parce qu'en fait, je pensais aux situations des enfants qui sont parentifiés, qui deviennent les confidents de leurs parents. C'est important d'avoir des copains, des copines avec qui on peut râler, mais aussi prendre du recul, parce que vos copains, ils vont peut-être aussi vous dire, ouais, mais rappelle-toi ce moment que vous avez vécu, elle a été tellement là pour toi, il a été tellement là. Et donc voilà, vous allez aussi mettre à distance vos moments d'agacement qui ne concernent pas vos enfants, et ça va peut-être sortir de manière plus diplomatique quand vous aurez quelque chose à dire à votre conjoint, et moins sur le ton du reproche. Mais il y a un chiffre dans l'extrait que vous citez de mon livre, c'est que le risque accru de séparation, il se situe au bout de 5 ans, ce qui correspond à la petite enfance du premier enfant en général. Et je trouve ça très intéressant, parce que ça prouve que le divorce est un phénomène de société, et qu'il dit de notre société où on divorce plus et où on se marie moins. On se marie moins. Entre 2000 et 2025, on est passé de presque 300 000 mariages à un peu plus de 250 000 mariages. Donc il y a eu le Pax, mais il y a aussi moins d'envie de s'engager sur le long terme, donc une moins grande confiance dans la relation, et beaucoup de séparations au moment où le premier enfant est petit. Ce qui veut bien dire que dans notre société, il y a une vraie difficulté à passer de 2 à 3. C'est-à-dire, on arrive à être en couple à 2, le moment où on doit accueillir un enfant et conjuguer notre rôle de parent avec notre situation d'amoureux, notre rôle d'amant, entre guillemets, c'est un moment où beaucoup de couples explosent. Et pour moi, c'est un phénomène de société, parce que, comme la baisse de la natalité, ça révèle à quel point l'individualisme a isolé les couples. Dans une société très individualiste, où le jouir sans entrave et le ne pas se frustrer prime sur les liens durables. Or, les liens durables, ils relèvent du besoin pour l'être humain, pas du désir. On a besoin de liens affectifs stables. Et ben, ça montre bien que les couples sont très seuls. Et quand un enfant arrive, avec tout ce que ça remanie du psychisme de chacun, ça vient convoquer comment j'ai envie d'être mère par rapport à mon modèle maternel, comment toi, tu me vois comme femme et comme mère, alors qu'avant, j'étais seulement ton épouse. Bon, eh bien, le couple, il a besoin d'avoir des appuis, d'avoir des amis, d'avoir un voisinage, d'avoir des femmes et des hommes avec qui parler de ces enjeux de la parentalité, d'avoir les grands-parents. Et comme les couples, aujourd'hui, dans les grandes villes, sont très seuls, eh bien, évidemment, dans les moments difficiles, quand on est seul, c'est plus difficile de traverser la difficulté. Donc, je pense que c'est très révélateur du fait que l'individualisme beaucoup nuit au couple, parce que on a mis finalement dans la tête des gens que tout ce qui n'a pas de prix, tout ce qui a de la valeur, c'est-à-dire le couple, l'affection, le corps, la sexualité, c'est devenu des marchandises interchangeables. Et si tu es frustré, c'est le signe qu'il faut partir. Bah, peut-être pas. Peut-être que si tu es frustré, c'est le signe qu'il faut parler, réorganiser les choses. Alors, il faut être deux, avoir envie de se retrousser les manches, évidemment. Mais je pense que le nombre de divorces reflète aussi à quel point les couples aujourd'hui sont seuls dans une société du marketing, de l'instantanéité, de l'interchangeabilité. On a dévalorisé l'effort donné au lien. Regardez, dans une chambre à coucher, maintenant, au lieu de se faire un câlin, bah, souvent, chacun est sur son téléphone. Donc, les couples, on se défie aujourd'hui de préserver leur intimité dans un monde rempli de notifications, de choix multiples qui rendent indésirable la personne qui est à vos côtés.
1: Deux défis pour les jeunes couples, si je vous suis. Ils n'arrivent parfois pas à faire couple, justement, et ce sont non pas un couple, ce n'est pas un couple, mais ce sont deux individualités, premier défi. Et deuxième défi qui m'apparaît, c'est peut-être la place qu'on donne à l'enfant. C'est-à-dire, quand un enfant arrive, fut un temps où il y avait un enfant, puis il y avait le deuxième qui suivait, il y avait le troisième, quatrième, bon. Et là, maintenant, quand il y a un enfant, ça désorganise tout, parce qu'on lui donne trop d'importance.
2: Non, c'est pas qu'on lui donne trop d'importance, c'est que la société ne donne pas assez d'importance, justement, à ces premier moment, et que donc les conditions de vie modernes sont un casse-tête infernal pour les couples. C'est difficile d'être dans la complémentarité, parce que même un homme qui voudrait assumer économiquement, il peut pas forcément le faire avec la perte du pouvoir d'achat, qu'il y a aussi un égalitarisme forcené qui fait qu'on finit par nier que une femme qui vient d'accoucher, elle a des besoins physiologiques, un besoin de répit et d'accordage avec son bébé qui font qu'elle est peut-être pas prête au bout de 6 semaines à retourner dans un open space. Et donc, on oublie aussi les spécificités de la maternité. On en a beaucoup parlé avec Azilise Lecor, on en parle dans ce colloque sur le féminisme. Et ça fragilise aussi les couples, parce que du coup, à ce moment-là, le couple va avoir du mal à rentrer dans le soutien mutuel, et il risque d'y avoir une compétition, presque une méfiance de « il faudrait pas que l'enfant nous prenne du temps », parce qu'on est dans une société obsédée par l'efficacité. Et du coup, on a des enfants qui sont mal attachés et qui ont des problèmes psychologiques. Donc je crois qu'une société qui respecterait beaucoup plus la famille permettrait que les couples aient du temps, et qu'ils se disent pas que parce que 3 mois après l'accouchement, ils n'ont pas retrouvé leur vie d'amant intime, c'est la fin du monde, c'est la fin du couple, ça veut dire qu'il faut se séparer. Non, ça veut dire que les grandes étapes de la vie, elles demandent du temps de digestion psychique. Et la modernité a réduit le temps à l'instant. Et donc, ça fait beaucoup de dégâts.
1: Marie-Estelle Dupont, dans votre livre « Se séparer sans s'abîmer » aux éditions Fayard, vous parlez de la séparation momentanée. Souvent on dit « faire un break ». C'est-à-dire, on se dit, on va faire un break, on va s'arrêter quelques temps. Dans quel cas se séparer momentanément peut-il être bénéfique au couple? Et dans quel cas ça permet d'éviter un divorce?
2: Ce que je veux dire par... D'abord, c'est pas toujours faisable, évidemment, pour des raisons notamment économiques, mais ce que je veux dire, c'est que ça doit pas vous faire paniquer de prendre un moment de... pas de côté. La destruction de la relation entre deux personnes, elle est souvent due au fait qu'on est tellement collé qu'on se voit plus. Et donc, remettre de la distance, se dire, moi, je vais accepter une mission pendant quelques mois dans une autre ville pour recréer de la distance, pour pouvoir créer une désescalade du conflit, de l'exaspération, je supporte plus quand il rentre, je supporte plus sa démarche, je supporte plus. Voilà, pouvoir à nouveau se recentrer sur soi, et trier le bon grain de l'ivraie, c'est-à-dire qu'est-ce qu'il y a dans cette relation qui doit être modifié, qui doit être transformé, qui doit être travaillé, qu'est-ce qui n'a plus sa place, qu'est-ce que je suis prêt à donner, qu'est-ce qu'en fait j'ai imaginé que je pouvais donner mais je ne peux pas le donner parce que c'est un sacrifice et du coup j'en veux à l'autre et je finis par lui reprocher quelque chose qu'il ne m'a pas demandé. Ça permet en fait de remettre un peu de tempérance, de tiédeur dans des choses qui sont devenues trop incendiaires. Et c'est souvent ces temps de discernement et de réflexion qui vont justement permettre de passer le conflit en se disant ça on doit le travailler, au contraire de dire ça sert à rien de se tirer vers le bas, on est arrivé à un point de non-retour. Donc parfois la séparation momentanée, contrairement à ce qu'on peut imaginer, c'est ce qui va sauver le couple, parce que du coup on va être en vérité avec ce qu'on doit travailler, on va pas mettre la poussière sous le tapis pour finalement exploser au moment où les enfants quittent la maison, parce qu'il y a beaucoup de divorces gris, Il y a vraiment le divorce des plus de 50 ans, de plus en plus fréquent. Et à contrario, de sortir des habitudes, de sortir de la routine et d'obliger votre cerveau à voir les choses sous un autre angle.
1: Marie-Estelle Dupont, quand vous recevez un couple, on va parler des thérapies de couple dans la deuxième partie de l'émission, ça passe à une vitesse. Quand vous recevez un couple dans votre cabinet, est-ce que vous savez dès le début si vous allez pouvoir les réconcilier ou pas? Ça, c'est une question que je voulais vous poser, parce que je suis sûr que vous avez un avis, comme un médecin a un avis sur un traitement, vous passez au scanner le couple que vous avez en face de vous. Est-ce que vous voyez comment ça peut se passer assez rapidement?
2: Alors d'abord, quand les gens viennent nous voir en consultation, en général, c'est un moment où la situation est très compliquée. Donc en général, à la fin de la première consultation, on se dit « c'est très compliqué ». Si vous dites que ça va être facile, de toute façon, c'est mal barré. C'est que vous ne voulez pas voir les vrais points pour lesquels on est venu vous consulter.
1: On vous parle pendant combien de temps?
2: Chaque psychothérapeute détermine son cadre comme il l'entend. Ce qui est important, c'est de ne pas confondre la psychothérapie de couple et la psychothérapie individuelle. Donc moi, je demandais toujours au couple qui venait me voir en consultation qu'il y ait par ailleurs un travail individuel. Parce que moi, je ne peux pas travailler vos histoires individuelles. Mon patient, c'est votre relation. Sauf que si mon patient, il est en fait malade de ses deux jambes, parce que vous, madame, vous n'avez pas réglé votre blessure d'abandon, vous, monsieur, vous n'avez pas réglé votre blessure d'injustice qui vous rend colérique, par exemple, je dis n'importe quoi, de toute façon, le couple, il ne peut pas aller bien. Voilà, donc je demande toujours aux gens de venir me voir moins souvent, mais en revanche d'avoir un travail ou que celui qui ne l'a pas encore entamé commence un vrai travail sur lui. Ça aide beaucoup d'ailleurs le conjoint qui le fait, mais pour qui l'autre ne fait pas la démarche, à avoir un point d'appui, parce que le thérapeute dit c'est aussi la condition à la thérapie de couple, c'est que vous bossiez sur vous, parce que moi je ne peux pas ici tout faire. Et donc quand ils viennent me voir... certains viennent me voir pour les aider à se séparer, ils ont pris déjà la décision. D'autres viennent me voir pour les aider à se réparer. Et il y a des surprises dans les deux sens. C'est-à-dire que parfois, il y a des gens qui viennent vous voir pour vous demander à les aider à se séparer en bonne intelligence pour les enfants. Et puis, c'était pas du tout prévu, mais ils retombent amoureux. Et là, vous êtes ravis, vous dites comme quoi la démarche introspective leur a permis de ne plus projeter sur l'autre leurs problèmes et de prendre en charge leur propre mal-être. Et du coup, ils sont plus disponibles pour voir l'autre, pour être dans une relation d'alter ego et pas une relation de projection et d'accusation. Et puis parfois, les gens viennent en espérant que vous allez pouvoir les réparer et vous sentez que... Non, l'enjeu, ça va être plutôt qu'il n'y ait pas trop de dégâts et de destruction, mais vous sentez que de toute façon, il y en a un qui a déjà lâché l'affaire. Et là, s'il y en a un qui ne veut pas se battre pour sauver le lien, personne ne peut le forcer.
1: Émission exceptionnelle cet après-midi. Et si on en parlait avec Marie-Estelle Dupont, et on parle de votre livre, Marie-Estelle, Se séparer sans s'abîmer, aux éditions Fayard, surmonter les émotions qui vous poussent au conflit. Restez bien avec nous sur Europe 1. On fait une petite pause et on se retrouve à tout de suite.
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1: Et si on en parlait sur Europe 1, votre rendez-vous avec Marie-Estelle Dupont tous les jours sur Europe 1, du lundi au vendredi entre 14h et 15h. Et c'est donc aujourd'hui une émission exceptionnelle puisque Marie-Estelle Dupont, vous sortez ce livre aux éditions Fayard, Se séparer sans s'abîmer, un livre sur la séparation, sur le divorce. C'est un guide, mais avec évidemment votre regard sur la séparation. Et puis, faire en sorte, quand on ne peut pas faire autrement, faire en sorte que ça se passe, j'allais pas dire bien, mais en tout cas le mieux possible. Regardons ensemble, Marie-Estelle, les différents motifs de séparation. C'est évidemment pas exhaustif. La maladie ou la perte d'un enfant, la modification des places avec l'arrivée du premier enfant, le virage de 2 à 3 ne se fait pas, on en parlait juste avant l'émission. La perte du respect qui fait qu'on ne tolère plus rien de l'autre, l'ennui, le manque de complicité, la dépression de l'un des deux, la perte du désir ou l'adultère, se sentir étouffé dans les rôles de parents, la faillite financière, les divergences de vues et de priorités, le passé qui refait surface. Certains motifs sont liés, comme peut-être l'arrivée d'un enfant et la perte du désir. Il y a parfois peut-être des motifs qui se cumulent.
2: Oui, bien sûr, il peut y avoir des motifs qui se cumulent. Après, c'est vraiment pas du tout... j'ai pas envie d'affoler les jeunes couples. C'est vraiment pas du tout une fatalité de perdre du désir pour l'autre avec l'arrivée d'un enfant. Au contraire, on peut être encore plus émerveillé par la paternité ou la maternité qui se dévoile et que le désir soit encore plus fort. Je pense que quand vous parlez du manque de respect, je pense qu'on atteint des points de non-retour parfois, effectivement, dans les disputes avec les mots qui, même s'il y a encore de l'amour, entament si profondément le respect que ça devient très très compliqué de réparer les choses et d'ailleurs parfois l'espace de la thérapie de couple permet d'exprimer des regrets, du chagrin, d'entendre la blessure de l'autre avec médiatisé par l'empathie du thérapeute et de parvenir à se demander pardon, ce qui est quand même un levier très très puissant de pouvoir se demander pardon et mettre un genou à terre pour sauver la relation.
1: Il y a ces paroles dans une chanson de Michel Sardou qui dit Les mots qui font mal sont les mots de la fin. Voilà, ça s'appelle l'album de sa vie. Les mots qui font mal sont les mots de la fin. C'est-à-dire quand on passe la ligne rouge.
2: Oui. Oui, je pense qu'on doit faire, assez attention parce que les mots peuvent être des violences qui laissent des traces, alors pas physiques, mais c'est les mots violents peuvent être des bleus à l'âme.
1: Parmi les motifs, on disait la faillite financière, quand il n'y a plus d'argent. Ça, ce n'est pas un aléa de la vie qu'il faut affronter à deux, c'est un motif de séparation.
2: Mais en fait, tous les aléas de la vie, a priori, vous allez les affronter à deux. Vous dites que vous êtes avec la personne avec qui toutes les épreuves vous allez traverser. Les retournements de situation financière, la maladie d'un enfant, quand vous vous mariez, potentiellement, vous savez qu'il y en a un qui aura peut-être un cancer, etc. Donc, bien sûr qu'a priori, c'est quelque chose que vous allez affronter ensemble. Mais les épreuves, elles viennent révéler quoi ? La solidité des valeurs du couple. Est-ce que finalement, les valeurs que je croyais communes étaient vraiment communes ? Parce que c'est dans l'épreuve, c'est pas dans les moments de confort qu'on teste nos appuis et nos valeurs communes. Quand tout va bien, c'est facile de se séduire. Quand la maladie surgit, bah, peut-être qu'on s'aperçoit qu'on avait signé, puis qu'en fait on n'arrive pas à faire face, on a envie de prendre la fuite. Quand la faillite financière arrive, bah, on s'aperçoit que cette femme dont on croyait qu'elle nous aimait, en fait, était surtout séduite par notre statut social et que quand ça devient difficile, il n'y a plus personne. Ou cet homme, hein, il n'y a pas de... Voilà. Ça vient tester les valeurs. Et c'est très douloureux parce que, vous voyez, j'avais une patiente qui était très croyante, ils avaient eu 4 enfants. Et donc, pour elle, il était évident que le mariage, ce n'était pas juste un contrat social à la mairie, c'était un engagement sacré, c'était un lien indéfectible devant Dieu. Et il était évident pour elle que, quoi qu'il arrive, elle traverserait la vie avec cet homme. Et puis, elle est tombée enceinte d'un 5e enfant et son mari a exigé qu'elle avorte. Il lui a dit, en fait, soit t'avortes, soit, de toute façon, soit je me barre et donc tu vas te retrouver toute seule avec 4 mômes. Et donc là, il y a eu trahison sur les valeurs profondes parce que cette femme s'est retrouvée mise en porte-à-faux absolu avec son système de valeurs, son système de croyances. Me disant, mais Marie, je suis dévastée parce qu'en fait, je vais me retrouver à divorcer, je vais me retrouver à me séparer d'un homme parce que je ne peux pas réparer ça. Je ne peux plus accepter que cet homme me touche et risque de mettre en moi une vie qu'il me demandera de tuer ensuite. Donc, vous voyez pourquoi il n'y a pas de jugement chez moi, chez les gens qui divorcent. Parce qu'en fait, vous n'êtes pas dans l'intimité des gens. Vous ne savez pas ce qu'ils vivent, vous ne savez pas ce qu'ils endurent et vous ne savez pas non plus quel a été, en amont, le travail de discernement. Peut-être que cette jeune femme manquait de lucidité, était naïve, avait une éducation qui l'avait rendue trop naïve, n'avait pas vu peut-être les traits malhonnêtes de son mari. Enfin, donc je pense que le jugement n'a vraiment pas sa place, mais que ce qui va faire exploser un couple, c'est quand on s'aperçoit que les valeurs n'étaient pas raccordées.
1: Vous écrivez dans votre livre « Un couple qui dure, ce sont plusieurs couples qui se succèdent ». Évidemment, j'allais dire, enfin, c'est une évidence, mais parfois il faut les dire. C'est que, en fait, on n'est pas les mêmes à 25 ans, à 35, à 45, à 50, à 70. Et les deux évoluent. Le couple évolue avec l'âge.
2: Est-ce qu'on arrive à faire évoluer le couple dans une direction qui est à peu près la même que celle de la manière dont les deux individus évoluent ? Et le problème, et ça je le dis toujours quand quelqu'un vient me voir en psychothérapie, je dis toujours, si vous commencez une psychothérapie, vous allez commencer à regarder votre passé, à regarder le dessous des cartes, à regarder les projections familiales, à regarder vos héritages, et que vous êtes en couple avec quelqu'un qui est bardé de certitudes, pour qui circuler, il n'y a rien à voir, moi tout est parfait dans mon enfance, il n'y a eu aucun problème, attention, parce que les prises de conscience que vous allez avoir vont faire que vous allez cesser aussi de projeter sur lui certaines choses, vous allez peut-être cesser d'idéaliser votre relation, et si lui ne bosse pas aussi sur lui, ça va créer un écart, vous n'allez plus vous comprendre. Donc il faut faire attention à ça. Et quand je dis que c'est plusieurs couples qui se succèdent, une histoire qui dure, c'est parce que justement, il faut accepter de laisser mourir certaines choses. Votre couple, il ne pourra pas surmonter, par exemple, l'arrivée en première grossesse de jumeaux ou de triplés si vous êtes fantasmés comme juste deux jeunes gens amoureux, que dans leur rôle d'amant, libres. Comment vous allez encaisser la fatigue, comment vous allez encaisser la frustration, etc. etc. Donc, quand on dit c'est plusieurs histoires qui succèdent, ça veut dire, est-ce que je peux laisser mourir le chapitre d'avant pour écrire un nouveau chapitre avec cette personne ? Les gens qui sont persuadés qu'ils ne changent pas et qu'ils sont les mêmes et qu'ils ont des principes de vie et que ces principes de vie leur permettront de tout traverser dans l'existence, je suis ravie pour eux, mais je pense qu'ils vont se prendre un mur tôt ou tard qui va être dévastateur. Parce qu'en fait, la vie nous éprouve, la vie, les expériences nous creusent, nous transforment. Donc, est-ce qu'on bosse ensemble ou est-ce qu'il y en a un qui est dans le déni Et dans ces cas-là, s'il y en a un qui est dans le déni et que l'autre essaie d'avoir des prises de conscience, ça va forcément créer une incompréhension chronique.
1: C'est-à-dire que, si je vous suis, les fondations restent les mêmes, les valeurs restent les mêmes, mais qu'est-ce qui évolue alors ?
2: Eh bien que le jeune homme ou la jeune fille que vous étiez, ça va devenir un professionnel ou un papa ou une maman, donc il va être forgé par ses expériences. Il y a des traits de caractère qui vont plus s'affirmer alors qu'ils n'étaient pas encore affirmés. Comment vous allez vivre cette prise peut-être d'affirmation de soi chez une femme qui était très réservée puis qui en devenant mère tout d'un coup s'affirme beaucoup, ou justement ce jeune homme tellement cérébral qui vous séduisait, comment vous allez vivre le fait que devenant papa il n'ait absolument aucune compétence d'anticipation et aucune compétence logistique, est-ce que vous allez arriver à faire perdurer le lien et à trouver ensemble des leviers par rapport à vos défauts, par rapport aux difficultés? C'est ça en fait l'enjeu d'écrire plusieurs chapitres. C'est pas linéaire une histoire d'amour, parce que nous ne sommes pas les mêmes, il y a des saisons de la vie, on n'est pas les mêmes à 18 ans, à 35 ans et à 75 ans.
1: Thérèse est avec nous.
2: Bonjour Thérèse.
1: Thérèse nous a appelé, veut échanger avec vous Marie-Estelle Dupont. Bonjour Thérèse.
2: Merci d'être
5: avec nous. Bonjour à vous deux.
1: Merci beaucoup d'être avec nous. Qu'est-ce que vous voulez dire ? Déjà, racontez-nous votre histoire. Pourquoi vous êtes sentie intéressée par le livre de Marie-Estelle et le thème de l'émission aujourd'hui ?
5: Alors, j'ai très hâte de lire votre livre, Marie-Estelle.
2: Merci.
5: Et je vous remercie pour toutes vos émissions, car elles m'ont permis de sortir de l'emprise de mon conjoint. Et en ce moment, je vis une séparation cauchemardesque, suite à la décision difficile de le quitter. Mmh. J'ai été sous emprise, je m'en suis rendu compte il y a peu de temps, après vraiment 3-4 années d'introspection, de lecture. Ça fait 19 ans que j'étais avec mon conjoint. On a deux enfants ensemble, de 9 et 5 ans. Et c'est vrai que je me rends compte qu'on n'a plus les mêmes valeurs, je ne me sentais plus alignée. Et en effet, l'homme que j'idéalisais était en fait malhonnête, irrespectueux, déloyal et violent. Surtout violent. Violent avec moi et avec mes enfants. Et j'ai banalisé, moi, cette violence pendant des années. Et aujourd'hui, je m'en veux d'avoir été complice de ça. Donc c'est un travail assez dingue, là, que je traverse en ce moment. En tout cas, voilà, j'ai été vraiment très touchée par le thème de l'émission, parce qu'en effet, cette rupture est difficile et me rend la vie impossible. Et il met les enfants au cœur du conflit,
2: oui,
5: à tel
2: sûr.
5: Point que mes enfants font des crises d'angoisse. Et à tel point que je viens d'apprendre qu'il a porté plainte contre moi aujourd'hui. Donc il me fait le miroir absolu de tout ce que je lui décris depuis 3 ans.
2: D'accord. Pour quel motif ? De non-présentation d'enfants ?
5: J'imagine que c'est de la violence conjugale, parce qu'il raconte aux enfants que je tape, que j'insulte, que je crie. Donc tout ce qu'il fait, enfin il ne tape pas directement, hein. Il incarne la colère, on va dire.
2: Non, alors, il tape pas, mais si vous voulez, s'il tape dans le mur, si il accélère en voiture parce que il sait que ça vous fait peur, etc., c'est déjà une forme de terrorisme émotionnel. Vous dites « je m'en veux ». Alors, vous vous en voulez d'avoir voulu sauver le lien, Thérèse. On peut pas s'en vouloir d'avoir voulu sauver le lien et d'avoir arrondi les angles pour garder une bonne image de l'autre. Vous avez eu envie de garder une bonne image de lui, donc vous lui avez prêté des qualités, des capacités qu'il n'avait pas. Vous pouvez pas vous en vouloir de ça. Je pense que vous avez aussi votre rôle de maman qui fait qu'aujourd'hui, vous avez une prise de conscience où vous dites « si je persévère dans cette relation d'emprise », par peur et que je ne fais pas preuve de courage, c'est mes enfants qui vont en pâtir. Et que là, pour le coup, c'est pour vos enfants qu'il faut partir.
5: C'est pour mes enfants, en effet, car l'exemple qu'on leur donnait ne me satisfaisait absolument pas. Et
2: oui.
5: C'est pour me sauver aussi.
2: Sauf que vous lui retirez son appui narcissique. Donc évidemment que là, il est dans l'explosion de colère.
5: Ben là, c'est l'explosion de colère, de vengeance, surtout. C'est très compliqué.
2: D'accord.
5: C'est l'enfer. En plus, on vit sous le même toit parce qu'on est tous les deux propriétaires de la maison et la rupture est assez récente. Hein. J'ai décidé de le quitter le 7 août. On a rompu le pacte conjointement le 23 août. Mais depuis, il prend un sadique plaisir à me faire l'enfer au quotidien et à me pousser à bout.
2: D'accord. Donc, vous n'étiez pas mariée ?
5: Non.
2: D'accord. Est-ce que vous avez des ressources dans votre entourage ? Est-ce que vous avez des appuis familiaux et des amis ?
5: Oui, et c'est grâce à ces ressources que je pense m'en être sortie.
2: D'accord. Donc déjà, vous voyez, il n'a pas réussi à vous isoler. C'est extrêmement important.
5: Ça, c'était un gros boulot.
2: C'est extrêmement important parce que la personne qui est insécure et qui met sous emprise parce qu'elle a peur de perdre l'autre et que donc en fait elle insécurise et elle fait peur pour retenir l'autre au lieu de lui donner envie de rester, en général elle isole, c'est-à-dire ta copine intelle, c'est pas une personne fréquentable, etc. Il peut disqualifier l'environnement au point qu'on finisse, pour pas faire de vagues, par ne voir que ses amis et par ne plus voir les gens avec qui on avait des affinités et qui nourrissaient notre sensibilité, qui nourrissaient notre part vivante. Et donc, on devient une sorte de robot en pilotage automatique qui veut juste pas faire de vagues et qui marche sur des œufs pour pas déclencher de colère. Déjà, il vous a pas coupé de vos personnes ressources.
5: Il ne m'a pas coupé de mes personnes ressources, même si à un moment donné, j'ai été en effet dans un écosystème assez restreint avec juste lui, son frère et sa sœur qui sont venus s'installer géographiquement dans notre ville. Et c'est en tombant malade en fait, j'ai été malade chroniquement pendant 2 saisons,
2: bah oui,
5: que je me suis dit waouh, qu'est-ce qui va pas, qu'est-ce que tu veux pas voir. Et c'est là que je me suis rendu compte qu'en effet il m'oppressait, que j'étais sous contrôle et qu'il voulait juste me posséder. Et il me disait tu n'as pas à penser ci, tu n'as pas à penser ça. Et c'est vrai que c'est à partir de ce moment-là où j'ai mis mes limites, je me suis rendu compte qu'il violait mes limites constamment et je me suis reprise en main et j'ai recultivé toutes mes relations amicales, sociales et familiales. Et aujourd'hui, je suis absolument soutenue par énormément de monde et notamment les femmes qui sont là pour aussi témoigner pour moi. Donc je les en remercie si elles m'écoutent. Vous êtes mes sauveuses et mes protectrices.
2: Oui, donc c'est très important. Et là, évidemment, il est en rage puisque quand il essaye d'attaquer votre réputation, à défaut de d'arriver à vous retenir vous, eh ben, il voit bien que vous avez du soutien et qu'il n'a pas de prix sur ce soutien. Donc pour lui, c'est intolérable. Donc la seule chose à faire pour le moment, c'est d'essayer de mettre un maximum de distance par de l'évitement diplomatique, ne pas le prendre au téléphone. Si vous êtes sous le même toit, essayez de trouver des astuces pour ne pas être là avec les enfants un maximum de temps, etc. Peut-être partir pendant les vacances, dans de la famille ou chez des amis, c'est-à-dire plutôt des stratégies de non-confrontation. Parce que la personne qui est en colère, de toute façon, il faut juste la mettre à l'abri des conséquences irréparables de sa colère. Et donc, moi, je pense que l'évitement est très bien. Vous voyez, quand des divorces sont compliqués, mais même quand ils ne sont pas compliqués d'ailleurs, hein, je dis toujours les week-ends, les fameux week-ends avec les enfants, plutôt que de dire « je te le redépose le dimanche soir », ce qui est glauquissime pour tout le monde, et qui oblige l'enfant à quitter quelqu'un qu'il aime pour retrouver une autre personne qu'il aime, donc ça le met dans un conflit, et ben vous déposez l'enfant à l'école le vendredi matin, celui qui est à la gare le week-end le récupère et le redéposera le lundi matin. Il a 3 soirées avec son enfant et c'est très bien pour tout le monde. Et ça évite la confrontation. Moi, je pense que pour refroidir les choses, il faut de l'évitement, en fait, au début. Parce qu'on ne peut pas toujours parler. On ne peut pas parler avec quelqu'un qui n'est pas de bonne foi, de toute façon. C'est de l'épuisement. Donc, vous ne parlez pas, mais l'évitement, ça peut vous aider.
5: C'est bien ce que j'essaye de mettre en place. Aujourd'hui, il viole les moments où je dis que je suis à la maison.